temps de choix d'une vocation. On s'est rendu compte là que ce choix est un don qui, cette possibilité de choisir est un don qui nous est fait. Et donc qui, même si elle peut nous angoisser à certains moments, c'est aussi d'abord un don qui nous est fait pour répondre à notre vocation profonde à la sainteté, pour rejoindre le Seigneur qui nous enjoint de le choisir lui. Et après, tous les autres choix que nous portons, bien finalement, vont dériver de ce choix fondamental que nous sommes invités à faire de Dieu dans notre vie. Voilà, je termine là-dessus. Je vous remercie beaucoup de votre écoute et j'espère que ces quelques conférences aujourd'hui vous ont aidé à avancer un petit peu dans les décisions que peut-être vous préparez dans votre cœur, dans les discernements, dans le discernement que vous portez et pour lesquels, eh bien, nous prions bien ici. Merci beaucoup.

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2: Toi, quand tu fais l'aumône, que ta main gauche ignore ce que fait ta main droite, afin que ton aumône reste dans le secret, ton Père qui voit dans le secret te le rendra. Matthieu 6, 3, 4.

Voilà. Alors, nous allons commencer donc par rebondir à partir de ce que nous disions la dernière fois. Donc, vous vous souvenez un petit peu ce profil qu'on a mis en évidence de plus en plus chez les nouvelles générations de personnes qui sont souvent de plus en plus sans mémoire, ni humaine ni chrétienne, donc sans repère, hein, et puis qui sont de plus en plus aussi en recherche au plan spirituel, puisque leurs éducateurs, la culture dans laquelle ils baignent, ne leur donnent aucune réponse sur les questions fondamentales de l'existence, et ils ne sont plus dans cette période où les idéologies confisquaient en quelque sorte l'espérance, et donc ils sont laissés un peu la question de l'espérance et du sens de la vie pour les nouvelles générations est laissée un peu, enfin, assez gravement en friche, quoi. Ça, hein. Et l'homme ne peut pas vivre sans un minimum de réponses ou de repères sur le pourquoi il existe. Et donc on assiste à ce phénomène de ce qu'on appelle le retour du religieux ou le retour du spirituel, avec ce côté très confusionnel, puisque c'est un retour qui se fait sans mémoire chrétienne et donc qui part un peu tous azimuts. Voilà. Alors, partant de cette constatation, donc je voudrais mettre en évidence quelques priorités pour l'évangélisation à l'avenir, pour venir justement à la rencontre de ce profil de personnes, donc à la fois fragiles et à la fois en recherche. Alors, une des premières priorités, c'est la dimension communautaire, c'est-à-dire l'évangélisation de plus en plus est appelée à se manifester en lien avec une dimension communautaire. Alors, quand je dis en lien avec une dimension communautaire, ça ne veut pas dire qu'il n'y ait pas comment dire, des annonces de la foi à un plan personnel, c'est-à-dire qu'un collègue éventuellement parle à un collègue parce que l'opportunité est là, qu'il voit quelqu'un qui se pose des questions ou qui vit des choses difficiles et du coup de pouvoir dire quelque chose dans une occasion comme ça restera toujours et c'est complètement fondamental. Ensuite, ce qu'il faut mesurer, c'est que dans une situation où les communautés humaines se tendent à se déliter, eh bien, ça n'est pas la personne elle-même qui, en général, sera capable de s'orienter vers une communauté chrétienne. Et donc, celui qui éventuellement parle à quelqu'un qui a soif est appelé toujours, à un moment ou à un autre, de dire, mais viens, viens ici, à tel endroit, pour rencontrer d'autres, pour rencontrer d'autres chrétiens, un groupe. Une paroisse ou un groupe de prière ou bref, un lieu où pouvoir vivre la dimension communautaire. Alors, c'est nécessaire précisément parce que nous ne sommes plus dans une époque où les communautés humaines étaient structurées. Vous voyez, les gens avaient une famille qui représentait une vraie structure. L'école représentait une structure repérable avec des projets éducatifs précis et un contenu qui se transmettait. Les villes, les villages, les quartiers représentaient des lieux humains où existait un vrai tissu de solidarité humaine. Hein. Et tout cela, à une certaine époque, dans une ambiance où, même de façon assez visible, il y avait tout ça était imprégné d'esprit chrétien. Donc, à la limite, l'Église n'avait pas besoin de faire des efforts communautaires parce que le monde lui-même véhiculait des réalités communautaires marquées par la foi. Hein? Tandis que de nos jours, aussi bien le côté de la visibilité de la foi dans la société que le côté même des réalités humaines communautaires de la société, eh bien, ces réalités-là se délitent ou n'existent plus. Ce qui amène de la part de l'Église et des chrétiens la nécessité de créer
des lieux communautaires. Alors, pourquoi ces lieux communautaires? Si on le prend sous l'angle chrétien, c'est parce qu'il ne suffit pas de parler de l'amour de Dieu, il faut pouvoir le vivre. Et fondamentalement, l'amour de Dieu, une des premières approches fondamentales de cet amour de Dieu, c'est à travers le regard d'autres chrétiens, c'est-à-dire ce que Jésus dit, hein, « Comme je vous ai aimé, aimez-vous les uns les autres », eh bien, il faut des lieux pour qu'on puisse s'aimer les uns les autres et pour pouvoir expérimenter cette qualité qu'a l'amour du Christ, vous voyez. Et voilà, donc nécessité d'être attentif à cette dimension communautaire. Alors, c'est une dimension qui est appelée à marquer de plus en plus, par exemple, les paroisses. Vous voyez, vous avez toute une époque où la paroisse était un petit peu conçue dans un cadre de vie humaine communautaire bien repéré et clair. La paroisse, c'était le lieu du service religieux. C'est-à-dire, en gros, on était dans un monde à peu près chrétien, et quand on avait besoin plus spécifiquement, quand on était plus spécifiquement dans des fêtes religieuses, les sacrements, les événements de la vie, etc., eh bien, on allait à la paroisse pour demander le catéchisme de son enfant, ou pour demander l'enterrement du grand-père, ou etc., hein, ou le baptême du petit. Donc, on allait à la paroisse et dans beaucoup de cas, du coup, le prêtre se percevait un petit peu comme le préposé à la dimension religieuse dans le lieu où était la paroisse. Mais du coup, il n'avait pas besoin forcément de soigner la paroisse comme lieu d'une communauté chrétienne, parce que les gens le vivaient tout simplement de façon diffuse dans leur quartier, leur famille, etc. Vous voyez, hein? Alors qu'aujourd'hui, l'homme postmoderne est un homme très isolé et qui n'a plus ces lieux de qualité humaine et chrétienne dans le monde. Et donc, il ne pourra les trouver que si l'Église et les chrétiens les suscitent. Alors, c'est-à-dire que la paroisse elle-même est appelée à faire émerger davantage sa nature de communauté chrétienne, hein, et donc de ne pas se contenter d'être un lieu de service religieux, si j'ose dire. Et puis, c'est aussi des choses qui ne relèvent pas simplement de l'institution ecclésiale, ça relève aussi éventuellement de toutes les initiatives de type solidaire que des chrétiens peuvent avoir en suscitant tel ou tel groupe, en suscitant tel ou tel réseau d'amitié, etc., hein, et qui seront aussi autant de lieux qui facilitent l'évangélisation au sens où justement on n'est pas simplement à dire il faut que je fasse de cette personne un chrétien, mais quelquefois on a cette façon beaucoup plus simple d'agir qui consiste, je t'invite à tel endroit. Et donc en fait je t'invite à connaître une communauté. Et de ce point de vue-là, il y a un petit peu toute la libre initiative chrétienne aussi, c'est-à-dire, puisque vous êtes ici dans un lieu qui a été suscité par l'Emmanuel, la communauté de l'Emmanuel est née comme ça, comme une initiative de baptisés qui voulait aimer le Seigneur et qui voulait vivre en frère, hein, et en même temps être témoin du Christ, voyez. Et donc, vous voyez, le côté évangélisation et le côté vie communautaire, c'est appelé à marcher vraiment ensemble, hein. Même s'il y a évidemment dans l'évangélisation des moments de nature plus individuelle. C'est aussi nécessaire parce que les chrétiens en tant qu'évangélisateurs ont besoin d'être portés par une communauté. Hein, on l'a vu dès la première rencontre, on ne peut pas être le témoin parfait pour tout le monde. On est témoin pour... ce que le Seigneur nous charge d'apporter ensemble avec d'autres frères, et c'est ça qui constitue la totalité du témoignage chrétien. Donc ne nous étonnons pas si nous ne pouvons pas satisfaire à tous les besoins évangélisateurs à nous tout seuls, c'est que précisément le Seigneur ne nous le demande pas. Il nous demande d'apporter ce que nous pouvons apporter en fonction des dons qu'il nous a faits dans le cadre
où justement l'Église garantit, à travers les différentes vocations et les différents charismes, l'offre du salut de la façon la plus adaptée et la plus large possible. Hein? Donc nous avons besoin d'une communauté, de nous porter les uns les autres de ce point de vue-là, de dire, voilà, de prier en communauté pour que nous soyons des témoins, que ce soit à titre personnel ou que ce soit en tant que communauté même. Hein? Voilà. Et puis vous avez le côté humain des choses, c'est-à-dire les personnes que nous pouvons rencontrer de plus en plus seront de plus en plus des gens demandeurs au plan spirituel, et on a vu pourquoi, mais aussi de plus en plus des gens fragiles au plan humain. Et un des dangers, s'il n'y a pas de lieu où la personne puisse en même temps découvrir le Seigneur, mais aussi grandir dans sa maturité humaine, eh bien, c'est de fabriquer des mystiques immatures. Hein? Et ça, c'est un profil qu'on voit assez souvent, somme toute. Hein? Mais il ne faut pas s'en étonner, parce qu'on est dans un monde qui engendre ça. Il engendre en même temps la soif religieuse et en même temps le peu de construction humaine des personnes. Hein? Donc vous avez des gens qui peuvent avoir des grands enthousiasmes mystiques et religieux et qui, d'un point de vue humain, ne sont absolument pas construits. Hein? Donc, qui seraient capables de passer 2 heures devant le Saint-Sacrement et puis le lendemain, de divorcer parce qu'en fait, ils ne savent pas gérer une relation de couple. Vous voyez ? Hein? Et en fait, fondamentalement, comment est-ce qu'une personne peut grandir en maturité humaine ? C'est si elle est insérée dans des lieux humains, dans des tissus de relations humaines réelles. Voyez. Et de ce point de vue-là, donc, c'est pareil. La communauté, de ce point de vue-là, elle sert, la dimension communautaire, elle sert aussi éventuellement à compenser ce déficit de relations humaines réelles qui sont les lieux concrets où on peut mûrir. Voyez. Parce que une chose est d'apprendre qu'on est appelé à aimer comme Jésus aime, autre chose est d'avoir un lieu concret où pouvoir l'exercer humainement parlant, vous voyez. Alors, de ce point de vue-là, voilà, une vraie communauté chrétienne, c'est un lieu où les gens vont pouvoir grandir les uns par les autres, y compris au plan humain. Parce que quand on est mis en situation humaine réelle, eh bien, notre liberté est mise au défi réellement. Donc on compense aussi ce déficit de réalité des relations qui est créé notamment par l'invasion du virtuel. Hein, puisque dans le virtuel, on voit bien que en même temps, ça facilite les liens à un certain niveau. À un autre niveau, ça empêche la vérification par le réel. Et du coup, ça peut donner des choses assez déjantées au niveau des relations entre personnes. Parce que, et avec, quelquefois, dans les nouvelles générations, une plus grande facilité à discuter avec un Japonais qu'avec son voisin de palier. Hein, mais l'intérêt du Japonais, c'est que justement, comme ce n'est pas une relation réelle, on n'a jamais à vérifier qu'est-ce que produit la relation. Alors que le voisin de palier, si ça se passe mal, il y aura des conséquences réelles, très concrètes, qui se vérifieront assez vite. Alors je pense en particulier, vous voyez, pour l'éducation des jeunes, c'est important qu'ils trouvent des lieux communautaires. Alors je vous le dis aussi pour ceux qui ont des charges un peu éducatives en tant que parents ou grands-parents, etc. Si vos jeunes n'ont pas de lieu communautaire chrétien, en général, ils auront beaucoup de mal à mûrir et dans la foi et en tant que personne au plan humain. Et donc, il y a vraiment dans l'art de transmettre la foi et dans l'art d'évangéliser, il y a vraiment aussi cette proposition d'une dimension communautaire à susciter. Non pas que vous, en tant que parent, vous ayez forcément à dire « tu vas dans tel groupe ». Enfin, encore que ça dépend à quel âge. Hein, vous savez, si vous avez des ados, de les inscrire au scoutisme, ça ne saurait leur faire de mal. Hein. C'est vrai qu'à partir d'un certain âge, c'est en tout cas de veiller à cette dimension-là, de dire qu'est-ce que je peux susciter, proposer pour que mon jeune puisse vivre de vraies amitiés chrétiennes avec d'autres et par là aussi, du coup, mûrir au-delà de ce qui serait possible simplement dans le cadre familial.
parce que le besoin d'un jeune, précisément, c'est de dépasser le cadre familial pour s'ouvrir aussi à la dimension sociale du monde. Mais s'il n'a pas de lieu chrétien où il puisse le faire, il risque tout simplement de se faire bouffer par le monde ou de vivre un tel divorce entre l'ambiance de la famille et l'ambiance du monde qu'il en sera déchiré ou qu'il risque soit de se refermer sur la famille d'une façon quasiment phobique. Hein, vous avez ce qu'on appelle la phobie sociale, comme ça, d'un certain nombre de jeunes qui n'osent plus sortir tellement ils ont peur du monde. Hein. Et c'est vrai que quelquefois, le contraste entre le cocon de la famille et le monde est tellement violent que vous avez des jeunes qui n'arrivent plus à nouer des liens sociaux, voyez. Et puis, ou alors, quelquefois, en sens inverse, ce sont des jeunes qui, parce qu'ils n'ont pas ces amitiés chrétiennes, communautaires, vont se faire bouffer par le monde, parce que la famille ne suffit plus à nourrir leur foi à l'âge qu'ils ont. Hein. Et donc, pour des parents, c'est très important de veiller à rendre possible cette dimension communautaire de la foi du jeune. Voyez. Il y a une époque précisément où il n'y avait pas besoin de trop surveiller ça, puisque le monde en tant que tel était imprégné de foi. On allait à la messe le dimanche, il y avait la famille, entre ça, ça suffisait. Et puis il y a toute une génération comme ça qui ont vu, que, et quelquefois amèrement, que ça ne suffisait plus. C'est-à-dire ils ont cru que ce qui leur avait suffi à eux suffirait à leurs enfants. Et en fait, ça ne suffisait plus, d'où beaucoup de parents qui ont beaucoup souffert de voir leurs enfants s'éloigner de la foi. Et puis ensuite, en se disant, mais qu'est-ce que j'ai fait de mal? Parce que j'ai essayé de faire comme mes parents et ça avait marché, eux. Hein, et en fait, c'est tout simplement parce que le besoin beaucoup plus spécifique d'un soutien communautaire de la foi, y a une génération qui a mis du temps à le voir. Et c'est normal, ce sont des choses, on ne voit pas tout de suite. Voilà. Et donc, la communauté comme lieu de structuration humaine. Alors, quand on le peut, si on a encore des enfants qui sont enfants ou ados, on peut anticiper, justement, parce que pour le coup, on est encore à une époque où ce sont les parents qui prennent l'initiative d'inscrire leur enfant ici ou là. Et c'est vrai que de se dire...

chose, c'est un peu fonction des opportunités qu'il y a dans les lieux, quitte éventuellement à le susciter soi-même si on se sent des charismes pour ça. Parce que quelquefois, à travers le fait de s'engager dans, je sais pas, dans un groupe de préparation à la confirmation ou de susciter un groupe de musique ou je ne sais pas quoi, on permet à des jeunes d'intégrer cette dimension-là, du coup, beaucoup mieux. Voyez. Et là-dessus, si on se sent des ressources, il ne faut pas hésiter à le faire parce qu'il y a un vrai manque. Hein. Donc, voilà. Avis à la population. Voilà, donc ça, c'est un premier aspect qui me semble très important de l'évangélisation dans le futur, c'est cette dimension communautaire. D'où l'intérêt, bon, par exemple, de la multiplication des groupes de prière et éventuellement de groupes de prière jeunes. C'est souvent un interface qui est bien pour des jeunes, parce qu'ils débarquent dans quelque chose qui somme toute, est relativement souple, assez enthousiasmant pour un certain nombre d'entre eux, qui du coup vont les aider à avancer. Et pour peu qu'il y ait des responsables un peu intelligents de ces groupes de prière, justement, ils vont veiller à ce qu'un jeune, au début, soit là simplement pour voir, mais petit à petit, s'implique de plus en plus. Et à travers cette implication, justement, commence à apprendre aussi ce que ça veut dire s'engager de manière cohérente, rendre service, etc. C'est-à-dire, en même temps, il se structure humainement, vous voyez, hein, en même temps que spirituellement. Ou alors, autre exemple de ce type d'approche, les foyers d'étudiants chrétiens. Vous voyez, où vous avez des étudiants, ils pourraient très bien simplement être dans leur chambre d'étudiants quelque part en ville, mais il y a des propositions aussi de foyers d'étudiants chrétiens avec une certaine règle de vie, avec des repères d'ordre spirituel, avec aussi des rencontres, mais aussi, quand on est dans une même maison, il faut aussi scoltiner le balayage de la cuisine, la vaisselle, le linge et tout ça. Et ça apprend à vivre. Hein, et les jeunes ont besoin d'apprendre à vivre. Vous voyez, hein, et vous voyez, ils sont mis dans une situation réelle où leur liberté est mise au défi. Parce que le balayage de la cuisine, il ne se fera pas tout seul. Hein, la réalité, l'intérêt d'une communauté, c'est de mettre les personnes en situation réelle. Vous voyez, et donc de pouvoir grandir à partir du réel. Et la maturité, c'est ça. Hein. Ça, ce sont simplement des exemples, mais ce sont des choses où on voit des propositions qui se développent dans ce sens-là, et on comprend très bien pourquoi ça répond aux besoins à la fois de transmission de la foi, mais aussi éventuellement de véritable évangélisation de certains jeunes. Hein. Alors, ça, c'était le premier aspect, la dimension communautaire. Un deuxième aspect qui me semble important, c'est la plus grande facilité qu'il y a aujourd'hui à aborder les questions spirituelles de manière directe et explicite. Et quand on était dans une époque où les gens avaient des comptes à régler, on marchait un peu sur des œufs. On se disait, si je commence à lui parler de Dieu, il va me répondre de façon agressive, polémique, parce qu'il a des comptes à régler. Voyez, de nos jours, comme on disait hier, ils n'ont plus de compte à régler personnel, ils n'ont que des préjugés médiatiques. Et un préjugé médiatique, ça peut éventuellement, de façon très transitoire, susciter du mépris ou un manque d'intérêt ou de l'agressivité. Mais pour peu que dans la réalité, la personne ne soit pas conforme aux préjugés médiatiques, le préjugé médiatique tombe beaucoup plus vite qu'un compte à régler qui remonte à 10 années d'éducation pénible qu'on n'a jamais digérée, vous voyez. Hein, ça, un compte à régler comme ça, ça tombe, c'est pas des choses qui tombent en 5 minutes. Hein, tandis que quelquefois, un préjugé médiatique, il peut tomber en 5 minutes, vous voyez. Hein, ensuite, ça dépend évidemment des cas, mais on a plus affaire à un enracinement dans les tripes de l'opposition à la foi et à l'Église, vous voyez. On a affaire davantage à des préjugés médiatiques. Et ça veut dire que le préjugé peut tomber plus vite pour peu qu'on apporte un témoignage qui ne colle pas avec le préjugé. Et puis, comme nous sommes en présence de personnes qui s'intéressent beaucoup plus explicitement aux questions spirituelles, quitte à partir dans toutes les directions, on peut aussi aborder de façon beaucoup plus rapide les questions spécifiquement chrétiennes sur Dieu, sur le Christ, sur
sur la signification de la vie, de l'amour, de la souffrance, de la mort, etc.

Hein, tout ce qui touche au sens profond de l'existence et au sens religieux de l'existence peut être abordé de façon beaucoup plus rapide. Il ne faut pas craindre d'ailleurs de l'aborder par le biais des intérêts un petit peu aberrants que peuvent avoir certaines personnes. C'est sûr que si vous en voyez qui naviguent dans des ambiances New Age ou bouddhistes ou je ne sais pas quoi, bah, ça permet d'aborder les questions spirituelles. Hein. Mais en même temps, c'est vrai que ça va demander éventuellement une formation un peu spécifique, de se dire, parce qu'aujourd'hui, c'est vrai que c'est dit une question dans le genre, qu'est-ce que je dis à quelqu'un qui croit à la réincarnation? Ben, on ne l'invente pas comme ça. Il faut avoir aussi un peu bouquiné sur ces sujets-là, etc. Donc, se former aussi un peu sur ces questions-là. Mais voyez, sur une forme d'évangélisation qui n'hésite pas à aborder les terrains spécifiquement religieux et en même temps, disons, se forme à la mesure des défis qu'on pourrait avoir en la matière. Mais c'est vrai qu'en général, si vous abordez des choses, une question comme le spiritisme, vous êtes sûr de susciter l'intérêt de tout le monde. Ensuite, si c'est pour dire exactement qu'est-ce qu'il y a derrière, et puis pour somme toute annoncer à partir de cette question de la fascination morbide de la mort, de montrer qu'il y a un autre regard sur la mort, qui est fonction du Christ mort et ressuscité, eh bien voilà, vous voyez, vous avez des choses qui peuvent s'ajuster comme ça, qui partent en fait des formes très confusionnelles d'interrogations spirituelles des gens, et puis dans lesquelles, pour peu qu'on ait quelques biscuits soi-même, ou pour peu qu'on connaisse des gens qui les ont, ou des groupes qui les ont, eh bien on pourra somme toute avancer assez vite sur les terrains spécifiquement religieux. Et ça, c'est quand même relativement nouveau par rapport à il y a 50 ans. Vous voyez, cette plus grande ouverture des gens aux interrogations explicitement religieuses. Dans cette annonce explicite, directe, beaucoup plus rapide, vous pouvez aussi intégrer le fait qu'il est très souvent nécessaire de partir de zéro, du point de vue de la connaissance de la chrétienne que les gens peuvent avoir. Hein? On disait hier qu'il n'y a que 10% d'enfants qui vont au catéchisme, et en fait, sur les 10%, il n'y en a que 1% qui retiennent quelque chose de leur catéchisme. Donc vous pouvez considérer à peu près que tous sont d'une ignorance crasse dans le domaine de la foi. Hein? Ça veut dire que toute forme d'évangélisation qui présuppose un petit peu trop en termes de connaissance de la foi risque de mal fonctionner. C'est un petit peu comme si vous essayiez d'apprendre les racines carrées à quelqu'un qui ne sait pas faire les additions. Hein? C'est pour ceux qui sont matheux. Voilà. Et donc, il y a besoin d'une annonce qui reparte vraiment de zéro, ou qui repartent de très peu en termes de connaissances de la foi. Ce qui n'était pas le cas dans le passé, c'est pareil. Hein, on disait, hein, dans l'époque moderne, tous les anticléricaux avaient été enfants de cœur. Donc, il y avait beaucoup de choses qu'ils connaissaient. Il y avait besoin de revivifier des connaissances qui étaient là, mais qui n'avaient pas été intégrées spirituellement. Hein. C'était une autre manière de faire, d'évangéliser, parce qu'elle supposait la connaissance, mais elle essayait de lui donner son sens intérieur et profond. Alors que de nos jours, voilà, il faut supposer et présupposer à peu près rien du tout. C'est-à-dire dire, voilà, ce jeune ignore tout, hein, ou cette personne ignore tout. Et donc, alors de quoi part-on quand quelqu'un ignore tout ? Eh bien, c'est intéressant de ce point de vue-là de relire ce que faisaient les premiers évangélisateurs. Hein, de quoi parlaient-ils quand on ignore tout ? Eh bien, on voit que, en fait, l'annonce fondamentale, ça nous renvoie en fait à la signification la plus profonde de ce qu'est l'évangélisation. C'est l'annonce de la bonne nouvelle et au cœur de la bonne nouvelle, l'annonce de Jésus mort et ressuscité. Hein, donc, vous voyez, dans notre première rencontre, hein, souvenons-nous, ce qui est central dans l'évangélisation, l'annonce de la bonne nouvelle, c'est d'annoncer l'événement Jésus. Et alors, par ailleurs, et on le voit aussi dans les Actes des Apôtres de façon très claire,
en direction des Juifs, l'annonce peut aller assez vite, puisqu'on leur dit, bah, le Messie que vous attendez, c'est Jésus. Hein? Donc là, on voit les premiers grands discours des Actes des Apôtres en direction des Juifs. C'est en gros l'articulation du discours. Vous prenez le discours de Saint-Pierre ou le discours de Saint-Étienne. Ce sont des références à l'Ancien Testament pour montrer l'annonce du Messie. Et puis ensuite, en disant, ben voilà, ce Messie que vous attendiez, c'est Jésus qui est mort et ressuscité pour vous. Hein? Quand on a affaire à des païens, par contre, et on trouve ça aussi dans les Actes des Apôtres, on voit qu'il va y avoir besoin de quelque chose peut-être de plus explicite qui concerne Dieu en tant que tel. Parce que le païen, il est très souvent en fait polythéiste. Et donc il n'a pas un sens de Dieu qui soit structuré. Donc si vous lui dites « Jésus est Dieu », il va éventuellement vous répondre « Oui, comme Bouddha et Vishnu ». Vous voyez ? Et donc, ça n'est pas, il ne peut pas intégrer, il ne peut pas l'intégrer de façon correcte comme pouvait le faire un juif qui attendait le Messie. Hein? Et donc, il va y avoir besoin de quelque chose qui touche davantage aussi le mystère du Dieu créateur. Parce que c'est précisément à travers la catéchèse de la création qu'on accède au sens du Dieu unique. Et qu'on va pouvoir, du coup, dans ce contexte de la connaissance du Dieu unique, parler de Jésus-Christ, fils de Dieu. Hein? Alors, on le voit très bien dans les Actes des Apôtres. Hein? Saint-Pierre rencontre, par exemple, l'Aréopage d'Athènes, donc un groupe de philosophes athéniens, et il leur fait un discours, c'est au chapitre 17 des Actes des Apôtres, si ça vous intéresse, hein? Et où il commence, en fait, par leur parler de ce Dieu unique en qui nous avons la vie, le mouvement et l'être. Et d'ailleurs, la formule est intéressante parce que, vous voyez, c'est en même temps une catéchèse sur Dieu en tant que tel et en même temps d'une façon qui concerne l'auditoire. C'est-à-dire, ah, mais si Dieu est le Créateur, donc j'existe par lui. Vous voyez ? En lui, nous avons la vie, le mouvement et l'être, dit saint Paul. Donc j'existe par lui. Et éventuellement, on peut creuser même là-dessus en disant, mais d'ailleurs, si Dieu est vraiment Dieu, tu existes parce qu'il t'a voulu toi personnellement. Il t'a aimé toi personnellement. Il pense que tu vaux le coup. Sinon, il ne t'aurait pas fait exister. Hein? Et avec une notion de création, vous voyez, qui se particularise et où on fait comprendre que le fait qu'on soit créé, c'est l'objet d'un choix de Dieu. C'est-à-dire Dieu, en quelque sorte, t'a préféré pour que tu existes, hein, pour que tu sois celui ou celle qu'il désire que tu sois. Et c'est le mystère de l'amour de Dieu à travers ça, où on commence aussi à entrevoir un Dieu qui non seulement aime le monde en général, mais t'aime toi en particulier, un Dieu qui choisit, qui aime en choisissant, en élisant, en préférant. Hein. En quelque sorte, chacun de nous a été préféré par Dieu. Vous voyez, on peut le dire comme ça. Mais un peu comme des parents peuvent dire, ils peuvent dire, bon, j'aime mes enfants, mais en fait, c'est aussi, j'aime Géraldine, et j'aime Louis, hein, et j'aime Emmanuel. Hein. Et en fait, je ne peux pas dire que j'aime l'un plus que l'autre, mais chacun est aimé à sa manière. En quelque sorte, je préfère chacun pour ce qu'il est. Vous voyez ? Et c'est la manière juste d'aimer une personne, en fait. Eh bien, c'est ce qu'on va dire aussi de Dieu, ce qui fait que cette catéchèse sur la création, c'est déjà aussi une première catéchèse sur l'amour personnel que Dieu a pour chacun d'entre nous. En même temps qu'une explication sur d'où ça vient que tu sois quelqu'un d'unique, que tu ne sois pas simplement un objet remplaçable, mais que tu sois quelqu'un d'unique. Eh bien, ça te vient de ce Dieu créateur qui t'a choisi toi pour exister et qui pense que tu vaux le coup. Voilà, donc quand on part de zéro, vous voyez, en direction des Juifs et de ceux qui croient déjà au Dieu unique, ça peut aller assez vite en direction de l'événement lui-même. En direction des païens, un peu inévitablement, vous aurez un besoin d'une catéchèse un peu plus spécifique sur Dieu, parce que sinon vous avez des gens qui baignent dans une notion du divin qui est totalement confuse, un peu anonyme, hein, où il y a du divin et du sacré un peu partout, et puis et qui du coup ne pourraient pas comprendre quand on parle de Jésus comme fils de Dieu.
Vous avez aussi un autre exemple dans les Actes des Apôtres, puisque vous avez la version un peu intellectuelle que je vous citais, qui donc en direction des philosophes d'Athènes, mais vous avez un épisode amusant aussi de Saint Paul, alors je ne sais plus le nom du coin, je pense que c'était en Lycaonie, où il guérit un infirme, et puis du coup, tous les gens disent « les dieux sont venus nous visiter ». Et alors, ils font venir un taureau avec le prêtre du dieu local pour offrir un sacrifice à Paul. Vous voyez, et là, on voit typiquement ce que donne une évangélisation si elle n'a pas été précédée par un minimum sur la création. Et saint Paul est obligé de dire « attention, stop, arrêtez tout, je ne suis pas Dieu, il n'y a qu'un Dieu unique, celui qui a fait le ciel et la terre ». Et là où du coup, il commence justement cette catéchèse un peu fondamentale sur la création, pour que justement les païens qui étaient là n'interprètent pas son évangélisation de manière confuse du fait de leur absence de référence au Dieu unique. Voyez, voilà, le partir de zéro, donc du point de vue des contenus, ça concerne donc prioritairement Jésus mort et ressuscité, mais du coup aussi la nécessité de quelque chose sur la création. Du point de vue, comment dire, de la vie, hein, ça nous renvoie justement à cette question communautaire, au fait que partir de zéro, c'est tout simplement faire découvrir à quelqu'un qu'il est aimé et aimable, et d'une manière qui dépasse le regard humain habituel. Et là, ça nous renvoie à nouveau à la nécessité de la référence communautaire. Ça peut s'exercer personnellement sur la qualité de regard qu'on essaye de poser sur les gens qu'on désire évangéliser, mais plus largement, fondamentalement, une personne qui va devenir chrétienne, elle a besoin de se découvrir aimée et aimable, et de l'amour même de Dieu, mais à travers le regard des frères. Voyez. Alors, un autre aspect aussi de l'évangélisation aujourd'hui, c'est que vous avez beaucoup de personnes qui ont peur des idées trop vigoureuses. Parce que justement, nous sommes dans une période de désillusion à l'égard des idéologies. Mais dans l'esprit d'une personne postmoderne, au sens où je vous l'expliquais hier, eh bien, en quelque sorte, le communisme, le nazisme et l'Église catholique, tout ça, c'est les structures idéologiques du passé. Ils mettent tout dans le même sac. Et du coup, si on présente la foi d'une manière trop particulière du point de vue des idées, ils se disent, ça y est, je me retrouve avec quelqu'un qui est tout simplement l'idéologue catholique du service, de service. Hein, et donc, ils vont avoir tendance à fuir. Ça ne veut pas dire qu'à terme, les personnes ne soient pas appelées à connaître la doctrine chrétienne. On le leur souhaite. Mais que ça n'est pas forcément par cela qu'il faut commencer. Et en particulier, aujourd'hui, il y a vraiment besoin de valoriser justement la dimension de l'expérience et du témoignage. Et là aussi, la dimension communautaire aide à ça, parce qu'une communauté, c'est un lieu d'expérience de l'amour de Dieu et de la foi et de la prière. Hein. Et donc, les personnes sont mises en présence non pas d'abord d'idées, mais de faits, qui seront évidemment accompagnées par des paroles, mais au niveau paroles, eh bien, le fait de se situer davantage dans l'annonce de l'événement que dans les grandes idées chrétiennes aide aussi à cela, à ne pas donner une image de la foi qui soit de type un peu idéologique. Voyez. Et de ce point de vue-là, il faut se garder éventuellement dans les dialogues qu'on peut avoir au plan de la foi d'aller trop vite du côté des discussions intellectuelles. C'est-à-dire dans le genre, oui, mais alors est-ce que la foi c'est compatible avec l'existence des diplodocus et alors pourquoi le pape il interdit le préservatif et tout ça. On se situe au plan de la morale, des idées, des doctrines, etc. C'est de bonnes questions tout ça. Hein, mais si on s'épuise là-dedans, on n'ouvre plus la brèche qu'en fait l'évangélisation demande qu'on ouvre fondamentalement et qui est celle de l'annonce de l'événement Jésus. Voyez. Alors ça n'empêche pas quelquefois de devoir discuter sur ces terrains-là, surtout quand on voit que ce sont des choses qui feraient obstacle à l'annonce du Christ.
Mais il ne faut pas non plus s'y épuiser, parce que si on s'y épuise, bah, du coup, on n'annonce jamais Jésus, voyez? Hein, parce qu'on s'est perdu entre le préservatif rose et le préservatif bleu, et puis, bah voilà, tant pis, Jésus est passé à l'as, parce que c'est le préservatif qui était plus important. Dommage. Bon, donc, expérience, et puis la dimension du témoignage aussi, souvent intéresse les gens. Hein, on le voit ici, il y a une force du témoignage, surtout quand la personne manifeste justement dans sa vie ce qu'elle dit. Hein, et donc où il y a une sorte de cohérence qui est donnée entre la parole et la vie de la personne elle-même. Hein. Et c'est important d'y penser, je pense notamment pour nos familles, puisque finalement les générations suivantes, elles ont besoin à chaque fois d'être évangélisées. Fondamentalement, ce qui fait qu'un jeune garde la foi au-delà de l'enfance, c'est très souvent aussi parce qu'il a pu faire l'expérience de l'amour de Dieu dans sa famille. Donc, où il a palpé que une famille chrétienne, c'est un supplément d'amour concret. Parce que c'est grâce à ça que je pouvais demander pardon ou recevoir ou demander pardon ou donner le pardon. Hein. C'est grâce à cela donc que des choses s'affinaient dans la façon de s'aimer les uns les autres en famille. Or, du coup, on palpe en quelque sorte pour un enfant, pour un jeune, palpe de façon très concrète que l'évangile, c'est un supplément de vie et d'amour, et du coup, eh bien, le reste suit plus facilement. Alors que si vous avez une rupture un peu nette où finalement la foi chrétienne, c'est surtout les obligations, les corvées, mais qu'on ne voit jamais à aucun moment ça commence à remplir le cœur, hein, eh bien, évidemment, vous avez des jeunes qui vont s'éloigner à partir de cette perception des choses. Quand ils voient tout uniquement sous l'angle des obligations chrétiennes et qu'ils ne voient pas que ces obligations, en fait, ne sont que la traduction d'un supplément de vie, voyez, et d'un supplément d'amour. Donc, il y a la centralité de l'expérience, voyez, aussi. Une proposition pastorale comme celle qu'a lancée le pape avec les JMJ est assez typique là-dessus. C'est-à-dire, dans les JMJ, bien sûr, vous avez des catéchèses, donc des contenus, hein, mais en même temps, ce sont des choses qui sont intégrées à l'intérieur d'une expérience à vivre. Donc, où est soignée aussi la beauté de la célébration, la qualité des liens fraternels. C'est très frappant pour ceux qui s'en souviennent, les JMJ de Paris. De voir la façon quelquefois dont les journalistes parisiens rapportaient ce qui était en train de se passer, et où il nous est même arrivé de voir certains journalistes qui étaient au bord des larmes, tellement ils sentaient que l'ambiance avait changé dans le métro et dans les rues de Paris. Ils se disaient, il se passe quelque chose là. Hein? Et c'est sans doute une des causes qui ont fait que ces journées ont eu beaucoup plus de retentissement que n'en attendaient les médias et même les structures ecclésiastiques. Avant que les JMJ aient lieu. Hein? Dans cette même idée que les jeunes ont souvent peur de ce qui est trop structuré et articulé au départ, il faut mettre cette attention à la liberté de la personne. C'est-à-dire, il y a besoin beaucoup de propositions où, en quelque sorte, on peut venir voir, mais on ne se sent pas forcé tout de suite de s'engager. C'est-à-dire, si vous prenez un jeune et que vous lui dites, viens dans notre groupe de jeunes, il y a une réunion tous les mercredis soirs entre 20h30 et 22h, et c'est interdit d'en manquer une, eh bien, vous n'aurez personne, parce qu'en fait, pour un jeune aujourd'hui, l'idée de s'engager pour une réunion régulière toutes les semaines, ça le fait fuir, parce que même sa liberté n'est pas assez mûre pour ça. Alors que les générations précédentes qui étaient structurées et militantes, au contraire, demandaient du structuré. Hein? Et donc, ben, on allait dans son groupe d'action catholique, et puis il y avait des réunions régulièrement, et des engagements, des trucs, des machins. Hein. Alors, ça, ce sont des affaires qui peuvent se proposer si on a pu faire à une personne un chemin. C'est-à-dire, par exemple, des enfants qui ont été louveteaux, en devenant scouts, ben, ils ont aussi intégré une régularité, une structure qui peut se déployer. Voyez? Mais quand vous prenez des jeunes qui n'ont pas tellement été formés ou qui n'ont pas eu tellement cette expérience d'une formation structurante, eh bien, très souvent, ils seront davantage intéressés d'abord par un endroit où je peux venir voir.
mais qui ne m'engage pas trop. Alors les JMJ, de ce point de vue-là, c'est relativement bien. Je peux venir voir, vous avez des tas de jeunes qui ont débarqué à Paris pour les JMJ, parce qu'ils avaient entendu à la télé qu'il se passait quelque chose d'extraordinaire, et ils se sont dit, ben j'y vais, parce qu'ils savaient en même temps, ben, ils allaient voir, quoi. Hein, et si ça leur plaisait, ben, ça donnerait lieu éventuellement à continuer, et si ça leur plaisait pas, à ne pas continuer. Voilà. Et il y a besoin donc de ces lieux qui permettront à un jeune de faire une expérience, mais du coup, quand il reviendra pas parce qu'il y avait un programme imposé, il reviendra parce qu'il a envie de revenir. Et petit à petit, cette envie va peut-être pouvoir se transformer en fidélité si, à partir d'un certain point, vous avez des responsables de groupe intelligents qui disent, bah, puisque tu viens tous les jours ou toutes les semaines, est-ce que tu pourrais pas, quand tu viens, mettre les chaises en ordre ou je sais pas quoi, enfin, et vous initiez la personne à un petit service très simple qui va en même temps la fidéliser et la faire se sentir utile. Hein. Mais du coup aussi développer son sens de la liberté, de la responsabilité vis-à-vis d'autrui. Donc être attentif à la liberté, ne pas en mettre trop tout de suite en termes d'engagement sur les personnes et trouver des formules justement qui aident à cela. Et puis aussi donner un témoignage humble. C'est-à-dire ce qui fait fuir aussi, c'est tout ce qui a l'apparence du fanatisme, de l'intolérance et de l'arrogance. Alors bon, le mot intolérance est un mot un peu piégé, hein, puisque ça peut vouloir dire un peu tout et son contraire. Hein. Mais en tout cas, c'est important en tant que témoin de ne pas se présenter comme celui qui a tout compris par rapport à ceux qui n'ont rien compris, celui qui a raison par rapport à ceux qui ont tort, etc. Hein. Mais d'être un humble témoin, c'est-à-dire nous sommes comme tout le monde des pécheurs à pardonner, des pécheurs pardonnés, hein, et c'est de ça que nous témoignons. Et puis, comment dire, à la limite, peut-être que si nous-mêmes nous n'avions pas eu la chance de recevoir la foi, on serait peut-être pire que nos interlocuteurs. Hein, j'ose à peine imaginer ce que je serais si j'avais pas grandi dans une famille chrétienne. J'en sais rien. Je serais peut-être complètement débauché ou dans un asile psychiatrique, j'en sais vraiment rien. Et donc, c'est important de garder le sens à quel point ce dont nous témoignons est un don gratuit que nous n'avons jamais mérité et que nous ne méritons toujours pas. Hein. Et donc, nous sommes d'humbles témoins qui témoignent de merveilles qui nous sont arrivées gratuitement et qui peuvent arriver gratuitement à ceux à qui nous parlons. Voilà, et je vais m'arrêter là, puisque on a déjà démarré pas très tôt, par ma faute, mea culpa, mea culpa, mea maxima culpa.

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2: Puisque Dieu nous a tellement aimés, nous devons nous aussi nous aimer les uns les autres. 1 Jean 4, 11.

0: Le Seigneur soit avec vous.
1: Avec votre esprit.
0: Évangile de Jésus-Christ selon saint Luc. Gloire à toi, Seigneur. En ce temps-là, Jésus disait à ses disciples en parabole : un aveugle peut-il guider un autre aveugle ? Ne vont-ils pas tomber tous les deux dans un trou ? Le disciple n'est pas au-dessus du maître, mais une fois bien formé, chacun sera comme son maître. Qu'as-tu à regarder la paille dans l'œil de ton frère alors que la poutre qui est dans ton œil à toi, tu ne la remarques pas ? Comment peux-tu dire à ton frère : frère, laisse-moi enlever la paille qui est dans ton œil, alors que toi-même ne vois pas la poutre qui est dans le tien. Hypocrite, enlève d'abord la poutre de ton œil, alors tu verras clair pour enlever la paille qui est dans l'œil de ton frère. Le bon arbre ne donne pas de fruits pourris. Jamais non plus un arbre qui pourrit ne donne de bons fruits. Chaque arbre, en effet, se reconnaît à son fruit. On ne cueille pas des figues sur des épines. On ne vendange pas non plus du raisin sur des ronces. L'homme bon tire le bien du trésor de son cœur qui est bon, et l'homme mauvais tire le mal de son cœur qui est mauvais, car ce que dit la bouche, c'est ce qui déborde du cœur. Acclamons la parole de Dieu. Louange à toi, Seigneur Jésus. Frères et sœurs, il n'y a pas besoin d'être un grand psychologue pour remarquer une chose évidente. Les péchés des autres nous sont insupportables. Et en général, nous trouvons qu'ils sont vraiment graves. Nous sommes, et spécialement dans les temps qui courent, portés à les dénoncer publiquement parce qu'ils nous scandalisent. Et c'est ainsi que la paille qui est dans l'œil de mon frère, comme le dit Jésus, devient une poutre pour moi. En revanche, je suis à peu près sûr, frères et sœurs, que comme moi, vous trouvez que les péchés que nous commettons nous-mêmes ne sont pas si graves. Oui, mais ce sont des péchés mignons. On se dit volontiers pourquoi faire tant d'histoires pour des peccadilles. Et c'est ainsi que la poutre qui est dans notre œil et que tout le monde peut voir n'est qu'une simple paille pour nous. Étonnant constat. Est-ce de l'hypocrisie, de l'aveuglement? Je crois que c'est plus simple, voyez-vous. C'est tout simplement parce que les péchés de mon frère, c'est moi qui les subis. Alors que mes péchés à moi, c'est mon frère qui les subit. Eh oui, les conséquences de nos actes mauvais sont supportées par les autres. Aussi, conviendrait-il peut-être de se mettre à la place des autres quand nous faisons quelque chose et de considérer sérieusement la manière dont mon prochain va souffrir de mes actes. Vous voyez, réfléchir comme ça, c'est ce qui nous a permis de donner ce qu'on appelle la règle d'or. La règle d'or, c'est une règle qui a couru à travers de toutes les civilisations, c'est-à-dire on la retrouve chez Confucius, on la retrouve chez le Bouddha, on le retrouve dans l'hindouisme, on le retrouve dans l'islam, on le retrouve dans les livres de Tobie, dans la Bible, etc. Eh bien, qu'est-ce qu'elle dit, cette règle d'or ? Ne faites pas aux autres ce que vous ne voudriez pas qu'ils vous fassent. Ça, c'est la règle d'or. Et on dit en général qu'elle correspond à la sagesse, c'est-à-dire à la morale naturel, c'est-à-dire ce que la raison que nous avons est capable de comprendre en dehors même de toute culture. C'est assez évident, hein? C'est un principe universel. Vous voyez, il me semble que c'est déjà bien pour vivre ensemble, si nous arrivons à cette règle d'or, essayer de nous mettre un peu à la place des autres. Mais il faut, je le crois, aller plus loin, et d'ailleurs le Christ va plus loin. Notre vocation, c'est d'aimer comme le Christ, vous le savez. Il a dit, aimez-vous les uns les autres comme moi, je vous ai aimé. Eh bien, si vraiment c'est cela, eh bien, si nous aimons vraiment quelqu'un, nous devrions souffrir du mal que nous lui faisons. C'est pas seulement se mettre à la place, vous voyez. Je pense, est-ce que... Vous voyez, quand j'ai fait du mal à quelqu'un, ce que je ressens de la culpabilité, ce qui est déjà une conscience qu'il y a quelque chose qui ne va pas. Où est-ce que je ressens de la tristesse? De la tristesse d'avoir fait du mal à quelqu'un que j'aime. Il y avait une chanson comme ça de Frédéric May, un chanteur allemand qui chante en français, qui avait fait une chanson qui s'appelle « La blessure ». Et il dit ceci, « La blessure que je t'ai infligée a laissé des cicatrices dans mon cœur. » Ça, il n'y a que quelqu'un qui aime qui est capable de dire cela. Alors nous, nous sommes appelés à aimer. Est-ce que lorsque nous faisons un acte mauvais envers notre frère en pensant que ce n'est pas grave, est-ce que nous sommes non seulement capables de nous mettre à sa place, mais aussi de ressentir de la tristesse parce que nous lui avons fait du mal et parce que nous l'aimons tout simplement. Vous voyez, je pense que c'est cela. Est-ce que je souffre moi-même d'avoir fait souffrir mon frère que j'aime ou que je dois apprendre à aimer? Donc voilà. Et puis aussi, quelque part, quand je contemple la croix du Christ, est-ce que des larmes me viennent aux yeux? Je souffre d'avoir participé par mon péché à la crucifixion du Seigneur qui a versé une goutte de sang pour moi. Voilà, cette tristesse que je ressens d'avoir blessé l'amour me paraît, frères et sœurs, un excellent critère pour mesurer l'amour qui est dans mon cœur. Amen.

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Frères et sœurs d'amour, nous avions dit la dernière fois que la prière se faisait au cœur de Dieu. Et avant, nous parlions justement des raisons de la prière. Et la seule véritable raison de la prière, c'est de revenir à l'origine, à l'état primordial d'où nous sommes sortis, lorsque nous étions en tout semblables à Dieu. Et maintenant, nous avons compris, frères et sœurs bien-aimés, que pour réaliser ce dessein dans la prière, c'est dans le cœur même de Dieu, dans le silence, à l'intérieur de Dieu, que nous pouvons, en effet, véritablement et de manière parfaite, réaliser ce dessein. Et cette prière, frères et sœurs, ce sera la prière de Dieu lui-même. Et c'est ce que nous verrons au fur et à mesure. Et lorsque nous parlerons de la prière dans la divine volonté, ce sera tout simplement éblouissant. Parce que Jésus nous dit tout simplement qu'en définitive, c'est lui qui viendra prier en nous. Et de quelle manière? Nous allons le voir, frères et sœurs d'amour. Soyez les bienvenus. Avant tout, frères et sœurs, nous allons confier toute cette soirée, ce petit temps que nous allons passer, entre les mains et dans le cœur de la toute très sainte Mère, pour qu'elle intercède auprès de son Fils, qu'elle nous infuse au tréfonds de notre âme, dans la concrétude de notre existence, la vérité massive de cette gloire, et surtout qu'il nous donne, et c'est le thème d'aujourd'hui, de persévérer dans la prière, de persévérer dans la prière, de persévérer. Et Jésus explique à l'usapi carita, justement, pourquoi il faut persévérer et comment persévérer. C'est ce que nous allons voir aujourd'hui, frères et sœurs d'amour. Frères et sœurs bien-aimés, aujourd'hui nous allons parler de la persévérance dans la prière. Et nous voyons déjà dans l'Écriture un ensemble d'appels, de rappels, tant dans l'Ancien Testament que dans le Nouveau Testament, justement de cette nécessité de persévérer dans la prière. Frères et sœurs bien-aimés, Jésus va expliquer à Luisa pourquoi en fait il faut persévérer. Mais avant d'arriver là, nous allons voir dans l'Écriture quelques passages limités de cette grâce, cette vertu de la persévérance, de la ténacité, ne rien lâcher, aller toujours jusqu'au bout, voilà, aller juste s'accrocher, s'accrocher. Frères et sœurs bien-aimés, on va laisser justement le passage du livre de la Genèse où le grand combat, où on voit le grand combat entre Jacob et l'ange. Nous voyons dans ce passage, frères et sœurs, que nous n'allons pas commenter, Jacob qui engage un combat avec l'ange. Jusqu'au matin, jusqu'au lever du jour. Et l'ange est complètement pris au piège, au point où il demande à Jacob de le lâcher. Voyez, nous voyons déjà quelque chose de l'ordre d'un mordant, de quelque chose de particulièrement ténace chez Jacob, qui finalement, en définitive, malgré la blessure qu'il reçoit à la hanche, va lui permettre en fait de recevoir la bénédiction justement de l'ange. Et naturellement, on est ici au cœur même de la grâce qu'il a obtenue puisqu'il a vaincu Dieu. Il a vaincu Dieu. En fait, on est ici dans ce que Luisa entend dire du Seigneur. Si nous sommes en lui, nous le possédons. Nous le possédons. En fait, le but de la persévérance, c'est arriver en définitive à acquérir cette vie pleine, totale. Par une sorte de communion parfaite, en fait, la blessure qui est laissée à la hanche de Jacob signe la réalité. Il sera définitivement marqué par ce combat. En quelque sorte, tout simplement parce qu'il a tenu jusqu'au bout, il n'a pas lâché le morceau. Frères et sœurs bien-aimés, la persévérance nous obtient justement cette cicatrice divine en notre âme, qui fait que parce que nous avons combattu toute la nuit jusqu'au lever du jour, ne lâchant rien, Dieu laisse en nous sa marque. Il laisse en nous sa cicatrice. Et quelle est cette cicatrice? Sinon, sa vie lui-même. Dans la vie divine, dans la divine volonté, c'est sa vie pleine, totale et parfaite. Voyez, frères et sœurs bien-aimés. Un autre passage assez significatif, c'est dans le livre de l'Exode, au chapitre 17. Et nous voyons là, c'est le combat que Israël va mener contre les Amalécites. Les Amalécites viennent attaquer Israël à Réphidim, et voilà que le Seigneur demande justement à Moïse de monter sur la montagne et d'intercéder.
Moïse va monter sur la montagne avec Josué et Hur, et une fois sur la montagne, il va lever les bras. Nous connaissons vraiment ce passage. Et il est dit, frères et sœurs, au verset 10, Josué se conforma aux instructions de Moïse. Il alla combattre les Amalécites, tandis que Moïse et Aaron et Hur montaient au sommet de la colline. Or, lorsque Moïse levait la main, Israël avait l'avantage dans la bataille. Et lorsqu'il a laissé retomber, Amalek l'emportait. Comme les bras de Moïse se fatiguaient, Aaron et Hur prirent une pierre qu'ils plaçaient sous lui pour le faire asseoir dessus. Et lui, il soutint le bras, chacun d'un côté. Ainsi, ses bras tinrent fermes jusqu'au coucher du soleil. Et Josué remporta la victoire sur les Amalécites à la pointe de l'épée. Frères et sœurs bien-aimés, nous sommes ici, nous voyons, nous lisons tout avec les lunettes de la divine volonté. Nous sommes ici dans le combat spirituel, en fait. Et nous avions dit, n'est-ce pas, la dernière fois, que dans Matthieu au chapitre 14, il est bien dit, 11, « Depuis le temps de Jean-Baptiste, le royaume de Dieu est forcé, et ce sont les violents qui s'en emparent. » Et on a dit que cette violence est une violence spirituelle essentiellement, un combat dans lequel nous sommes engagés depuis que nous sommes sortis de la divine volonté et que nous sommes dans l'incapacité désormais de faire tout par nous-mêmes, de réaliser cette restauration plénière, si ce n'est Dieu qui le fait en nous. Et nous voyons, frères et sœurs bien-aimés, que pour arriver à la victoire, il y a une persévérance qui est incontournable. On ne peut pas commencer une tâche, l'abandonner, et la reprendre ensuite 2 heures, 10 ans après, et espérer avoir une victoire quelconque sur, dans le domaine dans lequel on œuvre. Ce n'est tout simplement pas possible. Et nous voyons ici, frères et sœurs bien-aimés, une image parfaite de ce combat persévérant. Qu'est-ce qui se passe? On voit que lorsque Moïse baisse les bras, alors, c'est les Amalécites qui prennent le dessus dans le combat. Et lorsqu'il lève les bras, alors c'est Israël qui remporte la victoire. Et alors, ils vont trouver dans le subterfuge de tenir les deux bras de Moïse totalement levés, donc par Hur et par Aaron, jusqu'au coucher du soleil. Et alors, c'est là que Israël va remporter la victoire. Israël n'a pas remporté la victoire à midi, n'a pas remporté la victoire à 16h, à 15h, au coucher du soleil. Cela veut dire, frères et sœurs bien-aimés, que c'est jusqu'au bout. Et Jésus dit, celui qui persévérera jusqu'à la fin, c'est lui qui sera sauvé. Voyez, frères et sœurs bien-aimés, et c'est justement la vertu essentielle. Jésus insiste là-dessus, puisque la persévérance va avec la constance. On en parlera. Et cette persévérance, frères et sœurs d'amour, nous le voyons dans les évangiles de manière assez prolifique. Nous voyons déjà dans les paraboles de notre Seigneur, la parabole du juge inique, dans Luc au chapitre 18, où l'on voit effectivement cette femme qui vient, cette veuve qui vient importuner ce juge pour demander justice. Donc, voyons d'abord, frères et sœurs, j'ai oublié quelque chose pour le précédent passage. Qu'est-ce qui se passe, en fait? Revenons à Exode au chapitre 17. Moïse tend les bras toute la journée, mais ce n'est pas tout. Ensuite, il va s'asseoir sur le rocher, parce qu'il ne pouvait pas tenir debout tout le temps. Alors, on lui apporte un rocher. La symbolique du rocher, frères et sœurs bien-aimés dans la Bible, c'est le roc, la pierre angulaire, le rocher sur lequel tout s'édifie. En fait, le rocher, la pierre angulaire, c'est notre Seigneur Jésus. On n'est pas encore dans le Nouveau Testament. Mais en fait, c'est symbolique de ce sur quoi il s'assoit. Il ne s'assoit pas sur une paille, il ne s'assoit pas sur, je ne sais pas, sur un carton, je ne sais pas trop, il n'y avait pas de carton. Il ne s'assoit pas sur un, voilà, sur un échafaudage dressé. Il s'assoit sur un roc, sur un rocher. Alors ce rocher qui est Dieu, frères et sœurs bien-aimés, c'est là-dessus que nous devons nous asseoir pour le combat. Au fond, c'est sur lui que nous devons nous reposer. Nous voyons le mouvement, le double mouvement de s'asseoir et de lever les bras. Moïse lève les bras et en même temps il est assis. Il lève les bras vers qui?
Il lève les bras vers Dieu qui est au-dessus de lui. Il s'assoit sur qui? Sur Dieu qui est en dessous de lui. En fait, il est déjà dans la plénitude, en quelque sorte, frères et sœurs d'amour, de la présence de Dieu. Et c'est pourquoi il remporte la victoire. Voilà, frères et sœurs bien-aimés, j'allais oublier. Et ensuite, qu'est-ce qui se passe? Un autre élément dans ce texte. Il y a que il ne fait pas, il ne tient pas tout seul. Il faut que Aaron et Hur soient là pour soutenir ses bras. Aaron et Hur soutiennent ses bras. C'est quoi? C'est le signe qu'on ne peut pas combattre tout seul. En fait, dans la divine volonté, on ne peut pas être seul. Ce n'est pas possible, on ne peut plus prier pour soi, on ne peut plus rien faire par soi-même. On fait tout en Dieu pour tous, au nom de tous et pour tous. Voyez, nous voyons, frères et sœurs bien-aimés, qu'avec les lunettes de la divine volonté, on peut lire tous les passages de l'Écriture. Tous les passages de l'Écriture. Et c'est là alors que tout devient sublime, tout est transfiguré dans la divine volonté, en vérité. Nous voyons, frères et sœurs, que la victoire se remporte en définitive dans la divine volonté et par la persévérance. Et naturellement, dans la communion avec tous les êtres animés et inanimés au nom de tous et pour tous. Voyez. Revenons à présent au Nouveau Testament. Dans le Nouveau Testament, dans ce passage que j'ai tantôt cité, Luc au chapitre 18, on voit, frères et sœurs bien-aimés, quelque chose de particulièrement marquant dans l'ordre de l'insistance. En fait, Jésus prend les extrêmes. Il parle d'un juge inique. Alors, en fait, il extrait tout sentiment de ce juge-là, en quelque sorte. Ce juge ne peut rien du tout, ne peut rien faire de bon, en fait, par lui-même. En fait, c'est ça, en fait. Le juge inique, c'est que c'est un juge qui ne peut pas être avoir un seul brin de bonté, de générosité en lui. Pourquoi Jésus prend cet extrême? C'est pour insister davantage sur la persévérance de la femme. En fait, s'il avait mis quelques sentiments dans le juge, on aurait compris qu'effectivement, il est bon et qu'immédiatement, il court. Mais en fait, pour que la persévérance soit saillante, pour qu'elle ressorte comme étant le facteur, le moteur qui a plié, fait plier le juge pour qu'il s'exécute, Jésus ne donne aucun sentiment à ce juge-là. Alors, il dit, frères et sœurs bien-aimés, que la veuve, justement, va insister longtemps. Alors, il va dire, le juge en définitive, après avoir refusé plusieurs fois pendant longtemps, il se dit, même si je ne crains pas Dieu, je n'ai d'égard pour personne, puisque cette veuve me fatigue, je vais lui rendre justice afin qu'elle ne vienne pas sans cesse me déranger. Alors, le Seigneur dit, écoutez ce que dit le juge injuste. Et Dieu ne fera-t-il pas justice à ceux qu'il a choisis et qui crient à lui jour et nuit? Qui crient à lui jour et nuit? Oh, mon bon Jésus, voilà la clé! Voilà la clé, frères et sœurs d'amour! Voilà la clé! Voilà la clé! Criez vers le Seigneur jour et nuit! Criez vers le Seigneur jour et nuit sans se fatiguer! Ne jamais s'épuiser, ne jamais se fatiguer. Alors, combien ne les fera-t-il pas attendre? Les fera-t-il attendre? Il pose la question, ce n'est pas possible, Dieu ne peut pas attendre. Si on insiste, si on insiste, et si on insiste. Tout est là, tout est là. Et il dit, je vous le dis, il leur fera rapidement justice. Mais quand le Fils de l'homme viendra, trouvera-t-il la foi sur terre? Il dit, si vous, méchants que vous êtes, vous donnez des bonnes choses à vos enfants, vous ne leur donnez pas du serpent quand ils vous demandent le poisson, à plus forte raison, le Père donnera-t-il, n'est-ce pas, le Saint-Esprit à ceux qui le lui demandent. Il donne le Saint-Esprit. Qui est le Saint-Esprit? C'est lui-même, c'est sa vie même, c'est sa vie divine. Donc, c'est dans le désir persévérant, dans le désir brûlant, que nous obtenons la vie même de Dieu, frères et sœurs d'amour. Voilà. Ne jamais, jamais, jamais se fatiguer. Être à la brèche, sur la brèche, de manière continuelle. Et dans une persévérance que rien ne doit faire vaciller.
Alors, frères et sœurs d'amour, dans la vie de notre très saint Seigneur lui-même, on voit cette grâce, cette vertu sublime de la persévérance. Et on le voit plus spécifiquement, frères et sœurs bien-aimés, au jardin de Gethsemane. Déjà dans ces temps de prière, Jésus était constamment en prière. Il était continuellement dans le cœur de son Père, multipliant actions de grâce, multipliant supplications pour l'humanité, faisant vivant les actes de tous les hommes, de tous les temps. Et en ce moment, frères et sœurs d'amour, il n'a pas lâché le morceau. Il aurait pu, avec tout ce qu'il a vu, quand il voit la coupe, en fait la coupe c'est la volonté humaine qu'il voit en train de combattre violemment la volonté divine. Il dit, loin de moi cette coupe, je ne veux pas voir ça. Ce n'est pas qu'il ne veut pas souffrir en fait. Il explique. Alors, mais il tient bon, il va jusqu'au bout. Et quand il vient voir ses disciples en train de dormir, il leur dit, verset 38 de Marc au chapitre 14, veillez et priez, afin que vous ne tombiez pas en tentation. Veillez et priez. La veille, frères et sœurs, étymologiquement, c'est la privation de sommeil. Spirituellement, cela veut dire que ton cœur jamais ne dorme, ne s'engourdisse, que ton cœur jamais ne s'affale dans les passions et ne s'éloigne de ma vie, que ton cœur soit constamment en union avec mon cœur. Veillez et priez afin que vous ne tombiez pas en tentation. L'esprit est bien disposé, mais la chair est faible. Voyez, frères et sœurs d'amour, et nous voyons très souvent dans la vie, dans la divine volonté, nous qui commençons dans la divine volonté, frères et sœurs d'amour, nous voyons très souvent combien nous sommes parfois découragés. Alors je fais une chose et puis la minute d'après, je ne pense plus à Jésus. Et parfois, c'est des heures après que je me souviens, si ce n'est pas le jour de le lendemain. Voyez, on voit, et puis on est tenté de se décourager. On dit, mais à quoi ça sert, tous ces efforts que je mène? Je ne vois rien. En plus de cela, il n'y a aucune consolation visible, palpable, comme je peux le vivre dans d'autres spiritualités. Mais alors, en fait, à quoi ça, cela, ça sert, frères et sœurs d'amour? Et Jésus nous dit tout simplement, veille, veille, veille, veille, ne te décourage pas. Et dans l'Épître aux Éphésiens, au chapitre 6, verset 18, Saint Paul va dire d'une manière forte, frères et sœurs, faites en tout temps par l'Esprit toutes sortes de prières et de supplications. Veillez, veillez à cela avec une entière persévérance. Veillez à cela avec une entière persévérance et priez pour tous les saints. Faites en tout temps par l'Esprit toutes sortes de prières et de supplications. Faites en tout temps. On ne te décourage jamais. Jamais ne baisse les bras. Voilà, frères et sœurs bien-aimés. Voilà. Et on peut multiplier ainsi les textes dans le Nouveau Testament. Et Saint Paul, dans un magnifique texte que j'aime beaucoup, c'est l'Épître aux Romains, au chapitre 5, du verset 1 à 5. Frères et sœurs, ce texte dit tout, en fait, de la logique, en fait, de la persévérance. Et nous savons que c'est les vertus s'emboîtent, déjà dans la sainteté ordinaire, et de manière encore plus forte dans la divine volonté. C'est-à-dire qu'une vertu suscite une autre, de sorte que tout se tient en définitive. C'est pourquoi? C'est parce qu'on est en Dieu, et que tout est infini. Et que tout, c'est comme un peu le tapis, un tapis, on tient un bout de fil et on démêle le tapis, voyez. Si c'est tenu par, si c'est cousu, n'est-ce pas, sur la trajectoire de la file, du fil, pardon, je ne m'y connais pas beaucoup, mais c'est apparemment ce qui se passe. Une couture, n'est-ce pas, avec une trame centrale, il suffit de tirer un bout de fil et tout se défait, voyez. Au fond, c'est cela, frères et sœurs d'amour. Pour les vertus, c'est pareil. Et aussi, quand on regarde bien le vice. Un vice entraîne un autre, ainsi de suite, jusqu'à la perdition.
De même, une vertu, si je commence par l'obéissance, je vais aimer, et si j'aime, voilà, j'ai d'ailleurs toutes les vertus dans l'amour. Si je suis juste, je suis dans la vérité. Si je suis dans la vérité, je suis dans l'amour, puisque amour et vérité se rencontrent, et justice et paix s'embrassent, je suis dans la paix. Et si je suis dans la paix, je suis dans la joie, et ainsi de suite. Ah, tout se tient en définitive. Et voici donc comment Saint Paul, dans l'Épître aux Romains, au chapitre 5, du verset 1 à 5, déploie justement cet emboîtement des vertus. Il dit, frère, nous qui sommes devenus justes par la foi, nous voici en paix avec Dieu par notre Seigneur Jésus-Christ. Lui qui nous a donné par la foi l'accès à cette grâce dans laquelle nous sommes établis. Et nous mettons notre fierté dans l'espérance d'avoir part à la gloire de Dieu. Bien plus, nous mettons notre fierté dans la détresse elle-même. L'occasion nous sera donnée de parler de la croix et des souffrances dans la divine volonté. Mais voici comment Paul dit, frères et sœurs, il commence par la souffrance, la détresse elle-même. Puisque la détresse, nous le savons, produit la persévérance. Donc, quand je souffre, soit je me décourage, j'abandonne, soit je persévère. Et si je persévère, alors la persévérance va produire la vertu éprouvée. Donc, va produire la vertu éprouvée, la victoire dans l'épreuve. C'est cela. Et la victoire dans l'épreuve, dont la vertu éprouvée, produit l'espérance. Et l'espérance ne déçoit pas. Puisque l'amour de Dieu a été répandu dans nos cœurs par le Saint-Esprit qui nous a aidés.

l'espérance. Oh, l'espérance ne déçoit pas. Et alors, frères et sœurs bien-aimés, nous allons maintenant comprendre pourquoi il faut absolument que nous persévérions. Jésus donne des enseignements alors d'une sublimité inouïe à Luisa Picaretta dans le livre du ciel pour parler justement de cette nécessité absolue de ne jamais s'arrêter. Ne jamais s'arrêter. En fait, dans la divine volonté, quand on s'arrête, on recule. Le simple fait de s'arrêter nous fait reculer. C'est ça, frères et sœurs bien-aimés. En fait, si on veut courir, si on veut marcher, il faut absolument persévérer. Persévérer. Alors, Jésus commence par dire que la chose qui le plaît, qui lui plaît le plus dans l'âme, c'est la persévérance. C'est au tome 6 du 11 avril 1905. Luisa se plaint d'abord et dit que Jésus l'a abandonnée, qu'il est cruel avec elle. Alors, elle dit, si la persévérance lui plaît tellement, ma persévérance ne semble pourtant pas émouvoir son bon cœur. Puisque, en fait, la souffrance de Luisa, c'est qu'elle passe 5 minutes sans voir Dieu. Voilà sa souffrance, c'est qu'elle est tellement unie au Seigneur que lorsqu'elle est privée quelques minutes de sa présence, là, elle entre dans une sorte d'agitation intérieure et de souffrance au point de dire que Jésus est cruel parce qu'il ne s'est pas montré depuis 5 minutes. Alors, elle dit, pendant que je me disais cela, ainsi que d'autres sottises du même genre, Jésus vint à l'improviste et me dit, « Certainement que la chose qui me plaît le plus dans l'âme, c'est la persévérance. » Voyez, ce que Jésus lui dit, frères et sœurs d'amour. « Car la persévérance est le sceau de la vie éternelle et du développement de la vie divine dans l'âme. » La persévérance est le sceau. La persévérance est le sceau de la vie éternelle et du développement de la vie divine dans l'âme. Tout comme Dieu est toujours ancien, toujours nouveau et immuable, ainsi l'âme persévérante est toujours ancienne, puisqu'elle s'exerce depuis longtemps, toujours nouvelle, puisqu'elle est toujours en train de s'exercer, sans s'en rendre compte, elle est immuable, puisqu'elle est sans cesse renouvelée en Dieu. Très concrètement, frères et sœurs bien-aimés, ça veut dire quoi? Ça veut dire que dans l'acte de persévérer, nous ne nous rendons pas compte de ce qui est en train de se passer. En fait, nous entrons même dans la vie de Dieu. Dieu qui est ancien, nouveau et à venir, qui n'a pas de temps, nous entrons dans sa vie à force de persévérer. C'est pourquoi, dans la divine volonté, frères et sœurs bien-aimés, les moindres petits actes accomplis en Dieu comptent infiniment plus que tout ce que nous pouvons imaginer. C'est Jésus d'ailleurs qui le dit. Tout simplement parce que ces actes-là nous immergent dans son immensité. Et ça, si nous ne le comprenons pas, frères et sœurs bien-aimés, nous allons nous décourager au moindre petit effort, puisqu'on ne verra rien. Les jours vont s'enchaîner sans que nous ne voyions rien. Et pourtant, Jésus dit que c'est dans la persévérance que nous acquérons, justement, que nous entrons dans cette présence de Dieu qui est passé, présent, futur, et que nous sommes immergés dans sa présence d'immensité. Donc, il dit, tout comme Dieu est toujours ancien, toujours nouveau et immuable, ainsi l'âme persévérante est toujours ancienne, puisqu'elle s'est restée depuis longtemps. Et c'est comme ça que l'on change chaque jour sans se rendre compte que l'on est en train de changer. C'est fou, frères et sœurs bien-aimés. Et nous devenons toujours plus paisibles, toujours plus humbles, toujours plus joyeux, toujours plus serviables, toujours plus généreux. Parce que la vie divine s'incruste au fur et à mesure des actes dans la divine volonté, s'immisce dans les interstices de notre être profond, de notre volonté, de notre mémoire et de notre intelligence, et nous transforme progressivement en Dieu. Voyez, frères et sœurs bien-aimés. Et Jésus continue. Puisque par sa persévérance, l'âme fait l'acquisition continuelle de vie divine en elle, elle trouve en Dieu le sceau de la vie éternelle. Peut-il y avoir un sceau plus sûr
que celui accordé

0: Par Dieu lui-même.
1: Voyez, frères et sœurs. Voyez ça, frères et sœurs bien-aimés. Et c'est alors que il va demander à Luisa de ne jamais cesser de prier. De ne jamais cesser de prier. La persévérance, la prière continuelle, la prière continuelle. Et Jésus donne des leçons sublimes. Frères et sœurs bien-aimés, je ne sais pas si nous aurons l'occasion de finir la persévérance aujourd'hui, mais de toutes les façons, nous y reviendrons. Jésus va donner des leçons sublimes sur la nécessité de ne pas se décourager, de persévérer dans la prière, de persévérer dans la prière. Il va lui dire au tome 4 du 28 juillet 1902. Donc, poursuivant dans mon état habituel, celui-là qui parle, je me suis retrouvé hors de mon corps. J'ai trouvé mon adorable Jésus, et comme il ne voulait pas que je voie les bêtises du monde, il me dit, ma fille, retire-toi. Il ne faut pas voir les très graves maux qui existent dans le monde. En me disant cela, il me retira lui-même, et en me conduisant, il me dit, ce que je te recommande, c'est d'acquérir l'esprit de prière continuelle. Cette continuelle attention de l'âme a toujours conversé avec moi, soit avec le cœur, soit avec l'esprit, soit avec la bouche, et même avec la simple intention, la rend si belle à mes yeux que les notes de son cœur s'harmonisent avec les notes de mon cœur. Je me sens tellement attiré à converser avec cette âme que non seulement je lui manifeste les œuvres ad extra de mon humanité, mais aussi un peu les œuvres ad intra que ma divinité opérait dans mon humanité. Voyez, frères et sœurs bien-aimés, c'est fou. Il dit, ne cesse jamais de converser avec moi, soit en parole, soit en esprit, soit avec ton cœur, soit en intention, la simple intention, que toutes ces prières continuelles que tu m'adresses rendent ton âme aussi belle, si belle que je suis forcé de te donner d'entrer dans mon humanité. Et non seulement je te manifeste les œuvres de mon humanité à l'extérieur, mais je te donne aussi d'entrer dans ma divinité. C'est inouï. C'est inouï, frères et sœurs d'amour. Et Jésus continue, il dit, de plus, la beauté que l'âme acquiert par l'esprit de prière continuelle, est tel que le démon en est frappé comme par la foudre et frustré dans les embûches qu'il essaye de tendre à cette âme. Donc chaque fois que nous prions avec persévérance, l'enfer rugit, l'enfer s'entrechoque. Il y a une espèce de panique chez les puissances du mal, frères et sœurs bien-aimés. Voilà la prière, la puissance de la prière perpétuelle, c'est cela. Si nous voulons sortir du poneros, du mal personnifié, de ses griffes, nous devons, frères et sœurs bien-aimés, rentrer dans la prière perpétuelle. La prière perpétuelle, frères et sœurs d'amour. La prière perpétuelle, sans se décourager, sans se fatiguer. Et Jésus dit que le démon est frappé comme par la foudre. Nous voyons pourquoi, frères et sœurs, très facilement, c'est très simple. Pourquoi sommes-nous très souvent les griffes des forces du mal? Tout simplement parce que notre prière n'est pas fervente. Notre prière n'est pas persévérante. Notre prière n'est pas persévérante. C'est tout simplement impressionnant, frères et sœurs d'amour. Nous ne sommes pas, bien sûr, comme on dit, nous ne sommes pas exempts des épreuves, des difficultés, des combats. Même en priant plus intensément et fréquemment, c'est là que parfois on est même encore plus en proie au combat, aux luttes. Et pourquoi? Tout simplement parce que l'ennemi cherche à nous extraire de la grâce dans laquelle nous sommes. Si nous sommes assis en lui, il ne se dérange pas, il dit, bon, voilà, on croit que tout va bien, voilà. Jusqu'au jour où on décide de s'éloigner de lui, alors il se lève, et il ne veut plus nous lâcher, il veut récupérer son bien. Frères et sœurs d'amour, prions sans relâche, prions sans relâche, persévérons. Et nous allons comprendre que cette prière sera encore infiniment plus puissante dans la divine volonté, puisque nous allons continuer la série. Et voilà, frères et sœurs d'amour. Jésus va expliquer pourquoi il faut absolument, faut tout faire pour être persévérant. La fermeté et la persévérance, dit Jésus, n'est-ce pas, nous obtient le bien que l'on demande. En fait, c'est ça. Et même dans le simple fait de persévérer, le bien est donné au fur et à mesure de la persévérance. Voyez, frères et sœurs bien-aimés. Et donc, la simple fermeté et la persévérance dans la prière pour demander un bien commence déjà à former le bien en nous, ce bien que nous demandons, dont nous n'avons pas l'impression de l'avoir eu pleinement, est déjà en train de se former en nous. Simplement par l'acte de persévérer. C'est inouï, frères et sœurs bien-aimés. Quand on lit ces enseignements, mon Dieu, on se dit, Seigneur, Seigneur, pardonne-nous, pardonne-nous. Pardonne-nous d'avoir des oreilles si dures, si dures. C'est tellement clair et limpide. Voici ce que Jésus dit, frères et sœurs, à Luisa Picaretta, au tome 28, du 24 mars 1930. Il lui dit, ma fille, la fermeté dans la demande forme la vie du bien qui est demandé. Dispose l'âme à recevoir le bien qu'elle veut et pousse Dieu à accorder le don demandé. Plus encore, en répétant tous ses actes et ses prières, l'âme a formé en elle la vie, la pratique et l'habitude du bien qu'elle demande. Voyez. Chaque fois que nous demandons un bien, en fait, ce bien se forme en nous, l'habitude et la pratique du bien s'installent en nous. Et puis Dieu, gagné par la fermeté de la demande, en fera don à l'âme. En trouvant dans la créature la vie du don que Dieu lui fait en vertu des actes répétés de la créature, le bien demandé se convertira en nature de telle sorte que la créature se sentira propriétaire et victorieuse en se sentant transformée dans le don qu'elle a reçu. Aïe, frères et sœurs d'amour, c'est fou. Jésus d'amour, nous t'aimons, Seigneur, nous t'aimons, Jésus. Nous t'aimons, Papa. Nous t'aimons, Seigneur. Nous t'aimons, Jésus. Nous t'aimons. Qu'est-ce que tu es? Voilà, le Seigneur nous dit qu'en fait, quand il nous demande de demander, ce n'est pas parce qu'il veut. Ce n'est pas tout simplement parce que, voilà, il veut que l'on pleurniche devant lui et que l'on, voilà, qu'on fasse le malheureux et qu'il ait le temps de se gausser comme étant le maître, le propriétaire et qu'il nous jette le don demandé comme on jette du maïs à la poule. Voyez, frères et sœurs, bien-aimants, aux poules. Ou bien quand on jette une piécette au mendiant. Ce n'est pas ça. Jésus dit qu'en fait, s'il veut que nous demandions longtemps, c'est bien parce qu'au fur et à mesure que nous demandons, le bien que nous demandons se forme en nous, non seulement se forme en nous, mais il nous amène, quand nous l'acquérons dans la plénitude, nous sommes véritablement des propriétaires et ce bien nous a structurés. Et nous entendons ici, c'est la vie dans la divine volonté. Le bien qui va nous structurer, c'est la vie même de Dieu. Donc quand nous demandons sans cesse, Jésus, viens faire ceci en moi, viens parler en moi, viens prêcher en moi, viens prier en moi, viens poser des actes en moi, c'est-à-dire qu'il vient former ce bien divin en nous, de sa propre présence, et non seulement nous devenons propriétaires de Dieu, en définitive, nous, mais ce Dieu nous structure fondamentalement et fait de nous un autre lui. C'est vrai pour toute autre chose, frères et sœurs bien-aimés, quand nous demandons les vertus. Frères et sœurs d'amour, les merveilles sont innombrables. Les merveilles sont innombrables. C'est pourquoi, frères et sœurs, nous devons garder nos lampes allumées. Garder nos lampes allumées et prier sans relâche. Et Dieu sait que ce n'est pas tout. Il faut encore que nous parlions de cette persévérance. Je ne sais pas si le temps nous sera donné aujourd'hui. Frères et sœurs bien-aimés, la persévérance, la persévérance. Gardons nos lampes allumées. Et quand le maître viendra, il nous trouvera debout, frères et sœurs, et nous serons dignes des noces. Quand on fusionne dans la divine volonté, comment ne pas penser que l'on contraint Jésus à disposer de ses qualités et de les répandre dans les créatures. En fait, l'initiative, c'est Dieu qui le prend, mon cher frère bien-aimé. L'initiative, c'est Dieu. En fait, c'est lui, en fait, qui nous meut dans la fusion, dans l'acte de fusion. Il n'y a aucune contrainte de notre part, de Dieu. De toutes les façons, nous ne pouvons rien lui obtenir s'il ne veut pas nous donner. C'est sa volonté qui doit primer. C'est sa volonté que ta volonté soit faite sur la terre comme au ciel. Et alors, quand il nous inspire, justement, même quand il répond à nos questions, on voit ça chez Louisa aussi. Louisa reçoit souvent, a souvent des questions qu'elle pose. Et Jésus, à un moment donné, lui dit, c'est moi qui suscite en toi ces questions pour pouvoir mieux éclairer, mieux te faire comprendre le mystère, et donc, à nous, mieux nous faire comprendre le mystère. Donc, on fait l'initiative. C'est moi qui vous ai choisi. Nous ne contraignons pas Dieu. C'est Dieu, justement, qui, en nous, nous fusionne en lui. C'est ça, en fait. C'est ça, en fait. Car par nous-mêmes, nous ne sommes capables de rien. Nous ne pouvons pas nous élever à Dieu par nous-mêmes. Parce que depuis la chute, nous avons été débilités. Et nous sommes dans l'incapacité chronique de faire quoi que ce soit par nous-mêmes. Et Jésus le dira, Jean 15, verset 5, « Sans moi, vous ne pouvez rien faire. » On l'a dit, frères et sœurs, la dernière fois. Et donc, Dieu veut justement, Jésus veut justement que nous fusionnons à lui. Nous fusionnons à lui par lui, en fait. Nous fusionnons en lui pour qu'il répande sur toutes les créatures les grâces que nous lui demandons dans sa divine volonté, qu'il suscite en nous comme demande. Voyez, c'est cela, mon cher frère, c'est ce que je peux dire. Et donc, nous ne contenons pas le Seigneur. Et puis, notre question, comment faire réparation quand une personne a mal agi ? Dont j'ai été témoin, quelle prière de réparation je peux faire sur l'instant? Ce qu'on peut faire, ma chère Hélène, c'est qu'on peut se substituer à la personne qui est dans l'incapacité de demander pardon et demander pardon en son nom. Voyez, la prière dans la divine volonté, c'est ça. Nous nous substituons dans la divine volonté aux personnes. Nous nous souvenons, encore une fois, le principe, ce qui peut nous aider souvent, c'est la prière de l'ange à Fatima. Mon Dieu, je crois, j'adore, j'espère, je vous aime, je vous demande pardon pour ceux qui ne croient pas, qui n'adorent pas, qui n'espèrent pas. Dans le mystère de la divine volonté, c'est bien cela. Nous entrons dans la divine volonté et nous pouvons réparer pour toutes les créatures. Nous pouvons aimer pour toutes les créatures. Nous pouvons agir pour toutes les créatures, au nom de toutes les créatures, en Dieu qui agit en nous. Et si c'est une personne qui fait du mal, donc je peux me... dans la divine volonté, me substituer à cette personne, demander pardon au nom de cette personne, pour cette personne dans la divine volonté, et donc réparer la faute qu'elle a commise, le péché qu'elle a commis dans la divine volonté, en demandant à Jésus de venir les réparer, n'est-ce pas, puisqu'il vit en moi, puisque je l'ai invité à venir le faire en moi. Voyez, voyez ça. Donc ça, c'est une question très, très importante, comme les autres d'ailleurs. Et si nous avons le réflexe, frères et sœurs bien-aimés, si nous avons le réflexe, nous allons très très vite, alors très très vite, entrer dans l'habitude de prier dans la divine volonté. C'est-à-dire, il suffit de s'entraîner. C'est encore une question de persévérance. C'est-à-dire que chaque fois, essayer de penser que nous ne pouvons plus prier qu'avec Jésus, en Jésus, au nom de tout le monde. Voyez. Et puis, si nous avons cette habitude, alors nous allons, c'est pas constamment, continuellement, nous allons nous surprendre en train de vivre une seconde nature dans la prière. Ça va venir de manière très spontanée, sans plus besoin d'effort. Voilà, ça viendra tout naturellement. Et alors, une autre question sur la veille. Donc, comment veiller? Mais la veille ici est spirituelle, bien sûr. Il est entendu que quand nous veillons, c'est une attitude de l'âme. La privation du sommeil, c'est pas le sommeil physique. Donc, c'est le sens littéral du mot veiller. Mais on ne peut pas vivre sans sommeil, c'est pas possible. Donc, si on ne dort pas, on ne peut pas tenir. Donc, en fait, la veille, quand Jésus dit veillez et priez, il ne veut pas nous dire ne dormez plus. Voyez un peu, en fait. Cela veut dire tout simplement que notre cœur, constamment, doit être justement dans la communion avec le Seigneur. Et ce faisant, dans cette veille, il y a l'action de Dieu encore qui, dans la divine volonté, est celle qui propulse l'âme dans les hauteurs et les sommets de la communion, puisque par nous-mêmes nous sommes incapables de tout. Nous revenons toujours au point de départ. Dieu fait tout en nous, c'est lui qui veille en nous en définitive, voyez. Et ce faisant, la prière continuelle garde, éveille l'âme. Et c'est pourquoi nous disions la dernière fois, frères et sœurs, en parlant du silence, que nous devrions nous désencombrer de tout ce qui en nous, justement, nous empêche d'acquérir ce bien suprême. Il y a toutes sortes de distractions. Nous trifouillons sur Internet un tas de choses que nous voyons. C'est si nous passons d'un site à l'autre, nous remplissons notre esprit d'un ensemble d'informations inutiles sur le monde, sur les situations de ceci. On est à l'affût de la moindre petit scoop ou du fait divers, ainsi de suite. Nous encombrons notre esprit et notre âme. Et nous sommes dans l'incapacité, parce que ça ne nous apporte rien, d'acquérir ce silence nécessaire pour entrer en Dieu et vivre pleinement sa vie et multiplier les actions en sa divine volonté. Et donc la veille ici a justement le sens de cette veille dans la prière. Mes frères et sœurs bien-aimés, et ça, Jésus le dit très clairement, frères et sœurs d'amour. Il dit que il y a justement une continuelle nécessité de demander. Et Jésus dit, dans le texte du 24 mars 1930, au tome 28, il dit ainsi, « Ton incessante demande pour le royaume de ma divine volonté forme sa vie en toi. Et tes continuels, je t'aime, forme la vie de mon amour en toi. » Voyez, chaque fois que nous disons continuellement à Jésus, je t'aime dans sa divine volonté, son amour se forme en nous. Puisque je t'ai fait don, le don des deux, tu te sens comme si ta nature même ne ressentait rien d'autre que la vertu vivifiante de mon vouloir et de mon amour. La fermeté dans la demande est l'assurance que le don est tien. Donc plus tu insistes, plus tu es dans la persévérance, dans la veille, plus tu es sûr que le don t'appartient, puisque tu, un peu, on peut dire un peu, c'est une caricature qui, comparaison n'est pas raison, hein. Tu as vraiment, non pas on ne mérite aucune grâce, tu as mérité. Tu as travaillé à la sueur de ton front. Oh, c'est pas la sueur de son front dans la divine volonté, c'est le désir. Le désir ardent, frères et sœurs bien-aimés, dans la persévérance continuelle. Jésus dit que quand tu obtiens ce bien, tu mesures davantage la valeur du bien que tu viens de recevoir et tu te l'appropries en vérité. Non seulement ce bien déjà formé en toi par la persévérance, mais tu deviens véritablement le propriétaire. Tu deviens le vrai propriétaire. Et Jésus dit, « Et la demande pour tous du royaume de ma divine volonté est le prélude à ce que les autres puissent recevoir le grand don de mon fiat suprême. » Par conséquent, retenons, frères et sœurs bien-aimés, par conséquent, continue à répéter tes actes et ne t'en lasse pas. Continue à répéter tes actes et ne t'en lasse pas. Ne te fatigue jamais de dire à Jésus, viens prier en moi, viens parler en moi, viens écouter en moi, viens dans les moindres petites choses, frères et sœurs bien-aimés. C'est une question de persévérance encore une fois. Et Jésus dit, c'est à ce prix que tu vas acquérir ma vie. Ce n'est pas une fois, un jour, en disant, n'est-ce pas, dans l'acte préalable, voici, je te confie la journée, viens tout faire en moi, et puis toute la journée, on ne pense plus à lui. Et le lendemain, on redit la même chose. Et puis, la vie divine va tarder à se réaliser en nous. Voyez, frères et sœurs bien-aimés, voyez. Une autre question, que faire lorsqu'on reçoit un bien à part remercier. Tout à fait. Donc, effectivement, quand nous recevons un bien de Dieu ou de... Effectivement, c'est cela, ma chère Anne. C'est justement ce que Jésus demande. Et nous en parlerons de manière plus précise quand on évoquera les rondes. En fait, Jésus dit que tout a été créé pour l'homme et il attend que la créature tout entière lui rendent gloire, amour, adoration et action de grâce. Et dont le seul but pour lequel le règne, le seul moyen pour lequel, par lequel, pardon, le règne adviendra, ce sera lorsque les chaînes du « je te remercie », du « je t'adore », du « je t'aime », « je te rends grâce » seront tissées entre le ciel et la terre et formeront la vie du ciel sur la terre. Et donc, dans les rondes, la divine volonté, on en parlera plus amplement quand on évoquera le sujet. Le merci à Dieu est quelque chose d'absolument important, indispensable. Et nous voyons dans la vie même de notre Seigneur, frères et sœurs bien-aimés, Jésus, pour accomplir un miracle, pour accomplir un signe, pour faire le moindre, il levait les yeux au ciel et disait, je te bénis Père, je te bénis Père, je te bénis Père. Même la prière qu'il nous a enseignée, il était en prière. Et nous voyons cette exultation mystique qui jaillit du tréfond de son âme. Je te bénis, car ce que tu as caché aux sages et aux savants, tu l'as révélé aux tout petits. Frères et sœurs bien-aimés, Jésus a toujours levé les yeux au ciel pour remercier son Père, pour glorifier son Père, pour l'aimer, pour l'adorer. Et c'est comme ça qu'il a fait advenir le salut au cœur de la créature. Et de même, quand nous recevons un bien, et Dieu sait que nous sommes bardés de part en part des biens divins, de la bienveillance de Dieu, dans les moindres petits détails, Jésus le dit et l'explique à l'usa picareta à différents endroits du livre du ciel. Il dit dans l'oiseau qui chante, dans le murmure justement du vent, dans le cri de l'oiseau, dans l'air qui, dans le sang qui coule dans tes veines, c'est des je t'aime que je multiplie. C'est des je t'aime que je multiplie. Qu'est-ce que j'attends de toi en retour? Tu ne peux rien me donner en retour. Sinon ton je t'aime aussi, en proportion du mien. Et qui peut réaliser cette proportionnalité, si ce n'est ma divine volonté en toi? Voyez, frères et sœurs bien-aimés. Donc justement, le Seigneur attend, il attend notre merci. Et donc, toute véritable, la prière par excellence, aujourd'hui qui est l'Eucharistie, c'est une action de grâce. C'est Jésus qui s'offre, pardon, à son Père, à chaque Eucharistie, en action de grâce, en offrande de l'humanité. Il porte l'humanité tout entière et la dépose au pied du trône du Dieu trois fois saint, dont il fait partie. C'est l'action de grâce par excellence. C'est d'ailleurs son étymologie grecque. Voyez, frères et sœurs bien-aimés, donc tout devrait être action de grâce et amour, adoration. Et si nous sommes constants, justement, dans cette action de grâce, cette adoration et cet amour, frères et sœurs bien-aimés, nous ne serons jamais déçus. Jamais, jamais. Parce que nous serons continuellement dans un tournoiement de la vie du ciel avec la terre. Un continuel échange des effluves divines qui vont se déverser sur la création et sur nos âmes et nous amener à la ressemblance parfaite, à être des copies de Jésus, participant à sa nature divine. Voilà le grand bien, voilà la grande joie, frères et sœurs bien-aimés, qui nous attend. Frères et sœurs d'amour, qui nous donne de comprendre jusqu'où nous ne devons jamais faiblir. Nous n'avons pas terminé avec la persévérance et nous en parlerons encore la prochaine fois parce qu'il y a des écrits du ciel d'une puissance décoiffante qui ne laisse, frères et sœurs bien-aimés, aucune âme indifférente. Il faudrait qu'on les voie sur la persévérance. La nécessité d'avancer sans jamais reculer et de ne jamais se décourager, quelles que soient les difficultés que l'on rencontre. Tenons bon, frères et sœurs bien-aimés, avançons confiants et laissons le Seigneur remporter sa victoire dans nos vies. Soyez bénis, frères et sœurs d'amour, soyez bénis, que Jésus soit votre force, votre soutien, Que Jésus vous accorde de comprendre jusqu'où. Sans lui, nous ne pouvons rien faire. Que Jésus nous donne de comprendre jusqu'où nous ne pouvons pas nous contenter de piétiner ou encore de faire des pas en arrière. Qu'il nous donne de comprendre que c'est dans la persévérance que nous obtiendrons la victoire finale. Oui, la victoire finale. Nous avons cette victoire, frères et sœurs bien-aimés. Elle est là, elle est là. Et nous n'avons pas à nous décourager, quel que soit ce que nous avons comme difficulté sur le chemin. Le Seigneur nous a dit, vous aurez beaucoup à souffrir, mais gardez courage, j'ai vaincu le monde. Gardez courage, j'ai vaincu le monde. C'est cela, frères et sœurs bien-aimés. C'est cela

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2: Voici que moi, je vous envoie comme des brebis au milieu des loups. Soyez donc prudents comme les serpents et candides comme les colombes. Matthieu 10, 16.

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le grand jubilé contient un message de libération par l'action de l'Esprit Saint, car il veut nous libérer de tous les déterminismes anciens et nouveaux. Et dans sa grande lettre pour préparer cette année, il dit que ce sera un jubilé, donc une explosion de joie, un tressaillement d'allégresse, d'action de grâce, à cause de la miséricorde de Dieu. Parce que ça va être le début d'un printemps nouveau. Et comme dit Jésus, l'année de grâce où je viens libérer les enchaînés, répandre le parfum de la joie sur ceux qui pleurent. Et donc, c'est par nous, à travers nous, que le Seigneur veut répandre sa miséricorde sur le monde, que le Seigneur veut faire ce tressaillement de joie dans l'univers. Vous savez, ces paroles tellement fortes de Jean-Paul II à Budapest, l'avenir va nous donner l'épiphanie d'un nouveau visage de Jésus. Que cela suffise pour sentir en nous frémir la joie, joie de collaborer à toutes les nouvelles formes de vie merveilleuses que Dieu fait germer dans son Église. Et à Częstochowa, il disait, nous sommes au début d'une nouvelle saison spirituelle de l'humanité. Encore, l'Église annonce une aurore qui déjà se lève, et je vois se lever une ère nouvelle. Et enfin, Église de France, souviens-toi que l'Esprit Saint peut toujours susciter en toi un nouveau printemps spirituel. Eh bien, ce printemps, on en a vu une éclosion fantastique à Manille, qui a été comme une épiphanie, je dirais, du deuxième millénaire. Or, dans l'attente de l'an 2000, qui termine un siècle, qui a été une série interminable de guerres, de massacres, de génocides. Pourquoi ? Parce qu'on a fait l'exclusion de la miséricorde. Parce qu'on a fait l'embargo sur la miséricorde. Et parce qu'on a enchaîné l'homme dans ses logiques de violence et de guerre. Et d'ailleurs, si nous devenons tellement habitués à la violence, si nous sommes saturés de violence à la télévision, c'est que justement, nous ne savons plus ce qu'est la tendresse, ce qu'est la miséricorde. Et tous les événements de ce siècle préparent cet an 2000, même de manière négative. Je voudrais m'arrêter sur l'événement qui a été fêté cette année en Europe, qu'on a appelé de la libération de l'Europe du nazisme, avec quatre ombres au tableau. D'abord qu'il a fallu attendre encore 45 ans pour la libération des pays de l'Est. Deuxièmement, les Balkans aujourd'hui. Troisièmement, Hiroshima, qui est comme la défiguration satanique de la transfiguration du Christ. Ça a eu lieu le 6 août, la gloire de Jésus. Et l'humanité ne sera vraiment l'humanité que quand elle agira divinement dans la gloire de Jésus. Seule la divinisation de l'homme peut répondre au désir de paix de l'humanité, dit Lustiger. Et c'est pour cela que nous voulons être ces hommes et ces femmes de la paix en étant ceux de la miséricorde. Et je vais vous montrer comment, dans les pires situations de guerre ou de génocide, la gloire de Dieu resplendit tout de même à travers la miséricorde et vient libérer les cœurs même quand on est plongé dans un déterminisme et un cyclone de violence et de haine. Je reviens à la fin du nazisme. Il y a 50 ans cette année, il y a eu en France une chose qu'on a beaucoup oubliée, qui a été horriblement triste, qu'on a appelée d'un horrible mot de l'épuration. Il y a eu
125 000 personnes internées, 87 000 condamnations à mort, 10 842 exécutions capitales pour se venger, Français contre Français. Eh bien, c'est dans ce monde qu'a éclaté la miséricorde de Jésus. Quelques exemples. Quand il y a eu cet atroce massacre d'Oradour, c'est le général allemand Gleininger, un Bavarois admirable, qui est tout de suite venu voir le préfet français pour lui demander pardon au nom de son peuple de ce qui avait été commis sans son consentement. Et dès qu'il est sorti de chez le préfet pour se venger, ce sont les SS qui l'ont tué. Voilà un admirable témoin qui ose demander simplement pardon. Et ce sont des jeunes femmes veuves d'officiers nazis qui étaient morts durant la guerre, des femmes toutes innocentes qui ont donné toutes leurs alliances en or pour faire un calice d'or qu'elles sont venues offrir à l'évêque de Limoges pour qu'il célèbre à Oradour avec ce calice fait avec l'or de leur amour et de leur repentance et que le sang de l'innocent soit offert au Père là où tant d'innocents ont versé leur sang. Cela fait partie de ces innombrables saints de l'Allemagne qui ont résisté contre le nazisme et qu'on oublie trop aujourd'hui. Je pense à cet admirable Franz Stock, à ce petit franciscain de Bourges qui sauvait des milliers de vies. Et quand ici en France on condamnait des coupables de cette époque, Jean-Paul II fit la Cologne pour béatifier ces grands résistants de l'Allemagne, comme Edith Stein et tant d'autres. Je pense ici que le 4 août, il y a 49 ans, arrivé à Paray-le-Monial, le corps d'une jeune fille qui s'appelait Agnès de Nanteuil, qui avait été tuée dans la résistance. Et son visage, après sa mort, était rayonnant de beauté, tout souriant, tout lumineux. Et sa dernière parole, c'était « J'ai tout pardonné, j'offre ma vie pour ceux qui vont me tuer. » Vous voyez, le pardon, c'est la libération des peuples, c'est la guérison des peuples. C'est l'archiduc Otto de Habsbourg qui dit admirablement « Le péché originel n'est pas seulement une réalité mystique, c'est une réalité politique. » Et Amin Jmaïel, président du Liban, qui disait, c'est des paroles très très fortes, il disait, une des vertus essentielles de l'homme politique doit être le pardon. Comment imaginer un avenir sans que le pardon soit élevé au rang d'une exigence politique fondamentale? Et nous avons eu l'exemple ces derniers temps de ces grands pardons, justement, au niveau de la politique internationale, quand nous avons vu le président d'Allemagne, Herzog, venir à Varsovie demander pardon pour les 50 ans du soulèvement de Varsovie, quand nous avons vu Lech Walesa à Jérusalem demander pardon pour les complicités possibles lors de la Shoah, quand nous avons vu tout récemment le président Chirac oser demander pardon au peuple juif en disant ces heures noires souillent à jamais notre histoire. Mais reconnaître les fautes du passé, ne rien cacher des heures sombres de notre histoire, c'est défendre l'homme et sa liberté. C'est lutter contre toutes les forces obscures sans cesse à l'œuvre pour détruire un peuple. Il faut garder en mémoire ces grands pardons parce que nous devons supplier Jésus aujourd'hui que descende un fleuve de miséricorde et de pardon sur tous ces peuples encore en guerre. Je pense au Liban, à la petite Tracy Chamoun, juste après qu'on ait assassiné son mari et ses enfants, qui disait « Il arrive un point où l'on passe au-delà du pardon. Je sais aujourd'hui que je peux vivre sans rancune, sans être dévoré par la haine. » Car j'ai acquis une autre dimension des choses. Quelle libération! Cette libération de l'amertume, cette libération de la haine
qui en rajoute à la douleur, à la souffrance, comme si la souffrance n'était pas déjà assez terrible, que l'on se fait souffrir soi-même en se recroquevillant sur cette infection de l'amertume. Quelle libération quand enfin on peut pardonner. C'est Roger Hawk, un journaliste français qui était kidnappé pendant 2 ans à Beyrouth, qui dès qu'il est arrivé dans son cachot est tombé à genoux et qui dit « J'ai compris alors que c'est la moindre des choses de pardonner. Le pardon est une action de grâce. » Une action de grâce. Mais il ne faut pas attendre d'être dans des situations aussi dramatiques pour apprendre à pardonner. Encore une situation un peu dramatique. Tout de même, notre cher Cory Aquino des Philippines, son mari achevant sa dernière dizaine de chapelets, sort de l'avion. On le tire à bout portant. La petite Cory passe toute une nuit en prière pour demander à Jésus la force de pardonner. De pardonner. Eh bien, si il y a de tellement grands pardons, combien plus pour des petites choses entre nous. Je vais encore vous donner des exemples de grands pardons. Je vais beaucoup dans les pays de l'Est depuis 5-6 ans et je suis bouleversé de voir que dans ces pays, le pardon est donné de manière royale, magnanime. Nulle part je n'ai vu ces horreurs que nous avons connues en France il y a 50 ans de l'épuration. J'ai vu en Albanie un vieux prêtre sortant de 37 ans de prison, il est maintenant cardinal. Il croise dans la rue ceux qui l'ont torturé presque jusqu'à la mort. Il leur fait son plus beau sourire. Sur son visage, pas l'ombre d'une amertume. Au Rwanda, vous ne pouvez pas imaginer la splendeur des pardons donnés. Cette jeune fille qui a vu massacrer toute sa famille, qui croise dans la rue les tueurs, qui refusent de les dénoncer, alors que si eux savent qu'elle sait, ils peuvent encore la zigouiller. Mais elle a pardonné. Et j'en ai vu au Rwanda qui m'ont dit ces choses extraordinaires. Nous voulons enfanter ceux qui nous ont tués, ceux qui ont fait l'enfer. Nous voulons les arracher à l'enfer, comme la petite Thérèse, toute jeune maman qui enfante son premier enfant, ce meurtrier de Pranzini. Ils veulent enfanter à Dieu leur meurtrier. Ça, c'est la victoire de la miséricorde. Ça, c'est la gloire de Dieu qui resplendit dans notre monde. Et là aussi, on fait l'embargo, le blackout dans nos médias sur toutes ces splendeurs.

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1: Mais j'en viens maintenant au pardon de Dieu. Comment est-ce possible de pardonner des choses tellement dures, tellement difficiles, que ça relève du miracle? Il y a certains pardons qui sont humainement impossibles. De même qu'il y a des guérisons médicalement inexplicables, sinon par intervention directe de Dieu, il y a des pardons humainement inexplicables sans une intervention directe et personnelle de l'Esprit-Saint. Et nous devons vivre dans ce régime du miracle permanent. C'est-à-dire, quand nous n'arrivons pas à pardonner, nous demandons cette effusion personnelle de celui que les pères de l'Église appellent le pardon, qui est une personne. Et moi-même, je tombe à genoux et je dis « Seigneur, comme au soir de la Pentecôte, répands sur moi ton Esprit Saint et pardonne-moi pour qu'à mon tour je puisse donner ton pardon. » Et quelle libération! Vous avez en emploi le mot de, en français, je ne sais pas comment traduire en hongrois, c'est de gracier, faire grâce. On dit le président de la République a gracié. Du mot faire grâce. Et la grâce, c'est la beauté de Dieu. Et le sacrement de la réconciliation que vous allez tous recevoir pendant cette semaine, c'est le sacrement de la nouvelle jeunesse, de l'éternelle jeunesse, où tu es sans cesse recréé dans ta beauté d'enfant de Dieu, dans la miséricorde de Dieu. Quand Jésus vient briser tes chaînes, même au-delà de la mort, même au-delà de la mort, combien d'entre nous sont saisis, bouleversés, en pensant, tel ami, peut-être papa, maman, un oncle, un jeune qui s'est donné la mort, que j'ai connu. Et nous sommes rongés par le remords. Si j'avais su qu'elle partirait si vite, j'aurais fait ça, j'aurais fait ça, j'aurais fait ça, j'aurais pas fait ça, j'aurais pas dit ça. Et maintenant, c'est trop tard. Et on va vivre des années avec ce poids de culpabilité. Eh bien non, il n'est pas trop tard, il n'est pas trop tard, il n'est jamais trop tard. Le cœur de Jésus est toujours là. La mort ne met pas de frontière entre la terre et le ciel. Je puis rentrer en contact direct avec tous ceux qui m'ont précédé au ciel. S'ils sont au purgatoire, je peux les enfanter à leur gloire du ciel, je peux hâter leur entrée dans la gloire, dans le corps de Jésus, dans l'Eucharistie, dans le sacrement de réconciliation. Dans le sacrement, je peux demander, Seigneur, je te demande de transmettre mon pardon à travers nos deux anges gardiens, si tu le veux, le mien et celui de cette personne, pour que tu dises à cette personne que je lui pardonne tout, que je m'endie son pardon. Et alors, la paix va inonder vos cœurs. La paix va inonder ton cœur. Tu reçois ton nom dans la miséricorde. Il y a quelques semaines, dans une mission Jeunesse Lumière, nous étions à Paris, dans un quartier très populaire, et nous chantions la nuit. Et voilà un garçon qui est venu derrière nous. On lui a dit, quel est ton nom? Réponse: personne. Et il s'éloigne. Alors on se met à prier pour lui. On dit, Seigneur, toi tu connais son nom. Et pour toi, il n'est pas personne. Et il est revenu une heure plus tard. Nous ne lui avons rien demandé pour ne pas l'effrayer. Nous avons simplement chanté Jésus, Jésus, Jésus, Jésus, le nom doux, béni entre tous. Et tout à coup, entre deux Jésus, nous avons entendu trois syllabes sur ses lèvres. Oleva. c'était son prénom. Le nom de Jésus l'avait rendu à lui-même, à son identité, à son nom de baptême. Le nom de Jésus. Vous savez, une jeune fille m'écrivait, après le suicide de son frère, « Le remède à la dépression, c'est un baiser d'amour. Le baiser du pardon de Dieu. Ce n'est pas le chômage qui a tué mon frère. Il est mort étouffé par un passé qu'il n'a pas pu jeter dans le cœur de Dieu. Qui est tellement immense qu'il peut tout recevoir de toutes tes souffrances, de tout ton passé. Et qu'il peut te rendre en lumière un passé de ténèbres. C'est extraordinaire parce que le passé est présent, est actuel pour le Seigneur. Et il se passe des miracles de résurrection dans ce sacrement de la réconciliation. Et c'est pour ça, c'est un tel bonheur, une telle joie, et qu'on fait danser les anges et qu'il nous faut danser avec les anges. Quand Jean-Paul II va à la prison de Rome embrasser celui qui a essayé de le tuer, le jeune Aliaksa, et qu'il dira, Jean-Paul II, « Celui qui est mort, crucifié pour ses bourreaux, fait que tout ennemi devient mon frère qui mérite tout mon amour. » Et Jean-Paul II dit au prêtre, « Sachez être les maîtres de la vérité de Dieu concernant le pardon. » Et dans l'Église, il y a eu ces dernières années en France un embargo sur la miséricorde. Un embargo sur la miséricorde. Je rencontre aujourd'hui encore des jeunes qui n'ont jamais entendu un prêtre leur ouvrir les portes de la miséricorde dans le sacrement de la réconciliation. Et nous supplions qu'ils se convertissent avant de rencontrer Jésus pour qu'il n'ait pas du sang sur les mains. Quand on tient sur ses lèvres le sang même capable de racheter, de sauver tout péché, tout crime, tout mal, le sang capable d'arracher à l'enfer, le sang capable de transformer un enfer en paradis, et qu'on se tait, on est spirituellement criminel. Je m'excuse, c'est comme ça. Et il faut le dire. Pardon, pardon, Jésus. Et alors Jean-Paul II dit si bien, tout confessionnal, tout lieu où on se confesse, est un lieu béni d'où peut naître un homme nouveau, un monde réconcilié. L'Église exerce alors un rôle prophétique. L'avenir qui s'ouvre. Je commence le ciel. En sortant de confession, je voudrais être tel que, être comme ça si Jésus venait me chercher tout de suite. Voilà, le sacrement de l'éternelle beauté de Dieu, la chirurgie esthétique de Dieu, où le rayon laser du regard de Jésus vient décoder la musique de mon cœur, vient guérir les abcès de mon âme. Jean-Paul II, l'autre jour, un de mes amis va le voir, et puis il rencontre dans la rue mon ami, un homme qui est là. Ils se mettent à parler. Et alors mon ami dit, ben voilà, on fait une petite visite à Jean-Paul II. Alors l'homme commence à pleurer en disant, oh, parlez-lui de moi. Je suis un prêtre depuis des années. J'ai abandonné mon ministère. Je me suis marié. Je suis malheureux comme tout, etc. Parlez-lui que Jean-Paul II prie pour moi. Dès que Jean-Paul II entend cela, il envoie tout de suite mon ami rechercher. Je veux voir ce

Et ce n'est pas sœur Emmanuelle qui dira le contraire. C'est une personne en chair et en os. C'est Jésus. Et la miséricorde, elle s'est battue. La miséricorde, aux mains nues, s'est avancée devant ceux qui détruisent la miséricorde. La miséricorde s'est offerte à la violence, au meurtre, au crime. Et il part vers Gethsémani, et la miséricorde dit, « C'est moi, qui cherchez-vous? C'est moi. Me voici. » Car la miséricorde se bat les mains nues pour sauver, pour arracher à ce qui détruit la vie, à ce qui détruit l'amour. La miséricorde, c'est pas quelque chose de fanasse. La miséricorde est allée jusqu'à la torture et à l'assassinat pour que je vive, pour que je puisse être un enfant de la miséricorde. La petite Thérèse de Lisieux, qui découvrait que la miséricorde, c'était le seul attribut de Dieu, que tout se ramenait à la miséricorde. Elle disait aussi, à 14 ans, Dieu m'a revêtu de ses armes. Je ne fus plus jamais vaincu en aucun combat. Au contraire, je marchais de victoire en victoire et j'ai commencé une course de géant. Le Seigneur m'a armé pour la guerre. Alors, c'est pour ça qu'elle aime tellement Jeanne d'Arc. Je mourrai les armes à la main. Mon glaive, c'est l'amour. Mais elle rajoute, pour les tout-petits, le démon ne peut rien, car les démons s'enfuient devant le regard d'un petit enfant. Eh bien, c'est avec le regard d'enfant de Thérèse, avec le regard d'enfant de Jésus durant sa passion, que nous sommes déjà victorieux de toutes les attaques du monde contre la vie, contre l'amour. Nous avons le bonheur, en cette fin de millénaire, d'être associés étroitement à ce fantastique duel entre l'homicide dès l'origine et le prince de la vie pour toujours. Et je suis du côté du prince de la vie, et je suis du côté de la mère de la vie, et de la reine de la vie, et je n'ai peur de rien, à condition d'être lucide. La lucidité, c'est une liberté. La peur de voir les choses en face, c'est un esclavage. La lucidité conditionne l'intrépidité, ça veut dire le courage, la force. Et nous ne devons pas écouter ces faux prophètes qui veulent nous baigner dans une espèce de nirvana, que tout va mieux dans le meilleur des mondes, etc. Il ne faut pas être pessimiste, mais il faut être réaliste. Et il faut dépasser l'optimisme dans l'espérance, c'est-à-dire la certitude que je suis victorieux d'avance, que je suis vainqueur d'avance. Quoi qu'il arrive, quoi qu'il advienne, nous n'abandonnerons jamais. C'est-à-dire, nous n'abandonnerons jamais le combat pour la miséricorde, le combat pour la liberté, le combat pour sauver la vie, le combat pour protéger l'amour, parce que le cœur ne s'arrête pas d'aimer, ne s'arrête pas de battre, et défendre la vie, c'est aimer, aimer, aimer comme Dieu, qui se bat les mains nues. Et Jean-Paul II fait appel tout spécialement aux femmes. Il vient d'écrire une admirable lettre à toutes les femmes du monde, après sa lettre aux familles, après sa lettre aux enfants, après sa lettre aux prêtres, etc. Bon, alors toutes les femmes d'ici, hein, vous le lisez, et les hommes aussi, parce qu'ils auront beaucoup à recevoir. Je n'ai pas le temps de la citer, mais je cite cette phrase admirable. « Les femmes qui aiment beaucoup réussissent à vaincre la peur. » Les femmes qui aiment beaucoup. L'amour est victorieux de la peur. Et comme la femme est essentiellement l'être de l'amour, de la tendresse, de la miséricorde, celle la plus courageuse, celle la plus intrépide dans ce combat de la vie. J'oublierai jamais cette lettre de 2000 femmes lituaniennes, des jeunes mamans, qui écrivaient aux autorités soviétiques à l'époque où il y avait des milliers de mini-camps de concentration, où on enfermait les enfants.
arrachaient à leur famille quand on découvrait que leur famille priait.

Nos enfants appartiennent d'abord au Seigneur. Même les animaux défendent leurs petits. Nous voulons défendre nos petits au prix de notre vie. Vous les arrachez à leur maman, à leur papa. Nous ne pouvons pas nous taire. Nous ne nous tairons pas. Nous nous battrons jusqu'au bout. Et alors Dieu ouvrira vos yeux. Nous demandons que s'ouvrent les yeux de tous ceux qui sont complètement aveuglés sur la splendeur de Dieu dans la vie, surtout dans son extrême faiblesse. Parce que Satan est furieux, parce que dans l'extrême faiblesse, il voit un petit enfant dans les bras d'une certaine femme, une certaine nuit, dans un certain Bethléem. Et chaque enfant, dans sa vulnérabilité, lui rappelle cet enfant-là. Je me souviens en Hollande, ces jeunes mamans que je voyais qui descendaient dans la rue et qui, presque avec leurs ongles, se battaient devant ces pornocrates qui divulguaient et des BD initiant à toutes les perversions sexuelles leurs enfants devant la police inerte. Et c'est ces femmes qui sauvaient l'âme de leur enfant parce qu'elles étaient mères. Et je vais vous lire un bouleversant témoignage que j'ai reçu il y a 3 jours. Et il faudrait tous se mettre à genoux pour le lire, mais au moins spirituellement, mettez-vous à genoux. C'est une jeune religieuse de Bosnie qui a été atrocement violée et qui emporte un enfant. Et voici ce qu'elle dit. Quelqu'un m'a prise une nuit et m'a arrachée à moi-même. Ce fut l'agonie de Jésus au jardin des Oliviers. Au matin, j'entends la cloche du monastère. Je chante l'hymne à cette heure sur le Golgotha, l'agneau pascal paye le rachat du monde. Qu'est ma souffrance à côté de la souffrance de Jésus, celui à qui j'avais promis 1000 fois de donner ma vie. J'ai dit, que ta volonté soit faite maintenant. Maintenant, je n'ai plus d'autre appui que toi, Seigneur. J'ai pris ma décision. Si je suis mère, l'enfant sera à moi, à personne d'autre. Je pourrais le confier à d'autres personnes, mais non, il a droit à mon amour de mère, même s'il n'a pas été ni désiré ni voulu. On ne peut séparer une plante de ses racines. Le grain qui est tombé dans une terre a besoin de croître là où le mystérieux se mêle à jeter, même si c'était dans l'horreur et la violence. Je m'en irai avec mon enfant. Je ferai l'impossible pour rompre la chaîne de haine qui détruit nos pays. À l'enfant que j'attends, je n'apprendrai qu'une seule chose, aimer. Mon enfant, né de la violence, témoignera

triomphe de la miséricorde, de la liberté, au fond de l'horreur, la splendeur de Dieu qui resplendit. C'est ce que j'appelle un miracle, une effusion directe et personnelle du Saint-Esprit. Et vous savez, n'oublions jamais que toi, que moi, j'ai été conçu du Saint-Esprit, non pas comme Jésus, bien sûr, mais tout de même, comment est-ce qu'une personne humaine peut exister pour toujours, avec une vie éternelle devant lui, sur laquelle la mort n'a aucune emprise? Comment est-ce possible sans le don personnel de l'Esprit donateur de vie que le Père donne, même dans les pires circonstances? Même, vous avez ici un prêtre, est en état de péché mortel. La Mère de Dieu pleure, mais s'il célèbre la messe, le pain devient Jésus, par pure miséricorde. Et même dans les pires circonstances, la Mère de Dieu pleure, mais la vie donnée vient du cœur de Dieu, même à travers les larmes de Dieu. Je suis né de la miséricorde parce que Dieu savait que je naîtrais avec cette fissure du péché originel. Et il m'a comme pardonné d'avance en me donnant d'exister, parce qu'il me fait exister pour une beauté, une vie infiniment plus belle que n'a été le péché. Donc je suis né de la miséricorde, c'est poussé par miséricorde que j'existe. Ma seule existence, c'est la preuve de la miséricorde. Est-ce que vous me suivez? Vous me suivez? Et je suis sans cesse rené dans la miséricorde. Et je dois faire tout pour sauver l'amour, parce que l'amour, c'est la miséricorde. Nous manquons tellement de miséricorde entre nous. Vous savez, si la vie perd tellement sa saveur, c'est parce que l'amour a tellement perdu sa valeur. Quand on fait de l'amour quelque chose de dégoûtant, on est dégoûté de la vie. Quand l'amour n'est plus une splendeur, alors la vie devient une horreur. Et c'est pour ça, c'est le même combat de la miséricorde pour la vie et pour l'amour.

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1: Je voudrais laisser la place à un jeune qui n'a pas pu venir témoigner parce que le Seigneur va bientôt le rappeler à lui. Il est en phase terminale du sida. Et il m'écrit, il m'a téléphoné il y a 3 jours, il est en retraite dans un monastère pour se préparer à voir Dieu. Et il m'a demandé de vous dire ceci. C'est un frère sidéen qui s'adresse à vous, au soir de sa vie. Ma vie s'achève à 35 ans, douloureusement abrégée par le sida. Je n'incrimine personne d'autre que moi. J'ai voulu vivre selon mes impulsions du moment, affranchi de toute contrainte morale, satisfaisant à tout prix ma soif de jouissance. À tout prix, c'est-à-dire sans me préoccuper de l'offense faite à l'amour du Christ pour moi, ni de la déchéance de mon être spirituel et physique, temple de l'Esprit-Saint, ni des blessures profondes que j'ai faites à ceux et celles dont j'ai utilisé la tendresse à des fins égoïstes. Nous autres sidéens, atteints par leurs propres fautes comme c'est mon cas, nous ne pouvons être tentés de nous révolter. Nous pouvons être tentés de nous révolter comme un des larrons du calvaire et de rendre l'humanité entière responsable de notre sort. Mais comme le bon larron, il ne nous faut pas manquer notre mort. Je puise dans la grâce de la miséricorde infinie de Dieu la force de reconnaître en vérité le mal que j'ai fait pour en demander pardon. Pour vivre dans l'espérance, cette attente du moment prochain où mon Créateur va essuyer toutes les larmes de mes yeux. Mais j'ai mal jusque dans ma chair de voir où sont conduits des milliers d'entre vous, jeunes frères, privés de lumière, trompés par des adultes pervertis, à la destruction progressive de toute possibilité de connaître les joies et le bonheur d'un véritable amour, à la corruption du cœur et de l'âme, et pour certains à une mort affreuse dans la solitude et le désespoir. Non, le soi-disant préservatif ne donne aucune certitude d'échapper à cet anéantissement de l'être. Et chaque jour, des centaines de jeunes incités au vagabondage sexuel par les mensonges d'une publicité criminelle en font l'amère expérience. Mais l'amour, le vrai, celui qui se construit dans la fidélité, ne peut pas assassiner. Ce sont les hommes qui tuent l'amour en le réduisant à un plaisir égoïste, éphémère et suicidaire. Et il achève en disant, « Ô toi, jeune, qui as l'avenir devant toi, dis oui à l'amour qui ne triche pas, ne le brade pas à tout vent. Prends aujourd'hui l'engagement devant Dieu et les hommes de lui préparer ton cœur, de lui réserver ton corps. Et j'offre ma souffrance et ma vie avec joie pour que tu aies la volonté de demeurer fidèle à l'amour. » Eh bien, vous voyez, devant tout cela, ne soyons pas lâches. Nous avons tous eu honte de nos gouvernements occidentaux depuis 4 ans, devant leur lâcheté, devant les problèmes de Bosnie. Et on se rappelait le mot de Churchill en 38. Vous deviez choisir entre le déshonneur et la guerre. Vous avez choisi le déshonneur et vous avez eu la guerre. On sait et on se tait. Et nous avons fait cette injustice là-bas. Nous faisons ici cette injustice de l'embargo sur nos armes parce qu'on nous retire la prière. On nous retire le pardon qui sont nos armes de combat. On fait l'embargo sur l'Eucharistie, l'embargo sur la parole de Dieu, donc sur ce qui nous fait vivre. Nous devons briser cet embargo. Nous devons être les hommes et les femmes de l'honneur, du courage. Nous devons libérer l'amour de toute la gangue, tout le marécage dans lequel on le jette. Vous savez, quand Jean-Paul II dit que les grands témoins des pays de l'Est sont nos maîtres pour l'Occident aujourd'hui, je me souviens de ce mot du cardinal Wyszynski En exigeant le courage, soyons chaque jour courageux. La nation dépérit quand elle manque de courage, quand on se ment à soi-même en disant que tout va bien. Malheur à la société dont les citoyens ne sont pas guidés par le courage. Ils cessent alors d'être des citoyens pour devenir de simples esclaves. Et nous sommes coupables de notre esclavage lorsque, par commodité ou par peur, nous acceptons le mal. Et le président Václav Havel de Tchéquie, qui disait récemment au très beau congrès international sur la culture à Prague, il est très difficile d'œuvrer pour la vie dans la vérité, surtout dans une situation de liberté. Le repentir consiste à appeler les choses par leur nom, un peu comme dans la confession. C'est un chef d'État qui parle. Il faut éviter de se mentir. Le repentir implique le courage et c'est un acte essentiel, car la liberté est d'abord la liberté intérieure. Souvenons-nous de Jean-Paul II à la mafia en Sicile. Levez-vous, revêtez-vous de la lumière et de la justice. Pas de place pour la lâcheté et l'injustice. Ceux qui sont tachés de sang humain en répondront à la justice de Dieu. Et nous demandons cette force à l'Esprit-Saint d'être prêt à donner notre vie pour sauver la vie. Au Rwanda, j'étais bouleversé de voir tant de vies données plutôt que de trahir, plutôt que de vendre la vie. Je pense à cette petite Félicitas Nitegeka, dont son frère colonel, dans l'armée criminelle, envoie sa voiture devant la fosse commune pour la sauver. Et elle dit, réponds à mon frère, je le retrouverai au ciel. Je prie pour sa conversion. Mais je n'abandonne pas ces 50 jeunes filles qui me sont confiées. Et elle est tuée et avec eux. Et tant qu'ils ont librement, en toute conscience et lucidité, offert leur vie, ils sont plus grands, plus glorieux que tout le mal satanique a pu déferler là-bas. Mais là aussi, la miséricorde vient tout illuminer. Alors, non, nous ne faiblirons pas, nous ne céderons pas, nous ne lâcherons pas, nous ne subirons pas. Nous allons faire cette nouvelle génération qui se lève comme une lame de fond blanche contre le raz de marée noire et que je vois partout et qui découvre la chasteté comme une liberté, comme une charité, comme une miséricorde pour soi-même. France, si tu veux la liberté, aime la chasteté. Cette jeune fille à Bordeaux qui, devant son prof qui distribue des préservatifs en classe, lui dit « Respectez-moi, j'ai fait d'autres choix ». Et le prof qui ricane, ça c'est les courageux témoins d'aujourd'hui. Il faut être prêt à la dérision, à être ridiculisé, à être marginalisé. Voilà. Parce que, écoutez ceci, c'est très important, parce qu'on dit souvent, cette jeunesse-là, c'est une toute petite minorité. C'est vrai, je réponds deux choses. D'abord, elle se propage avec la contagion du bonheur et de l'amour, et secundo, tout l'avenir appartient à cette génération. Pourquoi ? Parce que une jeunesse qui se dégrade, c'est un peuple entier qui rétrograde à l'état de tribu sauvage. On ne construit pas un pays sur un marécage. On ne construit pas un peuple sur tous ces naufrages de la famille. Et c'est pour cela que c'est sidérant à voir, même au niveau de l'embauche. Nous allons voir que ce sont les chrétiens qui vont être de plus en plus embauchés après le temps de persécution actuelle, parce que ce seront finalement les seuls qui auront vraiment le sens de la justice, de l'honnêteté et du respect. Et c'est ce que dans de beaucoup d'entreprises maintenant, on demande avant tout. Et donc, c'est en vivant pleinement votre baptême que là aussi, nous allons sauver nos différents pays. Voilà. Terminons maintenant en disant que vous qui construisez, qui êtes déjà l'Europe de l'an 2000, une Europe politique qui ne serait pas eucharistique, une Europe culturelle qui ne serait pas spirituelle, une union monétaire sans communion trinitaire. Tout cela, c'est de l'utopie. Ça ne tient pas, ça ne peut pas tenir. Nous voulons obtenir et faire une immense effusion de l'esprit sur cette Europe dont le christianisme est le terreau en dehors duquel il ne peut être que stérile. Sauvez vos différentes cultures nationales. Ayez miséricorde pour votre passé, votre histoire, votre peuple. J'étais en Arménie il y a 3 mois et une chose m'a bouleversée. Dans ce peuple qui a gardé sa foi chrétienne à travers 2000 ans de persécution et d'oppression presque non-stop, le seul endroit dans tout le pays où il y a l'électricité et l'eau jour et nuit, et pas seulement une heure en passant, c'est le théâtre de Yerevan. Pourquoi ? Parce que vous avez l'orchestre philharmonique qui a mendié dans tout le pays et tous les pauvres ont donné pour que l'électricité n'arrête pas jour et nuit dans cet endroit et le chauffage. Parce qu'ils transmettent la culture chrétienne de leur peuple. Et chaque samedi matin, j'y étais, il y a un concert de chants religieux où on reprend tous les chants de tous les siècles sur un thème. J'y étais pour le mystère de la croix, où les grands orateurs lisaient la passion. On se croyait de Jésus, on se croyait dans une cathédrale, on avait envie de tomber à genoux, parce que la culture fait partie d'un peuple, ce que Jean-Paul II ne cesse de nous rappeler. Nous devons vivre cela avec enthousiasme et passion, et tellement enthousiasmés par la vie que nous serons passionnés pour défendre la vie, tellement enthousiasmés par l'amour que nous serons passionnés pour protéger l'amour. Et regardez le rôle des foules de jeunes dans la libération des pays de l'Est. Ces foules qu'on a vues à Vélérade, en Moravie, qu'on a vues à Dresde, à Berlin, à Prague. Ce sont tous ces jeunes qui ne faisaient qu'un seul camp pour sauver leur pays. Rappelez-vous le cri de Jean-Paul II à Compostelle. Moi, évêque de Rome, je te lance, ô vieille Europe, un cri plein d'amour. Retrouve-toi toi-même, découvre tes racines, revis ces valeurs authentiques, reconstruis ton unité spirituelle. Eh bien, il n'y aura pas d'unité spirituelle sans l'Église, et sans l'Église qui retrouve son unité. Et c'est là-dessus que j'assure.

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2: Le Seigneur est mon berger, je ne manque de rien. Psaume 22, 1.

Je crois que le titre que j'ai donné à ce carrefour, je ne savais pas que je n'interviendrais en dernier, qu'avant, je croyais qu'au contraire j'allais intervenir avant Mary qui a parlé hier. Alors du coup, mon titre est vraiment déplacé. Maintenant, si je vous pose la question, Dieu guérit-il ? Amen. Et nous le savons, nous le voyons, une grande partie de la vie du ministère public de Jésus a consisté justement à annoncer la parole, à faire des guérisons et des miracles. On dit même dans l'évangile de Matthieu que lorsque Jésus se rend dans sa ville natale, ville qui était un village, à Nazareth, dans le chapitre 4 de Luc, c'est beaucoup plus explicite, mais donc Jésus se rend à Nazareth, un premier Shabbat, il prêche, et il prêche sur le chapitre 61 d'Isaïe, « L'Esprit du Seigneur est sur moi, il m'a consacré par l'onction pour aller annoncer la bonne nouvelle aux pauvres. » Et puis les signes messianiques qui suivent, qui sont des signes de guérison, de puissance, de l'amour de Dieu. Les gens sont surpris à Nazareth, alors le Shabbat suivant, Jésus revient à la synagogue et on ne comprend pas. N'est-il pas le fils de Marie, le charpentier ? Ses frères, ses proches, c'est-à-dire ses cousins, ses cousines, ne sont-ils pas tous parmi nous ? Ils étaient surpris par cette sagesse qui sortait de lui. Alors, finalement, ils étaient des demandeurs de miracles, mais ils faisaient de Jésus un gourou, une idole. Et malheureusement, même parmi les chrétiens, et c'est pas moi qui le dis, le cardinal Lustiger lui-même le disait dans des conférences qu'il a données à des religieuses lors d'une retraite. Et il le disait dans sa sensibilité juive, que nous risquons de faire de Jésus une idole. Regardez, et même peut-être parmi nous, regardons autour de nous comment les gens vont-ils consulter toutes sortes de voyants, de faiseurs de miracles, de guérisseurs. Aujourd'hui dans nos hôpitaux, même le corps médical vous invite à aller voir les passeurs de feu. Il y a, et j'en ai rencontré, des infirmières, des médecins qui pratiquent le Reiki. Ce n'est pas du tout reconnu par les sciences médicales. Mais on vous interdira, à vous, chrétiens, d'aller prier pour un malade. Parce que vous êtes dans un espace public qui appartient à la République. Exclu du royaume, ou plutôt le royaume exclu de la République. Tout ceci sont des pratiques qui nous détournent de la véritable foi et confiance envers notre Dieu Trinité d'amour, envers Jésus, notre unique seul Sauveur. Nous n'avons pas d'autre Sauveur que Jésus-Christ. Amen. Si tes lèvres confessent, dit l'apôtre Paul, que Jésus est Seigneur. Si dans ton cœur que tu crois que Dieu l'a d'entre les morts, alors tu seras. Si tes lèvres professent que Jésus est Seigneur, si ton cœur confesse
que Dieu l'a ressuscité d'entre les morts, alors tu seras sauvé. C'est ce que nous allons vivre tout à l'heure, ce que nous vivons dans tous les sacrements, mais que nous allons vivre spécifiquement dans le sacrement de l'onction qui sera donnée à nos frères et sœurs malades. Ça ne se passe pas en dehors de la foi en celui qui est venu pour nous sauver. S'il n'est pas notre sauveur, alors ben c'est un gourou parmi tant de gourous. C'est vrai que même dans certaines régions d'Inde, paraît-il, je ne l'ai pas vérifié, mais il y a tellement dans ce panthéon des dieux, tellement de divinités, qu'on trouve parfois parmi les prophètes ou les êtres supérieurs, on trouve une statue de Jésus, comme celle de Mohammed d'ailleurs, ou celle de Shiva, ou je ne sais trop quoi. Vous, que dites-vous pour vous? Qui suis-je? Le Fils du Dieu vivant. Et Jésus de dire dans l'évangile de Matthieu, ce n'est pas ton intelligence, Pierre, d'autant qu'il n'avait pas fait les grandes écoles même de Jérusalem, comme Paul, qui t'a révélé cela. Ce n'est pas la chair et le sang, c'est mon Père qui est aux cieux, qui te l'a révélé. La foi que nous avons en la Trinité Sainte, la foi que nous avons en Jésus, Fils de Dieu fait homme en Marie, et qui est notre Sauveur, cette foi est une révélation. Sans cette révélation, nous ne pouvons pas croire que Jésus est le Seigneur et le Sauveur. C'est impossible. Ce qui m'a beaucoup bouleversé quand j'ai accueilli celui qui deviendra mon premier catéchumène, quand je suis allé jeune missionnaire en Algérie, c'est que durant la nuit de Noël, ce jeune étudiant qui venait d'une oasis dans laquelle je vivais, mais lui il était étudiant dans le Nord, une nuit de Noël, il a vu une porte ouverte avec un ray de lumière, il est entré. C'était l'ancienne cathédrale d'Oran. Et il a vu un petit groupe de chrétiens qui célébraient dans une chapelle latérale, pas dans la grande nef, elle était très grande, pour ceux qui ont connu, peut-être parmi vous, la cathédrale d'Oran. Un petit groupe de chrétiens qui célébraient la nativité du Seigneur Jésus. Et lui, il était derrière son pilier, là. Il regardait. Qu'est-ce qui se passe? Qu'est-ce que c'est? C'était un musulman convaincu. Il est ressorti quelques minutes plus tard avec deux certitudes dans son cœur. Jésus est le Fils de Dieu et le Sauveur du monde. Il a relu tout le Coran. Il n'a trouvé nulle part que Jésus était le Fils de Dieu. Il n'a trouvé nulle part que Jésus était l'unique Sauveur du monde. Il a interrogé, il a prié, il a tout fait. Jusqu'au jour où, venant en congé dans son oasis, il est arrivé chez nous et j'étais là pour le recevoir. Je l'ai simplement amené, viens mon gars, par ici. Il s'appelait Tayeb. Et nous sommes venus devant le tabernacle de notre petite chapelle dans cette oasis qui jouxtait la mosquée tout à côté. Moi, j'avais prié, j'ouvrais la porte du tabernacle, Jésus était exposé. Et j'avais prié pendant 3-4 mois en disant à Jésus, écoute, toi, le ressusciter, c'est pas compliqué.
Tu as traversé les murs, tu n'as pas cassé les volets ni les portes, et tu étais là au milieu de tes disciples. La paix soit avec vous. Alors Jésus, écoute, c'est pas compliqué. Moi, si j'y vais, même si j'enlève mes babouches et que je rentre dans la mosquée, je me fais jeter. J'ai beau être le voisin, je ne suis pas un musulman, donc je vais me faire jeter. Mais toi, tu peux y aller. Et si tu y vas, tu leur annonces. Et ce jeune est arrivé. Je l'ai amené devant le tabernacle, j'ai ouvert la porte du tabernacle, je lui dis, celui qui est le Fils de Dieu, le Sauveur du monde, tu le vois, il est là. Il s'est mis immédiatement à adorer. Ce n'était pas possible s'il n'y avait pas eu une révélation, une lumière du Saint-Esprit qui vient d'en haut, qui ne vient même pas de la raison en soi, mais qui vient du ciel. Mes bien-aimés, vous êtes tous des baptisés ici. Est-ce qu'il y en a qui ne sont pas baptisés? J'ai rien contre les non-baptisés, mais ils peuvent se déclarer. Nous prierons aussi pour eux. Mais tous les baptisés, nous avons reçu, au moment de l'immersion, nous avons reçu la foi, l'espérance et la charité. Alors bien sûr, nous les recevons comme un cadeau, comme le kit du disciple de Jésus. Mais si vous laissez votre kit dans une armoire quelque part bien rangée, peut-être 10-15 ans après, vous vous souviendrez d'un meilleur, même plus où vous l'avez mis, et vous le chercherez. La foi, l'espérance et la charité, les trois vertus théologales sans lesquelles on ne peut pas être sauvé, doivent être mises en œuvre, en action. On parle de l'acte de foi, de l'acte de charité, de l'acte d'espérance. Donc il s'agit d'agir la foi, l'espérance et la charité. Et cet agir, c'est celui de Dieu lui-même, du Saint-Esprit qui vient en nous pour nous convaincre de foi, d'espérance et nous faire agir comme Jésus, avec une charité ressemblante à celle de Jésus, une charité divine, aimez-vous les uns les autres comme je vous ai aimé. Réfléchissons d'ailleurs dans nos prières à ce comme. Combien parmi nous sont prêts à aller jusqu'à la croix? Quand il m'arrive d'unir dans le sacrement de mariage des jeunes époux, je dis à l'homme, parce que saint Paul le dit, tu l'aimes, ta fiancée là? Oui, bien sûr que je l'aime. Est-ce que tu es prêt à l'aimer comme Jésus a aimé l'Église? Aller sur la croix. Sommes-nous prêts à aller jusqu'au bout de ce que l'Esprit Saint va agir en nous pour que nous devenions des témoins authentiques de la foi, de l'espérance et de la charité. Je voudrais vous donner quelques paroles, quelques versets piochés dans les Écritures, en particulier dans l'Ancien Testament. Dans le prophète Osée, au chapitre 14, verset 5, il est écrit:
je les guérirai de leur infidélité et je les aimerai de bon cœur. Même dans l'Ancien Testament, Dieu parle sans cesse de guérir son peuple de ses infidélités qui emmènent tellement de malheurs. Aujourd'hui, nous avons prié pour la France. Est-ce que nous sommes prêts à nous mettre à genoux publiquement pour demander la guérison de notre pays, de toutes ses infidélités? Notre pays est malade et nous le sommes avec. Comment ce pays pourra-t-il être guéri si nous ne croyons pas que Dieu peut guérir? Alors bien sûr, on va essayer de cultiver une petite guérison pour soi, un confort personnel finalement. Ce n'est pas interdit de demander la guérison pour soi. Il y en a qui tout à l'heure recevront le sacrement pour des maladies précises dont ils sont porteurs. Hier soir, après la séance du soir, je témoignais justement, deux fois j'ai été guéri de paralysie. Une fois tout jeune missionnaire, justement dans les oasis, j'ai cru qu'il allait y avoir un vent de sable et je disais à une petite sœur de Jésus, je crois qu'il y a un vent de sable qui arrive parce que j'ai mal à des articulations. Bon, et en fait il n'y a pas eu de vent de sable. Mais j'ai eu une forte fièvre pendant un mois, une fièvre de cheval, comme on dit. Et progressivement, toutes mes articulations, depuis le cou jusqu'au doigt des pieds, toutes mes articulations ont été bloquées. Et je ne pouvais plus remuer ni la tête, ni refermer les doigts de mes mains. Je ne pouvais pas rester debout longtemps sans avoir des fatigues. Ça a duré un an. On a fait des examens, on n'a rien trouvé. Et puis au bout d'un an, je me suis rendu avec d'autres chrétiens à justement une conférence charismatique catholique à Dublin, en Irlande. Et le jour où il y avait, dans une grande salle qui contenait plusieurs milliers de personnes, une prière pour les malades, je suis arrivé, j'ai pris un taxi et j'ai trouvé une chaise qui restait vide au fond. Mais quand j'ai vu le monde qu'il y avait devant, j'ai dit, Seigneur, avant que je passe, il va couler de l'eau. Puis il y en a certains qui ont l'air... Ils sont complètement étendus sur un lit. Moi encore, je peux m'asseoir. Alors nous avons prié pendant une heure, deux heures. On a entendu des prédicateurs, des personnes comme Mary qui avait cette puissance de guérison du Seigneur, ce charisme. Et un moment, vers la fin, on a invité l'assemblée de se lever. Je me suis levé. Et je me suis dit, tiens, ça a l'air de fonctionner. Je tourne mes chevilles aussi. Tout semblait beaucoup plus facile. Alors je décide de rentrer à pied au lieu de logement, ce que je n'aurais jamais pu faire normalement. Et toutes ces articulations coincées se sont dérouillées sans que personne ne me touche. Bien sûr, j'étais venu pour cela, mais finalement, j'ai prié avec tout le monde et pour tous ces malades qu'il y avait là. Mais le Seigneur, sa grâce circulait
l'Esprit Saint devait survoler cette assemblée, et des miracles, des signes et des prodiges, des guérisons se sont accomplis, dont la mienne, entre autres. Il y a 3 ans, à nouveau, mes genoux, mais alors ce coup-ci, à cause de l'arthrose, les frères et sœurs qui étaient là, ils disent, mais comment tu fais là, où tu as mis tes cannes? J'avais 2 cannes pour marcher. Et j'aurais pas fait ce que je fais aujourd'hui avec autant d'intensité. C'était lors d'une rencontre, quelques jours avant Lourdes, d'une rencontre œcuménique et charismatique en Bretagne. J'étais invité comme orateur avec mes 2 cannes, qui elles aussi étaient invitées. Et voilà que le dernier jour, en me rendant vers la salle à manger, je m'aperçois que, tiens, ça a l'air plus souple. Alors, je lève les cannes et j'avance avec les cannes en l'air. Et puis, l'après-midi, il y a une prière d'un pasteur suisse qui a un grand charisme aussi pour la guérison, la prière pour les malades. Et à un moment, il dit que tous ceux qui ont de l'arthrose dans les épaules, dans les genoux, etc., qu'ils se lèvent. Alors moi, j'étais sur le banc des orateurs, là, hein, et je me lève. Et il y avait un frère américain, évangélique, il dit, qu'est-ce que t'as, mon frère? Mais il dit, j'ai ici de l'arthrose, là, dans les genoux, et ça plie pas. Alors il met ses mains sur mes genoux, il prie. Puis un moment, il me dit, mets-toi à genoux. Eh, ça faisait 3-4 ans que je ne m'étais pas mis à genoux. Je me mets à genoux et je me suis relevé sans appui. À partir de ce moment-là, j'ai laissé les cannes au rancard. Il ne faut surtout pas les reprendre. C'est arrivé au Père Tardif, cette affaire-là. Il y a un monsieur qui a été guéri, lui aussi. Mais comme il était riche, il avait fait faire une canne en or. Alors il était content de marcher avec une canne en or. Ça coûte cher, une canne en or. Et le Seigneur le guérit. Alors il vient avec sa canne en l'air, quand le Père Tardif demande de témoigner. Et puis, voilà, il témoigne, etc. Et puis, il repart à sa place, il reprend sa canne. Et le Père Tardif lui dit, non, donne-moi ta canne, tu n'en as plus besoin maintenant, je la donnerai à quelqu'un d'autre. Et le monsieur lui dit, oui, mais elle est en or. Oui, mais c'est une canne, dit le Père Tardif. Oui, mais elle est en or. Mais tu ne veux pas la donner au Seigneur, cette canne, tu la déposes sur l'autel. Oui, mais elle est en or. Et du coup, il est reparti avec sa canne, mais en s'appuyant sur sa canne. Tu es prêt à tout donner? À tout donner pour croire que Jésus est ton sauveur, que c'est lui qui va te guérir, que c'est lui ton sauveur? Si tu crois que Jésus et ton sauveur, qu'il est ressuscité d'entre les morts, tu seras sauvé. Donc, Osée nous dit, je les guérirai de leur infidélité. Dans le prophète Isaïe, au chapitre 57, il est écrit ceci. Verset 15. Je suis haut et saint dans ma demeure, mais je suis avec l'homme contrit et humilié. Pour ranimer les esprits humiliés, pour ranimer
les cœurs contrits. Et au verset 19, un peu plus loin, paix, paix à qui est loin et à qui est proche, dit le Seigneur, et je les guérirai. Même si tu es tout là-haut au fond, le Seigneur peut te rejoindre, te guérir, comme celui qui est devant. La première guérison que j'ai vécue après le baptême dans le Saint-Esprit, ça remonte à 47 ans, à Rome, une religieuse qui avait voulu me parler, une femme de foi extraordinaire, elle me dit, est-ce qu'on peut prier pour l'une de mes nièces qui va être opérée d'une tumeur au cerveau ? Alors, moi, je n'avais pas beaucoup d'expérience, même pas du tout, mais je relisais les évangiles, les actes des apôtres, je lisais Wilkerson, La croix et le poignard, et je voyais, je lui dis, dans les actes des apôtres, les apôtres ont reçu eux aussi une puissance. Dans l'évangile, Jésus leur dit, pour faire des guérisons, pour expulser les démons et pour prêcher. Alors je lui dis, ben, si les apôtres ont fait cela, on peut peut-être essayer de le faire aussi. Et à Rome, nous avons prié pour cette jeune fille qui de l'Espagne devait être amenée à Bordeaux pour être opérée d'une tumeur au cerveau. Quelques mois plus tard, je reçois une invitation d'aller en Espagne pour dire ce qui est en train de se passer dans l'Église en ce moment à travers ce que l'on appelle le renouveau charismatique. Et à un moment donné, il y a une jeune fille qui vient et qui témoigne qu'au moment où on la conduisait vers le bloc opératoire, elle a ressenti une très grande chaleur dans sa tête. Et quand les chirurgiens ont ouvert, la tumeur avait disparu. Cette jeune fille, au moment où nous étions en train de prier à Rome, à Bordeaux, le Seigneur la guérissait. La distance ne compte pas. La foi passe les distances. La confiance nous établit dans le Seigneur de l'univers. Dans le prophète Jérémie, au chapitre 33, verset 6, «

ont offensé et se sont révoltés contre moi. Pour connaître et servir le Seigneur, notre Seigneur sait très bien que s'il ne nous assiste pas de sa grâce, de sa présence, et cette grâce peut être celle de la guérison, celle du pardon, celle de la réconciliation, celle de la prière, cette grâce nous est donnée pour que nous puissions être établis en lui, demeurer en lui, dans la fidélité, dans la persévérance, jusqu'au bout. C'est par votre persévérance, dit Jésus, que vous sauverez vos âmes. Mais le Seigneur Jésus lui-même craint que lorsqu'il viendra, il ne trouve pas la foi sur la terre. Il dit même craindre que la charité ne se refroidisse, qu'on entre dans une période glaciale terrible. Foi, espérance et charité nous maintiennent et nous font tenir dans le Seigneur. Alors oui, en Jésus, Dieu guérit. Les apôtres, je le disais à l'instant, ont reçu du Seigneur Jésus lui-même cette puissance, cette force, cette autorité, non seulement d'enseigner, mais de chasser les démons et de faire des guérisons et des miracles. À plusieurs reprises, d'ailleurs, lorsque les disciples de Jean-Baptiste viennent voir Jésus et posent la question « Es-tu celui qui doit venir ?» Jésus ne fait pas une réponse scolaire, théorique. À ce moment-là, il se met à ouvrir les yeux des aveugles, à ouvrir les oreilles des sourds, à affermir les membres fatigués, à relever les infirmes, à ressusciter les morts, à purifier les lépreux. C'est ce que l'on appelle les signes messianiques. Et ce n'est pas seulement les signes du Messie Jésus, c'est les signes de Jésus dans son Église aujourd'hui. Si l'Église n'est pas le témoin prophétique des jours, des temps qui viennent, de l'heure du Seigneur, où tous ceux qui le verront seront guéris, nous dit l'Apocalypse, où le Seigneur ouvrira les portes, celles de la connaissance et du salut. Je viens de lire en diagonale sur Internet, parce qu'il vient juste de paraître, et j'ai reçu une publicité juste avant de venir. Je n'ai pas eu le temps encore d'acheter ce livre, ce témoignage extraordinaire. Je le disais dans le Carrefour un peu l'autre jour, le nombre de personnes qui se convertissent aujourd'hui dans les pays d'islam, absolument étonnant, il faut s'en réjouir. On n'en fera pas des publicités sur Paris Match et autres, pas la peine, surtout pas d'ailleurs. Mais se réjouir et prier que le salut avance, que la lumière perfore les ténèbres, que le désert refleurisse comme le Liban. C'est une promesse que le Seigneur a faite. Il ne va pas refleurir avec le pétrole, mais il va refleurir par la foi. Quand on écoute Joseph Fadel, on voit bien que jusque dans la famille royale d'Arabie Saoudite, eh bien, il y a des conversions qui s'opèrent en ce moment.

Et dans ce témoignage qui vient de paraître, eh bien, c'est un frère évangélique qui évangélise en Chine. Et beaucoup viennent au Seigneur. Et il leur dit, il faut prier. Ils sont en Chine. Ces Chinois, ils ne sont jamais sortis de chez eux. Ces nouveaux chrétiens ne savent pas qu'au Proche-Orient, il y a beaucoup de musulmans et que dans les îles pas si loin de chez eux, comme en Malaisie, en Indonésie, etc., il y a beaucoup de musulmans. Il faut prier, supplier pour que la lumière vienne sur ces pays et que la connaissance du Sauveur vienne guérir ces peuples. On ne guérira pas du fanatisme, du terrorisme, du djihadisme islamique et autres sans cette prière qui amène à la conversion. Mais ça veut dire que Dieu veut guérir les cœurs les plus endurcis. On le voit à la croix au calvaire. L'un des malfaiteurs se tourne vers Jésus, il demande le pardon. L'autre semble s'enfermer dans sa tristesse, dans sa revendication. Aujourd'hui même, dit Jésus à celui qui supplie le Sauveur, aujourd'hui même tu seras avec moi au paradis. Il n'y a pas de plus belle promesse. Vous vous rendez compte? S'il avait fait descendre la croix, il aurait risqué de recommencer. Eh bien, en Chine, ces chrétiens ont été tellement touchés par cette parole de prier, d'intercéder pour les peuples musulmans, que pendant la nuit, le pasteur américain qui était venu leur parler entend des cris, il se lève et il voit tous ces nouveaux chrétiens dans la rue, criant, suppliant le Seigneur de faire tomber le Saint-Esprit sur cette... Ils avaient eu une vision sur cette partie de la péninsule arabique, c'est-à-dire l'Arabie Saoudite, les Émirats et tous ces pays attenants, pour que la lumière du salut vienne jusqu'à eux. Et ce pasteur racontera à celle qui écrira le livre, qui se trouvait avec son mari dans la péninsule arabique. Et au même moment, des dizaines, des centaines de personnes venaient au Seigneur Jésus. Amen. La prière puissante de la foi, la prière suppliante et confiante. Nous avons besoin de cela. Si tu crois, dit Jésus à Marthe, si tu crois, tu verras la gloire de Dieu. Vous savez qu'est-ce que représente la gloire de Dieu dans toute la Bible d'ailleurs, mais dans le Nouveau Testament c'est encore plus clair. C'est le Saint-Esprit. Et il y en a qui veulent voir le Saint-Esprit ici. Hein? Eh bien, nous le voyons par les effets de sa présence, de sa grâce. Lorsque les hommes et les femmes s'ouvrent à la présence du Saint-Esprit, alors se produisent des signes. Il y a quelques années de cela, j'étais à Lomé, là aussi pour des évangélisations, et j'étais en train de prêcher, il y avait plusieurs milliers de personnes. J'étais traduit par un prêtre et pendant que je prêchais, voilà que devant on avait mis, ils n'ont pas des fauteuils comme pour vous ici, hein, les gens qui sont paralysés, on étend des nattes et on met les gens sur des nattes. Et je vois là au pied du podium, là devant moi, devant mes yeux, là,
une femme qui s'appuie, se déplie, se redresse. Et quand une jeune femme, quand elle est debout, en Afrique, on ne peut pas rester comme une statue. On se met à danser. Et elle commence à danser. Alors, je me fais une réflexion, mais j'étais devant le micro. Oh, tiens, les paralytiques se lèvent. Alors, j'ai vu la foule se lever, plusieurs milliers de personnes se lever pour voir les paralytiques se lever. Et il n'y en avait qu'une. Et le prêtre qui me traduisait, il me serrait le bras. Il pleurait à chaudes larmes. C'était l'une de ses paroissiennes qui avait été paralysée des membres inférieurs suite à la naissance de son dernier enfant. Et là, le Seigneur venait de la guérir. Mais quand la foule s'est levée pour regarder les paralytiques se lever, à ce moment-là, on en a vu plus d'une dizaine se lever et danser. Ce soir-là, il y a eu tellement de guérisons, de miracles. Le lendemain matin, à peine levé, je reçois un appel téléphonique de l'archevêque qui me dit « Est-ce que vous pouvez passer à l'archevêché ?» Ouh là là, je me suis dit « Je vais me faire frotter les oreilles. » Et quand j'arrive, il y avait l'archevêque et un autre évêque. Il m'avait donné des consignes, d'ailleurs, l'archevêque, avant de commencer cette mission. Et il me dit « Père, racontez-nous ce qui s'est passé hier soir. » Alors je ne savais pas qu'est-ce qu'il savait. Alors je lui dis « Monseigneur, vous savez, ça s'est très bien passé. Hein. Le Seigneur a donné beaucoup de bénédictions. J'essayais de rester le plus général et vague possible. » Parce que je ne savais pas qu'est-ce qu'il savait. Oui, mais dites-nous plus précisément. Or, j'ai dit, il y a eu quelques guérisons là, de paralytiques. Mais encore. J'ai dit, Monseigneur, qu'est-ce que vous voulez savoir? Et il me dit, j'ai une nièce qui est venue me voir ce matin. Elle était hier soir, au rassemblement, elle avait un énorme glaucome à un œil qui a complètement disparu immédiatement. Et ils n'ont pas voulu me téléphoner hier soir parce que le tonton évêque, il dormait. Mais ils sont venus très tôt le matin pour témoigner à cet évêque, l'archevêque de Lomé, au Togo. Et l'évêque a été tellement bouleversé qu'il a voulu savoir comment confirmer et puis comment les choses s'étaient passées. Alors quand j'ai su qu'il savait, ben là, je me suis lâché puis je lui ai dit tout ce que j'avais vu et entendu parce qu'on a fait témoigner un certain nombre de personnes comme on l'a fait hier soir et des choses absolument inouïes. Alors, l'archevêque me prend là par l'épaule, il me dit « Maintenant, suivez-moi. » Et je le suis, il m'emmène dans sa chapelle personnelle, et là, il avait rassemblé tous les éclopés, les malades, les démoniaques qu'il avait pu trouver dans le quartier. Et il me dit « Mon père, allez-y, priez !» Mais la puissance du Seigneur ne s'arrête pas. Elle ne s'arrête pas au mur. Elle ne s'arrête pas aux personnes que nous sommes avec toutes leurs limites. Ce qui arrête l'œuvre de Dieu, c'est le manque de foi et de confiance. Si tu as confiance, quand tu pries, « Mon Dieu, je te prie !» Tous ces derniers temps, nous avons eu dans notre maison des appels qui m'étaient adressés personnellement ou à toute la communauté. Un petit neveu qui a eu une maladie très, très grave, et c'est un nourrisson, et qui pouvait mourir. Ma sœur m'appelle pour me dire « Voilà ce qui se passe ».
pour Adrien. Est-ce que tu peux prier ? Je dis, bien sûr, je peux prier. On va prier ensemble. Eh bien, quand sa maman l'a conduit chez le médecin, quelques jours après, le petit n'avait plus rien. Il avait tellement repris vie, alors qu'il était comme mort, qu'il montait même sur la table pour prendre de la nourriture sur la table, voyez-vous. Ça faisait plusieurs jours qu'il n'avait pas mangé et qu'il ne gardait rien. Le même jour, par des voies totalement différentes, puisque ce sont deux personnes inconnues, l'une par rapport à l'autre, je reçois une demande de prière pour un ami que j'ai connu, qui est père de famille de 9 enfants. Il était avec certains de ses enfants dans une grande surface, et là, il tombe. Perte de connaissance, amené à l'hôpital dans le coma. On me demande de prier pour lui. Le même jour, un jeune appelle sa maman qui vit tout près de chez nous. Il est chrétien, mais comme beaucoup de chrétiens, non pratiquants. Mais il a eu l'idée de faire prier sa maman. Alors sa maman vient nous dire, voilà, il a un copain qui n'est pas chrétien et qui vient de tomber gravement dans le coma et on craint qu'il ne meure rapidement. Mais je n'avais pas d'autres détails. Alors dans la prière, nous avions une prière pour les malades. J'ai dit aux gens qui étaient là, voulez-vous que l'on prie pour ces deux jeunes personnes ? Un père de famille et puis un jeune dont je ne connais absolument pas l'histoire. On va prier pour eux. Et nous avons prié avec abandon, confiance. Quelques jours plus tard, le père de famille sortait du coma. Il se relevait, il rentrait chez lui, il prenait la voiture pour conduire deux de ses enfants qui sont au séminaire, les conduire à la gare. Ça va bien depuis. L'autre, j'ai demandé des nouvelles, difficile à avoir. J'ai su finalement que le même jour que l'autre personne, il est sorti du coma. Et tout récemment, j'ai appris que le Seigneur l'a rappelé. Mais pas à cause de sa maladie, de ce qui s'était passé auparavant. Je suis persuadé que le Seigneur lui a accordé la grande récompense, parce que s'il l'avait laissé plus longtemps peut-être sur terre, il aurait oublié sa guérison, oublié le Seigneur. Mais là, il a pu le rencontrer dans la gloire. Les guérisons sont des signes qui nous font voir le salut de Dieu. Et le salut de Dieu, eh bien, nous le vivons très concrètement à travers les sacrements. Ce sont les signes d'une réalité invisible de Dieu qui agit. Ils sont les moyens ordinaires dans les différentes situations pour lesquelles ils sont donnés. Mais ce sont des signes d'une réalité invisible et les moyens efficaces du passage de la grâce de Dieu. J'ai vécu longtemps, 30 ans de vie missionnaire hors de France, dans des pays où les chrétiens parfois sont une minorité. Et je suis
consterné en revenant en France de voir comment la foi a diminué dans son rayonnement. Ça ne veut pas dire qu'elle n'est pas là, elle est dans vos cœurs. Elle est peut-être cachée, peut-être trop cachée. Mais elle est là. Mais est-ce que nous allons l'activer ? Il y en a qui savent très bien activer un ordinateur, des logiciels et tout ça, des programmes. Mais est-ce que nous voulons activer la foi, l'espérance et la charité ? Est-ce que nous voulons être des témoins de la foi, c'est-à-dire des témoins de Jésus vivant, de Jésus qui agit aujourd'hui dans la puissance d'amour du Père et du Saint-Esprit ? Nous sommes les dépositaires de cette puissance d'amour du Seigneur. Et l'Église est dépositaire à travers les sacrements de ces grâces de salut. Si quelqu'un parmi vous est malade, dit Saint Jacques au chapitre 5 de sa lettre, qu'il fasse venir les prêtres qui feront sur lui des onctions d'huile. Et s'ils confessent leurs péchés, ils seront sauvés, ils seront guéris. Souvenez-vous de ce récit évangélique qu'on lisait hier de la femme qui avait des pertes de sang. Elle se disait, si seulement je touche son vêtement. Vous vous rendez compte? C'est absolument inouï. Il y a des gens qui couraient après Pierre pour toucher son vêtement. Il y en a d'autres qui chippaient même le mouchoir de Paul, excusez-moi, c'est pas très propre, qui en faisaient des petits morceaux comme des reliques et qui les appliquaient sur les malades. Et ils étaient guéris. C'est absolument inouï. Et l'on a vu, je l'ai vu avec certains serviteurs du Seigneur, comment les gens pouvaient parfois simplement courir après eux afin d'être guéri. Je me souviens de cette famille quand j'étais au Liban. Des réfugiés chrétiens. Ils avaient un enfant qui avait une très très forte fièvre et qui était dans une espèce de coma. Et ils invoquaient le Seigneur Jésus en lui disant, par ton serviteur Pierre-Marie, Seigneur, guéris notre enfant. J'y suis pour rien. Quand ils sont arrivés dans notre petit monastère, j'étais en train de repeindre la chapelle. Et ils arrivent. Et je vois la maman qui avait un paquet de linge, ce que je croyais être un paquet de linge, qui arrive, elle va directement poser ce paquet sur l'autel. Et puis elle me dit, « Maintenant, prie !» Une maman, ça, vous ne pouvez pas résister à un ordre comme celui-là. Alors on s'est tous mis à genoux, moi en bleu de travail. Et au bout d'un moment, je regarde bien l'autel, je dis, « Mais il y a quelque chose là dans ce paquet de linge ?» Je voyais un paquet de linge qui était en train de remuer. Puis un moment, une petite main qui sort et un bébé qui pleure. Il était guéri. Confiance. Prions avec confiance. C'est Jésus qui guérit. Mais il nous a donné cette autorité, au nom pas pour nous faire valoir d'une manière ou d'une autre,
Et parfois, il faut fuir comme Jésus, comme le Père Tardif et tant d'autres. Vous avez vu, comme Mary, hier aussi, elle a pris la sortie de secours, là. Oui, parce qu'il y en a parmi vous qui seraient venus l'accrocher. Voilà, non. Le Seigneur veut guérir son peuple pour qu'il le serve au milieu des nations, pour que les hommes croient en la puissance de Dieu qui guérit comme signe du salut que Jésus est venu apporter. Je vous raconte une autre histoire qui m'était arrivée lorsque nous sommes arrivés et fondés en Côte d'Ivoire, il y a quelques Ivoiriens parmi vous, dans un petit sanctuaire au centre du pays que l'on appelle Notre-Dame de la Délivrance. J'y étais l'an dernier. On a commencé à débrousser, c'était très difficile. L'an dernier, il y avait plus de 40 000 personnes le 15 août. En brousse. Mais je n'avais jamais vu autant de monde. Et alors au tout début, on était là, il y a une femme qui était montée jusqu'à la grotte, jusqu'à Notre-Dame de la Délivrance, et puis qui était allée se présenter à la Sainte Vierge qui porte l'enfant Jésus. Et elle était passée nous dire, voilà, j'ai déposé ma prière à la grotte. C'était une musulmane, une femme importante sur la ville parce qu'elle était commerçante. Et elle me dit, je vais être opérée, je ne sais pas si je m'en sortirai. Mais voilà, je me confie à la Sainte Vierge. Alors je me dis, oulala, on n'a pas beaucoup de temps. Vous savez, vous vous souvenez de Doudou, certains d'entre vous là, hein, il a écrit un livre. On a 5 minutes pour évangéliser. Pas plus de temps que ça, le temps presse, 5 minutes. Alors je me suis dit, là, il ne faut pas perdre son temps. Comme je voyais qu'elle avait confiance en Dieu, qu'elle avait la foi, ce n'était pas encore une foi qui sauve, mais elle était en train de germer. Et vous savez que la foi, selon saint Cyril de Jérusalem, elle se décline sous deux formes. La foi qui sauve, je crois en Dieu le Père Tout-Puissant, Créateur du ciel et de la terre. Nous l'avons tous, normalement. Mais la foi charismatique, la foi à déplacer des montagnes, ça, c'est une puissance que Dieu seul peut donner, comme l'autre fois d'ailleurs, mais qui va faire des miracles. Alors je lui dis, tu as vu, Marie, elle porte l'enfant, c'est Jésus. Et il brise les chaînes de l'homme enchaîné pour le libérer. Tu crois que Marie et son enfant t'ont entendu ? Oui, je crois. Tu crois que Dieu peut faire quelque chose pour toi ? Oui, je le crois. Alors si tu crois que Dieu s'occupe de toi, c'est qu'il t'aime. Est-ce que tu crois que Dieu t'aime ? Oui, je crois. Et là, je lui ai fait confesser le credo. Article par article, ça n'a pas pris 5 minutes. Je lui ai dit, ma fille, va en paix maintenant. Dieu est avec toi. La Sainte Vierge t'accompagne, elle sera là dans le bloc opératoire. T'en fais pas. Elle est revenue 15 jours plus tard. Elle était sortie de l'hôpital pour remercier la Sainte Vierge. J'ai d'ailleurs, tiens, une image de Notre-Dame de la Délivrance à Issia, et elle a remercié Notre-Dame, et puis elle est passée à nouveau par la maison pour nous dire ce qui s'était passé. Et alors je lui dis, tu te souviens quand on a parlé l'autre jour, tu as dit que tu croyais que Dieu allait te sauver. Il t'a sauvé, il t'a guéri. Tu veux aller plus loin avec lui maintenant ? Ah oui, je veux mieux le connaître.
Alors j'ai dit, ben toi, la mission, elle est là-bas. Tu vas voir le Père qui est là-bas et tu lui demandes d'entrer au catéchuménat. Cette femme a fait 3 ans de catéchuménat. Elle a été baptisée. Une grande commerçante de la place, elle est devenue chrétienne. Dieu a agi puissamment dans sa vie. Et Dieu veut nous donner les signes de son amour à travers justement ces signes que sont les guérisons, les miracles, mais qui impliquent de notre part une confiance, une foi, un abandon. La guérison n'est jamais une autosuggestion. Elle n'est pas une pression. Elle ne peut pas être non plus quelque chose qui vient des puissances occultes, car ces guérisons-là entraînent des maux plus graves ou des guérisons apparentes qui ne tiennent pas. Donc je voudrais nous inviter réellement à entrer dans cette attitude que nous allons vivre encore ce soir à travers une célébration liturgique et le sacrement de l'onction pour les malades. Jésus lui-même, dans l'Évangile, avait dit à ses disciples de prier pour les malades et de faire des onctions d'huile. Vous voyez, l'onction pour les malades, ça remonte vraiment à Jésus. Ce n'est pas une invention tardive dans l'Église. L'apôtre Saint-Jacques lui-même en parle. Et cette grâce, c'est l'agir même de Jésus qui vient en nous, qui agit en nous, dans notre cœur, dans notre corps, dans notre esprit, dans tout ce que nous sommes. Et plus j'ouvre mon cœur, plus la grâce a de liberté d'action.

0: Ne craignez pas ce qui tue le corps sans pouvoir tuer l'âme. Craignez plutôt celui qui peut faire périr dans la géhenne l'âme aussi bien que le corps. Matthieu 10, 28.
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5: Chers jeunes, chers amis, pour commencer, je vous salue tous, vous qui êtes venus nombreux à Rome pour vivre les pèlerinages d'espérance. Je salue les évêques, son éminence, Monsieur Jean-Philippe Nolt, qui n'est pas ici, à tous les évêques qui vous accompagnent, ainsi que tous vos aumôniers et catéchistes. Quelle joie de voir des jeunes qui s'engagent dans la foi et veulent donner un sens à leur vie, en se laissant guider par le Christ et son Évangile. Le baptême fait de nous des membres à part entière de la grande famille de Dieu. L'initiative vient toujours de lui et nous y répondons en faisant l'expérience de son amour qui nous sauve. Dans votre cheminement comme catéchumène et nouveau baptisé, chacun de vous fait une rencontre personnelle avec le Seigneur dans la communauté qui l'accueille. Nous nous reconnaissons personnellement filles et fils de Dieu par notre baptême, au nom du Père, qui nous offre l'adoption, du Fils, qui nous fait entrer dans sa vie et sa relation à son Père, et du Saint-Esprit, source de tout don. Saint Paul révèle les faits essentiels du baptême lorsqu'il écrit aux Galates: vous tous, en effet, baptisés dans le Christ, vous avez revêtu le Christ. Le baptême introduit dans la communion avec le Christ et donne la vie. Il nous engage à reconnaître une culture de la mort très présente dans notre société. Cette culture de la mort se manifeste aujourd'hui par l'indifférence, le mépris des autres, la drogue, la recherche d'une vie facile, une sexualité qui devient divertissement et chosification de la personne humaine, l'injustice, etc. Le baptême fait de nous les témoins du Christ. Dans le rite du baptême, il y a un signe très fort, très fort. C'est lorsque nous recevons les bougies allumées au siège pascal. C'est la lumière du Christ mort et ressuscité que nous nous engageons à maintenir allumée en l'alimentant par l'écoute de la parole de Dieu et la communion assidue à Jésus et au Christ. Saint Ambroise ne se laissait jamais de répéter « Omnia Christus est nobis » « Le Christ est tout pour nous » Une invitation à être d'authentiques témoins du Seigneur. il disait encore avec des paroles pleines d'amour pour Jésus, « Omnia Christus est nobis. » Si tu veux guérir une blessure, il est le médecin. Si la fièvre te brûle, il est la source. Si tu es opprimé par l'iniquité, il est la justice. Si tu as besoin d'aide, il est la force. Si tu crains la mort, il est la vie. Si tu désires le ciel, il est le chemin. Si tu es dans les ténèbres, il est la lumière. Goûtez et voyez comme le Seigneur est bon. Bienheureux l'homme qui espère en lui. Pour vivre heureux et en paix, nous sommes appelés à placer notre espérance en Jésus-Christ. À la suite du Seigneur, vous êtes vous aussi le sel de la terre et la lumière du monde. L'Église a besoin de votre beau témoignage de foi pour grandir davantage et d'être proche de toute personne dans le besoin. Le catéchuménat est un cheminement de foi qui ne s'achève pas avec le baptême, mais il se poursuit tout au long de la vie, avec des moments de joie et des moments difficiles. Comme nous le rappelle saint Augustin, si le Christ n'était pas devenu le principe de notre espérance, il ne nous conduirait pas. Chef, il nous guide. Voix, il nous fait marcher en lui. Patrie, il nous dirige vers lui-même. Vous êtes appelés à partager votre expérience de foi avec les autres, en témoignant de l'amour du Christ et en devenant des disciples missionnaires. Ne vous limitez pas à la seule connaissance théorique, mais vivez votre foi de manière concrète, en expérimentant l'amour de Dieu dans votre vie quotidienne. Le cheminement de foi peut être long et parfois difficile, mais ne vous découragez pas, car Dieu est toujours présent pour vous soutenir. Comme nous le rappelle le prophète Isaïe, « Ne crains pas, je suis avec toi. Ne sois pas troublé, je suis ton Dieu. » Je t'affermis, oui, je t'aide. Il est essentiel de faire l'expérience de Dieu dans la prière, la pratique des sacrements, particulièrement la redécouverte du sacrement de la réconciliation et la vie communautaire afin de grandir dans la foi et dans l'amour. Chers amis, avec l'aide et le soutien de vos pasteurs, de vos frères et sœurs, est né dans la foi et à l'exemple des saints qui ont affronté les difficultés propres à leur époque, je vous encourage à rester connectés au Seigneur. Nous ne sommes pas chrétiennes, nous les devenons quand nous sommes touchés par la grâce de Dieu. Cependant, ce toucher s'exprime à travers notre choix, du monde réfléchi et par notre démarche personnelle. Sans ces exigences véritables, nous porterons l'étiquette chrétienne, mais des chrétiennes de convenance, d'habitude ou de confort. Nous devenons authentiques chrétiennes lorsque nous nous laissons personnellement toucher dans notre vie de chaque jour par la parole et les témoignages de Jésus. Au milieu de vos tribulations, des moments de solitude, d'aridité, des incompréhensions, de vos fatigues, puisse vos cœurs s'établir en lui qui est le chemin, la vérité et la vie, la source de toute paix, joie et amour. Merci.

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1: Pardonne-nous nos péchés, car nous-mêmes, nous pardonnons aussi à tous ceux qui ont des torts envers nous. Luc 11, 4.

Bonjour à tous. Voilà, vous êtes en forme. Très bien. Alors, le thème de ce matin, c'est d'ailleurs le titre aussi d'un de mes livres, si vous êtes intéressé, « Les mots qui blessent, la parole qui guérit », avec un grand P, « la parole qui guérit ». Le pouvoir des mots, c'est impressionnant. Nous grandissons avec des mots. L'homme devient ce qu'il entend, il devient verbe. Et il y a, de Jean-Paul Sartre, le philosophe, ce livre « Les mots », où il décrit comment dans sa famille, insérée dans un milieu bourgeois, il a grandi avec une direction qu'on voulait lui donner, prisonnier, blindé de mots, une direction très bourgeoise, avec une façon d'être déjà préfabriquée, téléguidée, et comment à un moment donné il a brisé ce blindage, ces mots, pour se trouver qui il était, pour entendre qui il était. Le pouvoir des mots de tous les jours, le pouvoir des mots depuis la toute petite enfance qui nous a parfois préfabriqués, qui ont fait que nous avons parfois grandi penchés, vous savez, comme la tour de Pise, hein, mais c'est une œuvre d'art, la tour de Pise. Alors, s'il y en a qui ont grandi penché, dites-vous que vous êtes une œuvre d'art. Donc il y a encore moyen de se laisser visiter par la parole d'un autre. Le pouvoir des mots. Vous vous levez le matin, quelqu'un réussit à vous lancer une parole, un mot piquant, vous êtes bouleversé pour toute la journée, selon le mot. Puis vous savez comment ça se passe, le mot extérieur va engendrer d'autres mots dans notre tête, puis ça tourne, ça tourne, ça tourne, ça tourne. Pourquoi il m'a dit ça, mais pourquoi? Ça tourne toute la journée, et puis on se rend compte le soir, paf, ça éclate. Puis l'autre de vous dire, mais t'as pas compris, c'est pas ça que je voulais te dire, je voulais te dire, ah bon, oh, mince, j'ai raté une journée à cause de ce mot qui a provoqué des mots, M-A-U-X. Par ailleurs, une parole contraire peut ensoleiller toute votre journée. C'est Saint-Bernard de Clairvaux qui disait « Nous ne connaîtrons jamais le cheminement d'une parole dans un cœur humain. » Entendu, proféré. Le pouvoir des mots qui peut tuer, enfermé. Y a-t-il une parole d'origine divine, bien sûr, qui peut faire basculer ces mots, et ces mots, M-A-U-X, est-ce qu'y a-t-il une parole suffisamment forte qui puisse faire basculer ces mots et les rejeter pour y mettre la paix, une parole intérieure qui guérit? C'est la parole de l'Évangile. C'est la parole du Christ. Nous avons dans les Évangiles cette parole extraordinaire, je vous le disais lundi, cette bombe à construction massive qui peut guérir, soulever des individus, chasser des esprits négatifs, chasser des pensées négatives. C'est impressionnant cette parole. Si on la médite, je ne parle pas du texte, je parle de ce texte quand on va derrière le texte. Dans cette parole divine qui nous dit quelque chose au-delà des mots, qui se fait chair de notre chair, qui vient nous rejoindre jusque dans nos blessures les plus profondes, dont la porte d'entrée, c'est notre faiblesse. Pourquoi je dis notre faiblesse? La porte d'entrée de Dieu, c'est notre faiblesse. Parce que quand on est faible, c'est le seul endroit, c'est le seul moment où on ne gère plus rien du tout. Quand on est fort, on gère tout. Donc le Seigneur est là, il frappe, il attend le petit moment de faiblesse, la rupture de la hanche de Jacob pour entrer dans nos vies et faire du nouveau. La faiblesse, c'est la porte d'entrée au Seigneur. Le désespoir, c'est la porte d'entrée au diable. Alors ne pas confondre faiblesse et désespoir. La faiblesse crie vers le Seigneur, cherche la parole, alors que ces mots nous font mal. Tandis que le désespoir regarde vers le bas, et c'est la porte ouverte à Satan. Nous ne saurons jamais le cheminement d'une parole dans un cœur d'homme.
La parole de Jésus, nous dit l'Évangile, qui a une autorité impressionnante. Pourquoi les gens s'ouvrent à la parole de Jésus? Eux qui disent qu'ils parlent avec autorité, non pas comme les scribes et les pharisiens. Parce que les gens du savoir parfois, les gens du pouvoir, les gens de l'avoir, utilisent leur statut pour soumettre les gens, pour les mettre à leurs bottes. Ils ne se mettent pas à leur niveau, ils ne se font pas tout petits et ils font fuir les gens. Ou alors ils se soumettent parce qu'ils n'ont pas le choix. Quand Jésus parle, on sent qu'il aime les gens. C'est toute la différence. Tu pourras m'avoir, mais tu n'auras jamais mon cœur si tu me soumets. Jésus, c'est le contraire. Je veux ton cœur, je veux entrer dans ton cœur. Et je suis venu pour te dire combien le Père t'aime. Alors les cœurs s'ouvrent. Jésus est proche des petits, des faibles, des beaux. Les cœurs s'ouvrent tout de suite et sa parole peut entrer pour relever, guérir, pardonner, redonner une vie, bousculer ces mots qui font mal, ces mots qui nous ont construits, penchés. Moi, je me souviens quand j'étais séminariste et même jeune prêtre, j'étais tellement, tellement insécure, tellement peu de confiance en moi-même. Vous savez, quand on envoie un jeune prêtre en paroisse, mon Dieu, que c'est compliqué, on se retrouve soudainement devant des foules, on doit prendre la parole, il y a une autorité, et moi, je paniquais complètement. Quand j'étais tout jeune prêtre, je n'osais pas parler aux foules, j'étais complètement paniqué, complètement paniqué. Et durant mon séminaire aussi, et il y a une parole qui m'a soutenu, qui m'a aidé, qui a bousculé ses peurs, c'était la parole qu'on trouve en Jérémie 1, quand Dieu appelle le prophète Jérémie à être son porte-parole, et Jérémie de répondre, et là je me retrouve, même encore aujourd'hui, il n'y a qu'à me regarder, « Seigneur, je ne suis qu'un enfant, je ne sais même pas parler. Pourquoi moi ?» Je me souviens, j'étais tout jeune prêtre, je brassais des revues au fond de l'église, et il y a un monsieur qui entre, j'avais mon aube, il m'a pris pour le servant de messe, puis il me dit, « Dis donc, jeune homme, quand vient le prêtre ?» Le prêtre, c'est moi. « Ah bon, oh, excusez-moi, monsieur l'abbé. » Bon, c'est drôle, hein. J'étais vraiment, et j'avais peur. Et cette parole de Jérémie, « Ne dis pas, je suis un enfant. Je mets en toi mes paroles. Tu iras vers ceux que je t'enverrai. Tu diras ce que je t'ordonnerai de dire. Je serai avec toi pour te délivrer. Ne crains pas en leur présence. Je ferai de toi une muraille de bronze. » Vous savez, quand on a conscience de sa fragilité, de sa faiblesse, et qu'on peut se bâtir non plus sur ses peurs qui font mal, mais sur une parole qui nous rejoint, qui nous porte, qui devient un fondement. Alors on peut construire, même, on peut grandir, même pencher. Qu'importe, on est tous un peu penchés. On est tous un peu penchés. Au commencement, on était chef-d'œuvre de création, puis il y a quelque chose qui a, il y avait une bulle quelque part. Ben, le Seigneur a repris tout ça et il a fait de nous des chefs-d'œuvre de miséricorde. Nous sommes tous des chefs-d'œuvre de miséricorde parce que nous sommes tous des êtres blessés, pécheurs. Nous sommes des chefs-d'œuvre de miséricorde. Nous pouvons nous bâtir sur cette certitude. Nous pouvons nous bâtir sur cette parole de miséricorde. Puis il y a eu un deuxième temps, ça c'était 2 ans après mon ordination sacerdotale, je me suis converti, c'est pas mal, hein. Je me suis converti 2 ans après mon ordination sacerdotale. Bah, ça arrive, j'étais tellement insécure et c'était durant une retraite devant le Saint-Sacrement et je voyais toute la fragilité de l'hostie, ma propre fragilité. Et j'ai vu soudain comme une puissante lumière, une force qui émanait de l'hostie, ça a été le cadeau de toute ma vie. Ça a été le déclenchement du ministère que j'ai vécu par la suite, que je vis aujourd'hui. Et dans cette fragilité de l'hostie, dans cette pauvreté de Dieu qui venait à moi, j'entendais dire, pourquoi veux-tu toujours faire? Pourquoi veux-tu toujours prier? Et c'était une époque d'église, il fallait réussir, on était condamnés
d'années à réussir, et puis un curé, il doit savoir animer, il doit savoir chanter, il doit savoir rejoindre les jeunes, les ados, les personnes âgées, enfin, il doit savoir administrer, mais c'est de la folie. Et moi, je ne savais pas grand-chose. Et j'entendais cette parole, « Pourquoi veux-tu toujours faire ? Laisse-toi faire. Laisse-toi aimer. » Mais enfin, Seigneur, je ne sais pas comment faire, j'ai pas appris ça comme ça, en théologie, j'ai pas appris ça comme ça, et je ne sais pas comment est-ce qu'il faut faire, mais c'est impossible, je disais. Et cette parole reprenait, et c'était Marie qui me visitait. La tendresse de Dieu, le sacrement de la tendresse de Dieu, qui me disait, rien n'est impossible à Dieu. Rien n'est impossible à Dieu. Crois, fais confiance. Et c'était un combat toute la nuit devant ce sacré Saint-Sacrement. À la fin, je lâchais prise et je revoyais la scène de Jésus avec Pierre, Jean 21, après sa trahison. Simon, fils de Jonas. J'aime beaucoup cette parole parce que Jésus s'adresse à son humanité. Simon, toi l'homme que tu es, fragile, toi qui as peur. Simon, fils de Jonas. M'aimes-tu plus que ceci ? Et je comprends, m'aimes-tu plus que tout cela ? Pas seulement ceci, des personnes. M'aimes-tu plus que ta vie passée ? M'aimes-tu plus que tes peurs ? M'aimes-tu plus que tes trahisons ? Mais enfin, Seigneur, tu sais que je ne peux t'aimer qu'un peu. Je ne prétends pas t'aimer comme je prétendais donner ma vie pour toi il y a de cela 3 jours. Qu'importe, sois le berger de mes brebis. Extraordinaire. Le Seigneur venait me chercher dans ma toute faiblesse pour être le berger de ses brebis et je réalisais par la suite qu'un pasteur, un prêtre, il doit faire l'expérience de l'agneau immolé pour être pasteur. Sinon, il ne va pas comprendre les gens. Sinon, il va les juger. Il va les enfermer dans des textes, dans je ne sais quelle doctrine, je ne sais quelle vérité conceptualisée. C'est pas ça l'évangile. L'évangile, c'est la toute faiblesse qui rencontre une autre toute faiblesse. C'est un frère de chair et de sang qui dit à l'autre, je veux marcher avec toi, je veux te rejoindre là où tu es, je veux te conduire vers le Seigneur, je veux te conduire vers la miséricorde. Et il faut passer parfois par plein de blessures, faire l'expérience de l'agneau immolé pour comprendre les autres. Pour être pasteur, sinon on va toujours apparaître en supérieur. Moi je sais, moi j'ai réponse à tout, moi j'ai étudié la théologie, moi je sais tout, moi je sais ce que toi t'as besoin et qu'est-ce que t'en sais. Il n'y a que Dieu qui sait. La parole qui guérit, la parole, et je me réclame de cette parole qui n'est pas la mienne, je me réclame de cette parole qui veut toucher les cœurs, qui veut rejoindre les milieux les plus éloignés de l'Église, parce que j'aime ces milieux, parce que j'aime ces frères-là, parce que j'aime ces sœurs-là. La parole qui remet debout, la parole qui guérit. Si les mots peuvent blesser des personnes, ces mots, lorsqu'ils deviennent des discours, lorsqu'ils deviennent des idéologies, vont enfermer toute une société, toute une culture. Pas seulement une personne, pas seulement un individu. Je veux juste vous faire comprendre combien les mots ne saisissent pas le réel tel qu'il est, combien les mots dénaturent le réel. Et nous savons combien les idéologies ont dénaturé le réel. Je pense au marxisme, je pense au capitalisme. Prenez toutes les idéologies où on pense avoir trouvé la vérité et qui s'éloignent du réel. Voilà. Les mots qui enferment, les mots de notre Occident devenus des idéologies qui enferment l'humanité, qui enferment leur société. Et j'aimerais juste distinguer 2 idéologies essentielles, celle de la liberté. Tu es libre, tu fais ce que tu veux, plus de points de repère.
plus de lieu où objectiver ma vie, plus de conseils à demander. La vérité, elle est en toi, fais ce que tu veux. Et cette liberté qui conduit à des impasses, qui conduit à des frustrations, qui conduit à se bâtir des paradis artificiels, qui conduit à se dire qu'il faut vivre sa vie aujourd'hui et être heureux aujourd'hui avec les moyens que moi seul je veux me donner. Mais lorsque ces paradis artificiels s'écroulent, il ne reste plus rien. Lorsque l'autre devient sur mon chemin un obstacle, une contradiction, une contrariété à ce que moi je veux comme paradis artificiel, alors là Sartre avait raison, l'enfer c'est les autres. L'enfer c'est les autres, dit-il. Et cette pseudo-liberté conduit à l'enfer, cet enfer qui est les autres. Et finalement je peux passer toute une vie à rechercher ces paradis. Mais c'est l'impasse, c'est la première idéologie qui est terrible, qui a évacué Dieu, parce que le nez collé sur moi,

dont l'idéologie s'est préparée il y a des siècles en arrière. Je pense par exemple au siècle des Lumières, où l'on a voulu évacuer Dieu pour mettre l'homme au centre, et l'homme était devenu la divinité. Mais loin de Dieu, l'homme perd l'orient, il est désorienté, il perd la lumière, l'orient de sa vie, et petit à petit, l'homme, lorsqu'il est Dieu, va se rechercher soi-même, et on a assisté à ce glissement de l'exclusion, de l'évacuation de l'homme au profit de l'économie. Et c'est l'économie qui dirige tout. Est pris, est considéré, est engagé, je pense notamment à la jeunesse, celui, celle qui est le plus brillant, qui réussit à atteindre des objectifs, qui est au service de ce rouage économique, une pièce bien huilée qui doit tourner avec les autres rouages, mais de manière robotique et qui n'a plus de cœur. L'humain enchaîné à la glèbe de l'économie et qui souffre, qui va rechercher à sa manière également d'autres paradis artificiels dans les dépendances, les drogues, la pornographie et tout ce qui s'ensuit parce que l'homme a besoin de respirer. C'est oublier que l'essentiel de la vie, c'est l'amour. Et dans cette société bien huilée, qui ne recherche que le profit dans tous les domaines, l'amour n'existe plus. Et l'homme bardé de certitude, de pouvoir et d'avoir est un homme seul. Est un homme qui, comme nous le montre dans le mythe de Sisyphe, ne fait que rouler toute la journée une pierre qui est lourde au sommet d'une colline et il faut tous les matins recommencer à rouler sa bosse, à rouler sa vie pour atteindre les objectifs, sinon vous êtes rejeté, sinon vous êtes licencié. Deux idéologies où on ne tient plus compte de l'humain. Je me souviens, quand j'étais curé de paroisse, j'organisais des voyages dans le tiers-monde avec les jeunes de la paroisse où j'étais, et je me rendais compte que face à la misère, ils ont eu la chance de travailler dans les mouroirs de Mère Teresa à Calcutta, je me rendais compte que des jeunes asociaux chez nous, qui étaient en marge parce qu'ils avaient pas, correspondaient pas aux critères de l'économie, ben, ils étaient exclus et arrivés dans les mouroirs de Mère Teresa. C'était ces jeunes-là qui trouvaient les gestes, les mots pour rejoindre ces miséreux, ces gens couchés sur des matelas, qui se mouraient, qui souffraient, une main qu'ils prenaient, qu'ils caressaient, des mots qu'ils fredonnaient comme une musique. Et ces jeunes découvraient que s'ils étaient exclus sous nos latitudes économiques, ils découvraient qu'ils avaient un cœur, qu'ils avaient quelque chose à donner à notre société, qu'on crève de ne plus donner, qu'on crève de ne plus recevoir, mais eux se découvraient ainsi. Ils avaient ces capacités d'aimer, de faire vivre, c'est cela. Une société esclave d'idéologie, il y a un texte, un épisode qui moi m'a fort éclairé, c'est Exode du chapitre 1 à 4, vous savez, l'esclavage d'Égypte. Ce qui est terrible dans l'esclavage, ce n'est pas l'esclavage, c'est de ne plus être conscient qu'on est esclave. Et alors on ne cherche pas à se libérer. Sommes-nous conscients de nos esclavages? Si oui, on veut chercher à se libérer. Mais notre société occidentale est-elle encore consciente de ces esclavages, de cet esclave lié à la glèbe de l'avoir, du pouvoir, de la puissance, est-elle consciente de ses esclavages? Le peuple d'Israël, c'est ça, il oublie même Israël, le fort de Dieu, le fort comme Dieu, qui l'habitait. Ce sont les Hébreux, ce sont les va-nu-pieds dont les mots les ont liés à une condition à laquelle ils se sont soumis sans se poser de questions. Tu es esclave, tu es né esclave, tu demeures esclave et tu mourras esclave. Les mots qui brisent, les mots qui endorment, les mots qui englobent toute une société, qui l'anesthésie. Et il y a quelqu'un, une conscience enfin qui apparaît, c'est Moïse. Moïse, c'est la conscience qui réalise qu'il y a de l'esclavage et ce sont ses frères. Alors qu'est-ce qu'il fait? Il se met en colère dans un premier temps, il veut libérer ses frères par la violence, il tue un soldat égyptien, il veut séparer des frères qui ne sont plus frères parce qu'on est dans la concurrence, dans la peur des coups, dans la volonté de plaire au chef.
Et Moïse est rejeté par ses frères parce qu'on lui dit

dit, mais qu'est-ce que tu fais là? Tu as déjà tué un soldat égyptien, tu n'as plus qu'à fuir. Moïse est complètement désespéré, il fuit dans le désert. Ce n'est pas par la violence qu'on change une société. Ce n'est pas par le désespoir non plus. C'est en cherchant la parole d'un autre, la parole de Dieu. Et Moïse chemine dans le désert et il va sur la colline, l'Horeb. Il y a ce buisson qui brûle, ce buisson qui est ce peuple qui souffre, ce buisson embrasé de l'amour d'un autre, de cet amour qui va émettre et donner une parole nouvelle, forte, neuve. Alors Moïse enlève ses sandales, il faut que ses pieds nus foulent cette terre nue qui vibre des cris, des coups et des souffrances de ses frères. Notre religion, vous savez, ce n'est pas une religion dans les nuages, c'est une religion de la terre. On doit sentir vibrer notre terre, vibrer les angoisses de l'humanité, pieds nus, en présence du divin. En présence du feu, en présence du sacré, en présence du Saint-Sacrement. Et il y a ce buisson qui est le peuple et que Dieu ne détruit pas, mais c'est un feu ardent, c'est un feu jaloux, parce que Dieu est jaloux, parce que son peuple est vendu à quelqu'un d'autre, et c'est son peuple, ce sont ses enfants, c'est un feu ardent, c'est un feu d'amour, c'est un feu jaloux, qui veut briser ceux qui ont volé ses propres enfants, hier, aujourd'hui, comme demain. Et cette parole, Moïse, j'ai vu la misère de mon peuple, j'ai entendu ses cris et je suis descendu pour le délivrer. Toi, tu seras mon porte-parole. N'aie pas peur en la présence de Pharaon. N'aie pas peur en ce maître. Je serai avec toi, je mettrai sur tes lèvres ma parole. Et vous avez vu dans le livre d'Exode, combien la parole ouvre des chemins jusqu'à ouvrir un chemin à travers la mer. Sa parole, lorsqu'on l'accueille, elle est toute puissante. Quand je contemple le Saint-Sacrement, c'est la même chose. Ce n'est pas du piétisme, l'adoration. Qu'est-ce que je vois? Je vois tous mes frères qui souffrent, qui sont rejoints, toute la création. Je la vois, elle est là. Je vois les nouvelles du 20h. Je vois tout ce qui s'est passé aujourd'hui. Je vois le monde. En s'incarnant, le Verbe a pris le monde avec lui. C'est le monde qui est là. Je ne suis adoré, c'est pas s'isoler, c'est rentrer dans le monde, mais par le cœur de Dieu. Quand j'adore, je pose mes mains sur le monde et je vois en même temps la victoire du crucifié, la victoire du ressuscité. Je reçois cette parole, je suis vainqueur du monde. Je suis vainqueur d'abord en toi-même, je suis vainqueur à travers ton espérance et tu n'as pas le droit de désespérer. Sinon, par qui je passerai pour aller vers les autres, si toi tu es désespéré? Et je trouve et j'entends cette parole dans le Saint-Sacrement, ce buisson ardent qui me remet debout. Je vois, je contemple en filigrane la victoire de Dieu sur toutes les puissances du monde. Et je me sens investi de cette parole que je vais porter au milieu de mes frères, moi, chacun selon ses états de vie. Ça ne veut pas dire forcément des paroles exprimées. Ça peut être un geste, une attitude humble au milieu de mes frères. Et là, Dieu passe, mais je ne sais comment. Je n'ai pas pu m'empêcher de faire le lien entre le buisson ardent, le Saint-Sacrement, et ce qui nous a été déjà évoqué lundi matin par le père Richard, hein, c'est ça, sur l'incendie de Notre-Dame. Il y a un lien que je vois entre le buisson ardent, l'Eucharistie et l'incendie de Notre-Dame. À la fois, ce feu d'amour du Seigneur pour ses enfants qui veut embraser son Église, c'est aussi un feu jaloux qui veut détruire le mal, qui vient redire à son Église, à elle la première, de se convertir pour que son amour ne nous dévore pas. C'est la jalousie de Dieu que je voyais s'exprimer dans cet incendie de Notre-Dame. C'est tout
est un symbole, c'est un avertissement. Dieu est un feu ardent. Dieu détruit le mal. Dieu est un Dieu jaloux. Il y a comme ce lien entre les deux, l'amour ardent, la jalousie de Dieu, je dirais même la colère de Dieu. La colère de Dieu ne s'exerce pas contre l'homme, mais contre tous ceux qui entravent l'homme, contre tous ceux qui rendent l'homme esclave. Réveillons-nous, Église. Laissons-nous pénétrer par ce feu ardent de l'amour et de la jalousie de Dieu. Et au sein même de ce feu qui brûle, on nous l'a dit, Marie. Intacte. Marie est l'enfant qui vient nous consoler. Marie, la femme aux 12 étoiles. Marie qui est là, postée devant le dragon rouge feu de l'Apocalypse. Le dragon, c'est énorme. C'est Goliath devant David. C'est impossible de vaincre un dragon. Et cette humble femme qui enfante. Que c'est beau, cette humble femme, toute faible, toute fragile, qui porte en elle l'enfant, la toute-puissance de Dieu. Cette femme postée devant le dragon, cette femme qui émerge des flammes de Notre-Dame, est le plus puissant credo en la vie, est le plus puissant credo en l'espérance, est le plus puissant credo en l'action de Dieu. Et on doit voir ça. Toute fragile, quel credo! Quelle foi, Marie debout dans toute sa fragilité, qui chante le Magnificat. Il a renversé les puissants de leur trône. Nous l'ont laissé pénétrer par cette espérance Magnificat de Marie. Et tout cela, j'aimerais le résumer par cette image qu'on va projeter devant vous. Tiens, c'est pas moi, et oh, cette image, il y a mieux que ça. puis là, je fais très très jeune, hein. Vous avez triché. Alors j'aimerais juste voir l'image de la croix. Peut-être prophétie. Ah ben voilà. Voilà. Voyez tout ce que je suis en train de vous dire, je le résume par cette croix. Quelle est la réponse de Dieu à tout cela? Quelle est la réponse de Dieu au sein de ce combat? Quelle est la réponse de Dieu face à un peuple qui se traîne? Face à un peuple qui souffre? Eh bien la réponse, c'est Jésus. Jésus qui embrasse toute cette humanité. Jésus qui porte sur lui les blessures de l'esclavage, les blessures de l'humanité, les blessures de mon péché. Vous voyez, quand je regarde Jésus comme ça sur la croix, comme Marie le regarde, c'est important parce que je me dis que je ne suis plus seul. Parce que les blessures qu'il porte, ce sont mes blessures. Les mots qui ont creusé des mots. Tout ce qui me fait mal, je peux regarder, c'est là, voilà. Tout ce qui est brisé en moi, c'est là. Il me dit, regarde-moi, je ne suis plus seul. Quand je regarde la croix, je me vois. Quand je tombe par terre, Jésus est déjà par terre. Quand je suis au fond du gouffre, il est déjà au fond du gouffre. Il n'est plus d'endroit où Jésus n'est pas descendu. Il n'est nul enfer où Jésus n'est pas descendu. Je le trouve. Et il me dit, tu vois, je suis comme toi. Pourquoi tu as peur? Regarde, je suis comme toi. Mais il y a une différence quand Jésus me regarde et qu'il est comme moi et qu'il a tout pris. Il me dit, je t'aime. Je viens te libérer. C'est le pouvoir de la croix. Je viens te libérer. Vous savez, des fois, le matin, quand on se regarde dans un miroir, nous, les hommes, on passe beaucoup de temps à se raser. Enfin, vous, les dames, pour autre chose, je pense. Mais si vous avez vécu une journée terrible et une nuit merdique, pardonnez-moi, une nuit blanche, je voulais dire, vous vous rasez le matin devant le miroir, vous avez envie de tordre le cou à celui qui est en face. Vous êtes bien d'accord? Est-ce que ça vous arrive aussi? Certainement. Eh bien là, c'est quand on est seul avec nos problèmes. Remplacez le miroir par le regard de Jésus. Ça change tout. Il me dit, mais regarde-moi, c'est pas si terrible, hein? Regarde-moi droit dans les yeux. Tu vois, moi aussi, je me rase mal. Enfin, je suis même pas rasé, hein? Moi aussi, regarde comme je suis blessé, je suis comme toi. Mais je viens de donner la force, je viens te donner la puissance de ne pas désespérer, je viens te donner une part.
parole, pour que tu sois porteur de cette parole auprès de tous ceux qui désespèrent par le service que tu veux bien leur donner. Alors voilà la réponse de l'humanité, la réponse de Dieu, c'est Jésus. C'est Jésus qui est vainqueur, le coup de lance qui a traversé son cœur, qui aurait dû devenir la réponse d'une vengeance de Dieu, est devenu une réponse de miséricorde. On peut tuer quelqu'un, vous ne pourrez jamais tuer l'amour. Et cet amour se prouve par ce cœur ouvert comme deux lèvres qui, jusqu'à la fin des temps, cesseront de nous murmurer au plus profond de notre cœur, « Je t'aime, je t'aime, je te donne la force, je te donne ma parole, tu as ma toute puissance. » C'est ça la croix, c'est la puissance, c'est la force. C'est, je suis rejoint, je ne suis pas écrasé par la croix, par celui qui serait au-dessus de moi, je suis rejoint par celui qui se met à mes pieds, qui me lave mes pieds, qui me dit « Regarde-moi. S'il te plaît, arrête de te regarder. T'es pas intéressant. Regarde-moi. Et je te donnerai cette paix. Je vais te relever. » Alors on va continuer. Si vous remettez la croix dans son intégralité, maintenant, il y a là tous nos états de vie. Vous voyez, Marie, ça représente aussi l'Église, la communauté. Que fait Marie ? Elle soutient son Jésus. Elle le porte, elle l'enlace, elle est unie à son Jésus. Ça, c'est l'Église aussi. L'Église sainte, qu'est-ce qu'elle fait? Elle s'unit à Jésus au moment de l'Eucharistie. Voyez, c'est l'époux qui vient à l'épouse à chaque Eucharistie. Lorsque nous célébrons l'Eucharistie, pardonnez-moi, c'est pas le prêtre qui célèbre l'Eucharistie, c'est toute la communauté qui célèbre l'Eucharistie. Le prêtre est le petit fusible entre deux, il faut quelqu'un entre deux, c'est clair qu'il est important, mais c'est toute l'Église qui célèbre l'Eucharistie. C'est l'épouse qui appelle son époux, c'est l'épouse qui s'unit à son époux dans la blessure de l'épouse, dans la blessure de l'époux, pour en recevoir toute la force divine. Quand j'aurai été élevé de terre, j'attirerai tout à moi, tout à moi. Que c'est grand, que c'est fort, quand j'aurai été élevé de terre. Pourtant, c'est un cadavre qu'on élève sur la croix, mais on ne le voit plus comme un cadavre, parce que nos yeux voient Dieu, la puissance de l'amour, parce que nous avons été touchés déjà, transfigurés par cet amour. Alors, c'est le premier tableau que je vois, Marie, Jésus, l'époux, l'épouse. Le deuxième tableau, c'est l'époux et l'épouse qui est l'Église, qui sommes chargés vraiment d'enlacer Jésus, de l'offrir par les mains du prêtre à chaque Eucharistie. C'est pourquoi il y a cette hostie qui entoure le dessus de Jésus. Ça, c'est le premier tableau que je vois. Le deuxième tableau, il est aussi important, c'est l'icône de l'époux et de l'épouse. Sur la terre, ce sont les conjoints mariés, les familles. Voyez, et là, je vous ramène à Éphésiens 5, une parole des fois qui passe peut-être un peu difficilement, lorsqu'il est dit que les femmes doivent être soumises à leur mari et les maris doivent aimer leur épouse comme le Christ, jusqu'à donner leur vie pour elle. Voyez, c'est pas une soumission esclavagiste. D'ailleurs, le terme grec suggère, j'aime beaucoup ce verbe grec, on peut pas, on a traduit par soumission, mais suggère une écoute profonde. Être soumis, avec ce terme grec, c'est demander à cette épouse d'écouter profondément son mari, pour le porter, pour le soutenir. Parce qu'une femme, de par sa féminité, a ses petites antennes qui réussissent toujours à percevoir ce qu'il y a au fond des êtres, au fond du petit qui pleure, au fond de l'époux qui ne dit plus rien, qui est en attente de quelque chose. Elle a ses petites antennes, elle est cœur. Et voyez pourquoi on voit la femme qui écoute le cœur, la femme qui a hauteur du cœur. Elle écoute, elle soutient, elle est mise soumise pour porter, pour soutenir, pour encourager, pour comprendre les grands et les petits chagrins, quelque chose de très beau. Et il y a l'époux qui s'ouvre pour elle, qui ouvre ses bras, qui se donne pour elle, qui regarde Dieu.
Il y a vraiment quelque chose de très beau dans cet état de vie où le couple humain représente, est icône de cet amour de Dieu pour l'humanité, est icône de cet amour du Christ époux pour son Église époux. Et voyez, moi qui suis prêtre, donc célibataire, je dis souvent aux couples, je leur dis, mais montrez-nous qu'est-ce que ça veut dire s'aimer concrètement. Montrez-nous qu'est-ce que ça veut dire s'aimer concrètement. Vous êtes là pour nous le montrer. Vous êtes là pour nous porter dans l'amour. Et les consacrés sont là pour vous rappeler que si votre amour se referme sur vous-même, il sera limité. De par notre célibat, nous avons choisi cette vie exclusive, ce don exclusif au Seigneur, en dehors de tout lien matrimonial, et pour témoigner aussi du royaume qui vient, puisque dans le royaume, on ne sera pas marié, et pour signifier par là, malgré la blessure du célibat, je parle bien d'une blessure, c'est toujours une blessure, une frustration très profonde, un renoncement, c'est vrai, mais quand il est fait dans l'amour, c'est porteur. Et pour rappeler que le vrai sens du célibat, c'est là qu'il se trouve, c'est de dire, eh bien, Jésus me suffit. C'est douloureux, Jésus me suffit. Et je veux être témoin de cet amour éternel pour tous ceux qui courent le danger de se replier sur un amour qui finit. Seul l'amour de Dieu peut nous porter tous. Seul l'amour de Dieu peut porter nos amours fragiles, peut porter nos dons différents à travers nos différents engagements, mariage, célibat, vie consacrée, etc. J'y vois une autre présence au pied de cette croix, blessée dans cette blessure. Je vois tous les gens blessés, les personnes divorcées, les personnes qui se sentent en marge, qui cherchent Dieu dans l'homosexualité, par exemple, tous ceux qui se sentent exclus, tous ceux qui ne trouvent pas leur place dans le monde et dans l'Église, eh bien, ils sont là aussi, dans cette femme, dans cette communauté, parce que Jésus est blessé, comme chacun de nous, parce que l'épouse est blessée, parce que son époux est blessé, ils ont leur place. Ils ont leur place. Venez à moi, vous tous qui ployez sous le poids du fardeau. Moi, je vous donnerai le repos. Nul n'est exclu du cœur de Dieu. Si nous sommes porteurs d'une parole autre que des mots qui blessent, s'il vous plaît, nous devons être porteurs auprès de toutes ces personnes de ce message de paix, de miséricorde, d'amour. Il faut les prendre au pied de la croix de Jésus. Ensuite, la morale, vous savez, ça vient après. On en a trop fait de la morale dans l'Église, d'ailleurs. Alors, ça vient plus tard. Mais voyez, la parole, elle n'est pas là pour faire de la morale. Jésus n'en a point fait de la morale. Il a fait de la morale à ceux qui étaient détenteurs d'un savoir, qui pensaient tout savoir, les pharisiens, les scribes. Là, il a fait de la morale, une morale pas piquée des vers. Auprès des petits et des pauvres, il a toujours une parole de miséricorde. Il les a pris, il les a conduits vers la vérité tout entière. Il leur a donné la force de regarder droit de l'avant, la force de se relever. Pourquoi se sont-ils relevés? Parce que d'abord, ils se sont sentis aimés. Sinon, c'est une parole qui est de la répression. Une parole qu'on contreplaque comme ça, moralisatrice. C'est de la répression et les cœurs se ferment. La parole qui ouvre, c'est cette parole de miséricorde, cette parole d'amour qui va chercher le petit et qui le conduit vers mieux. Je ne sais pas quelle heure il est, si j'ai encore combien de temps là. Juste me faire signe. Encore 3 minutes. Eh bien, c'est sympa, merci. Eh bien, je pense que je vais être dans les temps. Bon. Quel autre tableau je vois encore? Je vois le tableau des personnes consacrées qui ont choisi une vie plus radicale dans le don au Seigneur, une vie où le Seigneur est l'époux exclusif, le seul et le premier bien-aimé de mon âme, et qui par la consécration sont signes aussi de ce mariage spirituel entre Dieu et l'humanité, son signe d'une religieuse qui a un voile. Vous savez à quoi ça sert, un voile? C'est pas pour chasser les mouches, hein.
c'est le signe de la fiancée. C'est le, s'il vous plaît, c'est le signe de la fiancée. Et si les sœurs ont un voile, c'est pour nous rappeler qu'on est tous les fiancés du Seigneur, puis qui se conclura par le mariage dans le ciel. Voilà, c'est pour nous rappeler cela. Bonjour. Voilà. Ben, c'est très bien. Tout le monde a sa place. Bravo. Et puis finalement, moi, la dernière image que je vois, c'est celle du prêtre, ce sacerdoce qui est tellement décrié aujourd'hui, prier beaucoup pour les prêtres, mais il faut que l'Église se purifie, mais ce n'est pas pour autant que nous n'allons pas croire en la beauté, en la vérité du sacerdoce. Voilà. Donc le prêtre, il est à la fois celui qui est sur la croix, notamment quand il célèbre l'Eucharistie, c'est le signe de Jésus. C'est le signe de Jésus qui prononce les paroles de Jésus au moment de la consécration. Et il est à la fois dans l'épouse, parce que c'est un baptisé. Il est, vous voyez, donc sa charge est immense. Il est à la fois la communauté, dans la communauté, et il est à la fois sur la croix. Lorsque le prêtre vous donne Jésus dans les sacrements, lorsqu'il prononce ses paroles, « Ceci est mon corps, ceci est mon sang », il est aussi exposé sur la croix, nu, livré de par son célibat, de par le don de lui-même qu'il a fait, ce célibat qui est, je le disais aussi, une blessure, une grosse blessure, elle est même affective, psychologique, cette blessure, il faut pas mentir, hein, il faut pas tout vouloir spiritualiser, la chasteté est quelque chose de lourd à porter, c'est une blessure et pour que cette blessure soit continuellement portée, visitée, qu'elle devienne la blessure de Jésus, la même, eh ben, moi je dirais il faut être des mystiques. On ne peut pas être chrétien si on n'est pas mystique, vous savez. Être mystique, ce n'est pas être dans les nuages, c'est pénétrer de plus en plus le mystère de Dieu, entrer en contact au mystère de Dieu pour prolonger ce mystère dans la charité. Vous voyez, Moïse, et je conclue par là, quand je vous disais qu'il ne pouvait pas contempler le feu sans rencontrer sa communauté, c'est quelque chose d'important, c'est cette double dimension du christianisme, horizontal et vertical. Hein. Je ne peux pas adorer mon petit Jésus pour moi, moi pour mon petit Jésus, si je n'exerce pas la charité auprès de mes frères. Puisque mes frères, je les ai trouvés dans l'hostie, alors forcément, comme Marie, je vais aller visiter Élisabeth, exercer la charité. Voilà, eh bien, je vous invite vraiment, vraiment, vraiment, c'est ce que je dis toujours à mes séminaristes, de faire des évangiles une méditation quotidienne. Les évangiles, c'est aussi des textes. Ce n'est pas ce que je lis qui est parole de Dieu, c'est ce qui est derrière. Vous voyez, ça c'est important. Et des fois, pour aller derrière, ça prend du temps, il faut méditer. C'est comme une noix que j'essaye de casser avec mon poing, avec mes dents, puis au bout d'un moment, je peux réussir, sauf si j'ai un dentier, c'est plus compliqué, pour avoir accès aux fruits. Bah, la méditation des évangiles, c'est ça. C'est rude parfois, je ne comprends pas. Seigneur, aide-moi à dépasser les lignes. Aide-moi à aller à la rencontre de cette parole que tu veux me dire à travers des textes compliqués. Et quand on a pu dépasser les lignes et le texte, c'est vraiment un dialogue d'amour avec le Seigneur. Ben, c'est ce que je vous souhaite pour que la parole de Dieu nous donne d'être des chrétiens pleins d'espérance, nous donne d'être des chrétiens qui ne jugeons pas dans le monde d'aujourd'hui, qui ne méprisons pas, mais qui vraiment ayons sur nos lèvres une parole d'évangile, une parole d'espérance, une parole de miséricorde qui ouvre les cœurs et qui donne à chacun, à chacune, ensuite, de chercher la vérité. Amen.

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2: Ayez foi en Dieu. Marc 11, 22.

Donc je suis curé depuis 3 ans dans un terrain qui était relativement mort. Là aussi, le géant dormait. Et ce qui m'a marqué assez vite, mais je vais en témoigner parce que c'est de façon très simple, hein, je suis quelqu'un qui cherche, c'est effectivement la question du kérigme face à des gens qui manifestent très clairement qu'ils n'ont pas besoin d'être sauvés. Ça me marque en particulier, mais j'expliquerai plus longuement, pendant les soirées où on accueille des parents qui demandent le baptême d'un enfant. Il y a un jeu que l'on met en place dès la première soirée, une fois qu'on a pris du temps pour accueillir chacun. On met les gens dans une grande pièce vide, avec une grande ligne au milieu de la pièce. D'un côté de la pièce, un écriteau, d'accord. De l'autre, pas d'accord. Et on propose aux personnes de se déplacer pour se mettre dans le camp spontanément dans lequel elles se sentent bien, en fonction de l'affirmation qu'un animateur va apposer sur un des murs. Alors la première affirmation, c'est « pour moi le baptême, c'est transmettre des valeurs à mon enfant ». Et alors chacun se positionne. Et puis la quatrième affirmation est « pour moi le baptême, c'est Jésus qui sauve mon enfant ». Et là, de façon habituelle, la plupart des personnes se mettent du côté pas d'accord, parce qu'on voit pas très bien de quoi l'enfant a besoin d'être sauvé. Et puis, il y a régulièrement une bonne africaine qui a du bon sens, qui se met du côté d'accord et qui dit... Parce que le but, c'est que les gens se parlent et expliquent leur position. Et moi, j'écoute comme prêtre, j'écoute tout, je ne dis rien. Et une bonne africaine qui est là et qui dit « Je sais pas bien expliquer, mais Jésus, il est quand même venu pour sauver le monde. Alors, je sais pas dire pourquoi, mais il me semble que le baptême, ça a quelque chose à voir avec le salut. » Bon. Et alors, j'écoute. Mais effectivement, la plupart du groupe est du côté pas d'accord. Et donc ça m'a beaucoup fait réfléchir sur cette annonce du salut, quoi. Et j'ai repéré dans ma pratique qu'il y a 4 ou 5 lieux où j'expérimente moi-même ou d'autres proches de moi dans mon équipe, parce que j'ai oublié de dire que nous sommes 3 prêtres dans l'équipe. Il y a une sœur consacrée de la communauté de l'Emmanuel à temps plein, quelques membres de l'Emmanuel et puis des paroissiens qui se forment avec nous pour la mission. Il y a 5 lieux que j'ai repérés. Dans lequel l'annonce charismatique a une place relativement centrale, l'accompagnement des catéchumènes. Avant d'être dans cette paroisse, j'étais dans une paroisse de centre-ville de Lyon, à Saint-Nizier, où on a baptisé beaucoup d'adultes. Là, j'en accompagne quelques-uns. Et je vois qu'il y a une espèce de basculement que l'Esprit-Saint permet dans l'accompagnement des catéchumènes, particulièrement en fin de parcours, où il y a une prise de conscience morale que, dans le fond, je suis pécheur, je n'ai pas fait ce que Dieu me demande, même si je n'avais pas bien conscience de tout cela dans ma vie jusqu'à ce jour. Et je suis aidé dans cela par le fait de proposer très très clairement les 10 commandements. Dans une des dernières rencontres avant le baptême, je me souviens avoir proposé cela, en disant, voilà les commandements que Dieu nous invite à vivre. Et quand on les lit de près, on peut réaliser que dans notre vie, nous ne les avons pas mis en pratique. Et je propose systématiquement que les catéchumènes fassent une démarche de confession avant le baptême, sachant qu'ils recevront évidemment l'absolution, le pardon des péchés, par le baptême pendant la vigile pascale. Et je suis frappé de voir que quand les catéchumènes en question sont mûrs pour le baptême, il y a effectivement des choses très belles qui sont manifesté dans la confession. Et je pense que c'est une étape de l'annonce du kérigme. Voilà. Entre parenthèses, j'ai mis en place des baptêmes par immersion, y compris pour les adultes. Voilà, vous allez chez le roi Merlin, vous achetez une grande bassine d'eau pour un réceptacle pour eau de pluie, et puis vous mettez une bâche dedans noire, couleur du péché, et puis vous habillez avec un octogone blanc à l'extérieur, puis vous mettez 3 marches pour monter dedans, vous mettez de l'eau chaude à l'intérieur avec des résistances chauffantes, bref, voilà, toute une petite installation. Et bien, vous manifestez très clairement que le baptême, c'est pour le pardon des péchés, parce que c'est noir à l'intérieur, c'est blanc à l'extérieur, c'est à la porte de l'église, on sort trempé, on va se changer, enfin bon. Je crois beaucoup aux gestes symboliques liturgiques déployés pour dire les choses. Voilà, je ne développe pas simplement pour mentionner que dans le parcours d'accompagnement des recommençants ou des catéchumènes, nous proposons, autant que nous pouvons, le premier week-end de la pédagogie Kekako, vie nouvelle, qui est extrêmement précieux comme outil, je pense qu'on a souvent entendu parler dans la communion évangélisation, pour l'annonce claire du kérigme, une annonce qui va de pair avec une expérimentation du kérigme. Je ne développe pas. Le deuxième lieu où l'annonce du kérigme est présente dans notre pratique pastorale, c'est la préparation au baptême
que j'évoquais tout à l'heure et que Jean-Marie a évoqué, nous avons fait le choix de proposer deux soirées plus un dimanche complet aux parents qui viennent demander le baptême d'un enfant. Et nous les mettons par petits groupes de quatre couples, accueillis par deux couples accompagnateurs de la paroisse. Et donc, je vous expliquais qu'on fait ce jeu qu'on appelait le jeu du marais, où on se déplace dans une grande salle, qui me permet, moi, de savoir ce que les gens ont dans le cœur. Ça évite, entre parenthèses, qu'on leur pose la question de front, pourquoi demandez-vous le baptême de votre enfant? Parce que dans le fond, ils ont l'impression d'avoir quelques vagues souvenirs de catéchèse et d'être en défaut. Mais quand ils s'expriment, on entend, entre guillemets, leur profession de foi ou de non-foi. Et pendant la deuxième soirée, on fait une catéchèse kérigmatique sur le plan du salut à partir des trois personnes de la Trinité, en disant simplement « Je te baptise au nom du Père, du Fils et du Saint-Esprit, qu'est-ce que ça veut dire ?» Et on a une petite pédagogie très, très, très concrète que je vous explique en deux mots. D'abord, on met les parents en deux groupes, les hommes d'un côté, les femmes de l'autre, en leur posant la question « Qu'est-ce que tu dirais que c'est être un bon père ou une bonne mère ?» Quand ton enfant aura 20 ans, qu'est-ce que tu lui dirais, ce que tu as voulu vivre pour être un bon père et une bonne mère? Et là, les langues se délient, on réunit les gens dans la chapelle, et puis on fait remonter les choses. Et on dit, ben voilà, ce que vous dites d'un bon père ou d'une bonne mère, en fait, c'est ce qui est très profondément le mystère même de Dieu Père, puisque nous sommes créés à son image. Et on parle de la création, du mystère de Dieu Père et d'un Dieu éducateur, et qui veut le meilleur pour chacun de nous, comme les parents qui sont là veulent le meilleur pour leurs enfants. Et donc là aussi, on fait sortir les aspirations des parents en termes de bonheur pour leurs enfants, de joie, de santé, de travail, de paix, etc. Et puis, deuxième volet, on dit, mais ces aspirations de paix et de bonheur que vous avez pour vos enfants, dans le fond, est-ce que vous le vivez aujourd'hui, là? Vous étiez en paix, il n'y a pas eu de dispute, pas de tension, pas de difficulté. Pose la question. Alors, on va faire un exercice. Écoutez, vous prenez un papier et vous écrivez sur un papier tout de suite un problème que vous avez. Alors ce qui est très drôle, c'est qu'un jour, il y a un père de la famille qui dit « Ah non, moi je n'ai aucun problème. Je me suis intéressé aux religions orientales et j'ai appris à dépasser toutes les difficultés, je n'ai aucun problème. » Alors j'ai dit « Excuse-moi, mais on va quand même faire l'exercice si tu veux, tu vois, on donne 2 minutes de silence, d'accord ?» Bon, alors on prend 2 minutes de silence, chacun écrit, et puis ensuite on est entre nous, hein, vous savez, on est tous un peu du même bois. On va faire un petit échange. Chacun peut dire les difficultés qu'il rencontre pour vivre cet idéal de vie auquel on aspire pour les enfants et pour nous-mêmes, finalement. Et donc, je donne la parole à un animateur qui calibre bien les choses pour parler de lui et de façon trop générale. Et qui prend la parole et qui dit, ben moi, effectivement, j'ai du mal à donner du temps pour mes enfants. Je rentre trop tard du travail. Je suis pas en paix par rapport à ça. Mes enfants ont besoin de moi. Je suis pas un bon père. Et puis, le gars en question prend la parole et dit, ah! Je viens de réaliser un truc. J'ai dit que j'avais pas de problème. En fait, je me rends compte que j'ai des problèmes dans les relations personnelles, en particulier avec ma femme, que je ne supporte pas la relation interpersonnelle. Et là, c'est extraordinaire, parce qu'il passait d'une négation complète à l'aveu clair qu'il est incapable de gérer les relations normales avec sa femme. Bon, je me dis là, on a fait un progrès. Et à ce moment-là, je sors l'icône du Christ qui descend aux enfers et qui tire Adam et Ève des enfers. Et je dis, voilà, on va apporter nos papiers, parce que vous voyez, dans le bas de l'icône, c'est noir et c'est des tombeaux. C'est les conséquences du péché. Et alors, j'ai expliqué, c'est qu'au fur et à mesure, j'ai des icônes, et quand je parle de la création, je montre une reproduction de la fresque de Michel-Ange au plafond de la chapelle Sixtine avec les deux mains. Et puis je dis, ben voilà, la conséquence des difficultés qu'on a là, vous voyez, dans le fond, c'est le péché. Alors, j'ai pris une photocopie de la photo, et je la déchire en deux. Ah! Ben oui, j'ai dit, la rupture des doigts, c'est qu'effectivement, la communion, la paix et la joie, ben, on a des difficultés. Voilà. Alors, on va remettre une difficulté, vous voyez, dans le bas de l'icône, là, on va les coller, hein, et puis on va remettre ça à Jésus. On va demander qu'il nous tire et qu'il nous fasse rentrer dans la lumière et dans la communion, parce que Adam et Ève sont en communion, parce que c'est Jésus qui les tient. Catéchèse toute simple. Et puis ensuite, on parle de l'Esprit Saint. Voilà, l'Esprit Saint, c'est l'Esprit d'amour qui nous fait vivre de ce à quoi on aspire et qui habite le cœur de Dieu. Et on part du baptême de Jésus, tu es mon fils bien-aimé, en toi j'ai mis tout mon amour. Et on fait un geste là aussi, je pense qu'il faut actuer, passer par des gestes pour que ce qui est dit soit performant, entre guillemets. Et on bénit de l'eau, on rappelle du baptême et on propose une démarche, voilà. Voilà, et je crois beaucoup à cette annonce kérigmatique et je vois bien qu'elle touche des gens. De même, en préparation au mariage,
je ne prolonge pas trop, mais dans le, c'est pour moi le troisième lieu clair d'annonce charismatique dans le week-end. Préparation au mariage, un peu comme Jean-Marie, on a mis la barre assez, enfin assez haut, non, à mon avis, au seuil minimum, c'est-à-dire 5 soirées, un week-end et une journée. Et le week-end est centré sur le plan du salut pour le couple, là aussi dans un plan en 3 parties très simple, le couple voulu par Dieu à partir de Genèse 1 et 2, et on fait faire des exercices d'abord de mémoire de ce qu'ils ont découvert au moment où ils se sont rencontrés, et puis expliquer que Dieu se réjouit de ce à quoi ils aspirent profondément, avec l'icône de la Sainte Famille qui montre une icône de communion, etc. On travaille sur le texte de 1 Corinthiens 13. Et puis ensuite, on arrive sur une deuxième partie qui, à mon avis, est la partie cruciale et qui, là, touche à la réalité des souffrances et des difficultés. Parce que, tout à l'heure, dans le petit débat, on évoquait la question, mais comment annoncer le salut? Comment manifester qu'il y a un besoin de salut? Et je mets sur la table la question du divorce. Parce que la plupart des couples qu'on accueille sont touchés de très près par les divorces. Eux-mêmes, parfois, en ont traversé. Moi, on a des couples qui ont traversé les divorces, le mariage civil ou mariages qui ont été déclarés nuls. La plupart d'entre eux sont concernés par un divorce à la génération du dessus ou dans leur famille proche, leurs frères et sœurs, beaucoup donc de parents divorcés. Et donc, un échange très libre en petits groupes sur qu'est-ce qui nous a blessés dans le divorce et quelles sont les causes des divorces. Et là aussi, on arrive à la réalité, ultimement, du péché. Et ce qui fait basculer, c'est dans l'annonce du Christ ressuscité, ce sont des témoignages. Tu évoquais à l'instant, Jean-Marie, l'importance des témoignages. Moi, je vois que le gros impact de ces week-ends-là, c'est pendant la veille du samedi soir, les témoignages donnés par les couples qui sont là, de la place du Christ dans leur vie de couple. S'il y avait une seule chose à faire, même si tout le reste prépare évidemment cela, c'est donner du temps pour que des couples témoignent de la place du Christ, de ce que le Christ a sauvé dans leur vie de couple. Et après, on peut proposer une démarche simple de remise de leur vie. Je n'arrive pas encore à leur proposer le sacrement de réconciliation. Je n'ai pas trouvé le chemin. Et là aussi, je commente l'icône du Christ ressuscité qui tire Adam et Ève des enfers, parce que, d'une certaine façon, c'est une icône du mariage qui tient uni, Jésus tient uni, l'homme et la femme, par le sacrement de mariage. Pour pas être trop long, j'évoque un quatrième lieu qui pour moi est crucial, qui est l'accompagnement des fidèles divorcés remariés. Il y a 4 ans, j'étais invité à une rencontre animée par un prêtre de Dijon, qui a 90 ans aujourd'hui, qui s'appelle le père Jacques Nourissa, et qui depuis lors m'a formé à l'accompagnement de groupes de fidèles divorcés remariés, un domaine dans lequel nous sommes souvent, nous prêtres, en très grosses difficultés. Et il m'a formé dans une pédagogie qui me marque beaucoup parce que elle respecte complètement ce que portent les personnes plus profond de leur conscience et ce que dit le magistère de l'Église. Et donc c'est, de mon point de vue, une voie complètement nouvelle et qui passe en gros par les étapes suivantes. Le groupe que nous avons formé, qui ne se réunit pas en paroisse, mais pour des raisons techniques, mais qui aura pu se réunir, en fait, est un groupe qui va devenir un groupe d'amis. Il faut qu'il y ait une communion forte qui se noue entre nous. Cette communion, je trouve qu'elle passe dès le départ par des gestes. Je ne l'ai pas dit dans les autres lieux que j'ai évoqués, préparation, baptême et mariage, mais j'expérimente aussi. Je crois beaucoup à des gestes symboliques de communion qui sont posés. Première réunion où j'invite des gens que je ne connaissais pas très bien, divorcés, remariés, différentes situations en fait, à démarrer ce groupe. J'ai fait une bêtise ce jour-là. J'avais pensé qu'on prendrait un dessert à la fin de la soirée. Et donc les gens sont arrivés dans une salle blanche, sympathique, avec une table en formica au milieu, et en silence, en attendant que tout le monde arrive. Vous voyez, c'est à peu près ambiance de salle d'attente de dentiste. Vous voyez, bon, c'était un peu difficile. Et puis, tout le monde est arrivé, nous animateurs, on n'était pas très à l'aise, j'anime ça avec une femme qui est responsable de la pastorale familiale. Et puis, on lance le débat, là, finalement, de façon positive, dans tout ce que vous avez vécu ces dernières années, quels ont été les points d'appui, qui ont été les vôtres. Donc, on aide les gens à regarder de façon positive les soutiens dont ils ont bénéficié. Et puis, à la fin de la soirée, je me dis qu'il y a un geste à poser pour leur montrer que le Christ et l'Église les aiment profondément. Alors,
On fait un baiser de paix simplement après avoir lu Jean chapitre 20, la paix que le Christ ressuscité veut donner. Et je vois bien que dans ce baiser de paix, il se passe plein de choses. Si je passe auprès de chacun, je prends chacun par les épaules en disant « Jean, Marie, Lucette, le Christ t'aime et veut te donner sa paix et son amour dans l'Église aujourd'hui », je vois des gens qui frémissent, qui se mettent à fondre en larmes parce que personne ne leur a jamais dit, quoi. Ils ont le sentiment que l'Église l'exclut. Et puis, donc, une communion très forte qui s'installe dès le début et qui permet que assez vite émergent des culpabilités. Là aussi, ça marque beaucoup. Moi, j'avais le sentiment que les gens avaient trouvé une forme d'équilibre dans leur nouvelle situation. Ils ont beaucoup souffert l'un et l'autre, souvent d'un divorce, au moins l'un des deux. On peut dire, ben voilà, ils ont trouvé une forme d'équilibre, ça va à peu près, quoi. Bon, alors, c'est pas dans les clous par rapport à ce que Jésus demande, mais bon. Et puis, quand on gratte un peu, comme ça a été dit ce matin, en fait, il y a des grosses questions. La question de la quatrième soirée était la suivante. Qu'est-ce que vos enfants vous enseignent dans la situation où vous êtes? Une femme prend la parole immédiatement, au début de la soirée, et dit, alors une femme qui était célibataire, qui a épousé un homme qui avait déjà été marié, qui était divorcé d'un mariage religieux, et elle-même, avec beaucoup de générosité, elle a éduqué les trois enfants de son mari. Et elle dit la chose suivante. Nos enfants sont mieux que nous. Ils sont catholiques, pratiquants, mariés à l'Église. Parce qu'en fait, nous ne sommes pas en paix. Et elle parle de son mari, Yves, n'est pas en paix. S'il meurt aujourd'hui, il ne sait pas comment se passe l'accueil à l'arrivée là-haut. Et à ce moment-là, je vois Yves qui hoche la tête et qui dit « oui, c'est vrai ». Et juste en face, un homme prend la parole, il était divorcé, mais je ne savais pas dans quelle situation il vivait, s'il était avec quelqu'un ou pas. Et il dit « moi, c'est pareil ». Et je me suis rendu compte à ce moment-là qu'il y avait une espèce d'angoisse sur le salut, quoi, très profonde et apparemment cachée par l'équilibre psychologique apparent. Et je me suis rendu compte que ces culpabilités-là, il fallait les entendre, les garder, donc je ne fais évidemment aucun commentaire. Dans la suite du parcours, on a regardé de près le sacrement de mariage. J'avais hésité, mais j'ai compris qu'il ne fallait pas éluder la question. Qu'est-ce que le Christ dit du sacrement de mariage? Et puis pendant un week-end de retraite, on a proposé des démarches devant la croix du Christ, en disant, voilà, ceux qui veulent, pouvez librement, ce n'est pas le sacrement de réconciliation, mais aller donner à Jésus un pardon, à un péché pour lequel vous voulez demander son pardon, et un péché pour lequel vous vous engagez à ne plus le commettre jusqu'à la fin de votre vie. Entre parenthèses, c'est ce qui nous est proposé dans le sacrement de réconciliation. Bon. Et là aussi, à ma grande surprise, j'ai vu des gens se précipiter. Je pensais qu'ils hésiteraient à faire la démarche, de venir en silence, remettre un péché à Jésus. Ils se sont tous précipités, un petit groupe, pour remettre un péché à Jésus. Et une des personnes m'a dit, dans les mois qui ont suivi, elle m'a dit, mais ça a été une libération pour moi. J'ai compris que Jésus me donnait un pardon quasi sacramentel, que je bénéficiais de sa miséricorde, et qu'à mon tour, je pouvais faire preuve de miséricorde envers quelqu'un à qui je n'arrivais pas à pardonner. Et donc là aussi, une expérience de miséricorde qui l'a ouverte à la vérité de la situation. L'étape d'après, ça a été que je leur explique la position de l'Église sur la communion eucharistique, qu'elle ne peuvent pas recevoir dans la situation. C'était extrêmement difficile pour moi. C'était difficile pour eux aussi, mais je crois bien que j'étais appelé à être prophète de vérité sur ce sujet-là. Et j'ai vu que cette exigence de non-communion eucharistique, de jeûne eucharistique, était aussi un point de basculement pour eux. Et un des couples, depuis lors, a décidé de s'engager à la vie fraternelle non conjugale. Je vois bien que là, il y a le kérigme annoncé qui propose un chemin de conversion. Je ne développe pas, mais simplement, j'ai la joie de pouvoir dire que nous bouclons ces jours-ci avec Jacques Nourissa un livre qui expliquera cette expérience d'accompagnement de divorcés en mariés. Et puis pour conclure en 30 secondes, le dernier lieu qui me marque beaucoup, c'est les visites à domicile charismatiques. On a la joie d'accueillir le père Antoine Galland qui nous a formés à cela. Et je vois bien que c'est un mode de conversion pour nous, prêtres et laïcs, d'aller annoncer le kérigme en témoignant du salut et qu'on a eu la grâce, dès le premier jour, de voir des confessions, une confession, quelqu'un qui est mort 6 mois après ou 1 an après, qui s'est réconcilié avec le Seigneur suite à une première visite à domicile.

0: Voilà, nous avons donc une demi-heure de questions, de partage, de témoignages. Alors, n'hésitez pas à vous lancer rapidement pour qu'on puisse essayer de répondre au maximum. Je crois que les trois interventions de ce matin étaient complémentaires. Et donc, vous avez la parole sur tout ce que vous avez entendu ce matin.
1: Je pose à M. Catenoz parce qu'au moment d'annoncer... Je me lève. Au moment, Philippe de la communauté Shalom, Avignon. Et normalement, pendant l'évangélisation, quand on fait l'annonce du salut de Jésus... C'est très souvent au Brésil et même en France de dire « Moi, je n'ai pas besoin d'être sauvé. Moi, je suis très bien, j'ai ma famille, j'ai mon travail, je n'ai pas besoin d'être sauvé. » Et on se pose beaucoup de questions. Alors, normalement, on essaye de justement le faire connaître conscience de son péché, exactement d'avoir besoin d'être sauvé. Là, normalement, ce qui me sort par l'esprit, c'est dit exactement, tu as besoin d'être sauvé, exactement de penser de ne pas avoir besoin d'être sauvé. Mais je voudrais juste que, si vous pouvez discourir, parler un petit plus de engendrer dans la personne exactement ce besoin d'être sauvé et de dire...
0: Oui, alors, moi, je crois vraiment que si on peut, si on a un petit peu de temps avec une personne... Dès qu'on gratte un peu, on sent tout de suite le besoin de salut au plus profond des cœurs. Moi, je crois qu'il y a des tas de gens qui ont une façade extérieure, mais dès qu'on peut franchir la façade, et c'est là où je crois que l'Esprit Saint, par une parole de la Bible ou de l'Évangile qui nous monte dans le cœur et sur les lèvres, l'Esprit Saint, il arrive tout à fait. Regardez comment Jésus avec la Samaritaine, elle jouait à la plus fine avec lui, exactement comme bien des gens qu'on rencontre. Ouais, tu me parles d'eau vive, mais t'as même pas de corde, comment tu vas la prendre ton eau? Elle se moque de Jésus, et à un moment donné, Jésus va envoyer une flèche dans son cœur, et ça, c'est vraiment, va chercher ton mari. Et je pense que quand on évangélise, il faut être docile à l'Esprit Saint, qui peut donner une parole dont on ne sait pas nous-mêmes la puissance qui est là pour aller toucher un cœur. Mais dès qu'on gratte les façades, moi je suis frappé de gens, vous avez des tas de gens BCBG, vous dites ceux-là sont formidables, etc. Dès qu'on gratte un peu, ils ont autant besoin de salut que les autres.
2: Le besoin de salut, il ne s'exprime pas forcément immédiatement. Mais quand on sait que quelqu'un est fait pour le Christ, le fait de ne pas le reconnaître, de ne pas le choisir fait qu'à un moment ou un autre dans notre vie il y a des vides, il y a des blessures, il y a des pierres d'attente. Une vie sans salut, ça se traduit concrètement par des insatisfactions, des amertumes, des regrets. Ce sont des composantes fondamentales de notre humanité qui... Le Christ, au fond, s'est approché d'hommes et de femmes en Palestine qui venaient le voir pour une guérison. Parce que, en s'approchant de Jésus, il leur révélait leur misère, leur pauvreté. Et c'est à partir de cela qu'il y a eu un chemin où Jésus n'était pas simplement le thaumaturge, celui qui venait guérir. Il venait apporter, pas simplement... la santé, mais le salut. Mais beaucoup de personnes ne viennent pas directement dire « comment je vais faire pour être sauvé ?» Ça part de questionnements humains qui traduisent des failles, des fissures, des fragilités considérables. Et ils ont fait, dans cette situation d'impasse, des tas d'expériences. Ils ont été chercher des miracles je ne sais où. Et ils ne sont pas contents d'eux-mêmes. C'est à partir de cela que un chemin peut se manifester.
0: Et puis rappelez-vous l'abbé Huvelin, lorsque Charles de Foucault vient lui dire « Monsieur l'abbé, parlez-moi de Dieu, etc. » et que l'abbé Huvelin lui dit « Mets-toi à genoux et confesse ton péché. » Il y a un moment où, dans la puissance de l'Esprit Saint, on a la parole qu'il faut pour aller retourner quelqu'un.
3: Pierre Fresson, je suis prêtre à Toulon. J'ai une question pour Monseigneur Cordès, puisque vous présidez aux destinées de Coronum. On faisait mention tout à l'heure du fait que l'action de la diaconie, la dimension caritative, a besoin de trouver aussi un accomplissement dans l'annonce du kérigme et le lien qui existe entre les deux. On sait aussi qu'il y a une question pratique qui bien souvent se pose quand on fait une action caritative un peu d'ampleur, c'est qu'on doit entrer en relation avec les pouvoirs publics, on doit poser une action qui a un impact politique ou social, et qu'on peut établir des relations de collaboration ou d'entente avec les pouvoirs publics, mais bien souvent, ou bien ceux-ci demandent que l'action caritative de l'Église ne soit pas explicitement une annonce de la foi, ou bien l'Église elle-même, par peur, par crainte ou par prudence, décide de limiter son action uniquement à la dimension sociale et de retenir une parole plus explicite pour ne pas gêner les pouvoirs publics. Donc je ne sais pas si vous pensez que ce problème est un vrai problème réel et comment l'Église peut se positionner par rapport à cette question.
4: Mon expérience à Coronum, je suis là maintenant depuis 14 ans au monde entier et que, surtout pour l'Europe, la sensibilité politique est bien développée dans les agences d'aide. Parce que souvent, on pense un changement de politique immédiatement fait du bonheur pour les hommes. Et c'est notre pensée aujourd'hui. Et comme ça, par cela, l'appel à la dimension politique, normalement, est plutôt facile. Et si quelqu'un d'une agence d'aide fait cet appel, il rentre immédiatement dans les journaux. Comme ça, il y a une sensibilité forte contre les injustices, les difficultés provoquées par les lois, disons, une ouverture pour la dimension publique de l'aide. Ça, c'est, je pense, donné. C'est donné. C'est bon, c'est nécessaire, mais si je vois un peu l'encyclique du pape, Deus Caritas Est, il articule une autre dimension, souvent oubliée. Ça veut dire ce que porte la capacité de l'homme pour vouloir aider sans intérêt. Ça veut dire le lien, disons, du deuxième commandement avec le premier. Le deuxième commandement, aimer l'autre, est presque un élément de notre culture. Ça, il faut pas, presque pas y parler. Disons, parlons de la théorie. Hein. La pratique peut être diverse, mais la théorie est claire. La théorie est claire, et dans cette théorie aussi, la sensibilité pour la dimension politique. Et Benoît, vraiment, il souligne que dans sa première partie, tout ça a d'affaire avec Dieu. Et ça veut dire la dimension de la foi. Je voyage

0: C'est un peu exagéré, mais que le pape a pris la sensibilité humanitaire dans la société pour souligner la question de Dieu. Donc, c'est pas tellement le fait que nous devons proposer aimer l'autre, mais que nous, en tant que membres de l'Église, en tant que prêtres, évêques, nous devons souligner que si tu veux vraiment aimer l'autre sans intérêt et aimer l'autre malgré de la haine de l'autre, tu as besoin de Dieu. Et dans notre société, c'est là la question. La question de Dieu est la question essentielle. Et c'est pour ça on ne peut pas oublier la dimension politique, bien sûr. Et on doit aussi crier quelquefois pour donner justice aux hommes. Mais en général, dans le monde et dans l'Europe, je pense qu'on n'aura pas de problème pour être écouté. Mais on aura problème pour être écouté si on souligne « Tu peux aimer l'autre seulement avec la force de l'Esprit-Saint qui vient de Dieu. »
1: Mathilde Henry, c'est une question épineuse comme le socle de la charrue. Vous, en tant qu'évêque, comment faites-vous pour rendre le gouvernement de l'Église kérigmatique? Comment faire pour que les services diocésains, en particulier les salariés de l'Église, les permanents bénévoles, fassent chacun une rencontre personnelle avec le Christ et qu'ils puissent l'annoncer par leur travail? Comment faire aussi pour accompagner ces personnes dans leur croissance spirituelle pour que leur fécondité participe à la croissance de l'Église tout entière?
2: Et moi, je pourrais donner un petit témoignage. Lorsque j'étais curé de paroisse, une année, j'avais dit maintenant au conseil pastoral, à la rentrée, on arrête de faire une réunion de 2 heures pour voir ce qu'on allait faire dans l'année. Et puis après, le curé dit, maintenant, on va faire une petite prière à Jésus pour qu'il bénisse ce qu'on vient de décider. Et on avait dit, pendant un mois, on va demander à l'Esprit-Saint qu'est-ce qu'il veut pour la paroisse. Et on m'a pris pour un fou. Et dans la rue, les gens me disaient, alors, vous l'avez la réponse? Et au bout d'un mois, quand on s'est réunis, chacun avait eu un élément qui, mis bout à bout tous, c'était clair que l'Esprit-Saint nous disait, dans votre paroisse, vous n'avez pas de lieu d'adoration, vous n'avez pas de chapelle ouverte en permanence, et immédiatement, moi, j'ai repris les choses en main, et j'ai dit, vous voyez bien, il faut faire un oratoire, on avait des caves formidables, et on fait un plan, j'avais un ami architecte, je présente le plan à la mairie, parce que le presbytère appartenait à la mairie, et le conseil municipal refuse. Alors, dans ma prière, moi je dis à l'Esprit-Saint, il faudrait savoir ce que tu veux. Hein. Tu nous dis que tu veux un oratoire, et puis maintenant on n'arrive pas à le réaliser. Et j'ai eu comme la certitude intérieure que l'Esprit-Saint me disait, t'es pas sûr que c'est toi qui as repris les choses en main un peu vite, au lieu de me laisser agir. Et un dimanche après-midi, je me promenais dans le presbytère comme un lion en cage en disant, où est-ce que tu le veux ton oratoire? Et à ce moment-là, mon pied est passé à travers un plancher dans une petite remise. Et je me suis dit, si mon pied passe, c'est qu'il y a quelque chose en dessous. Et le président de l'association paroissiale a gentiment accepté de venir tout de suite en me disant, bah oui, on a refait le presbytère, on a muré là où il y avait le tas de charbon de l'ancien curé. Et on a cassé le mur le soir même. Et 2 mois après, on avait un petit oratoire merveilleux. Et moi, ça m'a appris qu'il faut vraiment opérer une révolution copernicienne dans nos paroisses, partout, en disant, et dans l'évêché aussi. Et là, je voudrais signaler, par exemple, que dans le diocèse de Paris, quand il y avait le cardinal Lustiger, il avait dit, les conseils épiscopaux, on les commence devant le Saint-Sacrement. Et lui était 1 heure avant chaque conseil épiscopal, il était en prière pour demander la lumière au Seigneur. Eh bien, si on opérait cette révolution copernicienne, je suis persuadé que l'Église, elle aurait une puissance divine. Et je pense que le drame dans notre Église, c'est qu'on dépense une énergie formidable, c'est merveilleux, mais c'est parfois une énergie trop

0: humaine et pas assez divine.
1: Oui, c'est Thomas Casteran, donc je viens de Reims. Et on a un petit projet en fait avec quelques frères et sœurs de monter en fait un projet missionnaire dans une paroisse de banlieue peuplée majoritairement de musulmans. Et en fait, on voulait savoir comment faire passer ce projet missionnaire au curé, à l'archevêque, sans entre guillemets les scandaliser, parce que on veut annoncer le Seigneur de façon explicite, témoigner de la grâce qu'il nous a faite de nous sauver. Et je voulais savoir si vous aviez quelques pistes, parce que je pense que dans vos diocèses respectifs, vous êtes plus zélés par rapport à ça. Voilà, merci beaucoup.
2: J'aime beaucoup cette expression de Redemptoris Missio, lorsque Jean-Paul II parlait de l'évangélisation, de la nouvelle évangélisation, ça implique une conversion pastorale, et dont on n'a pas pris tout à fait la mesure dans bien des lieux. C'est-à-dire comment à la fois se ressaisir de l'Évangile dans toute sa plénitude et comment cet Évangile nous invite à une attitude spirituelle, missionnaire, tout à fait nouvelle compte tenu du contexte dans lequel nous nous trouvons. Donc c'est une radicalisation de notre rapport au Christ dont il s'agit en premier lieu. Et c'est ce que vient de souligner Jean-Pierre, une attitude de prière, parce que ce n'est pas une œuvre humaine, et en même temps une capacité de créativité sans faire fi de l'héritage du passé, de l'expérience du passé, mais une créativité pour nous mettre dans un nouveau contexte d'annonce, de proposition de la foi. Alors pratiquement, j'allais dire, c'est difficile de parler d'un diocèse par rapport à un autre, je ne connais pas la réalité, ce que j'essaye de faire, c'est effectivement que cette culture missionnaire, c'est toute une ambiance, mais elle commence d'abord par soi-même. Moi, je fais régulièrement dans les visites pastorales du porte-à-porte. J'essaie à certains moments de prêcher dans la rue. Bon, c'est un effort, une ascèse personnelle. Et si le pasteur ne le fait pas, comment voulez-vous que les prêtres le fassent, l'ensemble des peuples chrétiens? Deuxième chose, ça passe par des équipes, s'entourer d'un certain nombre de personnes qui sont dans ce contexte-là. Troisième chose, c'est une œuvre extrêmement longue, parce que on a un certain nombre de personnes dans l'Église qui ne sont pas forcément habituées à ce genre d'approche missionnaire tout à fait nouvelle. Et donc il y a tout un travail d'information, d'appropriation qu'il faut faire par différents biais. De telle manière qu'une expérience qui est tout à fait novatrice, du type de celle que tu viens d'exprimer, n'arrive pas au milieu d'un environnement qui est absolument pas prêt à l'accueillir. Ça suppose une présentation, ça suppose un accompagnement, ça suppose un lien institutionnel aussi qu'il faut trouver pour trouver les meilleures conditions où l'éclosion d'une initiative nouvelle trouvera un espace de créativité, d'accueil, de bienveillance, mais avec aussi un certain nombre de garde-fous qu'il faut faire jouer, parce qu'on n'a pas le monopole de l'Esprit Saint et notre évangélisation doit être apostolique, c'est-à-dire référée à la hiérarchie de l'Église. Et donc ce cocktail-là, ce n'est pas une réponse que je dis là, c'est un certain nombre de conditions pour qu'une expérience un peu novatrice, de type charismatique, puisse trouver un accueil favorable et une possibilité de fécondité réelle.
3: Comment annoncer le kérigme aux jeunes de plus en plus nombreux qui sont plongés dans toutes les musiques gothiques, hard rock, satanique, enfin black, ainsi de suite, et qui va de pair souvent avec la drogue, la violence? Moi, je m'occupe plus des petits-enfants, évidemment, mais je suis interpellé par des parents qui ont des enfants qui sont plongés là-dedans, même si je pressens que 99% de ces jeunes sont des jeunes extrêmement blessés, et qu'en fait, par ces failles, sont passés le malin, avec ce passé Jésus Sauveur. Donc, je ne sais pas quelle réponse donner, et je me sens complètement démuni par rapport à ces familles qui sont interpellées.
4: Je ne sais pas s'il y en a qui connaissent l'expérience du père Domergue de Bordeaux, qui vraiment, il est venu déjà plusieurs fois ici, et dans des collèges ou surtout en lycée, ils rassemblent les jeunes et avec un matériel ultra moderne et parfait, il peut vraiment montrer comment, qu'est-ce qu'ils reçoivent quand ils écoutent toutes ces musiques-là. Et sans porter de jugement, il commence par leur montrer et tout, et les jeunes progressivement sont eux-mêmes conduits à se poser plein de questions. Et là, je crois qu'il y a des charismes comme ça, comme le père Domergue, qu'il faudrait vraiment qu'on utilise davantage dans toutes nos écoles, nos lycées. Voilà. Dominique, je ne sais pas si...
2: Oui, je crois qu'il y a un aspect prévention qui passe par l'information sur les dommages que peuvent causer, tant au niveau spirituel que même psychologique, un certain nombre de musiques qui sont extrêmement violentes, agressives. Et puis, il y a un aspect curatif aussi. Comment nos communautés, dans nos diocèses, on a des lieux pour pouvoir accueillir des jeunes qui ont été complètement déstabilisés par un certain type d'ambiance et qui passent par des attitudes addictives par rapport à la musique, avec différentes étapes. On passe de la distraction à la culture ambiante, et puis à un certain moment, ça devient un univers qui nous emprisonne, avec aussi des liens spirituels complexes avec les forces obscures. Donc je pense qu'il y a aujourd'hui besoin, ça vaut pour la musique, mais aussi ça vaut pour d'autres aspects de la vie d'aujourd'hui, on a besoin de lieux curatifs, de pouvoir être écouté, accompagné, de pouvoir faire, je dirais, un traitement de fond psychospirituel sur les dommages que l'on peut rencontrer, que la jeunesse peut rencontrer. Je crois aussi, dans cette dimension charismatique, nous n'avons pas à avoir peur d'être nous-mêmes. J'ai député un prêtre qui fait partie d'une communauté religieuse, qui est venu l'année passée à communion évangélisation, peut-être qu'il viendra nous rejoindre, qui avait entraîné quelques bonnes âmes dans une boîte de nuit l'année passée. Certains s'en souviennent, ils n'ont pas été indemnes de cette expérience. Et donc ce prêtre est aumônier du monde de la nuit, c'est son affectation officielle. Et tous les soirs, il fait les boîtes de nuit, il fait les bars gothiques et les rave parties ainsi que les afters. Et donc, il a cultivé toute une pastorale, j'ai un charisme propre, mais qui lui permet de pouvoir rejoindre cet univers-là. Et donc, il arrive en habit religieux, il ne se cache pas, il est ce qu'il est, il ne boit pas d'alcool, il ne danse pas, mais il a un signe de présence. Et combien de jeunes ont besoin justement de cette présence affichée de l'Église dans un contexte où c'est très très très difficile. Mais peut-être que Dieu a fixé rendez-vous avec ces jeunes qui au départ venaient se distraire. Donc je crois que dans certains cas, il ne faut pas hésiter avec des charismes personnels à trouver des personnes qui effectivement peuvent sur des lieux comme cela assurer un signe, une présence, une parole chrétienne. Mais ça relève plus du charisme personnel.
4: Et en même temps, moi j'ajouterais volontiers qu'on voit des communautés ou des réalités nouvelles où les jeunes sont plus heureux de participer à l'Eucharistie le samedi soir plutôt que d'aller en boîte. Et je trouve que là encore, on doit s'interroger. Est-ce que les communautés nouvelles qu'on accueille dans nos églises diocésaines, etc., est-ce qu'elles ont cette force de rayonner auprès des jeunes? Et moi, je pense à la joie d'avoir vu des familles en mission du chemin néo-catéchuménal où les jeunes sont plus heureux à l'Eucharistie le samedi soir que de sortir en boîte. Et dans d'autres communautés, c'est la même réalité.
5: J'aurais une question à poser. En 1905, l'État il s'est séparé avec l'Église et l'Église avec l'État. Et je voulais savoir si dans les écoles, là, en ce moment, M. Sarkozy, il avait supprimé 2 heures de cours par semaine, il me semble. Et pourquoi pas rajouter 1 heure sur l'amour et sur les thèmes de la compassion? Et quelle place l'Église a avec la politique pour apporter un peu plus de paix et d'harmonie avec les laïcs dans les écoles, et pourquoi pas une petite évangélisation par la suite. Parce que c'est vrai qu'à la télé, le CSA, ils nous mettent beaucoup de violence. Il y a toujours des films avec de la violence. Ils ont toujours tendance à lever et à proclamer le diable, alors de montrer les belles choses de la vie, les miracles et l'amour. Et je voulais savoir vraiment si l'Église pouvait justement, Jésus pouvait poser son doigt un petit peu sur les médias et assouplir un peu le cœur des Français, des Européens et du monde entier, quoi.
2: C'est vrai que on est dans une manière un peu plus générale, hein, partant de la question, j'essaie de réfléchir la problématique qui est celle à la fois dans un contexte culturel où, je dirais, la déchristianisation et parfois l'antichristianisme est affiché. Comment à la fois être présent à cette culture sans être dans un ghetto. Voilà, c'est un peu la réflexion qui est celle de pouvoir vivre chrétien dans le monde sans être du monde. Comment, par rapport au processus de transmission, on voit dans un certain nombre d'écoles aujourd'hui, on vous dit qu'par exemple il y a différents types de familles, différents types de manières de vivre sa sexualité. Bon, et ça apparaît comme un enseignement venu de la part d'un professeur. Comment dans ce contexte-là trouver les moyens par lesquels on va transmettre une anthropologie chrétienne, une éthique chrétienne. Alors, ça peut aller de dire pourquoi ne pas faire, je pense à l'école, des écoles qui n'ont pas un fil à la patte et peuvent, même si c'est hors contrat, tout en répondant aux critères d'ecclésialité que promeut l'Église dans Christi Fides Laici, être des espaces où on est sûr qu'il y aura un bon enseignement de qualité. En même temps, ce n'est pas un discrédit sur l'enseignement catholique, mais comment dans les écoles catholiques déjà existantes, eh bien, on peut honorer une réelle transmission et de la foi et une culture aussi chrétienne, une manière d'habiter notre vie à l'aune de l'Évangile. Déjà, donc, à partir des lieux que l'on maîtrise, première chose, puisque si on est école catholique, eh bien, on doit pouvoir assurer cette formation-là. Ensuite, c'est vrai que dans un certain nombre d'écoles publiques, on n'a plus la maîtrise, on n'a pas la maîtrise des enseignements, du choix des enseignants, et donc c'est beaucoup plus difficile. Donc ça veut dire autour de l'école, trouver des espaces où, sur un certain nombre de ces points-là qui touchent à la question éthique, à l'anthropologie, aux questions de foi, trouver des espaces dans lesquels une bonne formation peut être donnée à travers des aumôneries, à travers des communautés vivantes. C'est très difficile aujourd'hui, à l'échelle publique, collective, au niveau national, de peser sur les choix qui sont faits en dehors d'une vision chrétienne de la vie, de l'amour, de l'humanité. On a très peu de moyens.
4: Le cardinal voudrait intervenir.
6: Oui. Comme étranger, de loin, je me souviens, c'était le temps quand le cardinal Echegaray était président de la conférence épiscopale, pas encore cardinal. Il voulait se rencontre avec le président de la République et on parlait de la possibilité. Et un journaliste a découvert ça et déjà le fait que le président de la conférence épiscopale voulait rencontrer le président de la République a fait grand scandale. Je ne sais plus l'année, mais c'était. Quelque temps après, le cardinal Lustiger, pour défendre les écoles libres, est allé dans les rues. Il a montré la première fois la force de l'Église en France pour demander quelque chose devant l'État. Et j'ai beaucoup admiré le courage qu'il avait et peut-être un peu, je ne connais pas assez, mais un peu de succès. Pourquoi j'ai dit ça? À cause de l'histoire, je pense, l'Église catholique en France et les catholiques qui sont ici sont en train de voir la nécessité de se montrer en public. D'être une, je ne veux pas maintenant faire l'agitation politique, hein, c'est loin de moi, mais je vois la nécessité que les politiciens doivent savoir qu'il y a des forces positives pour le peuple dans les catholiques. Hier, quelqu'un a raconté qu'un groupe qui lutte pour la vie, je ne sais plus qui était ça, un groupe qui lutte pour la vie prend des contacts avec des délégués du Parlement. Je trouve ça très très bon, très nécessaire. Ne pas supporter, je ne sais pas que vous le faites, hein, et je connais peu la situation, mais et je ne veux pas non plus qu'on fasse ici un lien cosy étroit entre l'Église et l'État comme on a en Allemagne, parce que c'est trop la dépendance de l'Église catholique, la dépendance structurelle de l'État est beaucoup trop grande. Mais un peu plus de courage pour montrer la face en public, il me semblait bien. Et je pense, sans entrer maintenant dans le détail, je pense la vision de Sarkozy pour prendre sérieusement la religion, je ne parle pas du christianisme, est mieux que dans d'autres pays d'Europe en ce moment. Dernière chose, les mouvements, les nouvelles communautés, en Italie, à Rome, ont fait une démonstration en faveur de la famille. Il y avait beaucoup, beaucoup de gens et c'était très fort. Après, on a fait la même chose à Madrid et il y avait 2 millions de personnes dans les rues. J'ai dit ça, ne pas pour copier cela en France, mais je pense que la sensibilité pour une présence politique des chrétiens est indiquée.
4: Et moi, je pense, pour revenir à la question de départ, si on rayonne la charité chacun de nous, eh bien, ça sera comme un feu qui se répandra. Moi, je crois vraiment à la puissance de l'amour par lui-même, la puissance de la charité.
2: C'est très important aussi de penser à la place de la famille. C'est-à-dire quand on voit, par exemple, dans le judaïsme, comment s'est développé, s'est perpétué dans un contexte diaspora, c'est grâce aux familles, à travers la célébration familiale, domestique. Donc je crois que lorsque les institutions publiques n'honorent plus la nécessaire transmission de la foi ou de la culture chrétienne, la place de la famille est fondamentale. Et comment trouver des moyens d'aider les familles à l'échelle des mouvements, mais aussi à l'échelle des communautés, pour qu'elles honorent cette mission qui leur revient de transmettre aux enfants, aux nouvelles générations, la foi. C'est une des richesses aussi des communautés nouvelles, de voir de belles familles et qui se retrouvent entre elles, qui se fortifient pour pouvoir assurer ce témoignage. Et on sait que la famille est le premier lieu aussi vocationnel, vocation pas simplement sacerdotale ou religieuse, mais aussi de transmission de la foi.

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2: Personne ne connaît qui est le Fils, sinon le Père. Et personne ne connaît qui est le Père, sinon le Fils. Et celui à qui le Fils veut le révéler. Luc 10, 22.

Alors, chers amis, merci de m'accueillir dans ce très beau lieu. Merci à Thérèse, à nouveau, de nous conduire sur les sommets. Notre seul sommet à tous, notre seul rocher, notre seule force, c'est la personne du Christ. C'est Jésus-Christ, notre Sauveur. L'autre jour, je discutais avec un homme assez connu, un ancien ministre, et on est arrivé ensemble à la conclusion qu'il y avait dans la vie deux types d'hommes. Deux types d'hommes. Il y a ceux qui croient que le Christ est le Fils de Dieu, et il y a ceux qui ne croient pas. Les deux sont éminemment à être respectés. Mais si on croit que le Christ est le Fils de Dieu, alors on le croit vraiment. Ce n'est pas simplement une réflexion religieuse, culturelle. C'est vraiment que le Christ est notre rocher. Et Thérèse a cette phrase emblématique qui vient comme nous redonner tous une confiance qui nous emmène au large. Hein? N'arrêtez pas de prier Jésus. La confiance en lui fait des miracles. N'arrêtez pas de prier Jésus. La confiance en lui fait des miracles. Mais des miracles concrets, pas des miracles abstraits. Donc c'est sur ce chemin de la mise au large de notre vie, une mise au large confiante, certainement guérissante aussi, que nous sommes invités à vivre ce matin. La miséricorde du Christ se déploie dans notre vie parce que son œuvre en nous refait nos forces, stimule notre foi, fortifie notre fidélité et instaure la confiance. Trois mots qui ont la même racine, foi, fidélité et confiance. Alors tout cela, nous allons le méditer ensemble de quatre manières, en balisant quelques petits points un peu psychologique, puisque notre époque est friande de psychologie, parce que ça permet l'application concrète dans la vie, quelques repères anthropologiques, bien sûr, Thérèse de Lisieux, inévitablement, car elle a vécu ce dont nous parlons, et ensuite, comme une invitation plus synthétique à structurer notre vie dans un triple mouvement de vie. Voilà. Comment trouver cet équilibre frontal, fontal et permanent pour que notre vie n'aille pas d'un excès à l'autre, mais se structure sur des bases stables qui nous donnent envie de vivre et de faire vivre les autres. Alors, pour commencer, d'abord une petite histoire que j'aime bien pour mettre en évidence le sens de notre intervention ici, qui est vraiment porté par la gratuité de l'amour de Dieu. Un jour, un prédicateur, c'est une histoire vraie, avait été invité pour une prédication qu'il croyait devant une assemblée nombreuse. Alors, le voilà qui arrive, et malheureusement, pour lui, ou heureusement pour lui, voilà que l'assemblée, il n'y avait qu'une personne. Alors il s'est dit, qu'est-ce que je fais? Je me suis déplacé pour une personne. Alors, ma vie de prédicateur, c'est une vie pour l'annonce du Christ, qu'il y en ait 10 000 ou une, c'est la même chose. Alors le voilà qui prêche, et la personne était au milieu de l'assemblée, qui prêche avec détermination. Et à la fin, il a terminé, la personne se lève et s'approche du prédicateur. La personne se lève, donc vient le voir et lui dit « Ah, vous aviez l'air vraiment convaincu, mais je suis sourd, j'ai rien entendu. » Tout cela pour dire que notre vie, on passe de succès apparent et aussi en échec apparent, mais le Seigneur
par des événements, soit extérieurs ou soit intérieurs, nous emmène sur un chemin de crête qui, ultimement, est le même pour tous, est le même pour tous. C'est-à-dire de vivre gratuitement, de faire les choses gratuitement. Et l'on ne fait les choses bien gratuitement que si la grâce nous porte. La grâce, c'est la gratuité de Dieu qui se communique. Et donc, c'est la présence. Et l'Église a comme concentré cette conviction dans cette phrase. Hein, il nous faut constamment repartir du Christ. Il faut que la grâce prenne la première place. Ce que Thérèse d'Avila dit, mais ça, c'est la seconde conversion de la vie. Et vous qui êtes des fidèles du Seigneur, le Seigneur nous emmène progressivement vers cette seconde conversion qui est celle de mettre le Christ à la première place, concrètement. Et que vraiment la présence du Christ meuve notre existence. Voilà. N'arrêtez pas de prier Jésus. La confiance en lui fait des miracles. Et cette prière inlassable de Jésus, c'est comme la prise de possession positive du Christ sur notre vie, où le Christ prend sa vraie place, la première. Alors, je ne sais pas s'il y a des Corses. Il y a des Corses ici ? Il y a des Corses. Ah. Alors, je vais raconter une histoire corse. Une histoire corse. C'est un jour dans le sud de la Corse, un père, juste avant Noël, vient voir son fils. Il dit, mon fils, c'est bientôt Noël, il va falloir que tu demandes un cadeau à Jésus. Alors, il dit, tu vas dans ta chambre et tu prends une carte postale et tu me la ramènes. Qu'est-ce que tu veux demander à Jésus? Et le petit garçon se met à sa table. Bon. Il commence à écrire. Il prend la carte, il déchire la carte et il laisse passer le temps. Alors, son papa revient le voir. Il dit, mais alors, tu as écrit? Non, j'ai pas envie d'écrire à Jésus. Alors le père, un petit peu ferme, lui dit, tu prends une carte postale et tu vas écrire à Jésus. Alors, le petit garçon obéissant se met à sa table et s'en va prendre le crayon. À nouveau, il refuse et son père vient et il lui dit non. Un Corse qui ne connaît pas la personne à qui il s'adresse, il n'écrit pas à la personne. Bon, le père est un petit peu gêné, mais il lui demande quand même une troisième fois. Alors l'enfant obéissant, et à ce moment-là, l'enfant a une idée de génie, qui pense être de génie pour lui. Il est tout seul, il regarde à droite, il regarde à gauche. Il voit dans le coin de sa chambre une statue de la Vierge. Alors tout fier, il va dans le coin, il prend la statue de la Vierge, il va dans son armoire, il prend une serviette, il met la statue de la Vierge dans la serviette. Sous son lit, il y avait des cordes. Il prend les cordes et il serre et il cache la statue emmaillotée par la serviette dans les ficelles sous le matelas de son lit. Il s'en revient tout fier à sa table de travail et commence à écrire « Jésus, si tu veux revoir ta mère pour Noël, je voudrais ceci, ceci et cela. » Voilà, alors... Ça, c'est ce qu'il ne faut pas faire. Ou c'est ce qu'il faut apprendre aux enfants à ne pas faire. Parce que qu'est-ce qui porte l'attitude? Vous voyez, cette attitude-là, c'est l'attitude de marchandage. Et notre vie... avec Jésus, elle est faite de ce marchandage-là, un peu, beaucoup, passionnément, à la folie, ou pour certains, pas du tout. Mais nous sommes comme portés à vouloir marchander avec le Seigneur. Avec Dieu, on ne marchande pas.
C'est la grâce ou rien. La grâce nous suffit. Certains grands maîtres spirituels du XXe siècle diront « la grâce peut davantage, toujours davantage ». La grâce est suffisante, diront les théologiens. Elle est prévenante, elle prépare et elle est sanctifiante, elle accomplit. Mais si la grâce n'est pas au commencement et à la fin, notre être est comme un être qui s'est durci et dans un rapport de force avec Dieu, nous voulons obtenir ce que nous voulons. Et ce rapport de force se répercute dans les relations affectives, dans les relations de travail, dans toute forme de relation. Et c'est la rupture de confiance. Voilà. C'est la rupture de confiance. Seule la confiance fait des miracles, dit Thérèse. Et cela parce que Jésus a déposé en nous le germe de la gratuité, qui est le germe du climat de la vie éternelle, par le nouvel arbre de vie qui est sa croix salvifique, la croix du Christ, vraiment. Alors, un grand théologien du XXe siècle, le cardinal de Lubac, reprend cette idée-là, pas forcément l'histoire corse, mais reprend cette idée-là de la manière suivante. À la fin de son grand livre, Le mystère du surnaturel, dans l'annexe 2, il dit, voilà, la seule chose qu'un chrétien dans sa vie doit exiger, c'est de ne rien exiger. Il doit exiger de lui-même de ne rien exiger de Dieu et donc des autres. Ne rien exiger. Ce rapport dominant-dominé est exclusif dans la relation à Dieu. Et ce refus se répercute profondément dans la vie sociale et particulièrement dans la vie amoureuse, au sein du couple, dans la vie de famille. Ne pas instaurer ce rapport de force, même s'il doit y avoir des limites claires, mais un rapport de confiance qui engage chacun au cœur de l'accueil et de la fragilité de l'autre. Et on va voir ce que ça veut dire pour Thérèse, la fragilité, car elle était fragile. Nous y reviendrons. Alors, on va développer ces idées en quatre points, comme je l'ai un peu annoncé. D'abord, un petit point de psychologie de base. Bon. Alors, on est tous d'accord, on est tous de bonne volonté. Vraiment, on est tous de bonne volonté, j'en suis persuadé. Mais dans notre vie, nous rencontrons des écueils, nous rencontrons des blessures. Alors, face à nos blessures, nous avons deux possibilités. Nous avons donc une alternative. Face à une blessure, soit au cœur de la blessure, mon aspiration à aimer et à être aimé. Et comme galvaudé, alors j'insère le doute. Tu m'as fait ceci, alors je doute de l'amour. Ou soit au cœur de la blessure peut être un tremplin d'amour. Tu m'as aimé, tu m'as blessé, et bien moi je vais t'aimer davantage. Au cœur de la blessure, nous sommes donc devant un choix dont souvent les plus jeunes, concentrent l'exemple en emblématique. Nous, on est prêtre, je suis prêtre, et il m'arrive, il y a une jeune fille qui vient, mon père, il est parti. Alors on fait un peu l'idiot, il est parti, et elle pleure, il est parti. Alors au bout d'un quart d'heure, c'est dur, il est parti. Oui, il est parti. Alors, il est parti et... Qui ça, il est parti? Ah oui, alors elle se réveille. Oui, mon ami est parti. Ah, et tu l'aimais, ton ami? Ah, oh, vous pouvez pas savoir comme je l'aimais. Je l'aimais. Et, bon, on laisse passer un peu l'émotion, on écoute, on accueille, très bien. Et au bout de...
20 minutes, une demi-heure, hein, seulement pour donner des indications temporelles. On pose la question qui va réveiller un peu la personne, mais tu l'aimais ? Ah oui, je l'aimais. Mais tu l'aimais pour qui ? Alors là, souvent, la personne, elle lève la tête. Elle se dit, ça va mal se terminer pour moi. Oui, je l'aimais. Tu l'aimais pour qui ? Pour toi ou pour lui ? Alors elle se dit, si je dis je l'aimais pour moi, il va me dire espèce d'égoïste. Et donc je réponds, elles répondent tous, je l'aimais pour lui. Et à ce moment-là, le prêtre dit cette phrase fatidique, si tu l'aimais pour lui, continue à l'aimer. Laisse-le partir. Continue à l'aimer en le laissant partir. Et donc il y a, voyez, par rapport, on a tous été amoureux, jeunes. On a tous eu nos petites blessures d'amour de jeunesse. Et en fin de compte, ces amours de jeunesse peuvent être des tremplins de l'amour véritable. À savoir, au cœur même de ces blessures qui peuvent être très grandes, et qui peuvent être des blessures aussi très profondes, mais qui peuvent être aussi des petites blessures, il y a comme l'invitation à aimer l'autre gratuitement. Et où je l'aime pour lui, où j'accepte de ne pas avoir de prise sur lui. Et j'accepte donc de le laisser partir vers l'amour que lui conçoit être le plus grand. Car si on réagit en mettant la suspicion à l'amour, et non pas la confiance à l'amour, il y a deux grandes conséquences. La première conséquence, c'est l'endurcissement, et la deuxième conséquence qui découle de la première, c'est l'isolement. Si j'insère le doute au cœur de l'amour, je finis par m'endurcir et m'isoler, et je rentre dans ma bulle. Alors, voyez, revenons à la racine. Au cœur de la blessure, est-ce que je ferme le cœur ou est-ce que j'offre le cœur ? Et bien sûr, seul le Christ peut être le chemin de ce cœur ouvert au cœur même de la plus grande des blessures. Ce cœur qui est offrande. Il y a douleur, mais il y a offrande. Ce que les philosophes, à travers la figure de Platon, disent, hein, ce cœur fermé qui isole, ce cœur ouvert qui unit. Ce cœur ouvert qui unit. Ne fermons pas notre cœur. Laissons ce cœur être ouvert, parce qu'il sera ouvert d'abord à la miséricorde de Dieu, ouvert à sa grâce, toujours la grâce d'abord. Et ensuite, il sera peut-être douloureusement ouvert à la personne aimée, mais toujours ouvert à Dieu, toujours ouvert aux autres, toujours ouvert au cœur d'une fragilité offerte, et non pas d'une force apparente avec un cœur fermé. Alors, voilà pour cet élément psychologique que l'on peut synthétiser de la manière suivante. Si l'on n'est pas responsable des blessures que l'on a subies, si l'on n'est pas responsable souvent des blessures que l'on a subies, on est responsable de la manière dont on choisit de réagir aux blessures. Et bien sûr, humainement, il y a des douleurs qui sont insupportables, qui sont très douloureuses. Mais c'est là, au cœur même de la plus grande douleur, que s'inscrit aussi le plus grand cheminement de la vie, de l'émergence de notre être spirituel, à savoir de mettre le Christ, de mettre l'arbre de vie du Christ au cœur même de notre blessure, pour lui ouvrir un chemin de vie. Alors, voilà pour l'élément psychologique. Maintenant, deuxième point, considérons un élément d'anthropologie. Voilà. Aujourd'hui, vous voyez, nous sommes dans une société contemporaine, fortement marquée par l'individualisme, et portée par un climat ambiant qui est
une anthropologie individualiste qui va très bien avec le système économique et libéral, qui s'inscrit d'une anthropologie de type anglo-saxonne, avec Bateman, avec Stuart Mill, c'est-à-dire une anthropologie qui dit que l'homme va bien lorsque l'homme éprouve du plaisir et lorsque l'homme rejette de la souffrance. Voilà l'anthropologie sous-jacente qui surfe dans les images des médias, les images publicitaires. Il faut se faire du plaisir, et je suis un homme accompli si je me fais du plaisir. Cela ne correspond pas à l'anthropologie chrétienne. L'anthropologie chrétienne, on va essayer de la résumer à très grands traits. On pourrait la définir de deux manières. Il y a une partie en nous agitée. Hein ? Ça bouge parfois. Certains ont parfois des humeurs. Certains ont parfois des émotions très fortes. Et il y a une partie en nous stable, calme. Toujours calme, si on veut. Toujours calme. Alors, la partie agitée. Bon, on a d'abord un corps, très bien. Mais on a en nous des puissances qu'on appelle instables. Enfin, quatre puissances instables. Voilà, quatre puissances instables qu'on ne peut pas parfaitement contrôler. D'abord, c'est l'imagination. Souvent, parfois, une puissance plus féminine. Voilà, l'imagination. Un petit détail, pouf, il y a un tableau. Il y a des émotions qui sont... Un petit détail, et pouf, c'est parti. Essayez de ne rien imaginer. Et c'est reparti. On ne peut pas ne rien imaginer. L'imagination est une puissance positive, mais instable, et elle devient négative lorsqu'elle part dans l'imaginaire. Mais l'imagination, cette capacité de prendre du recul sur le réel pour le projeter dans une nouvelle dimension, soit dans l'avenir, soit dans le passé, mais de relire notre histoire. N'essayez pas de contrôler votre imagination. Enrichissez-la, attention à qu'elle ne devienne pas de l'imaginaire. Deuxième puissance instable, c'est la mémoire des souvenirs. Essayez de ne vous souvenir de rien. Vous allez voir, ça va revenir. Vous êtes à la prière, vous êtes à Lisieux, vous avez une demi-heure de silence et vous avez toute votre vie qui vous remonte. Voilà, puissance instable. Tiens, juste pour se connaître. Troisième puissance instable, c'est l'affectivité. Alors là, chez certains, c'est les montagnes russes. Voilà, et ça va très vite, ça change d'humeur en humeur. Mais ouais, on a une capacité d'affect, c'est-à-dire d'orienter notre capacité d'amour, cette passion d'amour, hein, c'est une passion l'amour, vers un bien, et en même temps on est tenté de fluctuer dans l'orientation de notre cœur vers ce bien, de le rejeter. Voilà. Nous avons une affectivité flottante. Voilà. Et quatrième puissance instable, c'est notre sensualité. Nous avons des sens extérieurs, nous avons des sens intérieurs qui, se mélangeant à notre affectivité et se mélangeant aux souvenirs et à l'imaginaire, font parfois des feux d'artifice dans la tête. N'est-ce pas ? Voilà. Ça nous arrive à tous. Donc, nous avons des choses qui bougent en nous, qui bougent tout le temps, et c'est fatigant. Et en même temps, c'est étonnamment de richesse. Voilà. Alors, je vous ai dit, axiome, ces puissances-là, elles sont données, elles sont instables, on ne peut pas les contrôler parfaitement. On peut les orienter, leur donner une direction. Vous voyez, les orienter sur un chemin. Et on les oriente sur un chemin qui est triple. Et là, c'est les puissances stables, la stabilité, la permanence de la stabilité, si on le choisit. Donc ces trois puissances stables, dans une perspective d'anthropologie augustinienne, hein, de saint Augustin, sont les suivantes. Hein. C'est d'abord l'intelligence.
On peut toujours, en réfléchissant, déterminer ce qui est vrai de ce qui est faux. Ce qui est vrai est vrai, ce qui est faux est faux. Dans notre société aujourd'hui, qui est une société non pas athée mais agnostique, on rejette la vérité dans la sphère privée. La vérité existe peut-être, mais on ne peut pas vraiment, dit-on, la connaître. Donc c'est à chacun de se construire sa vérité. L'Église, non, il y a une vérité et elle est objective. Et c'est le droit qui va objectiver cette vérité. Donc par notre intelligence, nous pouvons être en vérité avec nous-mêmes et en vérité avec les autres. Même si parfois ça prend l'apparence d'un côté un petit peu rustre, parce qu'il faut dire les choses clairement. Voilà. La vérité. La vérité, elle choisit quoi ? Elle choisit un bien. Elle reconnaît un bien. Ce qui meut notre intelligence, c'est l'attirance d'un bien. La vérité du bien. Parce que le bien va nous donner le bonheur, et ce bonheur va nous rendre bon. Faire le bien fait du bien. Faire le bien fait du bien. Et donc, notre volonté va choisir ce bien, éclairé par l'intelligence. À nous de le vouloir vraiment, ce bien. Vous voyez, Maurice Blondel, que j'aime beaucoup comme philosophe, met en évidence une question qui est la première question dynamique, très moderne. Qu'est-ce qu'on veut vraiment? Que voulons-nous vraiment dans notre existence? Mais vraiment, à la fois en vérité, mais avec toute notre volonté. Est-ce que nous voulons vraiment le Christ? Ou est-ce que nous voulons un peu de poudre du Christ? Un peu de maquillage du Christ? Ou est-ce que nous voulons vraiment, vous voyez, devenir, comme le dit l'Épître aux Éphésiens, est-ce que nous voulons devenir des fils de Dieu? Parce que nous sommes faits pour cela. En lui, il nous a choisis avant la création du monde pour que nous soyons dans l'amour saint et irréprochable sous son regard. Il nous a d'avance destinés à devenir pour lui des fils par Jésus-Christ. Voilà. Être fils de Dieu. Voilà, être des fils du Père. Vous voyez, cette session est sous la présence du Père. Voilà. Pour aller au Père, c'est par le Fils. Seul le Fils nous indique le Père. Et pour aller au Père par le Fils, il nous faut être fils du Père, par le Christ. Il nous faut donc être intimement unis au Christ, profondément unis à lui. Et alors, je reprends ma petite anthropologie, quatre puissances instables, hein, l'imagination, la mémoire des souvenirs, l'affectivité et la sensualité. Trois puissances stables, l'intelligence, la volonté, et maintenant, la mémoire de l'être. Au cœur même de notre existence, nous avons un lieu d'une dignité ineffaçable, nous sommes profondément dignes, c'est-à-dire nous sommes créés par Dieu, pour Dieu, pour sa ressemblance. Et ça, ça nous colle comme à la peau. Ça fait partie de notre identité. Nous sommes prédestinés à être des fils. Ça veut dire en langage simple, nous sommes prédestinés à vivre dans une proximité incroyable avec Dieu. Voilà l'anthropologie chrétienne. Des choses qui s'agitent, qui doivent être orientées par ces puissances stables en nous, vers le Christ. Voulons-nous vraiment le Christ? Alors, voyons maintenant Thérèse de Lisieux. Et Thérèse de Lisieux va synthétiser ces deux premiers points que nous avons évoqués. Car Thérèse de Lisieux, c'est pas l'histoire d'une petite fille super forte. C'est l'histoire d'une enfant blessée, profondément blessée, comme beaucoup de nos contemporains. C'est pour ça qu'elle est tellement, tellement d'actualité. D'ailleurs, au moment où on a voulu l'introniser, docteur de l'Église, il y a eu toute une
un ensemble de théologiens qui ont refusé qu'on reconnaisse à Thérèse de Lisieux le titre de docteur de l'amour, docteur de l'Église, en raison même de sa fragilité psychologique. Mais l'Église a, dans son autorité, dans son discernement, a mis en évidence que ce n'est pas la structure psychique qui est la mesure de l'amour, c'est l'amour de Dieu qui mesure notre équilibre psychologique, qui va l'orienter, qui va l'accomplir. Alors, quelques éléments donc complémentaires. Thérèse est née dans un climat de mort. Alors, entendez bien, je parle surtout aux mamans. Thérèse, un an avant la naissance de Thérèse, Thérèse a perdu une petite sœur. Je vous demande comment s'appelait cette petite sœur que Thérèse a perdue. Elle s'appelait Thérèse. Thérèse de Lisieux a pris la place de Thérèse décédée. Thérèse a pris la place d'une morte. Aujourd'hui, on ne ferait jamais ça, absolument jamais ça. Comme si un enfant pouvait être remplacé par un autre enfant. Voilà. Thérèse a pris donc la place d'une morte. Et toute la petite enfance de Thérèse est comme traversée par cette ambiance de mort. On savait que Madame Martin, Zélie Martin, était très angoissée d'avoir peur de perdre un nouvel enfant, la dernière née des Martin. Et l'on sait, et ça c'est seules les mamans peuvent le dire, mais quand on a fait une fausse couche, qu'on a perdu un enfant, la grossesse suivante, elle est forcément un peu ou beaucoup angoissée. Alors, à la naissance, Thérèse refuse de vivre. Thérèse refuse le sein de sa mère. Thérèse ne veut pas de sa mère. On est obligé de la placer en urgence chez une nourrice qui s'appelle Rose. Alors quand vous comprenez que Thérèse veut faire pleuvoir des pluies de roses sur la terre, les psychanalystes, ils adorent ça. Voyez, c'est Rose qui a sauvé la vie de Thérèse. C'est Rose qui a redonné la vie à Thérèse. Alors au bout d'un an, un an et demi, la petite Martin, elle revient à la maison. Voilà. Mais voilà, quelques temps après, c'est maintenant Madame Martin qui meurt. Et Thérèse de dire, très consciente, en face du cercueil, « J'étais là à pleurer. Je voulais crier ma douleur et personne ne prenait soin de moi pour m'écouter. » Elle a porté la petite Thérèse. Elle a pris sur elle. Voilà. Alors, cette séparation, blessure de séparation, ce que les psychologues diront chez Thérèse, blessure d'abandon. La petite Thérèse est traversée par une blessure profonde d'abandon et entendez déjà en écho souffrance d'abandon et petite voix de l'abandon. La voix d'enfance, c'est la voix de l'abandon. Elle a renversé complètement sa blessure. On va en reparler. Mais continuons avec ces blessures d'abandon. Thérèse choisit une nouvelle mère, la sœur aînée, Pauline. Pauline rentre sans le dire, alors qu'elle avait promis à Thérèse de lui dire, sans le dire à Thérèse.

Et c'est là où la Vierge, une nouvelle mère, lui sourit. Elle est traversée par des convulsions, quasi psychotiques, délirantes. Et au bord de son lit, il y a la Vierge au sourire. Elle voit la mère qui lui sourit. Elle a trouvé sa mère. Entre-temps, M. Martin a fait dire par sa sœur Céline des messes à Notre-Dame des Victoires à Paris. Et voilà, c'est la victoire d'une résurrection. La petite fille retrouve l'équilibre. Quelques années après, pour mettre en évidence la structure fragile de Thérèse, c'est à l'école. Thérèse était première de classe, sauf en mathématiques. Elle était première de classe. Elle écrivait très bien, etc. Mais dès que sa sœur Céline ne l'a plus accompagnée à l'école, Thérèse a été incapable d'aller à l'école toute seule. Alors M. Martin s'est résolu de faire l'école au Buissonnet. Et donc Thérèse a fini sa scolarité à la maison. Lorsque un de vos enfants ne peut plus aller à l'école, c'est grave. Il y a quelque chose qui ne va pas. Alors qu'est-ce qui va ? On connaît la suite. On sait que Thérèse va faire l'expérience donc d'un renversement clair, d'une grâce qui va l'envahir au cœur même de sa blessure. Voilà. Et entendez bien à nouveau en écho cette phrase de Thérèse, hein. C'est Jésus qui va l'envahir, la présence de Jésus, au cœur même de sa blessure. N'arrêtez pas de prier, Jésus, la confiance en lui fait des miracles. Alors, quelques citations de Thérèse. Ma confiance était si grande que je ne cessais pas d'espérer. Comment ma confiance aurait-elle de bornes ? Je m'élève vers le bon Dieu par la confiance et par l'amour. J'ai une si grande confiance en lui qu'il ne pourra pas m'abandonner. Je remets tout entre ses mains, je remets tout. Tout mon cœur blessé, je remets tout mon péché, je remets toutes mes limites, je remets tous mes soucis. Moi qui étais abandonné, je m'abandonne. Magnifique chemin de reconstruction, de réconciliation. La petite fille abandonnée, voilà. Voilà qui fait de Thérèse vraiment une sainte moderne. Dans un monde marqué à nouveau par l'individualisme, où la protection familiale a comme par beaucoup d'endroits éclaté, et donc des blessures se sont ajoutées à la vie, voilà. La confiance en Jésus a restauré en Thérèse ce chemin de la vie. Et elle qui dira plus tard, dès que j'ai compris cela, tout cela, j'ai commencé à avancer à pas de géant. Elle ne prenait pas appui sur elle. Elle ne prenait pas appui sur elle. Elle prenait appui sur quoi ? Sur sa faiblesse. Sur sa faiblesse. Vous voyez, un grand philosophe contemporain, Paul Ricoeur, définit l'homme comme un être faillible. L'homme, structurellement, est construit et il peut chuter, il peut tomber, il peut se tromper. Et Thérèse peut ajouter à la conviction de Paul Ricoeur, hein, l'homme est un être fragile. Mais il peut toujours être relevé. L'homme est un être fragile, mais il peut toujours être relevé. Entendez bien ce qu'elle dit, c'est ma faiblesse qui fait toute ma confiance. Ah, voyez, c'est pas une faiblesse avec une relecture psychologique froide sur la connaissance de ses mécanismes, voilà. C'est parfois ça un peu la limite de la psychologie, cette lucidité. On pourrait dire que la psychologie a besoin d'être éclairée par la vie spirituelle pour mettre en évidence que la conscience de nos fragilités peut être ouverte à un chemin d'espérance, de vie, parce que Christ est là. C'est ma faiblesse qui fait toute ma

confiance. Alors les théologiens aiment beaucoup cela. Vous savez qu'il y a une grande hérésie dans le monde chrétien que l'Église a combattu longtemps et qu'elle continue à combattre, ce qu'on appelle l'hérésie pélagienne. L'hérésie pélagienne, qui peut être très française aussi, c'est de dire, il faut d'abord que je m'appuie sur moi avant de m'appuyer sur Dieu. Il faut d'abord s'occuper de soi-même et après on s'occupera sur Dieu. Comme si Dieu c'est une béquille ou un appui complémentaire. Saint Augustin, qui est le docteur de la grâce, dira non, la grâce est nécessaire. Elle est nécessaire dès le commencement. Le point d'appui, c'est pas tant d'abord soi-même, même s'il faut aussi s'appuyer sur ses forces, à soi-même, ses capacités, ses talents, mais c'est d'abord Jésus. C'est d'abord la grâce. La grâce est nécessaire. Christ est nécessaire au commencement, pas simplement en marchant, en vivant. Repartir du Christ, repartir chaque jour du Christ, en lisant sa parole, se laisser faire par le Christ. C'est ma faiblesse qui fait toute ma confiance. Ma voix et toute de confiance et d'amour. Alors, ça c'était mon troisième point que je résume. Chez Thérèse, Thérèse n'est pas l'archétype de la sainteté forte. C'est plutôt l'archétype de la sainteté pour tous. C'est-à-dire, c'est la faiblesse qui est transformée en chemin de vie. C'est la blessure qui est renversée en espérance. C'est le sentiment d'être abandonné qui se transforme en petite voix d'enfance, en abandon confiant, non pas dans le vide, mais à Jésus. Et à Jésus. Thérèse, elle est fille de Saint Jean de la Croix. Saint Jean de la Croix a cette phrase apparemment très dure. Il nous faut choisir la voie du nada, la voie du rien. Comme s'il fallait nier notre humanité pour aller vers Dieu. Moins il y a d'humanité, plus il y aura de Dieu. Vous voyez, on peut être tenté d'écraser la vie humaine pour vouloir faire surgir la vie divine. Absolument pas. Ça, il n'y a rien à voir avec la vie chrétienne. Non, il s'agit simplement, avec Jean de la Croix, de dire rien en dehors du Christ. Seul le Christ est chemin. Pleinement Dieu, pleinement homme, en une personne qui est le Verbe éternel, qui s'est incarné pour nous, pour notre salut, pour que nous participions à la gloire de Dieu en devenant des fils adoptifs par Jésus le Christ. Voilà comme la synthèse de ce chemin que nous propose le Christ. Et Thérèse a compris, rien en dehors du Christ. Et on renverse la proposition, tout par le Christ, tout par Jésus, Jésus-Christ. Rien sans lui, vous voyez, rien sans lui. N'arrêtez pas de prier Jésus, la confiance en lui fait des miracles. Alors maintenant, considérons le quatrième point de notre méditation de ce matin, voilà, et je vais l'introduire par une petite histoire. Petite histoire à Thomas d'Aquin. Thomas d'Aquin, vous savez, c'est quelqu'un donc de trop intelligent, voilà, trop intelligent. Il y a des gens qui sont comme ça, ils sont trop intelligents. Il avait 8 secrétaires et il dictait 8 livres en même temps aux 8 secrétaires. Vous voyez, il y a des gens comme ça, je ne sais pas s'il y en a. Il y a quelqu'un comme ça ici? Moi, je veux bien qu'il me donne la méthode parce que j'y arrive pas. Alors, Thomas d'Aquin, bon, il a comme été consacré dans sa petite enfance vraiment au Seigneur. Voilà, le docteur commun de l'Église, voilà, il a passé sa jeunesse dans un monastère. Et après, sa famille, le voyant tellement tourné vers les réalités célestes,
Ben, ils ont voulu un petit peu réveiller l'humanité de Thomas d'Aquin. Alors, on a fait tourner autour de lui des prostituées. Comme ça, on se dit, mais ça va le réveiller un peu. Thomas d'Aquin, rien du tout. Le Seigneur, tout dans le Seigneur. Alors, il était gros. C'était un énorme, on l'appelait le bœuf. Ses frères de communauté l'appelaient le bœuf. Sympa, les frères en communauté, hein. Bon, alors, mais en même temps, c'est bon le bœuf. C'est bon à manger le bœuf. Alors, il était gros, il avait de l'hydropisie. L'hydropisie, c'est-à-dire qu'il avait de la rétention d'eau. Et il était tellement énorme que lorsqu'il était au réfectoire, on avait découpé la table du réfectoire pour qu'il pose son ventre. Comme ça, il pouvait être avec tout le monde, avec le ventre posé. Voilà. Alors, voilà pour la figure, je dirais qu'il n'est pas esthétique, de Thomas d'Aquin. Mais un jour, ses confrères, qui le voyaient un peu tout le temps en train de réfléchir, veulent lui faire une blague. Alors ils lui disent « Oh, Thomas d'Aquin !» Ils ouvrent la fenêtre « Oh, Thomas d'Aquin ! Une vache qui vole !» Et alors, il y a Thomas d'Aquin qui arrive. Où est-ce qu'elle est? Et à ce moment-là, tout le monde est éclaté de rire. Évidemment, il se voulait moqueur. Et Thomas d'Aquin leur répond. Il est certainement plus vrai qu'une vache vole qu'un religieux dise des mensonges. Alors, voilà pour les frères de communauté, hein. Voilà. Parfois, il y a des bonnes petites réparties comme ça. En couple aussi, hein, c'est comme ça, hein, des bonnes petites réparties. Alors, vous voyez, la question, c'est la recherche de la vérité. Hein. Vous connaissez la devise des dominicains. Veritas, veritas, veritas. Et Thérèse va rajouter à Thomas d'Aquin, vérité d'amour. C'est l'amour qui est vérité. Voilà. Alors, considérons cet équilibre de l'amour qui est vérité chez Thérèse. Cet amour qui est vérité chez Thérèse, il est traversé par trois mouvements. D'abord, accueillir le don qu'est le Christ. Recevoir le don. Jean-Paul II définit la personne comme celle qui d'abord se reçoit de Dieu. Notre être est d'abord positionné pour un recevoir. Demandons au Seigneur, voilà, cette grâce, de le recevoir, de recevoir d'abord son amour, de recevoir d'abord sa présence, de positionner notre être comme un être, disent les philosophes, transcendantal, qui s'ouvre à ce qui le transcende. Nous sommes créés à l'image de Dieu. Recevoir le don de la grâce. Recevoir le Christ, voilà. Donner au Christ donc sa vraie place. Jésus-Christ d'abord et avant tout le Christ, source de la confiance. Thérèse de Lisieux cite dans ses écrits 1600 fois le nom de Jésus. Pas mal. Seulement 20 fois l'Esprit Saint. Pas beaucoup. Mais comme l'amour c'est l'Esprit Saint, ça doit faire kiff-kiff. Bon. Mais vous voyez, pour elle, c'est Jésus. C'est Jésus-Christ qui est comme le fondement, la source. Voilà. Tout part de Jésus. Et si l'on voit un lieu d'inflexion entre son cheminement humain blessé et sa reconstruction transformée, c'est bien la personne de Jésus-Christ. Non pas un Jésus-Christ seulement divin, mais un Jésus-Christ pleinement aussi humain, homme-Dieu. La mesure de notre humanisation, c'est la personne divino-humaine de Jésus-Christ. Ça, c'est l'enseignement de l'Église. Hein? À Vatican II, l'Église dira, le vrai visage de l'homme se reflète dans la personne du Christ. Gaudium et Spes 22.1. Voilà. Le vrai visage de l'homme se reflète dans la personne de Jésus-Christ. L'avenir de l'homme
c'est le Christ. Le chemin de l'homme, c'est le Christ. Donc d'abord, se recevoir. Se recevoir. Positionner notre être comme un se recevoir. D'une manière pratique, c'est commencer sa journée par prier. Voilà, c'est tout simple, hein. Commencer sa journée par prier, par lire la parole de Dieu. Voilà. Mais en premier, disons avant le café. Après la douche, mais avant le café. Même si on s'endort un peu, c'est pas grave. Allez, une demi-heure le matin. Minimum. Le Christ prend sa vraie place, la première. Deuxièmement, c'est se consacrer au Christ. Ah, vous allez me dire, mais ça, hein, il y en a ça qui, dans l'Église, font très très bien ça. Très très bien ça. L'Église, elle a choisi les consacrés pour qu'ils se consacrent au Christ. Et comme ça, nous, on se consacre pas. Hein? On les soutient un petit peu, comme ça, ils font le boulot, et nous, on fait un peu ce qu'on veut. Mais non. Non. Quel est le fondement de la consécration? Le fondement de la consécration, c'est le baptême. Par le baptême, nous sommes consacrés au Christ. Après, il faut que, librement et en conscience, nous acquiescions à ce que nos parents ont voulu pour nous. Mais ontologiquement, le travail est fait. À nous de nous consacrer au Seigneur. Alors bien sûr, certains vivent cette consécration dans un état de vie pour le vivre objectivement et publiquement, pour être signe pour les baptisés laïcs que cette consécration, elle n'est pas simplement pour eux, elle est pour tous. Mais une consécration du cœur. Que votre cœur appartienne d'abord au Christ. Alors vous allez me dire, mais c'est sympa, mais moi je suis marié. Et je vais vous dire ce que c'est que le sacrement du mariage, dans cette perspective-là. Dans le mariage, les deux premières années, ça marche souvent très bien. Après, ça marche un peu moins bien. Et on fait quoi? On fait souvent l'expérience. Pourquoi ça marche un peu moins bien? Parce que l'idéal que l'on s'est fait de l'autre, ben, tombe rapidement. Voilà. Tombe rapidement. Alors, cet idéal, en fait, on rencontre les limites de l'autre. Et on peut vouloir tellement aimer l'autre qu'on veut vouloir transformer ses limites, l'inviter à se dépasser. Mais on peut tellement vouloir qu'il se dépasse qu'on peut le tuer et le castrer. Ça, malheureusement, ça arrive souvent. Il ne s'agit pas de vouloir faire que l'autre dépasse constamment ses limites, celle de l'argent qu'il ramène à la maison, celle de l'affection qu'il va me donner, celle de l'attention qu'il va m'octroyer. Non. Ça finit en rapport de force et ça finit en opposition. Madame risque d'imploser, monsieur risque d'exploser. Voilà. Alors, qu'est-ce que c'est que le mariage chrétien? Le mariage chrétien, c'est effectivement, on fait l'expérience de la limite de l'autre. Mais comment on lève ce refus de la limite? Que chacun des époux puise dans le Christ le lieu où leur désir va être comme élevé, élargi, accompli, pour que chacun des époux se donne à l'autre dans leur cœur et dans leur corps, par leur amour donné concrètement et par leur vivre ensemble, qu'ils se donnent le fruit que le Christ a fait en eux. Ça, c'est seulement possible dans un mariage profondément chrétien. Donc, que le Christ prenne la première place, c'est aussi dans le mariage. Mais ça ne doit pas conduire à ce qu'on entend parfois. Ah, vous savez, mon père. Ah oui, mon père, je voudrais vous parler. Venez voir. Venez ici. C'est très sympa. Vous êtes vraiment sympa, vous, les curés. Ouais. Ma femme, elle s'est convertie. Mais depuis qu'elle s'est convertie, moi, j'existe plus pour elle. Alors ça, vous voyez, la fuite des... Souvent, c'est les épouses, hein, je suis désolé. La fuite des épouses dans un spiritualisme... Non. La première mission de l'épouse, c'est pas le curé, c'est le mari. Voilà. C'est pas le curé, c'est le mari. Voilà. Donc, l'amour se vérifie dans le don,
le fruit que Dieu fait dans le cœur d'une épouse, d'un époux, c'est d'abord pour son épouse et pour son époux. Donc consacrer son cœur à Jésus. Voyez, je m'ouvre, je m'engage et je me donne. Je me donne, je m'abandonne. Voilà. Je me donne pour m'abandonner. Thérèse, dans sa petite voie d'enfance, a trouvé ce chemin du don qui s'est fait abandon. D'être abandonnée, elle s'est abandonnée à l'amour de Christ. Et comme le dit si bien Jean-Paul II qui définit la liberté est liberté lorsqu'elle est liberté pour l'autre. Je suis libre en étant pour l'autre, en me donnant à l'autre, lorsque mon être est structuré pour lui, pour mon époux d'abord, si je suis marié. Vous voyez, et ça, l'abandon se nommera fidélité, au cœur même des plus grandes difficultés et même des plus grands péchés de l'un ou de l'autre. Voilà. Comme le disait un jour une femme que j'ai rencontrée, qui était responsable à Paris d'un groupe de prière avec son mari, le mari, et elle, très généreusement, autour de la quarantaine, ils ont accueilli une femme célibataire avec un enfant. Est arrivé ce qui est arrivé, le mari est tombé à la quarantaine, amoureux de la femme célibataire. Et la femme lui a dit droit dans les yeux, « Mon chéri, j'ai très bien compris ce qui se passe dans ta vie. Sache, un, que je t'aime. Deux, tu reviens quand tu veux. Tu reviens. Et trois, jamais je ne dirai quoi, n'importe quoi de mal de toi aux enfants. Jamais. » 2 ans après, il est revenu. Voilà. Et sa prière, voyez la prière. Voyez, l'amour va jusque là. L'amour va jusqu'à l'amour de la croix. L'amour va jusqu'à, voilà, l'épreuve de la croix. Alors, pour conclure, voilà, je vais vous redonner quelques petites citations de cette invitation à la confiance. Cette confiance à laquelle nous invite Thérèse. Confiance par le Christ. Et donc je résume rapidement mes 4 petits points. Le premier point qui était plutôt psychologique était de montrer qu'on est responsable pas toujours de nos blessures, mais de bien réagir à nos blessures en se tournant vers Dieu. Que notre être était un être beaucoup plus profond que ce que veulent nous faire croire l'anthropologie publicitaire d'aujourd'hui. Nous avons en nous un lieu de stabilité, d'intelligence, de volonté, de mémoire, qui va orienter tout ce qui est un peu agité et qui sera toujours agité en nous. Troisièmement, Thérèse était une enfant très blessée. Très blessée. Elle a transformé sa blessure, ce sentiment d'être abandonnée, en chemin de confiance et d'abandon. Et quatrièmement, pour structurer notre personnalité dans cette dynamique de la confiance, voilà, de vivre d'abord à partir du Christ, mettre le Christ à la première place, de lui consacrer notre cœur et de nous abandonner à lui pour nous donner concrètement aux autres. Ma confiance était si grande, dit-elle, que je n'ai cessé jamais d'espérer. Comment ma confiance aurait-elle des bornes? Je m'élève vers le bon Dieu par la confiance et l'amour. J'ai une si grande confiance en lui, dit-elle, qu'il ne pourra pas m'abandonner. Je remets tout entre ses mains. Amen. Gloire au Père, au Fils et au Saint-Esprit, comme il était au commencement, maintenant et toujours, et dans les siècles des siècles. Amen.

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2: Seigneur, par ton bouclier tu m'assures la victoire. Ta droite me soutient. Ta patience m'élève. Psaume 17, 36.

Alors donc, le sujet que j'avais mis, c'était l'Église des derniers temps. Nous sommes dans l'Église des derniers temps, et si on regarde le texte de l'Apocalypse, où on a la présentation des sept églises, on voit que la sixième, c'est l'Église de Philadelphie. L'Église de Philadelphie, c'est donc... au chapitre 3, à la fin du chapitre 3 de l'Apocalypse, vous trouverez facilement. Et c'est une petite église. C'est une petite église qui est pauvre, qui subit des persécutions, qui est déconsidérée. Mais Philadelphie, Philoi, Adelphoi, ça veut dire les frères, amis. C'est l'église d'une fraternité, c'est l'église de l'amour fraternel. Et je pense que quelque chose de cela est pour nous. Et le Seigneur dit, l'ennemi pourra attaquer et l'ennemi t'attaquera, mais moi je te garderai. Et les portes que tu auras ouvertes resteront ouvertes. Et tu seras gardé, tu seras protégé et tu seras pris dans le mystère de l'amour. De Dieu, de l'amour du Père, celui qui a des oreilles, qui l'entende. Merci Seigneur, parce que tu nous fais vivre cela, tu nous fais vivre ce mystère de l'Église, l'Église finitive. Ça, c'est nos frères protestants, dans le tout début du réveil à Charmes, dans la Drôme, non, dans l'Ardèche, pardon, et c'est avec... qui disait, nous ne sommes pas dans le temps de l'Église primitive, nous sommes dans le temps de l'Église finitive. D'accord, l'Église finitive, là où le Seigneur va manifester qu'il est l'époux en plénitude et qu'il va parer l'épouse pour les épousailles définitives. Définitive, finitive, finitive, l'Église finitive. Donc nous n'avons pas à avoir la nostalgie de retrouver la communion fraternelle et du grand partage tel qu'on le voit, la grande expansion un peu triomphante, merveilleuse de l'Église primitive. Nous avons à nous préparer pour l'Église finitive. Petite église de Philadelphie, de l'amour fraternel. Et ceci, ça se passe donc dans le feu du Saint-Esprit. Voilà, quelle belle époque nous vivons. À travers, bien sûr, de grandes difficultés, de grands combats, des humiliations sans doute, des humiliations, des critiques, du dénigrement. Mais voilà, nous sommes appelés à vivre dans une espérance sans faille, grâce à l'Esprit de Dieu qui habite dans nos cœurs. Et une espérance sans faille qui fait que, jour après jour, c'est la joie qui a le dessus. Et cette espérance-là, cette Église-là, eh bien, le Seigneur est en train de la mettre en place, de la mettre en place jour après jour. Quelle joie ce fut quand, pour nous catholiques, mais je crois que ça a été pour le monde entier, car le monde entier a tressailli quand on a parlé d'un concile, d'un nouveau concile, qui était le concile Vatican II dans les années 60, avec le bon pape Jean, comme on a dit, le bon pape Jean, qui était, disait-on, un pape de transition, qui était bien âgé, etc. Ce sera un pape de transition. Eh bien, il a permis, il a ouvert ce concile, et dans la prière qu'il a eue au début de ce concile, il a demandé au Seigneur que ce soit une nouvelle Pentecôte pour l'Église et pour le monde. C'était dans les années, juste au début des années 60. Soit une Pentecôte pour l'Église et pour le monde. Et puis, une de nos voisines ici, qui s'appelle Marthe, la petite Marthe Robin, avait reçu dès 1932, l'année de ma naissance, eh bien, elle avait reçu cette promesse que le Seigneur voulait, après tous les affres et les douleurs d'une civilisation enfermé dans le matérialisme, après tous les dégâts que ça aurait causé, le Seigneur voulait faire une immense Pentecôte d'amour
pour le monde, une immense Pentecôte d'amour pour le monde. Voilà. Mais en attendant, vous voyez, ça se passe dans la pauvrette église. C'est un terme, ça, de Calvin, pauvrette église. C'est vrai que d'une certaine façon, l'église n'est pas dans la grande gloire triomphante ou triomphaliste, encore moins triomphaliste, c'est sûr. Et voilà, ici, je voudrais dire quelques mots, justement, sur ce mystère du Saint-Esprit. Vous voyez, le Saint-Esprit, c'est qui se répand pour nous tous et qui est actif. Moi, je suis témoin du renouveau, ça fait déjà une trentaine d'années passées. Eh bien, avec joie, mais en même temps, avec puissance et humilité. Le Saint-Esprit, c'est la puissance et c'est l'humilité. C'est la puissance de Dieu. C'est vraiment la puissance de Dieu. C'est la communication de l'amour du Père qui déferle pour faire exister son Fils. Et c'est les réponses d'amour du Fils qui se donne tout entier pour dire merci Père. Voilà, il y a le Père, il y a le Fils, mais il y a ce mouvement de l'amour, il y a cet embrassement de l'amour. Cet embrassement de l'amour, c'est ça l'Esprit Saint. C'est Dieu tout entier dans son embrassement d'amour. Vous voyez, c'est ça le Saint-Esprit. C'est cette communication de l'amour qui va du Père au Fils, du Fils au Père, qui est le mouvement intense de l'amour qui se communique et qui est Dieu lui-même, hein, qui est Dieu lui-même. Le nom le plus approprié du Saint-Esprit, disent les théologiens comme saint Thomas d'Aquin, c'est qu'il est l'amour en personne. Toutes les trois personnes sont amour, c'est sûr. Mais lui, il est, on va dire, c'est l'appropriation, il est l'amour en personne. Le Père, c'est le Père. Le Fils, c'est le Verbe, la parole. Voilà. Mais le Saint-Esprit, c'est l'amour dans le mouvement de se donner. Voilà, l'amour, la puissance de l'amour, la déferlante de l'amour, le feu de l'amour, le torrent de l'amour. Mais il est sans visage, le Saint-Esprit. Il est sans visage, c'est ça son mystère. Il est sans visage parce qu'il est ce mouvement de la communication de Dieu. Et quand le Saint-Esprit plane, comme on nous l'a dit ces jours-ci, là, sur la planète, hein, cet esprit qui plane sur la terre, encore informe, eh bien, il est sans visage d'une certaine façon. Mais il va venir. Il va venir pour réaliser la fécondité de l'amour de Dieu dans sa création et singulièrement dans l'homme qui est créé à l'image et ressemblance de Dieu. Voilà le Saint-Esprit, la puissance de Dieu, la puissance communicative de l'amour. On peut tout attendre de lui. Il est puissant infiniment, mais en même temps, il est humble. Il est pauvre, complètement pauvre. Pauvre Saint-Esprit, c'est curieux de dire ça quand même. Oh, Saint-Esprit tout-puissant. Il est pauvre parce que il est la désappropriation constante de lui-même, parce qu'il n'est que, il est que mouvement de passer l'amour du Père vers le Fils, l'amour du Fils vers le Père, l'amour de la Trinité vers la création, l'amour de la création de l'Église, pour que ça remonte vers le Père et vers le Fils. Voilà, il est tout le temps le mouvement de se désapproprier, il est le mouvement de la communication de l'amour. Vous voyez, il y a une désappropriation, il y a une pauvreté fondamentale du Saint-Esprit. C'est un grand mystère. Il y a une humilité fondamentale du Saint-Esprit. Il est toujours là en train de se retirer. Il se retire. Mais regardez le Père. Oh, regardez le Fils. Voilà. Dans certaines familles, il y a des mamans comme ça. Moi, j'ai une maman un peu comme ça. Et alors, cette maman-là, qui faisait beaucoup de choses, qui faisait à peu près tout, qui était l'âme de la maison, l'âme de la famille, on était 10 enfants. Et alors, on lui disait, merci, maman, ça fait ça. Oh, ben, c'est pas moi, c'est ton père, voilà. Regarde, c'est grâce à ton papa que tu as ça. Ah bon, tiens, ah bon. Et puis elle s'esquivait, comme ça, esquivait. Et puis après ça, on lui disait ceci ou cela. Oh, ben, c'est pas moi, mais c'est ton frère aîné. C'est ton frère Michel qui a fait ça. Tu sais, regarde, ton frère Michel, il est pas
battant, ce garçon-là. Voilà. Et la maman, elle s'esquivait quelque part. Elle s'esquivait dans la discrétion. Vous voyez, elle se... Voilà. Eh, oh là là. Non, pas moi. C'est pas moi. C'est... Regarde le Père. Regarde le Fils. Regarde l'Église. Regarde les saints. Regarde. Regarde ceux qui sont dans la misère. Je gémis en eux, mais regarde-les eux-mêmes. Voilà, le Saint-Esprit, vous voyez, c'est cette espèce d'effacement permanent. Il y a un mystère d'effacement du Saint-Esprit, qui est quelque chose de très étonnant, quelque chose de très magnifique, l'humilité du Saint-Esprit. Alors, soyez rassurés, parce que, du coup, le Saint-Esprit, comme le dit la tradition, c'est le père des pauvres. Et est-ce qu'il y a beaucoup de pauvres parmi vous ici? J'ai l'impression que ça marche quand même, des pauvres de cœur en particulier. Nous sommes tous des grands pauvres, ou des petits pauvres, comme on veut, ça n'a pas d'importance, mais nous sommes des pauvres. Alors, il est le père des pauvres, vous voyez, il y a une infinité très très grande avec les pauvres, et si nous nous faisons pauvres, bienheureux les pauvres, le royaume des cieux est à eux. Pourquoi bienheureux les pauvres et les cieux? Ben parce que précisément, alors là, le Saint-Esprit peut venir se donner complètement, se livrer complètement. Voilà, il y a une affinité avec les cœurs pauvres par le Saint-Esprit. Voilà, ça va ça, oui? Je crois que c'est très important pour nous. Est-ce que vous êtes d'accord pour vous reconnaître ce matin comme des pauvres du Seigneur? Amen. Amen. Amen. Comme les Anaouim, c'était les Anaouim, vous savez, c'était ce petit peuple pauvre avant la venue de Jésus, avant le mystère de l'incarnation, ce petit peuple pauvre avec Anne, avec Joachim, avec le bon Siméon, là, avec Anne qui était au temple depuis 80 ans, avec Marie, bien entendu. C'est ça le peuple des pauvres. Tu as regardé la bassesse de ta servante, tu es venu l'envahir complètement. Voilà, c'est le mystère du Saint-Esprit. Alors, donc, ce matin, vous voyez, nous sommes tellement heureux que nous soyons un peuple d'hommes et de femmes non prétentieux. Vous êtes d'accord? Non prétentieux. Pas bardés de toutes sortes de diplômes ou de connaissances ou de jugements. Nous ne voulons pas être dans le jugement, nous voulons être dans l'amour qui accueille. Et si j'ai des jugements, eh ben je les mets au garage ou je mets à la trappe complètement, ce sera mieux encore. Voilà, je dégage tout ça. Voilà. Et moi je suis ici avec vous, heureux d'y être, mais j'y suis au titre de ma pauvreté intérieure, de ce que je suis un pauvre bonhomme, voilà, et que j'ai pas été toujours fidèle au Seigneur, et que le Seigneur m'a toujours rattrapé, que le Seigneur m'a toujours guéri, comblé, et puis ça va continuer encore. Merci Seigneur, alléluia. Et alors je pense que nous vivons ici quelque chose qui est très très important, parce que au fond, ce Saint-Esprit, vous voyez, quand on est là rassemblé en pauvreté, quand l'Église est rassemblée en pauvreté, le Saint-Esprit peut venir et faire un grand souffle, la roue du Saint-Esprit, et alors il va nous purifier, souffle, purifie-nous. C'est formidable, vous voyez, quand le Saint-Esprit peut agir en liberté, comme il agit en liberté depuis 3 jours ici, c'est extraordinaire, parce que alors l'autre mauvais, l'esprit mauvais, eh bien, il déguerpit à ce moment-là. Il n'a qu'à partir, il s'accroche un peu quelquefois, mais après il part. Parce que c'est le grand souffle du Saint-Esprit qui fait le nettoyage à travers le cœur des enfants de Dieu, qui est quelquefois un peu
pollué, qui a été, oui, où l'esprit mauvais a fait des dégâts. Et l'Esprit Saint vient à la fois pour purifier, il vient pour purifier, il vient pour consoler, il vient pour renouveler tout entier, faire un peuple nouveau. Oui, c'est beau parce que ce que nous vivons ici, c'est ça, c'est l'œuvre de l'Esprit qui fait un peuple nouveau, qui nous rajeunit complètement, qui nous rajeunit. Ah, merci Saint-Esprit. Voilà, nous sentons bien que nous sommes dans une époque où, d'une Église qui a peut-être été très contaminée, il y a eu trop de compromissions. Il y a eu des compromissions au sommet, il y a eu des compromissions à la base, il y a des compromissions partout. On a fait aussi des choses qui n'étaient pas selon Dieu. On a consulté des médiums, on a fait toutes sortes de choses, de voyantes et autres. On sait, et ça c'est un aspect, il y a d'autres aspects, hein, de l'ordre du péché, de l'ordre des impuretés, de l'ordre de l'orgueil, de l'ordre du jugement. On est une église où on a terriblement jugé, trop jugé, vous voyez, les uns les autres. Eh bien tout ça, le Saint-Esprit, puisque nous sommes disposés à, eh bien le Saint-Esprit vient, allez, grand nettoyage, je vous fais un cœur nouveau, hein, je vous donne un esprit nouveau. Quelle merveille, cher Saint-Esprit. Et merci, Saint-Esprit, que nous soyons ici un peuple de pauvres, que nous soyons ici un peuple de blessés, parce que c'est là que tu peux faire ton bon boulot, ton grand travail. Merci, Saint-Esprit, d'être qui nous sommes blessés, quelquefois très blessés, c'est vrai. Je pense que parmi vous, par exemple, il y a des personnes, j'ai envie de dire, un petit peu symboles, je pense à des femmes en particulier, à des femmes qui ont quelquefois été abîmées, qui ont été souillées quelque part, et quelquefois dans la part la plus intime d'elles-mêmes, qui ont été souillées, qui ont été abîmées. Et je me disais, en voyant ça, en pensant à ça, je me disais, mais c'est symbolique un petit peu de notre Église. Notre Église a bien pu être souillée, elle aussi, par certaines choses. Et je voudrais dire là, à ces femmes-là, écoutez, le Seigneur vous guérit, le Seigneur vous purifie, le Seigneur vous sanctifie, et vous êtes des signes de l'Église que le Seigneur part pour être sa fiancée et préparer les épousailles définitives. Vous êtes des signes, c'est important. Soyez consolés aux femmes qui avaient été blessées, qui avaient été abîmées, qui avaient été souillées. Oui, soyez consolés en ce jour par la puissance douce du Saint-Esprit. Oui, merci Saint-Esprit. Merci Saint-Esprit, voilà. Alors donc, je voudrais insister maintenant sur arriver à des choses un petit peu pratiques sur ce que nous avons à vivre ensemble en Église. Et le point clé à partir duquel je voudrais parler, c'est le fait que ce Saint-Esprit, eh bien, il habite en nous, il habite vraiment. Paul, l'apôtre Paul en particulier, mais c'est repris aussi ici ou là dans d'autres passages de Pierre ou aussi de Jude, il dit « Mais l'Esprit Saint habite en nous ». Tu es temple du Saint-Esprit, tu es pierre vivante du temple que Dieu dresse. Et cette pierre vivante, elle est habitée par le Saint-Esprit. Ce matin, je disais, en célébrant l'Eucharistie, que j'avais l'impression, en regardant toutes ces têtes qui se trouvaient, toutes ces personnes qui se trouvaient dans la nef, j'avais l'impression que je voyais des petites lampes. C'était un tapis de lampes allumées. Voyez, et ces lampes allumées, ça voulait dire que le Saint-Esprit était là dans le cœur de chacun et de chacune, et qu'il brillait, qu'il brûlait. Voilà, donc nous sommes vraiment temple du Saint-Esprit, nous sommes habités par le Saint-Esprit. Alors bien sûr, et quelquefois nous ne nous en rendons pas compte parce que, et c'est pour ça que Paul dit rallume la flamme dans 2 Timothée, chapitre 1 verset 6 et 7,
Hein, Paul nous dit bien, surtout, ravive la flamme, rallume la flamme. Ça veut dire quoi ? Ça veut dire que le Saint-Esprit est en nous, dans notre cœur de baptisé. Saint-Esprit habite en nous, comme une braise. Alors quelquefois, la braise est un petit peu enfouie. Et quelquefois, au-dessus de la braise, il y a eu un peu de cendre qui s'est accumulée. Donc il faut un coup de souffle, comme ça. Pour chasser la cendre. Vous voyez, il faut chasser la cendre pour que la braise puisse retrouver toute sa vigueur et que la flamme puisse rejaillir. Alors un petit peu de petit bois, un petit peu de pour la parole de Dieu, je suis pas très respectueux, mais ça fait rien, hein, c'est la parole de Dieu, vous mettez la parole de Dieu là-dessus, alors hop là, la flamme, la grande flamme jaillit, magnifique. Bon, alors ce que je voudrais dire à partir de là, c'est que il est vraiment de plus en plus important pour nous, dans cette église finitive qui est la nôtre, il est de plus en plus important que nous prions les uns pour les autres dans cette conviction que l'Esprit-Saint habite le cœur de nos frères et sœurs. Ça, c'est du pratique, très pratique. Vous voyez, je voudrais dire trois petits points là, d'abord, il y en aura d'autres après. Trois petits points, bénir autrui, pas juger. C'est pas mon problème de juger. Bénir autrui. Seigneur, tu agis en lui. Je ne sais pas comment. Si quelquefois je vois et je te remercie de faire ce que tu fais à travers lui ou à travers elle, je te bénis, Seigneur. Je te bénis pour ta présence dans mon frère, pour ton action dans son cœur, pour tout ce que tu fais par lui, avec lui et en lui, parce que tu habites son cœur. Et je te bénis, et je te demande de le bénir encore plus. Je te demande d'intensifier ton action dans mon frère, dans ma sœur. Et si il ne me revient pas parce qu'il est un peu désagréable par certains côtés, bon, et ça arrive, n'est-ce pas ? Bon, eh bien, voilà. Eh bien, Seigneur, bénis-le. Bénis-le encore plus. Bénis-le, Seigneur. Moi, mon problème, c'est pas de juger, c'est pas du tout mon problème, mais c'est que je revendique plus de bénédiction, puisque tu habites en lui, vas-y. Vas-y, cher Saint-Esprit, allez, anime-le, réveille-le, à ta façon, à toi. Si ça ne se traduit pas tout de suite, on verra bien, mais de toute façon, voilà, bénis-le, Seigneur. Soyez dans la bénédiction. Soyez dans la bénédiction et dans l'action de grâce, voyez, les uns pour les autres. Non pas dans la jalousie détruit l'Église. Non pas dans la violence, il y a tellement de violence dans la société d'aujourd'hui, il y a tellement de compétition, il y a de la furie même quelquefois. Eh bien non, nous sommes dans l'action de grâce, le remerciement pour ce que Dieu fait ici et là, quelquefois par des gens qui ne sont pas chrétiens du tout, mais qui sont des êtres de bonne volonté et qui sont au service de leurs frères et sœurs. Donc, bénédiction, action de grâce, et puis alors, intercession dans l'espérance, toujours. C'est quelque chose que je dis souvent aux parents, ça, avec qui ont des ados, qu'ils ont, oh là là là, ces ados, oh là là là là. Bon, bref, vous voyez ce que je veux dire. Hein, c'est pas toujours facile, les ados, on sait bien, on l'a été d'ailleurs, peut-être. Bon, alors, je dis toujours, mais commencez à adorer le Saint-Esprit dans le cœur de vos enfants. Commencez à adorer le Saint-Esprit. Mais est-ce que vous croyez ça ? Est-ce que vous croyez que dans cette espèce de schnappon un peu canaille et insupportable, mais le Saint-Esprit habite dans son cœur ? Tu peux adorer, tu dois adorer. C'est pas une petite, un petit morceau de Saint-Esprit, un petit résidu de rien du tout. C'est pas une cendre, c'est pas une braise éteinte. Non, non, non, non, non. Le Saint-Esprit est dans le cœur de ton fils, de ta fille, de ton petit-fils, ta petite fille. Voilà. Et ce garçon qui est un peu un schlappant à certains moments. Eh ben, et si le Saint-Esprit est en lui, tu peux adorer, tu dois adorer. Tu dois bénir le Saint-Esprit qui habite le cœur de ton fils et de ta fille. Ça va, ça, oui ? Vous êtes d'accord, oui ? Vous êtes d'accord. Mais alors,
Vous l'adorez avec beaucoup de confiance, et vous dites au Saint-Esprit, maintenant, écoute, débrouille-toi. Je compte sur toi, Saint-Esprit, je compte sur toi pour l'inspirer un peu, quand même. Moi, j'y arrive vraiment pas. Moi, quoi que je dise, c'est mal reçu, c'est mal tourné. Alors, Saint-Esprit, tu t'arranges, et puis tu lui dis les choses, comme ça, comme tu sais faire. Et tu vois qu'il y a des petites failles dans son cœur, parce que mon fiston, même s'il fait le fier, il y a quand même une sorte d'ouverture, de pauvreté dans son cœur. Alors tu parles là où tu peux, cher Saint-Esprit. Ô bien-aimé Saint-Esprit, que tu es bon de venir comme ça et d'être à demeure. Tu es à demeure en lui, tu es à demeure en elle. Vous me direz, mais s'il n'écoute jamais? Ben oui, mais attendez, il l'a pas viré avec perte et fracas, hein? Vous savez, les gens qui virent le Saint-Esprit avec perte et fracas et qui disent « je n'en veux plus », c'est le fameux péché contre l'Esprit-Saint. Eh ben, le péché contre l'Esprit-Saint, on va vous dire, il faut quand même se lever de bonne heure pour le faire. Il faut dire « je veux » avec une volonté, une liberté parfaitement claire, une volonté déterminée, dire « je ne veux plus de Dieu, je ne veux plus du Saint-Esprit ». C'est le péché irrémissible. Mais grâce à Dieu, le péché irrémissible... C'est très rare quand même, hein? C'est très rare. Et même des jeunes qui entrent dans des sectes sataniques ou je ne sais pas trop quoi et qui font des espèces de pactes, mais quelque part, ils ne sont pas complètement responsables. Même si le démon en profite pour venir s'installer en eux, ça c'est vrai, mais... Je crois que le péché irrémissible, vous voyez, le péché contre le Saint-Esprit, c'est quelque chose de très rare. Il faut vraiment une volonté endurcie, perverse, méchante, qui sait contre toutes les forces du bien. Beaucoup de nos jeunes aujourd'hui qui font qui ont des fréquentations vraiment mauvaises avec les forces du mal, mais ils le font parce que quelque part ils ne savent pas, ils sont pas clairs, il y a des frustrations énormes, il y a un conditionnement terrible de la société autour d'eux. Voilà, le Seigneur et le Saint-Esprit, alors, bon, je crois qu'il est toujours là, quelque part. Voilà, alors c'est vrai que Saint-Esprit ne peut pas trop s'exprimer parce que le malin est méchant à ce moment-là. Bon, mais voyez, ça vous permet de confiance garder, toujours. Voilà. Dieu est dans la place. Je crois, Seigneur, je crois. Je ne peux pas dire grand-chose, mais Dieu est dans la place. Et je veux rester absolument dans l'espérance. Voilà. Et je prie doucement. Je dis, Esprit Saint, fais pour le mieux. Esprit Saint, tu sais ce qu'il faut faire. Tu sais comment il faut s'y prendre pour rejoindre mon grand que j'aime tant, mais qui est si mal. Voilà, vous voyez, ça c'est une prière de prudence, disant au Saint-Esprit, tu sais ce qu'il faut dire, tu sais comment il faut s'y prendre dans cette conjoncture où vraiment mon grand, ma grande se trouve très, très contaminée, très, très encombrée, très infestée peut-être infestée. Voilà, vous voyez, une prière où on rejoint, avec la pauvreté de son cœur, on rejoint la tendresse infinie du Saint-Esprit et il fait ce qu'il y a de mieux. Et vous en faites pas, votre prière est écoutée. Et un jour, la grande rencontre se fera avec Jésus, le Sauveur. Amen. Voilà. Donc, je me permets d'insister là-dessus, vous voyez, sur notre prière. Alors, je continue un petit peu sur la prière et je voudrais terminer après sur l'engagement. Alors, ce que je crois aussi, c'est que l'Esprit Saint nous permet de discerner Jésus qui est en souffrance dans les souffrants. Voyez, il nous permet, en face de nos frères et sœurs qui sont en grande souffrance, il nous permet
de ne pas être effrayé, de ne pas être apeuré. Le Saint-Esprit nous dit, mais est-ce que tu vois que Jésus est invisiblement avec lui, que Jésus est invisiblement à porter la souffrance de ce frère, de cette sœur, qui sont vraiment dans une grande, grande, grande souffrance. Voilà. Ça, c'est le Saint-Esprit qui peut nous dire ça, qui va nous donner un cœur de compassion. Il va nous donner un cœur de compassion pour notre frère, pour notre sœur qui souffre, et en même temps, voir que Jésus est là, quelque part. Que Jésus, à coup sûr, ne laisse pas ce frère et cette sœur tout seul, que Jésus porte en secret, que Jésus porte en secret la peine et la douleur de ce frère. Apparemment, une peine et une douleur, quelquefois, on ne voit pas comment en sortir. C'est tellement... Mais voilà, nous croyons que Jésus est là. Que Jésus est là, que Jésus porte avec. Il n'y a pas une seule souffrance dans le monde que Jésus ne porte pas. Il n'y a pas une seule souffrance que la compassion du Seigneur, du cœur de Jésus, ne vient pas rejoindre quelque part, silencieusement, mais tellement profondément. Voilà, je pense que le Saint-Esprit nous aide, voyez, à acquérir peu à peu ce cœur de compassion. Oh, frères et sœurs, il y en a parmi vous, il me semble, c'est ce qu'on a dit tout à l'heure, qui ont un cœur encore dur, mais avec l'huile de la grâce du Saint-Esprit, le cœur est en train de devenir souple, un cœur souple, voilà, tendre. Eh bien voilà, je pense que avec le Saint-Esprit, effectivement, on se met à avoir un cœur qui va ressembler un peu au cœur de Jésus et comprendre comment Jésus aime les plus souffrants de la terre. Et je voudrais encore dire un mot là-dessus sur notre regard, parce que tout ça, c'est un peu le regard sur les autres, c'est notre prière pour les autres, c'est notre prière pour vos enfants, c'est notre prière pour les souffrants. Il y a aussi, vous voyez, la prière par rapport à des frères et sœurs qui vivent de graves difficultés. Par exemple, voilà, ils ont des tendances, mettons, homosexuelles, c'est quand même fréquent aujourd'hui, des tendances pédophiles, ça peut arriver, et nous savons bien que c'est gravissime quelque part, c'est gravissime, et il ne s'agit pas de juger, il ne s'agit pas d'excuser, ce n'est pas notre boulot ça, il ne s'agit pas de ça, mais il s'agit quelquefois, avec l'aide du Saint-Esprit, de dire, bon, en profondeur, en secret, il y a une frustration de l'âme là derrière. Il y a une frustration de l'âme dans cet être qui a des tendances qui peuvent sembler perverses quelquefois. C'est vrai, c'est vrai. Et face auxquelles, bon, on ne peut pas être non plus neutre, hein, c'est ça. Mais néanmoins, j'allais dire quelque part, au fond de notre cœur, eh bien, le Saint-Esprit nous dit « aime-le ». Aime-le. Il y a une soif de l'âme, il y a une blessure de l'âme, il y a une souffrance de l'âme qui est en dessous de tout ça. Et toi, ton rôle, c'est de prier dans la compassion, d'intercéder pour cette présence du Saint-Esprit qui parle quelque part dans le cœur de cette personne, dans le secret du secret, hein, au fin fond, là. Voilà. Bon, encore une fois, il ne s'agit pas d'excuser, il ne s'agit pas de banaliser, il ne s'agit pas de juger non plus, non. Non, mais c'est à un autre niveau, vous voyez, c'est au niveau du cœur profond, pour que nous puissions vraiment reconnaître que ces personnes qui ont quelquefois des pathologies graves, et j'ose dire perverses, eh bien, quelque part, il y a une souffrance de l'âme. Il y a un appel très profond de l'âme et nous devons rejoindre ça pour le présenter à Dieu, pour demander à Dieu pitié, secours, soutien, éclairage, que sais-je. Voilà. Et il y a des œuvres quand même qui existent maintenant, grâce à Dieu, des œuvres qui sont vraiment mues par le Saint-Esprit en Jésus et pour aider ceux qui sont dans ce genre de difficultés-là et pour trouver des chemins de guérison, des chemins de délivrance et des chemins de guérison. Voilà. Donc, voyez, ce que je veux dire à travers ce que je viens d'insister, c'est

nous avons à nous engager, oui, c'est vrai, pour servir, pour aimer, pour donner notre vie au service de nos frères. Hein, on ne plane pas, si on s'enracine, on s'enracine, comme on l'a dit ce matin, au bord du fleuve. Qu'il est beau ce fleuve, voilà. Et alors, au bord du fleuve, là, on grandit et il doit porter des fruits. Mais il faut qu'il y ait de bonnes racines, il faut qu'il pousse et qu'il porte des fruits. J'avais envie de dire, au point de vue du discernement, il paraît que les jésuites, on est comme ça, des spécialistes du discernement. Mais enfin, c'est un peu prétentieux, je ne vais pas dire ça. Mais enfin, je vais dire quand même que je pense que le signe que ça avance avec le Saint-Esprit, le signe que ça avance, là j'avais envie de dire ce matin, bon, il y a la paix, la joie, c'est bien, c'est tout à fait juste et profond. Concrètement, le Saint-Esprit va te faire avancer vers plus de liberté. Hein, là où est l'Esprit de Dieu, là est la liberté, une liberté intérieure qui fait que tu n'es pas coincé dans toutes sortes de rituels, dans toutes sortes de pratiques, dans toutes sortes de scrupules, dans toutes sortes de culpabilités. Non, il y a la liberté intérieure, le Saint-Esprit te libère. Il te donne quelquefois le sens de ton péché, ça c'est vrai. Mais j'allais dire pour trouver la liberté d'un enfant de Dieu réconcilié avec Dieu. Voilà. En tout cas, vous voyez, il y a ce signe de la liberté. Le Saint-Esprit nous donne d'être des hommes et des femmes libres et debout. Le Saint-Esprit te donne, deuxième chose, la sérénité confiante. La sérénité confiante. Frères et sœurs, j'ai l'impression que nous sommes un peu tous ici à la même enseigne et que quasiment nous avons tous besoin d'avoir, de vivre cette sérénité confiante. Est-ce que vous êtes d'accord là-dessus ? Sérénité confiante, ok ? Je dis bien sérénité parce que bon voilà, allez, on est pris dans une histoire du monde et cette histoire du monde, bah, Dieu veille à sa création, Dieu veille à son monde, à son humanité. Voilà, donc sérénité confiante, voilà, c'est le deuxième terme. Et le troisième terme quand même, il ne faut pas oublier, c'est efficacité. Hein, je crois, alors efficacité, ou fécondité, efficacité. Le Seigneur nous donne quand même de porter des fruits. Hein. L'arbre qui est au bord du fleuve, il va porter des fruits. Et des fruits, une récolte par mois, je crois. Hein. C'est ça qui est dit dans le texte. Une récolte, c'est pas mal, ça. Hein. Des fruits en abondance. Voilà. Donc, efficacité. Et ceci étant, ça ne se fait pas sans souffrance, les souffrances qui boostent. Mais voyez, je pense que quand nous sommes dans l'Esprit Saint, nous avons forcément des traverses, des épreuves, des critiques. Mais voilà, ce sont des épreuves qui nous boostent. Hein. Ce sont des épreuves que nous vivons précisément dans la liberté, dans la sérénité, dans l'efficacité. Voilà, c'est ça. On voit bien que l'apôtre Paul n'arrête pas de dire ça. Hein, quand on va sur le chemin avec Jésus ressuscité, il y a forcément des épreuves. Et on passe les épreuves et à travers elles, eh bien, la fécondité de Dieu se manifeste. Voilà un peu ce que je voulais vous dire ce matin et pour cette Église des derniers temps. D'accord ? Église des derniers temps, Église finitive, Église des pauvres du Seigneur, Église des petits, Église des Anawim, hein, voilà, comme les pauvres du Seigneur quand Jésus est arrivé sur cette terre. Et l'Église finitive, eh bien, elle vit tout ça. Et elle vit dans un grand bonheur.

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3: Je me disais, je ne penserai plus au Seigneur, je ne parlerai plus en son nom. Mais sa parole était comme un feu brûlant dans mon cœur. Jérémie 20, 9.

la première phrase du programme, du thème de notre festival marial, c'est « D'un amour éternel, je t'ai aimé ». Et ça tombe bien d'ouverture, d'ouvrir ce festival avec la fête de Saint-Benoît de Clairvaux, Bernard de Clairvaux, qui a été un chantre exceptionnel de l'amour. Comme le disait la première lecture, tirée du Siracide, il s'est abreuvé auprès de la sagesse de Dieu et il a découvert la beauté de l'amour. Nous possédons de lui une splendide homélie, qui est d'ailleurs retenue pour l'office des lectures lors de sa fête, où il célèbre la gratuité de l'amour. Dieu nous aime gratuitement et nous sommes appelés à l'aimer lui et aussi à nous aimer les uns les autres gratuitement. L'amour est gratuit par nature, en tout cas par vocation. Il y a une série de choses que nous faisons quotidiennement et qui sont très importantes, mais qui sont faites en vue d'autres choses. Par exemple, si vous aimez cuisiner, c'est très très bien, mais vous cuisinez pas uniquement pour cuisiner, vous cuisinez également pour préparer un repas qui sera apprécié par vos hôtes. Si vous balayez la maison, c'est en vue de la rendre plus propre, mais vous ne balayez pas simplement pour le plaisir de balayer. Tandis que l'amour, lui, se suffit à lui-même. On aime pour aimer. Il n'y a pas de raison d'autre. Et même s'il y en avait, on pourrait reprendre le mot de Pascal. Le cœur a ses raisons que la raison ne connaît pas. L'amour est gratuit par nature. On aime pour aimer. On n'aime pas pour autre chose que aimer. La gratuité de l'amour de Dieu. Dieu n'avait pas besoin de créer le monde, de faire exister le monde pour être enfin un Dieu d'amour. Non, il était déjà amour à l'intérieur de lui-même. C'est le sens de la Trinité. Trois personnes, mais qui ne font qu'un seul même être, un seul même Dieu. Où l'amour est totalement relationnel, gratuit. L'amour du Père pour le Fils, du Fils pour le Père, du Père et du Fils pour l'Esprit Saint, et inversement. Très peu de philosophes et de théologiens en dehors de la foi chrétienne ont découvert cela. Beaucoup ont pensé que Dieu ne pouvait pas être Dieu sans faire exister un monde, et donc la création avait un sens utilitaire. J'ai consacré, un peu bêtement peut-être, 4 ou 5 années de ma vie à étudier un philosophe allemand qui s'appelait Hegel et qui pensait que l'amour que Dieu est se nourrit des possibles que par la création. Sans la création, il ne serait pas un Dieu d'amour. Peu de philosophes, peu de même de théologiens ont compris ça en profondeur. Et ce qui vaut pour Dieu, vaut aussi pour nous. Dieu nous aime parce qu'il nous aime, parce qu'il a fait librement le choix de nous aimer. Il ne nous aime pas pour en tirer un avantage, il nous aime pour que
nous existions et que nous ayons le bonheur de l'aimer en retour. Vous avez entendu dans l'évangile de Jean comment Jésus insistait sur la communion qui doit exister entre Dieu et nous, entre le Père et lui, dans l'Esprit Saint. Et le Seigneur désire que nous l'aimions gratuitement, pas pour obtenir un bénéfice, pas pour paraître bien à l'égard du monde, sinon nous serions tous des tartuffes ressuscités, si nous cherchons à plaire à Dieu prétendument, mais pour notre intérêt. L'amour de Dieu est gratuit. Et l'amour qui doit régner aussi entre nous doit être idéalement gratuit. Un homme ne doit pas épouser une femme simplement pour y gagner quelque chose. Il doit l'aimer, et il l'aime, si tout va bien, pour elle-même, sans autre raison, parce que c'est toi et parce que c'est moi. Cette gratuité est si importante dans toute notre vie. L'amour gratuit pour Dieu, parce qu'il vaut la peine. Ça vaut la peine de prier, ça vaut la peine de perdre du temps gratuitement, rien que pour être avec lui, rien que pour reconnaître qu'il nous aime le premier. Et le véritable amour humain est celui qui se donne sans exiger un retour. Et on ne peut pas acheter l'amour, on ne peut pas l'exiger d'une personne, on ne peut pas dire à quelqu'un « Je veux que tu m'aimes ». Ça ne peut être qu'un don gratuit de la part de l'autre et aussi de la part de nous-mêmes. Eh bien, en célébrant l'Eucharistie, en ouvrant notre festival par l'Eucharistie, nous l'ouvrons par le centre, car l'Eucharistie est le résumé, le concentré, le cœur de tout amour. C'est l'amour fait chair qui se rend sensible à nous. Si vous connaissez le curé Tasse, vous savez que il avait un amour pour l'Eucharistie, nous sommes en train de la célébrer, un amour sans faille, extraordinaire. Et on rapporte qu'un jour, il était en train de prêcher et tourné vers le peuple pour prêcher, mais ayant le tabernacle derrière lui. Et il était comme envahi par cette présence de l'amour de Dieu. Il ne pouvait plus continuer. Il ne pouvait plus dire que « Il est là !» Il est là ! Il est là ! Et cette répétition était plus éloquente que de longs discours. Il est là. Et les paroissiens d'Ars finissaient par croire que vraiment Jésus est présent avec tout son amour dans l'Eucharistie. Quand j'étais supérieur de séminaire, on chantait souvent un chant inspiré de cela, de la beauté de l'Eucharistie. Il est là dans le sacrement de son amour. Il est là celui qui...

Eh bien, merci, Seigneur, d'être là dans l'Eucharistie avec tout ton amour pour nous et infuse en nous un amour qui ressemble un peu au tien. Amen.

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0: Quand quelqu'un entend la parole du royaume sans la comprendre, le mauvais survient et s'empare de ce qui est semé dans son cœur. Celui-là, c'est le terrain ensemencé au bord du chemin. Matthieu 13, 19.

Eucharistie et vie active. Bon, il y a du travail pour transformer ce monde, surtout si on a les gens qui se mélangent entre hier et aujourd'hui et demain, entre le 19 et le 20, les bacs moins 5 et le reste, les boulangers qui partent en Bosnie et en reviennent transformés, visiblement. Bon, donc voilà. C'est un sujet très sérieux, hein. C'est un sujet très sérieux. Alors, je voudrais partir d'un texte que j'aime bien, mais que je crois surtout extrêmement important, dans la constitution Lumen Gentium de Vatican II. On va fêter l'année prochaine l'anniversaire de Vatican II, donc je crois que c'est bien de se donner l'occasion de lire, de relire, de méditer. Et dans ce texte de Vatican II, il est question des laïcs. Alors l'Église, il y a des laïcs, il y a des religieux, des religieuses, et il y a des prêtres, qui peuvent être d'ailleurs aussi des religieux, et chacun sa vocation. Alors, les laïcs, ils sont justement dans ce monde, non pas du monde, mais dans ce monde, et appelés, selon les différents talents qui sont les leurs, à transformer ce monde pour faire surgir les racines du royaume déjà ici-bas. Alors, le Concile Vatican II, qui a beaucoup réfléchi sur cette question, donne une sorte de définition de ce qu'est le laïc, ou sa vocation. Et il fait ça par approche successive, et notamment, il dit la chose suivante, sur laquelle j'aurais médité un peu. La vocation propre des laïcs dans ce monde consiste à administrer les choses temporelles en les ordonnant selon Dieu. Alors, on peut prendre une autre traduction si vous voulez, mais administrer les choses temporelles, ça veut dire s'occuper de toutes les choses de ce monde. Le monde économique, politique, social, culturel, la communication, tout. Donc il y a un vaste chantier artistique, tout ce que vous voulez. Militaire, voilà. On ne vous a pas dit avant, j'étais chez les militaires pendant 10 ans. Oui, donc voilà. Donc il faut ordonner les choses selon Dieu. Il faut administrer les choses temporelles en les ordonnant selon Dieu. Administrer les choses temporelles, ben ça c'est un savoir-faire, on pourrait dire, humain, une formation, une aptitude à bien faire. Un bon boulanger, ben il apprend la boulangerie, je pense que c'est bien. Hein. Et en plus, il a la chance de faire du pain. Ce n'est pas dans tous les métiers. Dans le métier militaire, on apprend à servir des armes et on s'en sert très peu. Non, vous rigolez, mais ce n'est pas facile. Le pompier, il apprend à éteindre des incendies, mais il y a peu d'incendies, heureusement. Donc il peut faire tout un métier sans des feux de poubelle, des machins comme ça, mais ça ne vaut pas. Hein. Donc, administrer les choses temporelles, mais en les ordonnant selon Dieu. Pas les ordonnant selon une petite idée du moment, tiens, on pourrait faire ça, mais en les ordonnant selon Dieu, selon le projet de Dieu. Et c'est là où ça devient plus difficile. Il ne s'agit plus seulement d'avoir un talent professionnel, un savoir-faire, mais il s'agit aussi de scruter la volonté de Dieu, le dessein de Dieu. Qu'est-ce que Dieu veut? Qu'est-ce qu'il attend de nous? À quoi il aspire pour ce monde qu'il a créé et qu'il nous a confié? Dans le même texte de ce numéro 31 de Lumen Gentium, on redit à la fin du paragraphe un petit peu la même chose. On dit, il s'agit d'éclairer, d'orienter les réalités temporelles de sorte qu'elles se fassent et prospèrent constamment selon le Christ. Alors pour prospérer les choses temporelles en ce moment, ça ne prospère pas Bézef. Hein. Non mais c'est tragique. Et donc il s'agit qu'elles prospèrent selon le Christ. Le Christ, il ne veut pas forcément que le PNB augmente, mais que tout un chacun soit heureux, au sens où on l'a dit tout à l'heure, d'un vrai bonheur, durable. Donc, ma réflexion, elle part à partir de cela. Il ne s'agit pas simplement, je ne vais pas vous parler d'administrer les choses temporelles. Ça, chacun, selon son métier, ses talents, sait faire et transmettre son savoir, mais réfléchir comment faire que ce savoir professionnel, dans tous les domaines de la vie humaine, aboutisse vraiment à quelque chose d'ordonné selon Dieu, selon le Christ. Et nous, chrétiens, évidemment, on a une responsabilité plus particulière.
Le bon païen, il peut faire des choses très bonnes et puis être inspiré par une vraie sagesse et donc arriver à ordonner les choses un petit peu selon Dieu, en le sachant ou sans le savoir. Mais nous, nous avons cette tâche supplémentaire, c'est de manifester, d'encourager, de donner envie, pas seulement d'administrer les choses temporelles, mais de les ordonner selon Dieu, selon la sagesse de Dieu, parce que nous croyons que cette sagesse, elle donne vraiment du sens. Et pas seulement maintenant, mais toujours. Pas seulement pour quelques-uns, mais pour tous. Alors, pourquoi parler de l'Eucharistie à propos de la transformation du monde? On peut dire que c'est l'Eucharistie, le même Concile Vatican II, un petit peu plus tôt, dans le numéro 11. Je donne les numéros comme ça, ceux qui ont le Concile sur eux, mais j'espère qu'il y en a quand même quelques-uns, ils vont tout de suite pouvoir s'y référer. Et Jean-Paul II, de bienheureuse mémoire, disait il y a l'Évangile et puis il y a le Concile. Le Concile, c'était ce texte pour mettre en œuvre l'Évangile aujourd'hui. Bon. Donc, l'Eucharistie, c'est, dit ce même Concile, source et sommet de toute vie chrétienne, à la source, au sommet. On doit donc trouver là un point d'appui, une inspiration, plus qu'une inspiration, un éclairage, une force, justement, pour pouvoir envisager comment ordonner toutes choses selon Dieu et faire que ces choses temporelles auxquelles on passe du temps, 35 heures et plus, eh bien, soient vraiment, chantent la gloire de Dieu. Parfois, on a travaillé, puis c'est misérable, misérable. L'architecture des banlieues de 1970, c'est atroce. Quand Dieu se penche, enfin, je ne veux pas dire de mal, mais enfin, c'est quand même atroce, quoi. Quand Dieu se penche, je dis, oh, hein, il envoie des anges qui se voilent la face. Hein. Mais je dis ça parce que là, ce n'est pas si grave. Il y a bien d'autres choses épouvantables. Hein. La déstructuration politique des pays. Chaque année, on peut dire qu'il y a un nouveau pays qui est totalement déstructuré politiquement. Et après, on s'étonne qu'il y ait de la piraterie maritime, parce qu'il n'y a plus d'État du tout. Alors nous, on se plaint, on trouve 12 raisons, hein, c'est ça. Mais pour 2012, il y a des pays, il n'y a plus de 2012, il n'y a plus de 12 raisons, il n'y a plus rien. Hein? Alors il s'agit... Alors, je voudrais faire 5 remarques sur l'Eucharistie par rapport à justement cette invitation à transformer ce monde en l'ordonnant selon Dieu. Donner un sens vrai. Je ne suis pas tout à fait l'ordre de la liturgie eucharistique, vous verrez, mais plutôt un ordre qui me semble être dans la logique de la réflexion que je vais vous proposer. D'abord, l'Eucharistie, à travers la parole, la table de la parole, va nous éclairer. C'est une lumière sur mes pas, la parole de Dieu. Elle va m'éclairer sur la volonté de Dieu, le projet de Dieu, ce que, d'une manière un peu générale, ce que les axes d'action que Dieu me propose, d'une manière générale, par exemple, ce texte sur lequel on a médité tout à l'heure, le sermon sur la montagne, les béatitudes. Vous savez, quand on vous parle des béatitudes de ceux qui sont affamés de justice, ça dit d'emblée des choses. Ben, si vous êtes peu affamés de justice, vous n'avez pas faim, pas d'appétit, hein, par rapport à la justice, eh ben, vous n'avez rien ordonné selon Dieu. Hein. Vous pouvez boulonner, et puis rien du tout. Hein. Artisans de paix. Pareil. Est-ce que nous sommes artisans de paix? Est-ce qu'il y a, dans notre travail, dans cette transformation du monde, dans ce génie humain sur les choses temporelles, on est artisan de paix, quelque peu. Vous me dites, oh, mais moi je travaille dans les laines, les cotons, hein, voilà, à repriser, c'est très bien, mais il n'y a pas que ça, quoi. La première des béatitudes, qui est un peu programmatique, hein, les cœurs de pauvres, sur l'humilité. Est-ce que dans cette
transformation du monde, cette administration des choses temporelles, ou facilement parce qu'il y a des réussites, il y a des choses géniales. Alors on pourrait se prendre un peu la tête, comme on dit. Regardez dans l'Évangile, Madame Zébédée, la mère de Jacques et Jean. Hein? Oui, Madame Zébédée. Eh bien, Madame Zébédée, elle demande un truc pour ses fils au Christ. Il faut avoir l'audace. Hein? Ordonne que mes deux fils soient l'un à ta droite et l'autre à ta gauche. Moi, j'aurais demandé les deux à la droite, mais enfin bon. Dans le royaume. Non, mais pour qui elle se prend? Mais, oui, alors arrêtez de rigoler, parce que en fait, on est presque tous comme ça avec nous-mêmes et avec nos proches. Hein. On se pousse. Hein, et on n'a pas envie d'être mis dans un placard. Ou quand même. Hein. Et puis quand notre petit-fils Gaëtan, qui est quand même très doué, hein, il n'a pas la place qu'il espérait, on dit c'est pas juste, voyez, il y a de la magouille. Il y en a, voilà. Madame Zébédée. Il y a des confesseurs spécialisés pour Madame Zébédée. Il y a une grande queue. Voilà, bon. D'une façon plus spécifique, vous lisez l'Évangile, la parole de Dieu. Je prenais l'exemple des Béatitudes ou de Madame Zébédée, mais c'est un peu de tous les jours, hein. Tous les dimanches en tous les cas. D'une façon plus spécifique, vous avez certains textes d'Évangile qui vous disent tout à fait ça, où les gens disent, viennent voir Jean le Baptiste, par exemple, au chapitre 3 de Saint-Luc, « Que devons-nous faire ?» Vous avez les collecteurs d'impôts, ça c'est un métier délicat. Hein. Surtout pour ceux qui sont collectés. Et bien, ils disent « Que devons-nous faire ?» Et Jean le Baptiste leur donne une réponse. Vous me direz, mais c'est une banalité. C'est pas si banal que ça. N'exigez rien de plus que ce qui vous a été fixé. Volez pas, quoi. Il n'y a pas que les collecteurs d'impôts. Il n'y a pas que les collecteurs d'impôts. Et juste après, il y a les militaires qui causent. Hein. Ils disent, que devons-nous faire? Et nous? Ah, nous. Nous, c'est pas facile, nous. Hein. Eh bien, Jean le Baptiste, lui, il leur dit ça. Ne faites ni violence, ni tort à personne. Contentez-vous de votre solde. Ce qui veut dire qu'il y a une solde. Ce n'est pas le cas dans la plupart des armées du monde. C'est vrai, en France, oui, il y a une solde. Mais dans la plupart des pays d'Afrique, l'Afrique centrale, par exemple, il n'y a pas de solde. Donc qu'est-ce qu'on fait quand on ne peut pas se contenter de sa solde parce qu'il n'y a pas de solde? Eh bien, on braque les gens, les mères de famille, au carrefour avec sa Kalachnikov. Une Kalachnikov, ça coûte 400 dollars en Afrique et ça rapporte 300 à 600 dollars par mois. Voilà. Alors Jean le Baptiste leur dit, écoutez, arrêtez ce cirque, quoi. Mais il y a aussi, dans l'Évangile, vous allez tomber, pas seulement sur ce chapitre 3 de Saint-Luc, vous allez tomber sur chapitre 9, par exemple, le bon samaritain. Là, on vous demande quelque chose de plus, finalement. Hein. Vous n'êtes pas chargé, vous n'êtes pas le SAMU. Mais il y a un type qui est tombé là-haut. Qu'est-ce qu'il fait de là aussi, celui-là, on lui avait dit de ne pas sortir, il sort. Bon. Alors, vous faites le bon samaritain ou vous lui dites, mon vieux, il ne fallait pas sortir, hein. Il y a beaucoup d'indications, on pourrait dire, sur l'agir, la morale. Quel agir? Qu'est-ce qui est juste? Bon an, mal an, bonne semaine, mauvaise semaine, vous allez trouver des indications. Écoutez, et de temps en temps, venez à la messe avec un voisin perspicace qui vous dira, hein, ça c'est pour toi, hein. Mais dans notre démarche chrétienne, la connaissance du Christ, la connaissance de Dieu, c'est elle qui commande la réflexion morale. C'est pas la morale, c'est pas d'abord une morale. C'est connaissance de Dieu, amour de Dieu. Et c'est cette connaissance de Dieu plus large dont on va déduire une réflexion morale, c'est que faire et que ne pas faire. Autrement dit, d'une manière plus large, bien plus large, toute l'Écriture en nous faisant connaître Dieu. Connaître Dieu de près, eh bien, une connaissance qui est dans l'amour, une connaissance qui n'est pas quelque chose de froid ou qui me laisse loin d'eux, mais cette connaissance de foi va petit à petit éduquer ma conscience en me faisant connaître Dieu et sa volonté, ce qui est juste, ce qui ne l'est point.
Saint Paul, dans les épîtres, surtout les épîtres, par exemple à Timothée, parle beaucoup de la conscience. Et il faut toujours suivre sa conscience. Mais il faut éduquer sa conscience. Notre conscience a besoin d'être pure, purifiée. Et notre conscience a besoin de ne pas rester faible. C'est-à-dire finalement, on sait qu'il faudrait faire ça, mais on ne le fait pas, parce que voilà. Donc c'est toute l'écriture qui finalement éclaire, parfois me donne une réponse ou un appel, me lance un appel extrêmement fort, très précis, parfois éclaire, contribue à former ma conscience chrétienne pour pouvoir faire la volonté de Dieu, avoir quelques lumières sur justement comment ordonner les choses selon Dieu. Dans certains cas, c'est assez évident. Dans bien d'autres, ce n'est pas évident du tout. Pas évident du tout. Il faut se mettre à plusieurs et parfois chercher peut-être même en gémissant longtemps pour trouver comment résoudre telle ou telle problématique complexe, surtout quand on s'est mis dans une mauvaise passe. La mauvaise passe, ça va être la crise. Je voudrais revenir à quelque chose que l'on vit avant, hein, dans le rituel de l'Eucharistie, mais éclairé par la parole de l'Écriture, nous pouvons être purifiés. L'homme d'action, plus encore que le contemplatif directement dans son domaine de contemplation, l'homme d'action, il connaît l'échec, c'est-à-dire le péché, la faute, celui qui fait rien, il fait rien, voilà. C'est le péché d'omission, mais enfin, il a l'impression qu'il ne fait pas de péché, vous savez, je fais rien, voilà. Ouais. Mais celui justement qui a ce désir profond d'administrer les choses temporelles en les ordonnant selon Dieu, il se rend compte qu'il a mal administré, ou parfois plus subtil, il a administré, mais pas vraiment en ordonnant selon Dieu. Et finalement, la fréquentation de la parole de Dieu l'a éclairé et il se rend compte que là, il y a un loupé, des loupés, des approximations douteuses. Alors, il y a ce rite pénitentiel dans la messe. Vous savez, déjà, après l'évangile, on dit, le diacre, l'évêque, le prêtre qui a lu l'évangile, il dit « Per evangelia dicta deleonto nostra delicta ». En français, on dit que cet évangile efface nos péchés. Autrement dit, vraiment, la force de la parole de Dieu qui vient effacer nos péchés, parce que éclairer notre conscience et la rendre droite. Voilà. Mais il y a l'acte pénitentiel dans la messe, pour ceux qui arrivent à l'heure. Et donc, le bon vieux « je confesse à Dieu ». Non, c'est très bien, c'est remarquable le « je confesse à Dieu ». Je ne sais pas qui a inventé le « je confesse à Dieu ». Je vais faire une recherche. Hein. Ce n'était pas quelqu'un d'Emmanuel, parce que ça existait avant. Voilà. Nah. Mais c'est bien. Et donc, ça doit être un évêque. À mon avis, c'est un évêque. Et donc, je confesse à Dieu, on prend conscience, on confesse son péché. On confesse l'amour de Dieu, mais on confesse son péché. Par pensée, par parole, par action, par omission. Il y en a pour tout le monde. Hein. Une prise de conscience. Ce n'est pas une prise de conscience pour être malheureux et écrasé. C'est une prise de conscience en vue de dénoncer le mal. Je ne suis pas que le mal que j'ai pu faire. Je vaux plus que mon péché. Donc, toute la tradition biblique, d'ailleurs pas seulement évangélique, m'invite à reconnaître et à dénoncer, et à dire à Dieu, « Mets loin de moi mon péché. » Sinon, on va rester dans ce mauvais jus de culpabilité, de mauvaise conscience, ou de cynisme, ou je ne sais quoi, et on ne sera plus libre pour agir. Et donc on arrêtera d'administrer les choses temporelles en les ordonnant selon Dieu, ou alors on agira d'une manière décalée ou dégradée, parce que finalement on désespérera de la possibilité de faire le bien. Il y a des gens qui sont à ce point désespérés, qui ne croient plus que le bien soit possible. Quand on célèbre des mariages, moi, j'aime bien préparer au mariage, parce que là, il y a une grande dynamique. Mais célébrer le mariage, j'ai toujours une hésitation, parce que, à cause des invités. Bon, les invités, il y a les parents qui pleurent au premier rang. Ils sont émus, c'est normal. Mais il y a toujours quelques
au fond. Des gens qui n'y croient plus du tout. Ils viennent là parce qu'il y a... humainement, il faut, oh, je vais venir à ce mariage, on a été invité, il faut que je vienne à ce mariage. Bon, ça me barbe, mais enfin, il y aura un pot après. Je viens pour le pot. Enfin, il va falloir s'appuyer encore cette célébration des jeux. Ils n'y croient pas, ils ne croient absolument pas qu'on peut s'aimer pour la vie, en vérité, et que ce n'est pas une espèce de chaîne qu'on se met autour du cou, mais que c'est au contraire un chemin de libération et de vérité. Et de sainteté. Alors c'est très pénible. Les mariés, enfin, ou les futurs mariés, ils sont devant, ils regardent, je ne sais pas ce qu'ils regardent d'ailleurs, mais le prêtre, le pauvre prêtre, avec nos habitudes modernes, il est face à la foule, donc il voit. Et il voit bien, alors au premier rang, il voit les mariés, il dit oh là là là là. Hein, et, mais au dernier rang, il voit le type là qui est pas content, quoi. C'est. Il faut sortir de cette mauvaise conscience, de cette espèce de mauvais jus. Et l'acte pénitentiel, c'est comme une sorte, à l'intérieur de la liturgie de la messe, c'est comme une sorte d'invitation au sacrement de la réconciliation. C'est pour nous faire sortir de toute culpabilité, pour nous sauver. D'ailleurs, vous savez, après, il y a une absolution. Hein, que Dieu Tout-Puissant vous fasse miséricorde, qu'il nous pardonne tous nos péchés et nous conduise à la vie éternelle. On dit ça. Et le concile de Trente, un autre concile, sérieux, hein, le concile de Trente, eh bien, le concile de Trente dit que cette absolution efface etiam ingentia peccata, même les péchés immenses. On ne sait pas trop ce que c'est que les péchés immenses, mais ça ne doit pas être triste. Hein. Et donc c'est quelque chose, c'est fort. Ça ne veut pas dire que le concile de Trente disait qu'il n'y a pas besoin de se confesser. C'est-à-dire que déjà là, si vous êtes disposé à vivre, le cas échéant, ce sacrement de pénitence, eh bien, à travers cet acte pénitentiel, vous êtes libéré. Voilà. Vous allez pouvoir écouter la parole de Dieu d'une manière nouvelle, plus libre, pour avoir cet éclairage plus fort. J'aurais fait ma troisième remarque. Donc la première, c'était sur la parole de Dieu qui nous éclaire. La deuxième, sur la purification par l'acte pénitentiel. La troisième, par rapport à la prière universelle, la prière des fidèles. On pourrait rapporter à ça aussi le choix parfois, mais c'est en semaine, d'une messe pour des intentions particulières. Messe pour la justice ou pour la paix, messe pour ceux qui nous gouvernent, messe, etc. Mais pour demander la pluie, pour les récoltes. Avant, on faisait les processions, les rogations. Maintenant, on ne fait plus trop. Hein. Sauf quand vraiment, il y a une sécheresse épouvantable. Et c'est assez bizarre, quoi. Est-ce que le temps se serait amélioré depuis 30 ou 50 ans? Il faut implorer ensemble l'aide du Seigneur. On ne veut pas implorer tout seul, chacun de son côté, mais ensemble l'aide du Seigneur, parce qu'il y a un enjeu qui est pour nous tous, transformer ce monde, administrer les choses temporelles en les ordonnant selon Dieu, et ce n'est pas si évident. Quand on implore le Seigneur à travers la prière universelle pour des intentions larges comme ça, même si elles peuvent se concrétiser par rapport à tel ou tel événement particulier là où nous sommes, ce n'est pas pour nous décharger de nos responsabilités, mais c'est pour manifester à nous-mêmes les limites de notre capacité d'agir et de nos savoir-faire. Nous ne sommes pas des dieux, pas encore. Et c'est vrai qu'on est capable de faire des choses étonnantes, très étonnantes. C'est finalement très étonnant. Vous prendriez votre arrière-arrière-grand-père, vous le faites venir ici, il serait très étonné. Très étonné d'entendre ma voix à travers des espèces de machines noires là, accrochées au plafond. Hein. Très étonné parce que le monsieur du deuxième rang a reçu un appel téléphonique de Chine avec son portable. Hein. Et comment on peut recevoir un appel téléphonique? Et d'abord, qu'est-ce que c'est que le téléphone? C'est vrai qu'il y a des tas de choses très étonnantes. On va sur la Lune, on y est allé, il paraît. Hein. Mais on n'ose plus retourner. Maintenant, on nous parle d'aller sur Mars. C'est bien. C'est le dieu de la guerre. Hein. Donc, on implore l'aide du Seigneur pour nous manifester nos limites. On a besoin de s'appuyer sur plus grand que nous. On ne s'en sortira pas tout seul.
avec ton petit bricolage. Même pour régler la dette publique. Voilà. Parce que sinon, chacun tirera la couverture à soi. Et l'histoire nous montre, ça se termine très très mal, c'est que la couverture se déchire. Et c'est la révolution ou la guerre. Et ça, personne ne le souhaite ou ne peut le souhaiter. Nous avons besoin de recevoir la grâce d'en haut pour accepter de travailler au bien commun. Ce qui implique des sacrifices. Et même si on n'est pas grec, on comprend ce que ça veut dire. Alors je suis d'accord que la rédaction des prières universelles, c'est quand même quelque chose d'assez délicat, parce que ça ne peut pas être devenir partisan ou donner l'impression d'être partisan, ce serait une catastrophe. Mais en même temps, c'est pas la peine de prier pour... comme ça. On parle de tout sauf de l'essentiel, quoi. Il faut quelques précautions. Hein. Il y avait une paroisse où il y avait un prêtre qui était le curé et un vicaire. Ça faisait deux, c'était deux paroisses qui étaient bénies. Et il y avait donc une dame qui préparait, c'est souvent des dames, qui préparait la prière universelle et qui avait, ça fait une prière, c'était beau, elle avait prié pour les couples désunis. Et juste après, elle avait fait une deuxième intention, prions pour monsieur le curé et son vicaire. Alors, évidemment, les gens ont bien compris. Non, c'est pas facile, la prière universelle, c'est pas facile. Mais n'empêche qu'il y a des... On serait quand même libérés si ensemble on s'apercevait qu'on priait pour les mêmes choses, quoi. Il n'y a pas ce qu'on dit officiellement, tout va très bien, madame la marquise, hein, et puis la prière angoissée le soir quand on dit, bon, là, comment on va s'en sortir, quoi. Comment on va s'en sortir? Nous sommes dans la main de Dieu. De temps en temps, il faut se le rappeler. Sinon, si on ne se rappelle pas, c'est la peur, l'angoisse, parce qu'on s'aperçoit que ça ne marche pas, que ça se dégrade. Et s'il n'y a que nos moyens, comme nos moyens sont insuffisants, eh bien c'est l'angoisse, la mort. Ou alors, en tous les cas, la peur et le principe de précaution élevé en règle théologique, ce qui est une catastrophe. Il s'agit d'éduquer la liberté, pas de la mettre sous un couvercle. Et cette prière universelle, c'est aussi pour nous disposer à recevoir l'éclairage et la force d'en haut que Dieu veut nous communiquer, c'est-à-dire nous convertir pour agir selon Dieu. Alors cette prière universelle, je pense que c'est pas mal. Pas mal du tout. J'ai une quatrième remarque, après il y a une cinquième qui sera la dernière. C'est peut-être celle que vous attendez le plus, parce que c'est peut-être celle qui est la plus dense. S'offrir en sacrifice spirituel. Au cœur de la messe, il y a l'offertoire qui ouvre sur la grande prière eucharistique, qui est jusqu'à la communion, où il s'agit pour nous de nous offrir en sacrifice spirituel, c'est l'expression de Saint-Pierre, c'est-à-dire non pas offrir quelque chose, un bouc ou un je ne sais pas quoi, les tourterelles, les petites colombes, mais nous offrir nous-mêmes en sacrifice spirituel, non pas mourir, mais donner notre vie, consacrer notre vie, orienter davantage notre vie selon Dieu. On dit, notre Père, que ta volonté soit faite. Et parfois on pense, quand on psychanalyse le chrétien en prière, hein, que ma volonté, qui est très raisonnable, Seigneur, soit faite. Hein. Donc, l'offertoire, offrir le pain et le vin, signe du don de Dieu, enrichi, prolongé par le travail de l'homme. C'est quand même pas mal trouvé, hein, le pain et le vin. Le pain, ça se trouve pas comme ça dans les champs. Mais il y a le travail, il y a le boulanger, justement, qui se lève tôt et qui a particulièrement chaud quand il fait chaud pour faire le fameux pain. Et puis il y a la vigne, le vin. Pareil, le vin, ça coule pas, je sais pas quoi, le robinet. C'est justement cette transformation du monde. Ce pain et ce vin, ils viennent aussi porteurs de toute une symbolique de tout notre travail, à partir de l'œuvre de la création reçue, du don de Dieu, mais que nous recevons et que nous mettons en œuvre pour lui faire porter davantage de fruits.
Il s'agit face à ça, évidemment, pas simplement d'offrir le pain et le vin, mais d'offrir nos vies, bien sûr donner la quête et porter le plateau de la quête au moment de l'offertoire, mais offre, on vous a expliqué ça, hein. Vous avez même un avantage là, vous avez gagné 30 euros, si j'ai bien compris, en prenant l'abonnement gratos là, ou quasi gratos. Et puis après, l'économie que vous faites, il faut la remettre dans l'autre panier pour construire les bâtiments. Et c'est pas fini, hein. Mais il s'agit d'abord d'offrir sa vie, ses engagements. Vous savez, Isaïe, la semaine dernière, dans la liturgie, il y avait Isaïe, on lisait le prophète Isaïe. Hein, et le prophète Isaïe disait de la part de Dieu, « J'en ai marre, mais marre de vos nouvelles lunes, de vos sacrifices, de l'encens, etc. » Ah, hein, c'est vrai. Dieu ne veut pas qu'on donne quelque chose en dehors de nous-mêmes, comme pour compenser ce qu'on ne ferait pas nous-mêmes, mais qu'on s'offre nous-mêmes. C'est être, s'offrir avec le Christ, qui reprend cette parole du psaume, hein, dans l'épître aux Hébreux notamment. « Tu m'as fait un corps et j'ai dit, me voici Seigneur, je viens faire ta volonté. » Voilà. « Je viens faire Seigneur ta volonté. » Mais au plus fin, hein, faut remonter le vent au plus serré. Et il faudrait commenter ça plus longuement, et notamment avec en reprenant toute la prière eucharistique, où là justement va s'enraciner dans le sacrifice du Christ rendu présent notre appel à suivre le Christ, à nous consacrer, à être sauvés, à suivre le Christ dans le don de sa vie pour nous et en vue de ressusciter avec lui et d'être invité à la gloire avec lui. Et la communion qui aboutit à communion, être un en Jésus-Christ, la communion source d'unité qui construit le corps du Christ. Face à l'insuffisance considérable, parfois tragique, de cette administration des choses temporelles, et en plus de leur ordination vers Dieu, on ne peut pas simplement résoudre les choses chacun de son côté. L'éparpillement des pensées qui peut être judicieuse. Mais il faut accepter de renoncer à tel ou tel aspect pour construire ensemble, rassembler les énergies d'une manière une. La dispersion est toujours de l'ordre du péché et l'unité est toujours de l'ordre du salut. Bien sûr, on peut avoir des points de vue judicieux, distincts, différents. C'est là aussi qu'il faut une autorité qui rassemble dans une direction. Et on renonce à certains aspects qui sont peut-être bien intéressants et auxquels on peut être très attaché, mais qui sont pas essentiels à cette construction, cette transformation du monde dans le juste sens. Et cette construction du corps du Christ qui va permettre de construire ce monde, la communion apporte cet élément de confiance. Nous sommes dans un monde marqué par la défiance, la suspicion généralisée. Il s'agit de reconstruire la confiance. Il n'y a rien qui se fasse sans la confiance. C'est vrai sur le plan boursier, économique, politique. Alors on fait confiance d'un coup de manière erratique, là. Voum, tout le monde vote pour un tel. Et puis que deux ans après, bleu, aux enfers, hein. Et il faut reconstruire la confiance dans la durée. C'est un grand travail. Mettez ça sur votre carte de visite, si vous sentez ça, une vocation. Carte de visite, vous faites une carte de visite. Maintenant, avec c'est pas trop cher, vous faites carte de visite, métier, il faut mettre le métier, sinon alors vous n'êtes rien du tout. Hein. Métier, hein. Construit la confiance. Voilà. Les jeunes, ils sont dans la défiance totale. Alors ils s'agitent avec des cocktails Molotov ou je sais quoi, même des armes à feu à Grenoble. Sans la défiance. Il faut construire la confiance. La confiance va permettre la cohésion ou la communion. Hein, et par là même une force pour agir de façon cohérente. On n'a pas trop de toutes nos forces pour justement construire ce monde. La communion, c'est aussi être fortifié par le Christ, recevoir cette nourriture spirituelle, une force d'en haut pour la route, et qui nous donne le courage d'aller de l'avant. Je ne suis pas sûr qu'il nous manque tellement le côté judicieux, ce qu'il faudrait faire, mais plutôt le courage de le faire. Le courage de dire une parole
peut-être raide, mais quelque peu vrai, où les gens vont dire finalement, il a raison, quoi. Et le courage nous-mêmes d'aller dans la logique de cette parole vraie qui peut nous être dite. Plutôt que d'aller chacun avec ses pancartes, essayer de protéger les intérêts privés en faisant des manifestations. Jadis, on faisait des processions, maintenant on fait des manifestations. Mais en fait, je crois aussi des processions, c'est bien. Ça agaçait beaucoup. J'avais un ami qui était un peu agité, syndicaliste, et il me disait, on va faire la manifestation. Je lui dis, oh oui, vous faites des processions, c'est bien. C'est bien une procession. Donc, être fortifié pour avoir ce courage. Quand l'Évangile dit, Jésus prit courageusement la route de Jérusalem. Ses disciples lui disent, qu'est-ce que tu vas faire à Jérusalem? Tu sais bien que tu vas te faire arrêter, ça ne va pas du tout. Hein? Passe derrière moi Satan, tu mets un obstacle. Et Jésus, boum, courageusement est parti pour Jérusalem. Mais alors quand il se retourne, il n'y a plus personne derrière. Alors nous communions en disant, Seigneur, donne-moi la force qui était la tienne pour monter à Jérusalem, pour ordonner les choses, administrer les choses temporelles, si c'est ma vocation, en les ordonnant selon Dieu. Et ordonner selon Dieu, ce n'est pas le sens de la pente, c'est plutôt monter à Jérusalem. Je voudrais dire une dernière remarque sur l'envoi. À la fin de la messe, il y a l'envoi. Le diacre dit « Allez dans la paix du Christ ». Et après, on me rajoute des chants d'envoi. Ça m'agace toujours beaucoup. Les gens, c'est bien. Hein. On veut placer un chant. Mais moi, ça m'agace parce que je trouve que c'est une parole extrêmement forte. « Allez !» C'est bref, mais c'est fort. « Allez dans la paix du Christ ». C'est de la part de Dieu, on nous dit ça. Il y a la bénédiction, puis après, on nous dit ça de la part de Dieu. C'est une mission, c'est un envoi. C'est même un ordre, d'ailleurs. C'est un impératif en français, et en latin aussi. Donc, il y a une invitation extrêmement forte, pressante, à dire, mais je te fais confiance, muni de éclairé par la parole de Dieu, purifié, rassemblé, fortifié par l'Eucharistie, eh bien, va! Rappelle-toi ce monde qui t'est confié ou qui vous est confié et qu'il s'agit de construire, qu'il s'agit de construire en ordonnant toutes choses selon le Christ. Le Christ, il scrute. Et le Christ dit, voilà, je suis venu, mon Père m'a envoyé dans ce monde et je dois revenir pour juger les vivants et les morts, la parousie, quoi. Tout le monde attend ça. Hein. À messe, on dit ça. Nous attendons ton retour dans la gloire. Tu parles. Après la fin de la session. Hein. Et donc, le Christ entend nos chants, l'anamnèse, là, le répond à l'anamnèse. Nous attendons ton retour dans la gloire. Alors, Jésus dit, bon, il faut que j'y aille quand même. Puis il voit l'état des choses, il dit, oh là là là là là là là. La piste d'atterrissage n'est pas prête. C'est franchement pas ordonné selon Dieu, quoi. Ils me refont le coup de Bethléem. Rien... Jésus même a dit, c'est une parole c'est assez tragique, quand on voit, Jésus dit, quand le Fils de l'homme reviendra, est-ce qu'il retrouvera encore la foi sur la terre, quoi? Non mais c'est... Alors, il y a cet envoi, aller dans la paix du Christ. Un envoi en mission, je dirais, courir à l'administration des choses temporelles pour mieux les ordonner selon Dieu. Pas courir pour faire chauffer le beefsteak, quoi, bien sûr. La messe est à 11h. Bon, c'est étudiant les messes à 11h. Ça laisse pas les temps aux ménagères de faire les choses. Mais à moins d'avoir un four programmable, mais ces choses-là sont peu fiables. Hein. Donc, moi, je me méfie toujours. Je ne me laisse inviter le midi que si les gens viennent à la messe de 9h. Donc, un envoi... Et nous sommes invités à aller, quoi. Alors, bien sûr, moi, je dis rien quand on met une... Je ne sais pas ce qui est prévu pour la messe de ce soir, d'ailleurs. Enfin,
un chant marial. Voilà, on met un chant marial. Ça, c'est une habitude cistercienne, c'est Saint-Bernard, donc c'est très bien. Mais n'empêche que la parole, c'est « aller ». Quand j'étais avec les militaires, il y avait des célébrations militaires, donc quand le général avait parlé, ou quand il y avait le préfet, pour les prises d'armes où il y avait le préfet, bien, une fois que le préfet avait parlé, au nom de l'État, personne ne parlait. Ou s'il y avait le ministre, il parlait à la place du préfet. Et là, Dieu donne sa bénédiction, vous direz que Dieu n'est pas un préfet. Mais c'est mieux. Hein, j'espère qu'il n'y a pas de préfet. Dieu a parlé, il nous a envoyés, eh bien, allons. Disons pas, ben, on ne peut pas rester encore un petit peu parce qu'on n'est pas tellement pressé d'aller, parce que c'est compliqué. Vous avez reçu, allez donner. La parabole des talents, hein, chapitre 19 de Saint-Luc. Hein. Et puis en français, on ajoute, ça c'est pas dans les autres langues, dans la paix du Christ, aller dans la paix du Christ. Bon, c'est bien. C'est-à-dire, on est fort de la sérénité que le Christ nous a octroyée en venant en nous, en nous donnant à nous. Le Seigneur est mon rocher. Il y a des difficultés. Moi, j'aime beaucoup la phrase de Jeanne d'Arc. Vous savez, il y a la bataille d'Orléans. Bon, tout ça se passe assez bien, sauf pour nos amis anglais. Et puis après, bon, on continue. Jeanne dit faut penser à bien travailler, tout ça. Et donc, il y a la bataille de Patay. Mais alors, les soldats français se disent, oh là là là là, on a eu peur pour Orléans, mais maintenant elle veut nous emmener à Patay, oh là là, c'est plein d'anglais, c'est mauvais. Et alors Jeanne, les bonnes filles, elle réfléchit, elle prend conseil. Alors elle part sur le côté prendre conseil, son conseil c'est Dieu, elle part en prière, et elle revient et elle dit, voilà, les Anglais y sont peut-être, mais Dieu y est sûrement. Ben dans certains cas, vous pouvez vous rappeler cette petite parole de Jeanne. C'est vrai qu'il y a des problèmes qui sont difficiles, on ne sait pas très bien comment on s'en sortira. Mais les difficultés y sont peut-être, et même on peut dire assez sûrement, mais Dieu, lui, le rocher, sûrement. Et c'est un rocher actif, quoi. Je conclus. Voilà. Il faut aller à la messe ce dimanche. Hein. Non, c'est vrai, c'est important. Vous savez, maintenant que je suis à Lyon, avant je n'étais pas à Lyon, mais maintenant je suis à Lyon. Alors je suis très fier de cette ville parce que voilà, une histoire extraordinaire. Il y a peu de villes qui peuvent se glorifier d'avoir une histoire pareille, sur le plan chrétien, j'entends. Saint-Irénée, Saint-Potin, Sainte-Blandine. Et puis, il y a le quatrième concile de Lyon. Enfin, il y a deux conciles de Lyon. Important, et notamment le quatrième en 1215, où il y a Saint Bonaventure qui vient, qui meurt au concile, bon, et Saint Thomas qui veut venir aussi, mais qui meurt en cours de route. Et le concile, notamment parmi les choses qu'il a dites, ils ont rappelé qu'il fallait quand même venir à la messe le dimanche. Voilà, donc, alors je vous le dis. Mais vous le savez, bon, puis là aujourd'hui on va avoir la messe, on n'est pas dimanche. Donc, c'est bien. Mais aller à la messe le dimanche, je ne fais pas une deuxième conférence sur le sujet, vous savez pourquoi? Et on peut me dire tout ce qu'on veut, vous pouvez y aller le samedi soir si vous voulez, mais

fait et malheureux de ne pas avoir tout fait, comme disait Saint Vincent de Paul sur son lit de mort. Ah, j'aurais voulu faire davantage. Pourtant, il avait fait pas mal. Et à ce moment-là, vous reviendrez à la messe du dimanche et peut-être même une messe en semaine. Amen.

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2: La multitude que nous sommes est un seul corps, car nous avons tous part à un seul pain. 1 Corinthiens 10, 17.

Bonjour à tous et bienvenue au sanctuaire Notre-Dame du Lot pour la suite de la session Espérer en la beauté. Nous avons la joie de poursuivre ensemble ce parcours à travers un enseignement que je vous proposerai en deux parties, dont le titre est « Quand l'amour grandit en toi, la beauté fait de même ». Alors il s'agit d'une phrase de saint Augustin qui va résumer l'idée que je vous propose de développer au cours de ces deux enseignements successifs. Mais tout d'abord, pour introduire ce temps d'enseignement avec vous, je voudrais me poser une question, c'est pourquoi est-ce que nous nous attardons à réfléchir sur la question de la beauté ? Il y a plusieurs raisons à cela. Tout d'abord parce que la beauté est quelque chose d'universel et qu'elle nous concerne tous. Nous entretenons tous un rapport particulier avec elle, unique. Une personne humaine, normalement constituée, est en quête de beauté. Tous, nous avons déjà fait ou nous désirons faire une rencontre avec la beauté qui transporte, à travers un paysage, à travers une œuvre musicale, une œuvre artistique, à travers une personne aussi, un visage, un sourire, une amitié, un amour, et aussi bien sûr la beauté du mystère de l'incarnation. Donc nous désirons tous faire cette rencontre. Qui que nous soyons, la beauté est capable d'atteindre la profondeur de nos êtres, elle est capable de nous blesser. Ensuite, nous pouvons dire que la beauté est l'une des caractéristiques du sanctuaire Notre-Dame du Lot. Pour ceux qui le connaissent déjà ou pour ceux qui ont vu des images, vous pourrez constater la beauté des lieux. Et Marie a choisi cet endroit, entre autres, pour sa beauté. Marie dit à Benoît qu'elle ne voulait pas de chapelle au vallon des Fours, le vallon des Fours étant le lieu des premières apparitions de Marie à Benoît, mais dans un autre lieu. Et la raison en est, simplement, Marie le dit, qu'elle a choisi ce lieu du Lot tout spécialement pour son calme et pour sa beauté. Reprenons ce passage des manuscrits du Lot qui nous l'explique. Marie dit à Benoît qu'il n'était pas nécessaire qu'on fît bâtir aucune chose en cet endroit-là, c'est-à-dire au vallon des Fours, comme en effet le lieu était mal propre et qu'elle avait fait le choix d'un autre lieu beaucoup plus agréable et revenant, à savoir le lieu du Lot, comme elle lui a indiqué par la suite, pour y être honorée et servie, lequel lieu, à la vérité, est un désert tout à fait.

fait charmant, bien que tous ces chemins d'accès en soient difficiles. Donc, pour la Vierge Marie, qui est mère de miséricorde et qui cherche à ramener le cœur des créatures vers leur Créateur, la beauté et le calme sont un chemin incontournable. Marie, au lot, agite en véritable mère, qui donne ce qui est bon à ses enfants pour les aider à cheminer vers son Fils, pour les aider à grandir. Et avec le choix d'un lieu marqué par la beauté, transparaît toute sa délicatesse de femme, toute sa délicatesse maternelle. Marie, nous dit le pape François, dans son exhortation apostolique « La joie de l'Évangile », au numéro 286, Marie est celle qui sait transformer une grotte pour les animaux en maison de Jésus, avec de pauvres langes et une montagne de tendresse. Elle est la petite servante du Père qui tressaille de joie dans la louange. Elle est l'amie toujours attentive pour que le vin ne manque pas dans notre vie. Et c'est ce que Marie fait ici à Notre-Dame-du-Lot en choisissant ce lieu marqué par la beauté. Et justement, en troisième lieu, la réflexion sur la beauté dans un lieu marial ne peut se passer de ce que Marie nous dit de la beauté, de par son être même. Marie ne parle pas beaucoup, mais Marie est la toute belle, la toute pure. Elle nous parle de la beauté à travers ce qu'elle est. Elle vit sa beauté comme un don. Marie se reçoit entièrement et ne fait aucun retour sur elle-même. Elle n'a même pas conscience, pourrait-on dire, de sa beauté et de sa grâce. Nous le voyons, elle est toute bouleversée aux paroles de l'ange à l'Annonciation, qui la salue comme pleine de grâce. Son rayonnement et sa beauté sont le reflet de l'amour de Dieu dont elle est enveloppée et qu'elle a accueilli sans réserve. Marie se sait infiniment aimée, c'est pourquoi elle est belle. La beauté de Marie est un don que Dieu nous fait. Marie peut alors inspirer notre rapport à la beauté, qui n'est pas à posséder, mais à accueillir comme un don. La beauté de la création, la beauté des personnes, la beauté de l'amour de Dieu sont des dons qu'il nous fait. Alors, plusieurs questions se posent. Comment résoudre ce contraste que nous ressentons parfois entre l'harmonie et la beauté qui règne dans la nature lorsqu'elle n'est pas déformée par l'homme, dans la musique, dans une œuvre d'art, dans la beauté d'un geste? Donc comment résoudre ce contraste entre ce qui réside dans l'harmonie de la beauté et notre désordre intérieur? Nous touchons ici à un point important, celui sur lequel je vous propose de baser notre réflexion, qui ne sera pas une réflexion philosophique, mais qui sera une invitation à revisiter notre rapport personnel à la beauté. Et la question, c'est comment accueillir la beauté comme un don, comme une boussole qui m'aidera à une plus grande compréhension de mon identité profonde. Comment passer d'un regard extérieur et superficiel sur la beauté à un regard intérieur qui me parle de Dieu et de son amour? Comment passer, en fait, de la beauté avec un petit b à la beauté avec un grand B? Eh bien, nous allons essayer de montrer et de comprendre que ce point de passage, c'est l'amour, l'amour avec un grand A. Sans l'expérience de l'amour vrai, je ne peux pas comprendre la beauté et me laisser transformer par elle.
Nous sommes invités à comprendre que là où manque l'amour, là manque le sens à donner à la beauté qui nous entoure. C'est l'expérience de l'amour au sens fort qui est le lieu de naissance de l'émerveillement. Et c'est pourquoi nous pouvons reprendre à notre compte cette belle phrase de saint Augustin, « Quand l'amour grandit en toi, la beauté fait de même ». Effectivement, la beauté nous lance un défi et notre réflexion essaiera de donner quelques clés pour pouvoir le relever. Ce défi étant le passage de l'extériorité à l'intériorité de notre être. Pour cela, nous nous interrogerons sur le vrai visage de la beauté. Nous réfléchirons aussi au combat qui peut parfois se livrer en nous, dans notre rapport à la beauté. Pour aboutir à la question de l'amour comme révélateur de la beauté. Alors aujourd'hui, nous aborderons le premier point concernant le vrai visage de la beauté et demain, nous nous concentrerons sur les deux derniers points. Alors un premier pas pour saisir la beauté, eh bien c'est la création. La beauté, en particulier celle de la création, nous parle de Dieu, de sa gloire et de son amour débordant et gratuit. Comme nous le rappelle le pape François dans son encyclique Laudato Si, l'homme est appelé à s'émerveiller du don de la création. Loué sois-tu, mon Seigneur, chantait saint François d'Assise, ce qui a donné le titre à l'encyclique du pape François. Dans ce beau cantique de saint François, eh bien, il nous rappelait que notre maison commune est aussi comme une sœur avec laquelle nous partageons l'existence et comme une mère belle qui nous accueille à bras ouverts. Loué sois-tu, mon Seigneur, pour sœur, notre mère, la terre, qui nous soutient et nous gouverne et produit divers fruits avec les fleurs colorées et l'herbe. Nous voyons ici le rapport et le lien de chaque créature entre elles. Nous sommes liés à la création. Nous en faisons partie. Le monde a été créé pour la gloire de Dieu. Dieu a créé toute chose, nous explique saint Bonaventure, non pour accroître sa gloire, mais pour manifester et communiquer cette gloire. Car Dieu n'a pas d'autre raison pour créer que son amour et sa bonté. C'est la clé de l'amour qui a ouvert sa main pour produire les créatures, nous dit saint Thomas d'Aquin. Alors toutes ces citations, nous pouvons, si nous le souhaitons, les retrouver dans le catéchisme de l'Église catholique au numéro 293. Qui sait lire la beauté de la création peut aussi y découvrir la présence du Créateur. Ainsi, lisons-nous dans le livre de la Sagesse, au chapitre 13, versets 1 à 5. De nature, ils sont inconsistants, tous ces gens qui restent dans l'ignorance de Dieu. À partir de ce qu'ils voient de bon, ils n'ont pas été capables de connaître celui qui est. En examinant ses œuvres, ils n'ont pas reconnu l'artisan. Mais c'est le feu, le vent, la brise légère, la ronde des étoiles, la violence des flots, les luminaires du ciel gouvernant le cours du monde, qu'ils ont regardés comme des dieux. S'ils les ont pris pour des dieux, sous le charme de leur beauté, ils doivent savoir combien le maître de ces choses leur est supérieur, car l'auteur même de la beauté est leur créateur. Et si c'est leur puissance et leur efficacité qui les ont frappés, ils doivent comprendre, à partir de ces choses, combien est plus puissant celui qui les a faites. Car à travers la grandeur et la beauté des créatures, on peut contempler par analogie
leur auteur. Alors nous pouvons nous demander comment l'homme est-il invité à se situer au cœur de cette création? Nous avons déjà cette réponse du livre de la Sagesse. L'homme est invité à élever son regard à partir de ce qu'il voit vers leur auteur. Et l'homme, comment se situe-t-il? On peut dire qu'il est le sommet de la création. La hiérarchie des créatures est exprimée par l'ordre des six jours de la création, dans le livre de la Genèse, qui va du moins parfait au plus parfait. Dieu aime toutes ses créatures. Il prend soin de chacune, même des passereaux, nous dit l'Évangile. Néanmoins, Jésus dit, vous valez mieux qu'une multitude de passereaux. Ou encore, un homme vaut plus qu'une brebis. Donc tout ceci, vous le retrouvez aussi au numéro 242 du catéchisme de l'Église catholique. Alors je poursuis. Dans le récit du livre de la Genèse, au chapitre 1, versets 26 à 31, l'homme et la femme sont créés comme l'achèvement des œuvres de Dieu, le dernier jour, le sixième jour. Et Dieu voit que cela est très bon. Dieu dit, faisons l'homme à notre image, selon notre ressemblance, qu'il soit le maître des poissons de la mer, des oiseaux du ciel, des bestiaux, de toutes les bêtes sauvages et de toutes les bestioles qui vont et viennent sur la face de la terre. Dieu créa l'homme à son image. À l'image de Dieu, il le créa. Il les créa, hommes et femmes. Dieu les bénit et leur dit, soyez féconds et multipliez-vous. Remplissez la terre et soumettez-la. Soyez les maîtres des poissons de la mer, des oiseaux du ciel et de tous les animaux qui vont et viennent sur la terre. Et Dieu vit tout ce qu'il avait fait, et voici, cela a été très bon. Il y eut un soir, et il y eut un matin, sixième jour. D'autre part, dans le deuxième récit de la création, vous savez qu'il y a deux récits de la création, donc au chapitre 2 du livre de la Genèse, nous voyons que Dieu confie à l'homme de nommer les autres créatures. Et il lui est donné de comprendre le lien particulier que chacune entretient avec le Créateur. Nous lisons dans le livre de la Genèse au chapitre 2, verset 19, « Avec de la terre, le Seigneur Dieu modela toutes les bêtes des champs et tous les oiseaux du ciel, et il les amena vers l'homme pour voir quel nom il leur donnerait. C'étaient des êtres vivants, et l'homme donna un nom à chacun. Chaque créature possède sa bonté et sa perfection propre. Pour chacune des œuvres des six jours, il est dit, Dieu vit que cela était bon. Donc chaque créature a vraiment une bonté en elle. Et c'est en vertu de la création même que toutes les choses sont établies selon leur consistance, leur vérité, leur excellence propre, avec leur ordonnance et leur loi spécifique. Les différentes créatures, voulues en leur être propres, reflètent chacune à sa façon un rayon de la sagesse, de la beauté et de la bonté infinie de Dieu. C'est pour cela que l'homme doit respecter la bonté propre de chaque créature, pour éviter un usage désordonné des choses qui méprise le Créateur et entraîne des conséquences néfastes pour les hommes et pour leur environnement. Donc nous le voyons, chaque créature est un don de Dieu. Il n'existe pas d'être qui ne soit qu'un simple objet.
et la domination de l'homme sur l'ensemble de la création, hein, comme nous lisons cette domination exprimée dans le livre de la Genèse, cette domination de l'homme repose en fait sur la reconnaissance que toute réalité créée trouve son origine dans l'amour créateur. C'est de cet ordre-là qu'est la domination. Ce n'est pas une domination de destruction, mais de reconnaissance. L'ordre et l'harmonie du monde créé résultent en fait de la diversité des êtres, de la relation qui existe entre tous ces êtres. L'homme les découvre progressivement, il découvre encore des choses, encore aujourd'hui. Il découvre, à travers ses créatures, les lois de la nature. Hein? Et ça fait l'admiration des savants, l'admiration des scientifiques. La beauté de la création reflète l'infinie beauté du Créateur. Elle doit inspirer le respect et la soumission de l'intelligence de l'homme et de sa volonté. Mais plus profondément encore, l'homme n'est véritablement conscient de lui-même que dans sa rencontre avec le monde créé. Et en second lieu, cette rencontre avec le monde, eh bien, l'ouvre sur un horizon infini qui tend vers la rencontre avec Dieu lui-même. Et donc là, je passerai à la deuxième partie de l'enseignement de ce matin. Hein, c'est l'ouverture à la beauté, la rencontre avec Dieu à travers la contemplation. Nous le comprenons bien, la beauté des créatures est une manifestation de la splendeur de Dieu et nous met en contact avec lui. Mais parmi toutes les créatures, l'homme seul a la capacité d'apprécier la beauté comme un don. Pour cela, l'homme doit descendre en lui-même et revenir à sa source. Nous ne pouvons découvrir la beauté que dans l'expérience du silence et de la contemplation. La voie de la beauté implique la paix et la retraite. Mais que veut dire exactement contempler ? Dans le langage quotidien, on utilise ce mot pour indiquer ce que l'on regarde longuement, quand on observe quelque chose qui suscite l'émerveillement ou l'admiration, que ce soit la nature, un ciel étoilé, un tableau, un monument. Ce regard, en quelque sorte, qui va cueillir la beauté, la goûter, peut aller au-delà de ce que l'on contemple, c'est-à-dire au-delà de ce que l'on voit. Parce que ce regard, en fait, va pousser à rechercher l'auteur de cette beauté. C'est un regard qui contient en soi quelque chose qui va au-delà des yeux. Par exemple, le regard d'une maman sur son enfant qui dort dans ses bras, ou le regard de deux personnes âgées qui, après une vie vécue ensemble, continuent de s'aimer. C'est un regard qui communique intensément, qui exprime un rapport, qui exprime une relation, qui raconte ce que l'un est pour l'autre. Celui qui interroge la beauté de l'univers, la beauté des créatures, la beauté des êtres, celui qui sait interroger va arriver à comprendre la bonté de Dieu. Mais encore faut-il interroger, encore faut-il descendre en nous-mêmes pour interroger. L'homme biblique, dans son étonnement de créature, conscient de recevoir l'être et l'existence de l'acte libre, gratuit et aimant de Dieu, trouve, dans la méditation, notamment la méditation des psaumes, ce regard de gratitude et d'émerveillement sur l'homme et sur les choses. Alors je vous propose
tout simplement, au cours de ce temps que nous passons ensemble, eh bien, d'entrer dans ce mouvement de contemplation, en priant ces quelques versets du psaume 138. Vous pourrez après aller dans votre Bible pour rechercher ce psaume et le lire en entier. C'est un psaume qui est très très beau. Je vous propose simplement de goûter les versets 13 et 14 de ce psaume. Vraiment dans une attitude d'émerveillement et d'action de grâce pour l'œuvre de Dieu. C'est toi, Dieu, qui as créé mes reins, qui m'a tissé dans le sein de ma mère. Je reconnais devant toi le prodige, l'être étonnant que je suis. Étonnantes sont tes œuvres, toute mon âme le sait. Et pour compléter, je vous propose de continuer ce temps de contemplation au cours de l'enseignement à travers le psaume 103, qui est un psaume en forme de poème pour louer la bonté de la création. Alors, si vous le souhaitez, vous pouvez même fermer les yeux, enfin, trouver une attitude pour faire vôtre cette prière, voilà, et vraiment accueillir en vous ces paroles du psalmiste. Bénis le Seigneur, ô mon âme. Seigneur mon Dieu, tu es si grand. Revêtu de magnificence, tu as pour manteau la lumière. Comme une tenture, tu déploies les cieux. Tu élèves dans leurs hôtes tes demeures. Des nuées, tu te fais un char. Tu t'avances sur les ailes du vent. Tu prends les vents pour messagers, pour serviteurs les flammes des éclairs. Tu as donné son assise à la terre, qu'elle reste inébranlable au cours des temps. Tu l'as vêtue de l'abîme des mers, les eaux couvraient même les montagnes. À ta menace, elles prennent la fuite, effrayées par le tonnerre de ta voix. Si vous souhaitez, après cet enseignement, comme le temps est limité, vous pourrez poursuivre et lire en entier ce psaume 103, qui permet vraiment de louer le Créateur pour l'œuvre de la création et la bonté qu'il a mise en elle. Mais à travers ces deux psaumes que je vous ai proposés, il y en aurait bien d'autres encore, nous pouvons nous interroger, nous interroger en vérité sur notre rapport à l'émerveillement. Est-ce que nous avons toujours ce regard contemplatif sur les choses, sur les êtres, sur les situations aussi? Ces textes, il est certain, nous en donnent le désir. Mais il faut certainement avouer que nous n'avons pas toujours ce regard de contemplation et que le monde contemporain ne nous y aide pas forcément. Alors, voilà, je nous inviterai à pouvoir, peut-être au cours de la journée, nous essayer de nous exercer, même si nous sommes confinés, même dans nos appartements ou dans un cadre qui ne nous permette pas forcément de contempler la beauté de la création ou d'une création grandiose de montagnes ou d'océans ou de mers immenses. Eh bien, essayons au cours de cette journée de nous exercer à contempler ce que Dieu met sous nos yeux à travers peut-être les rencontres qui peuvent se vivre même à travers les écrans, à travers des petites choses. Essayons de nous exercer à l'émerveillement et à la contemplation. Mais sans éviter cette question de notre difficulté parfois à voir ce qui est beau. J'aborderai ainsi le dernier point de ce jour qui va concerner peut-être la question du rapport que nous avons avec cette beauté et notre difficulté parfois à la voir en vérité. Cette question de l'apparence qui n'est en fait qu'un mirage de la beauté.
Hein, voilà, ne pas nous arrêter aux apparences. Hein, nous avons parlé du défi tout à l'heure, hein, en introduction, nous lance la beauté. Et comme nous l'avons dit, ce défi est de passer de l'extérieur des choses à ce qu'elles nous révèlent véritablement, en profondeur, à ce qu'elles nous disent de Dieu, des autres et de nous aussi. Nous en faisons l'expérience. Il n'est pas simple d'adopter le regard de Dieu sur les êtres et les choses. Nous pouvons en prendre un exemple dans le premier livre de Samuel, lorsque le prophète est envoyé donner l'onction au roi qui devra remplacer Saül, qui n'a pas été digne de sa mission. Donc c'est au premier livre de Samuel, au chapitre 16, les versets 6 à 12. Samuel dit, il dit à Jessé et à sa famille, « Je suis venu offrir un sacrifice au Seigneur. Purifiez-vous et vous viendrez avec moi au sacrifice. » Donc il purifia Jessé et ses fils et les convoqua au sacrifice. Lorsqu'ils arrivèrent et que Samuel aperçut Éliab, il se dit « Sûrement, c'est lui le Messie, lui qui recevra l'onction du Seigneur. » Mais le Seigneur dit à Samuel, « Ne considère pas son apparence, ni sa haute taille, car je l'ai écarté. Dieu ne regarde pas comme les hommes. Les hommes regardent l'apparence, mais le Seigneur regarde le cœur. » Jessé appela Abinadab et le présenta à Samuel qui dit « Ce n'est pas lui non plus que le Seigneur a choisi. » Jessé présenta ainsi à Samuel ses sept fils et Samuel lui dit « Le Seigneur n'a choisi aucun de ceux-là. » Alors Samuel dit à Jessé « N'as-tu pas d'autres garçons ?» Jessé répondit « Il reste encore le plus jeune, il est en train de garder le troupeau. » Alors Samuel dit à Jessé « Envoie-le chercher, nous ne nous mettrons pas à table tant qu'il ne sera pas arrivé. » Jessé le fit donc venir. Le garçon était roux, il avait de beaux yeux, il était beau. Le Seigneur dit alors « Lève-toi, donne-lui l'onction, c'est lui. » Alors à travers ce texte que j'ai choisi de vous lire en partie du premier livre de Samuel, que vous pourrez aller voir si vous voulez dans votre Bible, donc au chapitre 16, c'est l'onction de David. Donc à travers ce passage biblique, nous voyons le déplacement que le Seigneur fait opérer à Samuel. Samuel doit changer son regard. Il doit dépasser ses critères humains afin de voir la beauté de l'âme, afin de découvrir qu'en toute personne réside une beauté unique qui a une valeur infinie aux yeux de Dieu. David est celui auquel personne n'avait pensé. Son père n'a même pas pensé à le présenter à Samuel. Et pourtant, Dieu a mis sa beauté en lui. Voici un appel pour chacun de nous à dépasser nos vues et nos critères, parfois trop courts, parfois trop utilitaires, parfois trop basés sur la séduction ou sur les idées communes, pour adopter le regard de Dieu, le regard de Dieu sur les êtres et les choses, un regard qui n'en reste pas à l'apparence, mais qui va jusqu'au fond des cœurs et qui en découvre la beauté, parfois cachée, mais bien réelle. Voici donc une invitation à nous confier à l'Esprit Saint pour qu'il purifie notre regard, trop souvent obscurci par les intérêts immédiats,
voire par la convoitise. Ainsi, comme nous le dit Jésus dans l'Évangile, en Saint Matthieu, au chapitre 6, les versets 22 et 23, « La lampe du corps, c'est l'œil. Donc, si ton œil est limpide, ton corps tout entier sera dans la lumière. Mais si ton œil est mauvais, ton corps tout entier sera dans les ténèbres. » Donc c'est une invitation pour nous, peut-être, au cours de cette journée, à faire une sorte d'examen de conscience à partir de ces textes. Quel est mon regard sur le monde, sur les personnes, sur les situations? Regard d'émerveillement, de reconnaissance, regard qui cherche à comprendre? Ou regard de concupiscence, regard de désir, regard de convoitise? Est-ce que je me laisse prendre par le désir, parfois de posséder cette beauté, de posséder ce que je vois pour moi? Est-ce que je mets cette beauté au centre, un peu comme une idole, hein, ce que nous avons lu dans les livres de la sagesse précédemment? Ou est-ce que j'accueille tout simplement? Est-ce que je reçois la beauté comme un don gratuit? La beauté nous met souvent face à nos superficialités, à nos contradictions. Comme le dit Thérèse d'Avila, nous préférons souvent vivre en dehors de nous-mêmes, en dehors de notre château intérieur, en hommes et femmes d'apparence, parce que l'aventure en profondeur et en vérité nous fait peur. Mais nous pouvons ne pas en rester là. Nous pouvons vivre ce combat comme une grâce. Si nous en faisons un chemin de conversion et d'union toujours plus profonde avec Dieu. Alors c'est ce que je vous proposerai d'approfondir demain, dans la deuxième partie de notre enseignement. Là, c'était un petit peu un temps introductif. Et demain, voilà, nous entrerons vraiment dans cette étape où je vous proposerai vraiment un chemin de conversion et un chemin vraiment vers cette révélation de l'amour de Dieu qui nous permet de saisir en profondeur le sens de la beauté. Bonne journée à tous.

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2: Celui qui est digne de confiance dans la moindre chose est digne de confiance aussi dans une grande. Luc 16, 10.

Cette encyclique d'Ilexitnos, vous savez que, en fait, c'est le sanctuaire qui l'a demandé au pape de pouvoir honorer les 350 ans en écrivant quelque chose sur le cœur de Jésus, ce qu'il n'avait pas encore fait. Évidemment, on n'était pas les seuls à soutenir cette demande, qu'il a exaucée non seulement en faisant un beau texte, mais en plus en lui donnant le caractère d'encyclique, c'est-à-dire le degré d'autorité le plus important par lequel le pape puisse engager son autorité, après évidemment la déclaration d'un concile où le pape se déclare en communion avec tous les évêques du monde entier. Et donc, ce document a une importance toute particulière, ne nous laissons pas distraire par les voisins, et c'est vraiment un cadeau que le pape fait à toute l'Église en proposant ce texte. C'est pas parce que le cadeau est fait qu'il est ouvert. C'est-à-dire qu'il s'agit pour nous de pouvoir, être disponible et d'accueillir ce texte-là. Et c'est un des enjeux de notre rencontre aujourd'hui et ces jours-ci. C'est pas seulement derrière le pape a écrit quelque chose, mais que nous, comme peuple chrétien, nous accueillons et nous le rendions vivant. Et on va le rendre vivant parce qu'on l'accueille dans notre cœur. Alors, ce texte est un véritable cadeau pour ceux qui aiment la dévotion au Sacré-Cœur, pour l'approfondir et en faire le lieu d'une expérience vivante. Pour caricaturer, c'est maladroit, il n'y a que les Français qui peuvent comprendre ça, c'est un peu passer du Sacré-Cœur au cœur de Jésus. Dans les autres langues, ça marche pas parce que Sacré-Cœur, de toute façon, c'est tout à fait tendre. Mais parfois, on fait du Sacré-Cœur une espèce d'image, je vais y revenir, une espèce d'emblème ou une espèce d'étendard aussi. Et on oublie qu'en fait, le Sacré-Cœur, c'est le cœur de Jésus. Et le cœur de Jésus, en fait, c'est le cœur de Jésus. Ben, une fois qu'on a compris ça change un peu tout, vous voyez. On n'est plus en train de parler d'une image ou d'un étendard politique ou une revendication identitaire. On parle du cœur de Jésus. Personne n'a rien contre le cœur de Jésus. Alors, il s'avère qu'il y a un certain nombre de personnes qui ont des difficultés avec le Sacré-Cœur ou avec le cœur de Jésus. Et la grâce que l'on a reçue comme communauté d'Emmanuel en venant ici à une époque où plus personne n'y venait, c'est de redécouvrir de manière existentielle, expérientielle, cette dévotion, pas comme étant un vieux truc, mais comme étant une fournaise ardente, le feu, c'est l'expérience du feu que l'on a reçue ici à Paray-le-Monial. Et donc, c'est un vrai cadeau pour ceux qui ont du mal avec cette dévotion, parce que le pape répond aux objections. Il répond où là où ça gratte un peu, là où ça frotte. Et par exemple, moi, ça m'est arrivé d'accueillir un jésuite, un ancien jésuite ici, qui me disait, ben, moi, ça fait 60 ans que je suis pas venu à Paris, et j'ai rien contre le Sacré-Cœur, sauf que il y a récupération politique. Ouais, il dit, ah là là, ça, la récupération politique, ça, c'est un petit peu difficile. Donc, on voit bien qu'il y a des objections. Il y a des gens qui disent, je vais revenir tout à l'heure, mais en fait, moi, les images du Sacré-Cœur, j'ai du mal, c'est un vieux machin poussiéreux, très sanguinolent. Ou bien d'autres qui disent, mais je vois pas pourquoi est-ce que entre Jésus et moi, il y aurait le Sacré-Cœur. Vous voyez, ça fait une espèce d'obstacle. Bon. Et donc, mine de rien, il va falloir désemblayer un petit peu la source, désensabler la source en redécouvrant l'authenticité de cette dévotion. Et c'est ce que fait le pape. De ce point de vue-là, c'est un merveilleux cadeau, autant pour ceux qui aiment le cœur de Jésus que pour ceux qui ont un petit peu des réserves ou du mal avec. Et peut-être certains parmi nous se disent, bon, il y a tel ou tel aspect, moi j'ai un petit peu du mal. Alors le pape va reprendre, et puis c'est vraiment sa pédagogie et le but de ce document, comme les autres encycliques que des papes avaient écrits sur le Sacré-Cœur, parce que c'est le quatrième pape à écrire une encyclique sur le cœur de Jésus, à chaque fois c'est aussi pour répondre aux réserves, aux objections ou aux incompréhensions. Et donc, je vais en parcourir le chapitre 3 de cette encyclique, du numéro 48 à 91, à travers trois grands thèmes sur lesquels le pape revient et qui est pour nous l'occasion d'approfondir notre foi. Le premier thème, c'est le thème des représentations du Sacré-Cœur. C'est la question du culte, de l'image. J'ai parlé tout à l'heure de l'image, hein, qu'on peut porter sur soi. Bon, c'est les statues. Voilà. Et donc, en fait, il y a un certain nombre de difficultés, j'en ai évoqué quelques-unes à l'instant. Le premier, c'est que le Sacré-Cœur peut être comme un obstacle entre Jésus et moi. Alors bon, je sais que pour certains, ça ne veut rien dire, mais pour d'autres, ils se disent, voilà, oh mais en fait, c'est quoi vraiment la relation entre le Sacré-Cœur et Jésus? Bon. Et donc, le pape en parle. Le risque aussi d'adorer les images, ou bien ceux qui ont du mal. C'est aussi, on sait qu'en France, on a rejeté beaucoup tout ce qui était statue, tout ce qui était procession à une époque donnée, parce que ça paraissait soit trop sensible,
Donc, par rapport aux sentiments aussi, j'y reviendrai tout à l'heure. Soit, voilà, c'est quoi cette histoire d'avoir des statues? Il y a quelque chose d'un peu idolâtrique, que les gens veulent toucher les statues, ils n'auraient pas besoin de toucher les statues pour toucher Dieu, etc. Bon, donc il y a toute cette problématique-là. Et puis, la question de aussi parfois la laideur, ou bien en tout cas une sensibilité artistique qui n'est plus exactement la nôtre par rapport au statut du Sacré-Cœur. Et de tout cela, le pape va parler, et en fait, à chaque fois, c'est l'occasion de nous, positivement, vous voyez, de pouvoir nous faire mieux comprendre, nous faire mieux rentrer dans le mystère, et aussi de défendre la dévotion populaire et la religiosité populaire. Et il y avait quelque chose auquel le pape est attaché, c'est de défendre le brave petit peuple de Dieu, qui ne sait pas nécessairement mettre de grands mots sur ce qu'il vit, mais qui parfois est plus intelligent que des théologiens, qui eux sont tellement pris dans des pensées qu'ils n'arrivent plus à vivre ce que le brave peuple chrétien vit simplement. Et donc le pape va défendre vigoureusement, on reconnaîtra là des accents latino-américains, la dévotion populaire. Et ça, c'est en France, on a un peu péché par ça, parce qu'on a voulu trop purifier à un moment donné, mais on n'a pas suffisamment fait confiance dans l'Esprit Saint qui parlait aussi dans le brave petit peuple de Dieu qui, mine de rien, peut être porteur d'une grande sagesse évangélique, inspirée par l'Esprit Saint. Alors, donc, je suis toujours dans cette première partie, et là, je vais décliner un petit peu toutes les difficultés par rapport aux représentations du Sacré-Cœur telles que le pape y répond. Donc, comme je dis, moi, j'ai entendu quelqu'un, je pense même que c'était une religieuse d'une congrégation du Sacré-Cœur. Le Sacré-Cœur est devenu incompréhensible. Et donc, cette religieuse me disait, mais en fait, moi, je vois pas pourquoi je devrais avoir le Sacré-Cœur entre Jésus et moi. Bon, une espèce d'obstacle. Alors, le pape doit connaître cette objection parce qu'il y répond. Et il dit, la dévotion au cœur du Christ n'est pas le culte d'un organe séparé de la personne de Jésus. En fait, quand on parle du cœur de Jésus, on parle pas de l'organe, on ne glorifie pas l'organe, on se tourne vers la personne. Or, justement, le cœur, c'est ce qui vient symboliser toute la personne. Je peux dire à quelqu'un, je t'aime de toute mon intériorité, ou je t'aime avec l'intégralité des composantes de ma personne. Et ce sera très beau et très exact. Ça manquera peut-être un petit peu de feu, quoi. Si je te dis, je t'aime de tout mon cœur, ce qui veut dire en fait la même chose. Ben, on exprime quelque chose de plus parce qu'il y a quelque chose qui est unifié, qui est intégré. Eh bien, en fait, le cœur de Jésus, c'est la personne de Jésus dans l'intériorité. Et c'est vrai que, par exemple, moi, je peux voir vos nez, vos yeux, vos oreilles, vos cheveux, pour ceux qui en ont, vos pieds, ben, je peux voir un certain nombre d'organes. Le cœur, on le voit pas. Ben, par exemple, moi, mon cœur, je l'ai jamais vu. Bah, je pense que le vôtre, vous ne l'avez pas vu non plus. C'est difficile de voir son cœur. Voilà. Donc, le pape, vous voyez, il nous parle, on n'est pas dans un culte organique, on est dans un culte personnel. Bon. Il est indispensable de souligner que nous sommes dans une relation d'amitié et d'adoration avec la personne du Christ, attirée par son amour représenté par l'image de son cœur. Donc, c'est son amour qui est représenté par le cœur, et à travers cette image de son amour, nous allons à lui. Et donc, c'est toujours vers lui que nous allons. Et c'est une relation personnelle avec lui. Et ça, c'est important aussi bien pour ceux qui ont du mal avec les images que ceux qui s'attachent tellement à l'image qu'il y a quelque chose qui oublie qu'en fait, ce qui me protège, ce n'est pas l'objet, et ce n'est pas les prières que je vais faire, mais c'est lui qui me protège, et je le prie parce qu'il me protège. Ouais. Et donc, je dis, ah, mais on n'est pas dans un commerce. Je ne me tourne pas vers Dieu pour obtenir quelque chose de lui. Oui, une espèce de commerce, mais je me tourne vers lui parce que j'ai tout reçu de lui. Mais parfois, on a un petit peu déprésenté la dévotion au Sacré-Cœur avec les 12 promesses, pour ceux qui connaissent hein, la liste des 12 promesses, et puis les différentes demandes, j'ai fait allusion tout à l'heure dans les annonces, les différentes demandes que Jésus fait. Mais du coup, si tu présentes la dévotion comme ça, bah, ça t'a induit assez vite, bah, si tu fais ce que je te demande, tu auras ce que je te promets. Et ça, c'est pas vraiment l'expérience de Marguerite Marie, quoi. L'expérience de Marguerite Marie, c'est elle voit le feu, elle se laisse, elle plonge dans le feu et elle devient du feu. Peut-être c'est l'expérience du feu, elle brûle, ouais. Elle n'aime pas Jésus parce que ça lui fait du bien. Elle aime Jésus parce qu'il est le bien et qu'il lui a déjà fait du bien. Et donc son amour est une réponse à un don qui la précède. Alors j'ai rien contre les 12 promesses dans la mesure où elles sont extraites des textes de Marguerite Marie. Mais j'ai quelque chose contre une compilation hors contexte qui induit un mouvement spirituel qui n'est plus fidèle
à la dynamique profonde du cœur de Jésus ici. Je cite de nouveau Dilexipnos. Donc là, je vais essayer de donner le numéro quand je cite. Là, j'ai cité le numéro 49. Là, je cite le numéro 51. Le corps très saint et ressuscité, inséparable du Fils de Dieu qui est assumé pour toujours, il est adoré en tant que cœur de la personne du Verbe auquel il est inséparablement uni. Et donc, c'est en même temps le corps humain et puis la personne du Verbe, donc la deuxième personne de la Trinité, qui a pris un corps. Nous ne l'adorons pas isolément, dans la mesure où avec ce cœur, c'est le Fils incarné lui-même qui vit, aime et reçoit notre amour. Par conséquent, tout acte d'amour ou d'adoration envers son cœur s'adresse en réalité au Christ lui-même. Dilexipnos 51. Donc quand je prie le cœur de Jésus, en fait, tout mon amour va à Dieu et va à Jésus en tant qu'il est Dieu et qu'il a pris un cœur humain. Il nous a aimés avec un cœur d'homme, dira le Concile Vatican II, a dit le Concile Vatican II. Et c'est ça le mystère. Je ne sais pas si vous avez prêté attention dans ce qui est bouleversant dans le Sainte qu'on a entendu, qu'on a prié jeudi avec des textes de Dilexipnos, c'est que l'infini se donne dans le fini. En fait, Dieu, le Verbe de Dieu, se donne à contempler dans un cœur humain. Et donc c'est, et nous, à travers le cœur, c'est toute la personne, et à travers la personne humaine, c'est la personne divine que nous contemplons. Parce qu'il n'y a qu'une seule personne, la personne de Dieu qui s'est faite. C'est pourquoi, toujours dans le Dixit 51, personne ne doit penser que cette dévotion pourrait nous séparer ou nous éloigner de Jésus-Christ ou de son amour. De manière spontanée et directe, elle nous oriente vers lui et vers lui seul, qui nous appelle à une précieuse amitié faite de dialogue, d'affection et de confiance et d'adoration. Voilà, donc c'est vraiment une relation personnelle avec lui. Après, il y a la question du culte de l'image en tant que telle. J'ai vécu quelques années en Amérique latine, 8 ans, voilà, au Brésil, à Porto Alegre, suite à Salvador de Bahia, notamment Salvador de Bahia, dans des favelas, où sur mon kilomètre carré de ma petite favela, voilà, de petit quartier où j'habitais, la petite paroisse, il y avait une cinquantaine d'églises évangéliques. Donc, en fait, c'était un peu partout. Et les évangéliques, on les voit, on les entend. Et en Amérique latine, tout du moins, je ne parle pas de l'expérience française des évangéliques, qui c'est autre chose, mais en tout cas, tel que je l'ai expérimenté là-bas, un bon nombre est quand même profondément anti-catholique et répète à satiété que les catholiques iront en enfer parce qu'ils adorent des images et qu'ils adorent les saints. Donc c'est aussi ce contexte-là. Nous, comme toute façon, on croit plus aux saints qui ont enlevé les images dans beaucoup de statues, donc dans beaucoup d'églises. Du coup, c'est moins percutant aujourd'hui, mais parce que comme je l'ai dit tout à l'heure, on a parfois résolu le problème en enlevant tout. Au bout d'un temps, on voit bien qu'on n'honore pas le besoin des personnes et du coup que les gens sont partis. Ben, ils sont pas plus malins non plus. Enfin bref, on fait aussi tant qu'on peut avec les défis spirituels qui sont les nôtres. Bref, en tout cas, il y a cette question de oui. Quel rapport avoir avec la représentation. Et donc, il est important, et le pape va avoir une pédagogie aussi par rapport à ça, c'est Dilexipnos 49. Nous contemplons et adorons Jésus-Christ tout entier, le Fils de Dieu, fait homme, après Dieu, représenté dans une image où son cœur est mis en évidence. Nous vénérons cette image qui le représente, mais l'adoration ne s'adresse qu'au Christ vivant. Et donc, le pape donne bien cette distinction. Je vénère l'image, j'adore Dieu. Parce que l'image visible est un chemin qui est adapté à mon humanité, parce que j'ai besoin de voir, d'entendre, de toucher, parce que j'ai un corps, que je suis humain, et que Dieu vient dans l'humanité pour venir à moi, et donc je passe par l'humanité pour aller à lui. Mais c'est à lui que je vais. Donc je vénère l'image pour me tourner vers lui. Et donc, si vous voulez, dans la chapelle des apparitions, toucher l'image, vous pouvez toucher l'image et dire Jésus, je t'aime de tout mon cœur. Et ça, c'est catholique. Et peut-être que votre cœur sera encore plus ouvert parce que vous touchez l'image. Et ça, c'est parce qu'on est incarné. Et nous qui sommes un peu cérébraux, parce qu'on est très intelligents en France, on peut avoir un petit peu du mal à comprendre ça. C'est que la tête qui tombe dans le cœur, c'est aussi la tête qui tombe dans le corps. Vous voyez? Et que, d'accord, quand je vois une image, ça m'aide à prier qu'on n'en a pas quoi. Voilà. Et parce que je suis incarné, nous ne sommes pas purement spirituels. Donc, en tout cas, le pape le dit et le redit. Par exemple, je cite Dilexipnos 52, l'image du Christ avec son cœur n'est encore aucun, pardon, l'image du Christ avec son cœur n'est en aucun cas objet d'adoration.
Donc, on n'adore pas un objet ou même une représentation de Jésus. On adore Jésus qui est représenté par l'objet que je vénère. Et en même temps, il défend, vous voyez, il corrige qu'il peut y avoir un peu d'idolâtrie dans certaines pratiques, puis en même temps, il défend la religiosité populaire. C'est l'Exode 56. L'image vénérée convoque, indique et porte afin de nous faire passer du temps dans la rencontre avec le Christ et dans son adoration, comme il nous semble le mieux de l'imaginer. En regardant l'image, nous nous mettons face au Christ, et devant lui, l'amour se fixe, contemple le mystère et profite en silence. Et donc, y a un profit spirituel par cette réalité-là. Et c'est pour ça que l'Église accepte la représentation d'image et qu'ici, à Babel moderne, il y a une image. Ceci dit, nous ne devons pas oublier que cette image du cœur nous parle de chair humaine, de terre et donc de Dieu qui a voulu rentrer dans notre condition historique, devenir histoire et partager notre cheminement terrestre. Une forme de dévotion plus abstraite ou stylisée ne sera pas nécessairement plus fidèle à l'Évangile, car la manière dont Dieu a voulu se révéler et se faire proche de nous se manifeste dans ce signe sensible et accessible. Et donc, une dévotion purement spirituelle n'est pas nécessairement plus chrétienne. C'est ce que dit le pape, en fait. C'est que c'est vraiment le chemin de l'incarnation. Et ça, c'est important pour nous parce que pastoralement, on est un peu passé à côté de quelque chose en France à vouloir trop purifier les choses. Et que du coup, il s'agit de pouvoir redonner sa place. On voit bien l'importance des reliques, l'importance des statues, l'importance d'une icône. Comment, même si c'est évidemment des réalités différentes, mais comment est-ce que toute cette réalité sensible et accessible parle au cœur aussi des gens un peu loin de la foi qui peuvent avoir besoin de cela. Voilà. Et que dans le fond, c'est très bien, vous voyez, de se mettre à l'école des pauvres. Là, moi, j'étais à Cuba pendant une semaine, et de me mettre un peu à l'école des pauvres, ça me fait du bien, parce que ça permet de revenir aussi à une manière évangélique de suivre Jésus. Et que finalement, Dieu parle aussi, enfin, vous voyez, Dieu, il est venu pour les petits, il n'est pas venu pour les gens qui avaient fait des études de théologie. Enfin, aussi pour eux. Et c'est pas le critère. Troisième petit point par rapport aux images, puis j'avancerai ensuite. C'est la question de la laideur, ou en tout cas de manque de grâce, hein, je pourrais dire, de certaines images. Le pape le reconnaît, nous pouvons trouver certaines de ces images peu attrayantes et invitant peu à l'amour et à la prière. Donc vous avez le droit, en fait, de trouver que toutes les représentations du Sacré-Cœur sont pas toujours de très bon goût. C'est le numéro 57. Et donc, voilà, on a le droit de trouver que c'est peu attrayant. D'ailleurs, c'est pour ça qu'on a fait un concours artistique au niveau du sanctuaire pour les 350 ans, pour inviter à renouveler des représentations du Sacré-Cœur. Et après le pape rentre, c'est secondaire, car l'image n'est rien d'autre qu'une figure initiative. Et comme diraient les orientaux, nous ne devons pas en rester au doigt qui montre la lune. Vous savez, quand il y a un proverbe et qu'on ne sait pas, on ne sait pas d'où ça vient, on dit toujours proverbe chinois. Voilà. Ah, ça même pour toute Chine, mais comme on ne sait pas d'où ça vient, voilà. Donc, quand le sage montre la lune, le fou regarde de doigt. Et donc, l'image montre Jésus. Si l'image n'est pas dingue, c'est secondaire, parce qu'en fait, ce qu'on regarde, c'est Jésus. C'est un peu la même chose avec c'est la célébration d'une messe. Tu vois, si ta messe, les chants sont un peu lents, un peu tristes, qu'il n'y a pas beaucoup de lumière, que l'assemblée est plutôt âgée, se demande ce qu'elle fait là, que le prêtre se perd dans son homélie, et que toi aussi tu veux demander ce que tu fais là, en fait, c'est secondaire. La qualité d'une messe, ce qui fait que la messe est belle, c'est pas que l'homélie était merveilleuse. Ce qui fait que la messe est belle, c'est que Jésus est venu. Et ça, c'est incroyable. Et de faire l'expérience d'une messe toute pauvre, toute pauvre, comme on a tellement en France aussi, parce qu'on est appauvri. Et bien, en même temps, c'est ceci de se dire, Dieu est là, comme Dieu est humble, et comme Dieu est content de venir au milieu de son peuple. Je me souviens de quelqu'un qui m'a amené une amie à la messe, et c'était la pire messe de la terre. Et cette amie s'est dit, mais mon Dieu, mais comment il va faire pour pas perdre la foi qu'il n'a pas? Et son ami s'est converti. Parce qu'en fait, Dieu fait ce qu'il veut. Parce que Dieu est Dieu. Et que nous, parfois, on est un peu mondains dans notre manière d'envisager les choses. Comme si c'était nos pauvres efforts qui pouvaient bien provoquer la rencontre avec Dieu. Mais tu crois vraiment que tu vas réussir à provoquer la rencontre avec Dieu? Nous, ce qu'on peut faire, c'est cultiver le terrain pour que si Dieu veut te semer, la plante puisse germer. Mais après, Dieu fait ce qu'il veut. Et parfois, Dieu enlève et enlève et enlève et appauvrit pour faire germer.
Oui, et on s'est pris des claques et des claques et des claques avec les révélations d'abus sexuels, et l'Église est submergée de catéchumènes qu'elle n'a pas été chercher. Et c'est partout en France. C'est quand même, si le Seigneur il ne parle pas à travers ça, il nous dit, je vous rappelle que c'est moi le patron. C'est moi qui donne la croissance. Donc, vos efforts, c'est très beau, mais souvenez-vous que c'est moi qui donne la croissance. C'est moi qui donne la fécondité. Et ça nous rassure aussi peut-être par rapport à nos propres vies. On fait des choses, on fait des choses, on fait des choses. Mais parfois, le Seigneur, il nous laisse faire. Puis, oui, bon, quand tu auras fini, tu préviendras, parce que ce que tu fais, ça sert à rien. Bon. Et après, tu pourrais peut-être m'écouter. Et puis, moi, je vais te dire comment il faut faire. Voilà. Mais si t'as envie de continuer, rame, hein. Voilà. Mais tu lui as ramé. T'as les gens, ils rament comme ça, ils avancent pas, puis ils tournent en rond, parce qu'ils ont qu'une rame, hein, du coup, ils tournent en rond. Et puis, ils continuent, puis t'as, la vie chrétienne, c'est fatigant, hein, c'est fatigant. Bon, puis quand t'as fini de ramer, tu vas peut-être écouter ce que je viens de te dire, tu vas peut-être hisser la voile. Voilà. Et puis là, le vent va souffler, et puis là, quand tu... Mais peut-être qu'on rame, parce que au moins,

0: Il n'y a pas de relique du Sacré-Cœur. Il y a des représentations, il n'y a pas de relique du Sacré-Cœur. Mais là où il est, c'est l'Eucharistie. Donc quand je vais à la messe, en fait, c'est le lieu de l'expérience de rencontre avec le cœur de Jésus. Et d'ailleurs, les apparitions ont lieu devant le Saint-Sacrement, ici à Paray-le-Monial. J'avance, deuxième partie. La place des sentiments dans la dévotion catholique. Page numéro 59 à 69. Alors tout d'abord, parce qu'en fait, j'ai entendu aussi ça, bon, je vais pas dire les ordres religieux, parce que sinon ça a l'impression qu'on critique, mais ouais, il y a un religieux qui disait, moi vraiment j'ai du mal avec le Sacré-Cœur, parce que tout ça c'est quand même de la sensibilité, du sentimentalisme, voilà, de la sensiblerie. Puis comme nous on est très intelligents, parce qu'on est français, ils vont quand même un cran au-dessus des autres, forcément ça passe pas trop, vous voyez, parce qu'il faut être un peu sérieux dans la vie, sérieux parce qu'on sait très bien que la vie chrétienne c'est sérieux, et que Jésus était quelqu'un de très sérieux, et donc on se méfie de tout ce qui est sentimental. Alors, on sait bien que parfois c'est tellement sentimental que ça n'est que sentimental. Mais ce que dit le pape, c'est que la sainteté de Jésus n'élimine pas ses sentiments. C'est pas parce que Jésus est saint qu'il n'a pas de sentiments. Donc, c'est le numéro 44. Ça. La sainteté n'élimine pas les sentiments.
1: Je me connais un petit peu en arrière. Pourquoi je vous donne une
0: référence? Je donne une référence. De toute façon, comme vous avez pu lire l'encyclique, vous retrouverez tout. Mais vous inquiétez pas, je suis bien entre le 59 et 69.
1: Voilà, je me suis permis de revenir en arrière.
0: Donc, de fait, il redit, Jésus a eu des sentiments. Il n'a pas fait semblant. Faire semblant, en grec, c'est dokeo, qui a ça donné le docetismo. C'est, en fait, Jésus, il n'a pas vraiment pleuré. Il n'a pas vraiment souffert. Il n'est pas vraiment mort. N'exagérons pas. Il a vraiment bien fait les choses. Il a donné le change. Il a fait semblant, ouais. Il a pris une apparence. Mais c'est pas vraiment ça. On n'est pas vraiment en train de dire que Jésus est mort. Ou qu'il a souffert. Quand il pleurait, c'est pas vraiment qu'il était triste. Non. Pas vraiment. Eh bien, l'Église dira « si, vraiment ». Et donc, ce docétisme, c'est une hérésie. L'Église va l'écarter pour dire « Jésus n'a pas fait semblant ». Et quand il a dit « mon âme est triste à en mourir », c'est que son âme était triste à en mourir. Quand il a ressenti angoisse, eh bien, c'était les sentiments de son cœur, sentiments humains qui ont atteint son cœur divin. Il a assumé, ça c'est ça, c'est Saint Jean Damascène, le numéro 62. Jésus a assumé tous les éléments qui composent la nature humaine afin que tout soit sanctifié. Ce qui n'est pas assumé n'est pas sauvé. Et donc Jésus va tout assumer. Et en assumant toute notre humanité, il sauve toute notre humanité. Donc il assume tout. Y compris notre angoisse, y compris notre tristesse, y compris nos souffrances. Il a tout assumé pour tout sauver. Et ça, c'est vrai aussi dans la vie chrétienne. S'il y a des choses que nous n'assumons pas de notre personne et de notre histoire, eh bien, nous ne laissons pas Jésus y entrer. Et donc, d'assumer notre histoire, d'assumer notre ascendance. On a peut-être parmi nous des parents qui ont été des collabos, ou bien qui ont été des voleurs ou des assassins, ou bien qui ont fait les choses mauvaises. Peut-être qui ont battu ou qui ont abusé, eh bien, j'assume toute mon ascendance, comme Jésus est une chronologie, la généalogie de Jésus dans l'évangile selon saint Matthieu. Allez voir un petit peu, c'est qui les gars dont qui sont nommés, là, puis vous allez voir. C'est pas nécessaire. Ben, Jésus a tout assumé. Et dedans, il y a des violeurs, il y a des assassins, il y a des idolâtres, il y a de l'inceste, il y a de la prostitution, il y a de la sainteté. Il y a de l'amour des ennemis. Et Jésus, il assume tout. Ce qui n'est pas assumé n'est pas sauvé. Jésus a assumé nos sentiments pour pouvoir les sauver. Et le pape va revenir sur la doctrine, ça c'est le numéro 65, la doctrine du triple amour du cœur de Jésus. En fait, il dit, il y a trois amours dans le cœur de Jésus. Enfin, plutôt, il y a un amour triple, parce qu'il y a qu'un seul amour, mais il y a une triple manière d'aimer. Vous voyez, c'est Pie XII qui leur a dit dans Orietis Aquas et que le pape François reprend. Il y a les sentiments humains du cœur. Il y a les sentiments, il y a l'amour humain et il y a l'amour divin. Donc, il y a trois aspects. On va dire l'amour sentimental, l'amour spirituel humain, comme nous, parce que nous, on est

0: aime sentimentalement et on aime aussi spirituellement. Oui, les deux. Et là, Jésus assume ces deux aspects. Et l'amour divin. Et donc, c'est le triple amour du cœur de Jésus. En entrant dans le cœur du Christ, nous nous sentons aimés par un cœur humain plein d'affection et de sentiments comme le nôtre. Donc, en fait, Jésus a un cœur rempli d'amour et de sentiments. Il y a ces sentiments dans son cœur. Et donc, d'avoir une relation avec lui, peut-être si on est très blessé au niveau sentimental, c'est par là que le Seigneur va nous rejoindre. Et c'est bien et c'est bon. Il n'y a pas que ça, mais il y a aussi ça. Et parfois, notre expérience de Dieu, elle est très sentimentale parce que nous sommes très blessés affectivement. Et donc, il y a une dimension affective qu'il ne s'agit pas de rejeter. Le problème, c'est quand on s'y cantonne. Mais le fait de l'honorer, il y a peut-être des gens, en fait, ils ont un amour très spirituel, c'est pas très affectif, quoi. Et en fait, ils sont un peu amputés d'une partie d'eux-mêmes. Alors, c'est très beau, mais c'est pas très attirant. Parce que c'est un peu sec. Vous voyez, c'est pas assumé aussi affectivement. Et de nouveau, il s'agit pas de le réduire à ça, mais de l'honorer, puisque Jésus lui-même l'a fait. Vous voyez, parfois, on est plus spirituel que Dieu. Et ben, en fait, on passe à côté. Et les petites gens, ils sont beaucoup plus intelligents que nous. Parce que eux, ils le font d'un coup. Je vois Annie au fond, là, mais les gens du voyage, je dis, t'as pas besoin de leur expliquer parce qu'ils le vivent, il y a quelque chose d'intégré. Et ça nous parle. Donc, les sentiments, un amour affectif, un amour spirituel. Je continue le numéro 66, je pense, ou 67. Sa volonté humaine veut nous aimer librement et cette volonté spirituelle est pleinement illuminée par la grâce et la charité. Et donc, Jésus nous aime pas seulement avec ses sentiments, mais aussi avec sa volonté, voilà, de manière spirituelle. Et enfin, son amour divin, et nous plongeons dans les profondeurs de l'amour divin de Dieu pour nous. À travers cet amour affectif, spirituel, humain, l'amour divin. Et nous ne pouvons pas séparer les trois, parce que tout est lié. Donc, on peut dire, Jésus a voulu m'aimer avec un cœur humain. C'est la manière qu'il a choisie pour venir à moi. Parce que moi aussi, j'ai un cœur humain. Et c'est Dieu s'est fait homme pour que l'homme soit fait Dieu. Dieu entre dans l'humanité pour me rejoindre dans mon humanité. Et aussi mon humanité blessée. Alors, Jésus n'était pas blessé dans son humanité, mais moi, je suis blessé dans mon humanité. Et j'ai besoin, à un moment, d'expérimenter dans mon humanité que Dieu prend soin de moi. Et c'est vrai aussi dans notre corps, y compris dans notre sexualité et dans notre génitalité, que Jésus a assumé aussi. Jésus a assumé la sexualité humaine, il a assumé la génitalité humaine. Et donc, comment est-ce que nous laissons le Seigneur éclairer tout ce qu'il y a de plus humain aussi? Ce qui peut être aussi le lieu d'une grande pauvreté pour nous, parce qu'on est toujours très pauvre dans notre rapport à notre corps et à notre sexualité. Mais le Seigneur vient aussi pour nous apporter le remède. Il descend jusque-là. Et cela est bon de pouvoir nous laisser toucher par l'onction de sa grâce aussi dans les réalités génitales ou psychologique, oui, dans les profondeurs de notre psychisme, parfois tellement compliqué. Oui, et bien, l'onction de la grâce descend parce que le Seigneur a assumé cela pour que nous-mêmes nous l'assumions. Et que, à ne pas l'assumer, souvent, il y a un retour de bâton. Mais ça, avec la question des crises, des abus, on voit bien comment est-ce que, à quelqu'un qui est très, très, très intelligent et qui n'honore pas du tout la dimension sexuelle et génitale de sa personne, eh bien, on a un retour de bâton. Voilà. Parce qu'il y a un retour en force de notre humanité, parce que nous sommes ainsi, et qu'il s'agit donc de pouvoir l'assumer devant Dieu, et d'être unifié devant Dieu, d'être pacifié devant Dieu. Et parfois, comme Dieu est bon, ça prend 20 ans, ou 30 ans, ou 40 ans, parfois il y a des choses qui ne sont jamais complètement réconciliées en nous. Mais c'est le chemin. Alors nous avançons humblement, pas à pas. Et puis si nous tombons, eh bien nous nous humilions devant Dieu, et nous nous laissons relever par lui. Et si nous ne tombons pas, eh bien, ne nous étonnons pas que les autres tombent. Parce qu'on se voit soi-même si proche du précipice qu'on ne s'étonne pas que les autres y soient tombés. C'est ce que dira Saint Claude. La personne vraiment humble ne se scandalise de rien parce qu'elle se voit elle-même si proche du précipice qu'elle ne s'étonne pas que les autres y soient tombés. Et donc, quand tu vois ton frère qui tombe, eh bien, tu dis, mais merci Seigneur de m'avoir gardé. C'est ce que dira le pape quand il passe près d'une prison. Il dit, je pense toujours à la même chose. Pourquoi lui, pas moi? Parce que je pourrais très bien y être. Et Dieu m'a gardé. Merci Seigneur. Il dit en fait, les sentiments humains sont le sacrement de l'amour divin. Ça, c'est pas mal, ça. Et de même que le pain, c'est-à-dire un bout de pain, quoi, pitié. Eh ben, Jésus a choisi d'être présent dans son corps et Dieu est présent dans le bout de pain. C'est le sacrement de l'Eucharistie. Ce n'est plus du pain, c'est le corps du Christ. Et on répond Amen. Et c'est incroyable. Eh ben, de même que le pain devient le corps du Christ, les sentiments humains deviennent le sacrement de l'amour divin. Troisième point, donc le rapport aux images, le rapport aux sentiments. Troisièmement, le rapport à la Trinité. Un des reproches que l'on fait à Dévotion au Sacré-Cœur, c'est qu'elle parle de Jésus, Jésus, Jésus. Mais enfin, bon, on parle que de Jésus, et moi je suis chrétien, je veux dire, je suis pas Jésus, non, c'est pas Jésus. On peut tomber dans le jésuisme. Le jésuisme, c'est qu'on parle tellement de Jésus qu'on oublie qu'il y a l'Esprit Saint et le Père. Et c'est pas complètement faux qu'en Occident, on puisse tomber dans cet écueil. Mais c'est pas parce qu'il y a un écueil possible que ce qui est vécu est nécessairement erroné. Oui, c'est pas parce qu'on peut tomber exagéré qu'il n'y a pas quelque chose de vrai. Donc, le pape va s'attacher à redonner la dimension trinitaire. Il dit qu'en fait, la dévotion au cœur de Jésus, elle est profondément trinitaire. C'est-à-dire que c'est une dévotion qui nous tourne vers Jésus pour aller au Père dans l'Esprit Saint. Par lui, avec lui, donc c'est par Jésus, en Jésus, que je vais au Père dans l'Esprit. Donc le pape va s'attacher à redonner cette dimension-là, parce que certains, du coup, ont une certaine suspicion. Et donc il redit, je suis à partir de 70 à 77, numéro 70, l'enseignement de l'Église ne nous arrête pas à Jésus, mais nous conduit au Père. Et donc nous sommes centrés sur Jésus, tournés vers le Père. Pourquoi? Parce que Jésus est tourné vers le Père. Et donc, si je suis centré vers Jésus, je suis donc tourné comme lui vers le Père. Jésus ne nous arrête pas à lui. Il nous conduit vers le Père. Jésus ne désire, le Christ, numéro 77, ne désire pas que nous nous arrêtions à lui. Et tout à l'heure, dans la messe, eh bien, nous allons prier par lui, avec lui et en lui. Donc, par le Christ, avec le Christ, dans le Christ. À toi, Dieu le Père. Toute la messe s'adresse au Père. On parle pratiquement pas à Jésus pendant la messe. On parle au Père, mais par Jésus, avec Jésus et en Jésus. Dans l'Esprit Saint, dans l'unité du Saint-Esprit, toi qui vis et règnes pour le siècle des siècles. Et donc, le pape dans sa pédagogie va tout d'abord considérer, numéro 71-74, la relation au Père, comment est-ce que Jésus nous tourne vers le Père, et ensuite 75-77, dans l'Esprit Saint. Donc, dans le numéro 71 à 74, le pape va citer un certain nombre de versets de l'Écriture qui montre comment nous sommes complètement orientés vers le Père, tournés vers le Père. J'en cite quelques-unes. Éphésiens 3, 14. Je fléchis les genoux en présence du Père. Un seul Dieu est Père de tous, qui est au-dessus de tous, par tous et en tous. Éphésiens 4, 6. Un peu plus loin dans Éphésiens 5, 20. En tout temps et à tout propos, rendez grâce à Dieu le Père. Béni soit le Dieu et Père de notre Seigneur Jésus-Christ. Éphésiens 1, 3. Il est le Dieu de notre Seigneur Jésus-Christ, le Père de la gloire. Éphésiens 1, 17. Donc c'est un certain nombre de versets, mais ça vous le retrouverez dans l'encyclique, qui sont cités, notamment au numéro 71. On peut peut-être avoir un peu du mal avec le Père, parce que parfois on projette en Dieu le Père l'expérience que nous avons faite de la paternité humaine. Or, papa était blessé. Il était donc blessant. Et comme notre tentation, c'est de faire un Dieu à notre image, on projette notre expérience humaine d'un père trop présent, voire violent, ou trop absent, on le projette en Dieu. Et c'est là où il s'agit de dire, mais le père est la source de toute paternité. C'est l'inverse. En fait, je contemple le Père et je comprends ce qu'est être Père en contemplant comment est-ce que Dieu est Père. Et c'est en voyant comment Dieu est Père, en contemplant la paternité de Dieu, que je vois comment il est la source de la paternité et que papa a été Père parce qu'il a reçu quelque chose de Dieu le Père. Et donc, il dit quelque chose de cette paternité, mais comme il est humain, il le dit de manière limitée, et comme il est pécheur, il le dit de manière blessée. Et aussi blessante. Mais d'une certaine manière, quand papa est limité, il me dit une chose, je ne suis pas Dieu. Dieu, c'est pas moi. Et donc, quand je vois les limites de mon père, eh bien, je ne m'arrête pas à lui, parce que je vois bien que c'est pas Dieu. Or, il y a dans le cœur de l'enfant une déception, parce que maman, c'est Dieu, et que papa, c'est Dieu. Ben non, c'est par lui que Dieu t'a donné la vie, mais en fait, papa et maman ne sont pas Dieu. Et donc, ne leur reproche pas indéfiniment de ne pas correspondre à ce que tu voudrais qu'ils soient. Mais justement, je reçois de Dieu la paternité et je peux ensuite l'exercer. Et cela nous aide de contempler et peut-être aussi source de guérison. Comment le cœur de Jésus qui est tourné vers le Père va m'aider moi aussi à me tourner vers le Père et à dépasser mes appréhensions. Moi, je me souviens de quelqu'un qui me disait, mais si je savais que Dieu était Père, je m'enfuirais. Parce que ça m'est insupportable. Et Dieu qui est bon, et qui sait s'adapter à notre humanité blessée, va dire, bon, d'accord, alors je vais m'approcher de toi par l'amour d'une mère. Et si tu as Marie pour mère, alors tu auras Dieu pour père. Et puis, petit à petit, Marie, elle prépare le terrain jusqu'à permettre au cœur humain blessé, qui est le nôtre parfois, et atrocement blessé par les défigurations de la paternité, de pouvoir nous réouvrir à la paternité de Dieu. Mais parce que Dieu, il est tellement humble qu'il comprend que parfois, eh bien, on le rejette parce qu'en fait, c'est l'image qu'on a de lui qu'on rejette. Alors, il s'adapte. Puis, petit à petit, il nous fait passer des étapes. Et le cœur de Jésus peut être justement le lieu de cette étape. Lorsque le Fils se fait homme, tous les désirs et aspirations de son cœur humain se tournent vers le Père. Observant comment le Christ se reportait au Père, nous remarquons la fascination de son cœur humain, son orientation parfaite et constante vers le Père. Là, vous pouvez reprendre l'évangile selon saint Jean. Il n'arrête pas de parler du Père. Il est complètement tourné vers le Père. En même temps, Jésus dit « Je suis le chemin, la vérité et la vie. Qui m'a vu a vu le Père. » Donc, il y a vraiment une affirmation de Jésus avant qu'Abraham soit « Je suis », qui est le nom de Dieu. Donc, il y a une affirmation de la divinité que Jésus fait de lui-même. Et en même temps, « Mes paroles ne sont pas mes paroles, mais celles de celui qui m'a envoyé. Je fais la volonté de celui qui m'a envoyé, etc. » Il est complètement tourné vers le Père. Jésus passait des nuits entières à converser avec le Père bien-aimé. Père, en tes mains, je remets mon esprit. Et donc, puisque nous aimons Jésus, eh bien, nous aimons celui qu'il aime. Ouais, c'est peut-être en passant par le cœur de Jésus que je vais rentrer par le Père. C'est, je rentre dans ton cœur et comme je vois que tu aimes le Père, alors du coup, comme je suis dans ton cœur, ben, je l'aime aussi. Ouais, ça peut être le chemin. Et puis, 75 et 77, c'est la vie dans l'esprit. Évidemment, ici à Paris Monial, c'est quelque chose qui est très déployé de par le feu constant. Enfin, je veux dire, c'est la fournaise, les flammes, le brasier, elle est enflammée, elle est brûlée. Enfin, oui, c'est le champ lexical complet du feu qui revient sans cesse et qui sera aussi celui de Pierre Boursin, hein, qui était déclaré vénérable par l'Église dans le pape François au mois de décembre, qui est le fondateur de la communauté d'Emmanuel. Quand il vient ici, en fait, il parle tout le temps du feu. Et c'est impressionnant, c'est toujours la fournaise du cœur de Jésus. Et il dira au monde d'Emmanuel, il faut que ça brûle. C'est vraiment une expérience pneumatologique, c'est bon compliqué. Dans l'esprit, pneuma, c'est l'esprit. Donc c'est l'expérience de l'Esprit Saint, en fait, le cœur de Jésus. Alors, je le cite, ou plutôt, je cite de Jean-Paul II, qui est cité par le pape, donc ça appartient au numéro 75. Le chef-d'œuvre le cœur de Jésus est le chef-d'œuvre de l'Esprit Saint. Ça, c'est Jean-Paul II, cité par François. Il ne s'agit pas seulement du passé, car dans le cœur du Christ est vivante l'action de l'Esprit Saint. C'est l'Esprit qui aide à saisir la richesse du signe du côté transpercé du Christ dont l'Église est issue. Un autre passage de Jean-Paul II. Seul l'Esprit Saint peut ouvrir devant nous cette plénitude de l'homme intérieur qui se trouve dans le cœur du Christ. Et en fait, derrière les pauvres balbutiements qui sont les nôtres, si vous êtes touché, c'est en fait l'Esprit Saint qui est le maître intérieur, qui touche. Et nous, notre expérience pastorale, comme chapelain, ou quand on parle du cœur de Jésus, c'est que même avec des choses très simples, les cœurs sont touchés, mais parce que l'Esprit Saint agit, en fait, c'est quelque chose de très charismatique. Et là, bon, parce qu'on a levé les mains en l'air, on définit pas une attitude intérieure par quelque chose d'extérieur, mais il y a l'action de l'Esprit Saint qui touche les cœurs et qui fait que derrière l'instruction de l'intelligence, il y a le façonnage du cœur. Et donc, la dévotion Sacré-Cœur, eh ben, elle est tournée vers le Père et c'est une action de la puissance de l'Esprit Saint. Alors, j'aborderai pas les numéros suivants, 86 et suivants, qui sont un certain nombre de citations du magistère qui précède. Je vais plutôt m'en tenir là. Je vous propose, si quelqu'un peut distribuer ce papier, c'est le numéro 77. Alors, si vous avez déjà l'encyclique, est-ce que vous pouvez se lever pour les 4 ou 5 points, puis comme ça, hop, on le distribue, vous allez voir, c'est le message. Et qui achève un petit peu, voilà, c'est peut-être ce passage-là qu'on peut, si vous allez maintenant en marchant, peut-être en silence, on pourrait essayer de rester en silence entre ici et puis la chapelle, qu'on passe dispersé. Et puis ça introduit à la liturgie. Justement, j'ai terminé avec le parler avec lui en lui, hein. C'est vraiment la liturgie que le lieu de l'expérience du cœur de Jésus. Notre relation avec le cœur du Christ se transforme alors sous l'impulsion de l'Esprit qui nous oriente vers le Père. Et c'est vraiment le paragraphe qui récapitule tout ce dont je viens de parler. Source paternelle de la vie et origine suprême de la grâce. Le Christ ne désire pas que nous nous arrêtions à lui. Je l'ai cité tout à l'heure. L'amour du Christ est une révélation de la miséricorde du Père. L'amour du Christ est une révélation de la miséricorde du Père. Tout à l'heure, j'ai parlé de sacrement, quelque chose de saint. Son désir est que, poussé par l'Esprit qui jaillit de son cœur, avec lui et en lui, nous allions vers le Père. La gloire est adressée au Père par le Christ. Avec le Christ et dans le Christ. Saint Jean-Paul II a enseigné que le cœur du Christ nous invite à remonter à l'amour du Père, qui est la source de tout amour authentique. C'est précisément cela que l'Esprit Saint cherche à cultiver dans nos cœurs, en venant à nous à partir du cœur du Christ. C'est pourquoi la liturgie, et c'est pour ça que je vous ai donné ce numéro-là en particulier, parce que ça alterne avec la liturgie, sous l'action vivifiante de l'Esprit, dans l'Esprit Saint, se tourne toujours vers le Père à partir du cœur ressuscité du Christ. Et c'est
1: un paragraphe qui ne cesse de parler du Père, du Fils et du Saint-Esprit. C'est quand on clique en couleur, vous pouvez prendre trois couleurs, puis voir où est-ce qu'on parle du Père, du Fils et du Saint-Esprit, puis quels sont les adverbes. Mais c'est dans l'Esprit Saint, par Jésus. Et tout ça dit quelque chose de la prière chrétienne qui est comme récapitulé dans le cœur de Jésus.

0: Enlève d'abord la poutre de ton œil. Alors tu verras clair pour enlever la paille qui est dans l'œil de ton frère. Matthieu 7, 5.
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5: Discours du pape Léon XIV aux participants aux chapitres généraux suivants. Société des missions africaines, tiers ordre régulier de Saint-François, Institut des serviteurs du Paraclet, salle du consistoire, vendredi 6 juin 2025. Au nom du Père et du Fils et du Saint-Esprit, que la paix soit avec vous. Chers frères et sœurs, bienvenue. Je salue les supérieurs généraux présents, spécialement ceux qui viennent d'être élus, les membres des organes de gouvernement et vous tous qui appartenez au tiers ordre régulier de Saint-François. Qui est le nouveau général? Il a été élu? Ah, pas encore. Très bien. Puis à la Société des missions africaines et à l'Institut des serviteurs du Paraclet. Beaucoup d'entre vous assistent à cette rencontre à l'occasion de vos chapitres généraux, à un moment important pour votre vie et pour celle de toute l'Église. Prions donc tout d'abord le Seigneur pour vos instituts et pour toutes les personnes consacrées car, ne cherchant avant tout que Dieu seul, unissent la contemplation par laquelle ils adhèrent à lui de cœur et d'esprit et l'amour apostolique qui s'efforce de s'associer à l'œuvre de la rédemption. Vous qui représentez trois réalités charismatiques, nées dans des moments différents de l'histoire de l'Église, en réponse aux exigences contingentes de nature variée, mais unies et complémentaires dans la beauté harmonieuse du corps mystique. La fondation la plus ancienne parmi celles ici présentes est le tiers ordre régulier de Saint-François, dont les débuts remontent au sein d'Assise, qui fut ensuite élevé au rang d'ordre par le pape Nicolas V. Les thèmes que vous affrontez lors de votre 113e chapitre général, vie commune, formation et vocation, concernent un peu toute la grande famille de Dieu. Cependant, il est important, comme le dit le titre que vous avez donné à vos travaux, que vous les affrontiez à la lumière de votre charisme pénitentiel. Cela nous rappelle en effet que, selon les paroles mêmes de saint François, c'est uniquement à travers un chemin de conversion que nous pouvons offrir aux frères les paroles parfumées de notre Seigneur Jésus-Christ. La Société des missions africaines plus récente a été fondée le 8 décembre 1856 par le vénérable évêque Melchior de Marion Brésillac, signe de ce caractère missionnaire qui se situe au cœur même de la vie de l'Église. L'histoire de votre institut, chers frères, témoigne bien de cette vérité. La fidélité à la mission, en effet, vous aidant à surmonter dans le temps de nombreuses difficultés internes et externes à vos communautés, vous a permis de grandir en faisant au contraire de vos difficultés une occasion et une inspiration pour partir vers de nouveaux horizons apostoliques en Afrique, puis dans d'autres parties du monde. À ce propos, l'exhortation laissée par votre fondateur à rester fidèle dans l'annonce à la simplicité de la prédication apostolique et dans le même temps, à être toujours prêt à embrasser la folie du Christ est très belle. Simples et sereins, même face aux incompréhensions et aux moqueries du monde, libres de tout conditionnement, car comblés par le Christ, et capables de conduire les frères vers la rencontre avec lui, parce qu'animés par une seule aspiration, annoncer au monde son évangile. Quel grand signe pour toute l'Église et pour le monde entier. Et nous arrivons à l'institut dont la fondation est la plus récente, les serviteurs du Paraclet. Serviteurs de l'Esprit qui habite en nous pour le don du baptême et qui guérit quod est socium, ce qui est blessé, comme nous le chanterons dans quelques jours dans la séquence de Pentecôte. Serviteur de l'esprit qui guérit, c'est ainsi que vous a voulu votre père Gerald Fitzgerald, qui en 1942 a donné naissance à votre œuvre pour le soin des prêtres en difficulté, pro Christo sacerdote, comme le dit votre devise. Depuis lors, vous exercez dans différentes parties du monde votre ministère de proximité humble, patiente, délicate et discrète envers les personnes profondément blessées, en leur proposant des parcours thérapeutiques qui, à une simple et intense vie spirituelle, personnelle et communautaire, allient une assistance professionnelle hautement qualifiée qui se différencie selon les besoins. Votre présence nous rappelle également une chose importante. Nous tous, bien qu'appelés à être pour nos frères et sœurs des ministres du Christ, médecins des âmes, nous sommes avant tout à notre tour des malades ayant besoin de guérison. Comme le dit saint Augustin, en utilisant l'image d'une barque, dans le cours de cette vie, notre mortalité, notre fragilité, laissent en nous comme des ouvertures qui donnent entrée au péché sous la pression des vagues de ce siècle. Et le saint évêque d'Hippone propose un remède au mal. Jetons-nous donc sur cette décision comme sur une urne pour rejeter l'eau du navire et ne pas faire naufrage. Pardonnons. Pardonnons, car partout, dans nos paroisses, les communautés, les associations et les mouvements, en bref, là où il y a des chrétiens, quiconque doit pouvoir trouver une oasis de miséricorde. Chers amis, merci de votre visite, qui aujourd'hui dans cette salle nous montre l'Église en trois dimensions lumineuses de sa beauté. L'engagement de la conversion, l'enthousiasme de la mission et la chaleur de la miséricorde. Merci pour le grand travail que vous faites dans le monde entier. Je vous bénis et je prie pour vous dans cette neuvaine de Pentecôte, afin que vous puissiez être toujours plus près des instruments dociles de l'Esprit Saint, selon les projets de Dieu. Merci.

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1: Invoquez le Seigneur tant qu'il est proche. Isaïe 55, 6.

Nous venons d'invoquer, frères et sœurs, l'Esprit Saint, ce que nous devons toujours faire dans notre vie chrétienne. Car depuis notre baptême, nous sommes plongés dans la vie du Père et du Fils et du Saint-Esprit. Le baptême, comme le nom l'indique, vous le savez bien, signifie le fait d'être plongé ou l'immersion dans l'eau qui est symbole de la mort. Et quand on sort de l'eau, c'est la résurrection. Et nous sommes donc plongés à la fois dans la mort que le Christ a subie pour nous, et nous sommes surtout plongés dans la pleine vie de Dieu, qui est celle de sa vie trinitaire, Père, Fils et Esprit Saint. Et si vous vous souvenez de la magnifique icône de la Trinité de Roublev, où on voit Abraham, qu'on ne voit pas d'ailleurs, Abraham, qui reçoit les trois anges, et les regards des trois anges circulent comme dans un cercle, dans une circonférence. Les regards tournent, regards d'amour, regards qui se donnent l'un à l'autre. Et le centre du cercle où circulent ces regards, c'est une table au milieu de laquelle il y a une coupe. Et quand on a gratté pour restaurer cette icône magnifique que j'ai eu l'occasion de voir à Moscou, à la galerie des Triakov, qui est un grand panneau qui fait peut-être de 2 mètres de hauteur sur 1,50 m de largeur, quand on a gratté donc la coupe, on a découvert un agneau. L'agneau que nous invoquons, que nous avons invoqué tout à l'heure à la messe, agneau de Dieu qui enlève le péché du monde. Donc c'est le sacrifice eucharistique. Et quelle est l'identité des trois personnes sur cette icône? On en discute. Il n'y a pas d'évidence absolue. L'interprétation à laquelle je me rallie, c'est qu'au centre, derrière lui, il y a l'arbre de vie qui est aussi l'arbre de la croix, c'est le Christ, et qui montre avec ses deux doigts, qui avance vers la coupe, ses deux natures, en tant qu'il est homme et Dieu, Dieu-homme. Et le personnage, quand on regarde l'icône qui est à droite, et celui de gauche étant le Père, celui de droite est l'Esprit-Saint. Et sa main touche, pour ainsi dire, la coupe de manière tangentielle. Il touche, c'est tangere en latin, ça veut dire toucher. Alors, toucher de manière tangentielle, c'est un pléonasme, comme on dit en français. Donc touche, parce que c'est grâce à l'Esprit Saint que nous entrons dans la plénitude des mystères de Dieu. Et ceci évoque l'épiclèse, ce qu'on appelle l'épiclèse dans les sacrements, c'est l'appel à l'Esprit de Dieu. Pour qu'il sanctifie les dons, ce que nous avons fait à la messe tout à l'heure. Les prêtres, nous avons fait appel à l'Esprit-Saint pour qu'il vienne sur les dons, pour qu'il sanctifie ces dons qui deviennent le corps et le sang de ton Fils Jésus-Christ le Seigneur. Alors là, dans cette icône, vous avez la main de l'Esprit, car c'est lui qui sanctifie les dons, qui nous sanctifie. Et c'est toujours grâce à lui que nous entrons dans la plénitude de la vie de Dieu. D'où l'importance d'invoquer constamment l'Esprit de Dieu, car c'est par lui que nous avons part à la vie en abondance, la vie même de Dieu, Père, Fils et Esprit Saint, au nom de qui nous sommes baptisés. Et le mot qui me venait en tête, et plutôt au cœur, quand j'ai réfléchi, j'ai prié à partir du thème qui m'était proposé, l'Eucharistie, pain des pauvres, est cette invocation à l'Esprit Saint qui se trouve dans la séquence de la solennité de la Pentecôte. Il n'y a pas 36 séquences, il y en avait beaucoup autrefois dans la liturgie, c'est-à-dire une sorte de poésie un petit peu étendue qui se trouve entre
la deuxième lecture d'une solennité et l'Alléluia de l'Évangile. On appelle ça une séquence, parce que ça suit l'Alléluia. Et il n'y en a pas 36 actuellement dans la liturgie, il y a celle de Pâques, Victime Pascali Laudes. Victime Pascali Laudes, Immolam Christiani, en grégorien. Je rappelle que je suis bénédictin, c'est pour ça que j'ai des réminiscences, hein, si j'ose dire. Et une autre est celle de la fête Dieu, l'Eucharistie précisément. Laudation Salvatorem, lauda Deum et Deum, ta da da da da da da. Et ça pendant 10 minutes, comme ça. Et la troisième, c'est celle de la Pentecôte. Veni Sancte Spiritus. Veni Sancte Spiritus. Vous voyez, ça ne me revient pas pour l'instant pour celle-là. Mais en tout cas, merci, je l'entends, là, c'est merveilleux. Mais l'invocation qui me venait au cœur en préparant cette intervention pour ce carrefour, c'est celle qui résonne à mes oreilles. Veni Pater Pauperum. Viens, Père des pauvres. L'Esprit Saint est le Père des pauvres. Et si nous voulons entrer dans le mystère de l'Eucharistie, il faut que nous restions bien près de celui qui est notre Père à tous, bien que ce n'est pas habituel d'appeler l'Esprit Saint-Père. Le Père, c'est notre Père infiniment bon, celui à qui sont adressées toutes les prières eucharistiques. C'est lui le Père. Et le Fils, c'est Jésus. Et l'Esprit Saint, c'est le souffle. Le souffle. C'est ça, le spiritus, en latin, ça veut dire le vent, le souffle, l'esprit. Le soupir, soupir d'amour. Mais appeler l'Esprit Père, c'est pas fréquent. Mais la séquence de la Pentecôte l'appelle ainsi. Viens, Père des pauvres. Donc, au début de cette réflexion que nous avons sur l'Eucharistie, Pain des pauvres, c'est à lui que nous nous référons. Mais à lui qui est toujours le dernier nommé de la Trinité. Père, Fils, Esprit. On n'a jamais d'ordre différent, on ne parle pas de fils, père, esprit, ou de esprit, fils, père. Il est toujours dans le même ordre, père, fils et Saint-Esprit. Donc il est dernier, mais il est le premier dans l'expérience que nous faisons de Dieu. Car on ne connaît le Père, et on ne connaît le Fils que si on a l'Esprit Saint dans notre cœur. Personne ne peut dire Jésus est Seigneur sans l'Esprit Saint, dit Paul. Vous comprenez ce que je dis là? C'est très important. L'ordre des personnes divines, Père, Fils et Esprit Saint, est bien celui-là. Mais l'ordre de l'expérience de Dieu que nous faisons est inverse. C'est Esprit, l'Esprit de Fils, qui nous rend capable de dire Père. C'est merveilleux. L'Esprit que nous recevons, et spécialement, on reçoit dès le baptême, parce que vous savez, au baptême, il y a l'immersion dont nous parlions au début, l'immersion dans la vie divine. Car nous sommes baptisés, je te baptise au nom du Père et du Fils et du Saint-Esprit. Et après quoi, quand il y a des rites complémentaires du baptême, dont un des premiers, c'est la chrismation. Avec le Saint-Crème, le prêtre ou le diacre ou l'évêque, parce que l'évêque peut aussi quand même baptiser, quand même. Mais ce n'est pas fréquent qu'un évêque baptise. Parce qu'on n'est pas, on n'a pas la possibilité de le faire dans notre temps. Par contre, on confirme. Mais dès le baptême, la chrismation, le signe de croix avec le Saint-Crème, qui n'est pas sacramentel, qui est sacramental, et c'est un élément second le jeune ou le moins jeune qui a été baptisé, est baptisé avant de recevoir cette onction du Saint-Crème. Mais pour la confirmation, c'est le signe sacramentel. C'est pour vous dire que dès le baptême, il y a la présence de l'Esprit Saint, un peu comme un germe qui demande à être développé, ce qui est le cas, la confirmation. Alors ça, la confirmation, avec mon auxiliaire à Toulouse, nous répartissons plutôt les confirmations, et on en a pas mal, grâce à Dieu. Donc nous conférons l'Esprit Saint, et celui grâce à qui et à partir de qui nous avons part à la vie de Dieu, à la vie spirituelle. Vous comprenez? L'Eucharistie, pain des pauvres,
ne nous est accessible que par celui que la séquence de la Pentecôte appelle le Père des pauvres. Alors je vous invite donc dans cette réflexion que nous avons, une réflexion qui est prière, qui est une lectio divina, parce que nous allons évoquer l'Écriture sainte, je vous invite donc à vous remettre filialement, c'est le cas de le dire, à ce Père des pauvres, qu'il est l'Esprit Saint, lui grâce à qui nous avons part à tous les mystères de Dieu. Et c'est sa main qui touche la coupe dans l'icône de Roublev, et grâce à lui, et grâce à sa présence et à son influence sur nous, nous pouvons, à partir de notre communion eucharistique, entrer dans la danse divine, dans la danse, et nous mettre à tourner. Vous voyez ? Nous mettre à tourner, comme les regards des trois personnes, des trois anges de Roublev. Grâce à cette main, youp, quand nous communions au corps et au sang du Christ, nous nous mettons à et ce n'est pas des idées en l'air, ce n'est pas une simple image que je vous dis là. Car nous sommes là dans la plus grande profondeur de la théologie et de la vie spirituelle. Ce que les Grecs, les pères grecs cappadociens, qui sont Saint Basile, Saint Grégoire de Nazianze, Saint Grégoire de Nice, particulièrement appelés les docteurs cappadociens, parce qu'ils étaient d'Asie mineure, ont appelé la péricorèse. La péricorèse. Péri, ça veut dire autour. Une périphrase, c'est tourner autour du pot quand on veut dire quelque chose. Faire des phrases pour tourner autour. Péri, autour. Et choresis, c'est la danse, en grec. D'où vient le nom de chœur, pas au sens de chœur de chant, mais de chœur au sens de ballet. Alors, la péricorèse, c'est la danse trinitaire. C'est un des plus hauts mots de la théologie. Et ce qu'on traduit en latin, par le mot qui traduit exactement en latin le grec, ce qu'on appelle la circum-incession. Circum, ça veut dire circuler. Nous comprenons ça tout de suite aussi. Et incedere, c'est dire aller vers. Donc c'est aller vers en tournant. Alors, je reprends mon image que vous avez tous en tête de la Trinité de Roublev, les trois personnes, les trois anges, venus visiter Abraham, qui sont à la fois un et trois. Donc annonce de la Trinité. Au centre, l'Eucharistie, c'est-à-dire le corps et le sang de Jésus, l'agneau. La main de l'Esprit-Saint qui est juste à côté. Et si nous recevons les dons de Dieu sanctifiés par l'Esprit-Saint, nous rentrons dans la danse. Et nous nous mettons à tourner dans cette ronde d'amour, cette circulation d'amour, qui est le mystère de Dieu, Père, Fils et Esprit-Saint. Vous me suivez ? Nous sommes là au cœur de la théologie, à la source de la spiritualité, vraiment. C'était mon premier point. Viens, Père des pauvres. Et vous voyez comment il est. Il faut avoir une âme de pauvre pour pouvoir entrer dans la danse. Ensemble. Et nous sommes au pèlerinage des béatitudes. C'est bien ça ? Je ne me trompe pas d'identité. Et qui parle de béatitude ? Il y a une première des béatitudes. C'est le premier enseignement de Jésus au sermon sur la montagne. Et ça commence, le tout premier enseignement de Jésus, c'est heureux les pauvres. La toute première béatitude. Donc, heureux, d'après la traduction liturgique que je me permets de préférer, en tant que responsable en France de cette pastorale de la liturgie, et aussi pour la francophonie, heureux les pauvres de cœur. On peut traduire aussi heureux ceux qui ont une âme de pauvre. La même tonalité que pour la séquence de la Pentecôte, « Veni pater pauperum »,« Viens, Père des pauvres ». Et il m'est arrivé d'essayer de commenter l'évangile des béatitudes à la Toussaint ou à d'autres occasions. Vous savez qu'il y a 8 béatitudes, dont la dernière est un peu dédoublée. Et ça fait comme une gamme. Comme vous aussi, j'ai pris une gamme pour les orientations du diocèse de Toulouse le 31 mai dernier, à la fête de la Pentecôte, comme par hasard. Et dans une gamme, la tonique, c'est-à-dire celle qui est de la pointe de départ, est très importante. La tonique de la gamme des béatitudes, c'est la première. Do, ré, mi, fa, sol, la, si, do. Do, si, la, sol, fa, mi, ré, do. Le do, on part du do, on revient au do, et on va à l'octave. Et alors le do, en question, c'est donc bienheureux les pauvres de cœur. Quand on est dans le ton, c'est essentiel pour bien chanter, être dans le ton.
Et pour être dans le ton, il faut être accordé mystérieusement à cette béatitude première qui est celle des pauvres. Et comment ceci se vérifie-t-il dans d'autres parties de l'Évangile? Et vous connaissez tous au chapitre 11e de saint Matthieu cette formule de Jésus qui est une des plus fortes et des plus condensées des synoptiques, c'est-à-dire de Matthieu, Marc et Luc. « Père, je proclame ta louange. » Ah, ça commence bien. Et ça commence par « Père ». Jésus n'a au cœur finalement que son Père. Il est constamment en dialogue avec son Père. Et dans l'Évangile, selon saint Jean en particulier, il n'est question que du Père, véritablement. Mais dans les Évangiles synoptiques, que j'évoque à l'instant, au chapitre 11e pour saint Matthieu et les parallèles, il y a là ce qu'on appelle un joyau qui est quasiment johannique des synoptiques. Père, Seigneur du ciel et de la terre, je proclame ta louange. Car ce que tu as caché aux savants, aux sages et aux savants, tu l'as révélé aux tout petits. Tout petit, c'est dire encore pauvre. C'est une autre manière de parler de cette disposition fondamentale, de cette tonique de la gamme des béatitudes, qui est cette pauvreté de cœur aux tout petits. Oui, Père, car tel a été ton bon plaisir, continue-t-il. Et personne, ajoute Jésus, personne ne connaît le Fils si ce n'est le Père, et personne ne connaît le Père si ce n'est le Fils, et celui à qui le Fils veut le... C'est parfait, écoutez. Hein, nous sommes bien de la même foi, j'ai l'impression. Nous bénissons le Seigneur. Mais nous sommes là au cœur de notre foi, encore. Et je suis par la partie du baptême. J'ai continué avec l'icône de Roublev. Et l'expérience que nous faisons du mystère de Dieu, comme Fils, et grâce à l'Esprit Saint qui nous donne d'avoir part au don de Dieu. Alors ce texte, ce que j'évoque au chapitre 11e de saint Matthieu, qui est ce joyau johannique au cœur des synoptiques, dit bien cela. Et si j'ai bien compris quelque chose ou quelques éléments de la grâce des béatitudes, de la communauté des béatitudes, c'est aussi ça de la louange, non? Et ça commence comme ça. Père du ciel, Seigneur du ciel et de la terre, je proclame ta merci. Donc on s'en occupe pendant tous ces jours-ci, particulièrement. Car ce que tu as caché aux sages et aux savants, tu l'as révélé aux tout petits. Oui, Père, tel a été ton bon plaisir. Et personne ne connaît le Fils, si ce n'est le Père. Et le Père est vraiment le tout début. Et personne ne connaît le Père, si ce n'est le Fils, et celui à qui le Fils veut le révéler. Donc, c'est vraiment par le Fils que nous connaissons le Père. Mais nous ne connaissons le Fils, on n'est pas proche de lui, si on n'a pas cet esprit des fils qui nous est donné. Et là, il faudrait faire la référence à Romains 8, un chapitre en or, le chapitre 8e de l'Épître aux Romains, qui est extraordinaire, qui pourrait savoir par cœur aussi. S'il y a un verset d'Écriture que je devais retenir entre tous, ce serait Romains 8, 14. Qu'est-ce que ça dit ? Ceux qui se laissent conduire par l'Esprit de Dieu, ceux-là sont... Merci. Merveilleux, vous savez tout. Je ne sais pas pourquoi je parle. Et en grec, c'est encore plus fort que la traduction ne le laisse entendre, peut-être. En grec, c'est le mot originel, c'est agontai, ou aguntur en latin. Ceux qui se laissent conduire, traduit-on, ce qui est bon. Mais littéralement, c'est ceux qui sont agis par l'Esprit Saint, ceux-là sont fils de Dieu, tant en grec qu'en latin. Ceux qui sont agis, c'est un passif, ceux qui se laissent faire. Car un des maîtres mots de la vie spirituelle, c'est de se laisser faire. On a trop tendance à faire. On prend les choses en main, on avance, on va voir ce qu'on va voir, c'est parti. Et donc allons-y gaiement, ou pas gaiement, mais allons-y de toute manière. Donc c'est moi qui fais, c'est moi qui dirige. Or, le cœur de l'expérience de l'Esprit-Saint, c'est pas qu'on fasse rien, mais c'est ce qu'on fait, on le fait par un dynamisme qui n'est pas le sien, mais qui est celui de Dieu, par son Esprit.
ceux qui se laissent conduire, c'est là les véritables actifs, parce qu'ils sont d'abord passifs par rapport à l'action de Dieu. Ceux qui se laissent agir par l'Esprit de Dieu, ceux-là sont fils de Dieu. Romains 8, 14. Je vous livre cette référence et je vous invite à aller voir un petit peu comment ça se passe dans le contexte de cette lecture. Notons encore que ce texte que j'évoque maintenant de Matthieu 11, « Père, Seigneur du ciel et de la terre, je proclame ta louange », et le Seigneur Jésus fait comme nous le faisons dans notre Église et par ministère des évêques et des prêtres dans la prière eucharistique, où c'est celui à qui on s'adresse toujours dans la prière eucharistique, c'est Père. Pas Jésus, pas l'Esprit Saint. On invoque l'Esprit Saint pour l'épiclèse. Mais le début de la prière eucharistique 1 qu'on appelle le canon romain commence par cette formule « Père infiniment bon, toi vers qui montent nos louanges. Père, Seigneur du ciel et de la terre, je proclame ta louange. » Vous voyez comment le canon romain est très très proche de cette prière de Jésus. Car le canon, ou la prière eucharistique, c'est la prière de toute l'Église, mais accrochée au Christ, à son Père. Et c'est pourquoi j'aime pas, c'est pas parce que moi j'aime pas, mais même vis-à-vis de mes frères évêques, qui le font pas toujours bien, le pape le fait magnifiquement, à Rome on le fait très bien, mais lorsque l'on chante à la fin de la prière eucharistique, ce qu'on appelle la doxologie, la formule « par lui, avec lui et en lui » qui revient au prêtre et à laquelle toute l'assemblée chante, comme on l'a fait ce matin, un magnifique « Amen ». Et le prêtre, à ce moment-là, n'a pas à montrer l'hostie aux fidèles, ce que le prêtre fait à la consécration et avant la communion. Mais il ne montre pas aux fidèles, il offre au Père, par lui, avec lui et en lui. À toi, Dieu le Père Tout-Puissant, tout honneur et toute gloire, pour les siècles des siècles. Amen. C'est une grande prière vers le Père. On offre au Père, on ne montre pas à l'Assemblée, ça a déjà été fait et ça va être fait après. Et on prend la patène entre les mains et on offre au Père. On ne montre pas à ce moment-là l'hostie. Dans Saint Jean, faisons un pas de plus. Dans Saint Jean, on a parlé de Matthieu, on a parlé des Romains. J'ai évoqué Saint Jean comme un immense dialogue du Fils avec le Père. Et dans cet évangile selon Saint Jean, à un moment clé, qui est le chapitre 13e, quand on passe à toute la préparation de l'heure de Jésus, qui est sa passion, sa mort et sa résurrection, où Jésus, comme le texte commence solennellement, Jésus sachant que l'heure était arrivée de passer de ce monde au Père, ayant aimé les siens qui étaient dans le monde, il les aima. Parfait. C'est extraordinaire. Ça rentre comme dans du beurre. C'est même sa sœur, tout seul. Eh bien, il les aima jusqu'au bout. Et qu'est-ce qu'il fait après? Qu'est-ce qu'il fait Jésus? Oui? Il lave les pieds de ses disciples. Il prend un linge, sachant ce qu'il allait faire. Il se leva de table, il prit un linge, s'enseignit et prit un bassin et se mit à laver les pieds de ses disciples. Saint-Pierre n'est pas du tout content, mais le Seigneur le remet en place. Et comme il n'a qu'un souci, comme nous tous d'ailleurs, j'espère, c'est d'avoir une part entière avec Jésus, il va dire, oh, pas seulement les pieds, mais la tête et tout le corps. Donc, faisons la même demande, surtout, allons-y gaiement, n'hésitons pas. Demandons, comme t'intéresse de l'enfant Jésus, je choisis tout, j'ai besoin de tout, je prends tout, parce qu'on a besoin de tout, la totalité. Et donc, ce rite du lavement des pieds est très important en Saint Jean, d'autant que Saint Jean n'a pas, dans la dernière scène, de récit d'institution, l'Eucharistie. C'est assez extraordinaire. Il n'y a pas de récit d'institution dans Saint Jean. Ça alors, il y a quel culot. Il est vrai qu'il en a parlé au chapitre 6e, dans le discours sur le pain de vie. Celui qui mange mon corps et boit mon sang, il a la vie éternelle, etc. Je ressusciterai au troisième jour, et de manière très concrète, là aussi. Vous connaissez ça par cœur aussi. Très bien. Mais donc il a déjà anticipé au chapitre 6e ce récit d'institution, de manière discrète mais concrète à la fois. Et là, au moment où l'heure vient, où l'heure est là, il fait ce geste
du lavement des pieds de ses disciples. Où le mot indique, le mot qu'emploie saint Jean, et quand il vida de l'eau dans un bassin. Et ça veut dire à la fois qu'il versa de l'eau, mais qu'il se coula lui-même, qu'il se livra, qu'il se vida de lui-même, pour reprendre une expression des Philippiens au chapitre 2, la grande hymne de... Ce matin, nous écoutions à la messe l'hymne des Éphésiens, qui est un joyau. Mais l'hymne des Philippiens est aussi un autre joyau qu'on a à Vêpres le samedi soir, dans la liturgie des heures. Et lui qui n'a pas jugé comme venant de soi ou comme une revendication d'être égal de Dieu, il s'humilia. Et le verbe en grec, c'est « il se vida ». Alors quand il vide la cruche, quand il vide de l'eau dans le bassin, Jésus se vide, se met à nos pieds, se vide de lui-même et se met à laver les pieds de ses disciples. Et pour lui c'est essentiel, à tel point que souvent j'y reviens lors des ordinations de diacres, et même l'autre jour d'un diacre en vue du sacerdoce, le seuil du ministère sacré dans l'Église, du ministère ordonné, c'est ce geste-là de Jésus, du lavement des pieds, le serviteur. Je ne suis pas venu, le Fils de l'homme n'est pas venu pour être servi, mais pour... pour servir. Et le diacre, c'est-à-dire le mot diakonos en grec veut dire serviteur. Le diacre premier, essentiel, c'est Jésus, serviteur, annoncé dans le prophète Isaïe, dans les quatre chants du serviteur. Jésus est le serviteur. Et dans une église diocésaine, le serviteur, le diacre par excellence, c'est l'évêque qui est le serviteur. Et au service sacré dont il est revêtu, participent les diacres permanents. Mais quiconque doit devenir prêtre ou évêque doit d'abord être diacre. C'est le seuil du ministère sacré. Mais les diacres permanents sont tellement importants dans notre église qu'ils manifestent de manière permanente cette dimension du service comme première. Permanente. Et cela est signifié, vous n'avez pas dû vous en rendre compte souvent, beaucoup, je suppose, mais surtout que ce n'est pas obligatoire, mais lors des célébrations pontificales, lorsqu'un évêque s'habille, et moi je le fais régulièrement pour les ordinations, avant de mettre la chasuble, l'évêque porte une dalmatique dessous. Sur l'aube, une dalmatique, l'événement des diacres. Donc l'évêque est revêtu du vêtement des diacres, d'abord, et au-dessus de la chasuble. Évidemment, quand il fait chaud, on dirait, on fait ce qu'on peut. Mais enfin, rassurez-vous, je n'avais pas ce matin, ça ne m'a pas déproposé ce matin, je n'ai pas emporté non plus, ce n'était pas une ordination, mais je fais régulièrement avec le... Et quand j'aurai la joie, comme c'est prévu, d'ordonner 8 prêtres à Pibrac pour les béatitudes, donc le 12 septembre, j'aurai la dalmatique dessous la chasuble. Faites-moi confiance. Mais c'est encore bon dans le sud. Mais il s'agit d'une dalmatique légère en soi. Merci. Merci. Je vois que vous êtes tout à fait consciente de ces difficultés et que vous êtes heureux de l'avoir résolu de cette façon-là. C'est parfait. Mais vraiment, le pape depuis Saint Grégoire

0: phase. Vous avez vu ce que j'ai fait pour vous ? Moi qui suis le maître et seigneur. Vous dites que je suis maître et seigneur, vous avez raison, car je
1: suis.
0: Bien. Oh, vous avez retenu des choses, c'est magnifique, car je le suis. Donc l'humilité du Christ est comme celle de la Vierge, qui se dit dans son Magnificat, l'humble servante du Seigneur. Mais ce n'est pas quelque chose qui vous ratatine, qui vous rétrécit, qui vous rabougrit, qui vous coince. L'humilité véritable, c'est une disponibilité, Père des pauvres, à nous dire voilà, mais qui vous élargit au contraire, mais pas par une volonté de vous, mais par l'action de Dieu et son dessein, son projet à lui. Mon âme exalte le Seigneur, exulte mon esprit en Dieu, mon Sauveur. Il s'est penché sur la de son âme de servante, et après.
1: Désormais, tous les âges me diront bien.
0: Ça, c'est pas la petitesse, hein. Tous les âges me diront bienheureuse. Et elle est venue ici, l'Immaculée. Elle est venue ici parler à Bernadette, une pauvre, pour nous ouvrir la porte de cette tendresse infinie de Dieu qui nous demande et qui nous invite à. C'est encore l'hymne aux Éphésiens que nous entendions ce matin à la messe, ce joyau étincelant. Il nous a bénis. Les bénédictions spirituelles dans le Christ pour que nous soyons saints et immaculés. Dans la Vulgate, c'est immaculé. Que nous soyons saints et immaculés sous son regard dans l'amour. Génial! Tous les mots portent là. Pour que nous soyons saints et immaculés sous son regard dans l'amour. Ben, on a tout ça à Lourdes. Et nous y reviendrons demain, où je dois parler un petit peu de sous le regard de Dieu, trouver sa vocation, discerner sa vocation. Je crois quelque chose comme ça, le thème que je dois aborder demain dans la matinée. Et tout est là. Il nous a bénis des bénédictions spirituelles, notez l'Esprit est là. Le Père, dans le Christ Jésus, le Père, bénédiction spirituelle, parce que c'est l'Esprit qui agit dans la première expérience, dans le Christ. Pourquoi ? Pour que nous soyons saints et immaculés sous son regard dans l'amour. Quel programme ! Et c'est possible parce qu'elle est venue nous le redire ici, l'Immaculée. Je souligne cela, il me reste un quart d'heure, je vais essayer de terminer. Vous avez, jusqu'où je viens avec Bernadette, me direz-vous, l'Eucharistie, pain des pauvres. Oui, parce que Jésus est dans son geste du lavement des pieds qui introduit au don de son corps et de son sang pour nous tous, qu'il a perpétué dans son Eucharistie, nous met à notre disposition ce mystère pour que nous y entrions véritablement. Jésus se vide dans ce geste du lavement des pieds. Il s'écoule comme l'eau qu'il verse dans le bassin pour nous. Et comme dit Paul, dans la deuxième aux Corinthiens, au chapitre 8e, au verset 9, « Il s'est fait pauvre pour que vous deveniez riches par sa pauvreté. » Et l'Eucharistie nous met au cœur de ce dépouillement de Jésus, de cette kénose, de ce videment de soi, pour employer un néologisme, qu'est le mystère pascal pour nous. Transposons rapidement, à partir aussi de notre image de l'Ancien Testament, elle, de la manne que vous connaissez tous, la manne. Et c'était dans le désert, ils n'avaient pas de nourriture, et donc ils ont reçu cet aliment venu de Dieu et tombé du ciel. Comme dit le Seigneur en Exode 16, « Je vais faire pleuvoir du pain ». Mais il était drôlement pauvre parce qu'il n'avait plus aucune nourriture. Ils étaient affamés, ils n'avaient rien. Je vais faire pleuvoir du pain et une ration quotidienne, il ne faut pas prendre de réserve. C'est au jour le jour, on a sa pitance, ce qu'il faut chaque jour. Et du pain à satiété pour chaque jour. C'était une couche de rosée le matin, après la nuit, donc après la rosée, et comme une fine croûte ressemblant à du givre. Et les Hébreux disaient, quand ils ont vu ça apparaître la première fois, « Manne où ?» C'est de l'hébreu. Ça veut dire quoi ça ? Kézako. Hein, c'est la traduction exacte de manou, c'est kézako. Dans le langage ici, kézako, c'est quoi ça ? Alors, ils sont allés voir, ils ont mangé, et puis c'est le pain que le Seigneur vous donne à manger.

Et au chapitre 6e de Saint Jean, le Seigneur fait allusion à cela constamment. Voilà le pain venu du ciel, le pain des pauvres. La manne est la figure de l'Eucharistie, comme pain des pauvres, pain des affamés. Et une allusion est faite à cela aussi dans le Notre Père, dans les synoptiques et dans Saint Matthieu en particulier, quand, d'après la traduction ou les notes qu'on peut avoir dans la Tobe en particulier, nous connaissons bien la traduction du Notre Père en français, on l'a dit tout à l'heure encore, on l'a chanté en latin, c'est vrai, tout à l'heure, donne-nous aujourd'hui notre pain de ce jour. Et de même, c'était la même chose pour ce qui s'est passé dans le désert pendant l'Exode, la manne, ce qu'il faut chaque jour. Mais le grec de saint Matthieu a un mot un peu compliqué qui est traduit par notre pain de ce jour. C'est épiousion. Épi, ça veut dire sûr en grec, et ousia, c'est la substance. Épiousion, c'est le pain super substantiel, littéralement. Vous vous rendez compte ? Super substantiel. Alors ça, c'est pas seulement c'est de la nourriture, c'est pas seulement des barres de céréales. Il y a vraiment des nourritures énergétiques quand on va faire des randonnées en montagne, à côté, là. Et mon auxiliaire, Mgr Gachignard, va volontiers faire des randonnées en montagne, et je l'accompagne une fois ou l'autre. À Otakam, on est allé une fois après une assemblée des évêques. Malheureusement, il y avait du brouillard. Et après une heure de marche sur la neige et une heure de retour, on est descendu parce qu'on ne voyait pas 2 mètres pendant toute cette marche. Mais les barres de céréales, ça rend service dans ces cas-là. Mais l'Eucharistie, c'est encore beaucoup mieux. Super substantiel, vous vous rendez compte ? Pour les pauvres que nous sommes, et qui risquons de perdre nos moyens et de plus avoir moyen de continuer la route, un pain super substantiel. On n'a pas encore trouvé ça. Mais le Seigneur nous le donne tous les jours. Chaque jour, donc il y a 2 traductions. Les traductions habituelles, c'est « Donne-nous aujourd'hui notre pain de ce jour ». Mais en grec, c'est « épiousion », c'est qu'en effet, « ousia », c'est la substance, et « épi », c'est « sûr ». Sûr substantiel. Bon, et c'est intéressant. Donc, nous sommes des mendiants, comme les Hébreux de l'Exode sur la route qui nous mène à la terre promise, des mendiants d'une nourriture dont nous avons besoin, d'une nourriture substantielle. C'est le corps et le sang de Jésus, c'est pas rien. Super substantielle, allons jusque-là, avec le terme grec de saint Matthieu. Alors, je conclue maintenant, en appliquant tout ce que nous venons de dire sur l'Eucharistie, pain des pauvres, avec Bernadette, autour de qui nous sommes spécialement toute cette année, autour de qui nous sommes toujours ici, à Lourdes. Et quand le père Laurentin, dans son magnifique petit livre, qui est substantiel lui aussi, le livre du centenaire sur Bernadette, sa vie de Bernadette, et quand il l'introduit, il dit qu'il s'agit d'une sainteté de pauvre, donc évangélique. Ses parents sont très pauvres, aussi pauvres que l'était notre Seigneur sur la terre, disait une contemporaine de Bernadette. Et vous connaissez l'histoire, vous l'avez vu l'autre jour dans le jeu que vous avez pu apercevoir, je crois. J'ai même reçu tout à l'heure le DVD, en première un petit peu, le DVD de cette très belle séance que vous avez eue vendredi soir, je crois. Et où nous savons bien, par l'histoire de Lourdes, que c'était des pauvres nobles, et qui n'étaient pas des pauvres en soi, mais que les circonstances de la vie ont amené à devenir tels, qui étaient des gens honnêtes, mais qui n'étaient pas de très bons gérants. Et qu'en effet, comme disait la maman de Bernadette à ceux qui venaient régler la farine, « Vous paierez quand vous pourrez ». C'est magnifique, c'est généreux. Mais c'est pas toujours à recommander au point de vue de la bonne gestion. Donc, ils ont connu ensuite quelques problèmes. C'est allé jusqu'au Cachot, qui était une des stations du Jubilé l'an dernier, vous savez, que vous connaissez. Le Cachot, qui était appelé comme ça, qui n'était pas un cachot véritable, mais qui était une pauvre maison du rez-de-chaussée où était entassée un peu la famille parce qu'elle n'avait plus les moyens de payer le loyer du moulin. Et après le Cachot, il y a eu le vrai cachot qui est la prison pour le père. La prison. Donc,
sainteté de pauvre pour Bernadette, famille de pauvres nobles, honnêtes, véritablement. Et vous savez que dans la trajectoire de Bernadette, dans son histoire, il y a eu la première communion qui a eu lieu au cours du cycle des apparitions de 1858. Elle a eu lieu à la date du, merci, du 3 juin 1858. Et à quelle date était la dernière apparition ? Le 16 juillet. Donc on y arrive, ces jours-ci. Donc entre la première apparition du 11 février 1858 et le 16 juillet 1858 encore, il y a eu le 3 juin la première communion. Alors, au cœur des apparitions, il y a eu la première communion de Bernadette. Pain des pauvres, vraiment. Et quand une dame lui a demandé un jour, de quoi as-tu été la plus heureuse ? De la première communion ou des apparitions ? Bien. La réponse de Bernadette est magnifique. Ce sont deux choses qui vont ensemble, mais qui ne peuvent être comparées. J'ai été bien heureuse, c'est béatitude là aussi, j'attends deux mots, j'étais bien heureuse dans les deux. Et elle ne parle pas beaucoup ensuite de l'Eucharistie, Bernadette, puisqu'elle le vit comme pain des pauvres, jour après jour. Et j'avais relevé, et ça avait beaucoup frappé Monseigneur Perrier, mon frère Jacques, évêque de ce diocèse de Tarbes-et-Lourdes, lors de Ecclesia 2007, qui était une si belle rencontre à 7000 personnes ici à Lourdes pour le congrès de la responsabilité catéchétique, où il a fait l'introduction, l'ouverture de cette session, il a fait en quelques petits mots, dont il a quelquefois le secret, un résumé profond, à la fois théologique et spirituel, des apparitions. Il a écrit ceci, ou il a dit ceci. « Les semaines des apparitions coïncident avec le temps où Bernadette se prépare à la première communion, qu'elle réalisera à la fête Dieu, fête du corps, et du sang du Christ, donc le 3 juin 1858. Pour Bernadette, ajoute-t-il, les visions n'auront eu qu'un temps. L'Eucharistie, elle, demeurera. Bernadette ne vivra pas dans la nostalgie des apparitions, mais dans un désir croissant de s'unir au Christ par l'Eucharistie et par le service des malades. Et j'ai parcouru, encore cette nuit, la ville de Sainte-Bernadette, et qui fourmille de mots savoureux, à l'emporte-pièce, comme elle savait les dire immédiatement comme cela. Et il n'en manque pas. Mais elle ne parle pas beaucoup de l'Eucharistie. Elle la vit, l'Eucharistie, en profondeur. Par contre, ce qui revient beaucoup plus, parce que c'est devenu sa charge, et elle a eu une mission ensuite d'être malade, de rester malade. Sa mission, c'est d'être malade. Mais avant cela, elle a été infirmière, et elle savait s'occuper des malades, y compris de malades graves qui avaient des escarres ou avaient des asticots dans les plaies. Et quand une de ses compagnes novices ou jeunes religieuses venait l'aider, elle ne pouvait pas, vous ne ferez pas une bonne religieuse, une bonne sœur. Et Saint Bernard. Donc, elle a vécu le don de soi à partir notamment de Seigneur, du lavement des pieds et de tout le reste. Et elle est entrée ainsi, vous voyez d'où l'important, pourquoi j'ai parlé de ce seuil de tout mystère eucharistique et du mystère de nous tous dans l'Église, qui est le lavement des pieds. Et j'étais très frappé il y a 2 ans, je crois, quand au Christ Roi à Toulouse, nous avions une soirée avec l'Arche, et Jean Vanier était là. Et nous avons eu une soirée qui a commencé par le lavement des pieds mutuels. Vous avez dû connaître ça les uns ou les autres. On était ensemble.
Et on était sur des tables 6 ou 7. Et chacun levait les pieds de son voisin, et alternativement. Et moi, c'est une jeune fille de 15-16 ans qui m'a lavé les pieds et que je devais confirmer quelques semaines plus tard. Une belle expérience, elle s'en est souvenue, elle s'en souvient encore. Bien sûr, elle n'oubliera pas ça, je crois. Elle avait lavé les pieds de l'évêque. C'est merveilleux, ça. C'est très beau. Mais ça nous rappelle à tous comme Bernadette, par sa vie des malades, grâce à la force de l'Eucharistie, l'aliment super substantiel, comme dit Matthieu dans le chapitre le chapitre 7, je crois, du Sermon sur la montagne, où il donne sa version du Notre Père, aliment substantiel. Grâce à cet aliment super substantiel, elle a pu rendre ce service jusqu'au bout. Et elle-même, devenue malade, devenue pauvre par excellence. Parce qu'un jour ou l'autre, nous sommes tous éminemment pauvres. À un moment de la mort, qu'est-ce qu'il nous reste ? Il ne nous restera rien, sauf ce crucifix qu'elle a voulu attacher à sa poitrine par des ficelles pour qu'il ne quitte pas sa poitrine. Jésus. Ce Jésus qu'invoquait Sainte Jeanne d'Arc sur le bûcher. Jésus, le pauvre, qui s'est fait pauvre sur la croix, tout nu, rien, et qui rend l'esprit, qui se vide pour nous totalement, à tel point que son cœur s'ouvre par la lance et qu'il en sort du sang et de l'eau. Vidé, vidé, au sens physique du mot, complètement. Je suis vidé, qu'on dit quelquefois. Mais on l'est quelquefois authentiquement, c'est vrai, on peut le dire. Mais Jésus s'est vidé totalement. Il a rendu le dernier souffle. Et Bernadette, elle-même, qui a connu et la contradiction, la difficulté à travers ces apparitions dont elle ne comprenait pas toujours le sens, il a fallu attendre du 11 février au 25 mars pour que la dame, le jour de l'Annonciation, dise son nom. Elle n'a pas compris, que c'était incompréhensible pour elle. Je suis l'Immaculée Conception. Le pape venait de définir ce dogme 4 ans avant. Et la Vierge venait de le confirmer ici, par une expression que Bernadette ne pouvait pas connaître. Elle a eu des contradictions. Et toute sa vie, ensuite, des interrogatoires. Elle est pénible. Elle en a souffert. Et elle est devenue pauvre, à l'image du Christ. Elle a consommé, pour la première fois, elle a goûté le pain des forts et le pain des pauvres dans sa première communion à la fête de Dieu qui était au cours des apparitions. Mais comme dit merveilleusement Mgr Perrier, les apparitions n'auront qu'un temps, mais l'Eucharistie, elle, demeurera pour elle. Elle demeure pour nous, frères et sœurs. Si nous sommes accordés au Père des pauvres qu'est l'Esprit Saint, qui nous donne les sentiments du Christ Jésus qui s'est fait de riche qu'il était, s'est fait pauvre pour nous enrichir de sa pauvreté. Et ainsi, pouvons-nous, à l'image de la Vierge Marie, tout près de Jésus, avoir un cœur pauvre, de plus en plus pauvre, mais qui est ainsi capable de tout recevoir, parce qu'il n'a rien de lui, de soi, mais qui veut tout recevoir. Et recevoir quoi ? Comme dit le prologue de l'Évangile selon saint Jean, nous avons vu sa gloire qu'il tient du Père unique comme Fils unique, plein de grâce et de vérité. Et de sa plénitude, nous avons tous reçu. Amen. Alléluia.

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2: Tu es Pierre, et sur cette pierre je bâtirai mon église, et la puissance de la mort ne l'emportera pas sur elle. Matthieu 16, 18.

Alors, c'est un enseignement cet après-midi sur l'Eucharistie avec Saint Jean-Paul II. C'est l'un de mes héros. Je suis un énorme fan de ce grand saint que l'Esprit-Saint nous a donné. On n'a pas fini de découvrir le trésor de son magistère, de ses enseignements. J'ai eu la chance de le rencontrer pas pris de manière privative. J'ai jamais eu la chance d'assister à sa messe, mais il paraît que c'était un événement extraordinaire, tous ceux qui ont assisté à la messe de ce saint pape. Mais je l'ai aperçu quand j'étais ado, laissant, mais j'étais déjà grand. Et il est passé à Tours en 1996, je crois, pour l'anniversaire de Saint-Martin. Une grande messe sur l'aéroport de Tours, l'aéroport militaire, avec plusieurs centaines de milliers de personnes. Et j'étais à l'école, au collège Saint-Grégoire de Tours, et il logeait chez les sœurs qui étaient à peut-être 300 mètres. Donc il est passé devant l'école sur les quais de Loire dans sa papa mobile. Et là, à l'époque, j'étais pas encore un peu Jésus, quoi. Un peu de très très loin, mais pas vraiment vraiment quand même, hein. Et je me souviens de ce passage du pape. Et vous savez qu'il y a une expression, hein, qui dit, là où les saints passent, Dieu passe avec eux. Dieu passe avec eux. Et ben, elle est vraie, cette expression, frères et sœurs. Parce que j'ai été, mais percuté. C'est gravé dans ma mémoire, juste le voir. Il m'a même pas regardé, parce qu'on était des centaines et des centaines. Et il était voûté, fatigué, souffrant, hein, 96, il est déjà très âgé. Il y a le mardi de Parkinson qui a déjà fait son œuvre, hein. Il est déjà fatigué, fatigué. Et bien, ce monolithe de sainteté qui passe, eh ben, le Seigneur, je pense que c'est une grâce que je découvrirai au ciel, mais rien que par sa sainteté, quoi. Voyez? Il m'a rien dit, il m'a pas regardé, mais il était percuté par ce géant de la sainteté. Et effectivement, c'est un géant. Alors, il est venu en France plusieurs fois, il aimait beaucoup la France. Il est venu en 1980, donc très peu de temps après son élection. Le dimanche 1er juin, il arrive à l'aéroport du Bourget. Et il donne une homélie pour la messe qui a lieu à cet endroit-là. Messe en l'honneur de la très sainte Trinité. Et voilà ce qu'il dit. France, fille aînée de l'Église, es-tu fidèle aux promesses de ton baptême? Permettez-moi de vous demander, France, fille aînée, non, fille de l'Église et éducatrice des peuples. On a cette vocation aussi, nous les Français. Alors parfois, ça se transforme en arrogance. Quand on voyage, hein, on entend dire que les Français sont arrogants, sans doute vrai. Éducatrice des peuples, es-tu fidèle pour le bien de l'homme à l'alliance avec la sagesse éternelle? Qu'est-ce que c'est cette sagesse éternelle? Eh bien, c'est, on va le voir, le Seigneur Jésus. L'alliance éternelle, nouvelle éternelle, c'est l'Eucharistie. C'est ça l'alliance nouvelle et éternelle qu'on célèbre à chaque messe. Est-ce qu'on est fidèle à l'Eucharistie, en fait, le pape nous demande, à nous Français? Pardonnez-moi cette question. Je l'ai posée comme le fait le ministre au moment du baptême. Je l'ai posée par sollicitude pour l'Église dont je suis le premier prêtre et le premier serviteur. Et par amour pour l'homme dont la grandeur définitive est en Dieu le Père, Fils et Saint-Esprit. Alors je commence avec cette citation et je terminerai avec cette citation, enfin une autre, mais du même discours, enfin de la même homélie au Bourget, parce qu'elle est très très riche. Un autre endroit, il dit, demander à un catéchumène, veux-tu recevoir le baptême, signifie lui demander en même temps, veux-tu devenir un saint? C'est ça que ça veut dire. Alors quand le petit bébé est baptisé, il ne s'en rend pas compte, mais le parrain ou les parents prennent cet engagement pour lui. Oh ben papa, maman, vous auriez pu me... Veux-tu devenir saint? C'est ça que ça veut dire. Tu veux être catéchumène? Veux-tu recevoir le baptême? Est-ce que tu veux devenir saint? C'est égal. On pourrait mettre à dire de la même manière. Alors cette Eucharistie qu'il a mis au cœur de sa vie, on va le découvrir, c'est la source de sa sainteté. Alors, il y a trois grands éléments centraux dans la sainteté du pape Jean-Paul II. C'est la croix, l'hostie et la Vierge. Le triptyque. Hein, si on veut gagner le jackpot au casino, vous êtes déjà allé au casino? C'est pas une bonne manière de gagner de l'argent. Hein. C'est une bonne manière d'en perdre. Hein, mais même si on en gagne, moralement, c'est pas top. Bon, bref. Mais quand on tire la machine à sous, hein, vous voyez, il y a des... Ça tourne et puis il y a une combinaison spéciale qui nous donne le jackpot. Hein? Et ben, le jackpot de la sainteté, c'est ça. La croix, l'hostie et la Vierge. Si on a les trois au centre de nos vies,
eh bien, on aura la sainteté qui va se déployer, on sera des grands saints. Alors aujourd'hui, je vais m'attacher plutôt à l'Eucharistie, c'est Saint Jean-Paul II, qui nous rappelle que d'abord, la sainteté est un don de Dieu, qu'il faut accueillir. Hein, tout est don, tout est grâce, disait la petite Thérèse. Oui, nous collaborons, mais c'est d'abord un don de Dieu, cette sainteté. Comme j'ai dit dans mon enseignement l'autre jour, hein, une participation à la vie même de Dieu. Et donc Jean-Paul II, dans Ecclesia de Eucharistia, son encyclique sur l'Eucharistie, que je vous invite à lire, qu'il a écrit à la fin de son pontificat, peu de temps avant de mourir. « Très cher frère, tout engagement vers la sainteté doit puiser dans le mystère eucharistique la force nécessaire et s'orienter vers lui comme vers le sommet. Hein » La sainteté doit puiser dans le mystère eucharistique. On a tout là. On a la sainteté de l'homme-Dieu, du Seigneur Jésus. Le père Kolb, saint Maximilien Kolb, avait dit « En une seule communion, sainte communion, je peux devenir saint. Ben » oui, parce qu'on reçoit la sainteté même. Donc s'il n'y a pas d'obstacle en moi, une seule communion, je peux devenir saint. Donc ne désespérons pas, frères et sœurs, nous on galère, on avance, on a des obstacles en nous, mais petit à petit, Seigneur, il enlève tous les obstacles. Et un jour, cette sainte communion fera de nous des saints, réellement. Alors son nom, déjà Jean-Paul, c'est assez rare dans la papauté. J'ai lu un bouquin d'un prêtre américain qui disait tous les trucs un peu exceptionnels qui étaient arrivés dans la vie de Jean-Paul II en tant que pape, tout ce qu'il avait fait. Et il y avait une vingtaine de choses, hein, notamment le fait qu'on essaye de l'assassiner, il avait fait un catéchisme, il avait fait le nouveau droit canon, enfin il y avait un truc incalculable d'événements extraordinaires qui dit, voilà, ben oui, il y a quelque chose de grand là. Et donc, il avait repris le nom de Jean XXIII et Paul VI pour achever, continuer hein, l'œuvre réformatrice que ces deux saints papes avaient commencé. Je pense qu'on peut aller encore plus loin. Jean, le contemplatif, et Paul, le missionnaire, l'apôtre. Et donc, chez Jean-Paul II, il y a une synthèse des deux, de la contemplation et de la mission, de l'apostolat. Une synthèse qu'il a réussi de manière éminente. Alors d'abord Jean, le contemplatif qui repose sur le cœur du Seigneur et qui se tient à la croix en compagnie de Marie. Dans de nombreux écrits, il a rappelé que le centre absolu de sa vie, c'était la Sainte Messe. Le centre de la vie de Jean-Paul II, c'est la Messe. Je le cite dans son discours pour l'anniversaire d'un texte du Concile sur les prêtres. « Le prêtre est l'homme de l'Eucharistie. » Après 50 ans de sacerdoce, ce qui pour moi continue d'être le plus important et le plus sacré est la célébration de l'Eucharistie. Jamais au cours de ces années, j'abandonnais la célébration du Saint-Sacrifice. Parce que dans la période où il était prêtre, etc., il y avait un certain nombre de prêtres qui disaient « pas besoin de célébrer tous les jours. Le dimanche, ça suffit. » Ben non, tous les jours, la Sainte Messe. La Sainte Messe est le centre absolu de ma vie de chaque jour. Donc c'est central chez lui. Hein, tout part de là. Et puis ceux qui ont y assisté, est-ce qu'il y en a qui ont assisté là, à la messe du pape Jean-Paul II qui ont eu cette chance? Ah ouais, je suis jaloux. Quittez la salle. Il y en a quelques-uns. Hein. Vous confirmez que c'était impressionnant de vivre la messe avec le Saint-Père? Voilà, tous ceux que j'ai rencontrés, ils m'ont dit, ben voilà, il y avait Dieu qui était là. Un peu comme Padre Pio, comme d'autres très grands saints mystiques, parce qu'il est mystique, hein, Jean-Paul II. C'est un très grand mystique. Et donc, on raconte qu'il avait installé un bureau au fond de la chapelle du Vatican, là où il travaillait. Et en fait, il avait travaillé ses textes, hein, si riches de philosophie, de théologie, de mystique, près du tabernacle. Hein, il passait des heures. Il était minimum 2 heures par jour à l'adoration, près. Soit exposé, pas toujours exposé, mais soit près du tabernacle, soit à l'adoration. Minimum deux heures par jour. Un pape, qui a un emploi du temps, non pas de ministre, mais de pape. Encore pire. 2 heures par jour, minimum, parfois plus. Incroyable. Et donc, il adorait aussi longuement l'hostie. Hein, il avait un cœur à cœur avec le Seigneur, et tous ceux qui l'ont vu témoignent qu'il était abîmé dans la prière. Immergé. Hein, il pouvait se passer plein de choses autour de lui, il était comme un roc ancré dans le silence de la prière, du cœur à cœur, avec le Seigneur. Et il rappelait dans son texte sur l'Eucharistie, donc, qu'il est très bon de s'entretenir avec le Seigneur
penché sur sa poitrine, comme le disciple bien-aimé, d'être touché par l'amour infini de son cœur. Si à notre époque le christianisme doit se distinguer surtout par l'art de la prière, comment ne pas ressentir le besoin renouvelé de demeurer longuement, longuement, longuement, pas 3 minutes, longuement. En conversation spirituelle, en adoration silencieuse, en attitude d'amour devant le Christ présent dans le Saint-Sacrement, bien des fois, frères et sœurs, j'ai fait cette expérience et j'en ai reçu force, consolation et soutien. Parce que le pape a besoin de force, de consolation et de soutien. Les saints ont besoin de force, de consolation, de soutien. Ils sont comme nous, hein. C'est des êtres humains comme nous qui ont des obstacles, des difficultés, des contradictions, des croix. Et ils vont chercher, là où il faut, cette force, cette consolation, ce soutien pour la vie. Benoît XVI témoigne qu'il avait été touché en profondeur par le fait de célébrer, qu'on célébrait avec lui, d'assister à sa sainte messe. Il a dit, peu avant la clôture de l'année de l'Eucharistie, à l'Angélus en 2005, avec quelle dévotion il célébrait la messe, cœur de chacune de ses journées, et combien de temps il passait dans la prière silencieuse et l'adoration devant le tabernacle. Donc ça avait vraiment touché le cardinal Ratzinger, qui lui aussi, je crois, est avancé en sainteté, et qui un jour sans doute sera canonisé, je l'espère. Je lui prie déjà pour ça. Donc vous voyez, le contemplatif. Contemplatif d'abord. Je vous rappelle l'articulation dans nos vies entre la contemplation et l'action. Les deux sont bons. Les deux sont bons. Mais la contemplation est première et elle est supérieure. Et si c'est pas à la bonne place dans notre vie, eh bien, ça va pas aller. Qu'est-ce qui va se passer? Ça va être comme Marthe. On va râler. Si on râle dans notre vie, c'est qu'il n'y a pas le bon ordre. La contemplation d'abord, l'action ensuite. Et si c'est dans le bon ordre, l'action va pas être du tout être un empêchement à la contemplation. Ça va même prolonger et préparer la contemplation. Vous voyez, Jean-Paul II, quand il allait être missionnaire, ben en fait, ça l'épuisait pas. Alors, il était fatigué, évidemment, à la fin de journée, mais spirituellement, il n'était pas épuisé. Parce que c'était dans l'ordre. D'abord, donc, la contemplation. Pareil dans nos vies, hein. C'est le premier combat, la prière. Ensuite, l'apôtre Paul, infatigable. Je me rappelle de, peut-être vous aussi, de ces images hallucinantes du tsunami du Japon. Il y a quelques années, il y en avait eu un juste avant aussi, quelques années avant, en Asie, plus vers la Thaïlande et tout ça. Hein. Mais moi, ça m'a encore plus impressionné au Japon. La force de cette vague qui emporte tout sur son passage, des villes entières, eh bien, j'ai eu cette image pour essayer de penser la mission de Jean-Paul II. C'est comme un énorme tsunami, hein, dont l'épicentre, c'est quoi? C'est la Sainte Eucharistie. Et voilà le rayonnement de Saint-Jean-Paul, le tsunami, hein, de grâce, de mission, parce qu'il est ancré complètement dans le mystère de l'Eucharistie. C'est le Père Schoen, vous souvenez du Père Schoen, hein, qui m'avait dit, alors c'est peut-être pas officiel, donc je mets des guillemets, mais je trouve ça très beau, on lui avait dit que quand il était allé au sanctuaire marial au Mexique, Guadalupe, il paraît qu'il a eu une expérience mystique là, que la Vierge lui est apparue à Jean-Paul II, pour lui dire « Maintenant, tu fais le plus de kilomètres possible pour aller voir le plus de gens possible. » Et ça confirme ce que je vous ai dit au tout début. Rien que par le fait qu'il passe, j'ai été touché par la grâce de Dieu qui passe avec les saints. Aux évêques du Ghana, en 1999, il disait « L'Église reçoit de l'Eucharistie la force pour le service et pour l'approche qui caractérise sa préoccupation pour le bien-être spirituel de ses fils et de tous les peuples. La vie divine que le Christ déverse sur son Église dans l'Eucharistie est trop grande pour être contenu, voilà, ça déborde, comme le tsunami, et doit être offerte avec une sollicitude bienveillante au monde entier. Cette puissance dans l'Eucharistie, c'est pour tout le monde. Hein, ça doit nous brûler pour après se déployer partout. Il a visité plus de 120 pays, ce pape. 120 pays. Alors, il était élu assez jeune, hein, il avait 59 ans. Pour un pape, c'est jeune. On l'appelait l'athlète de Dieu.
l'athlète de Dieu, hein, parce que cette force qu'il dégageait. Et il était sportif, hein, vous connaissez peut-être cette petite blague, parce qu'il avait beaucoup d'humour, Saint Jean-Paul II. On lui dit, un journaliste lui dit, mais, il était cardinal à l'époque. Vous êtes cardinal, mais on entend dire que vous faites du ski. Effectivement, il aimait beaucoup la montagne, il faisait du ski. Et il dit, oui. Et le journaliste dit, mais c'est pas très commun pour un cardinal de faire du ski. Il dit, ah si, en Pologne, la moitié des cardinaux font du ski. En fait, il n'y avait que deux cardinaux en Pologne. L'humour des saints. Toujours dans cette même veine, hein, en 97, il disait « Maintenant, je voudrais vous dire quelque chose de personnel. » Donc, vous voyez, il ouvrait vraiment son cœur. Hein, il livrait son cœur. « Avec le temps qui passe, la chose la plus importante pour moi reste le fait d'être prêtre depuis 50 ans. Parce que chaque jour, je peux célébrer la Sainte Messe. L'Eucharistie est le secret de ma journée. » Voilà le secret du pape, hein, la Sainte Eucharistie. Elle donne sens et force à toutes mes activités au service de l'Église et du monde. Alors, il vivait vraiment ce qu'il prêchait. Hein, et c'est un modèle. On a appelé la génération Jean-Paul II, hein, pour le renouveau que ça a amené dans l'Église, et aussi génération Jean-Paul II de prêtre. Je pense que j'en suis un fruit. Hein, cette génération, de voir cette figure extraordinaire de sainteté. Et donc, il a aussi à encourager les prêtres à devenir des prêtres adorateurs, à être des amis intimes du Christ et de passer du temps à l'adoration. Il a une parole extraordinaire au clergé de Rome en 1984. Pour que le prêtre, dit le pape, puisse se réaliser pleinement, il faut que l'Eucharistie devienne le centre et la racine de sa vie. Et que toute son activité ne soit autre que le rayonnement de l'Eucharistie. C'est très simple. On adore, on est près de Jésus, on l'aime à fond. Et après, on va aller servir, et ça va être le rayonnement de l'Eucharistie. C'est valable pour les prêtres, mais c'est valable pour chacun de nous. Hein. Peut-être plus spécialement pour les prêtres, parce qu'on est les hommes de l'Eucharistie. Hein. Et donc, il faut qu'on soit des vrais amis du Christ eucharistique. Mais c'est valable pour toute l'Église. Hein. Le prêtre, alors ça, cette parole, elle est extraordinaire. Le prêtre vaut ce que vaut sa vie eucharistique. Waouh! Un prêtre vaut ce que vaut sa vie eucharistique. Sa messe surtout. Messe sans amour, prêtre stérile. Messe fervente, prêtre conquérant d'âme. Rien que par la célébration de la messe, avec amour et ferveur, on sauve des âmes. On les conquiert, on les arrache aux mains du démon. Dévotion eucharistique négligée et sans amour, prêtre en danger de se perdre. Ah, c'est paroles des saints. Alors, conclure cette petite partie. Vous l'avez déjà entendu pour certains, cette anecdote, mais comme il y en a qui n'ont jamais peut-être entendu une de mes conférences, parce que je me répète souvent, hein, au bout d'un moment, il y en a marre du Père Jérôme, parce qu'il dit toujours la même chose. Cette anecdote, quand j'ai vécu aux États-Unis chez les franciscains, j'avais rencontré un prêtre qui s'occupait de l'organisation des JMJ à Denver. Et ce prêtre m'a témoigné de cette histoire. Donc je le tiens de la bouche d'un prêtre qui a participé à l'organisation des JMJ. Sur le chemin de la Papa Mobile, un jour, il y avait une petite chapelle avec le Saint-Sacrement. Et on connaissait le pape, hein. Vous savez, parfois il s'arrêtait, priait, voilà, il restait, alors qu'il devait rester 2 minutes, et puis il restait 30 minutes. Et donc tout le monde était en retard, et ça mettait la pagaille dans l'organisation. Et l'équipe, sachant cela, s'est dit, il faut pas que le pape voie la chapelle. Sinon, il y a un risque qu'il s'arrête et qu'on soit en retard. Donc, ils ont fait venir tout un tas de choses pour cacher la chapelle. Des grands arbustes, des espèces de toiles, etc. pour que le pape ne voie pas. La papa mobile arrive. Le pape dit, stop. Qu'est-ce qu'il y a là? Le prêtre qui a organisé, Saint-Père, il y a une chapelle avec le Saint-Sacrement, mais on voulait pas que vous arrêtiez et qu'on soit en retard sur le programme. Le pape a souri et a dit, ce n'est pas bien d'essayer de cacher le Seigneur Jésus au Saint-Père. Pourquoi cette petite anecdote? Bah, il avait perçu, comme d'autres mystiques, comme le Padre Pio, enfin, comme beaucoup d'autres, tellement proche de Jésus, tellement intime, il avait perçu la présence du Seigneur en l'Eucharistie, en passant. Incroyable, hein? Mais il était de ce niveau-là, hein, Saint Jean-Paul II.
Il m'a pas dit s'ils sont allés prier ou pas. Est-ce qu'il est allé prier? Je ne sais plus. Je crois pas. Alors, l'Eucharistie, chez Jean-Paul II, est liée au mystère de la croix. Donc, je vais parler un petit peu de la croix aussi. Hein, la crise actuelle, pour le père Guibert, que je vous encourage à lire, hein, ce prêtre de Nantes qui prêche beaucoup de retraites à droite à gauche, qui nous a prêché chez nous au séminaire plusieurs fois et qui est un saint prêtre. Il dit, il nous apparaît de plus en plus clairement que la crise de l'Église n'est pas d'abord une crise morale, même si des scandales abjects y ont éclaté. Ce n'est pas non plus du côté de l'essoufflement missionnaire qu'il faut chercher les causes profondes, c'est plus loin, plus profond, qu'il faut chercher les causes fondamentales qui consistent en un déni plus ou moins diffus de la croix. Nous voulons du ressuscité, mais pas du crucifié. C'est vrai que la croix a été un peu évacuée dans la vie des chrétiens. Hein, parce qu'on est marqué par le monde qui est le monde du confort, hein, du plaisir. Et donc tout ce qui est croix, souffrance, on n'en veut pas. Hein, j'ai fait une mission à Bordeaux, il y a quelques mois. Il y avait un prêtre africain, parce que je vous rappelle que maintenant, il y a beaucoup de prêtres étrangers qui viennent en France parce qu'on n'a plus de prêtres. Donc ils viennent nous réévangéliser. On était allé les évangéliser il y a quelques siècles, et ils viennent nous réévangéliser. Alors le prêtre était super, très drôle. Et il arrive, lui, il a le feu, voilà, missionnaire, et puis il voit que c'est un peu mort en France, quoi. Hein. C'est un petit village. Et donc, et il voit que sur la croix, les paroissiens, sans dire au prêtre précédent, où ils avaient enlevé le corps de Jésus, il n'y avait plus que la croix sans Jésus dessus. Et il s'est mis en colère. Il a dit, mais vous me remettez Jésus sur la croix tout de suite? Jésus, il est sur la croix, faut pas l'enlever. C'est vrai que les catholiques, on a Jésus sur la croix. Les protestants, ils enlèvent Jésus. C'est la croix sans Jésus. Nous, c'est la croix avec Jésus. Parce que Jésus continue à souffrir dans son corps qui est l'Église. En nous. Et donc, Jean-Paul II, la croix, il l'a vécu dans sa vie. Hein, on a tenté de le tuer, hein, il a failli y passer. Hein. Une main a tiré, une autre a dévié la balle, a dit Jean-Paul II, la Vierge Marie. Hein, c'était le 13 mai 81, 13 mai, ça vous fait quoi? C'est le hasard, hein. Total. Comme disaient les philosophes, une rencontre fortuite de causes secondes. Non, on appelle ça la providence. Hein. La Vierge Marie qui a dévié la balle. Hein, il est allé mettre la balle après dans la couronne, hein, à Fatima, pour remercier la Vierge Marie. Et autre chose qu'on sait moins, le jour du 13 mai 81, à la fin de l'audience du mercredi, il devait annoncer quoi? La création de l'Institut l'Institut Jean-Paul II pour la famille et le mariage. Qui est une œuvre extraordinaire qu'il a lancée, hein. C'est le pape qui a défendu Humanevitae contre tout le monde. Hein, il est parmi les 10%, 15% des théologiens qui étaient dès le début et qui ont aidé le pape Paul VI à prendre cette décision, à rappeler à la malice intrinsèque de la contraception, et il s'est fait rejeter, hein, par presque toute l'Église. On n'en veut pas de cet enseignement. On n'en veut pas. Vous voyez, démon, il n'est pas content ce jour-là. Hein, pas du tout content. Et donc, il a été hospitalisé, Jean-Paul II, déjà pour son tentative d'assassinat. Il a chopé une maladie nosocomiale. Hein, vous savez que ça l'a affaibli profondément. Hein, il y a un virus, une bactérie. Enfin, je suis pas médecin, Kevin va me corriger, mais un truc qui fait du mal, quoi. Et en 1994, de nouveau, il doit passer un mois à l'hôpital, à l'IT. Un mois. 1994, qui a une bonne mémoire? Qu'est-ce qu'il y avait à ce moment-là, aux alentours du mois de mai? La rencontre des familles. Grande rencontre des familles à Rome, que le pape voulait. Mes parents sont allés. Je rends grâce, parce que je pense qu'ils ont eu des grâces là-bas. Et donc, il sort, il va au balcon pour l'Angélus, et puis ça commence cette rencontre des familles. Je ne sais pas s'il avait dû être décalé, mais en tout cas, il a dû passer un mois à l'été, parce qu'il était vraiment faible, malade. Et voilà ce qu'il dit pendant cet Angélus en 1994, le 29 mai. « Je souhaite que par Marie soit exprimée aujourd'hui ma gratitude pour ce don de la souffrance. » La théologie des saints. Il remercie Marie parce qu'elle lui a donné la souffrance. Il se réjouit de sa souffrance. « Je tiens à dire merci pour ce don. Je comprends qu'il est un don nécessaire. Le pape devait être à l'hôpital Gemelli, devait être absent. »
de cette fenêtre pendant 4 semaines, 4 dimanches. Il a dû souffrir comme il a dû souffrir il y a 13 ans pour l'assassinat. Il continue après, je méditais, je repensais à tout cela pendant mon séjour à l'hôpital. Donc, il a eu le temps de prier, de méditer. Pourquoi il a dû être encore alité et souffrait si fortement? Et je compris, dit-il, que je dois conduire l'Église du Christ dans le troisième millénaire par la prière, par les diverses initiatives pastorales, mais j'ai vu que cela ne suffit pas. Il faut la conduire par la souffrance, avec l'attaque d'il y a 13 ans et avec ce nouveau sacrifice aujourd'hui. Pourquoi maintenant? Pourquoi cette année? Pourquoi dans cette année de la famille? Précisément parce que la famille est menacée, la famille est attaquée. Alors le pape doit être attaqué, le pape doit souffrir, parce que chaque famille, pour que chaque famille et le monde puissent voir qu'il y a un évangile, je dirais presque supérieur, l'évangile de la souffrance, par lequel on prépare l'avenir, le troisième millénaire des familles, de chaque famille et de toutes les familles. Ça rejoint ce que dit le Padre Pio, hein. Les âmes, ça s'achète avec la souffrance rédemptrice du Christ et avec notre participation à la souffrance rédemptrice. Alors voyez, si on n'a pas la croix dans notre vie, on sera un peu stérile. Mais toutes nos croix, toutes nos souffrances qui sont vécues avec le Christ en offrande, elles achètent les âmes pour les sauver avec Jésus. Et il termine en disant « Je voulais ajouter ces pensées dans ma première rencontre avec vous, chers Romains, chers pèlerins, à la fin de ce mois marial, parce que c'est à la fin du mois de mai, parce que je dois ce don de la souffrance et je rends grâce à la Sainte Vierge. Je comprends qu'il était important de parler de ce sujet devant les puissants de ce monde. » Donc il a envie de parler aux puissants, il ne va pas leur faire une théologie, il ne va pas leur faire un discours vraiment, il va parler par sa souffrance. Encore une fois, je dois reconnaître ces puissants dans le monde et je dois parler avec quels arguments? Par la souffrance. Et donc l'Eucharistie, pour lui, et c'est tout à fait juste théologiquement, est lié au mystère de la croix, au mystère de la mort de Jésus. On l'oublie trop souvent, hein. La dimension sacrificielle de la messe a été évacuée. On n'en veut pas. Crise de la croix. C'est une rencontre conviviale entre nous. Un repas, simplement, entre nous. Et on oublie que c'est le sacrifice de la croix qui est rendu présent par la messe. Alors, en Saint Jean, l'évangile de Jean, chapitre 13, il est dit que ayant aimé les siens, il les aima jusqu'à la fin. Qu'est-ce que ça veut dire? Moi, j'ai toujours compris ça comme jusqu'à la croix, jusqu'à donner son dernier souffle. Hein, pour moi, c'était ça. Et c'est juste, il y a de ça. Mais Jean-Paul II, il a une interprétation plus profonde. Il va plus loin. Pour lui, ça va au-delà de la croix, au-delà de la mort, jusqu'à l'Eucharistie. Je cite donc Jean-Paul II. Nous pensons, avec raison, qu'aimer jusqu'à la fin veut dire jusqu'à la mort, jusqu'au dernier souffle. Mais la dernière scène nous montre que pour Jésus, jusqu'à la fin, signifie au-delà du dernier souffle, au-delà de la mort, telle est en effet la signification de l'Eucharistie. La mort n'est pas sa fin, mais son commencement. L'Eucharistie part de la mort, comme nous le dit saint Paul. Chaque fois en effet que vous mangez ce pain, que vous buvez cette coupe, vous annoncez la mort du Seigneur jusqu'à ce qu'il vienne. L'Eucharistie est donc un fruit de cette mort sur la croix. Elle la rappelle constamment, elle la renouvelle sans cesse. Elle la signifie toujours, elle la proclame. La mort qui est devenue le commencement de la nouvelle venue, de la résurrection à la parousie, jusqu'à ce qu'il vienne. C'est ce qu'on dit à la messe. Nous attendons ta venue dans la gloire. Aimer jusqu'à la fin, donc, conclut Jean-Paul II, pour le Christ, c'est aimer moyennant la mort, au-delà de la barrière de la mort, aimer jusqu'aux extrêmes de l'Eucharistie. C'est un grand mystère, hein. Mais c'est encore plus loin que la mort, l'Eucharistie. C'est un don de soi plus profond, plus radical. Maintenant, une petite partie sur l'Eucharistie et l'Esprit Saint, chez Jean-Paul II. Le lien entre l'Eucharistie et l'Esprit Saint. Kevin en a parlé un petit peu.
Vous savez qu'il est appelé hein, le don, le lien, vinculum, lequel on a parlé, mais aussi le don. Hein, l'amour, le don, le lien. Et donc Jean-Paul II, lui, il a une théologie du don qui est très très développée. Hein, il voit tout comme don. Tout est don pour Jean-Paul II. Hein, dans la Trinité même, tout est don. Le Père donne tout au Fils. Le Fils reçoit tout du Père, redonne tout au Père. Et l'Esprit Saint fait le lien entre les deux. Hein, il est don de l'un à l'autre. Tout est don, en fait. La réalité la plus profonde pour Jean-Paul II, l'amour, c'est le don. Le don de soi, par amour. Et c'est ce que disent les époux le jour de leur mariage. Hein? Je te reçois et je me donne à toi. Et donc, dans le texte du Concile Vatican II, Gaudium et Spes, il y a une citation très fameuse, Gaudium et Spes 24.3. Gaudium et Spes 24.3, vous irez la lire, mais je vais la citer. Mais... Et il y a un grand ami de Jean-Paul II, un commentateur de ses écrits, notamment sur la théologie du corps, qui dit... qui est un universitaire de très haut niveau et qui enseigne hein, dans les universités américaines, catholiques, et il dit, moi je dis à mes étudiants, peu importe la question que je vous pose, vous pouvez répondre avec Gaudium et Spes 24.3. Après, il faudra expliquer pourquoi. Mais c'est tellement central que vous aurez juste. Qu'est-ce que c'est que cette Gaudium et Spes 24.3? L'homme, l'être humain, seule créature sur terre que Dieu a voulu pour elle-même, ne peut pleinement se trouver que par le don désintéressé de lui-même. L'homme, seule créature sur terre que Dieu a voulu pour elle-même, ne peut pleinement se trouver que par le don désintéressé de lui-même. On veut trouver sa vie, on veut trouver le bonheur, on veut trouver la joie. Et en effet, pour ça, ça passe par le don. Alors avant le péché, le don aurait été très très paisible, très joyeux, sans douleur. Aujourd'hui, puisqu'il y a l'égoïsme, il y a le péché, eh bien il y a la croix. Qui va tuer l'égoïsme, et donc ça fait mal de se donner en vérité aux autres, à Dieu d'abord, et aux autres. Mais en fait, on est fait parce que Dieu est don, tout est don dans la Trinité. Donc nous, on est appelés à nous donner à l'image de la Trinité, à devenir un don pour les autres, un don d'amour. Et donc, la Trinité est don, hein, Père, Fils, Saint-Esprit a don. En l'homme, créé à l'image de Dieu, il y a aussi une Trinité. Vous saviez ça ou pas? La Trinité dans l'homme, vous savez ce que c'est? Alors oui, très bien. Mais en fait, je voulais dire une blague. Non, c'est pas grave. C'est le maître des novices américains, des franciscains, qui a dit la Trinité dans l'homme, c'est me, myself and I. Voilà. C'est la Trinité inversée. Hein. C'est pas je donne, c'est moi. Je prends la place. Mais vous avez raison, hein, il y a une vraie trinité dans l'homme, on est à l'image hein, de Dieu. Alors toujours dans Ecclesia de Eucharistia, Jean-Paul II dit « À travers la communion à son corps et à son sang, le Christ nous communique aussi son esprit. » Voilà le lien entre l'Esprit-Saint et l'Eucharistie. Hein, parce qu'on ne sépare pas la Trinité, on ne coupe pas. Hein. Quand on reçoit le Christ, le Fils, il y a aussi le Père, il y a aussi l'Esprit. On ne peut pas les séparer, c'est un seul Dieu. C'est par le Christ, par l'Esprit, dans l'Esprit, par le Christ, que nous allons au Père. Mais il y a les trois toujours. Donc quand on mange Jésus, on mange l'Esprit, nous dit Jean-Paul II, et il cite un grand père de l'Église, Saint Éphrem de Nisib, qui dit, c'est merveilleux, « Jésus appela le pain son corps vivant, il le remplit de lui-même et de son Esprit. » L'Esprit de Jésus, c'est l'Esprit Saint, avec un E majuscule. Et celui qui le mange avec foi mange le feu et l'esprit. On mange l'Esprit Saint dans l'Eucharistie. Et c'est le feu, hein. C'est le feu de l'amour, pas comme la série télé, hein. Prenez-en, mangez-en tous et mangez avec lui l'Esprit Saint. C'est vraiment mon corps et celui qui le mange vivra éternellement. Donc vous voyez ce lien intime hein, entre l'Eucharistie et l'Esprit Saint. Vous voyez, quand on veut prier l'Esprit Saint mais qu'on met l'Eucharistie de côté, c'est qu'il y a un truc qui n'est pas très bien compris. Hein? L'Esprit Saint, il doit nous conduire aussi à l'Eucharistie, puisqu'il est là, dans l'Eucharistie. Et donc, ce don de soi, à l'image de Dieu, à l'image de l'Esprit Saint, qu'on mange quand on communie, bah, petit à petit, va nous faire nous-mêmes devenir don pour les autres. Don pour Dieu d'abord, évidemment toujours Dieu d'abord. Se donner à Dieu en retour par amour. Et puis se donner aux autres, par amour pour lui et pour eux.
Une école de l'amour, l'Eucharistie, Jean-Paul de Lapelle. Une école de l'amour. Retourne à l'école pour apprendre à aimer grâce à l'Eucharistie. Parce que Jésus a aimé parfaitement en livrant son corps, son sang, son âme, sa divinité sur la croix. Donc nous, on apprend, en allant à l'Eucharistie, à aimer, à se donner. Mais Jean-Paul II commente le passage de l'épître de Saint-Jacques suivant pour distinguer les plans de l'être et de l'avoir. Parce que dans le monde dans lequel on vit, c'est l'avoir qui a dominé, qui domine. Et le plus important, c'est pas d'avoir, mais d'être. Donc je cite le passage de Saint-Jacques, c'est au chapitre 2, versets 2 à 4. « Mes frères, dans votre foi en Jésus-Christ, notre Seigneur, n'ayez aucune partialité envers les personnes. Imaginons que dans votre assemblée arrive en même temps un homme aux vêtements rutilants, portant une bague en or, et puis un pauvre aux vêtements sales. Vous tournez vos regards vers celui qui porte le vêtement rutilant, et vous lui dites « Assieds-toi ici en bonne place ». Et vous dites au pauvre « Toi, reste là debout ». Ou bien « Assieds-toi au bas de marchepied ». Cela n'est-ce pas faire des différences entre vous, dit Saint-Jacques, et juger selon de faux critères. Écoutez donc, mes frères bien-aimés, Dieu, lui, n'a-t-il pas choisi ceux qui sont pauvres aux yeux de Dieu et du monde pour en faire des riches dans la foi et des héritiers du royaume promis par lui à ceux qui l'auront aimé. École de l'amour. Apprendre à aimer, à pas faire ces distinctions qui sont tout à fait mondaines et humaines, mais humaines marquées par le péché. De faire ces différences, ça va pas. C'est pas de l'amour. Dans un discours en 1988 aux travailleurs, il dit « De l'Eucharistie, nous avons l'avertissement qu'il ne suffit pas d'avoir, il faut aussi être. La petite hostie n'est rien sur le plan de l'avoir. » Effectivement, il n'y a rien. C'est une pauvreté terrible, l'Eucharistie. Donc, la petite hostie n'est rien sur le plan de l'avoir. Et pourtant, elle est tout sur le plan de l'être. Parce qu'on a Dieu lui-même qui est là présent. En réalité, elle est le corps du Christ mort et ressuscité qui se transforme et nous rend frères. À la lumière de ce sacrement, être devient une priorité au niveau le plus profond de nous-mêmes et l'avoir est remplacé par l'agir, en d'autres termes, être et agir pour les autres. Donc l'Eucharistie va nous révéler le vrai sens de la vie, frères et sœurs, qui n'est pas d'avoir, mais d'être. Pour les autres. En fait, si on existe, frères et sœurs, c'est pas pour nous-mêmes. C'est pour Dieu et pour les autres. On n'existe pas pour soi. Il y a pas de miroir, je crois, au ciel. On se regarde pas dans la glace. Ça, c'est Narcisse. On est fait pour les autres et pour l'autre avec un grand A. Le Christ eucharistique est notre modèle d'une attitude d'existence pour les autres. Jésus, il existe pour nous. Tout ce qu'il a fait, c'est pour nous. Il se donne pour nous. Lui, il ne gagne rien à tout ce qu'il fait pour nous. C'est vraiment un don gratuit pour nous. La signification de notre vie humaine est donc totalement contenue dans le corps et le sang du Christ. Vous voulez comprendre votre vie ? Bien, approchez-vous de l'Eucharistie, souvent. Allez prier. Allez contempler Jésus, il va vous révéler qui vous êtes, le mystère de votre être. Donc, le sens authentique de l'Eucharistie, dit-il, devient une école d'amour effectif envers le prochain. Non pas affectif, qui est bien, mais effectif, concret, réel. C'est pas pour dire que l'affectif c'est pas bien, mais effectif. On passe de l'amour affectif qui est bien, qui est bon, qui est nécessaire, à l'amour effectif, concret, réellement, pour les autres. Une belle parole dans l'Évangile qui dit « À ceux-ci, tous vous reconnaîtront pour mes disciples, à cet amour que vous avez les uns pour les autres. » Donc la preuve qu'on est disciple du Christ, c'est qu'on s'aime les uns les autres. Quand j'étais à New York, j'ai trouvé ça vraiment incarné de manière merveilleusement belle. Les frères s'aimaient. Je me suis dit aimé comme jamais, accueilli pour moi-même.

Pour terminer, Marie, mère de l'Eucharistie, modèle de notre union à Jésus. Hein, la vie de Marie, c'est prodigieux, c'est une vie entière d'intimité à Jésus. Elle est complètement centrée sur le Christ. Tout, il prend toute la place, hein, pleine de grâce. Il n'y a pas d'obstacle. Elle est toute docile à Dieu, elle est toute tournée vers le Christ, elle est toute réceptive, elle est toute en intimité parfaite avec son Fils bien-aimé qui est aussi son Sauveur. Hein, je vous rappelle que Marie a été sauvée. Elle est préservée du péché originel, mais elle est du côté des sauvés, par anticipation. Nous, c'est après la croix, Marie, c'est par anticipation. Cadeau spécial pour pouvoir être sa maman, sans tâche. Mais elle est vraiment du côté des sauvés, Marie. Elle a été sauvée par son fils, le Christ, par anticipation. Mais elle est parfaitement docile, elle est toute docilité à son fils, Jésus, qu'elle aime profondément. Et donc cette intimité pour Jean-Paul II, elle est triple. Triple intimité de Marie. Première, intimité organique, je vais développer un tout petit peu. Ensuite, affective, donc, vous voyez, c'est bon aussi. Et enfin, apostolique. Elle accompagne Jésus dans sa mission. Alors Jean-Paul II, dans une homélie de 1982, dit: Quelle est alors la spiritualité de Marie? C'est une spiritualité de l'intimité totale avec Jésus. Et vous voyez, c'est la plus sainte. Donc nous, plus on sera intime avec Jésus, plus on sera saint. L'intimité organique, comme seule la mère peut avoir, elle qui lui avait donné la vie physique si merveilleuse et surnaturelle. Elle donne la vie physique, c'est ça organique. Elle donne le corps à Dieu. C'est elle qui lui donne son corps. Hein, donc une intimité que seule une maman peut connaître avec son enfant. Elle lui donne cette intimité, cette vie de sa vie physique, son corps. Ensuite, l'intimité affective, parce que Jésus était son amour suprême, absolu, depuis l'Annonciation jusqu'au calvaire, de la résurrection à son ascension dans le ciel. Intimité de son amour envers son fils pendant toute sa vie. Et puis intimité apostolique, parce qu'elle est étroitement reliée à l'œuvre rédemptrice du Christ et qu'elle intercède toujours pour toute l'humanité. Vous savez que Saint-Pierre Julien Aymard dit que Saint-Pierre, dans les Actes des Apôtres, je ne sais pas si vous vous souvenez, il va prêcher. Combien de conversions? Il y a deux versions, mais 3 000 ou 5 000. C'est beaucoup, hein? Un sermon, 3 000 conversions. Moi, j'ai prêché déjà 3 000 fois. Je sais pas si j'ai eu une conversion. Pourquoi tant de fruits dans l'apostolat de Saint-Pierre? Par sa sainteté, par sa docilité au Christ, évidemment. Hein, c'est pas pour enlever quoi que ce soit hein, à Saint-Pierre, mais Saint-Pierre Julien Aymard donc dit: si les apôtres, et Saint-Pierre en premier, a eu tant de fécondité dans les conversions des premiers chrétiens, c'est que Marie était en train d'adorer le corps de son fils après l'ascension, qui a eu les premières messes tout de suite. Elle restait, alors c'était peut-être pas dans un ostensoir, hein, mais elle restait près du corps du Seigneur. Voilà l'explication d'Aymard, parce que derrière, il y a Marie qui prie pour les travaux apostoliques des apôtres. Et donc c'est pour ça qu'il y a autant de fécondité. Vous voyez l'importance de la dimension mariale dans l'Église, de la dimension purement contemplative. Hein, on demandait à un évêque au Vietnam qui crée son diocèse: si vous avez le choix dans les congrégations religieuses, vous faites venir qui en premier dans votre diocèse? Alors qu'il n'y a rien, vous voyez? C'est un missionnaire, il arrive, il n'y a rien. Vous faites venir qui en premier? Les jésuites? Non. Des contemplatifs, je fais venir des carmélites. Voilà ce que répond l'évêque. Ensuite, les jésuites, bien sûr, hein, pour aller sur le terrain, défricher, mais d'abord, les carmélites. Sainte Thérèse de l'Enfant Jésus, patronne des missions. Cloîtrée. Ça doit nous faire revoir notre conception de la mission, frères et sœurs. Quand on adore, on est déjà missionnaire. Quand on prie,

qu'on donne sa vie à Jésus gratuitement, qu'on est uni à lui, ben on a une puissance qu'on voit pas, évidemment, c'est dans la foi, mais c'est réel. C'est tout à fait réel. Hein, donc, n'écoutons jamais ces voix insidieuses dans notre cœur qui nous disent que ça sert à rien de prier, il faut aller s'occuper des autres. D'abord prier, d'abord l'union au Christ, l'intimité avec Dieu. Ensuite, on va mettre le feu. D'abord la prière. Et puis quand on prie, on est déjà en mission, hein. Les Chartreux, on ne voit pas, hein, mais on ne se bat pas contre des adversaires de sang, hein, dit saint Paul. On se bat contre les principautés, les ténèbres et tout ça, les démons. C'est là le combat, le vrai. Et vous savez, nous, moi je suis prêtre diocésain, bon, je bouge, je vais faire des trucs, mais avant que j'aille au combat, il y a les Chartreux qui, invisiblement, ils ont fait chasser un peu les démons, quoi. Vous voyez? Alors en restant, en s'offrant humblement, en silence de leur cellule, hein, les petits sacrifices, les démons, ils sont mis en fuite. Hein, les contemplatifs, il faut avoir un grand amour des contemplatifs, chacun sa vocation, hein. On n'est pas tous appelés à être contemplatifs, mais ayons un grand amour des contemplatifs qui s'enferment par amour pour Dieu, pour le bien de l'Église. Hein, c'est les premiers, quoi. Ils sont au front, même si on les voit pas. Hein, c'est les warriors, quoi. C'est les plus forts qui vont faire chasser les démons. Et comme ça, nous, après, on arrive. On dit, bah, tiens, il y en a un qui a été touché par ma parole. On dit, ouais, je suis un ouf. Non, pas un ouf du tout. C'est le Chartreux, dans sa cellule, qui t'a obtenu cette conversion. Bref. Et donc, cette intimité de la Vierge avec Jésus, Jean-Paul II nous demande de l'avoir avec le Christ. À nous, de la même manière, du mieux qu'on peut. Une intimité totale avec le Seigneur Jésus. Ça doit être la caractéristique principale de notre vie, dit Jean-Paul II. Alors pour conclure, j'avais commencé avec l'homélie du Bourget, avec France, fille aînée, qu'as-tu fait de ton baptême et de l'alliance avec la sagesse éternelle, avec l'Eucharistie. Et bien un peu plus loin dans l'homélie, il a une parole très très belle pour nous réconforter et nous dire qu'en fait, on ne devrait pas trop avoir de problème dans la vie, puisque Dieu est là, dans son sacrement de l'Eucharistie. Hein, parfois, on peut se plaindre du silence de Dieu, qui est réel, hein, voilà, de son apparente absence de la vie. On voit le mal prendre le dessus, tout ce qui ne va pas dans le monde, et Dieu sait que, voilà, hein, il ne faut pas mettre la télé trop souvent. Et on peut être tenté d'être découragé, hein, et de dire, mais comment le Seigneur il peut laisser tout ça? Voilà ce que dit Jean-Paul II. Et je termine avec ça. Le problème de l'absence du Christ n'existe pas. Le problème de son éloignement de l'histoire de l'homme n'existe pas. Le silence de Dieu à l'égard des inquiétudes du cœur et du sort de l'homme n'existe pas. Il n'y a qu'un seul problème qui existe toujours et partout, le problème de notre présence auprès du Christ, de notre permanence dans le Christ, de notre intimité avec la vérité authentique de ses paroles et la puissance de son amour. Il n'existe qu'un seul problème, celui de notre fidélité à l'alliance avec la sagesse éternelle, l'Eucharistie. L'Église se renouvellera en profondeur quand tous ses membres, quand l'amour, la foi et l'amour dans le Saint-Sacrement sera reparti et qu'il y aura le feu. C'est ça la réponse. Notre fidélité à l'alliance, la sagesse éternelle, c'est l'Eucharistie.

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2: Dieu, tu visites la terre et tu l'abreuves, tu la combles de richesses. Psaume 64, 10.

Soyez tous les bienvenus au sanctuaire du Lot. Je suis le père Ludovic Frère, le recteur du sanctuaire, au nom de toute l'équipe qui est au service de ce lieu, c'est-à-dire une équipe de prêtres, de religieuses, des sœurs bénédictines du Sacré-Cœur de Montmartre et de personnel. Je suis heureux de vous accueillir au Lot et de pouvoir vous offrir cette présentation de l'histoire et du message de Notre-Dame du Lot qui peut vous permettre de mieux vivre, en tout cas d'être plus attentif aux différentes grâces qui se vivent en ce lieu béni. Je salue de tout cœur les auditeurs de Radio Notre-Dame qui nous suivent à travers les ondes. Alors, chers amis auditeurs, c'est comme si vous étiez avec nous au Lot. Donc, on va essayer de vous faire vivre aussi, de vous faire goûter quelque chose de la beauté, du calme, de la douceur de ce lieu, en portant aussi dans la prière celles et ceux parmi vous qui traversent des grandes souffrances, notamment des souffrances physiques. Voilà, de tout cœur, ici au Lot, on prie pour vous. Radio Espérance. Je n'ai pas dit Radio Espérance. Oh là là, Radio. Alors, pardon, hein, pardon pour. Voilà, c'est Radio Espérance. Voilà. Excusez-moi pour cette erreur. Je salue ceux parmi vous qui sont venus participer à la session de déconnexion-reconnexion que nous proposons ces jours-ci au Lot. Ce sanctuaire étant propice à déconnecter un petit peu, que ce soit avec un usage trop intensif de nos écrans, de nos téléphones portables. Mais il y a peut-être aussi d'autres choses du quotidien dont vous avez besoin de vous déconnecter pour vous reconnecter à l'essentiel, c'est-à-dire au Seigneur, aux autres et à vous-même. Eh bien, c'est ce que nous proposons pour ces différents jours. Alors, bienvenue à ceux qui sont venus participer à cette session. Bienvenue aussi à tous les autres pèlerins qui ne seraient pas venus spécifiquement pour cela, mais qui pourront, au cours de ces prochains jours, bénéficier aussi des propositions qui sont faites autour de cette thématique. Vous êtes au sanctuaire Notre-Dame du Lot. Alors, pour situer un petit peu les choses, et pour les auditeurs de Radio Espérance, de façon à ce qu'ils puissent bien être en union avec nous, nous sommes ici dans le sud-est de la France, dans ce qu'on appelle les Alpes du Sud. Nous sommes à mi-temps entre Grenoble au nord et Marseille au sud. On est un peu plus proche en kilomètres de Grenoble que de Marseille, sauf que pour aller à Marseille, il y a l'autoroute. Ça va beaucoup plus vite que quand on vient de Grenoble. Ceux parmi vous qui sont venus par la route de Grenoble, vous avez vu qu'on va embrasser chaque fond de vallée. Hein. C'est magnifique. Ce sont de très beaux paysages, mais on ne roule pas très vite. Mais alors voilà, souvent des gens disent « Oh là là, le Lot, c'est un peu loin ». La Vierge Marie, quand elle a choisi le Lot, elle dit à Benoît qu'elle a choisi un désert charmant dont tous les chemins d'accès sont difficiles. C'est intéressant que ça fasse partie du projet de Marie, comme pour nous dire il y a quelque chose à aller creuser pour venir jusqu'au Lot. Il y a un déplacement à faire. Et en fait, aujourd'hui, on veut toujours aller plus vite quand on voyage. Il faut se rappeler qu'il n'y a pas de sanctuaire sans pèlerinage, c'est-à-dire sans démarche pour venir jusqu'au lieu. Le déplacement physique interrogeant notre disponibilité à des déplacements intérieurs. Voilà. Vous avez bougé pour venir jusqu'au Lot. Est-ce que vous êtes prêt à ce qu'il y ait des choses qui bougent en vous? Et vous, auditeurs de Radio Espérance, vous avez allumé votre radio. Est-ce que vous êtes prêt aussi à ce qu'il y ait des choses qui bougent en vous? Voilà, c'est l'interrogation que nous lance un pèlerinage. Nous sommes dans le département des Hautes-Alpes, ici. Hautes-Alpes parce que c'était la partie la plus haute de la France au moment où les départements ont été créés en 1790. Savoie, Haute-Savoie ne faisait pas partie encore de la France. Donc le toit de la France, c'était la barre des écrins, 4102 mètres. Et donc ça a donné le nom à ce département, département des Hautes-Alpes. Il aurait pu s'appeler département des Hautes-Alpes, surtout à l'est. Parce que ce département, en fait, est très élevé dans sa partie est et relativement vallonné. On est plutôt sur des collines 800 mètres d'altitude, 600, 700, 800, dans sa partie ouest. En fait, on est à une transition entre deux régions. Le Dauphiné, plus au nord, avec ses hautes montagnes, et la Provence, plus au sud, avec sa belle lumière. Et je me permets de dire que ce département a choisi le plus beau des deux. Donc on a la beauté des montagnes du Dauphiné et on a la beauté, la lumière de la Provence. Et c'est sans doute pas pour rien que la Vierge Marie a voulu que le sanctuaire du Lot soit juste au milieu de ce département qui fait transition entre deux régions. Comme pour nous dire, voilà, nous sommes ici dans un lieu
de transition, ou plutôt dans un lieu qui peut réunir des réalités qui peuvent être divisées. Et vous voyez que, en fait, c'est une interpellation pour notre intériorité qui est faite. On est souvent éclaté entre 1000 préoccupations dans notre vie quotidienne. Ce sanctuaire du lot est fait pour nous unifier intérieurement, mais aussi relationnellement. On a des blessures dans nos vies familiales, dans nos vies de communauté chrétienne, dans nos vies de village ou de quartier. Il y a des blessures, il y a des divisions. Elles ne nous font jamais plaisir, mais on se sent des fois un peu démunis pour arriver à lutter contre. Eh bien ici, il y a des grâces spécifiques qui sont offertes, et j'ose le dire, notamment sur la tombe de Benoît. On en reparlera tout à l'heure. Notamment sur la tombe de Benoît, qui est reconnue depuis sa mort il y a tout juste 300 ans. C'est cette année que nous fêtons les 300 ans de la mort de Benoît. Sa tombe est reconnue comme un lieu particulier d'unification, de réconciliation. J'en reparlerai tout à l'heure. Pour l'instant, restons un peu sur la géographie. Nous sommes ici dans la montagne. Alors, la montagne, quand on ouvre la Bible, elle est très présente. C'est un lieu privilégié de rencontre avec Dieu. Sans doute parce que la montagne, avec ses sommets élevés, invite à lever les yeux pour qu'on puisse aussi élever nos âmes. Sans doute aussi parce que la beauté de la montagne, j'ai jamais vu personne qui m'a dit « Oh, qu'est-ce que c'est laid, les montagnes ?» Il y a une sorte de consensus sur la beauté de ces montagnes, quelle que soit d'ailleurs la saison à laquelle on les contemple. Mais au sanctuaire du Lot, il y a un autre vocabulaire de la montagne qu'on trouve d'ailleurs dans le vocable sous lequel on invoque ici la Vierge Marie, « refuge des pécheurs ». Alors ça, refuge, pour ceux qui font de la marche en montagne, ils savent ce que c'est. Un refuge, c'est un endroit qu'on va repérer dans une grande marche en disant « c'est là qu'on va s'arrêter », soit pour dormir, soit pour pique-niquer. Et puis un refuge, quand on traverse un gros orage de montagne, on est très heureux de trouver un refuge pour s'abriter. Vous voyez, le sanctuaire du Lot, la Vierge Marie ayant demandé le sanctuaire du Lot va être ce reflet privilégié de Marie qui est notre refuge. Lorsque on a besoin de reprendre des forces dans le chemin de la vie et lorsqu'on a besoin de s'abriter dans les tempêtes. Reprendre des forces, et quand on vient au sanctuaire du Lot, j'invite tous les auditeurs de Radio Espérance qui le peuvent à faire un séjour au Lot, ça vaut la peine, de venir justement poser les bagages. Voilà. On mange, on dort, ça fait partie de la démarche dans un sanctuaire. On prend du temps pour parler aux autres, ce qu'on ne fait pas forcément beaucoup, surtout dans l'anonymat de nos villes. Voilà. On vient se poser. Vous voyez, c'est toute cette notion de lieu refuge de montagne. Et puis, on traverse des épreuves de la vie, parfois extrêmement douloureuses. Il est vraiment précieux de pouvoir avoir un refuge sous lequel on vient s'abriter. C'est le manteau de Marie, dont ce sanctuaire est un signe privilégié de la tendresse maternelle de notre Mère du Ciel. Nous sommes ici dans de la moyenne montagne, en fait, puisque le sanctuaire du Lot, son parvis, est exactement à 900 mètres d'altitude. Autour, on a des montagnes qui culminent 2005-3002, ce qui fait qu'en fait, on a deux expériences de montagne. Et c'est important de l'entendre parce que la Vierge Marie a choisi ce lieu. On va le voir tout à l'heure, c'est pas ici qu'ont commencé les apparitions. Elles ont commencé ailleurs. Et Benoît, d'ailleurs, dans cet ailleurs, va demander si elle veut que Marie, si elle demande si Marie veut qu'on construise une chapelle ou quelque chose. Et elle dit non, j'ai choisi un autre lieu. Et elle va guider Benoît jusqu'au Lot. Ça veut dire que la géographie, le choix de ce lieu est important dans le projet de Marie, le projet spirituel qu'elle a pour les pèlerins de toutes les époques et donc pour nous aujourd'hui. Qu'est-ce que ça peut être ce projet ? Mais en fait, le sanctuaire du Lot est comme lové dans un cirque, comme si des bras protégeaient. Et on a cette notion justement de refuge, de protection. On vient ici recevoir la protection du ciel, avoir l'assurance que le ciel s'occupe de nous. Ça fait du bien. Et en même temps, ces bras ne sont pas refermés. Il y a une ouverture vers les montagnes environnantes qui nous invite à ne pas nous égarer dans la recherche spirituelle. Quand on vient se faire du bien, on ne vient pas simplement se rechercher soi-même. Voyez, une sorte de quête de soi qui serait finalement égocentrée. On vient se faire du bien de manière à ce qu'on puisse davantage s'ouvrir à Dieu et aux autres. Et donc la géographie de ce lieu vient exprimer cette double réalité. Donc faites-vous du bien, laissez-vous porter lors d'un séjour au Lot, ou vous à travers les ondes sur Radio Espérance. Et en même temps, soyez attentifs à tout ce qui est de l'ordre de l'ouverture à Dieu et aux autres,
et vous vivrez quelque chose de complet de la spiritualité du lot. Voilà pour la géographie, on va faire un petit peu d'histoire maintenant. Oh, je ne vais pas vous écraser de dates, juste des petits points de repère qui permettent de situer les choses. Nous sommes ici dans un lieu qui a été guidé par une personne qui a reçu des apparitions sur 54 années. C'est le record mondial, si je puis dire, même si on se garde bien de parler de record, on préfère parler de message. Voyez, dans un record, on est meilleur que les autres, dans un message, on est complémentaire avec les autres. Voyez. Il y a un message dans ces 54 années d'apparition d'un sanctuaire qui est le plus proche, c'est quoi ? La Salette, une demi-journée d'apparition. C'est intéressant qu'il y ait à côté l'un de l'autre un sanctuaire des plus longues apparitions du monde et un sanctuaire des plus courtes apparitions du monde. Tiens, qu'est-ce que la Providence veut nous dire à travers cela ? On aura l'occasion d'en reparler tout à l'heure. Pour l'instant, faisons les présentations avec Benoît Trancurel. Elle est née en 1647. Elle est morte en 1718, vous voyez, tout juste 300 ans cette année. Benoît Trancurel, pour situer un petit peu les choses, hein, c'est l'époque du roi Louis XIV. Voilà, avec ça, on a un point de repère assez facile hein, pour situer ce qui se vivait, notamment en France à l'époque. Hein. Donc Benoît Trancurel est né 9 ans après Louis XIV et elle va lui survivre 3 ans. Donc on est vraiment sur la période du roi Louis XIV. Qui va marquer cette région, qui va marquer l'ensemble de la France, bien entendu. Hein, la France, on pourrait dire, à l'époque, est le centre du monde. Hein, en tout cas, elle en est convaincue. Et puis, à l'époque, vous savez quoi ? Tout le monde était chrétien. Oh là là ! Qu'est-ce que c'était chouette ! Il n'y avait pas à demander pardon quand on a des amis, puis on va à la messe le dimanche. Il n'y avait pas à rougir parce que dans notre famille, on est encore pratiquant. Quoi ? Tu vas encore à la messe, toi ? Non, mais ça ne va pas, c'est dépassé. À l'époque, tout le monde allait à la messe le dimanche. Ah, Seigneur, pourquoi tu ne nous as pas fait vivre il y a 300 ans ? Hein, franchement, tu t'es un peu trompé là-dessus. Hein ? Attention à ne pas idéaliser hein, les périodes du passé. C'était toujours mieux avant, voyez ? On n'idéalise pas, surtout qu'à l'époque, il y a quand même deux grandes tensions. La première, Louis XIV va révoquer l'édit de Nantes, ce sont les guerres de religion, qui vont marquer la région ici. Toute la vallée du Lot va être brûlée en 1692 par des troupes huguenotes, des troupes protestantes. Alors attention, hein, ce n'est pas des protestants sincères, en fait ce sont des mercenaires hein, qui cherchent à se payer par rapport à leurs épopées militaires. Et donc ils vont piller et brûler l'ensemble de la vallée. Ça va marquer hein, les gens, vous imaginez. Et puis on est dans une époque qui est aussi influencé par un courant spirituel qui s'appelle le jansénisme. On a tous un peu entendu parler du jansénisme sans forcément trop savoir ce qu'on met derrière. À l'origine, le jansénisme est un mouvement, on pourrait dire, de grande spiritualité qui croit profondément à l'œuvre de la grâce, magnifique, et qui encourage à donner le meilleur de nous-mêmes, magnifique aussi. Lisez les évangiles, on ne peut pas dire que Jésus dit « Contentez-vous de tuer personne et vous serez mes disciples ». Les exigences évangéliques sont quand même très élevées. Donc on pourrait dire bah, « C'est bien le jansénisme ». Sauf qu'au fur et à mesure, et dans certaines interprétations, ce courant de pensée va être complètement tordu pour arriver à des excès tels qu'on les connaît. Et quand on pense jansénisme, c'est surtout ça qu'on envisage, la conception d'un Dieu qui châtie. La conception d'un Dieu qui nous attend au tournant de la moindre de nos erreurs pour nous punir. Benoît Trancurel va être éduqué dans cette mentalité d'un Dieu dont on ne sait finalement pas quoi faire pour arrêter sa colère. Et Benoît va, par exemple, utiliser un fouet pour mater son corps, pensant que c'est ce que Dieu attendait d'elle. Voyez ? Un jour, elle va trouver une chaîne de clous au sol. Bah évidemment, ça vous arrive demain, vous trouvez une chaîne de clous au sol, vous ferez comme Benoît, vous la mettez autour de la jambe et vous saignez et ça s'infecte. Et Benoît pensait que c'est ça que le Seigneur attendait d'elle. Jusqu'à ce qu'un jour, le bel ange, c'est comme ça qu'elle appelle, on pense que c'est son ange gardien. Bon, gardons le thème qu'on trouve dans les manuscrits du Lot. Le bel ange vient auprès de Benoît et Benoît se plaint parce qu'on lui a volé son fouet et sa chaîne de clous. Et le bel ange lui dit, c'est moi qui vous les ai pris. Dieu m'a demandé de vous les prendre parce qu'il ne veut pas que vous vous fassiez du mal. Waouh ! Voyez quel message pour Benoît. Dieu ne veut pas que vous vous fassiez du mal. Peut-être qu'on a encore aujourd'hui à entendre ce message. Chers amis pèlerins, chers amis auditeurs, Dieu ne veut pas que vous vous fassiez du mal. Et si jamais pour ça, il faut vous confisquer
le fouet ou la chaîne de clous avec lesquels vous vous faites mal, comptez sur lui pour le faire. Pour envoyer votre ange gardien, vous confisquez le fouet. Alors vous me direz, bah, dans nos bagages, on n'a pas pris de fouet. Hein. Dites pas ça trop vite. Hein. Des fois, des erreurs du passé, on se fouette avec. J'ai pas été à la hauteur. Et voilà qu'on s'auto-punit en pensant que finalement, c'est la seule manière de pouvoir expier cette erreur du passé. Voilà. Entendez ici le Seigneur qui vous dit, allez, ton fouet, tu le déposes en confession, d'accord, et après, tu repars pas avec. Voyez, arrêtez de vous faire du mal. Ce n'est pas du tout le projet de Dieu sur nous. Voilà, Benoît va être éduqué dans cette mentalité. Il faudra, vous voyez, dans les 54 ans, il y a aussi ça en fait. Hein, il faudra du temps pour que le Seigneur, par Marie et par les anges, arrive à ce que Benoît sorte de conception erronée de Dieu et d'une difficulté à s'accueillir elle-même comme elle est. Un jour, 9e année des apparitions, c'est quand même déjà pas mal d'avoir 9 ans d'apparition. La Vierge Marie lui tend la main à toucher. Et Benoît lui dit... « Non, belle dame, il n'est pas juste qu'une chair de chienne touche de si belles mains. » Vous vous rendez compte, quelle violence, hein ? Quelle violence elle a sur elle-même. Elle se déshumanise, chair de chienne. Voyez que Benoît a du mal à accueillir cette tendresse du ciel qui vient jusqu'à elle. Elle reste bloquée dans le « je ne suis pas digne ». Oui, nous ne sommes pas dignes, on le confesse d'ailleurs, on le reconnaît juste avant de communier à chaque messe. Hein ? Mais le projet de Dieu, c'est de nous rejoindre. Pourquoi est-ce que nous disons « non, non, j'en suis pas digne, éloignez-vous » d'un Seigneur qui veut se rapprocher. Vous voyez, on est là vraiment dans le cœur de l'expérience de Notre-Dame du Lot. En fait, on pourrait dire que ce sanctuaire s'inscrit dans tout un grand mouvement de ce grand siècle de Louis XIV, qui notamment en France va entraîner une floraison de saints absolument splendides. On a par exemple Sainte Marguerite Marie qui tient, peut-être que vous trouverez que c'est du hasard, moi j'y vois plutôt un clin d'œil. Sainte Marguerite Marie, elle est née en 1647. Ça vous fait penser à quelqu'un ? Benoît Trancurel. Elles sont nées la même année. Elles sont presque jumelles. Celle qui a eu les révélations du cœur de Jésus, cet amour qui nous est montré à travers le cœur humain de Jésus, et celle qui a été appelée au sanctuaire du Lot à ce que cet amour soit accueilli par tous les pèlerins qui viennent. On est dans ce grand siècle d'un Saint Vincent de Paul, l'amour de Dieu qui prend chair dans l'amour des plus pauvres. On est dans le siècle d'un Saint Jean Eudes qui va développer la spiritualité du Sacré-Cœur de Jésus et du Cœur Immaculé de Marie. On est dans le grand siècle d'un Saint Louis-Marie Grignon de Montfort qui a le crucifix à la main pour dire « Regardez, il est allé jusque-là l'amour de notre Dieu » et qui, bien sûr, a développé une magnifique spiritualité mariale. Comme si, dès qu'on parlait de la tendresse de Dieu, il y a Marie qui était là en filigrane. C'est ce qu'on va voir dans l'histoire du Lot. Le sanctuaire du Lot fait partie des 21 000 lieux d'apparition mariale dans le monde. Vous êtes prêts à faire la liste ? Non, vous ne voulez pas ? Bon, c'est vrai que ça ferait peut-être un petit peu long, hein, et puis l'émission à Radio Espérance serait un peu trop longue si on fait les 21 000 lieux. Allez, on va réduire. On ne fait pas 21 000, on fait uniquement ceux qui ont été officiellement reconnus par l'Église. Et là, on passe de 21 000 à seulement 16. Oh là là, seulement 16, ça ne veut pas dire que tous les autres sont faux, attention. Ça veut dire que tous les autres... n'ont pas fait l'objet d'une reconnaissance officielle. Il y a des lieux absolument magnifiques et évidemment encouragés par l'Église. Je pense par exemple à la rue du Bac à Paris. Ce n'est pas officiellement reconnu. Mais évidemment que c'est un sanctuaire qui est encouragé par l'Église. Les sanctuaires officiellement reconnus, ça veut dire qu'ils ont fait l'objet d'une enquête spécifique, un procès si vous voulez. Donc en étudiant l'histoire, la théologie, la personnalité de celui ou celle qui a eu les apparitions, pour pouvoir engager, c'est l'évêque diocésain qui s'engage, en ayant reçu l'autorisation de la congrégation pour la doctrine de la foi, pour reconnaître officiellement le sanctuaire. 16 dans le monde, 5 en France, on est quand même bien privilégiés en France. Vous les connaissez les 5 sanctuaires en France ? Allez, on essaye de les trouver. Lourdes, bien sûr, Pontmain, Pellevoisin, non, Cotignac, non, La Salette, oui, on en a 3, L'île Bouchard, non. Il y en a un que vous pouvez quand même, à mon avis, vous rappeler. Alors, les auditeurs, on peut dire qu'ils n'y sont pas, mais vous y êtes. Notre-Dame du Lot, 4. Alors, le dernier qui, en fait, est le premier, il faut vraiment connaître. Je m'attends au pire en vous disant la date, mais je la dis quand même. 1515. Marignan. Ah ben, Marignan, c'est une bataille, hein, ce n'est pas une apparition. Mais au moins, ça permet de se rappeler de la date.
1515. Après, pour connaître le sanctuaire, il faut vraiment bien connaître les Pyrénées, puisque c'est pas très loin de Lourdes. C'est un sanctuaire qui a été rapidement un lieu de guérison. Il en a gardé quasiment le nom, Notre-Dame de Garaison. Voilà. C'est le premier officiellement reconnu, Garaison en 1515. Ensuite, Notre-Dame du Lot, les apparitions de 1664 à 1718, on a nos 54 années. Et au milieu du 19e, La Salette, Lourdes et Pontmain. Si on rajoute les autres dans le monde, certains nous sont bien connus. Guadeloupe au Mexique, hein, qui accueille des millions de personnes chaque année. L'année dernière, en 2017, on a beaucoup parlé de Fatima, puisqu'on était au centenaire des apparitions. Le dernier, Bethania au Venezuela. Alors sur ces 16 officiellement reconnus, si on regarde le sanctuaire du Lot, on peut dire qu'il fait partie des plus anciens. Vous êtes d'accord? Des plus anciens officiellement reconnus? Ça vous va comme expression? Eh ben non. Eh ben non. Et non, parce qu'il a été reconnu qu'en 2008. On fête cette année le 10e anniversaire de la reconnaissance, le 4 mai 2008. Jusqu'alors, le sanctuaire n'avait pas été officiellement reconnu. Une démarche a été entreprise dans les années 2000 et le sanctuaire a été reconnu le 4 mai 2008. En revanche, si je vous dis que c'est celui des plus longues apparitions du monde, là, on est d'accord. Hein ? On est d'accord avec cette logique dont je vous parlais tout à l'heure. Attention, ce n'est pas un record, c'est un message. Pourquoi le Seigneur a pris 54 ans ici avec Benoît Trancurel, alors que Dieu est tout puissant, en une fraction de seconde, il aurait pu lui faire comprendre tout ce qu'il avait à lui faire comprendre. Pourquoi il a pris 54 ans ? Je vous invite à ce que ça reste une question pour vous. Voyez, qu'est-ce qui peut se passer dans le temps ? Qu'est-ce qui a besoin de temps pour se développer ? Et ceux parmi nous qui vont participer aux réflexions sur les connexions numériques, où on est dans du 4G, du 5G, on veut que ça aille toujours plus vite, qu'est-ce que ça peut nous dire un Dieu qui ne va pas à toute vitesse? Voyez. Qu'est-ce que ça peut nous dire un Seigneur ou la Vierge Marie, qui est messagère de son Fils, évidemment, hein, qui a dit, quand Benoît a 17 ans aux premières apparitions, il y a des choses qu'elle lui dit, puis il y a des choses qu'elle ne lui dit pas encore. Et elle attendra 10 ans, 20 ans, 30 ans, 40 ans. Pour que Benoît soit capable d'entendre des choses qu'elle ne pouvait pas entendre à 17 ans. Mais que lorsqu'elle en a 60 ou 70, elle est davantage en disponibilité pour savoir les accueillir. Un sanctuaire aussi qui nous dit que finalement, notre conversion, bien sûr, elle nécessite notre engagement de volonté. Mais on sait très bien que si ça repose sur notre seule volonté, on est mal barré. Vous connaissez les résolutions du Nouvel An qui tiennent à peu près 2 jours, hein ? Quand ça repose uniquement sur notre volonté, on n'est pas doué. Et en fait, Benoît, au cours des 54 ans, va se rendre compte qu'elle va changer. Elle qui était extrêmement impatiente, elle va changer. Non pas en disant « faut que j'arrête d'être impatiente », même si oui, il y aura l'engagement de sa volonté. Mais elle va changer par imprégnation de la Vierge Marie qui est une mère toute patiente. Au fur et à mesure qu'elle va rencontrer celle qui est toute patiente, Benoît va devenir davantage patiente. Voyez notre vie spirituelle. Elle trouve là un élément essentiel. Quand nous allons prier, ce n'est pas d'abord pour demander, c'est même peut-être pas d'abord pour remercier, c'est d'abord pour nous laisser imprégner. Oui. D'où l'importance aussi de la prière d'adoration, par exemple, qui est un lieu privilégié d'imprégnation, où les sentiments du Christ, comme le dit saint Paul, deviennent nos propres sentiments par imprégnation, plus encore que par décision. Oui. Ça, c'est l'expérience que Benoît va vivre dans les 54 années d'apparition. Il y aurait bien des choses encore à dire hein, sur la signification du déroulement dans le temps. Et au cours de cette semaine, d'ailleurs, on prendra le temps, justement, d'essayer de regarder notre rapport au temps. Rapport au passé, pas évident, hein, je reviens sur le fouet. Rapport au présent, comment on habite le présent, qui est le seul moment que l'on vit, en fait. C'est le maintenant. Le futur, comment on ne s'évade pas dans le futur ou comment on ne s'inquiète pas, de manière déraisonnable, d'un futur dont on ne maîtrise pas grand-chose. Vous voyez qu'en fait, le rapport au temps appelle des conversions. Et si le sanctuaire du Lot est un sanctuaire de réconciliation, il est aussi certainement un sanctuaire de réconciliation avec un juste rapport au temps. Voilà pour le cadre géographique, le cadre historique. On va maintenant regarder les événements. Qu'est-ce qui s'est passé concrètement ? Alors pour cela, il faut commencer par quitter le Lot. Je vous l'ai dit tout à l'heure, les premiers événements ne se sont pas passés dans le hameau du Lot, mais de l'autre côté de la vallée, qui s'appelle Vallée de l'Avance, de l'autre côté, il y a un village, Saint-Étienne, qui est le village natal de Benoît Trancurel. Elle y naît donc en 1647. Elle vit une enfance heureuse, dans une famille modeste mais pas pauvre, avec ses deux sœurs, ses parents. Tout va très bien
jusqu'à ce que, catastrophe, lorsque Benoît a 7 ans, son père décède. Cette catastrophe affective s'accompagne d'une catastrophe économique. Il n'y a plus d'argent dans la famille. Et donc, tout le monde dans la famille va devoir se mettre au travail. Les sœurs de Benoît, on les envoie faire de la couture. Elles ont les doigts fins, elles vont faire du bel ouvrage. Benoît Trencurel, vous ne pouvez pas l'envoyer faire de la couture. Benoît Trencurel, c'est une fille massive, dans sa personnalité comme dans son physique. Au sanctuaire du Lot, on peut aller à la chapelle des anges qui est derrière la basilique et on voit le seul tableau que l'on a de Benoît qui la représente telle qu'elle l'était. Il y a d'autres tableaux où elle est un petit peu fluette, un peu gringalette. Ça, ce n'est pas vraiment le portrait de Benoît. Son portrait authentique, fait à l'époque, quand elle avait 40 ans, on le trouve à la chapelle des anges et on voit que c'est une forte femme. On disait que Benoît pouvait faucher un champ de blé plus vite que 10 hommes. Donc imaginez la carrure de la fille. Hein ? Et cette robustesse, elle l'a aussi dans son tempérament. Avec des bons côtés. Elle est d'une générosité incroyable. Un jour, elle voit une femme on le reverra tout à l'heure, une femme qui est nu-pied dans la neige, elle lui donne ses sabots. Vous voyez, c'est une évidence pour Benoît. C'est une meneuse, c'est elle qui emmène ses copines prier le chapelet quand il y a une personne qui est malade. Vous voyez, c'est cette forte femme qui aussi, on a les défauts de nos qualités, qui est aussi pas très bien rabotée dans les ongles, quoi. Donc Benoît, elle est des fois un peu rude. Elle brûle de décoffrage, c'est ça, voilà, ça qualifie bien Benoît. Et d'ailleurs, un jour, la Vierge Marie, Benoît ayant le courage d'aller dénoncer à quelqu'un ses péchés, la Vierge Marie lui apparaît, lui dit « Benoît, c'est bien, vous avez eu le courage d'aller dénoncer à cette personne ses péchés, mais si vous l'aviez fait avec plus de douceur, ça aurait porté tellement plus de fruits. » Et là, elle s'y connaît, celui qui parle de douceur, celle qui parle de douceur, c'est la Vierge Marie, la toute douce. Et là aussi, Benoît va apprendre la douceur, non seulement par conviction, mais d'abord par imprégnation. Donc Benoît, il faut la mettre en plein air. Alors, on lui confie des moutons, et au-dessus du village, elle va soigner les moutons. Dans un endroit qui s'appelle Vallon des Fours, Vallon parce que c'est vallonné, on ne s'en étonnera pas dans la région, et des fours parce qu'en fait, il y a une pierre, le gypse, que l'on chauffe, et ça fait du plâtre. Donc c'est un moyen de revenu, si vous voulez. Et donc ça fait des cavités dans cet endroit, des fours. Et voilà que nous sommes au début du mois de mai de l'année 1664 et Benoît va voir dans l'une de ces cavités une belle dame qui lui apparaît avec un bel enfant à la main. Alors Benoît, tout de suite, elle lui dit « Bonjour belle dame, vous êtes là pour acheter du plâtre ?» Ah oui, hein, ce serait logique, c'est un endroit pour acheter du plâtre, si elle vient là, c'est pour acheter du plâtre. Hein. Marie aurait pu répondre « Non, ça va, du plâtre, j'en ai assez. Hein. Quand je pense au nombre de statues en plâtre qu'il y a dans le monde, j'ai pas besoin de plâtre », aurait pu dire Marie. Hein. Mais ce n'est pas ce qu'elle répond. Elle ne répond rien, en fait. Alors Benoît dit « J'ai du bon pain, vous voulez qu'on goûte ensemble ?» La belle dame continue à ne rien dire. Elle ne fait qu'une chose, elle sourit. Et là, Benoît comprend qu'il faut qu'elle arrête de parler. Ça ne va pas jouer dans la parole, cette rencontre. Elle ne fait que contempler cette belle dame qui lui sourit. La belle dame va revenir tous les jours, pendant 2 mois, sans dire un seul mot, uniquement en souriant. Pour dire quand même, si la Vierge Marie se déplace, elle a des messages à nous dire, elle a des messages universels extrêmement importants. Peut-être que le plus grand message universel qu'elle a à dire, et qui avant d'être universel, ou peut-être parce qu'il est universel, vient toucher profondément Benoît, c'est son sourire. Voyez. Benoît, qui a été éduqué dans la mentalité d'un ciel qui fronce les sourcils parce qu'il est en permanence mécontent de nous, à la révélation à travers Marie d'un ciel qui lui sourit. Vous voyez le changement. Il faudra bien 2 mois d'apparition quotidienne pour que Benoît arrive à intégrer cette réalité-là. Le ciel nous sourit. Chers amis, c'est une super nouvelle. Je vous invite le matin, quand vous vous réveillez, plus ou moins frais, à commencer par vous dire « Seigneur, tu me souris, je me laisse sourire. » Quand vous finissez une journée, un acte de contrition, ça peut faire du bien, une relecture de la journée, d'accord. Mais terminez en disant « Seigneur, je te laisse me sourire. » Et là, vous partez dans une nuit tranquille. Voyez, le sourire du ciel. Ça va être au fondement, vous voyez, des 54 années de rencontre. Benoît ne sait pas qu'elle part pour 54 ans. Nous, on le sait. Mais au fondement de ces 54 ans, Marie sourit. Comme pour nous dire au fondement de notre vie spirituelle, quelles que soient les particularités qu'elle peut prendre par ailleurs, au fondement de notre vie spirituelle, il y a le sourire du ciel. Après 2 mois,
Cette dame va commencer à parler. Oh, roulement de tambour, enfin elle parle, qu'est-ce qu'elle va dire d'extraordinaire ? Bah, en fait, comme elle vient rejoindre Benoît dans son quotidien, elle va parler à Benoît de son quotidien. Benoît s'occupe d'un troupeau, Marie va lui donner des conseils pour gérer son troupeau. Benoît, soyez un peu moins impatiente quand vous rassemblez le troupeau, ça sert à quoi de vous énerver ? Voyez ? Un jour, Marie voit Benoît énervé parce que son troupeau s'est dispersé. Et Marie lui dit, bah, écoutez, allez les chercher d'un côté, moi je vais les chercher d'un autre et on va les rassembler. Voyez ? Elle s'occupe de son concret. Et je vous invite à l'entendre, pèlerin du Lot et auditeur de Radio Espérance, la Vierge Marie s'occupe des choses les plus concrètes. C'est une mère, quoi. Elle s'occupe, elle se préoccupe de ce qui nous préoccupe. Des fois, peut-être pour qu'on arrête de trop nous en préoccuper, et d'autres fois pour qu'on les abandonne vraiment dans ses mains maternelles. Voyez. À la fin de ces 4 mois, on pourrait dire, de premier contact, la belle dame révèle son nom. Je suis Marie, la mère de mon divin fils. Mais vous ne me verrez plus pendant un certain temps. Eh oui, coupure de réseau. Il n'y a plus de communication. Oh, ça ne va pas durer très longtemps. Même si pour Benoît, ça semble très long. Juste un mois après, le 29 septembre, de l'autre côté de la vallée, sur une colline qui s'appelle Jiquières et un lieu dit qui s'appelle Pindreau, Benoît va voir une grande lumière. Or, tout de suite, elle a compris que c'est la belle dame qui l'appelle. Donc, elle va grimper jusque sur ce lieu de Pindreau et elle va y voir la Vierge Marie tendant un bras et lui disant « Allez au Lot, vous y trouverez une petite chapelle d'où s'exhaleront de bonnes odeurs et là, très souvent, vous me verrez, très souvent, vous me parlerez. » Le hameau du Lot faisait partie du village de Saint-Étienne. Benoît n'y était jamais venu en 17 ans. C'est tellement paumé, elle n'y était jamais venue. Mais là, à la demande de Marie, bien évidemment qu'elle va y venir. Elle va arriver dans le hameau du Lot, elle va le trouver en fait quasiment comme aujourd'hui. Enfin, comme aujourd'hui, évidemment, qu'aujourd'hui, il y a un sanctuaire qu'il n'y avait pas à l'époque. Donc, pour voir le hameau du Lot du temps de Benoît, il faut juste retirer à peu près tout. Non, pas tout à fait tout. Parce qu'il y avait quelques fermes, ici ou là, qui sont encore aujourd'hui. Et en fait, le hameau du Lot devait avoir 30-40 habitants du temps de Benoît. Il doit en avoir 50 aujourd'hui. Comme croissance démographique en 350 ans, c'est quand même pas l'explosion. Hein. Et ça nous fait du bien de nous retrouver dans un petit hameau où il n'y a pas de magasin dans tous les coins. Je ne fais aucune comparaison avec aucun sanctuaire. Je dis simplement qu'il y a un projet de Marie que le hameau du Lot soit resté petit, soit resté rural, soit resté dans l'ambiance de ce que Benoît a connu. Voyez, ça nous fait du bien à nous aussi. Même si des fois, quelques mouches viennent un peu nous déranger, c'est une bonne expérience de patience. Mais voilà, on est dans ce milieu rural qui nous fait du bien et qui aide justement à connecter des fois avec nos trop grandes, notre monde un peu artificiel dans ses rythmes. La nature nous rappelle qu'il y a besoin de rythme, qu'il y a besoin de temps. Et donc, ça nous fait du bien de nous retrouver dans un tel cadre. Il n'y avait donc que quelques fermes et puis une petite chapelle que les habitants avaient fait construire parce qu'à l'époque, il y avait 7 enfants sur 10 qui n'atteignaient pas l'âge de 3 mois. Et donc, on baptisait les enfants dès la naissance. Le village étant loin, à 7 km, on a construit une petite chapelle qu'on a appelée Bon Rencontre parce qu'on voulait honorer le beau mystère de la rencontre de la Vierge Marie avec l'ange Gabriel, le mystère de l'Annonciation. Chapelle de Bon Rencontre. Voilà que Benoît arrive dans le hameau du Lot. Elle sent un petit peu à toutes les portes des fers parce que la Vierge Marie avait promis, rappelez-vous, vous y trouverez une petite chapelle en vous laissant guider par de bonnes odeurs. Elle ne trouve pas. Et puis voilà que tout à coup, elle est prise dans l'effluve d'odeurs particulièrement savoureuses. Et donc elle se dit, ah, ça doit être là. Elle ouvre la porte de cet endroit où il y a des bonnes odeurs. Et effectivement, elle se retrouve dans la chapelle, voyant la Vierge Marie debout sur l'autel. Or, comme la chapelle est un peu sale, elle n'a pas été très bien entretenue, Benoît est prêt à mettre son tablier pour que Marie ne se salisse pas les pieds. Et voilà la belle dame qui répond, ne vous inquiétez pas, d'ici peu de temps, il ne manquera rien. Je veux qu'on construise ici une église où beaucoup de pécheurs viendront se convertir. Voilà. Le projet de Marie, construire une église où beaucoup de pécheurs viendront se convertir. Alors là, il faut prévenir hein, les pèlerins du Lot,
quand vous rentrez dans l'église du Lot, vous rentrez dans une église voulue par Marie pour la conversion des pécheurs. Gare à vous. Parce qu'un projet de Marie, c'est un projet qui tient la route. Hein ? Et donc, même si ce n'est pas forcément pour ça que vous êtes venu au Lot, sachez que quand on rentre dans cette église, bah, d'une manière ou d'une autre, on est saisi par ce projet de Marie. Soit tout de suite, soit avec du temps, peu importe. Chacun a son parcours. Mais on est saisi par ce projet de Marie. Une église pour la conversion des pécheurs. Elle demande encore deux choses à Benoît. Elle demande une maison pour les prêtres, pour qu'il y ait des prêtres qui restent à résidence. Et nous sommes, nous, actuellement, prolongement de ce projet de Marie. Je vous avoue que ça impressionne toujours, même à le dire. Voilà. Et puis, elle demande à ce que Benoît veille sur ce sanctuaire. C'est-à-dire qu'elle y soit présente. C'est-à-dire que cette église que Marie veut construire, Benoît, il faut qu'elle soit sur le chantier. Elle le fera. Elle encouragera les ouvriers. Elle les fera taire quand ils disent des gros mots. Elle est vraiment présente sur le chantier. Et elle va rester ensuite. Et on trouve aussi là la logique des 54 années d'apparition. Elle va rester au Lot parce que la mission que Marie lui confie, ce n'est pas seulement de construire un sanctuaire, c'est d'y accueillir les pèlerins. Et pendant toutes les années, elle va être là pour accueillir les pèlerins. On en reparlera tout à l'heure par rapport à la chambre de Benoît, qui est un lieu privilégié pour elle, où elle accueillera les gens. Notons pour l'instant que cette église est construite rapidement. Hein. La demande date du 30 septembre 1664. L'église est construite entre 1666 et 1669. Voilà. Et cette église est construite, c'est important finalement de le percevoir, et pour vous aussi, auditeurs de Radio Espérance, parce que vous n'avez pas l'image, essayez de vous représenter. En fait, cette chapelle a été conservée. Bon, elle a été redécorée au milieu du 19e, donc on a du mal à se représenter une chapelle, petite chapelle de montagne, mais c'est ce qu'elle était. Et si on enlève la décoration, on a la chapelle des apparitions que Benoît a connue, dans laquelle Marie l'a rencontrée pendant 54 ans. En fait, cette chapelle apparaît aujourd'hui comme une sorte de monument dans le cœur de l'église. On pourrait dire dans l'autre sens. L'église est un coffret qui abrite la chapelle des apparitions. Voilà. Et donc la démarche des pèlerins au Lot, c'est de rentrer dans l'église, dans la basilique, de monter les 3-4 marches qui mène jusque dans le cœur, et de rentrer dans cette chapelle, dans ce lieu où Marie a rencontré Benoît si fréquemment. Dans cette chapelle, qu'est-ce qu'on voit ? On voit l'autel, redécoré lui aussi, sur lequel Marie apparaissait à Benoît, et on voit une petite lumière ici. Ben, en fait, la petite lumière, c'est la lumière du tabernacle, hein, comme dans toutes nos églises, la présence réelle de Jésus dans l'Eucharistie est signifiée par une petite lumière électrique souvent dans nos églises, lampe à huile du temps de Benoît. Et au Lot, on a gardé la lampe à huile. Non pas parce qu'on aime les antiquités, mais parce que la Vierge Marie a fait une promesse. Donc il y a cette grande vasque d'huile qu'on voit aujourd'hui dans la chapelle des apparitions. Et voilà ce qu'on lit dans les manuscrits du Lot. Les manuscrits du Lot, c'est l'histoire qui a été écrite à l'époque par 4 auteurs, témoins des événements. C'est une source absolument formidable. On a 1775 pages des événements du Lot qui sont ici rapportés, un document exceptionnel qui a joué pour beaucoup d'ailleurs dans le procès de reconnaissance officielle du sanctuaire. C'est une telle mine historique qu'on a une source formidable. Et voilà ce qu'on y dit. La bonne mère dit à Benoît, au commencement de la dévotion, on est encore en 1664, que l'huile de la lampe du tabernacle, si on en prend et qu'on s'en applique et si l'on recourt à son intercession, on guérira. Je ne sais pas si vous connaissez beaucoup de sanctuaires où la Vierge Marie s'engage à guérir. Il y a beaucoup de sanctuaires qui sont des lieux de guérison, incontestablement. Mais là, la Vierge Marie s'engage. Alors attention, hein, ne dites pas où est-ce qu'on trouve l'huile miraculeuse. Il n'y a pas d'huile miraculeuse. Il y a une promesse faite par Marie dans un acte de foi. Il est intéressant cet acte de foi. D'abord, ce n'est pas n'importe quelle huile, c'est l'huile de la lampe du tabernacle. C'est-à-dire, c'est l'huile qui est là pour nous montrer, pour nous rappeler que Jésus est vraiment présent. Et que Jésus est notre sauveur qui est là, présent parmi nous. Et c'est ça qui nous sauve. Et c'est ça qui nous guérit de toutes nos blessures physiques, psychologiques, spirituelles, relationnelles. C'est Jésus qui nous guérit. Éminemment, dans l'Eucharistie, quand nous communions dans nos pauvres corps mortels à celui qui est ressuscité. Voyez. Donc finalement, l'huile de la lampe du tabernacle, elle est faite pour orienter nos cœurs vers la présence de Jésus dans l'Eucharistie. Et puis, deuxième chose, Marie aurait pu dire, l'huile, bah, vous la regardez et vous guérirez. Non, elle nous invite à un geste, l'huile de la lampe du tabernacle, si on en prend et qu'on s'en applique. Pourquoi c'est plus efficace si on en prend et qu'on s'en applique ? Non, mais en fait, il se passe quelque chose si on en prend
et qu'on s'en applique. Nous faisons un geste sur nous-mêmes. Moi, ça me touche beaucoup de voir des pèlerins qui souffrent dans leur corps, même monter les 3 marches pour gagner le cœur de la basilique, c'est une épreuve terrible. Et quand ils arrivent à cette vasque d'huile, ils prennent de l'huile et ils ne se frappent pas en disant « ce corps horrible qui me fait souffrir ». Non, ils prennent de l'huile et ils se caressent. Quoi. Comme une sorte d'invitation à laisser tomber les armes. Allez, on arrête de se faire la guerre, même avec ce corps souffrant, même avec ce corps complexé. On arrête de se faire la guerre et on accueille la douceur qui vient d'en haut. Et cette huile représente cette douceur. On pourrait dire que la matière de l'huile encourage à faire un geste doux. En même temps que cette matière de l'huile nous invite à lire de manière plurielle ce qu'elle peut venir signifier. L'huile dans les rouages, c'est ce qui permet que ça passe un peu mieux. Ben, on a certainement tous un peu besoin d'huile dans les rouages. L'huile dans la salade qui va en retirer l'amertume. On a certainement tous besoin qu'il y ait de l'amertume dans nos vies qui soit évacuée. Et vous pouvez ainsi multiplier les significations de l'huile, l'une ou l'autre pouvant vous rejoindre dans ce que vous vivez actuellement. Ce signe de l'huile, nous sommes ici témoins que beaucoup de personnes guérissent par application de cette huile. Nous avons des témoignages de guérison par dizaines au sanctuaire du Lot. Nous avons même un bureau médical qui se réunit régulièrement pour étudier les cas de guérison inexpliqués, d'abord pour les accueillir dans l'action de grâce, ensuite pour voir si médicalement on peut les reconnaître comme guérison inexplicable. En tout cas, c'est une grâce toute particulière du sanctuaire du Lot. Mais ce n'est pas terminé. Vous êtes prêts à continuer le voyage ? Alors, on continue. Bien sûr qu'on est au cœur du sanctuaire avec la chapelle de Bonne Rencontre. C'est la chapelle où la Vierge Marie va apparaître à Benoît pendant 54 ans. Je vous rappelle le parcours qu'on a fait jusqu'à présent. On a eu les 4 premiers mois d'apparition au Vallon des Fours, les prémices, la préparation. On a eu l'apparition à Pindreau, l'envoi en mission. Et on a maintenant l'apparition, les apparitions à Bonne Rencontre qui vont nourrir en fait la vie de Benoît. Alors attention, autant les 4 premiers mois c'était tous les jours, autant maintenant on est dans des apparitions à peu près tous les 2 mois. Autrement dit, la Vierge Marie va confier à Benoît une mission. Vous allez accueillir les pèlerins au sanctuaire. Mais elle ne va pas téléguider Benoît. Elle va accompagner Benoît, une accompagnatrice spirituelle. Et quelquefois, elle vient faire le point. Qu'est-ce qui va bien? Qu'est-ce qui ne va pas? Qu'est-ce que Benoît peut améliorer? Elle est remerciée quand elle fait bien, quand elle accomplit bien ce qu'elle doit faire. Voilà. Un accompagnement spirituel par Marie. Ici, on est invité à découvrir que à travers Marie, le ciel nous accompagne spirituellement. Voyez. Quatrième lieu, la croix d'Avançon. Parce que c'est bien que Benoît fasse ce que Marie lui a demandé. Sauf qu'elle ne lui a pas demandé un job. Elle ne lui a pas demandé de faire un travail. Et ça, Benoît va le comprendre rapidement. En 1669, elle est appelée à aller prier au pied d'une croix qui est à l'entrée du hameau, comme souvent à l'époque, il y avait des croix qui marquaient l'entrée des hameaux. Elle arrive devant cette croix, qui s'appelle croix d'Avançon, et voilà qu'elle voit Jésus crucifié, qui lui parle en lui disant « Je ne souffre plus les douleurs de la passion, mais je me montre ainsi à vous pour que vous sachiez l'amour que j'ai eu pour les pécheurs. » Vous voyez, c'est toujours le même objectif. Je ne souffre plus les douleurs de la passion. Évidemment, Jésus est ressuscité, il l'est pour l'éternité. Il ne se recrucifie pas pour Benoît. Mais je veux vous montrer l'amour que j'ai eu pour les pécheurs. Le signe le plus fort de l'amour de Dieu pour nous, c'est qu'il a tout donné sur la croix. Benoît va être impressionné de découvrir la souffrance de la croix. Mais à partir de la 3e apparition du crucifié, elle va comprendre qu'il ne s'agit pas simplement de regarder la croix un peu à distance en disant « Bravo Jésus, tu as été fort ». Elle comprend que la croix l'implique. Si elle veut être disciple de Jésus, elle doit aussi porter la croix avec Jésus. Elle va vivre ça mystiquement. Elle va vivre ce qu'on appelle les douleurs de la passion. Et elle va comprendre qu'en fait, ce que Marie lui a demandé, ce n'est pas un travail au sanctuaire du Lot. Elle comprend qu'elle est appelée à donner sa vie. Et le don d'elle-même, elle le puise dans le don de Jésus sur la croix. Et donc Benoît va entrer progressivement dans une vive conscience de ce qui est en fait la réalité de notre baptême. Au jour de notre baptême, nous sommes morts avec le Christ pour ressusciter avec lui. Nous ne nous appartenons plus à nous-mêmes. Ce qui nous fait chrétiens, c'est d'être offrande de nous-mêmes. Voilà, voilà notre vie de baptisé, quoi. Pas évident de vivre au quotidien. Voilà. Et Benoît va comprendre qu'en fait, c'est ça le cœur de sa vie. Et c'est en contemplant le crucifié qu'elle va le comprendre. Cette chapelle, cette croix d'Avançon est tellement précieuse qu'on l'a conservée dans une châsse et entourée d'une jolie chapelle à 8 côtés
qui s'appelle la chapelle du Précieux Sang, qui est aussi un lieu très beau, un lieu très apaisant. Je vous encourage à y faire un tour. Et vous qui nous écoutez par Radio Espérance, vous venir au lot aussi découvrir cette chapelle. Hein. Et si vous ne pouvez pas le faire, c'est comme si vous y étiez. Alors, spirituellement, je vous invite à entrer dans la chapelle du Précieux Sang et à vous laisser toucher par cette magnifique croix où Jésus nous dit son amour. Cinquième lieu, la chambre de Benoît. Ah, on y arrive, vous savez, ce lieu où elle s'est installée assez rapidement, 1673, où avant elle faisait les allers-retours, ça commençait à faire long. Hein. Et voilà qu'elle s'installe en 1673 dans une maison toute simple qui a l'avantage d'être juste au bas du hameau du Lot, on pourrait dire juste à la porte d'entrée du sanctuaire. Hein. Et cette maison est toujours ouverte. Benoît va y vivre une grande expérience spirituelle, ça va être son lieu de prière. Si vous allez dans la chambre de Benoît, vous verrez notamment un petit coffret sur lequel elle s'appuyait pour prier. On l'a conservé. La chambre de Benoît, c'est le lieu où elle va être attentive aux besoins de tous. Je vous parlais tout à l'heure de cette personne qu'elle a vue marcher dans la neige, elle lui a donné ses sabots. Mais Benoît ne s'est pas dit, non, mais la Vierge Marie m'a confié une mission tellement importante qu'il ne faut pas que je tombe malade, alors cette personne a beau avoir les pieds nus dans la neige, je ne vais surtout pas lui donner mes sabots. Vous voyez, non, elle est dans cette générosité, en un sens un peu déraisonnable. Voyez, qui fait que en charité, on ne calcule pas. Voyez, quelqu'un souffre, on donne. La chambre de Benoît va être aussi un lieu privilégié où elle accueille les gens pour faire le point. Hein. Notamment un jour, une femme qui dit « Bon, je vais aller me confesser, ce sera vite fait. » Ça peut nous arriver. Hein. « Oh, j'ai 5 minutes, je vais me confesser vite fait. » Et là, Benoît qui répond à cette femme « Dis donc, il y a plus de plis et de replis dans votre âme qu'il y en a dans votre jupe. » Voyez. Et en fait, elle va comprendre que le Lot, c'est un fer à repasser. Le sanctuaire du Lot, c'est un fer à repasser. Tout ce qui est dans les recoins de notre âme et qu'on n'a pas vu ou qu'on ne veut pas voir, avec la douce grâce de Marie, on arrive à déplier tous ces plis et puis on arrive à se confesser, à avoir des confessions qui sont d'une profondeur et d'une vérité exceptionnelle. La chambre de Benoît, c'est aussi un lieu où elle va vivre une expérience particulière avec les anges qui vont devenir ses grands amis. Au point qu'un jour, il y a un ange qui lui dit « Benoît, vous êtes vraiment trop impatiente. » Elle dit « Eh, bel ange, si vous aviez un corps comme nous, on verrait ce que vous pourriez faire. » Elle y va franco, Benoît, avec les anges. C'est des amis. Et justement, l'amitié avec les anges va aider Benoît à accueillir l'amitié du ciel. Souvent, les anges, c'est un peu les oublier, notre vie spirituelle. Au sanctuaire du Lot, vous êtes dans un sanctuaire marial. Marie a dit que c'était elle qui avait demandé le Lot. Ok, on est chez elle. Elle apparaît 400 fois. Ok, on est vraiment chez elle. Mais les anges se manifestent 500 fois à Benoît pendant les 54 ans. Donc on est aussi dans un sanctuaire angélique. Ça vaut la peine d'être entendu. Comme pour nous dire, voilà, dans notre vie spirituelle, il ne faut pas oublier cette réalité de foi que sont les anges. Benoît, d'ailleurs, aura aussi des apparitions de plusieurs saints, dont Saint Joseph. Vous allez me dire, oh là là, ça commence à faire beaucoup votre histoire. Hein, si on fait le calcul, il y a donc Jésus sur la croix, la Vierge Marie 400 fois, les anges 500 fois, plusieurs saints apparus à Benoît. Waouh, est-ce que ce n'est pas un peu trop, hein? Ma conviction, c'est que s'il y en a un d'entre eux qui avait manqué, il y aurait quelque chose de pas très juste. Parce que qu'est-ce qui s'est passé au Lot? Là, on ne trouve pas dans l'histoire du Lot, c'est mon interprétation. Le Seigneur qui nous aime infiniment et qui voit que nous avons peur de lui. Imaginez, vous aimez quelqu'un infiniment et cette personne vous renvoie que de la peur. Vous dites, mais qu'est-ce que je peux faire pour qu'il ou elle arrête d'avoir peur de moi? Voyez, ben, ainsi, le cœur de notre Dieu. Il nous aime infiniment et on lui renvoie à travers ses conceptions jansénistes de la peur. Alors j'imagine Dieu le Père au ciel, par l'Esprit Saint, demander qu'est-ce qui veut bien m'aider à leur faire se rendre compte encore une fois que je les aime. Vous imaginez une personne qui ne lève pas la main au ciel? Tous lèvent la main. Jésus, évidemment, le premier. La Vierge Marie dans la foulée de son fils. Les anges et les saints dans la foulée de Marie. Voyez. Donc finalement, au Lot, Benoît a l'expérience de l'ensemble de la cour céleste qui se mobilise. Au Lot, on est dans quelque chose de l'ordre de la mobilisation générale. Mobilisation générale parce qu'il y a une urgence. Les êtres humains se font du mal et offensent Dieu parce que ils oublient à quel point ils sont aimés. Voyez. Donc là, on a vraiment le cœur de l'histoire du Lot.

auprès de nous pour nous aider à accueillir l'amour du Père et pour avancer jusqu'au ciel. Voilà, on pourrait dire en résumé le message, le grand message du lot. Mais ce n'est pas tout à fait terminé. Il y a encore un sixième lieu important du lot, ça s'appelle le col de l'ange. Alors là, il faut mettre des bonnes chaussures pour monter, ça monte un peu rude. Eh oui, et en fait, ce chemin qui monte rude est justement là pour nous rappeler que dans la vie spirituelle, il y a aussi du rude. Voyez. Et je pense même qu'il n'y a pas de vie spirituelle sans combat spirituel. Voyez. Si vous n'avez aucun combat, ça veut dire que vous n'avez aucune vie spirituelle. Voyez. La vie spirituelle est faite de combat. Combat avec un ennemi qu'il faut savoir identifier. Intéressant que dans son exhortation sur la sainteté toute récente, le pape François ait accordé 5-6 paragraphes autour des numéros 160, vous pourrez aller voir, sur l'ennemi, celui qui est opposé à notre sainteté, qui est le démon. Et Benoît va faire une expérience de lutte contre celui qui essaye d'aller à l'encontre du projet de Dieu de nous sauver éternellement. Alors, de cela, nous avons un signe qui est ce col de l'ange. Remarquez qu'il ne s'appelle pas col du démon, parce que la victoire n'appartient pas au démon. Voyez, mais il symbolise tout le combat spirituel que Benoît a eu à vivre. Mais quand on arrive là-haut, on a justement la récompense de la belle vue, voyez, qui nous rappelle justement que si la montée est rude, au sommet, il y a la contemplation de la beauté de Dieu. Voilà, donc on pourrait dire que le sanctuaire du Lot, il a un cœur, la chapelle de Bon Rencontre, entourée par la basilique. Depuis ce cœur, différents chemins qui eux-mêmes sont des expériences. Quand on marche, quand on avance vers un lieu, il y a une expérience spirituelle. Lesquels chemins mènent sur différents lieux qui nous disent quelque chose de différent à chaque fois. Le vallon des Fours qui nous parle de du sourire du ciel pour nous et de sa proximité, s'intéressant à chacune de nos préoccupations. Pindreau qui nous rappelle l'envoi en mission permanent. Et chaque matin, on devrait se dire, quelle est la direction que le Seigneur me demande de prendre aujourd'hui ? Vous voyez ? Qu'est-ce que je dois faire concrètement aujourd'hui pour répondre à sa volonté ? Vous avez la croix d'Avançon qui nous rappelle cet appel à l'offrande de notre vie en contemplant celle du Christ et en recevant du Christ les grâces de sa croix. Vous avez la chambre de Benoît qui nous rappelle la proximité du ciel et notamment des anges, ces grands amis qui sont souvent nous oubliés. Vous avez le col de l'ange qui nous rappelle le combat spirituel en identifiant clairement cet ennemi, le Satan, le diviseur qui veut notre mal. Alors je vous encourage, pèlerins du Lot, auditeurs de Radio Espérance, à vous laisser aller sur l'un ou l'autre de ces chemins, que ce soit physiquement, que ce soit intérieurement, spirituellement, vous laisser aller sur l'un ou l'autre de ces chemins où la grâce vous attend au lot. Et je vous laisse pour cela sur une dernière parole. La Dame par excellence, c'est un des titres par lesquels on invoque la Vierge Marie en ce lieu. La Dame par excellence, c'est beau, hein ? Voyant Benoît tomber presque de lassitude, lui dit de se reposer, qu'elle garderait son troupeau. Ben, je vous encourage à accueillir vous aussi cette parole. Vous portez une lassitude, laissez la Vierge Marie s'occuper de votre troupeau. Et vous, reposez-vous dans ses bras maternels. Gloire au Père, au Fils et au Saint-Esprit, comme il était au commencement, maintenant et toujours, et dans les siècles des siècles. Amen. Voilà, je vous remercie pour votre attention et je vous propose, merci d'applaudir le ciel pour les merveilles du lot, oui. Et puis...

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2: Le Seigneur est juste en toutes ses voies, fidèle en tout ce qu'il fait. Psaume 144, 17.

Alors, donc, l'enseignement d'aujourd'hui a aussi comme but de montrer à quel point les expériences vécues par Marguerite Marie, sa vocation exceptionnelle, ce n'est pas un événement qui a eu lieu comme ça, sans racine, au XVIIe siècle. Toutes les révélations privées, et surtout tous les messages, par exemple, surtout à Paray le Monial, justement, qui sont aussi essentiels, la révélation du Sacré-Cœur, est très profondément enracinée dans la Sainte Écriture, en fait. D'ailleurs, c'est une constante dans l'histoire de l'Église qu'aucune révélation privée n'apporte une révélation supplémentaire. Tout est déjà contenu dans la révélation avec un grand R, consigné par les Écritures, d'une part, et constamment interprété par la tradition de l'Église. Donc, il n'y a absolument rien dans le message de Paray le Monial, qui ne puisse, d'une certaine façon, être, dont on ne trouverait une résonance, un fondement dans la Sainte Écriture. Alors, sans développer cela, comme je le fais dans d'autres endroits, juste pour dire ceci, le cœur de Jésus transpercé par la lance, c'est la parole de Dieu lui-même, il s'est fait chair, et elle s'ouvre. Et selon saint Thomas d'Aquin, repris par le catéchisme de l'Église catholique au paragraphe 112, jusqu'à la passion du Christ, l'Écriture était encore voilée. Elle livrait déjà une grande partie de son sens, bien sûr, mais la plénitude de sens, il a fallu, dit saint Thomas d'Aquin, la déchirure de la passion. Et donc on pourrait considérer en fait le cœur de Jésus ouvert comme le livre des Écritures, mais alors qui maintenant livre tout, son sens plénier, symbolisé par le sang et l'eau. Voilà, et ça peut un peu être confirmé par la parole que Jésus dit lui-même à Marguerite Marie. Un jour qu'elle cherchait un ouvrage pour alimenter son oraison, il lui a dit, en lui montrant son cœur, « Voilà le livre où tu liras toute la science de l'amour. » Comme s'il lui disait, « Tu n'en as pas besoin d'un autre. » Le livre ouvert. D'ailleurs, ça peut nous... On ne va pas faire trop d'exploration, mais ça peut nous amener aussi au livre de l'Apocalypse, le fameux livre aux sept sceaux que seul l'agneau immolé est capable d'ouvrir. Ça peut être une allusion à son cœur. Lui seul peut ouvrir ce livre. Alors c'est un soldat qui l'a ouvert, mais enfin, par permission bien sûr, par volonté de Dieu. Donc cette parole en tout cas que Jésus dit à Marguerite Marie, voilà le livre où tu liras toute la science de l'amour, c'est une parole qui a ravi sainte Thérèse de l'Enfant Jésus deux siècles plus tard. Elle était dans la même situation. Elle cherche, elle était très sèche pendant une oraison, elle cherche autour d'elle, comme ça un ouvrage, elle tombe sur l'autobiographie de Marguerite Marie, elle tombe sur ce passage, et alors elle s'écrit « Oh, la science de l'amour, la seule que je cherche ». Et on la trouve dans le cœur de Jésus, puisque c'est le cœur de la parole faite chair, le cœur ouvert, de la parole désormais ouverte, qui donne tout. Donc déjà, on peut dire que le message de Paray le Monial et ce qu'a reçu Marguerite Marie est profondément, intensément scripturaire, si vous voulez. Dans un premier temps, une première partie, je vais balayer certaines paroles de Jésus à Marguerite Marie ou certaines paroles de Marguerite Marie elle-même en faisant tout simplement les correspondances avec les passages de l'Écriture qui résonnent dans ces paroles avec quelques petits commentaires. Et en deuxième partie, je vais approfondir la thématique qui finalement est prédominante en Marguerite Marie, c'est la thématique du feu, la fournaise, la brûlure de l'amour du cœur de Jésus. Et là, nous allons nous y attarder. C'est, de toute façon, c'est un thème sans fin. Ça sera nécessairement inachevé. Mais nous allons prendre le temps, nous allons le faire dans le temps qui nous est imparti. Alors, tout d'abord, une thématique qui n'est pas celle du feu. Jésus dit, « Je t'ai choisi pour mon épouse et nous nous sommes promis la fidélité. Lorsque tu m'as fait vœu de chasteté, c'est moi qui te pressais de le faire avant que le monde y eût aucune part dans ton cœur. » De fait, Marguerite Marie a reçu sa vocation à 5 ans, au cours d'une messe privée célébrée dans la chapelle de sa marraine, Madame de Corcheval. Et même si elle n'a pas compris intellectuellement ce que ça signifiait, elle savait quand même ce que c'était cette consécration, qu'elle n'aurait pas de famille, qu'elle serait totalement donnée à Dieu. Et justement, « C'est moi, dit Jésus, qui te pressais de le faire avant que le monde ait déjà une influence en toi. » Car
je voulais ton cœur tout pur, sans être souillé des affections terrestres, pour me le conserver comme cela. J'ôtais toute la malice de ta volonté, afin qu'elle ne le pût corrompre ton cœur, etc. Et puis surtout, et je le dis aujourd'hui, et puis je te mis en dépôt aux soins de ma sainte mère, afin qu'elle te façonnât selon mes desseins. Alors ce qu'on trouve ici, surtout, c'est le thème des épousailles. Ça, c'est très clair que dans les paroles de Jésus résonnent les paroles dont il est lui-même l'auteur. Je vous rappelle que l'Écriture inspirée a pour auteur, en fait, le Verbe divin, éternel. Et cela même avant son incarnation, c'est évident. Donc, je t'ai choisi pour mon épouse, ça fait appel à beaucoup de passages du Cantique des Cantiques, hein, sur le bien-aimé et la bien-aimée. L'épouse qui est sans tache, la fiancée, montre-moi ton visage. Toi qui es caché dans les rochers, escarpé. Voilà, et puis, donc c'est une déclaration d'amour dont déjà la tradition juive y voit le dialogue entre Dieu, le bien-aimé, et Israël, son peuple, la bien-aimée. Mais il y a déjà une résonance claire aussi, surtout nous nous sommes promis la fidélité au moment dramatique de cette alliance symbolisée par les épousailles dans l'Ancien Testament, et nous avons le livre d'Osée. Tout le début du livre d'Osée est une plainte de Dieu face justement à son épouse infidèle, qui symbolise donc le peuple d'Israël qui n'a pas été fidèle à l'alliance avec Moïse. D'où la nécessité d'une alliance nouvelle, renouvelée. Et alors le très fameux passage de Osée 2, du chapitre 2, c'est pourquoi mon épouse infidèle, je l'amènerai au désert, je lui parlerai à son cœur. Là, elle me répondra comme au jour de sa jeunesse. Et elle deviendra de nouveau fidèle. Elle m'appellera vraiment mon maître. Elle ne m'appellera plus mon Baal. Voilà, elle ne se tournera plus vers les idoles. Donc là, il y a les Osée 2. Vous pouvez au moins noter les références que je vous donne. Vous n'êtes pas obligé de noter tous les commentaires que je donne. Mais Cantique des Cantiques, c'est l'ensemble. Et Osée 2 sur l'épouse infidèle qui redevient fidèle. Et là, dans la perspective de la nouvelle alliance dans l'histoire de l'Église, alors Dieu en Marguerite Marie, Jésus en Marguerite Marie, se choisit une épouse dont il s'assure de sa fidélité. Le thème des épousailles peut aussi éventuellement être vu dans le psaume 45 dans votre Bible, 44 dans la liturgie. C'est le fameux psaume royal, toute la première partie c'est pour le roi. Tu es beau comme aucun des enfants de l'homme, voilà, tu cours le monde avec la vérité, tu combats pour la vérité. C'est pourquoi Dieu t'a consacré d'une onction supérieure à celle de tes compagnons. Mais la deuxième partie est entièrement, écoute ma fille, regarde et tends l'oreille, voilà, oublie ta maison et la maison de ton père. Le roi sera séduit par ta beauté, prosterne-toi devant lui, fille de Tyr. Donc, et ça, toute la tradition de l'Église l'applique à la Vierge Marie, comme elle applique la première partie à Jésus. Celui qui court et qui combat pour la vérité. Et la deuxième partie, c'est un psaume d'épousailles, en fait, qui, selon certaines traditions, effectivement, rappelle les noces de Salomon. Donc voilà. Ensuite, maintenant, le passage bien connu de la première grande apparition. Mon divin cœur est si passionné d'amour pour les hommes et pour toi en particulier, que ne pouvant plus contenir en lui-même les flammes de son ardente charité, il faut qu'il les répande par ton moyen et qu'il se manifeste à eux pour les enrichir de ces précieux trésors que je te découvre. Alors pour retirer de l'abîme de perdition, alors là encore, mon divin cœur est si passionné d'amour pour les hommes et pour toi en particulier. Le passage scripturaire qui nous vient, je dirais spontanément à l'esprit, c'est d'abord bien sûr le passage de Luc chapitre 12 verset 49. Jésus dit exactement la même chose avec d'autres mots. Je suis venu jeter un feu sur la terre et comme déjà je voudrais qu'il soit allumé. Donc cette sorte de sainte impatience que le monde soit déjà embrasé, il a soif de faire connaître. Donc déjà là, il semble dire je ne peux pas attendre, je ne peux plus contenir cet amour en moi. Et bien il le dit avec d'autres mots à Marguerite Marie. Ce feu, et qu'est-ce que c'est que ce feu en fait? Si nous avons le temps, nous le verrons, c'est l'Esprit Saint. Le message de Parilmonial, le cœur de Jésus, comme une flamme,
C'est l'Esprit Saint, c'est Jean-Paul II qui nous le dit. C'est la flamme de l'amour trinitaire en lequel le Père embrasse le Fils embrasse le Père dans le feu de l'Esprit Saint. Alors maintenant, dans l'Ancien Testament aussi, mon divin cœur est si passionné d'amour pour les hommes. Nous trouvons ici un passage clé que nous retrouverons plus tard encore, c'est le fameux chapitre 11 de Osée, qui est le passage de l'Ancien Testament qui se rapproche le plus de la révélation du cœur de Jésus, puisque c'est le cœur de Dieu dont il est question ici. « Mon cœur en moi est bouleversé, dit Dieu, face au péché d'Israël et d'Éphraïm, qui est mon peuple est cramponné à son infidélité. On les appelle d'en haut, pas un qui se relève. Que te ferai-je? Est-ce que je vais te traiter comme naguère? Ou comme j'ai traité d'autres nations? » Et puis alors voilà, la confession, si on peut dire, de Dieu. Mon cœur en moi est bouleversé. Une meilleure traduction, un peu plus complexe, mon cœur se retourne contre moi. C'est très mystérieux. Comme si la miséricorde se retournait contre la stricte justice de Dieu. La stricte justice voudrait qu'il châtie cet enfant rétif qui ne se convertit pas, qui est Israël. Eh bien, mon cœur se retourne contre moi. Non, je ne viendrai pas avec fureur. Je ne détruirai plus Israël, car je suis Dieu et non pas homme. C'est la passion du cœur de Dieu. Le chapitre 11 de Osée est ce qui nous rapproche le plus de parélemonial. D'ailleurs, le chapitre 11 de Osée, si je n'ai pas le temps de lire plus tard, c'est ce qui prépare, en fait, presque littéralement, l'épisode du dernier repas, où Jésus, donc, où on voit Jean reposant sur le cœur de Jésus. Parce qu'en fait, quand Jésus, s'étant remis à table après le lavement des pieds, dit, Saint Jean nous dit que Jésus fut troublé, bouleversé. En fait, la vraie traduction, qui est très forte, c'est Jésus fut bouleversé au plus profond de ses entrailles. C'est ça que le grec signifie. C'est pas un simple petit trouble comme ça, superficiel. Il est bouleversé au plus profond de ses entrailles. Et il dit, un de vous me livrera. Justement, c'est Osée 11 actualisé à ce moment-là. La passion de Dieu. Il sait qu'un de siens va pas seulement être endurci, mais va le trahir. Et il est bouleversé. Son cœur se retourne en lui. Et d'ailleurs, vous voyez bien qu'il ne... Il ne dénonce pas publiquement Judas. Il ne dit pas aux autres, vite, empêchez-le de faire le mal ou arrêtez-le, je ne sais pas quoi, pas du tout. C'est le cœur de Dieu qui laisse la liberté et qui est saisi de bouleversement face au péché de ses enfants. Donc Osée 11, vous le relirez à l'occasion. Il y a aussi la parole, je te constitue héritière de mon cœur, dit Jésus. C'est une parole très forte parce que l'héritier, c'est ce qu'il y a de plus haut. L'héritier, c'est celui qui reçoit pleinement le trésor dont qu'il reçoit en héritage. Il peut puiser là-dedans sans aucune limite. Il puise là-dedans. C'est une ouverture totale que fait Jésus. Et là aussi, ce n'est pas simplement une belle révélation privée au XVIIe siècle, à un moment donné de l'histoire de l'Église. C'est signe de l'élection et de l'alliance. Israël est le peuple royal, prophétique, sacerdotal, c'est sa vocation. C'est le seul peuple dans toute l'histoire de l'humanité, c'est notre foi qui nous dit ça, bien sûr, c'est une grille de lecture spirituelle, c'est le seul peuple qui a été suscité uniquement pour Dieu. Sa seule raison d'être, c'est d'être la parole de Dieu, c'est d'être la révélation de Dieu dans le monde, d'être le peuple pour Dieu. Vous serez mon peuple, je serai votre Dieu. Et puis Deutéronome, comme un leitmotiv, rappelez-vous, vous êtes un peuple consacré à Dieu, etc. Il n'y a pas d'autre raison d'être, bibliquement parlant, pour Israël que d'être le peuple de Dieu et pour Dieu. Donc peuple royal, parce qu'il représente la seule royauté qui est celle de Dieu. La royauté dans le monde, les nations ne le savent pas justement. Elles sont dans l'ignorance et dans l'idolâtrie. Il est peuple prophétique parce qu'il dit la parole de Dieu. Il est peuple sacerdotal parce qu'il est médiateur entre Dieu et le reste des nations et des hommes. Il rend Dieu visible. Il est complètement du côté des hommes, puisqu'il est Israël, il est sur la terre. Et il est complètement du côté de Dieu parce qu'il reçoit la parole de Dieu. Et alors là donc,
je te constitue héritière de mon cœur, c'est la vocation en fait d'Israël qui est là. Élection et alliance, par exemple, entre bien, bien d'autres exemples, c'est la vocation des prophètes. Quand par exemple Dieu dit « Je mets mes paroles dans ta bouche », ce que d'ailleurs Jésus reprendra d'une toute autre façon, les paroles que je dis, ce n'est pas moi qui les dis. Ce n'est pas de moi que je les dis. Je dis ce que le Père me dit. Donc Jésus est vraiment par excellence le prophète, le grand prophète. Et donc Marguerite Marie, apôtre du cœur de Jésus, messagère du cœur de Jésus, dans cette dimension particulière de la révélation du cœur, elle est vraiment celle qui dit le cœur de Jésus, qui dit la parole même du cœur de Jésus. Je te constitue héritière de mon cœur. C'est une très haute vocation. C'est une parole que vous pouvez lire tout à fait en voûte, en arcade, au-dessus de la châsse de Marguerite Marie, dans la chapelle des Apparitions. Alors évidemment, une autre parole qu'on peut lire sous la châsse, « Si tu crois, tu verras la puissance de mon cœur. » Là, je pense que presque spontanément, vous faites le parallèle avec ce que Jésus dit à Marthe au moment de la résurrection de Lazare. Marthe qui a des réticences quand Jésus dit « Enlevez la pierre du tombeau », mais Seigneur, il y a déjà 4 jours qu'il est là, il sent déjà. Et Jésus la reprend avec une certaine véhémence, « Ne t'ai-je pas dit que si tu crois, tu verras la gloire de Dieu ?» Et alors là, il dit à Marguerite Marie, « Si tu crois, tu verras la puissance de mon cœur. » Donc voyez, le but de cet enseignement qui sera nécessairement inachevé, parce qu'il est il y a une richesse énorme du point de vue scripturaire, tout simplement, il y a des variations, et ça ouvre chaque citation scripturaire ouvre d'autres. C'est une clé et c'est sans fin finalement. Mais le but, c'est que désormais vous n'abordiez plus le message de Parilmonial uniquement dans son contexte purement historique ou même mystique et circonstancié, mais que ça fasse constamment résonner en vous la parole de Dieu et un amour accru pour la parole de Dieu. Cette parole de Dieu, donc, je reprends, comme dit le catéchisme, et comme disait saint Thomas d'Aquin, qui est cette parole même qui vient de Jésus, de sa passion, voyez. Jésus dit à un moment donné, alors je vais vous le citer exactement, voilà, il dit à Marguerite Marie, « Si jusqu'à présent tu n'as pris que le nom de mon esclave, je te donne celui de la disciple bien-aimée de mon sacré cœur. » Je te donne celui de la disciple bien-aimée de mon Sacré-Cœur. Alors, en ces temps où aussi pendant cette année, on médite beaucoup sur l'amitié, d'abord, il y a le fameux passage de Jean 15, « Je ne vous appelle plus serviteur, je vous appelle ami, car le serviteur ignore ce que fait son maître, tandis que moi je vous ai révélé ce que j'ai reçu de mon Père. » Mais surtout, disciple bien-aimée de mon Sacré-Cœur. Alors là, évidemment, nous avons la révélation du disciple bien-aimé. Le premier disciple bien-aimé, c'est saint Jean. Le premier disciple bien-aimé, c'est saint Jean, qui entre en scène, si je peux dire, dans les Écritures, au chapitre 13 de l'Évangile, dont il est l'auteur, au moment du dernier repas. Le disciple, celui que Jésus aimait. Alors là, le lien est très fort avec le message de Parilmonial, ne serait-ce que d'abord parce que la première grande apparition a eu lieu le jour de la mémoire liturgique de saint Jean, un 27 décembre, et que parmi les 3 grandes expériences mystiques que Marguerite Marie a vécues pendant cette première grande apparition, elle a reposé, dit-elle, un long temps, elle a eu la grâce de reposer un long temps sur le cœur de Jésus, justement comme saint Jean. Et ce n'est pas neutre que quand vous pénétrez dans la chapelle des apparitions, encore dehors, le tympan au-dessus de la porte principale représente la Sainte Seine et on voit très clairement Jean reposant sur le cœur de Jésus. Mais plus profondément que cela, le disciple bien-aimé, Jean chapitre 13. Cet épisode, et là je me réfère à une méditation du père Martin Prader, qui a énormément étudié d'abord le message de Parilmonial, le cœur de Jésus, et l'évangile de Jean, qui dit qu'on trouve tous les ingrédients relatifs à la deuxième grande apparition. C'est au cours de cette deuxième grande apparition que Jésus, donc un premier vendredi du mois, se plaint à Marguerite Marie, disant « J'ai montré tout mon amour dans le sacrement de l'amour, c'est-à-dire l'Eucharistie, et de beaucoup je ne reçois que ingratitude, indifférence, froideur, négligence et oubli. Toi du moins,
Efforce-toi de consoler mon cœur. Et là, ce sont les paroles de Jésus, en me rendant amour pour amour. Donc il demande à Marguerite Marie de faire réparation. Alors le père Martin Prader dit que dans l'épisode, dans la scène du dernier repas, on a les deux situations. On a le summum de l'ingratitude, avec la trahison de Judas, qui était pourtant un disciple bien aimé, comme les autres, choisi par Jésus, et qui trahit. Mais vous avez aussi le premier consolateur qui console le cœur de Jésus, Saint Jean qui demeure, qui repose sur le cœur de Jésus et qui est là, qui ne dit rien, qui entre dans le silence, bouleversé lui-même parce qu'il perçoit le bouleversement du cœur de Jésus. Il va être tellement intérieurement, on pourrait dire invisiblement transpercé, le disciple bien-aimé, qu'il va rester au pied de la croix, lui, alors que tous les autres vont fuir. L'amour parfait bannit la crainte. Donc il reste au pied de la croix, jusqu'au bout. Donc il est le premier consolateur. Il demeure. Il demeure. Et donc, en quelque sorte, dans ce sens-là, on peut dire que Marguerite Marie est vraiment comme l'héritière directe de Saint Jean. Maintenant, nous en venons à ce qui est un petit peu central, en tout cas à mon avis. La thématique qui prédomine, c'est le feu. La deuxième grande apparition, avec la vision du cœur de Jésus, fournaise ardente de charité. Fournaise ardente de charité. Alors là, les résonances sont très grandes. D'abord, je rappelle que le feu est un symbole de l'Esprit-Saint, un des nombreux symboles de l'Esprit-Saint, comme l'eau ou le vent. Mais là, c'est le feu qui nous importe. Ce cœur rempli d'un feu d'amour, d'où jaillissent des flammes d'amour de tous côtés. Mon divin Sauveur m'apparut tout resplendissant de gloire, dit Marguerite Marie, par rapport à cette deuxième grande apparition. Alors ces cinq plaies étaient comme cinq soleils, et la plaie du côté était comme une fournaise ardente, d'où s'échappaient toutes sortes de flammes. Une antienne du Cantique de Zacharie, dans l'Office de l'Aude, dit « De ton cœur naît l'Église à l'image de Dieu, toi seul tu baptises dans l'Esprit et le feu ». En fait, c'est tiré de l'Évangile, où c'est Jean-Baptiste qui annonce « Moi, je vous baptise dans l'eau, mais vient celui qui vous baptisera dans l'Esprit-Saint ou qui vous baptisera dans le feu. » Donc, le feu, ici. Alors, fournaise ardente de charité. Le premier passage de l'Ancien Testament qui nous vient à l'esprit, c'est le célèbre épisode du buisson ardent. Exode 3, versets 1 à 5. Avec, justement, la révélation du nom divin. Le nom de Dieu, je suis. Mais Jean, lui, surtout dans sa première épître, donnera un autre nom essentiel, qu'on pourrait dire qui coïncide avec « je suis, Dieu est amour », parce qu'il n'est que ça. Il n'y a pas d'autre réel attribut. Dieu est amour. Il est, mais il est parce qu'il est amour. Pur amour, donc pure vie, plénitude d'existence par lui-même, sans aucune provenance. Donc le buisson ardent avec la révélation du nom divin. D'ailleurs, Jésus le dit lui-même dans ses controverses avec les autorités juives. « Quand vous aurez élevé le Fils de l'homme, c'est-à-dire quand il sera crucifié, vous verrez que je suis, c'est la révélation. Ce n'est pas simplement que je suis le Fils de Dieu, vous verrez que je suis avec le « suis » avec un majuscule. Voilà, je suis celui qui suis. Donc la révélation du nom divin. Il suffit de rappeler que c'est du milieu du buisson ardent et de la flamme que la voix de Dieu se fait entendre à Moïse, lui révélant sa mission et le nom divin que le peuple élu recevra en héritage. Alors il est vrai que la tradition de l'Église a souvent vu dans le buisson ardent, qui ne se consume pas, un symbole même du mystère de l'incarnation. C'est-à-dire la divinité, dans le mystère de l'incarnation, la divinité ne détruit pas l'humanité de la personne du Christ, en laquelle sont unies les deux natures, humaine et divine. Et aussi, de manière analogue, la tradition voit dans ce symbole la maternité unique de Marie, c'est-à-dire que le Verbe divin qui se fait chair en elle ne consume pas l'humanité de la Vierge, ne détruit pas, ne consume pas, voilà. Mais surtout, on peut voir dans le buisson ardent, du milieu duquel Dieu se révèle à Moïse, un symbole fort de la révélation trinitaire, fournaise ardente de charité. Alors là, il est temps que je vous lise
ce que dit Jean-Paul II. Le cœur de Jésus brûle d'amour. Fournaise de charité. La fournaise brûle. En brûlant, elle consume toute chose, aussi bien le bois que d'autres substances. Le cœur de Jésus, le cœur humain de Jésus, brûle de l'amour dont il déborde. Et cet amour est l'amour pour le Père éternel et l'amour pour les hommes, pour ses fils et ses filles adoptifs. La fournaise en brûlant s'éteint peu à peu. Le cœur de Jésus, au contraire, est une fournaise qui ne s'éteint jamais. En ceci, dit Jean-Paul II, il ressemble à ce buisson ardent du livre de l'Exode dans lequel Dieu se révéla à Moïse. Le buisson était embrasé, il ne se consumait pas. En effet, l'amour qui brûle dans le cœur de Jésus, et c'est ça qui est tellement important pour nous, en effet, l'amour qui brûle dans le cœur de Jésus est surtout l'Esprit Saint, dans lequel le Dieu Fils s'unit éternellement au Père. Le cœur de Jésus, le cœur humain de Dieu homme, est étreint par la vive flamme de l'amour trinitaire qui ne s'éteint jamais. Cœur de Jésus, fournaise ardente de charité. Alors là, même par rapport au message de Parilmonial, il ne cite pas Parilmonial ici, mais j'aime bien, il y a toujours un côté un peu poétique chez Jean-Paul II, il était poète, très courte phrase. « Tandis qu'elle brûle, la fournaise illumine les ténèbres de la nuit et réchauffe les corps glacés des voyageurs. » C'est très beau parce qu'on peut être assimilé, nous aussi, dans des pèlerins qui n'ont pas encore de patrie sur cette terre. On est dans la nuit de ce temps, la nuit de l'histoire. Et cette nuit peut être glaciale. On le voit bien, ne serait-ce qu'à cause des événements. Eh bien, nous avons ce buisson ardent, ce feu, pour notre pèlerinage terrestre, en attendant donc d'être pleinement dans le feu de l'amour de Jésus. Donc voilà, par rapport à la fournaise ardente de charité. Il y aura encore beaucoup d'autres choses à dire. Là, vu le temps qu'il me reste, je ne peux que citer d'autres passages enflammés, si je peux dire. C'est-à-dire, vous avez le cantique des trois enfants dans la fournaise aussi, qui est très éloquent. La fournaise, elle est là pour brûler et détruire. Eux, au contraire, c'est le lieu de leur louange, le cantique des enfants. Ils prennent à témoin toute la création. Vous les étoiles, vous les astres, vous le soleil, la lune, vous les anges, bien sûr, la création invisible, etc. Louez le Seigneur. Ils se promènent dans cette fournaise et il y a un ange qui les accompagne dans cette fournaise ardente. La fournaise qui a été faite pour détruire, voilà qu'elle est porteuse de leur... les révèle à eux-mêmes pleinement. Ils s'épanouissent dans la louange de Dieu. Il y a un petit peu de ça aussi dans la fournaise ardente du cœur de Jésus. Au cours de la deuxième grande apparition, comme je l'ai déjà signalé, Marguerite Marie voit les plaies de Jésus comme des soleils. Et puis, il y aura un autre épisode que je vais nommer après. Les soleils, ici, doivent être mis en lien avec un passage connu de Malachie, le prophète, chapitre 3. Dans la Bible de Jérusalem, Malachie est le tout dernier livre de l'Ancien Testament. Chapitre 3, verset 20, où il y a alors justement les deux aspects que je vous disais. La fournaise peut détruire, la fournaise, au contraire, peut donner vie. Voici que vient le jour du Seigneur, brûlant comme un four, comme un four. Ils seront comme de la paille, tous les méchants, tous ceux qui ont résisté à la grâce. Ils sont consumés. Mais pour vous qui craignez mon nom, le soleil de justice brillera avec la guérison dans ses rayons. Avec la guérison dans ses rayons. Je fais une petite parenthèse là parce que c'est intéressant d'un point de vue théologique aussi. Là, je cite, alors vous ne l'avez pas connu, c'est mon parrain bien-aimé, celui par qui j'étais complètement converti, qui a changé ma vie, qui m'a donné la vie, je dirais, et qui est parti vers le Seigneur récemment, donc à l'âge de 90 ans. Et beaucoup de paroles qu'il m'a dites sont restées profondément gravées. Alors il me dit lui-même, tu sais, pour vivre dans une flamme aussi ardente que celle du cœur de Jésus, il faut que nous devenions nous-mêmes des flammes, sinon on va brûler. Et toute notre vie ici terrestre est faite pour devenir peu à peu cette flamme. Je mettrai en vous, j'ôterai votre cœur de pierre, dit Ézéchiel, je mettrai en vous un cœur de chair, mais il faudrait aller plus loin, un cœur de feu. Et du coup, il m'a éclairé sur quelque chose
que je comprends mieux. Alors, ce n'est pas la seule explication, mais il dit en fait, voilà, ce feu détruit ceux qui résistent et il accueille ceux qui deviennent feu comme lui pour pouvoir. Et alors, par rapport à l'enfer, il m'a dit, le feu de l'enfer, en fait, ce n'est rien d'autre que le feu de l'amour de Dieu, qui ne peut pas faire autrement, parce qu'il est Dieu, que de continuer à aimer toutes ses créatures, y compris le démon, c'est sa créature. Il peut pas, Dieu ne peut jamais cesser d'aimer. Et c'est un feu. Mais si on résiste à ce feu, avec toute la force de sa liberté, etc., alors cet amour nous brûle. C'est ça aussi le feu de l'enfer. Tandis que nous, justement, eh bien, on essaie de résister de moins en moins et de nous laisser enflammer. Donc, je trouve que ce livre de Malachie, là, c'est très beau, cet enchaînement. Ils seront comme la paille, ceux qui résistent, mais pour vous, soleil de justice, avec la guérison dans ses rayons. Et justement, donc, lorsqu'on va adorer devant le Saint-Sacrement et qu'on a ça en tête, on est, je dirais, devant le soleil eucharistique du cœur de Jésus et on se laisse visiter par ses rayons. Mais il y a un lien encore plus important par rapport à cette citation de Malachie qui concerne Marguerite Marie. C'est la grande vision qu'elle a eue 2 ans avant sa mort, le 2 juillet. À cette époque-là, c'était le 2 juillet qu'on célébrait la visitation. Le 2 juillet 1688. Donc, fête de la visitation, grande solennité au couvent. Et là, elle a une vision de gloire. Elle voit Jésus d'abord sur un trône de flamme, la flamme qui symbolise encore l'amour ici. Et elle voit beaucoup de personnages, en particulier Claude la Colombière qui était déjà mort 6 ans auparavant, et puis la Sainte Vierge qui lui apparaît et qui lui parle et qui lui dit explicitement, qui définit le cœur de son divin fils, qu'elle lui montre, le cœur de Jésus était visible sur le trône, elle lui dit voilà le soleil de justice, faisant référence donc au livre de Malachie, avec la guérison dans ses rayons. Donc, voilà le vrai soleil de justice. Et c'est intéressant de voir comment justement les paroles de la Vierge font référence ici à l'Écriture, vous voyez ? On voit la Vierge qui gardait toutes choses dans son cœur et donc qui ici cite ce passage de Malachie. Voilà, le feu est aussi présent dans d'autres passages du message de Parhelmonial, comme dans d'innombrables passages de l'Écriture. Dans l'Écriture, rappelons que le feu est aussi symboliquement le lieu de la purification, le lieu de la sanctification qui brûle les péchés. En particulier, rappelez-vous le fameux passage de la vocation d'Isaïe, Isaïe chapitre 6, lorsqu'il dit « Malheur à moi, j'ai vu le Seigneur et je suis un homme aux lèvres impures, au cœur impur, etc. » Et là, c'est un ange qui vient, un séraphin, qui vient lui brûler les lèvres avec du feu, avec un tison, pour purifier. « Voilà que cela a purifié tes lèvres. Tu es prêt à annoncer maintenant ma parole. Qui enverrai-je, dit Dieu, me voici, envoie-moi. » Donc, lieu de purification. Alors, il y a beaucoup de choses. La fameuse citation que j'aime beaucoup, justement que j'avais notée un peu in extremis, c'est dans le livre d'Isaïe, chapitre 31. « Oracle du Seigneur, dont le feu est à Sion et la fournaise à Jérusalem. » Et pour que nous devenions feu nous-mêmes, voilà ce que dit Jésus aussi une fois à Marguerite Marie, « C'est pour te rendre comme un sanctuaire où le feu de mon amour brûle continuellement. » Elle devient temple de Dieu, elle devient un sanctuaire où le feu de mon amour brûle continuellement et ton cœur est comme un autel sacré où rien de souillé ne touche, l'ayant choisi pour offrir à mon Père éternel des sacrifices ardents. C'est pour te rendre, toi, Marguerite Marie, donc, comme un sanctuaire où le feu de mon amour brûle continuellement. Et elle en a fait l'expérience lors de la première grande apparition, justement, lorsque son cœur a quitté son corps, à la demande de Jésus qui lui a demandé son cœur, elle le supplie de le prendre, et son cœur est plongé, elle le voit comme un petit atome dans un feu, dans le feu de l'amour du cœur de Jésus. Et au bout d'un certain temps, son cœur lui est rendu tout embrasé, enflammé par l'amour.
Elle en gardera d'ailleurs une douleur physique au niveau du cœur jusqu'à la fin de ses jours. Mais surtout, elle aimera avec l'amour même du cœur de Jésus. Et ça, c'est aussi notre vocation. Devenir temple du feu de l'amour de l'Esprit Saint. Devenir sanctuaire pour Dieu. Le temps passant un petit peu vite, je voudrais encore vous citer d'autres passages de Marguerite Marie. On quitte pour le moment le domaine du feu. Voici la robe d'innocence dont je revais ton âme, afin que tu ne vives plus que de la vie d'un homme Dieu. C'est-à-dire que tu vives comme ne vivant plus, mais me laisser vivre dans toi, car je suis ta vie, et tu ne vivras plus qu'en moi et par moi, qui veut que tu agisses comme n'agissant plus, me laisser agir et opérer en toi, et pour toi, me remettant le soin de tout. Tu ne dois plus avoir de volonté que comme n'en ayant plus, en me laissant vouloir pour toi en tout et partout. Voici la robe d'innocence. On retrouve ici des thèmes chers aux prophètes, surtout Isaïe. Il m'a recouvert du manteau de l'innocence. Là, c'est Sion qui parle, Jérusalem qui parle symboliquement, comme la fiancée. Il m'a recouvert du manteau de l'innocence comme une mariée. Et dans le Nouveau Testament, bien sûr, pour que tu ne vives plus que de la vie d'un homme Dieu, c'est évident que là, c'est imprégné complètement. Les paroles mêmes de Jésus sont celles qui ont imprégné saint Paul dans l'Épître aux Galates. Ce n'est plus moi qui vis, c'est le Christ qui vit en moi. Bien, il est temps, je crois, que je mette fin. Je n'ai pas fait le tiers de ce que j'avais prévu. Mais je voudrais quand même terminer comme une sorte de point d'orgue. La fameuse vision des trois cœurs, qui est représentée sur un tableau au-dessus des reliques de Saint-Claude, dans la chapelle Saint-Claude. Un jour que Claude célébrait la messe à la Visitation, au moment de recevoir la communion, Marguerite Marie, qui recevait la communion de ses mains, elle voit les trois cœurs, celui de Jésus, en grand cœur, puis deux cœurs plus petits, celui de Claude et le sien. Et c'est ainsi, et Jésus lui dit à ce moment-là, « C'est ainsi que mon pur amour unit ces trois cœurs pour toujours. » Mystère eucharistique, qui est le centre et le sommet du message, en fait, de Parhelmonial, mais aussi de l'Écriture, si on y réfléchit bien. Ceci est mon corps, ceci est mon sang, et c'est le Verbe de Dieu qui parle. Avec l'Eucharistie, on ne reçoit pas seulement un corps biologique ou anatomique, on reçoit la parole de Dieu faite chair. L'Eucharistie est le summum de la parole de Dieu. Et dans la messe, vous avez les deux parties, la liturgie de la parole pour que nos oreilles le reçoivent, et la deuxième partie, c'est pour que nos cœurs, notre chair même, reçoivent cette parole. Qu'on devienne ce corps du Christ. Donc, mystère eucharistique qui peut être synthétisé par ce verset qui est éminemment eucharistique, qu'on lit dans l'Apocalypse, chapitre 3, verset 20. « Voici que je me tiens à la porte et que je frappe. Celui qui m'ouvre, j'entrerai chez lui pour prendre mon repas, lui près de moi, moi près de lui. » Et puis ensuite, la victoire. « Le vainqueur, je lui donnerai de siéger sur mon trône comme moi-même j'ai siégé sur le trône de mon Père. » Tout se résume là-dedans. Celui qui accueille l'amour du cœur Jésus comme Marguerite Marie, comme Saint Jean, et qui le laisse entrer. Alors il y a cet échange, ce repas. Un père de l'Église dit qu'on pourrait être un petit peu intimidé. Lui, il nous nourrit de façon infinie, et nous, qu'est-ce qu'on donne? Eh bien, le père de l'Église dit, ben justement, il se délecte de notre pauvre nourriture quand nous voulons bien lui donner, si médiocre soit-elle. Eh bien, Parhelmonial est là. Le cœur de Jésus se fait mendiant pour que nous le nourrissions, le consolant, et que nous entrions dans son feu d'amour.

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2: On vous livrera aux synagogues et aux prisons. On vous fera comparaître devant des rois et des gouverneurs à cause de mon nom. Luc 21, 12.

Voilà que nous sommes dans ce temps du carême, entendons cette parole de Jésus qui est tellement au centre de toute la vie chrétienne. Et c'est vraiment le cœur et les yeux qui regardent Jésus et demandant aussi son aide pour accomplir le précepte de la charité, accueillir pour donner. Et demandons au Seigneur de vraiment reconnaître en tous nos frères, les plus petits, Jésus lui-même. L'amour de Dieu est intimement uni à l'amour du prochain, comme les deux bras de la croix, hein, le bras vertical pour nous unir à cet amour de Dieu, et au cœur, il y a l'amour du Christ, le cœur de Jésus pour aimer nos frères en vérité. Lui qui a donné sa vie pour son troupeau, Jésus, nous le suivons pendant ce carême. Et avec notre Mère Marie, nous venons puiser à son cœur eucharistique pour recevoir, pour donner, et aussi pour apprendre à aimer, notamment par la prière, notamment dans l'oraison silencieuse. Nous pouvons aussi écouter le Seigneur qui va nous donner de quoi donner aux autres. Ce que Jésus a réalisé parfaitement sur la croix, il nous demande de le réaliser dans nos actes quotidiens, être attentif aux autres, et les aider là où ils sont, en essayant de les rapprocher aussi de Dieu. Le Seigneur nous donne la force d'aimer, de continuer à aimer, même si l'épreuve ou la persécution, la contrariété arrive. Les appels de Jésus continuent de retentir au cœur de notre vie. Nos frères et sœurs ont soif, non seulement de nourriture matérielle, mais aussi de connaître, d'aimer Dieu au plus profond, car il est la source du vrai bonheur. J'ai faim, j'ai soif. Nous savons que la deuxième vocation de Mère Teresa, cœur de... Déjà, elle était déjà religieuse. Eh bien, c'est un pauvre voilà, qui l'appelle. Les plus pauvres ne doivent pas être délaissés par l'Église. Il faut aller à leur devant. Il faut les secourir. Et en les secourant, les pauvres reconnaîtront eux-mêmes Jésus présent dans cet acte. Demandons au Seigneur, à Marie, d'être attentif à ceux que nous rencontrons, car chacun d'eux, Jésus est présent.

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2: Il y en a d'autres qui ont reçu la semence dans les ronces. Ceux-ci entendent la parole, mais les soucis du monde, la séduction de la richesse et toutes les autres convoitises les envahissent et étouffent la parole. Marc 4, 18-19.

Alors, l'inversion du programme, enfin, qui ne figure pas, pour vous, ce n'est pas une inversion, mais pour moi, il y a quelques semaines, pour que l'évêque puisse aller à Rome, fait que ce matin, j'ai été inquiété dans la mesure où Mgr Boulanger a dit beaucoup de choses que j'avais prévu de dire. Ensuite, dans l'Église catholique, quand l'évêque a parlé, normalement le théologien se tait, n'est-ce pas ? C'est normalement l'évêque dit le dernier mot, c'est l'évêque qui enseigne. Vous le savez que dans la tradition catholique, le ministère de l'enseignement, ce n'est pas le prof, mais c'est l'évêque. Donc, deuxième raison qui devrait me pousser à me taire. Et troisième raison, c'est que ce qu'il a dit en plus était excellent. Et les théologiens et les évêques, nous formons un couple qui s'aime, mais un couple tumultueux depuis 2000 ans. Et moi, je me suis dit, alors je le dis d'autant plus facilement qu'il n'est plus là, que vous avez un peu de la chance. Alors moi, j'ai de la chance dans mon diocèse, hein, je le dis tout de suite avec mon évêque, mais vous avez de la chance dans l'Orne d'avoir un évêque qui est un témoin de la foi. Et ça répond peut-être à beaucoup de questions quant à la vie pascale de l'Église aujourd'hui. Donc j'ai un peu changé, non pas mes idées sur Dieu, mais j'ai un peu changé mon éclairage de la matinée. Je vais évidemment parfois me retrouver, et ça devrait être rassurant pour vous, avec ce qu'a dit Mgr Boulanger, mais je vais peut-être prendre l'angle, si vous voulez, de la foi de l'Église, puisque beaucoup d'entre vous sont actifs, j'aime pas le mot engagé parce que ça a un côté un peu... Bon. Mais beaucoup d'entre vous portent des responsabilités, même humbles, dans l'Église. Et il me semble donc, en prolongement avec ce qu'a dit Mgr Boulanger, sans changer le plan que j'avais prévu initialement, d'éclairer cela à partir de la réalité de l'Église. Et je voudrais dire en introduction que le père Boulanger a fait son premier travail d'évêque en étant témoin de la foi, n'est-ce pas ? Un évêque, c'est d'abord quelqu'un qui témoigne de la foi qui est celle qu'il vit. Et là, je trouve qu'il a fait fort. Il m'a fait penser à cette très belle phrase qu'avait dite Mgr Etchegaray au congrès eucharistique de Lourdes en 81. Le cardinal Etchegaray présidait la célébration pénitentielle et avec son accent basque, il avait dit une très belle chose. Il avait dit « Dans l'Église, il y a trop de saules pleureurs et pas assez de pain parasol. » Ben, je dirais que Mgr Boulanger, c'était plutôt du côté pain parasol. Hein. Parce qu'on a beaucoup de saules pleureurs hein, chez les prêtres, chez les évêques, chez les laïcs, pour des raisons d'ailleurs parfois qui se comprennent. Mais voilà. Donc je voulais dire ça parce que ça m'a beaucoup touché ce qu'il a dit. Et je pense que il a bien situé institutionnellement la question de la vie de l'Église dans le cœur du monde d'aujourd'hui. Alors, la résurrection du Christ dans notre vie, cela veut dire, en introduction, qu'il me semble que la résurrection, le mystère pascal, et le père Boulanger l'a dit aussi, vous voyez, je suis déjà dans la redondance, la répétition, c'est que nous constatons que l'Église concrète telle qu'elle est, la nôtre, il n'y en a pas d'autre, eh bien, ne semble pas encore assez comprise comme l'Église de la résurrection hein, pour les gens qui nous entourent et pour la réalité de nos paroisses. Il me semble donc que la résurrection, le mystère pascal, constitue le cœur même, non pas seulement de la foi de l'Église, mais de la vie de l'Église. Et comme l'Église est composée de baptisés bien concrets, vous et moi, eh bien, c'est à cela que je vais essayer de m'intéresser pendant les 45 minutes qui viennent. Premièrement, si le Christ n'est pas ressuscité, vaine est notre foi et vide notre prédication. C'est mon premier point. Le père Boulanger a beaucoup parlé de l'expérience de Paul. Je vais en parler aussi. Pour Paul, son judaïsme devient compréhensible avec une clé de lecture, c'est Jésus-Christ ressuscité. On a évoqué hier, Marie-Noël Tabu avait évoqué la question de la relecture. Et le père Boulanger a dit tout à l'heure, c'est en temps de crise qu'on relit. Hein, mais
Saint Paul fait comprendre à l'Église que toute la foi juive se relie, ité, à la lumière du ressuscité. Or, pour Paul, ce n'est pas le crucifié qui est ressuscité, ça c'est pour Pierre. Nous allons voir tout de suite, pour Pierre, le crucifié est ressuscité. Alors que pour Paul, le ressuscité est crucifié. Je m'explique. S'il n'y avait pas eu saint Paul, alors on a découvert ce matin à cause d'Étienne, nous ne pourrions pas aujourd'hui, nous, ici présents, être témoins du ressuscité. Pourquoi ? Parce que les témoins du ressuscité, selon la révélation du Nouveau Testament, sont ceux et celles, il ne faut jamais oublier le féminin, qui ont été avec Jésus de son baptême jusqu'à sa résurrection. Autrement dit, le critère du témoignage, c'est d'avoir été avec le Jésus concret de l'histoire. Vous en avez la preuve dans Actes chapitre 1. Vous savez, quand il s'agit de remplacer Judas momentanément indisponible, on trouve des critères. Et pour élire Matthias, on va trouver des critères, et c'est celui-là. Donc, le témoin, selon les synoptiques et selon les actes, c'est quelqu'un qui a vécu avec le Jésus de l'histoire. Mais ce qui est formidable, c'est que ce témoin-là a été défaillant, puisqu'il a été... le reniement de Pierre est une réalité. Donc ce témoin n'a de valeur que remis dans la grâce de Dieu à Pâques. Donc ce ne sont pas des témoins héroïques. En revanche, arrive Paul qui, lui, n'a jamais connu le Jésus de l'histoire. D'accord ? Et qui dit aux apôtres, mais écoutez, messieurs, moi je veux aussi être considéré comme témoin parce que moi, le Christ ressuscité m'est apparu. Eh bien, pour Saint-Luc n'acceptera jamais le titre de témoin pour Paul. Paul n'est pas un témoin selon la théologie des actes des apôtres. Il est un apôtre. Donc, nous sommes tous devenus chrétiens par la brèche que Saint-Paul a ouverte dans l'histoire. Hein ? Sinon, nous ne pourrions pas être témoins du ressuscité puisqu'on n'a pas connu Jésus. Vous voyez ce que je veux dire ? Et vous comprenez pourquoi ? La béatitude, enfin il faut dire macarisme parce que les béatitudes c'est les 8 béatitudes de Matthieu. La formule qui conclut l'évangile de Jean nous fait comprendre ce mystère-là. Vous savez, il y a beaucoup de gens, quand on leur demande, mon fils s'appelle Thomas, je dis mais c'est quel Thomas, parce qu'il y en a 4 au calendrier, surtout pas celui qui a douté. C'est quand même scandaleux que ça fait 2000 ans que ça dure. C'est pas vrai le pauvre Thomas. Mais que dit l'évangile de Jean ? Heureux ceux qui croient sans avoir vu. C'est-à-dire, ce sont ces générations-là, justement, comme Paul, ou quand le disciple bien-aimé est mort, où on est bien obligé de porter cette mort-là aussi, du témoignage. Voilà que les témoins qui ont vécu avec Jésus sont morts. Hein. Jean était celui qui avait touché Jésus. Alors la mort de Jean dans la communauté joannique est un drame, aussi grand que la mort de Jésus lui-même. Quelque chose meurt dans l'Église, qui ne reviendra plus, ceux qui ont vécu avec Jésus, mangé avec lui. Donc nous sommes, nous, entrés dans la foi, chers amis, par la brèche ouverte par Paul et par la béatitude promise par Jésus pour tous ceux et toutes celles, vous et moi, qui n'ont pas connu le Jésus de l'histoire, mais uniquement ce Christ confessé par l'Église. Et cela veut dire que notre foi chrétienne est une formidable confiance dans la parole des apôtres. Notre foi est apostolique. Vous voyez à quel point

ma confiance à ce groupe d'hommes et de femmes qui me disent, depuis 2000 ans, qu'ils l'ont rencontré, ressuscité. Et vous savez que les premiers mots de la foi chrétienne évoquent deux personnes, Jésus et Pierre. Hein ? Christ est ressuscité, il est apparu à Simon. C'est le plus vieux témoignage de la foi pascale. Simon est, je ne dirais pas aussi important que Jésus, mais il montre à quel point ce témoignage passe par la médiation des apôtres. Et c'est pour cela que je trouve important que dans la liturgie dominicale, nous introduisons le Notre Père par une monition, comme nous l'avons appris du Sauveur, hein, ou reprenant les mots que nous avons reçus de Jésus. Je crois qu'il serait important, moi je le fais en tout cas, de faire une monition pour l'introduction du credo. Dans la foi de l'Église, avec les mots reçus des apôtres, cette fois-ci, proclamons notre foi. Notre foi est apostolique ou elle n'est pas. Et vous voyez à quel point cette ecclésialité de la foi est importante, c'est-à-dire la dimension ecclésiale. Il n'y a pas de résurrection sans une communauté. Jésus a besoin d'une communauté pour se montrer. C'est cette très belle expression du théologien allemand Jean-Baptiste Metz, les apôtres sont la communauté narrative du ressuscité. Ils vont raconter, comme les gens de l'Ancien Testament, ils vont raconter ce qui leur est arrivé. Et nous ne cessons, nous, d'écrire ce cinquième évangile avec nos cahiers de vie, avec nos récits de vie, avec tout ce que nous nous disons les uns les autres sur ce que fait Dieu dans notre vie. Je vous renvoie à ce que disait le père Boulanger sur le mystère de la communication et de la relation qui me semble si important. Donc l'expérience paulinienne est une expérience fondatrice. Il ne cesse de mâchouiller, de ruminer sa conversion. Et je crois que ceci est pour les temps d'aujourd'hui très important. Deuxièmement, la résurrection du Christ à l'œuvre dans la vie aujourd'hui. On nous a rappelé tout à l'heure, et c'était heureux, qu'il ne s'agit pas de sauter du vendredi saint au dimanche de Pâques avec des alléluia qui sont plutôt de l'ordre de la méthode Coué que de la conviction profonde. Hein ? Méfions-nous de ces pardons trop vite donnés et de ces alléluia trop vite entonnés. Mais méfions-nous aussi de notre trop grande complaisance pour les choses de la mort. Là encore, l'expérience de l'Église primitive nous montre que la résurrection du Christ à l'œuvre dans la vie aujourd'hui se fait à travers une vie ecclésiale, communautaire, extrêmement porteuse. De manière réflexe et instinctive, les premiers chrétiens font quoi ? Partagent le pain, hein, rompent le pain, c'est le mot qu'on trouve dans les Actes des Apôtres, et relisent leur foi à la lumière de l'Écriture. Vous savez, quand on parle de conformément aux Écritures, ce n'est pas de verset à verset, c'est pas comme ça que ça fonctionnait. C'est l'interprétation de l'Écriture que l'on fait. Les premiers chrétiens voient la résurrection à l'œuvre dans la communauté chrétienne à travers sa vie profonde. Nous avons évoqué Emmaüs. Quand c'est à peu près le même schéma que le récit du baptême de l'eunuque par Philippe, hein, l'Éthiopien, dans les Actes des Apôtres. Les disciples d'Emmaüs, quand ils s'enfuient, Emmaüs est une ville non identifiée. C'est très beau. L'Emmaüs folklorique qu'on a en Israël, il y a trois ou quatre possibilités, mais c'est beau de savoir qu'Emmaüs, au fond, ça, on ne sait pas très bien où c'était. Les disciples s'enfuient de Jérusalem, circulaient, il n'y a plus rien à voir. Le grand prophète est mort, on s'est fait avoir. Monseigneur a dit pigeon avant, hein, ben voilà, on s'est fait avoir. Encore un prophète qui s'est levé, encore un type qui nous a raconté des sornettes. Pour les disciples d'Emmaüs, des juifs, la parole, la Bible était devenue lettre morte. Vous vous rendez compte ? Le tombeau
renferme

à Jérusalem la parole qui est devenue lettre morte. Ils sont devenus aveugles. Hein, c'est le signe de la cécité très important dans l'Ancien Testament. C'est les écailles qui sont sur les yeux de Paul. Et les deux disciples n'y voient rien. Et ils ne reconnaissent pas Jésus de Nazareth qui leur parle des Écritures. Jésus relie ité l'histoire d'Israël, mais il relie IE l'histoire des pèlerins d'Emmaüs à l'histoire d'Israël. Et Jésus leur expliqua l'Écriture. Alors, vous savez qu'en Alsace, on a une communauté juive depuis un millénaire. Ça a été une très grande communauté juive, ça l'est encore. Et pour moi, le judaïsme est très présent parce que j'habite pas loin d'une communauté juive. Je ne sais pas si vous avez déjà vu une Torah, enfin une synagogue autre qu'un musée, donc une synagogue dans laquelle on célèbre la liturgie. Le hazan ou le rabbin lit le rouleau avec un instrument qui est terminé par un doigt, c'est généralement en or ou en bronze. D'abord, c'est pour ne pas abîmer le parchemin qui doit toujours être manuscrit normalement, mais c'est aussi le doigt. Hein. Et moi, j'aime à dire aux enfants du cathé, quand on va visiter une synagogue, qu'à Emmaüs, et que pour nous chrétiens, Jésus devient cette main, ce yad, cette main avec laquelle le rabbin lit l'Écriture, ben c'est la résurrection de Jésus. L'Écriture s'allume pour nous. Jésus fait du mot à mot. Hein. Si vous avez déjà vu une Bible juive, Dieu, c'est un poète du XVIIe siècle qui a dit ça, un romantique allemand, Dieu a écrit les consonnes hein, et Jésus nous y met les voyelles. Bon. Alors je crois que c'est important ceci, la vie, ne cherchons pas des choses miraculeuses ou merveilleuses. La résurrection du Christ est à l'œuvre dans la vie d'aujourd'hui, en tant que nous sommes une église mémoriale et où nos propres histoires, le mot est tombé ce matin et hier, où nos propres histoires deviennent des histoires saintes. D'où l'importance du temps, effectivement, comme a dit Monseigneur Boulanger, décidément, hein, c'est du copier-coller, mais ça veut dire quand même que, bon, il y a des problèmes. L'importance de se donner du temps pour relire notre existence. Les Pâques de nos vies ne nous explosent pas à la figure comme une baguette magique. Souvent, elles viennent dans le silence et la méditation. Se donner du temps pour relire sa vie. Je dis souvent, quand j'anime des retraites, il faut que j'arrête maintenant parce que je raconte toujours la même chose, le rétroviseur est l'instrument le plus important des chrétiens. C'est pas qu'on soit passéiste, mais qu'est-ce qui vous est arrivé à vous? Qu'est-ce que j'ai entendu dans vos témoignages? Tu étais là. Ou Dieu était là. On le met toujours au passé. C'est parce qu'on a la chance de s'arrêter et de relire. Et de dire, mais bon sang, bon sang, mais il était là. Et les disciples d'Emmaüs, si on avait le temps, vous verriez. À quel moment reconnaissent-ils Jésus? Il faut être très précis quand on lit la séquence des verbes. Nous, on s'imagine, parce que les peintres le font, crac, ah. Oh. Eh ben non. Lorsque le pain est rompu, il disparaît. C'est-à-dire, cette reconnaissance, elle est dans cette brisure du pain qui ouvre un chemin. C'est-à-dire, ce n'est jamais une consolation d'un Christ qui aurait disparu de nos yeux. Donc, la résurrection du Christ à l'œuvre dans la vie aujourd'hui, comme dans l'Église primitive, nous invite à faire de notre vie une histoire et non plus un destin. Une histoire avec ses hauts et ses bas, ses heures de gloire et ses heures de ténèbres. Un romancier italien a écrit un très beau roman en 1948, l'histoire d'un militaire américain qui avait participé à une bataille dans un village italien. Et dans un village, il avait trouvé au presbytère un fragment d'un cinquième évangile. Et il était convaincu qu'il est devenu papyrologue. Et toute sa vie, il a essayé de prouver qu'existait un cinquième évangile. Et puis, je vous passe le roman. Et puis, la fin du roman, elle, c'est que ce militaire découvre que sa vie a été un gâchis parce que pour faire ses recherches, il a abandonné femme et enfant, qu'ensuite sa vie professionnelle était un drame. Et au moment de mourir, il découvre dans le cahier de vie d'un chrétien que le cinquième évangile, c'était à lui de l'écrire. Hein. L'intuition de l'action catholique et des cahiers de vie, hein. C'était ça. On a un peu trop vite célébré les funérailles de l'action catholique, hein. Donc je crois que là, c'est important.
Aujourd'hui, nous sommes mis au défi, effectivement, comme l'a dit le père Boulanger, d'une société de l'immédiat qui refuse l'histoire. Alors, la question est de savoir quand prenons-nous le temps de relire notre vie et d'y voir les traces du ressuscité. Troisièmement, le mystère pascal au fondement de la vie de l'Église et des baptisés. Nous l'avons déjà dit plusieurs fois, le synode qui vient de se terminer le rappelle, avec l'expression de Vatican II, l'Eucharistie, alors j'insiste là-dessus, l'Eucharistie, bien sûr, dominicale, ça ne veut pas dire que celle de tous les jours n'est pas importante, mais pour les chrétiens, disons, entre guillemets, de base, je ne sais pas trop bien ce que veut dire le mot, mais pour la vie paroissiale courante, le rythme dominical est fondateur, c'est le jour du Seigneur. Or, on nous rappelle, au synode qui vient de se terminer, et à Vatican II, l'Eucharistie est la source et le sommet de notre existence. Mais pas seulement l'Eucharistie comme un rite, mais comme une mémoire. Quand nous célébrons la Pâque de Jésus, c'est aujourd'hui qu'elle se célèbre. À Vatican II, on a retrouvé le sens biblique de la naissance de mémorial, ce que les Juifs appellent le zikaron, c'est-à-dire le fait que l'histoire n'est pas seulement du passé, le passé est présent. Alors malheureusement, pour beaucoup d'entre nous, on est bouffé par le passé. Les morts que nous n'arrivons pas à assumer, les choses qu'on nous a dites de la petite enfance. Et c'est encore là que les intuitions de la psychanalyse sont justes. Nous sommes aussi le fruit d'une histoire que nous ne maîtrisons pas, que nous ne cessons d'essayer d'assumer. Ceux qui le nient, je les plains. Mais c'est avec ça qu'on fabrique notre existence. Or, le judaïsme nous rappelle cela, et ça nous permet de comprendre, en sortant des querelles de mots sur transsubstantiation, etc., de dire, fondamentalement, le Christ dans l'Eucharistie est présent parce que sa Pâque ne cesse de venir vers nous. Je dis une chose très simple, mon histoire est inscrite dans mes gènes depuis le premier jour. Je suis l'enfant de 3 ans que j'ai été. Je le suis encore. Vous voyez, c'est comme ça qu'il faut comprendre l'Eucharistie comme Pâque du Christ aujourd'hui. Ce n'est pas un souvenir d'un truc sympa qui s'est passé au Cénacle. C'est la formidable présence, le père Boulanger l'a dit, du Christ ressuscité aujourd'hui. Je ne sais pas si nous nous en rendons compte. C'est ce que dit la liturgie. Et à Vatican II, on a remis l'anamnèse pour nous rappeler ça. Christ mort, vivant aujourd'hui, et nous attendons que tu reviennes. Mais c'est le aujourd'hui qui est important, c'est au milieu de l'anamnèse. Pour le judaïsme, c'est l'histoire même qui est en jeu. La liturgie pascale, dans une famille juive, le père de famille redit toute l'histoire de la sortie d'Égypte, qu'on a évoquée là, hier matin aussi avec Mme Tabu. Eh bien, généralement, donc, lors de la liturgie pascale chez les juifs, si vous connaissez une famille juive, faites-vous inviter, parce que ça vaut le coup. Le père de famille raconte donc l'histoire d'Israël, et ça termine évidemment avec le grand Hallel de la sortie d'Égypte, qu'on a évoqué dans le spectacle d'hier soir. Mais à un moment donné, le plus petit de la famille doit rituellement dire « Mais grand-père ou père, quand est-ce que Dieu a fait cela ?» Alors, rituellement, le père de famille dit, il y a 5000, je crois que c'est 250 ans, mais mon enfant, c'est aussi aujourd'hui que Dieu te sort d'Égypte. Et ce n'est pas de la vague spiritualité analogique, c'est la conviction profonde que l'aujourd'hui de Dieu, ce n'est pas un passé. Alors, on a ça dans la liturgie catholique, je vous le signale, toutes les antiennes des grandes fêtes commencent par hodier. Hodie Christus natus est. On sait bien que c'était il y a à peu près 2000 ans, mais non, c'est aujourd'hui. Surexit Christus Dominus hodie. Et la plus belle des antiennes, la plus extraordinaire, parce qu'elle casse complètement le temps, parce que les trois choses n'ont pas pu avoir lieu en même temps, c'est l'antienne des vêpres de l'Épiphanie, où il y a 3 fois hodie. Aujourd'hui, le Seigneur, la lumière de Dieu a resplendi
dans la crèche. Aujourd'hui, dans les eaux du Jourdain qui en sont sanctifiées, il a été baptisé. Aujourd'hui, à Cana, il a sanctifié l'humanité en transformant l'eau en vin. Quand nous disons aujourd'hui, avons-nous conscience que nous appelons au cœur de notre présent le présent même de Dieu, du Christ ressuscité. Donc vous le voyez, nous sommes là au cœur de la foi baptismale de l'Église. Et peut-être que cette catéchèse liturgique, et le père Boulanger disait à quel point la catéchèse aujourd'hui était complexe, je pense que là, nous aurions encore à creuser la pastorale liturgique, non pas pour apprendre des choses, mais pour l'animation de nos célébrations eucharistiques, avec grands et petits, de mettre, c'est pas, au milieu de l'Église coule un fleuve, celui de notre baptême. Et c'est cela que nous signifions dans chaque Eucharistie. Quatrième élément, la vie baptismale, actualisation permanente de la résurrection du Christ. Vous comprenez que cette structure mémoriale de l'Eucharistie, c'est aussi la structure mémoriale de la parole de Dieu que nous partageons. Le partage de l'Évangile, c'est la formidable présence de Dieu. Nos frères protestants nous disent, pour moi, ce livre qui n'est que du papier, c'est la présence aussi réelle que l'hostie consacrée. Et ils sont souvent surpris quand je leur dis, mais comme catholique, je ne dis pas autre chose. La parole de Dieu, chers amis, est la parole de résurrection lorsque elle sort du livre et devient parole de vie. Il y a 280 000 abonnements à Prion en Église, 70 000 à Magnificat. Généralement, dans la presse, on multiplie par 5 le lectorat. Vous voyez le nombre de gens qui, aujourd'hui, sont en contact avec la parole de Dieu. Si ce n'est pas un signe pascal dans l'Église, je ne sais pas ce que c'est. Le site, je ne le dis pas pour la gêner, mais le site de Madame Tabu chez les évêques, mais c'est impressionnant le nombre de gens qui veulent aujourd'hui être initiés à la parole de Dieu. Pas pour savoir seulement des choses, mais dites-nous, qu'est-ce qu'on peut vivre ? Bon. Rappelez-vous ce que disait Roger Schütz, essaye de vivre le peu de l'Évangile que tu as compris. Bon. Donc je dirais, aujourd'hui, nous vivons une situation tout à fait curieuse, où il y a mort et résurrection en même temps, à savoir une crise ou un effondrement institutionnel, générationnel, et en même temps de formidables signes d'espérance ecclésiale, où nous découvrons notre vocation baptismale. Et là, je voudrais dire que Vatican II a remis au cœur de l'Église la vocation baptismale de tous les chrétiens. Le sacerdoce universel des baptisés, c'est le plus beau fruit de Pâques. Dans le mystère de Pâques, tout chrétien devient prêtre de Jésus-Christ. Cela veut dire aussi que ce que nous célébrons, nous le vivons aussi. Cela veut dire aussi que l'actualisation permanente de la résurrection du Christ dans notre vie se fait, et le père Boulanger l'a rappelé, dans tous les passages que nous devons plus ou moins consentir. Le père Hans-Urson Balthasar, dont j'ai déjà parlé, évoque le passage du Vendredi Saint à Pâques comme un hiatus. Vous savez, les hiatus, ce sont deux voyelles qui s'entrechoquent. Et Balthasar dit, il n'y a pas de lien logique entre le Vendredi Saint et dimanche de Pâques, il n'y a que Dieu comme lien logique. C'est lui qui fait franchir. Bon. Aujourd'hui, pour faire franchir à l'Église ce formidable hiatus des générations et de la crise institutionnelle, il n'y a que vous, chers amis, il n'y a que vous. Donc arrêtez de vous demander où l'Église ressuscite, où Dieu se dit, il n'y a qu'ici, nulle part ailleurs. Le chancelier allemand Adenauer disait, il faut prendre les gens comme ils sont, il n'y en a pas d'autres. Ou un évêque africain à qui Paul VI reprochait que les prêtres pouvaient être un peu mieux dans son diocèse, il a dit, mais très Saint-Père, chez nous on dit, je laboure avec les bœufs qu'on m'a donnés. Donc arrêtez de faire l'Église de demain. On s'en fout de l'Église de demain, elle est dans les mains de Dieu, elle est très bien où elle est. L'Église d'aujourd'hui, arrêtons de nous retourner en disant il n'y a plus de jeunes. Ben, les jeunes, c'est vous.
Ben oui, non, mais je fais pas de démagogie. Je dis simplement, il y a un réalisme. Le christianisme, comme le judaïsme, est un formidable réalisme. On part du corps ecclésial tel qu'il est et on parle de la résurrection à partir de ce corps-là. Hein? Même Brigitte Bardot vieillit. Bon. Un grand chirurgien suisse qui a été longtemps président d'instances internationales raconte que il avait été à Berlin en 1936 pour l'ouverture des Jeux Olympiques parce qu'il était président de la Croix-Rouge internationale. Et il y avait ce déferlement de beaux demi-dieux germains, n'est-ce pas, blonds aux yeux bleus et musclés. Et il a dit « Je suis sorti de là dégoûté et je me suis précipité dans un hôpital. Je suis allé voir des grabataires et je dis « Seigneur, ça aussi, c'est l'humanité. » Bon. Donc, je dirais, la vie baptismale est un réalisme formidable qui consiste à regarder l'Église telle qu'elle est, c'est-à-dire de la regarder avec les yeux de Dieu. Qui a fait le passage de la mort à la vie ? Ce sont les femmes venues au tombeau le matin de Pâques. Pendant des siècles, on n'a pas représenté la résurrection autrement que par les cris au fort, les femmes venues au tombeau. Les représentations du Christ d'Isenheim, c'est très récent, hein, c'est le 15e, 16e. On représentait quelque chose de beaucoup plus nocturne, c'est-à-dire le déjà et le pas encore. Ces femmes qui vont au tombeau, c'est déjà le jour et il fait encore nuit. Un de nos maîtres en exégèse, le professeur Mgr Schmitt, nous disait, avec son accent alsacien du Sungo, « Chers amis, c'est le clair-obscur de la foi, le clair-obscur de la foi. On y est déjà, mais c'est encore un peu la nuit. » Je trouve que c'est réaliste et très beau, et c'est surtout ne pas se payer de mots. Il faut donc endurer le temps et les épreuves comme le déploiement baptismal de notre existence. Nous avons du baptême une conception extrêmement magique, extrêmement ponctuelle. Nous sommes sans arrêt, jour après jour, dans le travail baptismal qui est le nôtre. Je regrette que nos équipes liturgiques, et je suis co-pêcheur, hein, donc j'assume aussi, vous savez, on fait des efforts formidables pour aller du mercredi des cendres au dimanche de Pâques. On fait des machins 6 semaines, on monte vers Pâques, on fait des belles choses. Et puis après le dimanche de Pâques, les 7 semaines pascales, c'est, on administre parce qu'on est crevé, parce que c'est le printemps, parce que les gamins... Non. La liturgie pascale commence le mercredi des cendres et elle explose le dimanche de Pentecôte. C'est même pas le dimanche de Pâques. On oublie par exemple qu'il y a une vigile de Pentecôte aussi importante que la vigile pascale. 0,3 paroisses le font. Quoi. Bon. Mais je veux dire, c'est important, ce déploiement. N'arrêtons pas l'Église le vendredi saint quand tout a été bien fait. Par exemple, dans ma paroisse, on a déployé les fruits de Pâques pendant les 7 semaines de Pâques. Première communion, profession de foi, confirmation et sacrement des malades. Pourquoi met-on toujours le sacrement des malades pendant la période du carême ? S'il y a un fruit pascal, c'est bien celui-là. Et une célébration communautaire où des malades se montrent. Donc voilà, je dirais, je n'ai pas de leçon à donner, mais je dirais, cette vie baptismale, c'est un travail constant. Alors nos amis orthodoxes, qui ne connaissent pas du tout la théologie du péché originel et de la rédemption, tels que nous, les juristes catholiques, eux disent le baptême, c'est l'entrée dans la divinisation. Hein. Le salut, c'est la théosis, la divinisation, hein. Y compris de nos rides, de nos jambes de bois. Et Dieu a bien parlé à Abraham à l'âge du sonotone. Hein. Bon, il a bien trouvé moyen de lui parler. L'Église, c'est donc celles et ceux qui portent le témoignage, parfois même comme on porte quelqu'un en terre. Et c'est difficile pour beaucoup de jeunes aujourd'hui d'être dans une institution qui porte beaucoup plus des signes de mort que de signes de vie. Cinquièmement, l'expérience du passage dans la vie chrétienne, c'est justement ce point important que nous sommes appelés à vivre dans nos églises. Dans nos communautés chrétiennes. Il n'y a pas d'autre témoin que vous, chers amis. Alors, il faut donc essayer de témoigner du peu dont on se sent capable.
C'est vrai que beaucoup de catéchistes ne comprennent pas que leurs enfants n'aient plus la foi ou ne vont plus à l'église. Combien de parents me disent, mais on ne leur a jamais inculqué une religion négative. On leur a toujours montré le beau côté de la foi, puis ils ne viennent plus. Eh bien, voilà, c'est exactement cela que beaucoup d'entre nous vivent, un passage jusque dans la découverte de ce qui me fait vivre moi ne fait pas vivre l'autre. Bon, c'est une ascèse et parfois une douleur difficile. Mais ce que je voudrais dire surtout ici, c'est que cette notion de passage ne va pas sans endurer la mort. Et j'étais très content que le père Boulanger ait parlé du samedi saint. Lorsque le concile s'est achevé, le cardinal Suenens, qui a beaucoup fait pour l'intégration des communautés charismatiques dans l'Église catholique, avait dit le Vatican II, c'est un aggiornamento, c'est-à-dire une mise au et une mise à jour de l'Église, n'est-ce pas? On met les pendules à l'heure, on est de notre temps. Et puis il dit, je pense que maintenant que l'Église a fait son aggiornamento, il faut qu'elle apprenne aussi à faire son annoturamento, intraduisible en français, sa mise à la nuit. Il a dit, attention, nous allons entrer dans l'annoturamento, une église pauvre, peu de prêtres, peu de vocations, peu de communautés, des églises qui ferment, qu'on vend. C'est ça où nous sommes attendus, ce clair obscur de la foi. Donc, c'est cette petite réalité de l'église que nous vivons aujourd'hui. Mais c'est une église formidablement baptismale qui est née depuis une cinquantaine d'années. Et je dirais là, en 1922, un théologien qu'on a oublié aujourd'hui, qui était Romano Guardini, a dit en 22, « Je vois se lever le siècle au cours duquel l'Église va naître dans le cœur des laïcs. » Vous voyez, en 1922, il a déjà compris que l'avenir de l'Église, c'est la conscience ecclésiale des baptisés. Et pour moi, la vie pascale aujourd'hui de l'Église, c'est le fait que l'Église vive dans le cœur des laïcs. Bien ou mal, ça, on s'en fiche. Mais elle vit. Et je vais vous donner un exemple, parmi d'autres, très humble, vous allez voir, que je trouve vraiment être une expérience de passage. J'ai un ami qui est prêtre dans le centre de la France, très déchristianisé, diocèse de Moulins, et il a une quarantaine de clochers, ce qui est assez habituel pour un prêtre de 50 ans. Et on est allé voir un petit village de 120 personnes, et on a trouvé là une dame qui a plus de 85 ans. Alors, vous savez, la brave dame et qui ne connaît que le chapelet, communion sur la bouche, qui fait trois pas en arrière quand elle voit monsieur le curé, qui est ce qu'on appelle le tremendum, elle tremble devant Dieu et l'Église, et donc pour elle, voilà. Or, qu'est-ce qu'elle nous a raconté? Authentique, parce que ça ne s'invente pas. Elle commence à engueuler mon copain curé, parce qu'il n'est jamais là. La pauvre, elle ne comprend pas que... Avec autant de clochers. Et elle lui dit, la semaine dernière, le Jacques, le voisin, était mourant. Je vous ai téléphoné, vous n'étiez pas là. Alors, elle s'est signée 15 fois en racontant l'histoire. Il faut la voir. Bon. Elle dit, je suis allé à l'épicerie. Alors moi, j'ai dit, tiens, oui, parce que c'est là-bas qu'il y a le tabernacle. Et oui, parce que l'église, elle est vermoulue. Je suis allé chercher une hostie, alors que cette femme, communie sur la bouche, elle ne touchera jamais, même pas un linge d'autel, tellement c'est sacré. Et je suis allé l'apporter à Jacques. Vous comprenez, monsieur le curé, je voulais quand même pas qu'il meure sans notre Seigneur. La semaine d'après, cette femme a repris son habitude en communion sur la bouche. Alors, que signifie cette petite histoire? C'est que, instinctivement, ce passage a eu lieu chez cette femme. C'est-à-dire qu'elle a bien compris que, soit elle aime les prêtres, ce qui est toujours bon pour eux, soit elle aime l'Évangile. On a vu que quand elle a un prêtre sous la main, elle aime le prêtre, mais quand il n'est pas là, elle est capable d'avoir ce réflexe de survie extraordinaire. Je ne veux pas qu'il meure sans notre Seigneur. Alors, je dirais que pour moi, cela est exactement la situation
pascal de l'Église d'aujourd'hui. À savoir que dans sa pauvreté fondamentale, elle trouve le réflexe vital de l'annonce du ressuscité, tel qu'elle le peut. Et c'est peut-être ça le paradoxe, c'est parce que nous sommes devenus très minoritaires, on a parlé de persécution, oui, on est devenu surtout insignifiant. Eh bien, c'est quand nous sommes peut-être insignifiants que nous faisons signe. Je me méfie d'une église qui veut être visible parce qu'elle risque d'être tapageuse. Je préfère à l'église visible l'église qui fait signe, comme la croix sur nos chemins fait signe. C'est-à-dire un signe donne à penser, comme dit le philosophe. Enfin, est-ce que j'ai encore 5 minutes? Oui, 5 minutes d'après moi. Oui. Sixièmement, vivre dans la providence de Dieu. Pourquoi je vous dis ça? Le premier jour, j'ai commencé en disant que pour moi, la foi pascale, c'est une radicalisation de la foi en Dieu créateur. Et je termine en disant la même chose. Ma vie d'aujourd'hui ne peut être qu'une vie sous la providence. Pour moi, Jésus de Nazareth me donne envie d'être un être humain comme lui. Rassurez-vous, je suis encore assez lucide pour dire que je ne suis pas Jésus, hein, je me rassure, mais en même temps j'ai envie de cette vie-là. Le père Edward Schillebeck a dit « La vie de Jésus de Nazareth, c'est une célébration permanente du Père. » Dans l'humilité de Nazareth, dans les tables où Jésus aimait tellement s'inviter, hein, on le traite de glouton. Les gens voulaient un ascète, ils ne sont pas contents, Jean-Baptiste. Ils ont eu un glouton qu'ils ne veulent pas non plus. Bon. Cette joie d'exister sous les yeux du Père, qui n'est pas une légèreté de l'être, hein, ce n'est pas un gosse de riche qui est heureux, c'est fondamentalement, et le Père, on ne s'est pas concerté, a évoqué le sein maternel, ce sentiment de se savoir porter, qui est une conviction personnelle de théologien, mais aussi du chrétien que j'essaye d'être. Il n'y a pas d'église crédible sans expérience de Dieu en son sein. Là où nous sommes attendus au tournant, chers amis, c'est dans la capacité que nous avons de vivre dans l'église une expérience de Dieu. Et cet experimentum, vous savez d'où vient le mot expérience? C'est sortir d'un péril, mot à mot. Expérience, c'est sortir d'un péril. Ce sont toutes nos histoires de mort devenues lieu de vie que nous nous sommes racontées qui sont ces expériences. C'est en les disant les uns aux autres que nous sommes sous la providence de Dieu. La Samaritaine n'a pas été écrabouillée par son passé. Elle va au village, elle dit « Il m'a dit tout ce que j'ai fait !» Alors que ce n'est pas brillant ce que j'ai fait, j'ai eu 5 maris. Elle peut regarder sa vie en face. Jésus me donne l'exemple qu'une vie sous la providence est une vie réussie ici et maintenant. Alors, quitte à être brûlé en enfer comme théologien hérétique, je vous dis franchement que c'est pour ça que je préfère très souvent, mais le père évêque était là, on aurait débattu, je crois qu'on aurait été d'accord, au mot de foi qui m'inquiète parfois, je préfère celui de confiance. Car il en est qui tue au nom de la foi, je n'ai jamais vu quelqu'un d'autre tuer, sinon se faire tuer au nom de la confiance. J'aime beaucoup ce mot de confiance, peut-être parce que comme Alsacien, on est toujours un peu protestant. C'est la fiducia. J'ai confiance que Dieu ne me laissera pas tomber. C'est ça pour moi Pâques, que toutes les poussières et toutes mes réductions seront gagnées en plus de vie. Puis-je terminer? Je vais malheureusement prendre 2 minutes. Pour moi, le texte de Gethsémani est la clé de la vie providentielle de Jésus. Jésus est à Gethsémani, et c'est là que se joue Pâques. C'est là que Jésus est pascal. Non pas ce que tu veux, ce que je veux, mais ce que tu veux. Ce n'est pas la victoire d'un Dieu qui a besoin de son compte d'hémoglobine, c'est la rencontre extraordinaire de 2 volontés. Ce n'est pas l'annihilation d'une autre. Le père Boulanger a dit, un couple, c'est la rencontre de 2 pauvretés. J'ai envie de dire la rencontre de Jésus à Gethsémani avec son père, c'est la rencontre de 2 richesses.
Et Jésus est ressuscité à Gethsémani. Oscar Kuhlmann, grand théologien protestant qui a tant fait pour l'œcuménisme, son dernier livre s'appelle « La prière dans le Nouveau Testament ». C'est un livre qu'on trouve encore en librairie. Et il dit, lorsque Jésus se lève à Gethsémani et que les apôtres roupillent et qu'il a décidé d'aller jusqu'au bout, il leur tape l'épaule et il leur dit « Allons !» Est-ce que c'est une victime, chers amis, qui parle comme ça? Ce langage de Jésus victime, je le prends comme la tradition de mon Église, mais c'est aussi Jésus Seigneur. Au moment où il va mourir, il est seigneurial. Voilà le type écrasé par le Sanhédrin qui dit à des faibles dans la foi, « Allez, c'est lui qui les réveille. » Il dit « Allons » et Kuhlmann dit « Allons ». C'est le plus beau verbe du Nouveau Testament. Celui qui va mourir réveille ses frères. Alors, deuxième exemple, pour vous montrer que Jésus est déjà ressuscité, l'évangile de Luc, scène de la crucifixion, extraordinaire. La foule en bas, Jésus en haut, enfin quelque part, entre deux bandits. Parce que la ronce est devenue un mot chic, c'est des bandits. Jésus n'a pas été crucifié entre deux cierges d'autel, n'est-ce pas? Or, il a été crucifié sur le lieu du crâne où la légende dit que Adam a été enterré. Qui est gagnant? C'est la foule, bien entendu. On l'a eu. On va continuer à ronronner tranquillement, à lapider les femmes adultères en paix et à mettre le veau d'or dans le temple tranquillement, à lécher les bottes des Romains et à défigurer le visage de Dieu. Si vous prenez votre caméra et si vous allez derrière, c'est la foule qui est perdante. Et c'est Jésus qui est seigneurial. Jésus sur la croix. Le bon larron lui dit, Seigneur, vous connaissez la suite. Est-ce que c'est une victime qui lui dit, aujourd'hui, le vendredi saint, pas le dimanche de Pâques, aujourd'hui, avec moi, tu seras en paradis. Si ce n'est pas une position souveraine, je ne sais pas ce que c'est. Adam, pour qui le paradis s'est fermé, est à la droite de Jésus. Le paradis se rouvre, et cette fois-ci, définitivement. Moi, j'ai envie, chers amis, de vous dire que je ne sais pas ce qui arrivera de moi après le vendredi saint. Mais si mon vendredi saint, c'est de me faire dire « Tu seras avec moi aujourd'hui », alors le père Bédarigo avait raison quand il a commenté l'évangile de Jean en disant « Si Christ est ressuscité, c'est déjà la fin du monde ». Donc je dirais vivre sous la providence de Dieu, c'est déjà comprendre dans les épreuves d'aujourd'hui que je suis avec le Christ. C'est donc cela que j'appelle vivre sous la providence de Dieu et vivre la confiance en Dieu. Je suis porté par lui et c'est peut-être cela qui est véritablement pour nous aujourd'hui l'invitation à l'expérience pascale au sein de notre Église. Je vous remercie.

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2: Je vous aime, ô mon Dieu, et mon seul désir est de vous aimer.
3: Donne à quiconque te demande, et à qui prend ton bien, ne le réclame pas. Luc 6, 30.

Heureux de passer ce petit moment donc avec vous pour vous introduire ce deuxième chapitre de l'encyclique Diletichnos. C'est en fait le chapitre le plus facile et le plus profond. Le plus facile parce que, après avoir bien fait travailler nos ménages, réfléchi, cherché par réfléchir par nous-mêmes, eh bien, nous entrons sur une autre modalité qui est plus contemplative. Et l'enjeu de ce deuxième chapitre, qui cherche à nous mettre au contact direct avec le Seigneur, eh bien, c'est sur une modalité plutôt contemplative. Voilà. Et il y a non pas un laisser-faire, mais une remise à Dieu, et que j'espère pouvoir vous introduire, et en particulier grâce au soutien de notre chapelle La Colombière, que vous avez peut-être pu déjà parcourir, visiter. Non? Alors, si vous y êtes déjà allé, eh bien, vous aurez l'occasion d'y retourner déjà ce soir. Voilà. Et pour les autres, du coup, j'espère que ça attirera aussi votre attention sur comment cette chapelle, elle est pleinement au service de cette encyclique pour nous faire comprendre ce que le pape cherche à nous faire comprendre, à faire comprendre à toute l'Église. Avant de venir, vous l'aviez déjà lu, cette encyclique. Donc, non. Vous avez osé venir sans l'avoir lu. Très bien. Très bien. Vous verrez donc, un peu plus loin, que le pape, évoquant l'histoire de la réception du Sacré-Cœur, fait particulièrement référence à, fait référence à plusieurs traditions, et en particulier à celle de la Compagnie de Jésus à travers Claude Lacolombière, l'accompagnateur de Marguerite Marie. Et il dit explicitement, dans, je crois que c'est le chapitre 3 ou 4, « Nous avons vu comment saint Claude la Colombière avait relié l'expérience spirituelle de sainte Marguerite Marie à la proposition des exercices spirituels. » Alors, pour ceux qui ne sont pas familiers avec la spiritualité ignatienne de la Compagnie de Jésus, d'Ignace de Loyola, les exercices spirituels sont ce petit ouvrage qu'Ignace a composé, qui est plutôt le fruit de l'expérience de Dieu d'Ignace, qui va le conduire à devenir cette personnalité que l'on connaît aujourd'hui, c'est-à-dire le fondateur de la Compagnie de Jésus et donc de tout ce dynamisme apostolique aussi qui suivra. Il écrit dans un recueil qu'il appellera « Exercice spirituel », toute une pédagogie pour permettre à d'autres d'entrer dans une expérience directe du Seigneur, à partir, structuré, d'un cheminement à travers, en particulier, les évangiles, la vie de Jésus. Il appellera ça donc les exercices spirituels, un livre que je ne vous recommande pas à acheter, même si vous le trouvez dans les bonnes librairies, parce que si vous l'achetez, non pas que vous commettez un péché véniel, mais simplement vous verrez que c'est illisible. C'est illisible. Pourquoi? Parce que c'est écrit déjà dans un langage qui n'est plus le nôtre, le langage du XVIe siècle. Et puis surtout, c'est un écrit plutôt destiné à ceux qui vont accompagner les retraitants qui vont chercher à rentrer dans cette expérience personnel de Dieu. Et donc, il donne des indications pour aider l'accompagnateur, comme on va l'appeler, comme on va les appeler, l'accompagnateur pour être attentif au cheminement du retraitant et lui permettre de vivre cette rencontre particulière, singulière avec le Seigneur. Et dans ce cheminement, donc qui peut être de durée variable, mais qui est structuré dans les termes d'Ignace, quatre semaines, on pourrait dire quatre thématiques fondamentales. Il nous fait travailler avec toutes nos ressources propres et il va appeler ça des exercices de méditation. J'investis mon intelligence, ma réflexion. C'est ce que vous avez fait, en fait, là, depuis hier soir et surtout depuis ce matin. Vous avez cherché à comprendre, à vous laisser interroger et tout ça, et vous avez, je pense que c'est ça qui a été sollicité. Votre intelligence.
Mais il n'y a pas que cette modalité pour entrer, voilà, dans un chemin de rencontre avec le Seigneur. Ignace présente une autre modalité, plus simple en apparence, mais surtout plus profonde, qui est celle de la contemplation. La contemplation où je me mets en présence des scènes d'évangile de la vie de Jésus et progressivement, je découvre que cette histoire que je regarde, que je lis, que je contemple, elle n'est pas une histoire extérieure à moi, mais elle vient aussi éclairer ma propre histoire. Je rentre dans l'histoire de l'Évangile, je découvre que l'histoire de l'Évangile vient à ma rencontre. Mais dans un contact, vous voyez, beaucoup plus, on pourrait dire, apaisé ou tranquille, voilà. Non pas pour s'endormir, et j'espère ne pas vous endormir, mais où il y a, on pourrait dire, comme un lâcher-prise pour un laisser-faire, mais en profondeur. Un peu comme, vous voyez, avec les beaux jours qui sont venus ces derniers temps, nous avons plaisir à reprendre, à ressortir à l'extérieur, à s'exposer au soleil, et plus vous vous exposez au soleil, quand vous rentrez, eh ben ça, vous ne pouvez pas le masquer. Quand vous rentrez chez vous, voilà. Ah ben Léon, tu as passé du temps à l'extérieur, toi. Tu en as bien profité. Voilà. Ton visage est devenu rayonnant. Voilà. Parce que vous êtes laissé impressionner, voilà. Laisser le soleil, voilà, s'imprimer sur vos corps, de manière toute simple, mais avec une conséquence sensible. Eh bien, ce deuxième chapitre de l'encyclique, elle est sur cette modalité. Le pape François, vous ne l'ignorez pas, ou il serait temps de ne plus l'ignorer, voilà. Vous savez qu'il était jésuite. Donc, il a été façonné par la tradition ignatienne. C'est un peu sa matrice intérieure, c'est ce qu'il a structuré. Eh bien, voilà qu'il nous introduit sur ce chemin-là, voilà, sans faire de nous, et voilà, il ne vous oblige pas à devenir, et heureusement, des ignatiens. Voilà. Mais voilà, il y a quelque chose de cette pédagogie qu'il adopte dans cette manière de nous conduire sur le chemin du cœur de Jésus. Nous avons vu comment Saint-Claude de la Colombière avait relié l'expérience spirituelle de Marguerite Marie à la proposition des exercices spirituels. Voilà. Eh bien, en fait, il nous fait rentrer dans cette expérience. Je crois que c'est donc avec, vous voyez, cette attitude-là qu'il faut aborder ce deuxième chapitre. Et donc, je reviens à notre chapelle. Voilà. Qui a été construite ici donc pour honorer Claude la Colombière. Eh bien, nous avons découvert il n'y a pas très très longtemps. Alors, on n'avait pas d'héritage dans les archives de la construction de la chapelle d'explications plus précises, mais on a bien compris que cette chapelle est structurée elle aussi selon les exercices spirituels, la pédagogie des exercices spirituels. Et nous allons pouvoir découvrir que alors, pour éclairer ce deuxième chapitre, il y a comme tout un tas d'illustrations qui viennent nous aider à rentrer dans cette contemplation. Alors, c'est ce que je vous propose, voilà, de vous guider ce soir, dans éveiller votre attention dans ce que vous pourrez faire peut-être plus profondément, soit ce soir pendant la veillée ou d'ici votre départ de Paray-le-Monial. Et pour les auditeurs, voilà, qui écouteront eh bien, ce que je vous dis par podcast ou par j'espère que ça suscitera pour vous le désir de venir à Paray-le-Monial pour vous rendre compte précisément, voilà, et lire en lieu et place, voilà, ce deuxième chapitre. Ça va? Alors, reprenons le fil de ce deuxième chapitre. Le cœur du Christ, symbole du centre personnel d'où jaillit son amour pour nous et le noyau vivant de la première annonce. Là se trouve l'origine de notre foi, la source qui donne vie aux convictions chrétiennes. Eh bien, vous voyez que quand vous entrez dans cette chapelle, la première chose précisément qui vient saisir notre regard, c'est précisément ce qui est au centre, mais au fond, et dont vous découvrirez rapidement. Vous comprenez de quoi elle nous parle? De Jésus avec son cœur rayonnant. Son amour, voilà, jaillit
du centre de son cœur, l'origine de notre foi. Origine, et voyez, orientation qui vient comme nous saisir. Et c'est ce que je vous invite à faire, c'est vous laisser saisir, vous voyez, vous laisser rejoindre et capter. On est tellement cérébral dans notre culture occidentale que tout de suite, on cherche à réfléchir, alors qu'est-ce que ça veut dire, qu'est-ce que ceci, qu'est-ce que cela? Mais d'abord, laisse-toi saisir, laisse-toi rejoindre, laisse ton esprit un peu tranquille et laisse les autres aspects qui composent aussi ton être, parce que tu n'es pas qu'un esprit, tu n'es pas qu'un cerveau, et heureusement, tu es aussi un corps. Et vous savez comment dans le premier chapitre, le pape a attiré notre attention sur le fait que, eh bien, quel est le premier moyen pour commencer notre réflexion? Je ne sais pas si tu l'as évoqué, Guénaël. C'est la chair de poule. Le frémissement face à un événement, le retentissement dans notre chair, c'est la première étape qui va ensuite nous permettre de réfléchir. Laisse-toi saisir, laisse-toi rejoindre, découvrir que le Seigneur, il est le premier à venir à ta rencontre. Et vous voyez que c'est l'expérience sensible que je vous souhaite lorsque vous entrerez ou rentrerez dans la chapelle La Colombière. Le pape poursuit, le Christ n'a pas voulu beaucoup nous expliquer son amour pour nous, mais il l'a manifesté par ses gestes. Et c'est le sous-titre qui arrive tout de suite, des gestes qui reflètent le cœur. Et vous voyez que le terme, il n'est pas anodin. On pourrait passer rapidement dessus, des gestes qui reflètent le cœur. Reflètent, réfléchir, le reflet. Vous voyez, on est dans une approche particulièrement sensible. Ce qui n'est pas de la sensiblerie, mais c'est par le sensible être touché, se laisser toucher. On n'est pas dans un discours théorique, on est dans l'enjeu d'une rencontre, d'une expérience personnelle de rencontre avec le Seigneur. Et vous savez que dans une rencontre que vous pouvez faire avec des personnes qui vous sont chères, vous êtes déjà rempli, quand vous avez un rendez-vous avec une personne qui est chère à vos yeux, dès que vous la voyez paraître, vous êtes rempli de sa présence. Vous commencez, avant même de vous dire quoi que ce soit. Je suis heureux que tu sois là. Je suis heureux d'être avec toi. Se laisser saisir. Entrer dans l'expérience d'une présence pour moi. Le Seigneur vient pour moi. Ce que le pape poursuit tout de suite dans le paragraphe suivant. Selon l'Évangile, Jésus est venu chez les siens et il ne nous traite pas comme des étrangers. Nous sommes les siens. Et voyez du coup cette proximité immédiate qui s'éprouve, qui frémit par nos sens, eh bien, vous pouvez le découvrir tout de suite, dès l'entrée dans notre chapelle, par les vitraux qui vous accueillent, au plus proche. Et notamment un d'entre eux, qui est sur votre gauche, alors ce soir ça va être un peu plus difficile puisqu'il fera un peu nuit, vous pourrez revenir en journée, c'est Jésus qui bénit les petits-enfants. Avec, vous voyez, ce verset qui est retenu, « Laissez venir à moi ». Venir à moi, c'est l'invitation qui vient nous saisir. Et vous voyez, nous sommes touchés, nous sommes rejoints par la lumière qui réfléchit ce visage, ce geste, cette tendresse. Nous sommes les siens. Il nous considère comme un bien propre sur lequel il veille avec soin, avec affection. Il nous traite comme les siens. Déjà, dans le premier chapitre, vous avez pu entendre l'insistance sur la dimension relationnelle que le pape insiste. La dévotion au cœur de Jésus est une dimension profondément
relationnelle, une dynamique relationnelle. On n'est pas dans quelque chose, voilà, la contemplation d'un objet théorique ou voilà, serait-ce le cœur. Mais le cœur, ça nous renvoie sur la personne entière de Jésus. Le cœur est un symbole. C'est pas un organe physiologique que l'on va contempler. C'est un symbole qui passe par le sensible, mais pour nous conduire à la personne totale, profonde de Jésus. Et voyez que du coup, on a à redécouvrir pour nous aussi dans notre culture, encore une fois, hyper cérébrale, où aussi la dimension symbolique, on a pu la laisser un peu s'éteindre ou un peu tomber en désuétude, ou laisser simplement dans des expressions dites symboliques. Ah, oh, tu sais, voilà, bah, je te donne cette pièce, c'est mon euro symbolique pour te dire ma participation. Et vous voyez que dans ces expressions-là, un truc symbolique, c'est plutôt faute de mieux. Bon, j'aurais pu faire plus ou j'aimerais faire plus, mais bon, bah, pour l'instant, contente-toi de cela. Voilà. C'est symbolique. Voilà. Non, non. Symbolique, dans l'enracinement antique et biblique, c'est quelque chose de beaucoup plus profond. C'est un contact sensible avec une réalité effectivement sensible. Au départ, à cette époque-là, dans la période antique, c'était des poteries cassées pour rappeler une alliance qui avait été engagée. Voilà. Le papier était cher, donc on cassait plutôt des poteries. T'en gardes une partie, moi j'en garde une autre. Et quand je regarde ma partie à moi, je me souviens qu'il existe une autre partie que je ne vois plus, mais qui me rappelle l'engagement que nous avons pris l'un avec l'autre. Le cœur de Jésus, symbole de l'amour de Dieu, par un contact sensible, si pauvre soit-il, si petit soit-il, est là pour nous conduire dans l'immensité du mystère de Dieu. Vous voyez, c'est ça la dynamique du cœur de Jésus. Et une dynamique, vous voyez, donc relationnelle, relationnelle. Ce qui est précisément le cœur de la dynamique, de la pédagogie, des exercices spirituels qui cherchent à développer, voilà, à éveiller et à nous faire entrer dans une dynamique de relation, de rencontre et de dialogue simple, amical, voilà, mais direct avec le Seigneur. Lui vers moi, moi vers lui. Il le dit lui-même, poursuit le pape, poursuit l'encyclique, je ne vous appelle plus serviteur. Il nous propose l'appartenance des amis. L'appartenance des amis. Venez à moi. Vous êtes mes amis. Dimension que vous découvrirez aussi très forte avec précisément l'expérience de Marguerite Marie et de Claude Lacolombière. C'est sur la modalité d'une amitié avec le Seigneur qu'ils vont l'un et l'autre, voilà, découvrir ce trésor et pouvoir le transmettre. Alors nous sommes obligés d'avancer, voilà. Cela est manifeste lorsque nous le voyons à l'œuvre, voilà. Et donc l'enjeu, c'est apprendre à contempler le Seigneur, regarder le Seigneur à l'œuvre. Il est toujours à la recherche, toujours proche, toujours ouvert à la rencontre. Alors, pour un familier de Claude Lacolombière, tout de suite, cette expression, ça doit faire tilt dans votre cœur. Il est toujours, toujours, toujours. Ça nous renvoie explicitement, c'est pas mentionné dans l'encyclique, mais à une prière de Saint Claude, son acte d'offrande, où précisément, il parle exactement en ces termes du Seigneur. Son cœur est encore et autant qu'il le peut être.

Eh bien, précisément, le pape va prendre appui sur la rencontre de Jésus avec la Samaritaine. Surprise, nous la découvrons dans notre chapelle. Sur un des petits, non pas chapiteaux, ce que l'on appelle des corbeaux, c'est-à-dire ce qui est accroché sur les murs où se trouvent les vitraux, vous découvrirez précisément cette scène de la rencontre de Jésus avec la Samaritaine. Un Jésus simplement assis sur la margelle du puits, dialoguant avec. Voilà. Et l'on regarde, et l'on peut découvrir, et on peut se laisser toucher par voilà, les gestes, les attitudes de cette femme en réflexion sur ce que Jésus lui dit. Il pointe avec la main droite le chiffre 5, et elle réfléchit, et elle va en tirer, voilà, elle va se laisser rejoindre et remettre en mouvement, réintégrer dans la société humaine de son temps, où elle avait été marginalisée pour toutes sortes de raisons, avec Jésus, se laissant rejoindre par lui, quelque chose d'un chemin de vie qui se manifeste. Un peu plus loin, voilà, poursuit toujours dans ce même paragraphe, nous le voyons au milieu de la nuit, rencontrer Nicodème. Nous l'admirons se laisser laver les pieds sans honte par une prostituée. Hop, juste à côté, vous voyez la rencontre de Jésus chez Simon le pharisien et la femme pécheresse qui essuie les pieds de Jésus avec ses cheveux. Et vous voyez dans les visages, voilà, la manière de vivre cette scène. Il y en a un qui est complètement fermé, obtus, c'est Simon le pharisien, il fait la gueule. Jésus le pointe du doigt, voilà. Mais voilà, le geste profond, de profond respect de cette femme dont on ne voit pas le visage, mais dont on voit simplement les cheveux. La Samaritaine, la pécheresse, cette pécheresse pardonnée, ça nous parle de la miséricorde du Seigneur. C'est précisément la thématique que choisit le pape, voilà, en choisissant ces scènes de contemplation de l'Évangile. Cette miséricorde, cette attitude miséricordieuse qui est cette venue, vous savez, la miséricorde, parfois on a eu tendance à la réduire comme simplement, voilà, temps de miséricorde, soirée miséricorde, ça veut dire soirée réconciliation. Sauf que miséricorde, c'est plus large que la réconciliation. La réconciliation, c'est l'aboutissement, voilà. Mais la miséricorde, elle commence bien avant. C'est la mise en mouvement de Dieu lui-même pour venir nous rechercher, nous rejoindre. Ce que vous allez me rafraîchir la mémoire. Comment? Non, pas Ulrich. Non, non. Le cardinal que lisait le pape quand il a été élu en 2013. Comment? Non, pas Hume. Flûte. Il le pointe dès le lendemain de son élection, voilà, sur l'esplanade, je dirais, pendant la première audience publique, il dit, voilà, je suis en train de lire un livre qui me fait beaucoup de bien, d'un de mes cardinaux. On comprendra après que lorsqu'il fait un compliment en public d'un de ses cardinaux, c'est assez plutôt rare, et donc c'est précieux à entendre. Je lis un livre sur la miséricorde du Seigneur. Comme je voudrais que l'Église soit pétrie de cette expérience de la miséricorde. Eh bien, ce cardinal, voilà, dont le nom voilà, reste dans le silence pour son humilité, voilà. Sur la miséricorde, justement, il repointe l'expérience initiale, c'est très intéressant, voilà, sur où apparaît la miséricorde de Dieu, vous le savez, avec Moïse au buisson ardent. C'est là la révélation première et profonde de la miséricorde de Dieu, que Dieu est miséricorde. J'ai vu la misère de mon peuple, j'ai vu et je suis descendu, dit Dieu, avant même d'envoyer Moïse. Et donc, ce cardinal anonyme souligne, voilà, la miséricorde, c'est ça. Voilà, c'est ça. Et il le dit, c'est inscrit dans son nom. Lorsque Moïse lui dira, mais alors quel nom le dirai-je ensuite quand tu m'envoies pour authentifier quand même celui qui m'envoie et tout ça? Quel sera le nom de Dieu? Celui qui est, celui qui sera, celui qui... Et le cardinal pointe, c'est difficile à traduire cette expression, et on ne sait pas trop très bien la traduire. L'hébreu est très difficile.

0: difficile à traduire explicitement. Mais ce qu'il y a à retenir justement dans ce terme quasiment intraduisible, c'est que Dieu manifeste que son nom est mouvement, dynamique, on ne peut pas le figer. Il est dans ce mouvement de sortie de lui-même pour venir à notre rencontre. Et il souligne, c'est ça la miséricorde. La miséricorde, c'est cette mise en mouvement de Dieu, par Dieu, vers nous, jusqu'à ce qu'il nous retrouve. Ce que Faustine comprendra quelques siècles plus tard, elle qui n'a pas fait d'études de théologie, qui n'est pas du tout cardinale, qui est simplement petite religieuse dans son couvent de Cracovie ou à côté de Cracovie, et voilà, bénéficiant simplement de son catéchisme très élémentaire, voilà, de son enfance, elle voit le Seigneur se manifester à elle et dira-t-elle, contemplant son cœur rayonnant, voilà, ce rayon qui jaillit du cœur de Jésus, descend, coule, vient la miséricorde de Dieu. Et la miséricorde de Dieu, ce n'est pas seulement un attribut qui serait accessoire ou secondaire ou comme on le faisait dans le catéchisme de l'époque. Dieu est tout-puissant, il est un esprit, il est blablabla, il est ceci, il est cela. Et juste en fin de parcours, en fin de liste, Dieu est miséricordieux. Voilà, il est miséricorde. Vous voyez que c'était vraiment en bas de peloton. Hein. Elle, Faustine, elle dit, ah mais la miséricorde, ce n'est pas le bas du classement. C'est l'attribut fondamental de Dieu. Et ça passe par le cœur de Jésus. Combien je souhaite que notre Église, pour être ajustée à affronter les temps qui sont les nôtres, dit le pape en 2013, combien je souhaite qu'elle soit plongée dans cette expérience de la miséricorde. Vous voyez, alors qu'on était au début de son pontificat, il ne nous parlait pas du cœur de Jésus. Et pourtant, il nous mettait sur le chemin du cœur de Jésus. Alors qu'aujourd'hui, nous sommes certainement, peut-être pas pour les heures qui viennent, mais quand même dans les mois en tout cas, on est quand même plutôt proche de la fin de son pontificat. Vous voyez, on est avec ce document sur le cœur de Jésus et que nous contemplons précisément dans ses accroches. Toujours ouvert, toujours proche, toujours ouvert à la rencontre. Le Seigneur est proximité, compassion et tendresse. Lorsqu'il guérit une personne, il préfère s'en approcher. Jésus étendit la main et le toucha, lui toucha la main, leur toucha les yeux. Regardez les manières qu'a de Jésus de toucher. Voilà. Et laissez-vous toucher par sa manière de toucher. Le Seigneur connaît la belle science des caresses. La tendresse de Dieu ne nous aime pas avec des mots. Il s'approche de nous et proche de nous, il nous donne son amour avec toute la tendresse possible. Et la seule citation, vous pourrez faire attention, dans ce chapitre, alors que dans les autres chapitres, elles sont nombreuses, il n'y a qu'une seule citation dans le chapitre 2. Le pape se cite lui-même. Cette citation, en fait, qu'est-elle ? Eh bien, elle est une référence à sa première homélie de pontificat, 2013, précisément lors de la fête du Sacré-Cœur, 7 juin 2013, où il développait cette science difficile de l'amour et cette science de la caresse. Alors pour nous, occidentaux, ça nous semblait aussi étrange de voir un pape parler de la science de la caresse, avec aussi toutes les ambiguïtés peut-être que ça peut représenter. Ah, mais le pape, il est latino-américain, il a une autre culture, il a une sensibilité, une affectivité qui est un peu plus, ajustée ou en tout cas tactile, effectivement. Et alors, il explique dans la science de la caresse du Seigneur, les deux piliers de l'amour, c'est proximité et tendresse. Et il prend appui, précisément, sur le bon pasteur, qui connaît chacune de ses brebis personnellement et qui les porte sur ses épaules. Surprise, à nouveau, dans un des petits corbeaux de la chapelle, vous pourrez découvrir précisément le bon pasteur entouré du troupeau de ses brebis et portant l'une d'entre elles sur ses épaules. Au final, à tour de rôle, c'est chacune des brebis qui passe sur les épaules. Le bon pasteur, entouré dans des lieux menaçants, où vous pouvez voir sur la gauche les mercenaires au couteau aiguisé entre les dents. aux doigts allongés et avec les euros trébuchants ou les dollars trébuchants pour acheter et corrompre. Et de l'autre côté, vous pourrez voir, si c'est bien éclairé, ou sinon vous venez avec une torche, voilà, les loups voraces qui cherchent à attraper, voilà, les loups aux dents longues et aiguisées, voilà, qui cherchent à attraper les brebis qui trouvent refuge, voilà, dans les mains du Seigneur. Voilà. La science de la caresse, voilà, c'est en fait celle du bon pasteur qui connaît ses brebis et les prend pour les porter sur ses épaules. Voilà. Il s'agit d'un amour fort, poursuivait le pape à ce moment-là. Proximité et tendresse nous font voir la force de l'amour de Dieu. Ce n'est pas quelque chose de mièvre, c'est quelque chose de fort. De fort. Alors, nous continuons, vous voyez, cette route et cette pédagogie, voilà, nous nous laissons progressivement façonner. Voilà. Et plus nous nous laissons façonner, plus se transmet quelque chose en profondeur, au-delà même de ce dont vous pouvez concevoir. Voilà. C'est plutôt la modalité plutôt du sachet de thé ou de l'infusion de 4 heures. Ben justement, il est 17h30 et c'est le temps, voilà, de la tisane. Voilà. Et je laisse tremper mon petit carré de tisane, et plus je le laisse tremper, plus il infuse, il diffuse. Voilà. Quand vous êtes avec des amis, voilà, des personnes qui vous sont chères, vous aimez leur présence, vous aimez passer du temps ensemble. Avez-vous remarqué que au bout d'un certain temps, plus vous passez du temps ensemble, plus il y a une sorte d'infusion réciproque? Tiens, il y a des goûts, des saveurs, des couleurs que mon ami aime, et je découvre qu'il m'en a ouvert l'attention, mais non seulement ouvert l'attention, quelques temps plus tard, je me surprends à aimer, tiens, telle musique, tel aspect, telle vue, telle... Vous n'avez pas fait cette expérience-là? Et vous voyez que ça passe de manière délicate, discrète, mais réelle, quelque chose infuse. Plus nous rentrons dans cette contemplation du Seigneur et nous nous laissons faire, plus des choses de la manière de faire et de la manière d'être de Jésus diffusent, infusent dans notre être. Vous voyez ? Alors le pape poursuit, alors qu'il nous est difficile de faire confiance, parce que il y a l'épreuve de la vie, eh bien nous entendons cette parole du Seigneur qui continue à nous rejoindre. Il nous dit « Confiance, lève-toi !» Et à nouveau, vous avez ce vitrail, voilà, de la guérison du fils de la veuve de Naïm. « Confiance, lève-toi !» Ou bien l'épisode de la tempête apaisée. À Pierre qui perd confiance, Jésus tend la main, le saisit en lui disant « Pourquoi as-tu douté ? N'aie pas peur. Laisse-le s'approcher de toi, laisse-le se mettre à côté de toi. » Nous pouvons douter de beaucoup de monde, mais pas de lui. Et là encore, réminiscence d'un familier de Paray-le-Monial, c'est d'entendre à travers ces mots l'expérience de Claude, sa confiance radicale qu'il va mettre progressivement dans le Seigneur. Ma confiance, c'est ma confiance, au sens de ma confiance, c'est toi et toi seul, et aucune de mes capacités personnelles. Et je fais ce transfert. Je ne m'appuie plus sur moi-même, quand bien même je pourrais avoir des raisons ou des qualités qui pourraient me permettre de m'appuyer sur mes propres ressources, je choisis de m'appuyer sur toi. Le Seigneur, voilà, vient à nous, il ne s'arrête pas à cause de tes péchés. Rappelle-toi qu'à cause de nombreux pécheurs, il s'était mis à table avec Jésus. Et que Jésus n'a pas été scandalisé par aucun d'eux. Il reste au milieu d'eux. Pourtant, il ne va pas approuver des conduites erronées, mais par sa présence va conduire à des transformations. Rappelez-vous l'expérience de Zachée. Quelle est la recommandation, la demande de Jésus ? Zachée, descends vite ! Il faut que tu changes de vie parce que ta vie est pourrie, tu es complètement corrompu et tout ça ? Non ! Descends vite, il faut que je demeure chez toi. C'est tout. La demande de Jésus, elle est là. Il faut que je demeure chez toi. Et vous voyez, et nous voyons ensuite, l'évangile nous fait voir les conséquences. Zachée va dire, ah bah, s'il y a des choses un peu tordues, voilà que je vais agir un peu autrement. Mais vous voyez que c'est d'abord par la rencontre de Jésus. Cette rencontre, vous voyez qu'il n'est pas avec Zachée, mais avec Matthieu aussi, sur un de nos chapiteaux, qui précisément vous accueille quand vous entrez dans la chapelle. C'est le premier chapiteau que vous pouvez voir avec précision. L'interpellation de Jésus. Hé, mon petit bonhomme, lève-toi, viens et suis-moi. Matthieu qui se lève de sa table. Et vous voyez qu'avec, voilà, dans ces visages qui peuvent paraître enfantins, un peu naïfs, néanmoins, il y a plein de détails. Voilà. Pour celui qui accepte de regarder, de prendre le temps de regarder, il pourra se laisser interpeller par la présence de deux clés. Deux clés. Pourquoi deux clés? Vous voyez? Deux clés. Une petite clé dans le tiroir caisse, là où Matthieu mettait le grisby, qu'il ne fallait pas toucher. Eh, c'est mon grisby. Et une grosse clé qui pendouille sans servir à rien. Et voyez que sur ce chemin-là, si nous nous laissons toucher, impressionner par ce que nous voyons, eh bien, voyez qu'il y a cette question profonde aussi de Jésus qui vient nous rejoindre. Où est le trésor de ton cœur? Où est ton cœur? Où est ton véritable trésor? Dans ton tiroir caisse? Ou bien sais-tu que tu as un autre trésor plus précieux? Ah, où ça, Seigneur? Mais dans ton cœur. Elle n'est pas loin, cette parole que je te donne aujourd'hui pour que tu la cherches et que tu la mettes en application. Elle est où? Tout près de toi, sur ta bouche, dans ton cœur. Reprends le chemin de ton cœur. Vous voyez, on est bien dans la conséquence du premier chapitre, mais avec une expérience à la fois simple, mais extrêmement profonde. Ce même Jésus attend aujourd'hui que tu lui donnes la possibilité d'éclairer ton existence. Il vient éclairer ton existence. Vous, vous verrez que je vis et vous, vous vivrez. Voilà. Il trouve toujours un moyen de se manifester dans ta vie pour que tu puisses le rencontrer. Jusque même dans la mort, puisque Lazare va être interpellé. Ah, Lazare, sors de ce tombeau. Lazare que vous voyez sortir, voilà, au geste souverain de Jésus. Lazare, sors de ce tombeau. Des gestes donc de Jésus qui reflètent le cœur, qui nous font voir ce qui est invisible apparemment, ce qui anime le cœur de Jésus. Dans la deuxième partie de ce chapitre, cela se poursuit avec le regard. Dans les exercices spirituels, précisément, dont je vous faisais référence au début, Ignace attire notre attention sur « je mets en œuvre mon attention pour considérer les gestes, voir les personnages, les yeux, entendre ce qu'ils peuvent dire, les oreilles. Mes sens sont sollicités pour entrer dans la profondeur du mystère de Dieu. Mes sens sont sollicités. » Alors, l'Évangile nous raconte qu'un homme riche vint à lui, à Jésus, rempli d'idéaux, mais manquant de force pour changer de vie. Alors Jésus fixa son regard, et par son regard, il touche cet homme. Lorsqu'il t'appelle, poursuit l'encyclique, te convoque pour une mission, il commence par te regarder, il pénètre au plus profond de ton être, il perçoit et connaît tout ce qui est en toi, il pose son regard sur toi. À nouveau, vous voyez que c'est précisément l'appel de Matthieu qui est pointé, mais aussi la pêche miraculeuse. Comme il cheminait sur le bord de la mer de Galilée, il vit deux frères. En avançant plus loin, il vit deux autres frères. Voilà. Il vit le regard de Jésus, le simple regard de Jésus, se laisser encore une fois rejoindre par ce regard éclairé. Alors, vous voyez que l'encyclique, elle n'a pas vocation à être exhaustive. Elle nous met en route, elle nous met en chemin. Vous voyez, elle nous fait démarrer. Mais à nous de continuer la route. De nombreux textes de l'Évangile nous montrent comment Jésus est attentif aux personnes. Bah, à toi maintenant de regarder, de te mettre en contemplation de l'Évangile et de te laisser faire, éclairer par elle. En tant qu'être humain, voilà, il avait appris voilà, toute cette manière d'être de Jésus, nous découvrons, en tant qu'être humain, Jésus l'avait appris de sa mère, qui conservait avec soin toutes ces choses, les méditant elle-même en son cœur, lui apprit avec Saint Joseph, ses parents, Marie et Joseph, dès son enfance, à être lui-même attentif. Oui, nous sommes invité à rentrer dans cette pédagogie des gestes de Jésus que lui-même a reçu en obéissance humaine profonde, voilà, pleinement homme, il l'a appris de ses parents Marie et Joseph. Et nous le voyons, c'est dans le deuxième chapiteau aussi qui est le plus accessible quand vous entrez dans la chapelle, voilà, Jésus, voilà, qui se laisse instruire par Joseph à la table, à l'établi de travail. Sous le regard attentif de la maman juive, voilà, Marie, aux travaux ménagers, voilà, qui plie le linge ou qui raccommode le linge, les chaussettes, mais qui garde les yeux extrêmement fixés, attentifs sur son fils. Jésus reçoit de Marie et de Joseph ces attitudes profondément humaines, mais qu'il nous réveille, il nous rappelle, si tu veux être pleinement homme et femme, voilà, eh bien, soigne ses capacités aussi, qui ne sont pas uniquement tes capacités cérébrales. Et on termine alors avec la dernière partie de ce court chapitre, mais extrêmement profond, les paroles de Jésus. Voilà. Entendre les paroles de Jésus. Nous avons dans les Écritures sa parole, toujours vivante et actuelle. Voilà. Mais Jésus nous parle intérieurement, il nous appelle pour nous conduire au meilleur endroit. Ce lieu, le meilleur, c'est son cœur. Et vous voyez que, au final, pérégrinant dans la chapelle, vous laissant façonner aussi par ces supports de contemplation, non pas de méditation, mais de contemplation, insensiblement mais sûrement, vous vous rapprochez de cette mosaïque qui nous faisait signe dès le départ. Jésus nous appelle pour nous conduire au meilleur endroit, c'est son cœur. Et voyez que plus vous approchez du fond de cette chapelle, plus vous découvrez que Jésus est entouré d'une multitude de personnages, voilà, comme attirés, mis en attraction vers son cœur, ou de son cœur qui descend vers le vôtre. Venez à moi, vous tous qui peinez et ployez sous le fardeau, et moi je vous soulagerai. Le repos, le repos. Vous voyez, c'est un chemin donc où il faut rentrer paisiblement, et plus je rentre paisiblement, voilà, non pas pour m'endormir, même si le psaume dit, vous savez, le Seigneur comble son bien-aimé quand il dort. Voilà. Ce n'est pas une raison pour s'endormir à tout bout de champ. Voilà. Mais voilà, il y a ce cheminement tranquille et paisible, voilà, qui me fait découvrir que je suis appelé et que ma demeure, ma place, j'ai une place, moi aussi, dans le cœur de Jésus. Ce n'est pas réservé à une élite ou à quelques privilégiés. Quand vous êtes au pied de cette mosaïque, vous voyez qu'il y a Marguerite Marie à gauche, Claude la Colombière à droite, mais pas que. Il y en a plein d'autres, identifiables et non identifiables. C'est visible du côté des sœurs. Où vous voyez que certaines sœurs, on les voit, elles sont présentes, mais aucun visage, tellement elles sont cachées par leur voile. Chacun a une place, et vous pouvez le ressentir physiquement. J'ai une place. Voilà. Le Seigneur m'appelle à découvrir cette place qu'il a réservée pour moi sur son cœur. Je vous quitte, voilà, pour aller vous préparer une place. Dans la maison de mon Père, il y a de nombreuses demeure de nombreuses places. Voilà. La maison du Père, c'est pas quelque chose d'étriqué. Voilà. Il y a de la place pour chacun. Ça, vous voyez, c'est la bonne nouvelle donc que le deuxième chapitre, voilà, vient infuser, voilà, pour nous, refléter du cœur de Jésus, et vous verrez que, voilà, cela se termine, voilà, avec ce dernier paragraphe. Ce qui précède pourrait ressembler à du romantisme religieux, c'est de la belle histoire. Voilà. Or, rien n'est plus sérieux et décisif. On trouve cela, et cela trouve sa plus haute expression, dans le Christ cloué sur la croix, qui est la parole d'amour la plus éloquente. Eh bien, précisément, quand vous êtes conduit au pied de la mosaïque, quand vous vous retournerez dans la chapelle, qu'est-ce que vous découvrirez? Eh bien, non.
1: Voilà. Tout. Yeah. Décidément, ça va bloquer. Juste.
0: Voilà. Quand vous retournez, qu'est-ce que vous voyez? L'ultime vitrail, précisément, juste au-dessus de la porte sous laquelle vous êtes entré, mais qui était invisible à votre regard, mais qui se dévoile quand vous êtes au pied de la mosaïque, le côté de Jésus transpercé. C'est le paragraphe 46, le tout dernier paragraphe. La parole d'amour la plus éloquente. Il ne s'agit pas d'une coquille vide, d'un pur sentiment, d'une évasion spirituelle. Il s'agit d'amour. Il s'agit d'amour. Alors, reprenant saint Paul, « Il m'a aimé et s'est livré lui-même pour moi. » Telle était la plus grande conviction de Paul, se savoir aimer, voilà, se laisser rejoindre par cet amour, se laisser façonner par cet amour. C'est tout l'enjeu donc de ce deuxième chapitre qui alors annonce la suite. Après avoir contemplé le Christ, ce que ses gestes et ses paroles laissent entrevoir de son cœur, rappelons maintenant comment l'Église réfléchit sur le saint mystère du cœur du Seigneur. Alors vous dites tout de suite, ah ça y est, maintenant la pause est terminée, on va recommencer à travailler du cerveau. Voilà, comment on réfléchit? Non, je pense que réfléchi, c'est clair avec le premier mot du deuxième chapitre, des gestes qui reflètent le cœur. On est dans un réfléchissement, c'est-à-dire que maintenant, on va contempler comment cela s'imprime dans l'histoire de l'Église, dans l'histoire de la tradition spirituelle. Vous voyez, on est quand même dans cette modalité de la réflexion, voilà, ce reflet qui se transmet au final de cœur en cœur, de génération en génération, jusqu'à éclairer nos générations. Eh bien voilà de quoi vous mettre, j'espère, en chemin pour vous laisser faire par ce deuxième chapitre, à la fois simple, mais extrêmement profond et décisif, surtout décisif pour la suite, pour comprendre la suite. La suite, ce n'est que des reflets, voilà, à recevoir, pour découvrir finalement comment je suis appelé, nous sommes appelés à devenir, à être les reflets pour aujourd'hui de cet amour de Dieu pour l'ensemble de la création.

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2: Celui qui aime son fils ou sa fille plus que moi n'est pas digne de moi. Matthieu 10, 37.

Ce matin, donc, je voudrais vous parler de ce but de la vie chrétienne. Peut-être qu'on n'en parle pas suffisamment, on l'oublie un peu, ça fait peut-être un peu rétro, c'est peut-être pas très politiquement correct, mais je me permets de vous rappeler que nous sommes faits pour la sainteté et que le but de toute vie chrétienne, de toute vie de croyant, c'est bien de devenir un saint. Cela doit être notre ambition personnelle. Et le pape Jean-Paul II, en 2000, à la fin de l'année jubilaire, vous vous souvenez de l'année jubilaire en 2000, a écrit une très belle lettre qu'il a rendue publique pour l'épiphanie 2001, au moment de la clôture donc, de l'année jubilaire. Cette lettre est intitulée en latin « Novo millennio ineunte », en entrant dans le nouveau millénaire. Le pape écrit en particulier « Les hommes de notre époque, parfois inconsciemment, demandent aux croyants d'aujourd'hui non seulement de parler du Christ, mais en un sens de le leur faire voir. L'Église n'a-t-elle pas reçu la mission de faire briller la lumière du Christ à chaque époque de l'histoire, d'en faire resplendir le visage également aux générations du nouveau millénaire ?» Donc, nous sommes invités par le pape, il y a à peine 10 ans, à non point parler de Jésus-Christ, mais à faire briller la lumière du Christ. Ceci est une invitation, bien entendu, à être nous-mêmes totalement envahis par la grâce, et c'est elle qui nous rend saints, comme je serai amené à le dire. Alors, pour devenir saint, comme le pape nous y invite, dans cette lettre, il donne plusieurs indications. Jean-Paul II donne plusieurs indications. Tout d'abord, il invite à fixer le regard, à fixer notre regard sur le visage du Seigneur. Et il poursuit, pour parvenir à fixer son regard sur le Seigneur, il y a d'abord un moyen très simple, qui est à portée de nos mains. Il s'agit de rester ancré dans l'Écriture. Pour connaître Jésus, eh bien, il faut lire l'Écriture. Pour connaître la vie de Jésus, les paroles de Jésus, il faut lire l'Écriture, et si possible, quotidiennement, et rester ancré dans l'Écriture. Fixer le regard sur le Christ, donc, passe par la lecture de l'Écriture et permet de contempler Jésus, c'est-à-dire de regarder Jésus à travers son histoire, à travers son enseignement. Et je crois que lorsque on se prête, je dirais, à cette lecture méditative, très vite, on est conduit à la joie. La connaissance de Jésus rend joyeux et elle enracine dans la foi. Plus nous lisons l'Écriture, je crois que plus notre foi grandit. Alors, il ne s'agit pas d'une lecture, vous savez, rapide pour avoir lu, hein, en courant. Il faut mieux lire un verset, une demi-ligne, deux lignes. Il y a des versets très courts, il y en a qui sont plus longs. Mais s'en nourrir, méditer, regarder à partir de l'Écriture, le visage de Jésus. Alors là, on connaît une certaine joie qui conforte notre confiance en Jésus. Notre créance, notre croyance. Alors évidemment, ce que je vous le dis là, ce n'est peut-être pas ce que nous vivons chaque jour quand nous lisons l'Écriture, mais c'est le résultat. Une lecture régulière de l'Écriture conduit réellement à la joie et à une foi qui est plus forte, qui grandit. Comme tout ce qui conduit justement à la sainteté,
cela peut paraître aisé au moment où on s'y plonge, où on se lance. Mais il est vrai qu'on va rencontrer des obstacles. On va parfois éprouver de l'ennui. Il ne faut pas avoir peur de le dire à la lecture de l'Écriture. Mais je crois que c'est la fidélité qui permet progressivement de découvrir, je dirais, tout ce que cela apporte et les forces que cela nous donne, et en particulier quand nous connaissons l'épreuve, quand nous passons par la tourmente, ce qui arrive à tout le monde à un moment ou à un autre. Il y a un verset de l'évangile de Saint Jean, en Jean 20, 22, qui exprime, me semble-t-il, bien ce que je voudrais vous faire sentir. « Les disciples furent remplis de joie en voyant le Seigneur. » Je crois que par, justement, cette lecture contemplative de la parole de Dieu, eh bien, la même grâce qu'aux disciples nous est donnée, nous pouvons être remplis de joie en connaissant de mieux en mieux le Seigneur. Un autre aspect qui permet de fixer notre regard sur le Seigneur et donc de se laisser transformer par lui, c'est d'accueillir, je dirais, le don de la foi. Ce don de la foi est une grâce qui nous est donnée par le Saint-Esprit lors de notre baptême. Mais vous savez bien que le Saint-Esprit souffle où il veut et quand il veut. Ça veut dire qu'il est libre, il dispose d'une très grande liberté. Et le don de la foi, on ne peut pas le préciser de manière absolument scientifique la manière dont il nous est attribué, il nous est donné. On connaît tous, par exemple, des catéchumènes qui croient. L'Esprit leur donne déjà la capacité de s'attacher au Christ. Mais ce qui est sûr, c'est qu'avec la grâce du baptême, il y a une plénitude de foi, un don de foi qui est donné et qu'il faut entretenir. Qu'il faut entretenir par la lecture de l'Écriture, par la prière et savoir accueillir de plus en plus cette foi. De telle sorte que notre connaissance de Jésus, marche, aille de pair, cette connaissance elle nous est donnée par l'Écriture, il faut qu'elle aille de pair avec la confiance. On peut connaître quelqu'un et ne lui faire absolument pas confiance. Au niveau humain, c'est assez courant. Mon voisin, vous comprenez, je le connais bien, pas question, je lui laisse mes clés. Ça veut tout dire. Bon. Or là, il s'agit bien de connaître le Christ, mais en vue de lui remettre tout ce que nous sommes, de même que lui nous donne tout ce qu'il est. Il est le fils premier-né du Père. Par la grâce du baptême, nous devenons chacun un enfant, un fils, une fille bien-aimée du Père. Et c'est par lui, et c'est que dans la mesure où nous lui faisons confiance, que nous pouvons devenir réellement, de plus en plus, enfants de Dieu, vivre la condition filiale pour laquelle nous avons été créés. Donc, l'accueil du don de la foi, c'est extrêmement important pour rayonner Jésus. Un autre aspect, je dirais un troisième aspect, me semble-t-il, qui est très important et qui est souligné par Jean-Paul II, toujours dans cette lettre apostolique, Novo Millennio Ineum Te, le pape dit, il insiste sur le fait que fixer son regard sur le visage du Christ, ça va passer par le visage du Christ à l'heure de la croix. La contemplation du visage du Christ va atteindre son sommet, le sommet de son mystère, à l'heure de la croix. Ou pour rendre à l'homme le visage de son Père, Jésus a dû non seulement assumer le visage de l'homme, mais se charger du visage du péché. Celui qui n'a pas connu le péché, Jésus, Dieu l'a pour nous identifié au péché des hommes, afin que grâce à lui, nous soyons identifiés à la justice de Dieu, afin que, en raison du don de Jésus sur la croix à son Père, eh bien, nous soyons rendus justes comme lui est juste. Ce passage par la croix demeurera toujours pour nous un mystère qui nous dépasse, c'est-à-dire une réalité dont nous ne parvenons pas à tout saisir.
C'est un mystère insondable que Jésus clouait à la croix. Lui qui est l'amour, lui qui est la sainteté, il est le saint de Dieu, cloué à la croix, criant sa détresse dans la souffrance et en même temps s'abandonnant entre les mains du Père. Jean-Paul II écrit toujours dans cette lettre apostolique, « Au moment où il s'identifie à notre péché, abandonné par son Père, il s'abandonne entre les mains de son Père. Ses yeux restent fixés sur son Père. Lui seul qui voit son Père et en jouit pleinement, mesure en plénitude ce que signifie résister par le péché à l'amour du Père. » C'est la souffrance atroce du Christ sur la croix. C'est de percevoir, et c'est déjà le cas dans son agonie, cette distance que le péché établit entre Dieu et ses créatures, entre l'amour qui est fait pour se répandre, et des créatures qui refusent, qui se replient, qui n'acceptent pas cette diffusion de l'amour. Et Jean-Paul II écrit, « Avant d'être une souffrance pour son corps, et à un degré beaucoup plus élevé, sa passion est une souffrance atroce pour son âme. » C'est ce qui explique, ce qui apparaît, je dirais, dans le passage de l'agonie où il est fait allusion à ses sueurs de sang. Ça reste aussi très mystérieux comme phénomène. Mais c'est le signe d'une souffrance atroce. Je crois qu'on peut dire qu'il est difficile d'entrer dans ce mystère de la croix autrement que prosterné et adorant. Et Jean-Paul II dit que quand on essaye de percer ce mystère de la croix, il n'est pas rare que les saints viennent au secours de la recherche des théologiens, car bien souvent, ils ont vécu quelque chose, dit Jean-Paul II, de semblable à l'expérience de Jésus sur la croix, dans un mélange paradoxal de béatitude et de douleur. Vous verrez dans la vie de Saint Jean Beretta Molla ou dans la vie de Sainte Faustine à quel point cette parole de Jean-Paul II est juste. Un mélange paradoxal de béatitude et de douleur. Il y a une sainte qui s'appelle Catherine de Sienne, une dominicaine, pardonnez-moi, grande mystique du XIVe siècle, et qui a dans le dialogue, s'est exprimé dans des lettres aussi, de manière tout à fait extraordinaire, sur justement la souffrance morale du Christ à Gethsémani. Et elle affirme déjà que la souffrance morale du Christ est infiniment supérieure à sa souffrance physique. Pourtant, sa souffrance physique sur la croix nous apparaît déjà quelque chose d'épouvantable. Mais elle dit justement, Catherine de Sienne, dans un très beau commentaire, montre comment à Gethsémani, sa souffrance, c'est de... Il se livre totalement, or il sait que certains vont encore s'opposer à l'amour, et que ça, c'est insupportable. Se donner totalement pour le bien, pour le bonheur, et savoir que certains, librement, vont mettre en échec le sacrifice terriblement éprouvant, enfin c'est atroce, qu'il est en train de vivre. Et Catherine de Sienne dit, c'est cela, c'est le point culminant de la souffrance de Jésus, plus que sur la croix, plus que la souffrance physique. Et elle explique elle-même par là les sueurs de sang. Et dans sa lettre apostolique, Jean-Paul II fait allusion, enfin il renvoie à Thérèse de Lisieux. Et vous savez que Thérèse de Lisieux a vécu les derniers mois de sa vie dans des souffrances terribles, non seulement des souffrances physiques, parce qu'on ne savait pas soigner la tuberculose, ou très mal, mais aussi au plan de la foi, et cela apparaît dans les derniers entretiens, ce qu'on appelle les cahiers jaunes, tout simplement, c'était une de ses sœurs qui notait sur un cahier qui était jaune, et qui notait toutes ses paroles. Or, on voit qu'elle est mise à la torture, et à la torture de la non-foi.
Elle avait dit au Seigneur qu'elle était prête à s'asseoir au banc non seulement des pécheurs, mais de ceux qui ne croyaient plus. Et véritablement, le Seigneur l'a pris au mot. Donc, à certains moments, apparaît dans ce cahier jaune certaines de ses paroles où elle ne sait même plus si elle croit. Et en même temps, elle vit quelque chose du bonheur des bienheureux dans la donation totale d'elle-même au Seigneur, malgré les doutes énormes qui se mettent à la tarauder. Donc, voilà ce que... C'était un petit peu une introduction, l'invitation de Jean-Paul II à rayonner le Christ et donc à vivre dans la sainteté. En cela, le pape n'était pas spécialement original, puisque Vatican II avait rappelé à tous les baptisés que la vocation commune, c'est la sainteté. Tout chrétien est invité à imiter le Christ pour vivre par lui de la vie trinitaire et pour transformer en lui et à sa suite l'histoire jusqu'à son achèvement dans la Jérusalem céleste, au ciel. Il s'agit donc de contempler le Christ pour favoriser à sa suite son œuvre dans l'histoire concrète des hommes, là où nous vivons. Il s'agit pour nous de vivre dans la sainteté. Et Jean-Paul II précise que c'est probablement une des tâches de l'Église que de aujourd'hui, donc c'était 2001, on est en 2010, c'est pas très loin. Il dit que c'est une des tâches de l'Église de présenter la sainteté. Présenter la sainteté reste plus que jamais une urgence de la pastorale. Voilà pourquoi je vous en parle ce matin. C'est une urgence de la pastorale que de réfléchir, que de saisir, de comprendre ce qu'est la sainteté. Et le pape Jean-Paul II, qui a participé au Concile Vatican II, évidemment, rappelle que dans Lumen Gentium, au chapitre 5, il est bien longuement parlé de l'appel universel à la sainteté. Donc déjà en 65, 40 ans presque avant, dans la constitution Lumen Gentium, il est souligné que tout baptisé est appelé à la sainteté. Alors vous me direz, tout ça est magnifique, vous en avez déjà entendu parler, certains m'en ont déjà entendu parler, parce que c'est devenu un peu une marotte pour moi, parce que je crois qu'il faut repartir des fondamentaux. Pour progresser dans la vie spirituelle, il faut toujours revenir à ce qui est au fondement. Et c'est bien gentil de dire « suivre Jésus », mais pourquoi suivre Jésus ? Il faut bien préciser quel est le but. Et le but, c'est la sainteté, pour tous. Ça n'est pas réservé aux carmélites, ou aux évêques, aux moines. C'est le lot, c'est la vocation commune de tous les baptisés. Alors, ceci dit, évidemment, c'est bien gentil. Je vous ai déjà donné quelques orientations pour y parvenir à cette sainteté. Mais on sait bien qu'il n'y a que Dieu qui est vraiment saint. Et on a tendance à penser que la sainteté, c'est plutôt pour le voisin, parce qu'il est beaucoup plus doué que nous, le voisin, c'est évident. Ou parfois, on le trouve moins doué, mais ça, on n'est plus d'ailleurs doué pour dire qu'il est moins doué que qu'il est plus doué. Je ne sais pas si vous avez remarqué. Enfin, bref. Mais on a du mal à penser que cette sainteté qui appartient à Dieu, ce qui est vrai, puisse nous être communiquer. Et puis, il faut aussi être lucide, il faut être honnête avec nous-mêmes. Souvent, ça nous fait peur. Où ça va nous conduire, cette histoire-là? Et ça montre bien, quand on se pose, et on se pose tous ces questions-là, à un moment ou à un autre, je ne sais pas si on a vraiment saisi que Dieu est amour, parce que je ne vois pas très bien ce qu'on aurait à craindre de quelqu'un qui nous aime infiniment. Et probablement mieux que nous, parce que nous, même notre amour de nous-mêmes, il est très limité, je ne sais pas si vous avez remarqué. Et l'amour des créatures, d'un homme pour une femme, d'une femme pour un homme, ou l'amitié, c'est toujours limité. Même si c'est magnifique, et plus, je crois, cet amour est
est aidé par la grâce, moins il est limité. Encore faut-il croire à la grâce. Encore faut-il vouloir s'abandonner à l'action de Dieu. Bon, si nous étions un peu plus logiques, si vraiment nous croyons que Dieu est amour, nous n'aurions absolument pas peur de nous livrer à ce Dieu saint. Je crois que la difficulté, toutes nos résistances sont liées à une certaine incrédulité. Alors vous allez me dire, mais enfin, on ne serait pas là si on n'avait pas la foi. Ben oui, enfin, notre foi, elle est quand même souvent fragile. Et pourquoi elle est fragile ? Notre foi, notre confiance en Dieu, c'est la même chose. Pourquoi elle est fragile ? Ben parce que nous savons quand même comment on va mener notre vie. Moi, je sais. Alors évidemment, je grossis un peu le trait. Mais moi, je suis persuadé que nos manques de foi sont liés à finalement ce qu'on appelle l'orgueil. Alors, mais non, moi je suis humble. Ah, tu parles. Je suis modeste. Quand je parle comme ça, c'est de l'orgueil pur et simple. Je me mets à la première place. Parce que la difficulté, c'est de mettre Dieu à la vraie place, c'est-à-dire à la première. Nous mettre à la seconde place, vous savez, c'est drôlement difficile. Et quand on est vraiment mis à la seconde, alors là, après, il y a un toboggan pour prendre la dernière. Mais toute la difficulté, c'est de laisser à Dieu sa place, la première. Il est à l'origine de tout. Nous sommes dépendants de lui. Et c'est ça qui nous coûte. Et ça s'appelle l'orgueil. Être dépendant, aujourd'hui, si vous écoutez certains psychologues, c'est quelque chose d'abominable. Moi, ça me fait doucement sourire. Dans l'amour, dans l'amitié, est-ce qu'on n'est pas dépendant pour notre bonheur ? Accepter d'être dépendant d'un Dieu d'amour, c'est choisir le bonheur. Et Dieu ne veut que notre bonheur. Et l'erreur, il y a une espèce de brouillard qui est lié, c'est comme cela que l'explique l'Écriture, à la rupture de l'homme avec Dieu, ça s'appelle le péché originel, ça n'a jamais disparu, je me permets de vous signaler. Le péché originel, c'est réellement un mystère, une réalité auquel nous sommes sans cesse confrontés. Nous voudrions faire le bien, c'est le grand saint Paul qui dit ça, et nous faisons le mal. À certains moments. Donc nous voyons bien que nous sommes, il y a une difficulté pour nous à vivre dans une relation aimante, je dirais, amoureuse, par rapport à ce Dieu qui ne veut que notre bien. Donc, et c'est pour ça que nous avons besoin d'être sauvés, c'est pour ça que Jésus est venu, pour rétablir cette confiance. Mais même avec la grâce, avec le don de l'Esprit-Saint en nous, eh bien, très souvent, notre indépendance pointe l'oreille. Mais quand nous réfléchissons, nous essayons de réfléchir, nous pouvons percevoir à quel point nous sommes illogiques et à quel point nous avons du mal à faire confiance à ce Dieu saint qui veut que nous soyons saints, c'est-à-dire qui veut que nous vivions dans son intimité. Et que nous puissions, il veut nous faire bénéficier de cette intimité. Mais peut-être que pour pouvoir se livrer à lui, il faut découvrir que cet attribut, la sainteté, qui appartient en propre à Dieu et qu'il veut nous partager, c'est un attribut qui ne devrait pas nous effrayer. Alors, bon, je suis obligé d'être rapide, je vois que ça va à toute allure le temps. Dans la Révélation, en particulier déjà dans l'Ancien Testament, il est clair que la sainteté appartient à Dieu. Par exemple, Lévitique 20:3, il est dit « Le nom de Dieu est saint ». Le nom, c'est la personne. Ce qui caractérise Dieu, c'est la sainteté. Et très vite, déjà dans l'Exode, lorsque Dieu s'adresse à Moïse, il lui dit, en Exode 19:6, « Je vous tiendrai pour un royaume de prêtres, une nation sainte. » Ce qui va distinguer, voyez,
Israël, des autres peuples, des autres nations, c'est la sainteté. Dieu veut partager à son peuple ce qui le caractérise, la sainteté. Et finalement, avec Jésus, ce ne sera plus seulement Israël, mais ce sera l'ensemble de l'humanité. Tous les peuples parlent, je dirais, par le canal d'Israël, la sainteté va se répandre à l'univers entier. Alors, cette sainteté dans l'Ancien Testament, c'est vrai, elle apparaît comme une distance entre Dieu et les créatures, Dieu et son peuple, une distance infranchissable. C'est vrai. Et c'est vrai que Dieu est différent, heureusement, pour nous. Donc Dieu est présenté comme le saint et donc celui qui est différent. D'ailleurs, le mot, la racine, c'est important de savoir ça. En hébreu, vous avez peut-être été en Israël et vous avez peut-être été à une messe célébrée en hébreu. Alors, au Sanctus, nous disons Sanctus, Sanctus, Saint, Saint. Vous entendez Kodesh, Kodesh, Kodesh. Saint, Saint, Saint. Ce mot Kodesh, la racine de ce mot, signifie séparer, couper. Le saint, c'est celui qui est différent. On a très peur d'être différent aujourd'hui. Il faut se noyer dans la masse. Vous savez, si on est chrétien, on est différent. Que ça nous plaise ou que ça ne nous plaise pas, il faut réaliser cela. On ne peut pas se laisser façonner. Alors, peut-être qu'il y a des époques, on parle de périodes où la France chrétienne, bon, je veux bien que ça ait peut-être existé, il faut regarder de près. En tout cas, aujourd'hui, c'est un peu délicat de parler de France chrétienne, quand même. Quand on voit les lois, un certain nombre de nos lois, elles n'ont pas grand-chose à voir avec les exigences de la foi chrétienne. Je crois que... et pour nous, ce n'est pas très pratique. Et pour beaucoup de gens, ce qui est légal, c'est ce qui est permis. Bon, je crois que c'est pour un chrétien, ça n'a rien à voir. Si une loi est tout à fait contraire à l'enseignement de l'Écriture, l'enseignement du Christ, mais il ne nous est absolument pas permis en conscience d'utiliser cette loi. Bon, c'est le cas, par exemple, pour, je crois qu'il faut être très clair, pour la loi qui concerne l'avortement. Pour un chrétien, fidèle à l'enseignement du Christ et de l'ensemble des Écritures, c'est totalement contraire à la pratique chrétienne. Alors, évidemment, c'est des choses qui... Enfin, maintenant, c'est plus si nouveau que ça, parce que ça fait quand même plus de 40 ans que ça dure, ces histoires-là. Mais c'est vrai que pendant longtemps, il y avait la question du divorce, mais on peut se séparer. C'est moins la question du divorce que celle du remariage, qui était contraire, mais c'était la seule chose, qui était contraire dans les lois françaises à l'enseignement de l'Écriture. Bon, et ça date, je crois, de Napoléon, déjà. Mais... il y avait peu, maintenant il y a de plus en plus d'articles de la loi, et ça beaucoup de chrétiens ne comprennent pas. Ils disent, mais c'est permis. Ah bon, c'est permis. Mais est-ce que c'est conforme à l'enseignement de l'Écriture, à l'enseignement du Christ? C'est ça pour nous le critère. Donc on est dans une période où on ne peut plus tellement parler de France chrétienne, même si, heureusement encore, il y a beaucoup de chrétiens en France. Mais je crois que ça nous oblige à accepter d'être différents. Et je crois que ça, c'est pour beaucoup d'entre nous une difficulté à certains moments. Parce que ce n'est pas très facile, vous savez. Moi, il y a 3 jours, j'étais encore à une réunion sur des questions bioéthiques, eh bien, avec des chrétiens. Et le fait de dire, mais écoutez, on ne peut pas... par rapport à la question de l'avortement ou de l'euthanasie, on ne peut pas dire qu'on est d'accord. Ah, mais est-ce que psychologiquement la personne peut l'entendre? Est-ce que... On trouve un tas de raisons pour ne pas oser dire. Alors, attention, je crois que la charité, c'est le premier. Donc, qu'il faille, et surtout dans des cas extrêmement délicats, dire les choses avec beaucoup de pondération, oui, bien sûr. Il s'agit bien de respecter les personnes, mais on doit dire aussi ce qui nous paraît être...

un passage de la retraite prêché par le cardinal Schönborn au prêtre à Ars, et il disait à quel point un danger qui nous guettait, il disait les évêques d'abord et les prêtres, c'est la lâcheté. Pour être accepter d'être différent, il faut du courage. Et je crois aujourd'hui que la sainteté, dans un contexte où souvent nous sommes en plein paganisme, les valeurs, un certain nombre de valeurs ambiantes sont païennes, c'est-à-dire non plus la teinte de l'Évangile, enfin non plus, ne sont plus véritablement inspirées par l'Évangile. Il faut avoir le courage de se situer différent. Et non pas pour cultiver la différence, pas du tout, mais parce que réellement nous sommes différents. Et c'est très... ça revient de loin, vous voyez, puisque la sainteté, déjà dans l'Ancien Testament, Dieu est perçu saint parce qu'il est perçu différent. Et d'une certaine manière, il est... quand il va appeler Israël à partager la sainteté, ça va être une mise à part. Et les Juifs, jusqu'à aujourd'hui, un Juif croyant est absolument convaincu qu'il est différent. Et même parfois, ça va très loin, qu'il ne peut pas se fondre aux autres. Mais je crois que c'est ça vient de là. Le Seigneur, en communiquant quelque chose de lui-même, et en particulier la sainteté, nous rend différents. Et je crois que là, il faut s'interroger, chacun doit s'interroger pour savoir si on accepte d'être différent, pour progresser dans cette sainteté. Et pourquoi nous sommes différents ? Bien parce que quand le Seigneur nous donne sa grâce, il nous rend semblables à lui. Jésus est venu pour restaurer, disait le Père de l'Église, l'image de Dieu qui avait été déformée par le péché. Hein, souvenez-vous de la Genèse. Il crée l'homme et la femme comme à son image et à sa ressemblance. Et qu'est-ce que le péché, la rupture entre l'homme et Dieu a entraîné ? C'est une certaine dissemblance, disent les pères. Or, Jésus vient restaurer l'image, hein, comme un peintre qui vient nettoyer une peinture, une icône qui a été vieillie, qui a vieilli, qui est rendue terne par je ne sais quel avatar du temps. Jésus vient restaurer l'image, c'est-à-dire faire que, véritablement, nous soyons de nouveau enfant du Père, comme lui l'est. Alors, j'avance vite, on pourrait dire plus de choses, bien entendu, sur la sainteté dans l'Ancien Testament, qui est la sainteté de Dieu, mais je voudrais dire quelques mots sur, avec l'aide du catéchisme de l'Église catholique. Vous savez, ce magnifique volume que vous avez juste à côté de votre Bible, dans votre bibliothèque, le catéchisme de l'Église catholique, et que vous ouvrez régulièrement. C'est une splendeur, cet ouvrage. Trop méconnu, il existe, je le dis toujours, en deux éditions. Il y a une édition de poche que je considère comme illisible, alors évidemment elle coûte moins cher, et une édition qui est de cette taille-là, un peu plus gros que ça, mais qui est lisible. Et pourquoi est-elle illisible? La première, parce que ce qui est très intéressant dans le catéchisme, c'est il y a des notes, et si vous prenez le volume de poche, bon, qui est très pratique, mais c'est, moi en tout cas, ça m'arrache les yeux, je ne peux pas arriver à lire. Alors je trouve ça très pénible, alors que dans l'autre édition, et ça vient très vite la presbytie, vous savez, dans l'autre édition, on peut lire ces notes, et très souvent, ce sont des citations de saints, et de saints contemporains. Hein, Thérèse de l'Enfant Jésus est très abondamment citée dans ce catéchisme, bon, qui est le catéchisme de l'Église catholique universelle. On en est déjà à la deuxième édition, et vous avez là tout le contenu de la foi. Alors, si vous ne comprenez pas, ben, vous allez trouver votre curé, ce sera très bien, parce que ça lui donnera l'occasion de le lire lui aussi, et vous lui posez des questions. Je crois qu'aujourd'hui, on a un instrument prodigieux. Alors, il y a des parties qui, de fait, peuvent vous paraître difficiles. Dans la deuxième édition, il y a tout un parcours qui avait été fait par le cardinal de Lyon, le cardinal Billet, qui permet de le lire, par exemple, en groupe, avec un support, enfin, des questions, un guide de lecture. Mais, bon, la quatrième partie sur la prière, tout le monde peut la lire.

partie sur les sacrements, la troisième, magnifique, tout le monde peut la lire avec profit. C'est vrai que la première est plus difficile, le commentaire du credo est plus difficile et plus théologique. Bon. Mais je crois que... Moi, je connais une moniale qui m'a dit il y a peu de temps, maintenant, elle est âgée, elle a plus de 80 ans, elle m'a dit, maintenant, je ne lis plus que l'écriture et le catéchisme. Ça me nourrit. Je crois que vraiment, là, il y a beaucoup de choses à... Vous avez toute la vie devant vous pour le découvrir, mais c'est une aide prodigieuse, que cet instrument. Alors, on trouve dans le catéchisme au numéro 2811, malgré la loi sainte que lui donne et redonne le Dieu saint, et bien que le Seigneur, eu égard à son nom, use de patience, le peuple se détourne du saint d'Israël et profane son nom parmi les nations. C'est-à-dire, il retombe dans l'idolâtrie. C'est pourquoi les justes de l'ancienne alliance, les pauvres revenus d'exil et les prophètes ont été brûlés par la passion du nom, brûlés par la passion, l'amour pour la personne de Dieu. Ils ont été attirés par la sainteté de Dieu. Et un numéro suivant, finalement, c'est en Jésus que le nom du Dieu saint, la personne du Dieu saint, nous est révélé et donné dans la chair comme sauveur, révélé parce qu'il est par sa parole et par son sacrifice. C'est le cœur de sa prière sacerdotale, Père Saint, pour eux je me consacre moi-même, afin qu'ils soient eux aussi consacrés en vérité, sanctifiés en vérité. C'est la même chose. C'est parce qu'il sanctifie lui-même son nom que Jésus nous manifeste le nom du Père, nous fait connaître la personne du Père. Au terme de sa Pâque que nous venons de célébrer, le Père lui donne alors le nom qui est au-dessus de tout nom, comme le dit l'Apocalypse, Jésus est Seigneur à la gloire de Dieu le Père. Finalement, c'est Jésus qui nous fait connaître, je dirais, la sainteté de Dieu et qui nous montre comment, si nous sommes ses disciples, parvenir à la sainteté. Dire un mot de la manière dont Jésus nous permet l'accès à la sainteté. Nous venons de célébrer la fête de la Pentecôte. Or, nous avons eu pendant tout le temps pascal la lecture de l'évangile de Jean, et en particulier dans les dernières semaines, la dernière semaine ou les deux dernières semaines, il faudrait vérifier, je ne sais plus, une partie importante du long discours de Jésus après la scène. Et dans ce discours, il dit qu'il va envoyer un autre paraclet. Alors le mot paraclet est souvent traduit par défenseur, ami, consolateur, intercesseur, avocat. Bon, je trouve très regrettable qu'on ne laisse pas le mot paraclet, qui est un mot qui correspond à une fonction qui existait à l'époque de Jésus, c'est celui qui porte secours, et en particulier aux condamnés. Les condamnés étaient parfois dans une prison, quand il y en avait. À l'époque, il n'y avait pas des prisons partout. Et qu'est-ce qu'on faisait? Quand on arrêtait quelqu'un, on lui mettait des boulets aux pieds. On lui mettait des entraves. À partir de là, la personne qui était ainsi entravée ne pouvait plus circuler. Elle avait besoin d'un ami qui lui apportait la nourriture. Elle avait besoin de quelqu'un qui l'accompagnait devant le juge et qui souvent se transformait en avocat ou en défenseur. Vous voyez, le paraclet, ça comprend tout cela, l'amitié, la défense, le soin matériel. Hein, quand on a des boulets aux pieds, ben on ne peut pas aller acheter sa nourriture, donc il faut bien que quelqu'un s'en occupe. Alors, Jésus dit, je vais vous envoyer un autre paraclet. Donc, le premier paraclet, c'est Jésus lui-même. Jésus qui porte secours à l'humanité. Et au moment de son départ, donc c'était le discours, ce discours Jésus le prononce avant d'entrer en agonie, entre la scène, à la fin de la scène, et au moment où il se rend à Gethsémani, il annonce aux disciples qu'il va envoyer un autre paraclet. Et évidemment, cet autre paraclet, c'est le Saint-Esprit. C'est celui que nous avons reçu au jour de notre baptême. Nous sommes devenus temple du Saint-Esprit, selon l'expression de Paul. Et à partir de ce moment-là,
je dirais, l'Esprit Saint est notre compagnon, celui à qui nous pouvons nous adresser. C'est l'Esprit Saint qui va accompagner aussi bien, je dirais, l'ensemble des croyants, c'est-à-dire l'Église. C'est l'Esprit Saint qui guide l'Église, de même qu'il nous guide personnellement. Encore faut-il être conscient de cette présence reçue au jour du baptême et de la confirmation et l'accueillir. L'accueillir, ça veut dire être attentif à la présence de l'Esprit Saint en nous. C'est un très grand mystère parce que là où est l'Esprit, l'Esprit de Dieu, l'Esprit Saint, la Trinité est présente. On ne peut pas séparer le Père et le Fils. Mais ce qui est sûr, c'est que durant le temps de l'Église, nous savons que Jésus est assis à la droite du Père, c'est ce que nous disons dans le Credo. Il est avec son Père et il envoie, il nous a envoyé l'Esprit qu'il a acquis en notre ferveur, en notre faveur, pardon, par sa Pâque, par sa Passion. Il nous envoie l'Esprit pour qu'il soit à nos côtés. Alors là, cet Esprit qui est aussi le sanctificateur, c'est lui qui va nous rendre saints. Quelle place lui faisons-nous? Je crois que c'est très important de s'interroger sur notre relation personnelle à l'Esprit Saint, qui est la personne de la Trinité qui nous a été donnée pour nous accompagner sur le chemin de la sainteté. Alors, accueillir l'Esprit Saint, ça signifie prendre conscience, en premier lieu, que nous ne sommes plus jamais seuls. Nous ne sommes pas orphelins. Je ne vous laisserai pas orphelins. L'Esprit Saint est à nos côtés. Non seulement nous ne sommes pas orphelins, nous ne sommes plus jamais seuls, mais cet Esprit, Jésus, nous dit qu'il l'enverra pour qu'il nous enseigne et qu'il nous rappelle tout ce qu'il a dit. Lorsqu'il s'adresse aux disciples, « Paraclet, l'Esprit Saint que le Père enverra en mon nom, lui vous enseignera tout et vous rappellera tout ce que je vous ai dit. » Plus loin, l'Esprit me rendra témoignage. Quand il viendra, l'Esprit de vérité, en plus, vous introduira dans la vérité tout entière. Donc, vous voyez l'importance d'accueillir l'Esprit Saint. C'est lui qui est chargé par le Christ de nous le faire connaître. Quand vous lisez l'Écriture, quand nous lisons l'Écriture, nous ne sommes pas seuls. C'est l'Esprit Saint qui va nous la faire comprendre. C'est lui qui les a inspirées, ces Écritures, c'est ce que nous croyons, et c'est lui qui nous les fait comprendre. Quand vous priez, vous dites « Notre Père », c'est l'Esprit qui en nous dit « Abba », dit saint Paul. Toute notre vie chrétienne est une vie dans l'Esprit, est une vie de collaboration avec l'Esprit Saint. Mais il faut que cette collaboration soit de plus en plus consciente. Dans son encyclique sur le Saint-Esprit, Jean-Paul II a écrit « Introduire dans la vérité tout entière, cela s'accomplit dans la foi et par la foi. C'est l'œuvre de l'Esprit de vérité et c'est le fruit de son action dans l'homme. En cela, l'Esprit Saint doit être le guide suprême de l'homme, la lumière de l'esprit humain. » Alors, je crois que toute une partie, enfin la partie essentielle de la vie chrétienne, c'est d'apprendre à accueillir l'Esprit Saint et accepter de se laisser guider par lui. Il n'y a pas, je dirais, d'autre chemin pour progresser vers la sainteté. Si nous acceptons cette collaboration, qui est assez mystérieuse, c'est-à-dire assez difficile à exprimer, eh bien, véritablement, il nous élève, il nous transforme. Saint Paul, dans l'Épître aux Romains, vous pouvez relire le chapitre 8 de l'Épître aux Romains, qui est un chapitre totalement consacré justement au rôle de l'Esprit Saint à l'égard du croyant. Saint Paul écrit « Tous ceux qui se laissent conduire par l'Esprit de Dieu sont les enfants de Dieu. » Sont ceux qui vont finalement découvrir la paternité de Dieu et se laisser conduire par ce Père aimant, l'écouter et lui obéir.
Vous savez, si on est attentif à l'Esprit Saint dans nos vies, on se rend compte, c'est difficile à dire, c'est un peu au-delà des mots, mais qu'il est tout le temps présent et qu'il nous guide pour tout. Et que très souvent, nous fermons la porte. Vous savez, toutes les intuitions que nous pouvons avoir dans notre vie quotidienne, qui poussent à plus d'amour, à plus de bonté, de patience, de bienveillance, qui sont marquées, je dirais, par ce que Paul appelle les fruits de l'Esprit Saint. Il y a toute une liste dans l'Épître aux Galates, la joie, la paix, etc. Très souvent, dans notre intelligence, dans notre cœur, on a une intuition. Tiens, tu devrais faire ça. Tiens, tu devrais penser ça. C'est l'Esprit Saint. Parfois, on a d'autres intuitions. Tu devrais accuser celui-là. On a des pensées mauvaises. Ce n'est pas du tout l'Esprit Saint, ça. L'accusateur, dans la Bible, c'est qui l'accusateur? C'est le démon. Et je crois que on peut tout à fait percevoir dans sa conscience les influences, soit de l'Esprit Saint, soit venant d'ailleurs, de l'ennemi. Et le problème, c'est de savoir qu'est-ce que nous faisons de ces perceptions, de ces intuitions, de ces motions, disent les théologiens. Ces mouvements, une motion, ça veut dire bouger, quelque chose qui nous pousserait à l'action. Qu'est-ce qu'on en fait de ces intuitions que l'Esprit Saint nous donne? Parfois, elles nous effraient parce que il faudrait aller, on perçoit ce qu'il faudrait faire vis-à-vis d'une personne pénible. Puis on ne le fait pas. Ce n'est pas la faute de l'Esprit Saint, c'est la nôtre. Et, il y a une docilité, une obéissance à l'Esprit Saint qui vit en nous, qui est le nerf de la guerre. Si nous collaborons, nous devenons ça. Si nous fermons la porte par faiblesse, par peur, pour 36 raisons, bien évidemment, nous ne progressons pas. D'où l'importance, je crois, de prier l'Esprit Saint pour qu'il nous donne, justement, qu'il frappe plus fort, si je puis dire, si on fait la sourde oreille, qu'il nous éveille réellement, qu'il nous réveille, qu'il nous renouvelle. L'Esprit Saint fait toute chose nouvelle. Et acceptons-nous la nouveauté? C'est ça le problème. Donc je crois vraiment que notre vie spirituelle, notre vie dans l'esprit, notre progression dans la sainteté se joue à l'accueil que nous faisons aux motions du Saint-Esprit. Est-ce que nous l'accueillons et nous laissons guider par lui, et finalement acceptons de collaborer avec lui ou pas? Parce que je crois que si nous acceptons, alors réellement débute une grande aventure. Il y a un tas de choses qui vont changer dans nos vies. Si vraiment nous nous laissons conduire par l'Esprit Saint qui nous donne une connaissance de Dieu, c'est le don de science, qui nous donne des forces pour vivre dans l'adversité, qui nous donne toute une joie, des capacités nouvelles pour vraiment témoigner de Jésus. Vous savez, cet accueil, je crois que c'est très simple. Et ce qui est simple, souvent le plus simple, nous passons à côté. Parce qu'on est terriblement tordu. Enfin, pas vous, pardon, mais moi en tout cas. On est quand même compliqué. Or, qu'est-ce que le Saint-Esprit attend de nous? Et que nous disions oui. Il suffit de dire oui. Un oui franc, un oui massif, un oui à l'amour, un oui à la vie de Dieu en nous. Alors, l'Esprit pourra nous conduire. Si nous disons oui, la collaboration va s'établir et nos pas seront placés, je dirais, dans ceux de Jésus. Mais si nous disons non, ou si nous avons une réponse ni figue ni raisin, ça on est très doué pour ça. Parce que c'est grossier de dire non à l'Esprit Saint. Non, je ne vais pas dire non à l'Esprit Saint. Un petit peu, oui, je veux bien, un pas. Pas deux, j'ai pas le temps. Enfin, bon, bref, ça. Bon, mais l'Esprit Saint,
Et Dieu, il est amour, infiniment respectueux de notre liberté. Donc tant que notre oui n'est pas un oui franc, il ne se passera pas grand-chose, vous savez. Alors là, on fera du surplace, on patinera, on n'avancera pas. Ce n'est que si véritablement nous disons oui à ce guide que l'aventure va commencer, l'aventure de la sainteté. Et je dirais que nous entrerons dans une vie où nous découvrirons que tout est surabondance de gratuité et d'amour. Parce que Dieu ne nous a pas créés autrement que par amour. Il n'avait absolument pas besoin de nous, Dieu. Et pourtant, il nous aime tellement qu'il nous a appelés à la vie. C'est un très grand mystère, mais tout est gratuité de la part de Dieu. Et je crois que quand on se livre à l'Esprit-Saint, bien, on découvre à quel point notre vie est surabondance de gratuité et d'amour, et que désormais nous pouvons, je dirais, répandre cet amour. C'est au-delà de nos forces, mais ce qui n'est pas possible à nous est possible à Dieu, qui est le maître de l'impossible. Et le signe, vous voyez, vous pouvez dire oui, mais moi je lui ai dit oui, et puis, mais souvent je lui ai dit oui, et le lendemain je lui dis non. Moi je vous parle d'un oui durable. Et le signe que mon oui est durable, je crois que c'est véritablement l'état de mon cœur qui va être envahi par la paix et la louange. Un cœur qui est donné à l'Esprit Saint connaît la joie, la louange. Quoi qu'il arrive, le témoignage des martyrs est là pour le prouver, si je puis dire. Quand vous voyez le martyr d'Étienne, pour prendre le premier des martyrs, il est paisible cet homme, on est en train de le lapider. Mais Père, je remets, il est absolument, il a un comportement semblable à celui de Jésus dans sa mort. Qu'est-ce qu'on peut faire de mieux ? Père, entre tes mains, je remets mon esprit. Bon, et lui, Étienne, dit la même chose. Je remets mon esprit entre tes mains. Absolument identique, les sentiments absolument identiques. Et il meurt paisible, joyeux. C'est ahurissant. Enfin, moi, je ne sais pas si vous trouvez ça normal, moi, ça me dépasse. Bon. Or, quand vous lisez la vie des saints, des martyrs ou des saints, on est très frappé de voir à quel point, dans l'adversité, ils gardent la paix, ils gardent la joie. C'est le signe de leur donation, de leur abandon, je dirais, entre les mains de l'Esprit-Saint. Alors, dans nos vies, c'est très vérifiable. Si à la moindre épreuve, nous sommes révoltés, aigris, il faut s'interroger sur notre disponibilité à l'Esprit-Saint. Ce qui ne veut pas dire que les épreuves nous font plaisir. C'est une épreuve, c'est toujours une épreuve. Et donc, c'est un chemin douloureux. Il ne faut pas non plus nier cela. Mais avec l'esprit, on ne vit pas les choses de la même manière. Et heureusement, nous ne vivons pas que des épreuves, et dans le quotidien, nous pouvons être tout à fait moroses, ou au contraire, étant, je dirais, établis non seulement compagnons, mais collaborateurs de l'esprit, garder la paix, la joie. Et il y a des gens, on est étonné, ils sont toujours joyeux, ils sont toujours bienveillants, ils sont toujours paisibles, ils sont toujours, ils encouragent, etc. Pourquoi ? Parce qu'ils collaborent avec l'Esprit-Saint. Et cela, on les appelle des saints. Et c'est possible pour chacun d'entre nous. Alors je vous invite, parce que je vois que l'heure tourne, à maintenant vous rendre à la chapelle de la Visitation pour l'Eucharistie. Et l'Eucharistie, c'est un des hauts lieux où, en communiant au corps et au sang du Christ, la vie de l'Esprit est dynamisée dans nos cœurs, dans plus que nos cœurs, dans tout notre cœur, intelligence, corps.

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frères et sœurs, quelle joie de vous parler aujourd'hui du cœur de Jésus, de l'amour du cœur de notre Dieu qui nous éclaire, nous console, nous répare. Mon fil conducteur est celui de l'amour du Christ pour nous, qui, après son éveil créateur, sa miséricorde, sa tendresse et son écoute trouve son sommet dans la mission qu'il nous confie. Un mot sur la source de cette approche, sur le partenariat qu'elle exprime, et enfin une progression à partir des lectures de la fête du Sacré-Cœur de l'année A que nous venons d'entendre. Le lieu source de cette approche missionnaire du cœur de Jésus est l'intuition clé du chemin du cœur par lequel, dans le réseau mondial de prière du pape, nous présentons le cœur de Jésus dans la dynamique missionnaire de l'Église. Dynamique missionnaire qui est bien la vôtre, la nôtre, aux dimensions du monde autour du pape Léon. Le réseau mondial de prière est un des services du Saint-Siège. En surfant, vous le trouvez sur le site vatican.va, à côté du denier de Saint-Pierre. Le réseau de prière est une œuvre pontificale, une œuvre du pape, une fondation vaticane dont l'animation est confiée aux jésuites et ils travaillent bien sûr en collaboration avec beaucoup de personnes, de groupes, d'organismes et vous pouvez en faire partie. Idéalement, en priant le défi de l'humanité ou de la mission de l'Église choisie par le pape comme intention de prière pour le mois, prier, surtout le premier vendredi, et si possible, vous concerter à quelques-uns, en communauté, en paroisse, en groupe, pour échanger à propos du défi du mois. Qui connaissons-nous qui est attelé à ce défi? Comment pouvons-nous l'encourager? Que dire? Que faire? Dans cette dynamique, un partenariat s'est construit pas à pas entre le réseau de prière et le sanctuaire du Sacré-Cœur de Paray-le-Monial et la communauté de l'Emmanuel. Le 27 décembre 2023, au début de l'année jubilaire du Cœur de Jésus, le sanctuaire a adhéré au réseau mondial de prière du pape. Et le 22 juillet 2025, le réseau de prière, ici même, a été consacré au Cœur de Jésus. En septembre 2024, le préposé général des jésuites est venu à Paray-le-Monial en pèlerin. Il a rencontré les chapelains et le modérateur international de la communauté de l'Emmanuel. Nous sommes donc dans une dynamique d'église, en mission, ensemble. Tous, nous avons une place dans l'église et dans la société. Le Seigneur compte sur nous. Oui, le Seigneur compte sur nous, mais pas sur moi, Seigneur. Je suis trop faible, trop nul. Trop nul? Si le Seigneur compte sur tous, c'est pas sur toi? Si. Le Seigneur ne va pas vous convaincre à coups d'arguments frappants, mais par un fin silence de sa présence. Il compte sur chacun, chacune d'entre nous, pour exercer aujourd'hui sa mission de compassion. Dans le travail, dans les études, dans la vie familiale, dans la vie associative, dans la vie ecclésiale, nous avons une place, une mission pour aimer, car le Seigneur passe par nos mains, par nos cœurs, pour révéler l'amour de son cœur. Alors, quelle progression se dessine dans les lectures bibliques d'aujourd'hui? Car notre mission, Dieu nous la donne par amour. Tout d'abord, nous avons été aimés. Et nous sommes aimés. Parfois, souvent, par des personnes humaines. Et toujours par Dieu. Nous sommes aimés. Ensuite, nous demeurons en Jésus-Christ.
Et enfin, nous assumons notre mission de prière et de service. Le commencement de l'expérience spirituelle est de prendre conscience de l'amour. Dieu nous crée par amour. Il nous voit alors qu'il y avait avant le néant. Il veut que nous soyons là, pour sa gloire, pour notre bonheur. Il nous aime. Dieu nous sauve. Dieu rachète le peuple hébreu de la maison d'esclavage et de la maison de Pharaon, roi d'Égypte, par amour. Nous l'avons entendu dans le Deutéronome, si le Seigneur s'est attaché à nous, s'il nous a choisis, ce n'est pas que nous soyons le plus nombreux de tous les peuples, car nous sommes le plus petit d'entre tous. C'est par amour pour nous. Et son amour suscite en notre cœur l'intention fondamentale de lui rendre amour pour amour, de vivre notre vie comme un merci à Dieu dans le service des autres. Vous connaissez l'histoire, hein? Ramasser une épingle, marcher alors que l'on est malade, par amour pour quelqu'un, en réponse à l'amour de Dieu. Faire nos efforts pour nous rendre aimables, comme le pape François l'a montré dans Amoris Laetitia. Nous avons un devoir de nous rendre aimables. Nous avons des fatigues que nous pouvons offrir, des pardons qui progressent. Nous avons cette persévérance, cet intérêt de rechercher le bien de l'autre. Tout cela, c'est une manière de rendre amour pour amour. Si nous faisons défaut, si par voie de conséquence le monde est en désordre, si nous nous éloignons de Dieu, eh bien le Dieu vrai garde son alliance et sa fidélité pour 1000 générations à ceux qu'il aime et garde ses commandements. Nous l'avons entendu hein, dans le Deutéronome, y compris avec cette phrase qui fâche. Il riposte à ses adversaires en les faisant périr, et sa riposte est immédiate. Oui, mais enfin, Seigneur, tu nous aimes ou tu nous aimes pas? Est-ce que c'est compatible avec ta miséricorde, cette riposte? Le psaume ne dit-il pas, le Seigneur est tendresse et pitié, lent à la colère et plein d'amour. Il n'agit pas envers nous selon nos fautes, ne nous rend pas selon nos offenses. Quelle est alors la portée de cette riposte de Dieu? Avant Noël, nous avons ce beau chant du « Rora te Cheli de Super », vous savez, Isaïe 45, « Cieux, faites descendre d'en haut la rosée et que les nuages pleuvent le juste. » Dans ce beau chant matinal, vous avez cette phrase qui dit que nous sommes châtiés par la main même de nos iniquités. Ce sont nos péchés qui nous punissent. Est-ce que Dieu veut le péché? Bien sûr que non. Il l'endure même, et il nous donne d'y résister. Ce n'est pas lui qui punit. Ou alors, c'est comme un éducateur qui nous corrige encore par amour pour nous aider à retrouver le chemin du bien. Oui, il nous crée libres en tant qu'humanité, humanité collectivement co-responsable les uns des autres. Nous sommes co-responsables de notre salut à tous. Nous sommes chargés de mener le bien commun. Et quand nous faisons le mal, les conséquences de nos propres actes nous retombent dessus. Mais nous le savons par le psaume 102, l'amour du Seigneur sur ceux qui le craignent est de toujours à toujours. Nous bénissons Dieu pour ses bienfaits. Nous lui demandons pardon. Ce soir, pour la veillée de miséricorde, je vous invite vraiment à vivre cette première démarche d'action de grâce. Vous confessez, mais qu'est-ce qui est important dans la confession? D'abord, l'amour de Dieu, bien concrètement dans votre vie. Merci Seigneur. Et puis vous demandez pardon, bien sûr. Mais vivons cette démarche de réconciliation dans cet esprit du psaume, qui est aussi exprimé dans le rituel du sacrement de pénitence et de réconciliation. Et ici, nous entrons dans l'amitié reconnaissante à l'égard de Jésus. Il nous aime
Nous le remercions. Il demeure en nous et il nous donne de demeurer en lui. En Jésus, Dieu nous pardonne tout et toujours. Nous pouvons lui parler, lui confier nos soucis. Comme un ami parle à un ami, nous autres, humains, nous avons un ami divin que saint Claude la Colombière appelait le seul et véritable ami que nous adorons. De ce dialogue avec lui, nous pouvons apprendre de lui comment nous aimer les uns les autres. Si quelqu'un vous dit « Qu'est-ce que tu vas faire à l'adoration ? Tu vas passer une heure en silence à ne rien faire. » Je vais apprendre à aimer. Je mets à l'écoute du cœur de notre Dieu qui nous a déclaré son amour. Le dialogue de l'amitié avec Jésus, notre ami. Nous pouvons lui ouvrir notre cœur pour qu'il y demeure et que nous demeurions en lui. Et le signe de cette amitié de Jésus pour nous, c'est qu'il nous a donné part à son esprit. Là vient notre mission d'évangélisation dans les lectures de la fête du cœur de Jésus dans l'année A. Il y a cette dimension d'annonce. Celui qui proclame que Jésus est le Fils de Dieu, Dieu demeure en lui et lui en Dieu. Là, nous retrouvons l'appel de Jésus. « Venez à moi, vous tous qui peinez et ployez sous le poids du fardeau, je vous procurerai le repos. Prenez sur vous mon joug. » Mais ça alors, le Seigneur nous donne le repos en nous confiant un joug. Ça alors, c'est peut-être plus fatigant de porter un joug. C'est le Seigneur qui le dit. « Prenez sur vous mon joug. » En d'autres termes, entrez dans ma mission. Recevez votre part dans ma compassion. Compassion spirituelle, compassion matérielle. Devenez mes disciples, apprenez de moi, car je suis doux et humble de cœur. À l'école de Jésus, nous trouvons le repos pour notre âme. Son joug est facile à porter, et son fardeau léger. Peut-être pourrions-nous entendre un capitaine ou un bénévole nous dire combien, au terme d'une journée donnée dans le service, il trouve le repos. Elle est dans la paix. Oui, le joug du Seigneur est facile à porter. Car il nous donne une mission et il est là avec nous. Il porte le premier, la prière et le service. Si notre prière connaît des hauts et des bas, le Seigneur nous comprend. Mais c'est lui qui porte la prière. C'est lui qui peut nous donner le désir d'y revenir plus intensément. C'est lui qui porte le service et son poids. Par la prière, par les nombreux autres services que nous pouvons rendre aux autres, nous entrons humblement dans la douceur du Christ. Et nous rendons aux autres la vie belle. Si au terme de notre vie nous pouvons dire « J'ai rendu belle la vie de quelqu'un à un moment donné, Seigneur. » Voilà. L'amour reçu devient mission. L'amour à donner. Dans cette Eucharistie, rendons-nous disponibles à l'amour que le Seigneur nous confie comme une tâche. Permettez-moi de terminer par la nouvelle prière d'offrande du réseau mondial de prière du pape. Elle assume l'intention mensuelle du pape Léon. La prière d'offrande est déjà une réponse significative aux défis de l'humanité qu'elle exprime. C'est déjà un vrai service que nous appelons apostolat de la prière. Nous le vivons en nous identifiant à cette préoccupation de l'humanité qui jaillit du cœur du Christ. Jésus nous donne part à sa mission de compassion dans les défis mensuels que le pape Léon choisit. Père très bon, nous savons que tu es toujours avec nous. Nous voici en ce jour nouveau. Mets nos cœurs, une fois encore, auprès du cœur de ton Fils Jésus, qui s'offre pour nous et qui vient à nous dans l'Eucharistie. Que son Esprit Saint fasse de nous ses amis et ses apôtres disponibles pour sa mission de compassion. Nous mettons en tes mains nos joies et nos espérances, nos activités
et nos souffrances, tout ce que nous sommes et possédons, en communion avec nos frères et sœurs de ce réseau mondial de prière. Avec Marie, nous t'offrons cette journée pour la mission de l'Église, pour les intentions de notre évêque Benoît, et pour le défi de l'humanité choisi par le pape Léon comme intention de prière et de service pour ce mois-ci, pour une cohabitation pacifique. Prions pour que les sociétés où la cohabitation est difficile ne succombent pas à la tentation de l'affrontement pour des motifs ethniques, politiques, religieux ou idéologiques. Amen.

Le danger des richesses, c'est pas seulement d'avoir de l'argent. Le danger des richesses, et ça, Jean-Paul II le dit très très bien, je dirais pour le jeune, sa richesse, c'est sa jeunesse. Hein, c'est pas tant les sous qu'il peut avoir. Et en général, il n'y en a pas beaucoup. Mais bon, il peut en obtenir rapidement, très vite. Mais c'est sa jeunesse. Et c'est l'avenir qui est, où, à la limite, tout est possible. Voilà. Et c'est ça la grande richesse du jeune homme. Et donc, c'est un danger. Hein, et alors, là, ça se complique, hein, parce que Jésus dit, eh bien, il est, en vérité, je vous le dis, il sera difficile à un riche d'entrer dans le royaume des cieux. Oui, je vous le répète, il est plus facile à un chameau de passer par un trou d'aiguille qu'à un riche d'entrer dans le royaume des cieux. Entendant cela, les disciples restèrent tout interdits. Qui donc peut être sauvé? C'est ça la vraie question. Et souvent, on s'est arrêté, il est impossible à un riche d'être sauvé. Puis alors, si on peut culpabiliser au passage, c'est très très bien. Hein? Non, s'il vous plaît, cessons de culpabiliser là-dessus. Hein? La richesse, c'est pas ce qu'on a dans le compte en banque, c'est ce qu'on en fait. Hein? C'est l'attitude véritablement de savoir si je me suffis à moi-même ou si je garde un cœur d'enfant ou un cœur de pauvre, c'est-à-dire est-ce que j'ai besoin de l'autre. Voilà. Et ça commence déjà dans la vie du couple. Hein? Ma vie avec Dieu passe par l'accueil de mon conjoint. Et j'ai beaucoup aimé l'intervention d'hier sur les enfants. Hein, ce sont nos pauvres. J'étais très très intéressé. Je pense que vous allez développer peut-être cela. Hein, mais les enfants sont nos pauvres. Oui, et ils nous maintiennent dans une attitude de pauvreté. Donc gardons cette attitude de pauvreté. Donc encore une fois, n'allons pas culpabiliser sur des histoires d'argent, mais plutôt sur l'attitude que j'ai à l'égard de l'argent, bien sûr, ça c'est très clair. On peut très vite en faire son maître, alors que l'argent est un serviteur, est au service. Mais donc la vraie question, c'est qui donc peut être sauvé? Pauvres et riches, finalement, c'est la vraie question. Et Jésus va faire cette réponse extraordinaire. Et ça, je pense que c'est bon de bien la retenir. Pour les hommes, c'est impossible. Mais pour Dieu, tout est possible. Et je pense que on peut commencer à espérer être sauvé au moment où on comprend que par nos propres forces, ce n'est pas possible. Accepter qu'il y a une impossibilité pour l'homme de se sauver lui-même. Il a besoin de Dieu, c'est Dieu qui le sauve. Ah bien sûr, Dieu ne sauvera pas l'homme sans l'homme. Bien sûr, il a besoin de notre participation. Là, je vais peut-être employer des gros mots, mais j'aime bien employer cela dans la prière. C'est un peu cette participation active ou cette action passive. C'est toujours jouer sur les deux. Hein. Être, se laisser faire, mais pour se laisser faire comme l'argile entre les mains du potier, il faut encore se rendre disponible. Donc ma participation, c'est de me rendre disponible. Et puis ma passivité, c'est de me laisser faire par le potier qui me façonne. De comprendre que hein, pour les hommes c'est impossible, mais pour Dieu tout est possible. Ben, c'est de comprendre c'est que c'est lui qui me sauve. Mais pour qu'il me sauve, il faut encore que je puisse, eh bien, me laisser sauver par lui. Vous savez, c'est un peu comme un malade. Vous imaginez bien le ridicule de la situation, mais ça arrive. On peut tellement souffrir qu'on n'ose pas montrer sa plaie au médecin. Et donc on va voir le médecin est là, mais on se cache. Et donc, tant qu'on cache ou tant qu'on ne dit pas là où on a mal, eh bien, on ne peut pas être sauvé. Donc, tant qu'on ne dit pas que c'est impossible pour moi de me guérir, d'être sauvé, et de dire, sauve-moi, tant qu'on ne dit pas sauve-moi, Seigneur, on ne peut pas être sauvé. Donc, vous voyez, c'est là notre activité. Notre activité, c'est reconnaître notre dépendance du Sauveur. Et puis, alors après, donc, danger des richesses. Et puis, alors là, on arrive un peu comme un sommet. Alors, prenant la parole, Pierre lui dit, voici que nous avons tout laissé et nous t'avons suivi. Quelle sera donc notre part? Là, je parle un petit peu aux prêtres d'entre nous, aux religieux, religieuses, on passe tous par là. Puis même, d'une certaine façon, aux hommes et aux femmes, aux mariés. D'une certaine façon, on a tout quitté. On a quitté son père et sa mère, on a quitté nos frères et sœurs pour fonder un foyer. Puis d'un seul coup, on pense avoir fait beaucoup. Et Pierre, quand il dit « nous avons tout laissé, voici que nous avons tout laissé », et il est encore dans le stade où, finalement, il a tout fait, quoi. Il a abandonné sa femme, il a laissé ses enfants, il a suivi Jésus, puis alors, il en a fait, hein. Et puis, là, il est en train de s'apercevoir, oh là là, j'ai tout
tout laisser, et puis finalement, mais quelle va être notre récompense? Quelle sera notre part? Et Jésus leur dit, en vérité, je vous le dis, à vous qui m'avez suivi, dans la régénération, quand le Fils de l'homme, au temps de la résurrection, donc à la fin des temps, quand le Fils de l'homme siégera sur son trône de gloire, vous siégerez vous aussi sur 12 trônes pour juger les 12 tribus d'Israël. Et quiconque aura laissé maison, frère, sœur, père, mère, enfant ou champ à cause de mon nom, recevra bien davantage et aura en héritage la vie éternelle. Et ça se termine. Beaucoup de premiers seront derniers et de derniers seront premiers. Et ça, c'est encore une logique évangélique. Hein, c'est qui perd gagne. Qui perd gagne. Perd sa vie à cause du nom de Jésus. Et alors, il gagne la vie éternelle. Qui perd des maisons, des frères, des sœurs, des pères, des mères, des enfants, eh bien, il en reçoit au centuple. Il reçoit tous les pères, les mères, les frères et sœurs de Jésus. Alors, vous voyez, je trouve très intéressant, je voulais reprendre ce parcours parce que, justement, il nous faut garder cette attitude de l'enfant. Non pas de rester dans l'âge de l'enfance, mais l'esprit d'enfance. Et l'enfant, c'est celui qui reçoit tout de ses parents. C'est celui qui est vulnérable. C'est celui qui est vulnérable. C'est celui qui est faible, qui est pauvre, qui est petit. Et là, je ne vais pas reprendre donc toute cette spiritualité-là, mais alors je voudrais justement l'illustrer. Illustrer cela par une figure magnifique, mais avant de l'illustrer par une figure magnifique qui est Marguerite Marie, je voudrais reprendre, parce qu'en préparant un peu cela, je repensais à l'influence justement des parents hein, sur les enfants. Et je me souvenais dans ce magnifique livre de Jean-Paul II, « Ma vocation, don et mystère », après avoir parlé dans quelques pages sur l'origine de sa vocation, hein, au moment où il a fait un discours pour accueillir l'évêque dans son école alors qu'il était au lycée et qu'il avait déjà été remarqué par l'évêque de son diocèse de Wadowice, eh bien, après avoir parlé un peu de sa vie de séminaire, de sa vie d'ouvrier, tout de suite il va dire, mais il ne faut pas oublier une chose, c'est la famille, sa préparation au sacerdoce que j'ai suivi au séminaire, je cite, avait été en quelque sorte précédée par celle que m'avait assuré la vie et l'exemple de mes parents en famille. Alors ma gratitude, je cite, hein, ma gratitude va surtout à mon père, resté prématurément veuf. Je n'avais pas encore fait ma première communion quand je perdis ma mère. J'avais à peine 9 ans. Je n'ai donc pas clairement conscience de la part sûrement importante qu'elle a eue dans mon éducation religieuse. Après sa mort et par la suite, après la disparition de mon frère aîné, je restais seul avec mon père, homme profondément religieux. Je pouvais l'observer dans sa vie quotidienne, qui était austère. Il était militaire de profession, et lorsqu'il fut veuf, sa vie devint une vie de prière constante. Il m'arrivait de me réveiller la nuit et de trouver mon père à genoux. De même que je le voyais toujours à genoux dans l'église paroissiale. Entre nous, nous ne parlions pas de vocation sacerdoce, mais son exemple fut pour moi en quelque sorte le premier séminaire, une sorte de séminaire domestique. Ce qui me frappe beaucoup dans ce témoignage, mais ça c'est parce que c'est les événements d'aujourd'hui, pendant les fêtes de Sainte Marguerite Marie, j'ai accueilli Monseigneur Robert Sarah, qui est le secrétaire à la Congrégation pour l'évangélisation des peuples, anciennement qui s'appelle Propaganda Fidei. Monseigneur Sarah est l'évêque émérite de Guinée-Conakry. Et j'étais très frappé, et je dirais même éprouvé, parce que en quittant après les offices, devant le Saint-Sacrement, ben, je me suis mis à côté de lui, à genoux, à prier. Puis je me suis dit, ça va durer quelques minutes. Et puis, je sais pas pourquoi, j'ai dit, je vais rester là tant qu'il sera là. Oh là là, j'étais comme un asticot à côté de lui. Et lui, il était droit comme un nid, très impressionné. Puis je me suis dit, tiens, c'est drôle, pendant 1h30, j'ai pas dormi. Hein. Et puis lui non plus. Extraordinaire. Puis le lendemain, je me suis dit, être prudent quand même, mais j'ai pas fait de promesse. Mais faut dire que à chaque fois, je suis parti avant. Hein.
J'ai pas tenu une heure et demie. Première fois, il a quitté sa place 20 minutes après moi. La deuxième fois, seulement 5 minutes. Hein. Non, mais je dis ça pourquoi ? Parce que je pense que justement, on est dans une société où on a beaucoup de confort. Et puis j'ai vu dans les pays d'Amérique latine, nombre d'enfants qui prient à genoux, seul prie Dieu. J'ai l'impression de trahir, parce que d'une certaine façon, même dans la communauté d'Emmanuel, on m'a appris aussi qu'il fallait être à l'aise avec le bon Dieu. Faut pas non plus, je vais redire ce que j'entendais, puis ce que j'enseigne. Si pendant la prière, tu ne penses qu'à tes genoux, c'est vrai que c'est un problème. Bon, c'est pas de penser à genoux. Donc, effectivement. Mais hier, providentiellement, quelqu'un me reparlait de la petite communauté qui s'appelle le Cénacolo, à Lourdes. Et c'est Nacolo qui accueille c'est une communauté italienne qui accueille des drogués. Un drogué vient. Par exemple, il y a un responsable de maison. Il a fait 20 ans de cocaïne. Ben maintenant, il est responsable de maison. Il accueille des drogués. Et lui, il est guéri d'une certaine façon. Je dis toujours d'une certaine façon parce que, vous savez, ça peut nous rattraper. Mais, le moyen de guérir, d'abord, faut accepter la règle de la vie. Donc, ils ont une semaine. Puis après, ils disent, on est d'accord ou on n'est pas d'accord. Donc faut accepter. Là on est actif. Hein. J'accepte d'être sauvé ou je n'accepte pas. Puis le moyen d'être sauvé aussi. Et là ils ont trois chapelets par jour. Ils ont le rosaire. À mon avis c'est l'ancienne mode parce qu'ils devraient en mettre quatre maintenant parce qu'il y a quand même les quatre mystères. Donc il va falloir qu'ils trouvent un moyen, je pense. Mais en tout cas, les rosaires ils sont priés à l'église ou dans les champs à genoux. Et puis il n'est pas question qu'il y en ait un qui soit assis. Et puis même pas assis sur ses talons. C'est la règle. Mais quand je réalise, ben je comprends qu'effectivement, on se surpasse. Et d'une certaine façon, au lieu de se dire, parce que là, il y a le danger de se dire, oui, je peux penser à mes genoux, mais je peux peut-être penser à mes genoux et me dire, mais pourquoi je me fais mal aux genoux ? Ben oui, bien sûr, Jésus, c'est pour toi. Et là, ça devient une prière. Ça devient autre chose. Vous voyez, il faut dépasser ma petite personne. Et c'est un peu ce que je vous disais hier en accueil. Pensons à aimer Jésus. Aimer Jésus pour lui-même. Donc le témoignage de la prière à genoux, mais par amour, il ne faudra jamais oublier ça, hein, que tout ce qu'on fait, c'est par amour. Hier, vous avez parlé combien vous étiez mis sur le patronage de Sainte Thérèse en allant à Lisieux pour le premier colloque. C'est capital. Si je n'ai pas l'amour, cela ne sert de rien. J'aurais beau être consumé par les flammes, cela ne servira de rien. J'aurais beau parler en langue, cela ne servira de rien. Si je n'ai pas la charité. Donc c'est pas la peine de se mettre à genoux si je n'ai pas la charité. Mais peut-être que pour obtenir la charité, ça peut faire de bien de se mettre à genoux. Voilà. Donc le témoignage du papa, c'est pas rien pour un petit enfant de voir son père à genoux. Comme il y a l'association père-fils rugby là, et ben c'est bien de voir les papas en baver un petit peu avec le fiston quand il voit le fiston voit son père en train de jouer. Il y a quelque chose de très important, l'exemple du père et de la mère. Autre point très important, le témoignage d'amour des parents pour les enfants. J'aime beaucoup Guy Gilbert, quand il se présente, il dit « j'ai reçu 5 ans, les 5 premières années ». Quoi, lui, il a toujours été aimé de ses parents, mais il dit « les 5 premières années, c'est là où on accumule un capital d'amour ». Capital d'amour. Hier, je ne sais même plus si j'ai fini ma phrase quand j'ai dit que aux enfants, on peut leur donner un toit, de la nourriture, de même de l'argent, mais si je ne leur donne pas de l'amour, ils ne peuvent pas grandir, humainement, spirituellement, psychologiquement. Ce qui est l'engrais de la croissance, ce qui est l'essence de la croissance, c'est l'amour. Un enfant ne peut pas grandir sans amour. Donc tout le capital d'amour que des parents peuvent donner à des enfants. Alors encore une fois, n'allez pas culpabiliser. Mais moi, j'ai pas su aimer mes enfants. J'ai pas été aimé par ma mère, donc j'ai pas su aimer mon fils. Attendez. Après, le Seigneur, il sait bien s'arranger. Hein, il peut combler le cœur de celui qui se tourne vers lui. Mais c'est vrai que les premières années de la vie sont très très importantes. C'est là où on accumule un capital d'amour. Alors après, je passe. Le cœur de Jésus, source de sainteté. Source de sainteté. Puisque c'est le titre de mon enseignement là de ce matin, source de sainteté pour les enfants et pour les adultes.
C'est le père Lagrange qui est un grand exégète et qui, quand il fait le commentaire de Saint Jean, va dire que les saints sont innombrables et ils s'abreuvent au côté transpercé du Christ. Ils s'abreuvent au côté transpercé du Christ. Ça, c'est très actuel. Vous savez que Benoît XVI a une très très grande dévotion au côté transpercé du Christ. Et il l'a pas depuis qu'il s'appelle Benoît XVI. C'est déjà comme Joseph Ratzinger, cardinal Joseph Ratzinger, il a toujours eu cette dévotion, cet amour du côté transpercé du Christ. Et pour preuve, la première lettre qu'il va écrire, c'est « Dieu est amour ». Et dans cette lettre « Dieu est amour », il y a pas moins de 5 références au Sacré-Cœur. Pas moins de 5 références. Dont une, qui est pas la moindre, qui est celle-ci. Pour comprendre, je résume, hein, mais pour comprendre « Dieu est amour », il faut être avec Jésus et Marie, avec Saint Jean et Marie au pied de la croix, et contempler le côté transpercé du Christ. Et le premier promoteur de la spiritualité du Sacré-Cœur, c'est le pape. Alors je dis c'est le pape parce qu'on a toujours qu'un pape à la fois. Mais ce sont les papes. Depuis Léon XIII, on a des papes extraordinaires jusqu'à aujourd'hui. Mais c'est absolument fantastique de se rendre compte combien Dieu nous a comblés par les personnes qu'il a mises à cette place de pape. Jean-Paul II avait un très très grand amour du cœur de Jésus. Il a même su le rendre encore actuel. Il dit à un moment ceci, lorsqu'il est venu à Paray-le-Monial en 1986, Marguerite Marie, dont je vais parler dans un instant, connut la grâce d'aimer à travers la croix. En cela, elle nous donne un message toujours actuel. Et il y a cette petite phrase, mais Jean-Paul II nous dit que le message du cœur de Jésus à Sainte Marguerite Marie est toujours actuel. Et tous les papes avec lui avant et jusqu'à Benoît XVI nous disent que la dévotion au Sacré-Cœur n'est pas une dévotion à côté d'autres dévotions, comme on peut avoir une dévotion à Sainte Rita ou à Saint Joseph, mais c'est une dévotion qui est au cœur du mystère chrétien. C'est une spiritualité qui est au cœur du mystère chrétien. Et j'aime à dire là de plus en plus que c'est une spiritualité de la contemplation.

nous étudions la vie des saints, donc ceux qui ont été canonisés, ils ont eu, je vais pas exagérer, mais ils ont eu quasi tous, eh bien, un amour du côté transpercé du Christ, un amour du cœur de Jésus. Et c'est pas étonnant, parce que c'est la source de la sainteté. Alors, pourquoi c'est la source de la sainteté? Parce que, autant faire simple, pourquoi c'est la source de la sainteté? Dieu nous a aimés avec un cœur d'homme. Comme je l'ai rappelé hier, le cœur, dans la Bible, mais comme dans la psychologie, comme dans la littérature, mais bon, là, je vais prendre que dans la Bible, mais le cœur, dans la Bible, signifie tout l'homme. C'est l'homme dans son entièreté. Et donc, c'est toute l'humanité. Hein, c'est l'humanité de la personne. Son humanité dans son corps, son humanité dans sa sensibilité, son affection, son humanité dans son intelligence, dans sa personnalité, dans sa conscience, dans le lieu où il est en dialogue continuel avec Dieu. Vous voyez, on va du plus extérieur au plus intérieur. Le corps, l'affectivité, l'intelligence, la personnalité, l'identité personnelle, et puis le sanctuaire, le lieu où on est en dialogue. Messieurs, mesdames, lorsque vous parlez au mur, vous parlez pas au mur. Lorsque vous vous posez la question « j'y vais pas hein, », et que vous parlez tout haut, non, vous parlez à l'autre, vous parlez à Dieu. Et donc, ces cinq définitions du mot « cœur », donc je répète, le corps, l'affectivité, l'intelligence, le corps, l'affectivité, l'intelligence, l'identité personnelle, là où je suis moi-même, je peux pas développer tout ça, hein, mais c'est passionnant, et la conscience ou le sanctuaire, là où l'homme, tout homme, hein, c'est pas une question d'être chrétien ou pas chrétien, tout homme est en dialogue avec le tout autre, avec l'autre. Eh bien ça désigne la personne. Mais quand on parle du cœur, ça désigne le mystère profond de la personne. Qu'est-ce qu'il y a au plus profond de l'être? Alors qu'est-ce qu'il y a au plus profond du cœur de Jésus? C'est ça qui est intéressant, c'est ça qu'il faut se poser comme question. Qu'est-ce qu'il y a au fond du fond? Qu'est-ce qu'il y a dans le cœur de Jésus? Eh bien, il y a l'amour du Père. L'amour du Père pour Jésus. Voici mon Fils bien-aimé en qui j'ai mis tout mon amour. Ça, c'est ce que Jésus a entendu au moment de son baptême au Jourdain, au moment de la transfiguration. Et puis, depuis que nous avons été baptisés, eh bien, c'est notre réalité. Nous sommes devenus les filles et les fils bien-aimés du Père. Donc, qu'est-ce qu'il y a au plus profond du cœur de Jésus? Il y a l'amour du Père pour le Fils. Eh bien, qu'est-ce qu'il y a au plus profond de notre cœur? Il y a aussi l'amour du Père. Pour moi? Pour moi? Depuis que je suis baptisé, eh bien, cela devient très concret. Je suis devenu le fils ou la fille adoptif ou adoptive du Père. Et je peux prendre à mon compte cette parole, voici mon fils bien-aimé en qui j'ai mis tout mon amour. Et la sainteté, c'est quoi? Ben, la sainteté, le seul saint, c'est Dieu. Soyez saints comme votre Père est saint. Donc la sainteté, c'est d'être en communion. Être saint, c'est être en communion avec notre Père des cieux. Et alors, comme dit le cardinal Danels, que j'aime beaucoup parce que c'est lui qui m'a ordonné, avec une voix toute douce, le côté transpercé du Christ, c'est une fenêtre sur l'amour du Père. Le cœur transpercé du Christ, c'est cette fenêtre sur l'amour du Père. Et ça, c'est par ce côté transpercé que nous pouvons expérimenter cet amour du Père pour nous. Et c'est là la sainteté, c'est reconnaître que je suis dépendant de cet amour du Père. Alors, on n'aime pas ce mot dépendant, mais ça veut dire que je n'aurai pas ce corps, je n'aurai pas cette intelligence, je n'aurai pas ces affections, je n'aurai pas ces sentiments, je n'aurai pas cette créativité, je n'aurai pas cette imagination, je n'aurai pas cette personnalité, je n'aurai pas même, alors après, tout ce qui en découle, cette mission de père, de mère de famille, de prêtre, de religieux, religieuse, je ne serais pas ce que je suis sans le Père. Sans le Père. Je ne peux rien être que je n'ai reçu du Père. Celui qui est, celui qui vit par excellence, c'est le Père. Et moi, je reçois cette vie du Père. Mais cette vie du Père, elle nous est manifestée en Jésus-Christ. Et c'est là que c'est important. C'est que cet amour du Père, eh bien, il s'est incarné. Et il y a vraiment une différence entre le jour où, avant l'incarnation et après l'incarnation. Heureux sommes-nous. Hein, bien des rois, bien des prophètes auraient voulu voir et entendre ce que vous voyez, ce que vous entendez.

Et nous le voyons, nous avons vu le Christ avec les yeux de la foi, de l'amour, de l'espérance. Mais nous voyons le Christ, nous avons reçu le témoignage des apôtres et Dieu nous a aimés avec un cœur d'homme. Alors ce que je rappelais hier et je le redis, c'est extraordinaire. Pourquoi Dieu nous a-t-il aimés avec un cœur d'homme ? C'est pour nous faire redécouvrir notre capacité d'aimer. Je vais le dire en d'autres termes, pour pas répéter ce que j'ai dit l'année dernière, mais Jean-Paul II écrivait en 1990 pour le 300e anniversaire de la mort de Sainte Marguerite Marie, auprès du cœur du Christ, l'homme, le cœur de l'homme trouve ou retrouve sa capacité d'aimer. Auprès du cœur du Christ, le cœur de l'homme trouve ou retrouve sa capacité d'aimer. Qu'est-ce que ça veut dire ? Ben, ça veut dire qu'au contact de l'humanité du Christ, mais pourquoi est-ce que quelque chose a changé ? Parce que son humanité du Christ, elle est unie à la divinité, elle est unie à Dieu. Et nous savons que tout ce que Dieu touche, il le guérit. Et tout ce que l'humanité du Christ, de toute façon, elle est parfaite. Donc auprès de l'humanité du Christ, eh bien, nous apprenons à découvrir nos capacités d'aimer humainement. Je vais donner des petits exemples, ça va vous aider tout de comprendre. Quand on est fiancé, c'est formidable, il y a des chocolatiers, il y a des fleuristes, il y a des libraires qui vendent des cartes, et puis d'un seul coup on se marie, le chocolatier il est mort, le fleuriste il est mort, il n'y a plus de cartes postales, on n'a plus d'encre dans le stylo, voilà. Mais c'est ça le contact avec le cœur de Jésus, c'est de redécouvrir cette délicatesse, cette capacité d'aimer. Comment manifester cet amour, continuer d'être dans la vocation première, justement, dont parle saint Matthieu, la vocation de l'homme et de la femme, en témoignage de l'amour de Dieu. Et les enfants, ils se nourrissent de ça. Je vais donner maintenant un petit exemple personnel, et puis après je passe à la vie de Marguerite Marie, parce que je vais pas y arriver. Quand on a fêté les 50 ans de mariage de mes parents, une belle-sœur a une idée formidable. Elle a demandé aux enfants... On est six garçons chez nous, on a écrit des témoignages. Qu'est-ce qui nous a frappé dans la vie de nos parents ? Je le dis tout de suite maintenant, je remercie à l'avant, je rends grâce à Dieu en vous le disant, d'avoir eu des parents comme ça. Vous inquiétez pas, ils n'étaient pas parfaits, hein. Pas du tout. Mais je vais juste relever un petit exemple. Et ce qui est très drôle, c'est que nous étions sur six enfants, il y en a quatre qui ont écrit la même chose. On a été très touchés de voir papa, lorsqu'il rentrait du travail le soir, eh bien, serrait fort son épouse dans ses bras. Voilà. Chaque fois, tous les soirs, quand il rentrait, donc il embrassait maman. Et c'est resté. Ça rejoint le petit témoignage, là, les 5 ans de le capital d'amour. Et qu'on nous dise pas que en même temps, je voudrais rester délicat, et il y en a qui vivent cette situation-là. Je tiens à leur dire que vraiment le cœur de Jésus est là pour consoler. Il est là pour consoler le cœur de tout homme, toute femme blessée. Mais ne disons pas que le divorce, ça va tout seul pour les enfants. C'est pas vous, vous le savez très bien que ça va pas tout seul. Maintenant, on peut vivre cette situation, parfois on peut pas faire autrement. Il y a des situations qui sont terribles pour ça. Mais on peut pas en faire quelque chose de général. Il nous faut promouvoir vraiment, véritablement, l'amour de l'homme et de la femme. Alors Marguerite Marie, elle a été formidable parce que c'est une femme qui a été élevée par la vie, hein, elle aussi. Alors, j'ai amené un petit bouquin, mais je crois que je ne vais rien lire du tout. Juste des trucs qui m'intéressent. Mais Marguerite Marie, elle est née d'une famille nombreuse, 7 frères et sœurs. Mais très vite, elle va faire expérience de la souffrance. Elle a perdu quasiment tous ses frères et sœurs. Il va lui rester un frère prêtre. Et puis un autre frère, donc un frère prêtre Jacques, et puis un autre frère Chrysostome, qui va avoir 22 enfants, mais avec deux femmes. Parce qu'il va perdre la première, il a eu 11 enfants d'une première, 11 enfants d'une deuxième. Et la suite est assurée, hein, qui peuvent se poser la question de la vocation, hein, ça pose pas de problème. Il y a plein de descendants ici de Marguerite Marie dans la région, quoi, pas de Marguerite Marie, mais de la famille de Sainte Marguerite Marie. Et donc, elle va faire l'expérience très vite de la séparation, frères et sœurs, de mortalité infantile.
Après, à l'âge de 8, de, d'abord, à l'âge de, donc à papa et maman, ça va très bien. À l'âge de 4 ans, alors là, elle va faire une expérience incroyable. Je lis là, vers l'âge de 5 ans, dans la chapelle du château de Corcheval. C'est pas loin d'ici, je l'ai visité il y a pas longtemps avec les pèlerins qui sont venus pour les fêtes de Sainte-Marguerite-Marie, le 16 octobre dernier. À l'âge de 5 ans, dans la chapelle du château de Corcheval, donc on voit toujours, qui est une petite chapelle à l'extérieur du château, chez sa marraine, entre les élévations de la Sainte Messe, c'est-à-dire entre l'élévation du corps et du sang du Christ, elle se donne au Seigneur. 5 ans, hein. Elle se donne au Seigneur. Voilà ce qu'elle dit. « Ô mon Dieu, je vous consacre ma pureté et je vous fais vœu de perpétuelle chasteté. » Marguerite reconnaît qu'elle ne comprenait pas le sens de ces paroles. Mais en tout cas, elle a dit à Jésus « Je t'aime ». Je vous dirai après la suite. Donc à 5 ans, elle va faire cette parole. Elle va faire ce vœu « Je vous consacre ma pureté et je vous fais vœu de perpétuelle chasteté. » 5 ans. Après, à l'âge de 8 ans, elle perd son papa. Donc encore une autre épreuve dans sa vie. Et là, elle va être élevée par la belle famille. Alors par la grand-mère, par la mère et par les tantes, quoi. Par la grand-mère et les tantes. Voilà. Donc du côté de son mari. Alors j'ai mieux compris, c'est que c'est un pauvre qui est devenu riche, Claude la Colombière, et donc la belle famille était pauvre d'une certaine façon par rapport à la famille de Marguerite Marie. Et donc d'un seul coup, cette famille qui était riche devient pauvre, et elle va devenir la Cendrillon de la famille de la belle famille de sa maman. Donc et la maman, Madame Alacoque, et Marguerite Alacoque deviennent des servantes de la famille, de la belle famille. Ils vivent dans la même cour, dans la même maison. Quoi. Vous voyez, ce genre de situation absolument idéale. Et donc, elle va être la Cendrillon. Et bon, comme ça fait une bouche à nourrir, ils vont vite l'envoyer à Charolles, pas loin, et ils vont la mettre dans une école des Clarisses urbanistes. Non pas que c'était de la ville, mais selon la règle de Saint-Urbain. Voilà. Donc les Clarisses urbanistes de Charolles. Et là, les sœurs vont repérer vraiment la perspicacité, l'intelligence, l'ouverture spirituelle très grande de Marguerite. Et donc elle va faire sa première communion très rapidement, là, à l'âge de 8 ans, 8-9 ans. Un peu comme l'âge de Jean-Paul II, là. Et puis, là, elle fait une expérience très très forte. Elle dit que, eh bien, les plaisirs du monde sont fades à côté de la communion eucharistique. Donc elle a déjà un très très grand amour de l'Eucharistie. Et ça ne lui plaît pas spécialement, donc tous les petits plaisirs qu'elle pourrait avoir d'une petite fille hein, de 8-9 ans, eh bien elle trouve ça fade à côté de la première communion, à côté de la communion eucharistique. Et là, mystérieusement, un peu comme la petite Thérèse, elle va tomber malade. 4 ans de maladie. 4 ans où il n'y a pas de diagnostic, donc pas de remède. À la fin, eh bien, la famille et avec elle vont demander sa guérison. Elle va demander la guérison à la Vierge Marie. Et là, elles font la promesse, parce que je crois qu'il n'y a pas que Marguerite Marie qui fait la promesse, mais la famille fait la promesse que Marguerite rentrerait eh bien, dans la vie religieuse, dans une communauté qui porterait le nom de Marie. Elle a été immédiatement guérie, instantanément. 14 ans, donc de l'âge d'entre 10 et 14 ans. 14 ans, c'est une petite adolescente, et là, ben, elle aime bien quand même, c'est une fille qui est très belle, il y a des garçons qui tournent autour d'elle, ça trotte pas mal dans la tête des gens qu'elle se marie assez vite, comme ça au moins ça sera une bouche à moins à nourrir. Et puis, ça sera aussi la libération pour elle et pour sa mère. D'une certaine façon, si elle se marie, elle emmène sa mère avec elle. Voilà. Donc, de 14 ans à 18 ans, ben, elle va aller au bal. Alors, pas comme elle l'entend tout le temps. Hein. Elle a toujours sur le dos la belle famille. Tel point qu'elle ne peut pas aller à la messe quand elle veut. Et quand on voit Vérove, là où elle va, ou là où elle habite, on lui interdit d'aller à la messe, donc elle va au bout de la propriété,
qui était marquée par un rocher. Et là, sur ce rocher, eh bien, elle regardait et elle priait en direction du clocher du village de Vérovre. Et là, elle priait Jésus présent au tabernacle. Donc, elle reste obéissante parce qu'elle reste dans la propriété, hein, mais elle va au bout de la propriété prier. Mais bon, en même temps, quand elle va au bal, elle aime bien danser, elle aime bien les belles robes. Et puis, à un moment, Jésus va lui apparaître en plein bal. Sympathique. Mais son fiancé, il est terrible, il est très jaloux d'elle, hein, il l'aime beaucoup, il l'a choisi depuis l'âge de 5 ans. Vous allez comprendre pourquoi. Il s'est présenté à elle en ecce homo, vous voyez, comme tenue de bal, flagellé, tout recouvert de sang, couronne d'épines, et puis il lui dit « T'as pas oublié le vœu que tu m'as fait à l'âge de 5 ans ?» Là, la famine d'avoir mal à la tête, elle est partie, et rejoindre son seigneur, son fiancé. Et là, c'est là où Jésus lui dit, ça correspond à peu près une quinzaine d'années plus tard, Jésus lui dit « Je t'ai choisi à l'âge de 5 ans hein, », au moment où elle dit cette parole « Oh mon Dieu, je vous consacre ma pureté et je vous fais vœu de perpétuelle chasteté ». Donc Jésus révèle ce qui s'est passé à l'âge de 5 ans, aux alentours de l'histoire du bal. « Je t'ai choisi pour mon épouse et nous nous sommes promis fidélité lorsque tu m'as fait vœu de chasteté. C'est moi qui te poussais à le faire. Et pour me conserver ton cœur tout pur, je te mis en dépôt, hein, je t'ai confié, je te mis en dépôt aux soins de ma Sainte Mère, afin qu'elle te façonnât selon mes desseins. » Là, c'est très intéressant, parce que la sainteté, c'est pas mon histoire, c'est l'histoire de Jésus avec nous. C'est lui qui est le maître, c'est lui qui tient le gouvernail sur le bateau, c'est lui qui est le pilote dans l'avion, c'est lui qui conduit la voiture, c'est lui qui conduit la maison. C'est lui le maître de la sainteté, c'est lui le maître intérieur. Il fait ce qu'il veut, comme il veut, quand il veut, avec qui il veut. C'est différent, moi je voulais faire ça aussi, faire ce que je veux, quand je veux, avec qui je veux, comme je veux. Mais il m'a eu au tournant, il m'a pris. C'est découvrir que non, c'est pas nous qui devons faire ce qu'on veut, quand on veut, avec qui on veut. C'est Jésus. Alors, il y en a qui se disent, ah ouais, mais attendez, elle n'était pas libre, hein, Marguerite Marie. Oh si, complètement libre. C'est pas parce qu'elle a fait un fiancé jaloux qu'elle n'était pas libre. Au contraire, un fiancé jaloux, c'est quoi? C'est un bien-aimé. C'est un bien-aimé, mais qui aime Marguerite Marie. Pas au point, comme on le voit, de crime passionnel, parce que ça existe encore, j'en ai revu encore un il n'y a pas longtemps dans le journal. Quelqu'un qui a tué sa fiancée parce qu'il avait peur de la perdre. C'est affreux. Non, non, non. L'amour de Jésus, c'est un amour qui nous révèle à nous-mêmes, qui nous révèle à notre mission dans le monde et dans l'Église. Effectivement, Marguerite Marie a été choisie depuis toute petite pour être la messagère du cœur de Jésus. Et quand on lit son histoire, on comprend que Jésus la prépare. Quand je vous disais hier que l'amour du cœur de Jésus, c'est l'amour de l'Eucharistie. Marguerite Marie a un très très grand amour de l'Eucharistie. Et elle est préparée justement à accueillir ce message du cœur de Jésus. Et entre autres, cette nouvelle fête dans l'Église qui est la fête du Sacré-Cœur, qui est en lien, en réparation pour tous les sacrilèges, toutes les indifférences, les ingratitudes à l'égard de l'Eucharistie. Il y avait déjà une fête de l'Eucharistie avec le Jeudi Saint, il y en a une autre avec la fête Dieu, et puis d'une certaine façon, avec le Sacré-Cœur, c'est une autre fête de l'Eucharistie. Avec le Sacré-Cœur, avec la fête du Sacré-Cœur, on met à l'honneur le Saint-Sacrement, Jésus présent dans l'Eucharistie. Marguerite Marie, donc, elle a, à l'âge de 18 ans, donc, elle reçoit cette parole de Jésus, et elle comprend très bien que Jésus est son fiancé. 18 ans. Et là, sa famille pense toujours à la marier. Mais bon, là, maintenant, elle a compris. Elle dit, il n'est pas question que je me marie. Je ne me marierai pas. Et alors, donc, la famille abandonne. Et puis, elle dit, je vais rentrer dans la communauté. Puis alors, toute la famille dit, mais si, tu vas aller voir ta tante. Il y a une tante là-bas, à Mâcon, tu vas aller dans cette communauté. Non, non, non, j'irai là où Jésus veut que j'aille. Et puis, quand elle va visiter le monastère de la Visitation de Parémonia, au premier entretien avec la sœur, elle entend cette voix intérieure de Jésus qui lui dit « C'est là que je te veux. C'est là que je te veux. » Et c'est comme ça qu'elle va rentrer à l'âge de 24 ans. Et je peux vous dire, la pression qu'elle a eue avant de rentrer au monastère, c'est que sa famille lui disait « Tu vas faire mourir ta mère si tu rentres au monastère. »
Ouais, un peu la pression morale. Mourir ta mère. Et elle, elle sait ce que ça voulait dire. Parce que c'est très bien ce que sa mère endurait depuis le moment où son mari était mort, son papa, le papa de Marguerite était mort. Elle va rentrer à l'âge de 24 ans dans le monastère, d'une façon courageuse et libre. Et libre. Et juste avant de rentrer, 2 ans avant, à l'âge de 22 ans, Marguerite va ajouter le nom de Marie, et vous comprenez pourquoi. Parce que Marie a eu une très grande histoire avec elle. Elle était là au moment du vœu à l'âge de 5 ans, elle est là au moment de la guérison. Et Jésus l'a confiée, eh bien, à Marie pour que Marie la forme selon ses desseins, selon son dessein d'amour, son plan d'amour. Que Marguerite Marie devienne sainte Marguerite Marie au monastère d'Invitation en recevant les apparitions de Jésus, en recevant cette mission, eh bien, de faire établir une nouvelle fête dans l'Église, la fête du Sacré-Cœur, et de faire aimer Jésus au Saint-Sacrement. Jésus lui avait dit « J'ai soif d'être aimé des hommes au Saint-Sacrement. J'ai soif d'être aimé des hommes au Saint-Sacrement. » Et aujourd'hui, elle continue de faire ça.

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2: Ma forteresse et mon roc, c'est toi, Seigneur. Psaume 34.

Nous vivons cette retraite sur le Sacré-Cœur, et donc nous le vivons avec ce matin Sainte Marie-Madeleine, comment nous aimons Jésus, et nous le vivons, et je vais prendre l'axe pour essayer de comprendre vraiment que les familles se détendent. On dit Sainte Marie-Madeleine, peut-être que les hommes se disent, oh, pff, Sainte Marie-Madeleine, ça ne va pas être pour moi encore ce truc-là, je suis déjà levé tôt un dimanche matin. Si, si, si, l'idée c'est de voir aussi comment ça peut nous rejoindre chacun d'entre nous. Alors je démarre avec une question justement, puisque cette Marie-Madeleine, Marie de Magdala, elle revient fortement à deux endroits dans tous les évangiles, à la croix et à la résurrection. C'est vraiment le témoin de la résurrection, c'est l'apôtre des apôtres. L'Église définit Marie-Madeleine comme l'apôtre des apôtres. Et donc nous allons, je vais vous proposer de contempler ces textes de Marie-Madeleine. Mais on m'a posé une question l'autre soir après l'enseignement sur l'onction de Béthanie. On m'a dit, mais est-ce que Marie de Béthanie, c'est Marie de Magdala? Alors j'y réponds, on n'en sait rien. On n'en sait rien, mais a priori non. Parce que dans l'évangile selon saint Jean, on précise que Marie va à Béthanie chez Marthe, Marie et Lazare, au chapitre 11, pour ressusciter Lazare. Et au chapitre 12, on voit Marie à Béthanie, Jésus dîne à Béthanie. Et donc il y a cette insistance sur Béthanie. Et quand il arrive à la croix, il dit qu'au pied de la croix se tenait Marie, mère de Jésus, et sa sœur, Marie, femme de Clopas, et Marie de Magdala. Donc s'il précise Marie de Magdala, c'est peut-être pour nous dire que ce n'est pas la Marie de Béthanie. Sinon, il aurait dit ben, Marie de Béthanie ou Marie de celle qui avait oint l'onction. Vous voyez, souvent il précise ça. Par exemple, pour saint Jean, il dit à l'évangile, Jean 21, « Jean, celui qui avait reposé sur le cœur de Jésus le dernier soir, comme pour faire des ponts. » Là, il ne fait pas de pont et d'une certaine manière, volontairement, il nous distingue cette Marie. Donc voilà, ce n'est peut-être pas la même. Mais dans l'évangile selon saint Luc, eh bien, au chapitre 7, on a un autre épisode d'une femme, pécheresse, sûrement prostituée, qui a été touchée par le Seigneur et qui va oindre aussi les pieds de Jésus. C'est au chapitre 7, verset 36, jusqu'à la fin du chapitre. Et après avoir présenté cet épisode-là, où cette femme rentre dans la scène, dans le moment où Jésus mange avec Simon, et Simon est choqué de voir ce qui se passe, il doute même de cette personne du Christ, il dit « mais en fait, si c'était un prophète, il saurait qui est cette femme, qui est celle qui le touche, et justement, il l'empêcherait de le toucher. » Et Jésus, au contraire, se laisse toucher, il y a quelque chose à apprendre dans ce geste de Jésus, de se laisser toucher. Et après, saint Luc va nous présenter tous ceux qui accompagnent Jésus, et notamment c'est là qu'il précise l'entourage féminin. Et il dit, alors mesdames, c'est pas très valorisant, ça veut pas dire que toutes les femmes étaient dans cette situation-là, mais au moins ça montre que tout le monde peut s'approcher de Jésus. Les 12 étaient avec lui, et quelques femmes qui avaient été guéries d'esprits malins et de maladies. Alors tous ceux qui se sentent bien portantes parmi vous, vous pouvez dire, c'est pas pour moi. Mais peut-être qu'au fond, il y a aussi un enseignement de se dire, mais en fait, Jésus, il vient pour les malades et pas pour les bien portants. Il le dit dans l'évangile quand il appelle Matthieu. Et qu'au fond, si on découvre, c'est ce que je vais vous prendre dans un premier temps, eh bien, qu'il y a quelques maladies, c'est pas grave. Jésus vient nous rejoindre aussi dans nos maladies. Et là, il dit, la première qu'il cite, c'est Marie, dite de Magdala, de laquelle étaient sortis sept démons. Derrière sept démons, il y a plusieurs commentaires qui disent ces sept démons, ça représente les vices de lesquels le Seigneur libère Marie de Magdala de ses vices. Donc je vais parcourir les trois scènes de l'Évangile, trois parties, plus ou moins longues, avec le temps qui m'est donné. Et on va recommencer par Marie, la pécheresse pardonnée, dans l'Évangile de saint Luc, au chapitre 7, verset 36, à la fin de l'Évangile, fin du chapitre, verset 50. Je vais vous relire un court extrait. Voici une femme pécheresse qui se trouvait dans la ville, ayant su qu'il était à table dans la maison du pharisien. Elle apporta un vase d'albâtre plein de parfums et se tint derrière, aux pieds de Jésus. Elle pleurait, et bientôt elle lui mouilla les pieds de ses larmes, puis les essuya avec ses cheveux, les baisa et les oignit de parfums. Le pharisien qui l'avait invité, voyant cela, dit en lui-même, « Si cet homme était un prophète, il connaîtrait qui et de quelle espèce est la femme qui le touche. Il connaîtrait que c'est une pécheresse. » Et Jésus va prendre la parabole
celui qui a beaucoup aimé montre beaucoup d'amour, celui qui a reçu peu d'amour montre peu d'amour. Enfin, pardon, je vais prendre la texte, ce sera plus facile. Celui à qui on pardonne peu aime peu, et celui qui a de nombreux péchés, à qui les nombreux péchés ont été pardonnés, eh bien, manifeste beaucoup d'amour. Il va interpeller Simon en lui disant, tu vois cette femme, elle, toi tu ne m'as pas lavé les pieds, elle, elle les a mouillés de ses larmes et les a essuyés avec ses cheveux. Tu ne m'as pas donné de baiser, mais elle, depuis que je suis entré, elle n'a point cessé de me baiser les pieds. Tu n'as point versé d'huile sur ma tête, mais elle, elle a versé du parfum sur mes pieds. Alors cette Marie de Magdala, en tout cas on ne sait pas qui est cette femme, mais je me permets de prendre quand même cet axe, puisque justement Marie de Magdala est définie comme celle qui a été libérée de sept démons, et en complément un peu de ce qu'on a vu jeudi soir, eh bien Marie de Magdala va manifester une grande liberté. Il faut être audacieuse pour être connue de tout le village, et notamment mise à l'écart, et oser venir s'approcher de Jésus. Et faut être libre aussi pour Jésus. Hein. Je ne sais pas, vous messieurs, si vous êtes déjà laissé approcher pour vous laver les pieds, pour qu'on pleure sur vos pieds, qu'on essuie avec une femme, essuie vos pieds avec des cheveux. Moi, personnellement, je ne sais pas, je serais pas très à l'aise. Vous voyez, mais c'est impressionnant cette scène. En fait, c'est surréaliste comme scène, que Jésus se laisse faire comme cela. Ça peut nous choquer, ça nous choquerait encore aujourd'hui. Vous imaginez le curé de votre paroisse? Une femme arrive pendant la messe, commence à embrasser ses pieds et tout ça, vous dites, oh là là, il y a encore une histoire louche derrière. Voilà, on peut se poser plein de questions. Hein. Voilà, Jésus lui a fait miséricorde et elle reconnaît cette grande miséricorde. Et autant Marie, à l'onction de Béthanie, on présente davantage justement, pourquoi Marie fait ce grand parfum? Ben, peut-être simplement déjà parce que Jésus a ressuscité son frère Lazare. Et Jésus dit, c'est pour mon ensevelissement qu'elle fait ce geste-là. Ici, on a vraiment un geste pour l'amour, pour le pardon du Seigneur, la miséricorde que Dieu a fait à cette femme. Et elle pleure, et elle n'hésite pas à pleurer devant le Seigneur. Et comment nous n'hésitons pas à pleurer devant le Seigneur? Comment nous versons nos larmes? Et donc, il y a cette liberté de cette femme qui s'avance, qui me rappelle un peu la Samaritaine au chapitre 4 de Saint Jean. À la fin de la Samaritaine, elle va voir les villageois et leur dit « Venez voir un homme qui a dit tout ce que j'ai fait ». Je n'en ai pas encore entendu un ce matin qui est venu me voir en disant « Bonjour, je voulais vous dire, Jésus, eh ben, je peux vous dire tout ce que j'ai fait, il me l'a pardonné. » En général, les confessions, on préfère en privé. Hein. D'ailleurs, on les préfère personnelles, d'ailleurs. Faire une expérience personnelle, on n'a pas besoin de l'étaler sur la place publique. Et dans ce récit, on ne sait pas ce qui s'est passé pour la femme. Ce que l'on voit, c'est l'amour de la femme. On n'étale pas le péché de la femme, on ne le développe pas. C'est pas très intéressant le péché. Il vous demande pas de mettre sur la place publique tous vos péchés. Par contre, ce qu'on invite à mettre sur la place publique, c'est notre grande gratitude et notre reconnaissance pour l'amour du Seigneur. Il y a dans l'expérience de Marie Magdala et dans ce premier point le fondement de toute notre vie. Et c'est un point qui me semble capital. On a toujours la tentation de tenir droit, de tenir bien. Finalement, un peu comme pour nous dire, quand j'arrive à la messe et que je dis « je confesse à Dieu », enfin, je ne sais pas pour vous, mais moi, ça ne me concerne pas. Enfin, j'ai passé une semaine où j'étais parfait. Je reconnais devant mes frères que j'ai péché. T'as péché, toi? Parce que moi, non. Hein, moi. Et d'ailleurs, je peux arriver un peu en retard parce que cette partie-là, elle ne me concerne pas trop, en fait. C'est pour les autres, quoi. Ben, en fait, non, c'est pas pour les autres, c'est pour moi. C'est quand même fort que le premier acte de la messe, c'est que les uns devant les autres, on dise tous, je reconnais que j'ai péché, en fait. Cette semaine, je n'ai pas été parfait. Hein. Vous voyez ? Et il y a un point qui est tellement important. Justement, le thème d'aujourd'hui, c'est ça va s'éclairer plus à la fin sur va dire à mes frères. Mais comment on le dit nous-mêmes aujourd'hui, en fait ? Déjà, ce texte fondateur est peut-être le plus grand signe que Marie-Madeleine a à nous transmettre. En fait, je suis une femme pécheresse et Dieu m'a libéré de mon péché. Vous voyez ? Et c'est ça dont je suis témoin. Quand vous regardez Marguerite Marie, qui a eu la chance de naître le jour de la Sainte Marie-Madeleine, qui sont assez liées, elle ne dit pas « Regardez, je suis une femme extraordinaire ». Sans cesse, elle dit, et ça nous choque de temps en temps, « Mais je suis indigne, je ne suis rien, je ne suis qu'une criminelle ». Alors, criminelle, c'est un vocabulaire de l'époque. Mais en fait, il y a une réalité. C'est que Dieu est et que je ne suis pas. C'est le grand témoignage de Jean-Baptiste.
Qui es-tu ? Je ne suis pas. Je ne suis pas parce que Dieu est. Dieu est, je suis. Et moi, je ne suis pas. Je ne suis pas grand-chose. Mais Dieu fait de moi quelqu'un. Et voyez, pour un monde qui ne connaît peut-être pas Dieu, l'importance d'arriver et de se dire pas « Ah bah tiens, voilà un inconnu, un étranger, bienvenue dans le club des pauvres types, quoi. » Ici, il n'y a que des gars qui ne sont pas grand-chose, mais qui se laissent transformer par le Christ. Alors, chers amis, chères familles, chers couples, vous voyez comment cet aspect-là n'est pas seulement dans l'Église, il rejoint notre vie quotidienne. Comment, dans nos maisons, en fait, nous nous présentons non pas comme celui qui est, mais celui qui n'est pas. Ah bah, t'as encore foiré ce truc-là. Pardon, ça parle pas comme ça, et puis en plus, dans une basilique comme ça. Voyez, ne jugez pas vos frères, nous ne sommes pas là pour juger, mais pour sauver. Bah, tu t'es planté, mais écoute, moi aussi, je me suis planté largement. Et tu es mon aide assortie, nous sommes une aide assortie, nous entraînons pour nous relever, parce qu'en fond, on a du mal à avancer là-dessus. T'as du mal, mais moi aussi j'ai du mal. Et c'est sûr qu'avec le temps, avec « Ah, ça fait 20 fois, combien de fois dois-je pardonner ?»« Ah, jusqu'à combien de fois ?»« Jusqu'à 7 fois, dit Pierre, 7 !»« Bah, pas 7, 70 fois 7 fois. » »« Ah mince, moi j'avais calculé 7, moi. J'étais à 5, il restait 2 chances pour elle. » Et là, tu multiplies ça par 70 fois. Et on sait que ces chiffres... Alors, il y en a peut-être qui calculent parmi vous, là, ils sont en train de dire « Alors moi, j'ai calculé 7 fois 70, 490. Depuis 25 ans qu'on est mariés, j'en suis à 454. Il me reste encore 25 possibilités. Et après, c'est bon. » Non, 7 fois 7, c'est la plénitude, c'est universel. Tu pardonneras tout le temps. Et quelle importance pour nous de venir sans cesse au sacrement de réconciliation pour entendre Dieu qui me dit « Je te pardonne » et qui me redonne la force de dire « Ma chérie, je te pardonne. Mon chéri, je te pardonne. Relève-toi, relevons-nous et avançons dans cette figure de l'aide assortie. » Deuxième aspect que je voulais dire sur ce texte, c'est que Marie va donc verser ce parfum de nard pur. Et une méditation peut dire, c'est quoi ce parfum ? Peut-être que pour cette femme pécheresse, ce parfum, c'est ce qu'elle a gagné dans son travail, on pourrait appeler ça comme ça. Vous voyez, elle vient briser ce nard. J'ai gagné ça, mais je l'ai mal acquis. Seigneur, je le verse sur tes pieds. Je te le donne, ce mal acquis. Et à travers ce point, ce parfum, ben, voilà, c'est un espace de... À la fois, elle est libre d'avancer vers le Seigneur, et à la fois, elle vit une libération. Et sur quels aspects, frères et sœurs, nous avons aussi à nous libérer de plein de choses. Peut-être de parfums de nard pur qui, en fait, nous ont rendus clairement esclaves, tristes, et qui fait que, Jésus, je reviens à toi et je veux vraiment répandre ça. Libérons-nous de ces flacons. On retrouve ça chez Zachée. Seigneur, ce que j'ai volé, je vais le rendre et je vais rendre 3 fois plus. Bienheureux vol qu'il a commis, si ça fait 3 fois plus de récompense à la fin, content. Et si vous êtes volé par quelqu'un, dites-vous, oh, peut-être que je vais en récupérer 3 fois plus au final. J'en sais rien. Mais, voyez, demandons cette grâce pour nous-mêmes d'abord, avant de regarder... Le Seigneur veut construire ce temple que nous sommes, et pour construire ce temple, il y a peut-être des choses encore à libérer dans notre maison, et très concrètement, hein, le ménage du printemps est passé, mais il y a peut-être encore se dire, mais ça, ce petit truc-là, auquel je suis attaché, et puis j'ose pas l'enlever, et tout ça, mais en fait, non. Ça me rend esclave, ça me détourne du bon Dieu. Je voudrais terminer ce point avec une remarque du prochain recteur de Paray-le-Monial. Je lui lance une perche pour que vous l'accueilliez joyeusement. Qui, dans une retraite qu'il a donnée, que j'écoutais il y a quelques jours, disait, mais en fait, soyons dans la joie pour l'homme imparfait qui vit à côté de moi, pour la femme imparfaite qui vit à côté de moi. Parce que je rêve depuis des années d'une femme parfaite. Mais je rêve de quelqu'un qui n'existe pas. Il vaut mieux se réjouir d'une femme imparfaite à côté de moi que d'une femme parfaite qui n'existe pas. Et cette conception-là, elle me semble tellement importante pour nous. Jésus, il aime Marie-Madeleine alors qu'elle est imparfaite. Jésus vous aime alors que vous êtes imparfait. Il n'attend pas de vous que vous soyez parfait pour vous aimer. On peut avoir une conception de la foi. On le voit bien même dans notre manière de chuter, de tomber dans nos péchés, nous relever. On peut avoir l'impression que Jésus est au bout de la ligne avec son chrono, et nous on court, on fait notre marathon de la vie là,
et on se casse la figure et tout ça, et on croit que Jésus est au bout en disant tac. Yuri, t'as pas couru très vite encore, hein. En fait, Jésus court avec nous. Il n'est pas au bout de la ligne, il est en train de vérifier si on a bien rempli toutes les cases. Il sait qu'on ne va pas remplir toutes les cases. Il marche avec nous, il nous relève. Allez, relève-toi, on avance. Allez, on se convertit là-dessus. Allez, on prend cet effort. Allez, je vais t'aider. Allez, on y va. Il n'a jamais dit à un apôtre, maintenant c'est fini, quoi. Ça suffit, t'en as trop fait. Vous voyez, mais ça suppose forcément cette bonne volonté, ce désir sans cesse renouvelé d'avancer. Alors du coup, frères et sœurs, quelles sont nos idées reçues? Voilà, comment nous accueillons l'autre? Comment nous acceptons l'autre imparfait? Et ce premier autre imparfait, c'est moi-même. Je ne suis pas parfaite. Je ne suis pas parfait. Et je dois accueillir l'homme que je suis. Plutôt que d'être un peu dans une rancœur sans cesse, de me dire « Ah, je ne suis pas la femme que je veux être. Ah, je ne suis pas l'homme que je veux être. » Ça ne veut pas dire « Oh, ben maintenant tu me prends comme ça. Hein. Le Père, il a dit ce matin, alors maintenant tu m'accueilles tel que je suis. » Ouais, mais enfin quand même, on va... Vous voyez, vous entendez bien, n'absolutisez pas toutes les paroles, mais donc, mais il y a quand même un chemin vraiment de, aussi de libération là-dessus. Liberté aussi par rapport à mon conjoint, par rapport à ceux qui vivent à côté de moi. Eh ben non, ce n'est pas le frère parfait que j'attendais. Et je rêve toujours d'avoir ce frère parfait. Et ce frère parfait n'existe pas. Par contre, il est imparfait, mais il existe et on va avancer ensemble. Troisième personne qui peut être bien imparfaite, dont on a une à l'heure, peut-être que l'image qu'on a de Dieu, ce Dieu parfait dont on rêve, n'existe pas. Vous avez une idée d'un Dieu parfait qui n'existe pas. Il est temps de découvrir ce Dieu qui vous semble imparfait, mais qui est vraiment. Ce Dieu parfait qui fait que vous ne pécherez jamais, n'existe pas. Dieu a accepté que nous ayons une condition d'homme. Jésus, le Dieu parfait, nous sauve. Très différent. Il me sauve de mes péchés et je veux me laisser saisir par son amour, sa miséricorde. Encore une fois, entendons bien cette parole, ça ne veut pas dire que je me complais dans mon péché. Ah, mais de toute manière, je serai toujours imparfait. Non, je travaille cette conversion sans cesse. Le Dieu qui fera que vous ne souffrirez jamais n'existe pas. Il n'existe pas ce Dieu-là. Le Dieu qui fait que vous n'aurez jamais de problème, que vous ne serez jamais licencié, que vos enfants seront toujours calmes et tranquilles à la messe, pour ne se limiter qu'à la messe. Ce Dieu-là, à ceux qui n'ont pas d'enfants, n'existe pas. Ceux qui viennent à la messe en disant « Pourquoi cet enfant, il pleure ?» Alors, entre parenthèses, si des fois il pleure trop, il peut sortir 3 minutes. Hein. C'est pas grave, surtout ici, ça résonne beaucoup. Et surtout, ne pas aller derrière, parce que c'est là que ça porte le plus. Des fois, on se camoufle, « Ouh là là, là là, on va se cacher, puis là, c'est là que ça... » Vous voyez, mais c'est pas grave ça. Mais c'est pas grave qu'un enfant pleure. Vous voyez, mais on dit ah, ça n'existe pas ça. Par contre, quel est le vrai Dieu auquel nous nous approchons, que nous devons découvrir. Voilà. Premier point, Marie-Madeleine, qui vient humblement reconnaissant son péché devant le Seigneur. Et je crois vraiment que c'est un témoignage fort. J'étais touché l'autre soir, sœur Beata l'a dit, et je voudrais terminer en insistant là-dessus, quand elle dit mais. Qu'est-ce que, vous voyez, elle montre à l'onction de Béthanie ce lien entre Judas et Marie. Marie va faire l'onction de Béthanie, va verser un parfum de nard pur, et elle se pose la question, mais pourquoi est-ce qu'elle a versé un tel parfum? Alors je viens de vous donner une possibilité, le fait que son frère soit ressuscité et tout ça, l'amour qu'elle a pour Jésus tout simplement. Jésus a transformé sa vie, mais sœur Béata faisait un lien comme avec cet évangile de la pécheresse en fait. Vous voyez, eh bien, elle disait à un moment, mais Judas s'est enfermé. Alors que Judas aurait très bien le témoignage de celle qui verse le parfum et de dire « Mais Judas, t'as vu le chemin que j'ai parcouru? T'as vu où j'étais? T'as vu ce que Jésus a fait pour moi? Et donc toi, Judas, si aujourd'hui ton cœur est sec, si t'as l'impression d'être loin du bon Dieu, mais tu as une porte ouverte là, il l'a fait pour moi, il peut le faire pour toi. Ce témoignage de Marie, va, dis à tes frères, et bien ce témoignage-là, combien d'entre nous on en a besoin ? Encourageons-nous là-dessus de temps en temps, plutôt que d'en s'encourager à se dire « T'es pas parfaite, mais moi, je te promets, je suis bien avancé. » Ça sert à rien, ça. Ça me décourage. Par contre, t'es pas parfaite, ben moi non plus, mais tu vois, j'ai vécu ça il y a un moment. Et ben, nous, on est mariés depuis 30 ans, mais je te promets que les 15 ans de mariage, c'était chaud. Ouh là là, je vais surtout pas leur dire que c'était chaud, les 15 ans de mariage. Mais si, il faut leur dire aux jeunes couples qui ont 15 ans de mariage que c'était compliqué d'avoir 2 enfants et en même temps d'avoir une vie de couple et de se renouveler. C'était chaud, cette période-là.
Eh bien, j'ai besoin que les anciens me donnent ça pour m'encourager, pour me dire, ah ben vous êtes là à 30 ans maintenant, ben, il y a de l'espérance en fait. Voyez? Voilà, je m'arrête là. Parce que sinon je m'emporte, et puis après les gens vont arriver pour la messe et dire c'est quoi ce bazar, quoi, on n'a pas fini. Alors, deuxième point, deuxième geste, Marie au pied de la croix, c'est très bref, hein, on ne nous dit rien de ce qu'elle a fait au pied de la croix. Mais on nous dit juste qu'au pied de la croix, si je prends Saint Jean, près de la croix de Jésus se tenait sa mère et la sœur de sa mère, Marie, femme de Clopas, et Marie de Magdala. Voilà, elle est au pied de la croix. Elle est au pied de la croix, alors que tous ceux qui ont été guéris, tous les autres n'ont pas osé, à part quelques femmes, merci mesdames, et Jean qui a osé s'avancer au pied de la croix. Et Marie, bien sûr. Voyez, et donc là, il y a encore une autre liberté de Marie-Madeleine. Et une liberté qui peut nous rejoindre aussi à nous aujourd'hui. Est-ce que je m'affiche au pied de la croix alors que Jésus est en train de mourir et que je vous rappelle qu'on cherchait quand même tous ses disciples, prêts à les arrêter aussi? Eh bien, aujourd'hui, il y a peut-être des moments où je vais être comme Marie-Madeleine, je vais prendre risque de m'avancer au pied de la croix et d'afficher que je suis disciple de Jésus. Et même si je crains qu'on me crucifie avec le Christ. Eh bien, au boulot, il y a certains lieux, il y a certaines choses sur lesquelles je rigole pas, par exemple. Je rentre pas dans ce jeu-là. Et je suis peut-être un peu crucifié là-dessus. Vous voyez, on va se rire de moi, on va me moquer, on peut me mettre à l'écart. Parce que je m'affiche clairement, en fait, même sans dire Jésus, je m'affiche clairement que dans ma manière de vivre, je reconnais la puissance de la croix et c'est ça qui me sauve. Et donc je me laisse habiter par cela. Aimer Jésus jusqu'à s'approcher de sa croix, assumer son héritage de foi et tout ce qui va avec. Je reconnais que je suis chrétien et je trouve ma joie dans la croix du Seigneur. Deuxième aspect sur le pied d'être avec Marie au pied de la croix, je vais prendre un texte de Sainte Mechtilde. Sainte Mechtilde, c'est une voyante qui, comme Marguerite Marie, mais 3 siècles avant, a été touchée par l'amour du Seigneur, a reposé sur son cœur et elle discute, je ne sais pas vous, mais elle est comme Marguerite Marie, elle parle avec Jésus tout le temps, quoi. Et donc elle médite sur Marie-Madeleine au pied de la croix et on dit, mais qu'est-ce qu'elle a vécu, Marie-Madeleine, en fait, au pied de la croix? Et Jésus lui dit, bah oui, demandez au Seigneur, il vous dira peut-être pareil. On ne nous explique pas exactement comment il lui dit. Alors, il n'a pas écrit un texto, elle n'a pas entendu une voix, elle n'a pas reçu un mail. C'est passé à travers elle. Elle a dû se poser la question, est-ce que c'est moi ou est-ce que c'est Dieu qui me parle? Elle l'a écrit et puis après, elle a décanté dans la prière. Puis après, on vérifie avec le temps. Je vous lis ce texte. Forcément, hein, c'est du XIIIe siècle. C'est pas très récent comme vocabulaire, mais ça peut nous apporter. Ô très doux Jésus, enseignez-moi comment je dois vous louer en votre amante, donc avec Marie-Madeleine. Comment je peux vous louer avec Marie-Madeleine? Et Jésus répond, loue-moi par les 5 blessures que l'amour lui a faites pendant ma passion. Donc Marie-Madeleine, au pied de la croix, elle aussi est blessée, et elle est blessée 5 fois. Comme j'étais suspendu à la croix et prêt d'expirer, voyant la mort fermer ses yeux qui s'étaient si souvent abaissés sur elle avec miséricorde, elle eut le cœur percé comme d'une flèche. Jésus a baissé son regard sur elle et le regard de Jésus se ferme maintenant. Elle a le cœur percé d'une flèche. Et quand la mort s'approche de mes oreilles, qui s'étaient tant de fois prêtées à ses prières, son cœur ému de compassion reçut une nouvelle blessure, d'autant plus profonde qu'elle était alors témoin de la peine et des larmes de ma mère, tendrement aimée à cause de moi. Les blessures de Marie-Madeleine, petit à petit, vous voyez, les yeux du Christ, les oreilles du Christ, comment les sens, elle qui était, qu'on imagine, bien marquée par les sens, comment ces sens ont été purifiés par le Christ, comment le regard du Christ a posé sur elle, le Christ l'a écoutée, et comment finalement ces sens sont habités et viennent toucher son cœur. Puis, quand elle vit mes lèvres, qui avaient prononcé pour elle tant de douces paroles afin de la consoler et de l'instruire, et spécialement ces mots « Ta foi t'a sauvé, va en paix », quand elle vit ses lèvres pâles et closes dans l'immutabilité de la mort, elle fut encore transpercée par le glaive. Lorsqu'elle vit mon cœur, qui enflammait le sien davantage à chacune de ses rencontres avec moi, quand elle le vit ouvert par la lance, l'amour lui fit encore une insondable blessure. Enfin, quand elle me contempla, moi, sa vie, sa joie et tout son bien,
sans qui elle pensait ne pouvoir vivre, quand elle me vit mort et mis au tombeau, son âme, sous l'effort de son amour, sembla, pour ainsi dire, s'anéantir dans cette ineffable douleur. Derrière ce texte, vous voyez des blessures de Marie-Madeleine au pied de la croix, qui est blessée et qui se laisse saisir par toute la corporéité du Christ, dans ses sens, ses yeux, ses oreilles, ses lèvres, son cœur, sa vie même, tout son être. Comment nous nous laissons rejoindre dans tout notre être, dans nos yeux, dans nos oreilles. La liturgie, souvent, elle nous aide, elle rejoint tout. Vous voyez ici, nos yeux, ils en prennent plein, les oreilles, alors des fois c'est un peu compliqué, ça sonne, mais si on faisait comme les moines au Moyen-Âge, ça sonnerait encore merveilleusement. Vous voyez, tous nos sens sont habités. Comment nous nous laissons rejoindre aussi dans tous nos sens? Et comment nous aimons Jésus dans tous nos sens? J'anticipe un peu, mais pour les couples et la famille, vous voyez, cet amour du Christ et de l'Église, dont saint Paul nous dit, hein, comment le Christ, l'homme et femme, l'époux doit aimer sa femme comme le Christ a aimé l'Église. Hein, donc on nous invite à, souvent on dit, le couple, vous allez être modèle pour nous, vous allez nous aider à voir comment Dieu a aimé l'Église. Mais on peut le prendre en sens inverse. Et vous pouvez prendre une vie de saint, d'une consacrée comme Marie-Madeleine ou d'autres, pour dire, mais l'amour qu'il y a eu entre Jésus et ses femmes est un modèle sur la manière dont je dois aimer mon mari, puisque je suis à l'image du Christ et de l'Église. Donc je dois rentrer dans ce chemin-là, comment? Et en fait, des fois, on se dit, c'est très sponsal, hein, c'est le cantique des cantiques. Vous voyez comment, Jésus, apprends-moi à aimer ma femme, comme toi tu as aimé l'Église. Avec mes yeux, avec mes lèvres, avec mon oreille, avec mon cœur, avec tout mon être. Se laisser saisir comme Marie, comme Jésus qui se livre sur la croix, et comme Marie qui répond à cet amour, et qui répond aussi dans le fait d'être blessée dans son cœur. Des fois, je suis blessé dans mon cœur, ouais. Ça, c'est pas un péché. Hein. Voilà. Et ça fait partie de ma vie, et Seigneur, dans cette blessure, je suis touché. Et voilà. Je pense par exemple à nos frères qui sont veufs ou veuves. Voilà, après des années de vie avec mon conjoint, peut-être que je vis comme Marie-Madeleine vit ce départ du Christ. Oh, transpercement intérieur. Et je vais cacher ça? Non. Comme Marie, comme on dit, hein, pleurer comme une Madeleine, j'accepte de pleurer comme une Madeleine. Pleurer comme une Madeleine, c'est pas lié au gâteau, hein. C'est lié à Marie-Madeleine. Hein. Non, parce que peut-être que dans quelques années, la société va nous changer l'expression. Pleurer comme une brioche, pour pas. C'est trop affectif de dire pleurer comme une Madeleine. Mais voilà, on ne sait pas, ça pourrait arriver. Mais pour l'instant, pleurer comme une Madeleine, c'est lié à Marie-Madeleine. Alors vous voyez, sur ce chemin de la croix, nous laisser saisir avec Marie-Madeleine, voir le grandeur et la courage de cette femme aussi qui ose s'avancer. Et peut-être, encore dernier point pour nous, comment nous osons nous avancer près de la croix? Dans nos vies de couple, il y a des moments, c'est une croix. Hein. Il y a des choses, c'est compliqué. Hein. Souvenez-vous, dans le rituel du mariage, en tout cas en Orient, des fois on le propose, c'est au moment de l'échange des consentements, on propose aux époux de mettre une croix entre leurs mains. C'est ce qu'ils font en Orient. Et ils échangent leur consentement avec une croix. La croix sera au cœur de leur vie. Et on le sait au départ. Sauf qu'au début, on le sait théoriquement, alors ça nous fait pas mal du tout. Puis tout d'un coup, on voit que c'est quand même concret. C'est un peu plus compliqué. Mais il y a un geste très fort, c'est de se dire que cette croix, en fait, si on se lâche la main l'un l'autre, cette croix, elle tombe. Et donc, d'accepter d'être vigilant et en même temps de prendre le temps de poser ces croix et qui vont peut-être le lieu d'une blessure, mais aussi le lieu d'un plus grand amour, sûrement. Troisième et dernière partie, la résurrection. La résurrection, donc dans Saint Jean chapitre 20, avec Marie-Madeleine, a deux parties. Le premier jour de la semaine, Marie de Magdala se rendit au sépulcre dès le matin, comme il faisait encore obscur, et elle vit que la pierre était ôtée du sépulcre. Elle courut vers Simon-Pierre et vers l'autre disciple que Jésus aimait, et leur dit, ils ont enlevé du sépulcre le Seigneur, et nous ne savons pas où ils l'ont mis. Vous voyez, il y a un amour de Marie-Madeleine pour le Christ, et pour l'Église qui est le corps du Christ. Elle ne joue pas en freelance. Moi, je suis allé au tombeau tôt, et moi, j'ai vu que Jésus n'était pas là. Et vous, vous n'étiez pas là, les gars, vous étiez où? Vous voyez? Comment elle va chercher les apôtres en avance ensemble? Ce souci-là de se dire, toi, tu sais, oui, moi, j'ai vu ça, mais ça aura plus de force si on avance ensemble que si je le fais tout seul.
Je ne développe pas trop cette partie, ce qui va m'intéresser, c'est la rencontre. Après, donc après, il y a Pierre et Jean qui courent au tombeau, avec ce suaire, ces linges qu'ils voient. Hein. Ceux qui ont vécu l'enseignement vendredi soir sur le Saint-Suaire, ça vous parle, parce que c'est le moment où j'ai dit stop, on arrête la conférence. Mais on poursuit, et nous, on va regarder Marie et la rencontre avec Jésus. Marie se tenait dehors, près du sépulcre, et pleurait. Comme elle pleurait, elle se baissa pour regarder dans le sépulcre, et elle vit deux anges vêtus de blanc, assis à la place où avait été couché le corps de Jésus, l'un à la tête, l'autre aux pieds. Ils lui dirent, « Femme, pourquoi pleures-tu ? » ?»« Parce qu'ils ont enlevé mon Seigneur, je ne sais pas où ils l'ont mis. » Elle se retourna, elle vit Jésus debout, mais ne savait pas que c'était Jésus. Jésus lui dit, « Femme, pourquoi pleures-tu ? Qui cherches-tu ? » Elle, pensant que c'était le jardinier, lui dit, « Seigneur, si c'est toi qui l'as emporté, dis-moi où tu l'as mis et je le prendrai. » Jésus lui dit, « Marie. » Elle se retourna et lui dit en hébreu, « Rabouni, c'est-à-dire maître. » Jésus lui dit, « Ne me touche pas, car je ne suis pas encore monté vers mon Père. Mais va trouver mes frères et dis-leur que je monte vers mon Père et votre Père, vers mon Dieu et votre Dieu. » Marie de Magdala alla annoncer aux disciples qu'elle avait vu le Seigneur et qu'il lui avait dit ces choses. Saint Ignace très vite a dit, sûrement que Jésus est apparu à la Vierge avant d'être apparu à Marie-Madeleine. Ce n'est pas le témoignage de l'Évangile. On peut quand même tous être outrés, quand même avoir choisi Marie de Magdala comme première témoin de la résurrection. Enfin, moi, je ne sais pas, j'aurais choisi Saint Jean, il était au pied de la croix, et puis en plus, il est... Saint Jean, ça donne, quoi, c'est quand même... C'est le gars, on ne le voit pas souvent pécher dans l'Évangile, quoi. Et Jésus choisit Marie de Magdala. Ça doit bousculer beaucoup nos codes hein, sur notre compréhension de l'Église, comme je le disais tout à l'heure, sur l'Église faite de pécheurs. Mais dans ce texte, dans cette rencontre, il y a d'abord le cantique des cantiques. C'est vraiment une... On a l'impression de retrouver cela. Je voudrais vous citer quelques versets du chapitre 3 du cantique des cantiques. « Sur ma couche, pendant les nuits, j'ai cherché celui que mon cœur aime. Je l'ai cherché, je ne l'ai pas trouvé. Je me lèverai et je ferai le tour de la ville. » Dans les rues et sur les places, je chercherai celui que mon cœur aime. Je l'ai cherché et je ne l'ai point trouvé. Les gardes qui font la ronde dans la ville m'ont rencontré. Avez-vous vu celui que mon cœur aime ? Les gardes, c'est les anges dans le tombeau. À peine les avais-je passés que j'ai trouvé celui que mon cœur aime. Je l'ai saisi et je ne l'ai point lâché jusqu'à ce que je l'ai amené dans la maison de ma mère. Dans le lieu de nos amours. Je ne sais pas le dernier verset, mais je crois que c'est plus ou moins ça. Cantique des Cantiques, chapitre 3. Alors pour ceux qui viennent souvent à Paris, on a souvent parlé de ce texte-là par rapport à Marguerite-Marie, Marie-Madeleine, cette rencontre de Jésus, cet amour de Jésus. Mais comment ce texte-là, cette rencontre avec Jésus, doit être un enseignement fondamental pour notre vie conjugale ? Eh bien, sur ma couche, je n'ai pas trouvé celui que mon cœur aime. D'abord, je le rappelle, messieurs, mesdames, n'hésitez pas à présenter votre mari en disant « Bonjour, je te présente celui que mon cœur aime. » Et messieurs, faites pareil, je te présente celle que mon cœur aime. Et si des fois ça sonne un peu faux, eh bien courez, travaillez, œuvrez pour que ça redevienne vrai. Et peut-être prenez le temps de vous revoir et de dire « Mais en fait, là en ce moment c'est chaud, il faut qu'on parle. » Il y a des moments, ce sera par des gestes de tendresse, et des moments, ce sera par des paroles, pour retrouver celui que mon cœur aime. Ce qui est très fort, c'est comme pour Marie-Madeleine, ça ne se passe pas en une fois, ça y est, hop, ah ça y est, j'ai trouvé. C'est dur, ça peut être long, ça peut prendre du temps. Il y a des moments dans la vie spirituelle, c'est pareil, ça prend du temps. On n'est pas tout de suite, il y a des religieuses dans les monastères, elles ne perçoivent pas la présence du Seigneur depuis des années. Alors, chers amis qui êtes mariés, vous êtes côte à côte avec votre mari de temps en temps et des fois, vous n'êtes pas en phase. Et c'est dur. Et d'une certaine manière, c'est un devoir pour vous d'être en phase et de vous mettre en phase pour ceux, pour ces sœurs, par exemple. Elles savent qu'elles doivent offrir ça. Les nuits de la foi, ça existe dans la vie spirituelle. Ça peut exister aussi dans une vie de couple. Comment on va passer ça ? Et ça va peut-être prendre du temps. Et voilà, ça ne veut pas dire que mon cœur t'aime pas, je t'aime, mais là il y a des blessures et ça prend du temps. Mais on va travailler, on va consolider. Et là on est dans une société qui vous dit tout de suite, mais arrête quoi, pars tout de suite.
Ça fait 15 jours qu'il t'a pas dit bonjour. Eh ben, change de vie. Ben non, vous le savez mieux que moi, puisque vous êtes marié, moi je le suis pas. Je chercherai celui que mon cœur aime. Je l'ai cherché, je ne l'ai point trouvé. Les gardes l'ont vu. Elle ne s'est pas arrêtée aux gardes. Et Marie-Madeleine ne s'est pas arrêtée aux anges. Ce n'est pas les anges qui nous intéressent pour nous dans la vie spirituelle, c'est Jésus. Et ce n'est pas les gardes qui m'intéressent, c'est mon époux. Et donc, elle poursuit, et après, finale extraordinaire, je l'ai trouvé, il y a des moments où on se retrouve, je l'ai saisi, et je ne le lâcherai pas. Je ne le lâcherai pas. Vous voyez, frères, c'est hyper puissant ce texte-là. Bon, bref, méditez. Cantique 3. Donc, rentrez dans ce chemin, et j'insiste vraiment sur rapport, vous voyez, j'aime bien dire des fois, ici, quand on présente le message de Paray, à ceux aux couples qui sont là, aux hommes de dire, mais messieurs, utilisez les paroles de Jésus pour Marguerite Marie. Bon, vous n'êtes pas obligé d'utiliser la parole où il dit, je t'ai choisi comme un abîme d'indignité et d'ignorance. Celle-là, non. Mais les autres, oui. Mon cœur est passionné d'amour pour les hommes et pour toi en particulier. Enfin, mon cœur est passionné d'amour pour toi en particulier. Restez concentré sur votre épouse. Vous voyez ? Mon cœur est passionné d'amour pour toi. Comment on creuse ça ? Comment on développe ça ? Vous voyez ? Reprenez ce chemin-là. Et là, particulièrement, il y a quand même une expérience nouvelle pour Marie-Madeleine, plutôt spirituelle. Là, tu vas devoir me lâcher. Ne me touche pas. Ne me touche pas, dit Jésus. Tu as vécu une autre... Tu dois avancer dans ta relation avec moi. Vous voyez ? Il y a peut-être aussi des choses pour nous à méditer sur le fait que notre amour grandit et évolue. Là, Marie-Madeleine, elle va devoir vivre dans une vie avec le Christ qui va monter au ciel quand même. Ce sera plus pareil. Mais comment on intègre les chemins, les étapes spirituelles ? Ah ben oui, on ne s'aime pas comme quand on s'aimait le premier jour de nos noces. On ne vit pas cet amour de la même manière. Et cet amour demeure et de plus en plus grand. Et Marie-Madeleine continue à grandir dans cet amour. Deuxième aspect dans cette résurrection, c'est « va dire à mes frères ». Va dire à mes frères. À la fois rencontre avec le Seigneur, expérience du Seigneur ressuscité, et puis va dire mes frères. Et derrière ce va dire à mes frères, il y a ce oser cette parole. Vous savez, dans la vie de Marguerite Marie, il y a eu le moment difficile où Jésus lui a dit, maintenant tu vas annoncer à tes sœurs. Il y a des sœurs, il faut que tu leur

va voir sa supérieure en espérant que sa supérieure lui dise non, non, dites pas ça. Sa supérieure lui dit si, si, vous allez le faire. Et elle résiste encore, elle dit non, non, non, je ne vais pas le faire. Et Jésus lui dit, puisque tu n'as pas voulu le dire en privé, aux sœurs concernées, tu vas le dire devant tout le monde. Et donc elle résiste encore plus, mais elle se sent mal, physiquement mal. Alors les sœurs essaient de la prendre, on va voir la supérieure. Pas de chance, cette fois-ci, la supérieure est malade et à l'infirmerie. Ça veut dire qu'elle va être devant toute la communauté sans le soutien de la supérieure. Et là, elle va devoir dire, bah, Seigneur, je me livre pour réparer toutes les injures et tout le manque de charité qu'il y a dans notre communauté. Et ça ne va pas être très bien reçu. Mais cette parole va faire son œuvre et après 24, après une nuit, qui va être une nuit un peu horrible pour Marguerite Marie, eh bien Jésus revient le lendemain en lui disant, ça y est, la paix est restaurée dans cette communauté. Les sœurs vont finalement se dire, peut-être qu'elle avait raison, il faut qu'on se convertisse et on va se confesser. Et demain, comme on doit renouveler nos vœux, eh bien voilà, il faut reprendre ça. Vous voyez, mais c'était une épreuve horrible pour Marguerite Marie. Et Marie-Madeleine, qui est-elle pour aller oser la parole? Alors, je voulais vous dire des choses, mais je crois que le timing avance trop. Quelques exhortations de Marguerite Marie qui s'adressent aux familles, qui s'adressent aux prêtres, aux religieux, aux religieuses, qui s'adressent aux missionnaires en disant, mais en fait, pour les personnes séculières, je prendrai juste cette partie-là, elles trouveront par le moyen de cette aimable dévotion tous les secours nécessaires à leur état, la paix dans leur famille, le soulagement dans leurs travaux. C'est pas un nouveau gris-gris spirituel qui fait que ça marche comme ça. Aimer avec le cœur de Jésus, mettre le cœur de Jésus dans nos familles, c'est d'avoir un cœur transpercé, mais de s'appuyer sur le cœur de Jésus pour transformer ça, de prendre les moyens objectifs, comme Marguerite, comme Marie-Madeleine, comme Marguerite-Marie, sa volonté, et efficacement de mettre en œuvre cela. Et comme on se sent faible et on se reconnaît faible, de demander aussi au Seigneur de nous apporter son secours dans ce chemin-là. Et elles recevront les bénédictions du ciel dans leurs entreprises, la consolation dans leur misère. C'est proprement dans ce sacré cœur qu'elles trouveront un lieu de refuge pendant toute leur vie et principalement à l'heure de la mort. Ah, qu'il est doux de mourir après avoir eu une tendre et constante dévotion au cœur de Jésus. Mais elle refait la même chose pour les autres vocations, l'importance d'entrer dans ce chemin. Sur ces histoires-là, ce que j'aurais à vous dire, frères et sœurs, et peut-être aux familles particulièrement, c'est de, un, d'oser la parole, et deux, d'accepter que tout de suite, ce ne soit pas forcément reconnu. Peut-être que spontanément, ça ne va pas tout de suite marcher. Ah, mais ben, on va persévérer. Hein. Le Sacré-Cœur n'a pas été accepté dans l'Église avant, enfin reconnu comme fête universelle de l'Église 150 ans plus tard. Alors vous me dites, non, moi je n'ai pas 150 ans. Hein. Mais voilà, ça peut prendre du temps, il faut peut-être y revenir à plusieurs fois. Je m'arrête là sur va dire à mes frères. Mais vous voyez, je voudrais conclure en vous disant que Marguerite Marie, Marie-Madeleine, pardon, et Marguerite Marie aussi d'ailleurs. Voyez, ce va dire à mes frères, il est dans toute sa vie. Et il est d'abord dans ce témoignage de la miséricorde reçue et de la miséricorde que l'on peut avoir les uns pour les autres. Voyez, je me suis demandé un peu comment ils vivaient les apôtres entre eux. Dans le livre, il y a un roman sur Saint Marc qui est sorti par Jean-Philippe Fabre, un exégète. Et il commence, je ne vais pas spoiler tout le livre parce que je n'ai pas lu la fin, donc je ne peux pas encore vous raconter la fin du bouquin. Mais au début, il nous présente Marc, Saint Marc. Et il nous dit, en fait, Saint Marc, il a du mal à suivre Jésus. J'ai de la chance, les cloches sonnent. Il a du, la chance, il a du mal à suivre Jésus. Pourquoi? Parce qu'il y a sa blessure en lui. Et sa blessure, c'est quoi? C'est que Saint Marc, c'est celui, vous savez, ce jeune homme qui s'en va tout nu la nuit de l'agonie avec son drap. Il s'enfuit, il a fui, il a pas, et il dit, mais c'est pas possible, comment puis-je avancer? Et à un moment, il y a un des apôtres qui vient le voir et qui lui dit, mais tu sais, on a tous notre faille. On a tous notre faille, donc avance et ne reste pas sur ta faille, avance avec ta blessure. Je ne l'ai pas là, il est dans mon sac, pardon, j'ai oublié. Hier soir, on a eu une veillée avec des flambeaux. J'avais un petit cierge, il était cassé en bas. Mon cierge était cassé. Ça pas, il était cassé depuis le début d'ailleurs, je tiens à le signaler. Et ça n'a pas empêché qu'il brûle et qu'il se consomme, et qu'il se consume, pardon. Voyez, on peut être cassé un peu, ça ne nous empêche pas de brûler. Ça ne nous empêchera pas de mettre le feu. Donc ça nous, que ça nous, voilà, qu'on puisse s'encourager là-dessus. J'hésite entre deux textes. En fait, la vie de Marie-Madeleine, elle ne s'arrête pas là. Et Marguerite Marie va écrire

une méditation sur la vie de Marie-Madeleine après la Passion. Je vais vous le relire simplement. Il nous faut, mes très aimées sœurs, imiter Sainte Madeleine en cette sorte. Premièrement, il nous faut convertir du péché à la grâce, et de nous-mêmes à Dieu, et de l'amour propre à l'amour divin. Si nous pouvions aimer comme Jésus aime, ça ferait du bien. Sortir notre amour propre pour arriver à l'amour divin. Marie-Madeleine a quitté le monde pour faire pénitence en s'embarquant sur la mer calme de la Sainte Religion, pour y voguer à la faveur du vent de l'esprit de pénitence. Jésus sera notre pilote, comme il a été le sien, si nous le cherchons pour l'amour de lui-même, comme elle l'a cherché. N'hésitez pas, chère famille, à chercher Jésus, à le mettre au centre de votre vie, et à le mettre comme pilote de votre barque. Marie-Madeleine, ça l'a caché au désert de la Sainte-Baume. De même, il nous faut souvent retirer dans le désert de notre cœur pour en chasser les bêtes venimeuses qui sont notre amour propre et nos passions et mauvaises inclinations. Il y a en ce désert une très haute montagne où cette sainte monta. De même, il nous faut monter sur la montagne de la perfection qui est inaccessible sans la mortification. Pour construire notre vie de couple, la mortification, c'est il faut mourir à soi-même, c'est pas de se faire des trucs, des sévices corporels, ça n'a rien à voir avec ça. La mortification, bah, c'est qu'il faut travailler un peu sur soi, ça ne marche pas tout seul, quoi. Il faut nécessairement passer par les basses vallées de l'humilité et de l'humiliation. Il y a une grotte où la sainte se retirait. La plaie du Sacré-Cœur de notre Seigneur Jésus-Christ sera la nôtre. Il y avait dans cette grotte une pierre où elle se reposait. Le Sacré-Cœur sera le lieu de notre repos. Et comme il y a une source d'eau qui coule continuellement, il faut que l'eau de la grâce découle sans cesse dans nos âmes de cette source des eaux vives du Sacré-Cœur de Jésus. Voilà, demandons que cet amour jaillit de notre cœur aussi. Et comme ce lieu se nomme Sainte-Baume, il faut que le Saint-Amour soit le baume précieux qui répande sa bonne odeur sur tout ce que nous venons de dire et que nous voulons pratiquer, afin qu'il nous élève cette fois le jour, comme il éleva cette fidèle amante pour nous faire converser avec les anges, séparés du commerce des créatures pour jouir des amoureux entretiens de notre bien-aimé. Nous éleverons sept fois le jour notre esprit au ciel pendant cette octave pour demander au Sacré-Cœur le don de son pur amour pour nous et pour tous les cœurs capables de l'aimer et l'esprit de pénitence pour les cœurs endurcis. Avec cette exhortation de Sainte Marguerite Marie sur sa sainte patronne, Sainte Marie-Madeleine, c'était le jour de sa naissance, le 22 juillet, c'est l'avis numéro 76, pardon. Je voudrais terminer avec ces derniers mots de Marguerite Marie. Élevons notre esprit sept fois par jour. Vous me direz, mon père, j'arrive pas déjà à prier 15 minutes par jour, alors élever sept fois par jour, alors c'est vrai que c'est spécifique pour des religieuses qui vont sept fois prier l'office. Mais je voudrais vous exhorter, parce que vaut mieux mettre la barre haute et que finalement on n'en fasse que cinq, que je vous dise simplement, non mais les familles, je sais que c'est dur pour vous, arrêtez la prière. Non, vaut mieux, n'essayez pas, de toute façon ça ne va pas marcher. Je ne suis pas sûr que vous voulez que je vous dise ça. Donc je vais vous dire, essayez sept fois par jour, vous fixez sept moments. Vous allez élever votre cœur vers Dieu. Et sept moments, c'est facile à trouver. Vous vous lavez les dents combien de fois par jour? Ça fait quatre moments, parce que normalement, quand vous lavez les dents, vous êtes tout seul. Et là, vous pouvez élever votre cœur vers Dieu à ce moment-là. Vous rentrez dans votre voiture pour partir au boulot, sur votre vélo, comment? Seigneur, je ferme la porte de ma maison, j'élève mon cœur vers toi. Vous trouvez votre propre rituel. Ça ne durera pas des heures, mais ça pourra parcourir toute votre journée. Par exemple, le bénédicité en est un ou d'autres choses. Il y aura des moments plus longs et des moments plus brefs. Mais prenez ces sept petits moments par jour pour élever votre cœur vers le Seigneur, que ce soit l'Esprit Saint, le Père, le Fils, le Sacré-Cœur, la Vierge Marie. Voilà, que tous, ça nous aidera à nous élever et à laisser ce baume de l'amour de Dieu habiter notre cœur et le faire rejaillir par la suite. Je vous remercie.

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2: Si ton œil est mauvais, ton corps tout entier sera dans les ténèbres. Matthieu 6, 23.

Oui, je suis très content de vous transmettre d'abord la prière, l'affection, l'amitié des membres du foyer de Châteauneuf. Nous étions ensemble hier à la fin d'une retraite et puis aussi pour un moment entre nous plus communautaires. Et puis parmi nous, parmi vous, j'ose dire, puisque je suis arrivé seulement ce matin, il y a 8 membres du foyer de Courset dans le nord de la France. Et puis hier, dans l'après-midi, après le départ des retraitants, Je suis monté à pied chez Marthe. Ça fait du bien de marcher un peu, on a le temps de s'habiller le cœur. Et puis j'ai pu prier un assez bon moment avec elle, dans sa maison, tout simplement, mais en pensant à vous. Et m'est revenue, me revient maintenant cette parole de Marthe à une jeune fille qui traversait une assez grande difficulté. Marthe lui disait, « Ce ne sont pas mes conseils qui vous aideront, mais la prière. S'il y avait quelque chose de meilleur que la prière, notre Seigneur nous l'aurait enseigné. Or, il nous a laissé le pater, si court et si complet. Ce ne sont pas mes conseils qui vous aideront, mais la prière. S'il y avait pour nous quelque chose de meilleur que la prière, notre Seigneur nous l'aurait enseigné. Il nous a laissé le pater si court et si complet. » C'est pourquoi cet enseignement, ce témoignage est comme entouré de prières et serait une invitation à la prière. Et d'ailleurs, nous aurons à la fin, à 11h, à 11h15, nous aurons la messe. Il y a quelques mois, Christophe m'a téléphoné et puis nous avons convenu de ce point de méditation pour ce matin, maintenant. La souffrance peut-elle devenir féconde? Sur mon papier, hier, en préparant, en fin d'après-midi, après être monté chez Marthe, j'ai mis les épreuves de la vie. C'est pas autre chose que les souffrances, mais peut-être dire la même chose avec d'autres mots. Les épreuves de la vie. Dans toute vie, il y a des épreuves. Des épreuves qu'on ne prévoit pas, qui viennent à nos devants. Et puis, ce matin, j'ai pensé qu'il fallait encore élargir. Pas seulement la souffrance, oui, j'oublie pas, mais aussi, je dirais, la charge, le poids de nos responsabilités, en me disant que j'allais m'adresser à des hommes, des femmes, et qui ont aussi leurs activités, leur vie professionnelle, leurs responsabilités dans la société. C'est un aspect auquel il nous faut être attentif pour que la prière, pour que la doctrine chrétienne soit bien ouverte à tous et pas seulement à nous consacrés ou à nous qui avons déjà rencontré le Seigneur. Pensons à tous ceux qui n'ont pas encore rencontré l'amour du Seigneur. D'où ma question, le poids des responsabilités, et je crois que chacun en a des responsabilités dans sa vie quotidienne, même si elles ne sont pas très visibles des autres, même si ça ne marque pas une carte de visite. Le poids de nos responsabilités, les épreuves de la vie, la souffrance en général, peuvent-elles devenir fécondes? Peuvent-elles porter des fruits? Peuvent-elles apporter un plus? Et alors, bien sûr, lequel? Et je voudrais parler tout simplement, parce que je voudrais que tout le monde puisse accueillir ce qu'il y a du Seigneur, de la Vierge, de l'Esprit-Saint, dans ce témoignage, à la fois témoignage et enseignement, témoignage à partir de Marthe Robin, mais pas seulement. Je ne vais pas vous présenter une biographie de Marthe, ni la spiritualité de Marthe, j'en suis bien incapable. Alors je procéderai par 3 approches. D'abord celle-ci, commencer par l'extérieur, par ce que Marthe a pu vivre, à savoir qu'elle a énormément souffert. Depuis toute petite, avec
le décès de sa sœur et elle-même la maladie qui l'a rejoint très vite. Et cette adolescente, cette jeune fille, grandit en même temps que la maladie, avec des hauts, des bas, de légères rémissions qui peuvent lui donner l'espoir que c'est fini et la maladie revient. Ses souffrances sont des souffrances physiques. Dans sa cuisine, dans la cuisine de la ferme, elle a crié, elle s'est trouvée par terre, terrassée par la souffrance. Mais des souffrances aussi morales, plus psychologiques dans sa sensibilité. Elle a énormément aimé sa famille, ses parents, ses sœurs, son frère Henri, qui était son parrain. Puis en même temps, eux-mêmes ont été bien désemparés par la maladie de Marthe. Les médecins sont venus, elle est allée faire des cures, ça n'a servi à pas grand-chose. Elle prend des remèdes, surtout de l'aspirine. Elle pense, Marthe, elle, dans les débuts, que c'est des rhumatismes. Et la famille voit bien, et la famille ne comprend pas. Et puis dans ce milieu que je respecte, que j'aime infiniment, parce que je crois qu'il est très proche du mien, on n'aime pas avoir quelqu'un de malade dont on sait peur, dont on sait que dire. Est-ce qu'elle va mieux? On ne sait pas que dire. Voilà pourquoi, dans ce milieu, c'est toujours ressenti comme une humiliation publique devant les autres. Et c'est pourquoi ça a certainement suscité, à un moment ou l'autre, des réactions difficiles de la part de son entourage, de ses parents, de son frère, des voisins qui comprennent pas, de la vallée qui comprennent pas. Alors quelques-uns vont assez vite comprendre que c'est quelque chose de très grand, ce qu'elle vit, de très intérieur, de très beau. C'est avec le Seigneur, c'est avec Dieu. Mais il y en a beaucoup d'autres qui vont pas comprendre et qui vont dire n'importe quoi. Dire n'importe quoi. Je pense que Marthe, dans sa sensibilité, une sensibilité à vivre encore par sa propre souffrance physique, devait ressentir très fortement, très douloureusement, cette incompréhension qui l'isole un peu plus. Déjà, sa ferme est un peu isolée, là-haut, sur le plateau, mais la maladie aussi, et les camps, dira-t-on, dans la vallée, qui n'étaient pas toujours favorables, ont eu dû être aussi, pour elle, difficiles. C'est vrai, elle va trouver assez vite des familles, quelques familles. Elle va trouver assez vite un prêtre, deux, qui vont accueillir ce qu'elle vit en pensant que c'est une œuvre de Dieu. Mais laquelle? Personne n'en sait rien. Marthe est la dernière à pouvoir répondre à cette question. Voilà pourquoi, même quand le Seigneur lui confie une œuvre qu'elle découvre peu à peu à partir de 1933, Marthe note elle-même, ou écrira elle-même, qu'elle est dépassée. Je suffoquais d'angoisse. Ces mots sont lourds. Je suffoquais d'angoisse à la seule pensée de ce que j'avais à dire de la part du Seigneur. Et le dire à qui? À son curé, le père Fort. C'est pas qu'elle a peur du curé. C'est pas que c'est un mauvais prêtre. Elle l'estime beaucoup, même si dans son tempérament, il est un peu rude. Plus tard, elle dira, on dit que monsieur le curé est bon, mais quand il vient me voir, il doit laisser sa bonté à la porte. Je comprends le père Fort. Je comprends parce que c'est un homme, on a dit, c'est l'évêque qui dira au moment de ses funérailles que c'est un autre curé d'Ars. Il était dépassé. Et ça peut nous arriver, pour nous, pasteurs, d'être dépassés par une âme, et une âme, c'est toujours une personne concrète qu'on a devant nous, et qui vit quelque chose d'humain, avec ses relations, avec sa sensibilité, avec son tempérament. Et le père Fort, je pense qu'il avait peur de se tromper. Voilà pourquoi il était un peu retenu, il était sur la réserve. C'était de la prudence. Voilà pourquoi il devait un peu la secouer, il devait un petit peu la rudoyer
en pensant peut-être, je sais pas, j'en suis, je sais pas, c'est pourquoi j'en dis rien. Mais à un moment donné, il va vraiment découvrir à partir de décembre 1928 que Marthe, que ce qu'elle vit, c'est vraiment authentique, ça vient vraiment du Seigneur. N'empêche que pendant des mois, des années, Marthe a peur de ce que Jésus lui demande. Je suffoquais d'angoisse à la seule pensée de ce que j'allais dire. Alors quelle est, j'en suis toujours dans ma première approche, est-ce que après coup, pas sur le moment évidemment, est-ce que après coup on peut entrevoir ce que cette accumulation de souffrances de tous ordres ont apporté à Marthe? Il me semble qu'on peut commencer à le formuler. Je crois que ces épreuves vont être l'occasion, comme un creux, mais un creux qui va lui apporter une plus grande humanité. On en viendra plus tard à une lecture spirituelle. Il ne faut pas commencer par une lecture spirituelle. Dieu nous a fait d'abord être charnel. Voilà, il faut commencer d'abord par le charnel, au sens le plus grand. Il faut commencer par l'humain. Toujours commencer par l'humain. Et surtout avec Marthe. Je pense que ça lui a apporté une plus grande humanité, dans le sens, elle a touché le fond. Elle a touché le fond. J'aime bien ces mots tout simples, puis en même temps si expressifs. Elle a touché le fond de la souffrance, de la détresse, de l'épreuve, à la fois physique, morale, et même un jour intérieur, on dira même spirituel. Elle a touché le fond. Alors, plus tard, elle verra pourquoi de ce bas-fond, de ces enfers, au sens, il est descendu dans les en-bas, dans les enfers, au singulier, elle sera plus à même. Voilà ce qu'elle va y recevoir. Après, on verra comment et de qui. Elle va y recevoir la possibilité humaine, l'intelligence du cœur, l'intelligence de l'expérience. Elle va pouvoir accueillir ceux qui souffrent, ceux qui pâtissent, quelles que soient leurs épreuves. Et il y a quantité de témoins qui ont rencontré Marthe. On parle de 100 000 personnes, je n'ai pas du tout envie de contrôler, mais il y a quantité de gens, de personnes de tous ordres qui l'ont rencontrée. Et ceux qui pâtissaient, ceux qui souffraient en la rencontrant, ont immédiatement perçu quelqu'un qui était à leur niveau. Quelqu'un qui n'était pas en haut, à côté, comme nous pouvons l'être quand nous voulons donner une réponse, ou à côté quand on accueille, on veut faire semblant d'accueillir et puis on ne comprend pas, on ne partage pas en vérité, alors on fait semblant, mais ça se voit, ce n'est pas vrai. Alors que ceux qui étaient accueillis par Marthe avaient tellement le sentiment de quelqu'un qui, d'emblée, en entrant dans sa chambre, c'est quelqu'un qui les accueillait sur un plan humain. Parce que cette personne saisissait d'expérience leur épreuve, leurs questions, leur inquiétude, leur peur, ou leur questionnement de tous ordres. Je crois que Marthe, ses souffrances lui ont apporté, il faudra aller plus loin, comment, pourquoi, mais ses souffrances lui ont apporté cette capacité d'accueillir tous ceux qui souffrent. Petit pas de plus, j'en suis toujours dans ma première approche. Elle ne va pas seulement accueillir, sentir, sympathiser au sens étymologique. Pâtiser, ça veut dire pâtir, s'une avec. Elle ne va pas seulement sympathiser au sens entrer dans l'épreuve, compatir, on dirait comme ça aujourd'hui. Compatir, souffrir avec. Elle ne va pas seulement entrer dans la compassion vis-à-vis de ceux qui la visitent, mais elle va prendre sur soi. Elle va prendre sur soi leur mal, une partie de ce qui les fait souffrir. Et là, ces personnes vont être bien étonnées, bien surprises. Être restées auprès de Marthe ne serait-ce que 10 minutes pendant une retraite, et puis ressortir avec un poids en moins, des tonnes en moins, des choses étonnantes. On a même vu des personnes qui avaient un gros mal de gorge, une belle angine, une grosse angine. Un paysan un peu plus loin là-bas qui était venu lui apporter quelque chose à manger pour les élèves.
Et cet homme avait hésité à se mettre en route, parce que la distance pour venir du Vercors, c'est pas à côté, et cet homme avait, je sais pas, 39 de fièvre, puis il avait une grosse angine. Bon, il est quand même venu apporter ses pommes de terre et autre chose, sans doute, à Marthe. Ils sont vus 5 minutes, ils ont parlé de choses toutes simples, de la vie ordinaire, peut-être de la famille de cet homme. Cet homme est reparti, puis petit à petit, quand il est arrivé chez lui, ben, il n'avait plus de fièvre, il n'avait plus d'angine. Et puis le lendemain matin, c'est Marthe qui avait de la fièvre et une grosse angine pendant plusieurs jours. La Sainte Vierge ne lui a pas enlevé cette angine. Marthe a gardé son angine pendant plusieurs jours. C'est le monsieur qui l'avait plus, c'est cet ami qui l'avait plus. Vous voyez, elle prend sur soi. Mais vous qui connaissez l'Écriture, vous savez bien que c'est la mission du serviteur. Déjà, c'est ce qu'Isaïe a entrevu au chapitre 53. Il prend sur lui le péché des multitudes ou la maladie des multitudes et il fait venir sur nous la justice de Dieu. Oui, c'est ça. L'essentiel est là. C'est la parole de Dieu dans Isaïe. Après, on aura le temps de vérifier le réalisme et l'ampleur de cette parole de Dieu avec Jésus. N'allons pas trop vite à Jésus. Commençons par écouter la parole du Seigneur avec Isaïe. Ouais, cette osmose. Le serviteur du Seigneur, un mystérieux serviteur, prend sur lui les maladies, le péché des multitudes, et il fait venir sur les multitudes la justice de Dieu. Eh bien, certains découvraient ça sur un plan humain, encore une fois. Moi, je n'ai pas connu cet homme, j'ai connu ses enfants, ses petits-enfants. Oh, comme je l'imagine, cet homme, comme bien des familles de la Galore, n'ont pas parlé religion avec Marthe. Marthe ne parlait pas religion. Et sa famille, pas pratiquante, Marthe ne les invitait pas pour leur faire le catéchisme. Elle parlait du travail, elle parlait du tempérament de chacun, elle parlait des choses de la vie quotidienne. Mais elle prend sur soi, étonnant ça, la souffrance, l'expérience extrême, disons, de la souffrance, va lui apporter cette capacité non seulement d'accueillir et de comprendre de l'intérieur ceux qui souffrent, mais ensuite, elle va, cette capacité de prendre sur soi un aspect, une partie du mal au sens large, mais ça sera à préciser pour chacun. Je me souviens aussi être passé chez elle quand j'étais à mi-temps au séminaire à Lyon et mi-temps au foyer de Châteauneuf, être passé chez elle un dimanche soir. J'avais pas mal de choses qui étaient lourdes à porter. Je suis rentré dans un coin de la cuisine, il y avait trop de monde dans sa chambre. Comme disent les membres de foyer de Châteauneuf, Marthe est autant présente dans la cuisine que dans sa chambre, et c'est vrai. Eh bien, j'ai pu dire une dizaine de chapelets, tout simplement, rien d'extraordinaire. Mais quand même, en repartant, il y avait des tonnes en moins. Il y avait des souffrances, il y avait un poids. Et ça continue, ça, aujourd'hui. Et quand il y a des difficultés dans les foyers, puis quand il y a des foyers, des retraitants qui vivent des choses difficiles, encore cette semaine, une jeune femme avec 5 enfants, son mari lui a téléphoné jeudi soir, en plein milieu de la retraite, pour lui dire ben, « je te laisse, j'ai rien d'important à te reprocher, mais je te laisse, avec 5 enfants. J'ai trouvé une femme, je l'aime mieux que toi, je la préfère, alors je pars avec. » Voilà. Voilà ce qu'une femme, une retraitante, a appris. Voilà, jeudi soir. Un poids pareil. Eh bien, alors on monte chez Marthe. La situation reste la même. Mais souvent, il y a un poids en moins. D'où ça vient, ça? Voilà, c'est ça. J'aimerais éclairer un petit peu cela. Mais c'est ça que je veux dire. Marthe prend sur soi, hein, comme le serviteur du Seigneur. Et puis, vous le voyez, comme Jésus. Comme Jésus. Mais voilà, allons-y, n'allons pas trop vite, parlons pas de Jésus trop vite. Hein, je disais ça aussi aux retraitants. Pardon, je fais tout le temps allusion aux retraitants, on s'y donne à fond. Voilà pourquoi je me crois encore en retraite avec les retraitants. Je leur disais hier, en rentrant à la maison, ne parle pas volontiers du Christ. C'est une belle phrase de saint François de Sales. Ne parle pas volontiers du Christ, mais vis de telle manière qu'on t'interroge. Avec Marthe,
Je crois qu'elle va aussi retenir, et ça sera la fin de ma première approche, de cette grande, extrême expérience de la souffrance qui va l'accompagner jusqu'à sa mort. Qu'est-ce qu'elle va retenir, me semble-t-il? De là vient chez elle ce réflexe, tout simple, de toujours aller à l'essentiel. C'est ça, Marthe, toujours aller à l'essentiel. Toujours aller à l'essentiel. Alors, je sais pas, c'est pas un principe chez elle, c'est pas une, je sais pas comment dire, c'est pas une idée fixe. Non, c'est quelque chose. Il me semble que la souffrance l'a ouverte, l'a rendue accueillante. La souffrance lui a permis de prendre sur soi une partie du mal de la souffrance de ceux qui viennent à elle, encore une fois, quelle qu'elle soit, et puis aussi d'aller à l'essentiel. Avec Marthe, c'est toujours simple. Puis c'est toujours l'essentiel. Il me semble que ça, c'est le résultat. Et quand quelqu'un souffre, on va peut-être mettre ça au passé. Quand quelqu'un a souffert, vous voyez, il y a des bricoles qu'on laisse de côté parce qu'on sait que c'est pas l'essentiel. La souffrance décape, la souffrance émonde. Saint Jean, chapitre 15. Purifiez, vous l'êtes déjà par la parole du Seigneur. Mais que fait le Père? Il vous émonde. Pas pour vous faire souffrir, mais pour que, en vous émondant, vous portiez du fruit davantage, pour que vous soyez davantage fécond. Ouais, c'est le sens un peu de cette méditation. Mais pour que la vigne soit féconde, il faut porter du fruit, il faut qu'elle soit émondée. Ouais, c'est étrange, cette parabole, parce qu'on n'a pas envie d'être émondé. Puis en même temps, on sait bien, Jésus choisit une magnifique comparaison. Si la vigne n'est pas effondrée et n'est pas émondée, elle ne va faire que des feuilles. Alors, le but d'une vigne, c'est pas de faire des belles feuilles. Le but d'une vigne, c'est de faire des beaux fruits. Donc, il suffit pas de faire des belles feuilles. Il faut que la vigne soit émondée pour qu'elle produise Paulus, Carpos, un polycarpe, un gros fruit, un fruit abondant, un polycarpe. Ouais, mais ça passe par. Ça passe par la taille de la vigne. Voilà. Il me semble que c'est ce que Marthe a retenu. Elle va le dire, et puis nous en avons fait un chant. Et moi, j'ai envie de vous chanter ce chant. Hein? Et puis, je ne sais pas, vous verrez bien. On peut le répéter, C'est un chant que nous avons intitulé « Ça sera la fin de ma première approche ». Décidément, je suis très clair, je vous l'ai déjà dit trois fois, ça va. Non, mais j'ai tellement envie que vous puissiez tout suivre, tout accueillir, et puis rentrer dans, non pas dans mon enseignement, mais rentrer dans cette ouverture, ce passage. Vous savez qu'en hébreu, passage, ça se dit Pâques. Passer par cette Pâques, ce passage qui va vous ouvrir à la fécondité de vos difficultés, de vos épreuves de la vie, de la charge de vos responsabilités. C'est ça mon désir.

On reprend, je vous dis les paroles, que tous les jours de notre vie, chaque instant de notre vie, soit offert avec Jésus et en Jésus au salut des âmes. Et les membres de Courcey savent le chant par cœur. Et je suis venu avec Sophie aussi de Châteauneuf et Chantal, elles le savent par cœur, alors on chante.

Voilà, vous avez tout dans ce couplet. Je vous le dicte. La souffrance est un travail. Mettez le mot travail entre guillemets parce que ça fait allusion aux contractions d'un enfantement. C'est le mot travail au sens maternel. La souffrance est un travail de vie. Ben oui, comme une femme qui souffre, elle va donner la vie en mettant au monde. La souffrance est un travail de vie et d'amour. L'amour qui est à l'origine, du moins autant que possible, de cet enfant. Et s'il vit, ça sera pour aimer. C'est une richesse. Ça, c'est étonnant. C'est presque scandaleux que la souffrance soit une richesse. Une richesse à offrir, tiens, et à donner. Alors, voici le motif. Ah, faites bien attention au motif. Et c'est là qu'on va rentrer dans une intelligence intérieure. Et ça sera ma deuxième approche. Car les difficultés ne sont plus obstacles. Ce qu'elles sont, spontanément, j'allais dire naturellement. Car les difficultés ne sont plus obstacles, mais des moyens. Tout à l'heure, je vous dirai des voies, V-O-I-E, des chemins. Car les difficultés ne sont plus obstacles, mais des moyens pour mieux aimer Jésus.

Retenez l'image de ce travail. La souffrance est un travail dans votre cœur, mettez la souffrance est un accouchement. Alors une deuxième approche. Ce n'est pas la souffrance qui est féconde en soi, mais elle peut devenir, elle peut, c'est pas obligé. C'est pourquoi on peut rester des années dans la souffrance et avec la révolte qu'elle peut engendrer. Par exemple, la fermeture. Ce n'est pas la souffrance qui est féconde en soi, mais la souffrance peut devenir un chemin pour une union plus vraie, plus totale avec Jésus. Jésus sauveur, Jésus rédempteur. Autrement dit, la fécondité ne viendra que de Jésus, et que de Jésus souffrant, et que de Jésus souffrant pour être le sauveur, que de Jésus souffrant pour être le rédempteur, et le rédempteur de l'homme, et le rédempteur de tous les hommes. Rappelez-vous le témoignage des habitants de Sychar, à la fin du chapitre 4, disant à la femme de Samarie, « Ce n'est plus sur tes dires que nous croyons, mais nous l'avons nous-mêmes vu, nous l'avons nous-mêmes expérimenté, il est lui le sauveur du monde. » C'est en lui qu'il faut plonger, et il faut plonger en lui avec ses épreuves personnelles, professionnelles, relationnelles, affectives, morales, intérieures, spirituelles, et allons-y, même nos épreuves mystiques. C'est avec elles qu'il faut plonger en Jésus, car il est la clé qui va permettre de retourner la souffrance, de lui donner une fécondité, un peu comme la vigne, hein, quand elle est taillée, va produire un polycarpe, un beau fruit. Alors là, nous avons l'expérience, on dit comme ça, fondatrice de Marthe. C'est l'expérience que Marthe va faire, pas une fois, mais pendant 50 ans, chaque semaine, ce qui en soi est immense, immense. On a de la peine à mesurer. Chaque semaine, pendant 50 ans et plus, Marthe va expérimenter cette fécondité en Jésus, de la propre souffrance de Jésus et de la propre souffrance et qui est celle de tous ceux qui la visitent et de la sienne qu'elle a pris sur elle. Et si elle l'a pris sur elle, c'est pas seulement par compassion pour ceux qui souffrent, mais c'est pour Jésus. Oui, la compassion, la sympathie de Marthe est théocentrique, elle est christocentrique. C'est Jésus. C'est pas pour leur faire plaisir. C'est pas pour être gentille avec ceux qui viennent. Ouais, bien sûr qu'elle les aime, mais c'est pas pour une relation entre elle et ceux qui viennent la visiter. C'est pas une relation à deux. C'est pas que Marthe veut qu'on revienne la voir. C'est pas que Marthe veut attirer au foyer. Mais non. C'est pour tourner cette personne vers Jésus, car il n'y a que en Jésus que la souffrance, les difficultés de la vie, le poids des épreuves, des responsabilités peuvent devenir féconds. Alors c'est tout le christocentrisme de Marthe. Je dirais, il n'y a qu'une chose, entre guillemets, qui intéresse Marthe, c'est Jésus. Et Jésus, du jeudi soir au matin de Pentecôte, au matin de Pâques, je ne me suis pas trompé, au matin de Pâques, qui rebondit jusqu'au matin de Pentecôte. C'est cet ensemble qui va du jeudi soir au dimanche, quelquefois c'était encore le lundi, peu importe, c'est pas une question d'horaire, mais c'est l'essentiel de Marthe est là. C'est ce qu'elle vit chaque semaine, et même quand, je sais pas moi, même quand un vendredi, quand le 25 décembre tombe un vendredi, pour Marthe, c'est pas d'abord Noël, c'est pas d'abord la crèche. Si, bien sûr que c'est le petit Jésus, mais s'il est dans la crèche, s'il est si petit, ce Jésus, c'est pour devenir le sauveur. Voilà pourquoi, quand le 25 décembre tombe un vendredi, pour Marthe, c'est d'abord le vendredi. C'est d'abord Jésus sauveur, ce Jésus qui, pour être sauveur, et avant d'être sauveur, plus de 30 ans avant d'être sauveur, mais pour s'y préparer, a commencé par être le petit Jésus. L'incarnation est rédemptrice. L'incarnation n'est pas pour elle-même. Jésus s'est pas fait l'un d'entre nous pour être sympa avec nous, pour vivre à Nazareth, même s'il y est resté 30 ans. L'incarnation a un but,
Ce but, c'est la rédemption du monde. C'est réconcilier, ramener les hommes à leur Père, à Dieu, et découvrir que de pécheurs, ils sont appelés à devenir fils. Pas simplement le pardon des péchés, mais le don de l'Esprit Saint, qui de pécheurs pardonnés les fera devenir fils, et fils de plus en plus fils. C'est tout ça la rédemption. Ça commence par le pardon des péchés, et ça va jusqu'à l'accueil de l'Esprit Saint, le matin de Pentecôte. Voilà pourquoi la rédemption, ça dure ces 50 jours. C'est une Pentecôte, 50 Pentecôte. Ça veut dire, c'est tout cet ensemble, vous voyez. Eh bien, c'est tout cet ensemble dans lequel Marthe plonge et replonge tous les jeudis soirs. Et elle le dit au Père Finet, et après, elle ne peut plus recevoir les retraitants, vous voyez. Elle ne peut plus recevoir personne. Pourquoi? Mais c'est le but, son but, c'est Jésus, c'est de plonger dans ce mystère de la rédemption du monde qui va du jeudi soir au matin de Pâques, qui rebondit 40 jours après avec l'ascension, il vient du Père, il remonte au Père, je dirais tout simplement la boucle est bouclée, le salut est rond, le salut est plein, le salut est complet comme une alliance. Le salut est rond, c'est une œuvre, c'est une heure, vous voyez, ça tourne, c'est complet, c'est une heure, et c'est cette heure qui revient, qui redescend, si j'ose dire, de la part du Père et de Jésus, hein, dans le don commun de l'Esprit Saint, autrement dit la Pentecôte, si bien que tout se tient. Tout se tient, pas tout se tient au sens tout est dans tout. Non, il n'y a pas de confusion. Le jeudi saint, ce n'est pas le vendredi saint. Le vendredi saint, ce n'est pas le matin de Pâques. Hein? Le jour de Pâques, ce n'est pas l'ascension. Voilà pourquoi nous aurons besoin, dans la liturgie, de déployer les mystères du Seigneur. Mais ces mystères du Seigneur ne sont pas des mystères comme ça, à la queue leu-leu. Hein? C'est un tout. C'est un tout. Et vous savez comment on dit tout, selon le tout. En grec, ça se dit kataolon, ça veut dire en bonne traduction catholique. Le catholique, c'est pas celui qui est pas protestant. Le catholique, c'est pas celui qui se distingue de l'orthodoxe. Le catholique est celui qui prend le mystère du Christ comme un tout, du jeudi saint au soir, en supposant ce qui le précède, la préparation, l'annonce du royaume, les miracles qui annoncent la suite, hein, depuis Cana, hein, le vin qui annonce le sien, c'est pourquoi Jésus dit que son heure n'est pas encore venue, ouais. Les 30 ans à Nazareth et déjà un peu à Bethléem, tout ça c'est un tout, mais ce tout, j'allais dire, est particulièrement, c'est le noyau de la foi, c'est le noyau insécable de la foi, vous voyez, qui va du jeudi soir au matin de Pentecôte. Voilà Jésus, voilà ce qui intéresse Marthe, voilà pourquoi elle plonge dans cette œuvre chaque semaine, pendant plus de 50 ans, pour nous, pour tous, pour ceux qui viennent la voir, pour ceux de la vallée, pour ceux qui sont de l'autre bout du monde, etc. Alors, des gens viendront, des voisins, des gens qui viendront de l'autre bout du monde et ils seront étonnés devant cette femme qui, dans son lit, les reçoit aussi simplement et puis entre dans une relation, une sympathie, une liberté, vous voyez, une qualité de relation avec eux, que ce soit un paysan qui a des soucis avec ses vaches ou que ce soit un universitaire ou que ce soit notre monsieur Jean Guiton de l'Académie française avec qui elle va oser parler, je crois que c'est un des rares, de sa vie mystique. Quelle liberté chez Marthe! Elle, vous voyez, une paysanne, oui, qui se trouve devant un académicien. Mais elle se sent tellement libre que c'est finalement avec elle qu'elle va le plus parler de sa vie mystique sur laquelle elle était toujours réservée, toujours, surtout avec les prêtres qui voudraient savoir. Non. Marthe n'est pas là pour raconter. Marthe n'est pas là pour dire. Elle est là pour plonger dans le mystère de Jésus. Autrement dit, ben nous y entraîner. Oui, ce ne sont pas mes conseils qui vous aideront. C'est ma prière. S'il y avait quelque chose de meilleur que la prière, notre Seigneur nous l'aurait enseigné. Et la prière, c'est quoi? Eh bien, c'est de plonger, c'est l'oraison. C'est de plonger dans le mystère de Jésus, du jeudi saint au soir, au matin de Pentecôte. Marthe dira, c'est une phrase que j'aime bien citer, parce qu'elle le dit, elle le résume, que de grandes choses, renfermées en ces quelques heures, à jamais fécondes. De quoi parle-t-elle du jeudi soir? Ouais. Du jeudi soir et du vendredi. Et le vendredi, ça va jusqu'au matin de la résurrection. Oui. C'est quelques heures. Que de grandes choses renfermées. Oui. Que de grandes choses renfermées. Il faudra déployer. Oui. Faudra entrer dans le jeudi saint. Après, faudra, j'allais dire, entrer dans chaque station du chemin de croix. Ça sera 14 stations de l'amour.
Ouais, de Dieu pour les hommes. Mais c'est ça, les stations du chemin de croix, c'est pas d'abord la souffrance, c'est pas d'abord la déréliction, c'est pas d'abord le péché, c'est d'abord le soleil de l'amour. Mais ce soleil, eh bien, on y entre à travers les 14 stations du chemin de croix. Et les épreuves et les douleurs. Et tout à l'heure, je vais bientôt vous mentionner Notre-Dame des douleurs. Que de grandes choses renfermées en ces quelques heures à jamais fécondes. Voyez, fécondes. Le jeudi soir, le vendredi, le samedi, la descente de Jésus aux enfers et le matin de Pâques. Troisième approche. Pour avancer sur ce chemin, Marthe découvre très vite et va vivre constamment. Elle va faire l'expérience que Marie, la Sainte Vierge, est la mieux placée pour à la fois nous précéder et nous accompagner sur ce chemin qui va nous permettre de plonger dans le mystère de Jésus, le Sauveur du monde, celui qui va réconcilier les hommes avec Dieu, les hommes d'hier, les hommes d'aujourd'hui, vous, moi, telle situation, telle personne, telle épreuve, telle vocation, telle difficulté, telle humiliation de l'Église, dans l'apostolat, voilà. Bref, Marie est la mieux placée. Pourquoi ? D'abord parce qu'elle a partagé intégralement toutes les souffrances de son fils. C'est une communion d'âme. Marie n'était pas tout le temps à ses trousses, Marie n'était pas tout le temps à côté. Hein? Déjà dans le ministère public, Marie est souvent avec les femmes à Capharnaüm, et Jésus est un peu plus loin avec les foules sur les collines de Galilée pendant toute la journée. Mais n'empêche que Marie vit une union d'âme. Une union d'âme, retenez ces mots, parce que ça va plus loin que les sentiments. Ça n'écarte pas les sentiments, ça n'écarte pas l'affection. Marie a une telle affection pour Jésus, et Jésus a une telle affection pour Marie. Elle dira dans une de ses méditations, il s'agit d'aimer Jésus comme l'aimait Marie, et il s'agit d'aimer Marie comme l'aimait Jésus. Le plus intéressant dans cette phrase de Marthe, vous voyez, c'est la réciproque. Vous voyez, c'est l'osmose encore. Il prend sur lui nos misères et il fait venir sur nous la justice. Vous voyez. Il s'agit d'aimer Jésus comme l'aimait Marie et d'aimer Marie comme l'aimait Jésus. Vous voyez ce va-et-vient, c'est ça l'union d'âme. C'est ça l'union d'âme qui va entraîner une union de cœur. Mais ce n'est pas l'union des cœurs qui entraîne l'union des âmes. Ça vient de l'union la plus intérieure qui soit. C'est une union d'âme qui se transforme en union de cœur, et l'union de cœur ben, fait qu'on partage, même physiquement, la même épreuve. Vous voyez, ce n'est pas l'extérieur qui nous unit intérieurement, c'est l'union intérieure, c'est l'union d'âme qui se développe en union de cœur, et l'union de cœur se développe en partage de la même souffrance, en sympathie, en compassion, c'est pareil, en compassion. Oui. Mais pour arriver à la compassion, tout commence par l'union d'âme. C'est comme ça, Jésus. Et c'est comme ça que Marthe nous le fait approcher, encore une fois, pendant 50 ans. Alors, pourquoi Marie est la mieux placée ? Parce qu'elle a partagé toutes les souffrances de son fils. Et c'est pourquoi Marie nous fait entrer dans son propre travail, entre guillemets, qui est un travail d'enfantement. Elle nous fait entrer dans son travail à elle, de femme, de mère, et son travail à elle, c'est un travail d'enfantement, d'engendrement. Voilà pourquoi Marie est étonnante. Il n'y en a pas deux comme elle, pour nous faire entrer dans la fécondité de Jésus. Oui ? Pour nous faire entrer dans le polycarpe, pour la fructification, le fruit abondant que l'on va trouver en Jésus et qu'on appelle la Pentecôte, ben pour nous faire entrer dans cette Pentecôte, pour nous faire entrer dans ce fruit, pour nous faire entrer dans ce salut du monde et le mien, pour nous faire entrer dans cette plénitude, comme dira saint Paul, qui n'est pas très visuel, hein, qui a plutôt des mots abstraits, une plénitude. Alors Marie nous fait entrer dans Jésus et nous entrons dans la plénitude de Jésus qui lui-même nous fait rebondir. Rappelez-vous, Marie de Magdala, ne me retiens pas. Nous fait rentrer, nous fait rebondir dans la plénitude du Père. Et par votre plénitude, vous entrerez dans la plénitude de Dieu. Plénitude du Père. Voilà Marie, elle est en travail. Apocalypse chapitre 12. Elle est en train d'enfanter
Et cet enfantement se fait dans la douleur, et il se fait pour la vie, pour le vivant de son fils. Mais ça, ça y est, c'est fait, c'est fini, il est vivant et il l'est à tout jamais. Le Christ ressuscité ne meurt plus. Mais maintenant, c'est nous qui avons passé à cette vie avec un V majuscule. Voilà pourquoi Marie est notre mère. Et voilà pourquoi Jésus lui demande « Femme, vois ici ton fils ». Et à partir de cette heure, le disciple la reçoit chez lui et aussi Marie entre dans cet enfantement, dans ce travail avec Jean, avec les autres apôtres, pendant les 10 jours. Elle va leur enfanter une retraite de 10 jours au Cénacle. Voyez, c'est pas elle qui va forcément prêcher, même si elle est très libre pour prendre la parole, et même s'il la lui demande, il lui demande souvent d'intervenir, parce qu'après tout, c'est elle qui a le plus vécu beaucoup de choses de l'extérieur, puis elle les a aussi vécues de l'intérieur, bien plus qu'eux. Voilà pourquoi ils vont constamment lui demander conseil, ils vont constamment se tourner vers elle. Oui. Mais voyez, Marie va les enfanter, va les ouvrir, Marie va souffrir pour qu'ils entrent dans le monde de Jésus, le monde de la résurrection, de Jésus ressuscité, le monde de la Pentecôte. Je vous rappelle que Jésus lui-même, avant d'entrer dans sa passion, se compare à une femme qui va accoucher. C'est tout à fait étonnant, parce que ces paroles, Jésus les dit à des hommes. Le repas pascal, on ne mélange pas, les femmes ont aussi le repas pascal, peut-être pas très loin, avec une tenture. Mais Jésus est avec les 12. Judas est encore là, j'allais dire on est entre hommes. Eh bien, entre hommes, Jésus, c'est sa dernière comparaison, c'est sa dernière parabole. Jésus, avant de quitter les siens, avant d'entonner, de commencer sa prière, Saint Jean chapitre 17, en effet, nous sommes au chapitre 16, verset 21, Jésus se compare à une femme qui est sur le point d'accoucher. C'est étonnant, mais justement, c'est l'image la plus vraie qui soit. Jésus va entrer dans sa passion comme une femme entre dans l'accouchement. C'est une épreuve, c'est une souffrance, mais c'est une souffrance qui va permettre à Jésus de mettre au monde l'Église, un homme nouveau, ciel nouveau, terre nouvelle. On va étendre ça ensuite à tout le cosmos. Saint Paul ne s'en privera pas. La création elle-même gémit dans les douleurs d'un enfantement. Vous voyez ? Et Jésus invitera même à recevoir les grands événements qui touchent le monde, les renversements, les guerres, les rumeurs de guerre, les royaumes contre royaumes, ça et là, des famines. Jésus invitera ses apôtres à voir cela comme des contractions. Car vous voyez, Saint Marc chapitre 13, c'est le mot technique, comme des douleurs d'enfantement, notre création elle-même. Ouais, mais le cosmos, c'est pas d'abord dans sa dimension géographique, universelle, ça va jusqu'à l'infiniment grand et l'infiniment petit, l'infiniment grand et l'infiniment petit, au-dedans de l'Église, et au-dedans de chaque baptisé, et au-dedans de Jésus, et au-dedans de Jésus, au-dedans de chacun d'entre nous. Et voilà pourquoi Marthe a tout vécu ça, au-dedans, hein, pendant plus de 50 ans. Voilà. Jésus se compare à une femme qui va enfanter, qui est triste, et parce que ça serre, le mot grec, ça serre. Et puis en même temps, voyez, le passage étroit, la porte étroite, voyez, la Pâque, passé, tout ça, voilà. Mais tout ça, ça va déboucher sur un homme nouveau, le chrétien appelé à la sainteté que nous sommes tous. Je termine par un petit texte de Grignon de Montfort, TVD, Traité de la vraie dévotion, numéro 165. TVD 165. Je vous lis seulement les phrases essentielles. Notez bien, vous avez trouvé le mot souffrance. Soyez donc persuadés que plus vous regarderez Marie en vos oraisons, contemplation, action et souffrance, et plus parfaitement vous trouverez Jésus-Christ qui est toujours avec Marie, grand, puissant, opérant. Ainsi, bien loin que la divine Marie, toute perdue en Dieu, devienne un obstacle pour arriver à l'union avec Dieu, il n'y a point eu jusqu'ici. Et il n'y aura jamais de créature qui nous aide plus efficacement à ce grand ouvrage. Ça suffit. TVD 165. Deuxièmement, je suis aussi bref, mais je voudrais vous parler
puisque nous sommes ici, à Paray-le-Monial, dans ce lieu merveilleux de grâce, je voudrais vous dire que c'est la grâce que la Sainte Vierge est en train de faire en Afrique, Rwanda, avec les apparitions de Notre-Dame de Kibeho.

jeune fille, une certaine Marie-Claire, à qui elle a demandé de redécouvrir le chapelet des sept douleurs de la Sainte Vierge. C'est pas pour retrouver une vieille dévotion qu'on ne pratiquait même plus chez les religieuses, parce qu'on pensait que c'était vieux, c'était dépassé, que c'était bon, etc. C'est pas tellement pour revenir en arrière, mais pour découvrir que Marie est la mieux placée, par ses propres souffrances, à vivre une union d'âme, de cœur, de corps avec Jésus. Et c'est cette union avec Jésus, d'âme, de cœur, de corps, qui va donner une extraordinaire fécondité, espérance à tous ceux qui viennent s'unir, se plonger dans les sept douleurs les plus caractéristiques, les plus importantes de la Sainte Vierge, en son union à Jésus. Voilà, Notre-Dame du Quibéo, remarquez-le, c'est de là-bas. C'est de là-bas que nous vient, je vais dire, l'illustration avec Marthe. C'est une personne, hein, c'est à Châteauneuf. Et puis la même chose, vous voyez, nous arrive maintenant à fin, à plein, à fond. Ouais, nous arrive là-bas, par Quibéo. Et puis, bah, du coup, je voulais finir par quelques phrases de Marthe dans ses prières du vendredi, qui sont maintenant éditées. Ô mon Dieu, gardez tous vos prêtres dans votre sainte voie vers Dieu. Ne permettez pas que les attraits du monde et les désirs de la chair aient la moindre emprise sur eux. Faites qu'ils soient tous de plus en plus apôtres, plus inébranlables dans leur foi, plus fidèles à leur ministère, et que toujours votre adorable volonté s'accomplisse pleinement en eux. Mon Dieu, bénissez ma prière. Bénissez mon père spirituel, c'est le père Faure, le curé de Châteauneuf. Et que l'amour que vous... On est en 1933. Et que l'amour dont vous m'avez donné soit aussi en lui. Mon Seigneur et mon Dieu, au nom de votre passion qui nous sauve, de votre résurrection qui est le gage de la nôtre, de votre glorieuse ascension qui nous ouvre à tous le ciel, je vous en supplie, Seigneur, unissez mon âme à votre âme. Fondez mon cœur dans le vôtre. Changez mon corps en votre corps déchiré, en vos membres meurtris. Ô divine victime de mon salut, daignez mêler à votre sang rédempteur chaque goutte du mien, que je ne sois plus qu'une âme, qu'une chair d'expiation pour tous, et que ma vie ne soit plus qu'un Gethsémani, un calvaire renouvelé, continué, accompli au pluriel, tout ça, dans toute sa plénitude, dans toute sa force et son amour. Ô mon bien-aimé, vous avez choisi vous-même toutes mes afflictions. C'est pourquoi je souffre avec tant d'ivresse et que je surabonde de joie dans toutes mes tribulations. Si je donne ma vie pour les pécheurs, je la donne joyeusement. Et je vois déjà que la volonté de Dieu sera prospère pour beaucoup. Oh, qu'il est souverainement aimant, le cœur de Jésus, qu'il est divinement tendre, le cœur de notre bien-aimée maman, pour s'occuper ainsi des besoins de tous. Ô cœurs adorables, ô cœur au pluriel très aimant de Jésus et de Marie, faites-moi la grâce de vous aimer et d'aimer chacun par amour pour vous.

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2: Qui accueille un homme juste en sa qualité de juste recevra une récompense de juste. Matthieu 10, 41.

0: question que je vous pose, c'est qu'est-ce que l'amour ? Est-ce que vous êtes convaincu que c'est à la fois une si belle chose et en même temps quelque chose de complexe ? Bon, nous allons le voir, qui est très varié. Et nous allons essayer de réfléchir. J'espère que vous avez fait une bonne sieste. Ça va ? Les neurones sont bien, bien reposés. Voilà. Alors, qu'est-ce que l'amour ? Ben, en termes chrétiens, ça nous concerne de peut-être d'encore plus près, mais ce n'est pas réservé à des chrétiens, ce que je vais dire. Pourquoi ? Parce que nous sommes tous faits pour aimer et être aimés. C'est la vocation de l'homme, c'est comme ça depuis que Dieu a fait Adam et Ève, il les a fait en fait pour ça, la vocation des vocations, puisque dans le ciel, vous savez, il n'y a plus la foi, l'espérance, tout ça, il n'y a plus que l'amour. Ça veut bien dire que c'est ce qui nous attend. Alors dans l'éternité, ben l'éternité ça commence ici, et il faut bien sûr s'y préparer. Pour ça, nous allons bien essayer de comprendre ce que c'est que l'amour. Vous savez aussi qu'on dit « Dieu est amour ». C'est Saint Jean, c'est comme le cœur d'une révélation ça. On dit que ça résume un peu toute la révélation, tout ce cadeau que Dieu fait à l'homme. Il lui dit « Tu sais, je suis amour ». Mais ça veut dire, c'est pas l'inverse, c'est pas l'amour qui est Dieu, parce que là on ferait une idolâtrie. C'est parce que Dieu est amour que nous, nous avons été créés par amour et nous avons été créés pour l'amour. C'est le projet de Dieu, c'est comme le cœur du projet de Dieu. C'est aussi une activité l'amour. Bien sûr, c'est une activité. Et dans l'éternité, moi je me dis souvent, l'éternité, qu'est-ce que ça doit être long ? Surtout vers la fin. On se dit, mais qu'est-ce qu'on va faire ? Oh là là ! Il n'y a plus la télé, tout ça, donc qu'est-ce qu'on va faire ? Eh bien, on va aimer, mais d'une façon si parfaite que ça va être une plénitude. Une plénitude. Alors, première question, est-ce que l'amour, ça consiste à être aimé ? Oh, que c'est bon ! C'est bon d'être aimé. Ou est-ce que ça consiste à aimer ? Ça a l'air un peu plus difficile, hein ? On aimerait plutôt être aimé, surtout quand on a été mal aimé. Ah oui. Donc, il y a ces deux faces à l'amour. Être aimé et aimer. Et bien sûr qu'à tous les âges, c'est un peu des deux qui se passent en nous. Il y a une unité dans l'amour entre le fait d'être aimant et aimé. Aimant et aimé. Quelquefois, on aime pour être aimé. Ce qui n'est pas très, peut-être très honnête, disons. Quelquefois, c'est parce qu'on a beaucoup été aimé que l'on a envie d'aimer. Bien sûr qu'il y a, c'est pas étanche, on passe de l'un à l'autre. Autre question, aimer c'est quoi ? C'est aimer quoi ? Qu'est-ce que j'aime en fait ? Quel est l'objet de l'amour ? Eh bien, c'est aussi très complet parce qu'il y a aussi bien des personnes que des choses quand on aime. Vous allez me dire, oui, mais c'est quand même supérieur d'aimer quelqu'un que quelque chose. Pourtant, on peut aimer son couple, on peut aimer faire la cuisine, faire des choses, on peut aimer dire la messe, c'est mon cas. Alors, vous voyez quand même que même des choses sont extraordinaires. Bien, alors maintenant, on va un petit peu creuser, on essaie de trouver une définition. Donnez-moi des définitions de l'amour, autrement dit, peut-être des synonymes. À quoi vous pensez ? Alors, à vous.
1: Bienveillance.
0: Bienveillance. Charité, oui, c'est le mot latin pour amour. Don. Il y en a qui sont déjà, qui montent. Mais qu'est-ce que c'est aussi aimer ? C'est être dans la reconnaissance.
1: Partager.
0: Partager. Vous me donnez plutôt des verbes. C'est tout ce qui s'accompagne souvent d'amour, tous ces verbes-là. Essayez de me donner maintenant un nom. C'est plus difficile. L'amour, c'est quoi ? C'est la tendresse. L'amour, c'est le pardon. Plus généralement, qu'est-ce qu'on peut dire de ça ? Comment on ressent l'amour ? Comme une union, une émotion, une force. Un sentiment ? Oui, pourquoi pas. C'est une tension aussi, hein ? C'est une tension, on appelle ça aussi un affect. On l'attrape, on parle d'une passion. On parle aussi de la passion, vous connaissez ça. Oh, la passion.
2: C'est la vie.
0: Peut-être comme un fruit, alors, peut-être. Voilà, on peut dire aussi que c'est une inclination. Voilà, ben, peut-être un mot plus précis. Aristote nous dit que aimer, c'est vouloir le bien de l'autre. Tous les mots sont importants. Vous avez entendu le premier verbe ? Ce n'est pas du tout les verbes que vous m'avez donnés. Aristote, il dit « aimer, c'est vouloir ». Oh là là. Vouloir le bien, bien sûr, en vue du bien, mais de l'autre. Ça veut dire aussi que ce n'est pas le mien qui passe en premier. On peut dire par là que c'est une sorte d'anti-égoïsme. Dans le petit Robert, on trouve cette définition, c'est l'attachement désintéressé à quelques valeurs. Voilà pour, en général. C'est, pour les personnes, une disposition à vouloir le bien de l'autre. Vous avez reconnu Aristote. C'est aussi plus profondément, aimer quelqu'un, c'est approuver le bien de l'autre. C'est-à-dire, ce qu'il y a de bien en l'autre, c'est ça que j'approuve. Ce qui veut dire, voyez, que j'approuve pas ce qui n'est pas bien. Ça veut dire déjà qu'on peut aimer un ennemi, parce que dans l'ennemi, je vais peut-être trouver du bien. Voilà pourquoi ça a du sens d'aimer, même quand c'est évidemment pas quelqu'un de parfait. Il y a dans l'amour quelque chose qui est essentiel, c'est que je me trouve en face d'une personne. Voilà. Et donc, on peut dire aussi que l'amour, c'est une relation, où il va y avoir un « je » et un « tu ». Et j'aime bien ce que l'on dit dans les agapés, quand on se retrouve, quand on se donne la paix. On dit « il est bon que tu existes ». Pas fort, ça. Il est bon, vous voyez, toujours on cherche le bien. Il est bon que tu existes. C'est le fait que tu existes qui attire ma reconnaissance. Je reconnais l'autre comme quelqu'un qui est. Et vous voyez, dans la rencontre avec Dieu, ça va être du même ordre. Tu es celui qui est. Et moi, c'est comme ça que j'aime Dieu. Nous n'aimons pas un être parce qu'il est unique, mais c'est parce que nous l'aimons qu'il devient unique. Ah, c'est qui ça? C'est Benoît XVI qui nous dit ça dans sa Deus Ex Caritas, une de ses encycliques, qui est très belle. Il a fait une encyclique que sur l'amour, Benoît XVI. Voyez que l'amour, c'est quand même une approbation. Ça veut dire qu'il faut s'y mettre, c'est pas passif. C'est une approbation de la volonté à ce qui est bon. Je vais mettre du vouloir. Et ça, je vais le faire aussi bien pour le chocolat, ah oui, le chocolat quand même, hein, comme Dieu. Je vais mettre cette approbation à vouloir reconnaître ce qui est bon. C'est un peu comme si on disait « je veux qu'il y ait toi ». Voilà une formidable déclaration d'amour. Ceux qui sont mariés ou fiancés, ce soir, dites-vous ça sur l'oreiller. Je veux qu'il y ait toi. Ça calme tout le monde, ça. Ça y est. Voyez que l'amour a une origine dans le vouloir. Alors, on peut faire aussi, on peut faire une autre approche. L'amour, c'est une sorte de force qui exclut la mort. Alors, je vais vous faire une petite remarque. Dans amour, ça vient de amor en latin. Et la mort, M-O-R-T, en latin, ça se dit mors. Donc, si on fait mors et a, le privatif devant, ça fait a mors. Ça veut dire le contraire de la mort. L'amour serait le contraire de la mort. Solo Gabriel Marcel dit que aimer quelqu'un, c'est bien lui dire tu ne mourras pas. Et c'est ce que l'on veut pour celui ou celle qu'on aime, bien sûr. Dieu nous a dit cela, vous en rappelez pas, mais il vous a dit cela quand vous êtes né. Sauf que vous ne l'avez pas entendu. Mais je suis sûr qu'il l'a dit. Quand vous êtes né, il l'avait dit déjà à Adam, que tu sois, et ce fut très bon. C'est ça que Dieu a dit pour chacun de vous, que tu sois, et c'est très bon. Voilà comment tout amour sur la terre va poursuivre cet amour créateur divin initial. Une fois qu'il a lancé le monde par amour, il n'a pas cessé de recommencer sa création avec des milliards et des milliards d'êtres humains. Enfin, dans le sens de la définition, quelque chose de très beau dans l'amour, c'est que l'amour tend à l'unité. Parce qu'il y a « je » et « tu » et il y a quelque chose du « nous » que l'on cherche à faire grandir. Vous voyez que là, je suis très fort déjà dans l'amour conjugal. Il n'y a pas que l'amour conjugal. Là, ici, on ne parle pas qu'à des gens mariés. C'est toutes les formes d'amour donc, que nous allons évoquer. Mais voyez que ce « nous », c'est toujours dans une relation d'amitié entre deux frères, entre un papa et son enfant. c'est l'unité qui est une sorte aussi de travail et c'est aussi un but pour l'amour. Ça se fait à deux, ça se fait à plusieurs personnes. Et également, un autre aspect de l'amour, c'est que c'est tout dans la personne, ou presque tout, ou le maximum que dans la personne, que je cherche à saisir, à aimer. Est-ce que l'amour est un moyen ou est-ce que c'est une fin, d'après vous? Ça, c'est une question plus difficile. Vous le voyez comme un moyen. Les deux. Voilà, je pense que c'est les deux. C'est ça qui rend l'amour très riche, c'est que c'est à la fois un moyen, nous allons voir comment et pourquoi, mais c'est aussi une fin, parce que je vous l'ai dit, c'est ce qui nous attend dans l'éternité. Alors, cette révélation de l'amour, bien sûr que les philosophes, ils ont réfléchi à ça, mais les philosophes, ils réfléchissent à l'amour sans avoir besoin de dire que Dieu est amour. C'est pour ça qu'ils peuvent parler de l'amour sur des pages. Il y a eu beaucoup de traités sur l'amour qui ont été faits par des tas de gens, des chrétiens, des athées, des tas de gens. C'est comme une merveille qui a été déposée au cœur de l'humanité et tout le monde se met à réfléchir là-dessus. Certains savent que c'est Dieu, que ça vient de Dieu, et c'est la révélation d'abord juive et puis chrétienne qui, dans l'Écriture, ne cesse de nous parler de ça. Avec une particularité, c'est que quand Dieu dit « je t'aime » à l'homme, il y a une inégalité impressionnante entre lui et nous. Cette inégalité, elle ne sera pas entre nous, évidemment. Et dans la création, depuis la création, avec toutes ces alliances que l'on voit se dérouler dans la Bible, avec Noé, Abraham, Moïse, David, il n'est question que de ça. Enlevez de votre tête que le Dieu de l'Ancien Testament serait un Dieu un peu trop de justice et dans une distance. Alors que dès le départ, cette alliance qu'il veut faire avec ces gens-là, et ensuite avec tout son peuple, et ensuite l'humanité entière, cette alliance, c'est une alliance d'amour. Dieu ne cesse de parler de cela. Vous savez combien de fois on trouve le mot tendresse, fidélité dans l'Écriture? Mais dans toutes les pages de l'Ancien Testament, ça figure déjà de nombreuses fois. Dieu est tendresse et amour. C'est le livre d'Osée particulièrement, c'est un véritable livre d'amour. Le Cantique des Cantiques, etc. Il y a aussi dans ce Dieu de l'Ancien Testament, ce Dieu de la révélation chrétienne, il y a l'idée que l'amour, ça ne peut être que réciproque. S'il te plaît, aime-moi, parce que moi je t'aime. Je te demande pas de m'aimer autant que je t'aime, mais s'il te plaît, aime-moi parce que je t'aime. Un appel à la réciprocité. C'est ce qui va faire aussi que cet amour de Dieu, il n'est pas pour ceux qui sont beaux, intelligents et magnifiques. Il est pour les pauvres, il est pour les étrangers, il est pour les malades. C'est l'amour du prochain. Et l'amour du prochain, vous savez pas sur qui vous tombez, même dans le mariage. Le prochain, c'est le prochain. Vous ne le choisissez pas, votre prochain. Celui qui habite sur le même palier que vous, celui que vous rencontrez dans votre travail, c'est un prochain. Vous ne l'avez pas choisi. Et celui-là, Dieu l'aime. C'est pour ça qu'il faut vous y mettre. Il y a comme un reflet de tous les amours, dans tous les amours humains, quels qu'ils soient, on va en voir la variété. Dans les amours humains, il y a toujours cet amour divin qui se retrouve. C'est un laboratoire sur la terre où nous sommes appelés à nous mettre aussi, à travailler à cet amour qui nous est donné. Les deux commandements de Jésus, vous les connaissez? Quand on lui parle de la loi, qu'est-ce qu'il faut faire, etc. Il n'y a que deux commandements. Aimer Dieu et aimer son prochain. On parle de deux commandements. Dans deux des évangélistes, il est ajouté aimer son prochain comme... Alors, en voilà un troisième. Ah, aimer Dieu, aimer l'autre, s'aimer soi-même. Voilà ces trois amours, ces trois directions de l'amour qui sont bien comprises dans le commandement biblique. En particulier, je cite le pape François dans la joie de l'Évangile, numéro 66. Et ça concerne cette fois-ci le mariage. Le mariage ne naît pas d'un sentiment amoureux. Waouh ! Par définition éphémère. Mais de la profondeur de l'engagement pris par les époux qui acceptent d'entrer dans une union de vie totale. Voilà, il nous a donné une définition du mariage. voyez qu'on est loin du sentiment amoureux, de tout cela. Et pourtant, il y a le sentiment amoureux dans l'amour. Joie de l'Évangile. Le mariage ne naît pas d'un sentiment amoureux par définition éphémère, mais de la profondeur de l'engagement pris par les époux qui acceptent d'entrer dans une union de vie totale. Moi, je dis souvent, dans le mariage, on n'est pas fait pour aimer l'autre, c'est pas écrit dans les étoiles. Par contre, je travaille à aimer l'autre. On est unis pour aimer et non pas parce qu'on s'aime. Les mots de l'amour. Ah, regardez, cette réalité complexe. Alors, en français, on est les pires, on n'a qu'un seul mot. En français, on dira aussi bien aimer le chocolat qu'aimer Dieu. On n'en a qu'un. Et dans la tête de beaucoup de gens, aimer, c'est même, ça se réduit à l'acte sexuel, vous savez, pour beaucoup de gens, voilà, grosso modo. Donc, en français, on est très pauvre, mais il y a un champ sémantique beaucoup plus riche. En latin, il y a beaucoup de mots. Il y a le mot « amor », qui est un peu le terme général. Le mot « caritas », parce que « caritas », on entend dedans « carus », c'est « cher », »,« tu mets cher ». Et quelquefois, à prix élevé, hein, ça coûte l'amour. L'amour a un prix. Vous voyez, dans « charité », il y a « carus », »,« cher », ça coûte. Il y a aussi « dilectio ». Il y a la « dilectio », c'est beaucoup plus charmant. Il y a de la tendresse. « L'affectio », dans « l'affectio », c'est l'idée d'un choix. Il y a la « passio ». Dans passio, vous avez, ça vient de, à la passior, ça vient à la fois d'aimer et de souffrir. On va reparler de ça. Pourquoi il y a de la souffrance dans l'amour? Ah, mystère. La passio, la passion en français, c'est quelque chose qui est plus passif. C'est un amour qui survient. C'est là-dedans qu'on va voir le coup de foudre, par exemple. Et puis, jamais en latin, on emploie le mot sexus. Il y a en grec, alors aussi, de la richesse. Vous connaissez les trois mots, peut-être, qu'on reprend souvent dans les enseignements. L'éros, la philia et l'agapé. Il y en a un autre que vous ne connaissez pas, c'est storgé, c'est l'amour familial, uniquement. Mais il y a aussi la philadelphia, c'est la philadelphie, c'est l'amour fraternel. La philanthropia, philanthropie, c'est l'amour pour l'humanité, l'amour universel. On ne trouve jamais en grec le mot « philon » qui veut dire « sexe ». C'est très peu employé, du moins. En anglais, si vous connaissez quelques mots d'anglais, vous savez qu'il y a deux grands mots, « to love » ou « to like ».« To love », c'est plutôt les personnes, « to like », c'est plutôt les choses. Alors, en français, on peut ajouter quand même « affection »,« bienveillance ». Oui, ça fait du bien, ça aussi. Voilà. Donc, voilà un peu le vocabulaire qui traduit le fait que cette notion de l'amour est décidément assez complexe. Alors, je reviens sur la question « aimer ou être aimé ?» Parce que ça, c'est important. Aimer, dans « aimer », il y a quelque chose du désir. Je désire. Mais il y aura aussi, et ça c'est moins évident, il y a aussi « donner ». Et ça, c'est pas évident pour nous. Nous pensons dans « aimer » plutôt à « désirer ». J'aime quelque chose et je le désire. Et pourtant, aimer, c'est toujours dans une réciproque. Sinon, ça foire. Quand vous aimez quelqu'un qui ne vous aime pas, vous voyez bien que ça ne marche pas. Ou quand vous aimez quelque chose qui ne vous aime pas. Moi, avec le foie que j'ai, j'adore le chocolat, mais ça me fait très mal. Il y a un problème entre moi et le chocolat. Vous comprenez? Donc, il faut bien qu'il y ait une réciproque. Sinon, l'amour qui ne serait que désir, ça reviendrait à dévorer l'autre. Et il y a quelque chose de manger dans cette façon un peu tordue d'aimer. On dit même dévorer. Ou alors, dans l'autre sens, se laisser manger. Il y a des gens qui aiment en se laissant manger. C'est ce qu'on appelle l'amour sacrificiel, qui quelquefois peut être évidemment un peu psychiatrique. Et donc, vous voyez, ces situations entre désirer et donner, où il faut bien se mettre à la juste place. Est-ce que nous aimons l'autre pour soi ou pour lui? Si vous aimez l'autre pour vous-même, c'est l'amour intéressé, c'est pas l'amour de don, c'est exactement le contraire. On aime l'autre en principe pour lui, pour lui-même. Que ce soit un ami, une sœur, un conjoint, etc. Est-ce qu'il n'y a pas aussi le fait d'aimer l'amour? aimer l'amour pour ce qu'il est. C'est ce que faisaient beaucoup les romantiques. Ils aimaient beaucoup l'amour. Et vous avez ces personnes un peu légères qui passent facilement d'une amitié à une autre ou d'un amour à un autre parce qu'en réalité, ils cherchent l'amour. Ce sont les Don Juan, par exemple. Et donc, on peut tout simplement se trouver piégé à aimer l'amour et non pas la personne qu'il s'agit d'aimer. Il y a surtout dans l'évolution de ce qui se passe chez un adolescent une croissance. Parce que décidément, quand on est un tout petit nourrisson, qu'est-ce qu'on expérimente de l'amour ? Eh bien, presque 100% être aimé. Et le nourrisson se réjouit de l'allaitement, d'être pris, d'être caressé, etc. Il est aimé à 100%. Ça démarre comme ça. Et progressivement, le petit va découvrir qu'il est aussi en situation d'aimer. Alors au début, il aime parce qu'on l'aime. C'est l'amour pour soi. Au début, c'est que ça, chez le tout petit. Heureusement, ça doit avancer pour préférer l'autre à soi. Et ça, l'enfant commence à découvrir ça à 5-6 ans. Ensuite, il va rentrer dans une phase plus active et c'est là que l'éducation doit l'aider. Il faut qu'il maîtrise ses désirs, qu'il rentre plus dans la confiance dans l'autre. Et puis ensuite, passer de l'idéal au réel, parce qu'il va s'apercevoir que aimer l'autre, ça coûte. Il faut vivre aussi la compassion. Il faut aussi aimer l'autre malgré ses faiblesses. Et tout ça, ça travaille beaucoup l'adolescent. Qu'est-ce que l'amour apporte à celui qui existe déjà ? Après tout, si j'existe, est-ce que je peux me passer de l'amour ? Il y a des gens qui essayent de vivre ça. Des espèces de stoïques, vous savez, des gens qui sont très solitaires, qui cherchent à vivre cela. En général, c'est des gens profondément, de plus en plus, et de plus en plus malheureux. Parce que, de fait, qu'est-ce que l'amour apporte de plus ? Eh bien, nous avons un besoin d'exister, ça s'appelle aussi tout simplement le sens de la conservation de la vie. Hein. Bien sûr qu'on a ce besoin, mais tous les êtres ont aussi un besoin d'aimer. Vous n'avez qu'à voir ceux qui ont été particulièrement cabossés dans la vie, comment ça finit par devenir obsessionnel, ça devient très important pour eux de rechercher l'amour. Ça, c'est l'expérience, en fait, qui nous apprend ce que veut dire ces deux besoins essentiels d'exister et d'être aimé. Et comme on existe pour être aimé, de même que c'est parce qu'on est aimé qu'on prend conscience que l'on existe. Et un enfant qui ne peut pas prendre conscience qu'il est aimé, il se laisse mourir. Maria Winowska raconte ça dans un de ses livres. Après la guerre, il y avait en Pologne des orphelinats qui étaient débordants d'enfants. Tous les adultes étaient morts. On avait beaucoup d'enfants. Dans ces orphelinats, il n'y avait pas assez de femmes pour s'occuper des enfants. Il y avait des dortoirs entiers d'enfants qui ne recevaient jamais ni caresses ni rien du tout. Tout juste un biberon, tac, tac, tac. Et donc ces enfants qui n'avaient aucune manifestation de l'amour sont aperçus qu'ils se laissaient dépérir. Ils ne mangeaient plus. C'était une forme de petit suicide. Ils se laissaient aller à mourir. Parce que, n'étant pas aimés, ils refusaient d'exister. Tout simplement. Expérience incroyable. Et quand on a dit à ces femmes, mais il faut prendre les enfants, les caresser, oups, ça a tout changé dans l'orphelinat, n'est-ce pas ? Voyez cette expérience. Maria Montessori dit qu'avec le lait, il faut donner l'amour. Et bien sûr qu'on ne donnera de l'amour que souvent parce qu'on en a reçu. Vous savez que l'amant croit l'aimer meilleur qu'il n'est. C'est dire que l'amour, c'est un filtre aussi qui change notre appréciation de l'autre. Puisque nous sommes en surévaluation de l'être aimé, il est vrai que nous ne voyons pas l'être aimé comme il est. Alors le mariage a ceci de beau, c'est que justement, au bout d'un certain temps, les illusions tombent. Ah, c'est une des difficultés du mariage. Il faut passer cette première crise. Alors les crises dans le mariage, j'en parlerai demain, si ça vous intéresse. Il y a plein de choses à dire sur les crises conjugales, qui sont des événements extraordinaires dans tous les couples et qui sont, je dis, une chance pour chaque couple. Vous voyez que l'amour, c'est plein d'aventures. C'est Kit Carson, c'est une aventure extraordinaire. Alors moi, je dis, et c'est un peu toute la révélation chrétienne, qui nous dit qu'il y a quelque chose de supérieur dans aimer par rapport à être aimé. Je vous ai dit que l'enfant, il passe de être aimé à 100%, et tout doucement, il va aller de plus en plus, il va basculer dans l'autre sens, à se mettre à aimer. Et l'adulte, c'est celui qui a pris comme priorité d'aimer avant d'être aimé. Alors, dans l'amitié comme dans le mariage, parce que j'aime quelqu'un et parce qu'il y a une réciproque, ou s'il y a une réciproque plutôt, alors je suis de fait aimé. Mais voyez, ce qui est premier, c'est que j'aime. J'aime non pas pour être aimé, mais j'aime pour l'autre, pour le bien de l'autre, quel que soit le prix que j'ai en payé, y compris celui de ne pas être aimé. Vous voyez ? Ça donne déjà des lumières pour ce qui se passe dans un couple, où il y a des moments où on a vraiment l'impression d'aimer l'autre. Ah oui, on en fait des efforts. Et puis, il n'y a pas de retour. Eh bien, continuez, chers amis. Parce que l'amour aussi se nourrit d'espérance. Pour aimer, il faut tenir bon. Pour aimer, il faut tenir bon. Vous voyez ? Parce que ce n'est pas si naturel que ça. OK ? Par contre, pour être aimé, il faut lâcher prise. Ce n'est pas la même attitude psychologique. Alors, revenons à ces trois espèces d'amour dont on va voir qu'elles sont bien marquées chacune, même si quelquefois elles peuvent se pénétrer. Alors, c'est le triangle de l'amour entre l'éros, la passion, l'amour qui est surtout dans le désir, la philia, qu'on peut appeler l'amitié, qui a pour caractéristique d'être surtout dans le partage, et puis l'agapé, appelez-le charité si vous voulez, c'est là le don de soi, le don désintéressé de soi. Dans l'éros, on prend ou on reçoit. Il y a cette loi terrible, la concupiscence, c'est-à-dire la tension à prendre l'autre pour soi. Le lieu de l'éros, c'est le corps. Pas les organes sexuels seulement, c'est tout le corps. Avec aussi toute cette sensualité, ce sentiment, ces émotions, vous voyez, les émotions qui saisissent le corps. Ça, c'est l'éros. Dans la philia, on va être plus dans le partage, dans la réciprocité. On est beaucoup plus au niveau de l'âme, de la psyché. Et enfin, avec l'agapé, c'est là qu'on va trouver le don de soi qui va aller jusqu'au pardon. C'est un amour qui multiplie, c'est un amour capable d'universel. Mère Teresa, elle aimait partout. Chaque fois qu'elle posait le pied dans un pays, elle aimait les gens du pays, les enfants, etc. C'est l'amour universel qui ressemble bien sûr à celui de Dieu. Le lieu, là, c'est l'esprit. Vous voyez, corps, âme, esprit. Dans l'éros, c'est plutôt l'enfant qui parle en nous. C'est ce qu'on appelle aussi l'amant. Dans l'amitié, c'est plutôt l'ami, bien sûr, mais c'est aussi ce qui se passe entre père et mère et leurs enfants. C'est de cet ordre-là. Avec l'agapé, nous avons un vis-à-vis excellent, c'est Dieu, tout plus spécialement. Cet amour d'éros, voyez, il est fusionnel, il cherche curieusement la fusion. Alors que la fusion, c'est une sorte de mort de l'amour, puisque si je désire me fusionner dans l'autre, je me nie moi-même. Et la passion amoureuse peut nous faire connaître ça. Et ça, c'est une déviation de l'amour. On dit même que c'est une hérésie dans le christianisme, c'est ce qui apparaît surtout dans le romantisme. L'amour respecte, même s'il unit, il respecte les deux et il en fait même un troisième, le couple. Et donc c'est à cause de cela que du côté de la philia, on va avoir quelque chose de mieux. On n'est pas dans le fusionnel, on est plutôt dans l'associatif. Ça veut dire 50-50, c'est chacun apporte sa part. On est amis parce que toi, tu es bon en musique et moi, je suis excellent. Toi, tu es très bon pour jouer du piano. Moi, je joue de la trompette. Et bien, on fait un duo extraordinaire. Voilà une amitié qui se fonde sur l'amour de la musique, un amour commun. Donc, il y a de l'associatif dans l'amitié. Et pour ce qui est de l'agapé, alors on parle d'alliance. Quelle différence entre amitié et amour ? Pour prendre ces deux-là. Alors l'amour, pensez à tout ce qui va être du côté de l'amour-passion, l'amour entre l'homme et la femme. Même les amours interdites. Ah oui, ça existe. L'amour avec son amant, sa maîtresse, l'amour des concubins, l'amour des jeunes quand ils sont dans le flirt, ça c'est toujours ce qui joue là, c'est l'amour entre l'homme et la femme. On va dire que c'est l'éros. Alors que l'amitié, c'est quelque chose qui est beaucoup plus détaché par définition de la relation des corps. Et là, on se situe dans un autre registre. L'amitié, c'est gratuit. L'amitié, c'est choisi. On choisit ses amis et on peut d'ailleurs choisir de ne plus être ami. Dans l'amour d'Eros, on ne choisit pas. Souvent, on a été saisi par l'autre, que ce soit un coup de foudre ou une habitude qui s'est transformée en passion amoureuse. C'est reçu, l'Eros. Ce n'est pas choisi. L'amitié, ça se met souvent sur un centre d'intérêt commun. Et ça n'intéresse pas la totalité de la personne. C'est quelque chose de précis en elle qui trouve son plaisir à être avec une autre personne. On se retrouve dans des amitiés souvent sur des centres d'intérêt précis. Et il y a toujours dans l'amitié une certaine distance. En particulier, bien sûr, une distance corporelle. Vous voyez, je dis ça parce que dans l'éducation, vous êtes souvent des parents ici. Je parle pas trop fort, là, trop rapidement. Ça va ?
1: Ça va, mais plus fort, c'est possible.
0: Plus fort. Parce que dans l'éducation, les jeunes ont cette difficulté, peut-être plus aujourd'hui dans une société très érotisée, à faire cette distinction entre l'amour et l'amitié. Ils tombent amoureux et puis ça ne se passe pas très bien et ils prétendent rester amis. Ce n'est pas possible. Par contre, des amis, quelquefois, deviennent amoureux. C'est ce qui se passe aussi chez les jeunes. Ils commencent par être amis et à un moment donné, ils sont amoureux. Et puis quelquefois, ils vont trop vite vers la sexualité. Ils sont même quelquefois, avant d'être amis, ils ont quelquefois eu des expériences sexuelles. Donc ils confondent tout. Et c'est très important de bien baliser ces différentes sortes d'amour. On ne passe pas de l'un à l'autre n'importe comment. Il y a donc, vous voyez, plusieurs niveaux qui vont intéresser la personne. Tout à fait dans un niveau, mettons-le en bas plutôt, le niveau du plaisir. C'est un premier niveau. Le plaisir n'est pas en soi un péché, attention. Hein. Le plaisir qui est ordonné à une bonne fin, est une très bonne chose, il est même voulu par Dieu. Le plaisir, au-dessus vous avez l'émotion. Et dans l'amour, on aime bien les émotions. Parce que nous sommes des êtres de chair, il ne s'agit pas de se prendre pour des anges. Au-dessus des émotions, vous avez des sentiments. C'est en principe un peu plus noble. Et enfin, tout à fait en haut, je vais placer volonté et intelligence. Des capacités très nobles chez l'homme. Alors on navigue un peu du plaisir à l'émotion, puis le sentiment et puis la volonté. Entre plaisir et émotion, on est beaucoup dans le corps. Entre émotion et sentiment, on est dans l'âme. Entre sentiment et volonté, on commence à être dans l'esprit. Mais cette description en tranche napolitaine ne veut pas dire qu'il faut que nous sommes en tranche. Nous sommes un être uni. Voilà pourquoi l'amour nous prend d'une façon si complexe, parce que nous sommes nous-mêmes des êtres complexes, oui ou non? Alors, pour suivre encore ce schéma, entre plaisir et émotion, c'est le domaine du corps, c'est là que nous allons trouver justement l'éros, l'amour, le désir. On est dans l'ordre de la nature, c'est notre nature humaine. Entre émotion et sentiment, du côté de l'âme, c'est là que nous trouvons la philia, l'amitié, le partage. Et on est dans l'ordre de la culture. D'une façon plus élevée, pour ainsi dire, entre sentiment et volonté, c'est le domaine de l'esprit. Là, nous trouvons l'amour d'agapé, la charité, le don de soi. C'est l'ordre de la liberté. C'est là qu'on trouve une vraie liberté. Alors, il s'agit de comprendre que ce ne sont pas des tranches et que souvent, nous vivons un peu des trois ou un peu d'un et un petit peu des deux autres. Voilà. Il y a une sorte de recette et en particulier dans l'amour qui est le plus complet, qui s'appelle l'amour conjugal. Non, l'amour le plus complet pour nous en tant que vocation, c'est l'amour conjugal. Celui-là, il est incroyable. Et c'est de le départ, vous savez, Dieu fait Adam et Ève, et il les met ensemble, sacrement primordial du mariage, dit Jean-Paul II, et là, il y a l'union de deux êtres d'une façon absolue, entière et extraordinaire. C'est la vocation au mariage. Il n'y a pas mieux. Parce que là, c'est tout l'être qui est saisi. Corps, âme, esprit. Alors, l'éros dans le mariage, eh bien, heureusement que l'éros est là. C'est notre nature. Et c'est aussi, concrètement, la pulsion sexuelle qui est au service de l'amour. Notre société qui a beaucoup voulu séparer la sexualité de l'amour. Et c'est toute la pornographie qui, vous savez, c'est un empire, la pornographie. C'est un empire financier. Ça devient obsessionnel pour certains. C'est toutes les addictions à la pornographie qui se développent parce que des moyens techniques le permettent aujourd'hui. Et donc, vous voyez, cette déconnexion entre la sexualité et l'amour, c'est une des failles importantes de notre société. Ça trouble beaucoup les jeunes. Et ça perd beaucoup d'adultes, en particulier ceux qui sont dans le mariage, mais aussi les autres. Et donc, parce que refaire l'union entre tous ces amours, Eros, Philia et Agapé, ça c'est parfait dans le mariage, on vit les trois à la fois dans le mariage, les trois à la fois. Mais dans un respect de ce que chacun peut être. Il ne s'agit pas d'être tout le temps dans la sexualité, dans l'union sexuelle. Il s'agit d'être aussi des amis dans le mariage. Il s'agit aussi de vivre comme deux frères et sœurs, comme le dit Tobie à sa femme Sarah, ma sœur, avant de s'unir le soir. Ma sœur, nous allons d'abord prier Dieu. Vous voyez ces différents étages, mais qui ne sont pas à disposer comme dans une hiérarchie. Il n'y a pas de hiérarchie parce que nous sommes des êtres faits de corps et d'âme. Et ce souffle de Dieu qui est en nous, nous permet d'être vraiment à l'image de Dieu, comme c'est dit, à l'image de Dieu, et donc de pouvoir nous aimer avec nos corps, avec nos âmes, avec nos esprits. Il y a, vous voyez, une sorte de chaînon important entre le sexe et l'agapé. C'est l'éros. Donc il ne faut pas négliger l'éros. Il ne faut pas penser que l'éros, ce n'est pas très bien. Ou ça serait, comme on l'a cru à certains moments, soi-disant, ça serait saint Augustin, ce n'est pas du tout ce que dit saint Augustin, que cet amour charnel, autrement dit, serait plutôt du côté du péché. Vous aviez beaucoup de jeunes femmes qui étaient persuadées, en s'unissant à leur mari, dans peut-être les siècles passés, qu'elles étaient pratiquement dans le péché. Alors qu'il n'est pas question de péché. L'éros est noble, c'est un don fait à l'homme et à la femme pour qu'avec leur chair, avec leur corps, ils participent à cette liturgie voulue par Dieu qui est au profit de l'union des deux personnes. Parce que c'est l'union des deux personnes qui doit bien sûr être l'union des corps, l'union des âmes et l'union des esprits. Et c'est cet éros qui est nécessaire. C'est pour ça que dans l'Église, vous savez, on dit qu'un mariage qui n'est pas consommé est un mariage nul. Mais oui, c'est surtout pas pour se prendre pour des anges. Il faut penser que l'union des corps est nécessaire à l'union des époux. Donc, très bonne chose que l'éros, dans ce sens-là, pas dans le sens de pornographie ou érotisme, mais dans le sens de cette valeur qui est très humaine, de ce qui attache l'homme à la femme. Et heureusement que la plupart des mariages se déroulent à partir d'une rencontre amoureuse qui peut être quelquefois fulgurante. Souvent, elle a été progressive. Et cet amour-là continue au fil des âges, même s'il va se compléter de plus en plus d'amitié et de don de soi, d'agapé. S'il y avait un agapé sans éros, eh bien, nous nous prendrions pour des anges. Et vous savez que qui veut faire l'ange, fait la bête. Mais il y a aussi le sexe sans éros, c'est-à-dire le sexe sans amour. Et ça, on connaît ça dans notre société, c'est malheureusement archi courant. Ça, c'est la pornographie. Alors comparons maintenant un peu ce qu'est l'amour, cet amour de couple que je vous ai décrit, à ce que peut être l'amour parental. Beaucoup d'entre vous sont parents, je suppose. Vous sentez cette différence entre aimer son conjoint et aimer ses enfants. En aimant ses enfants, vous êtes dans la philia, vous n'êtes plus dans l'éros. Il n'y a plus cette attirance entre deux sexes différents. C'est pour ça qu'on aime son garçon, sa fille, etc. Et cet amour parental, cet amour maternel ou paternel, c'est un amour dont il faut considérer qu'il est d'abord inconditionnel. C'est très vite un amour inconditionnel. J'aime mes enfants parce que c'est le fruit de moi-même. Et ça peut nous faire faire des choses incroyables, l'amour parental. En particulier, des efforts, des actes, quelquefois, qui comblent à l'héroïsme. C'est fou ce que l'amour parental peut être inconditionnel, peut être exigeant, indéfectible. Et cet amour-là, vous voyez, il est sans doute plus facile que l'amour conjugal. L'amour conjugal, il reste ce parent pauvre où il faudra tous les jours se dire « Mais oui, c'est lui, c'est elle que je dois aimer. » Mais pensons à cet amour maternel et paternel où nous donnons quelquefois beaucoup trop, je dirais, en négligeant aussi l'amour conjugal. Et c'est tout l'équilibre qu'il faut trouver. Alors je parle beaucoup de ça dans ce livre « Sacré famille » parce que les liens dans la famille, ce sont des liens d'amour. Il y a plein d'amour dans la famille. Il y a l'amour conjugal entre les époux, l'amour parental avec les enfants, l'amour entre les enfants, c'est l'amour fraternel. Vous avez aussi l'amour des enfants pour leurs parents, c'est l'amour filial. Et tout ce petit monde, quand on est chrétien, on aime aussi Dieu ensemble. C'est encore un autre amour. C'est tout ça, toutes ces sortes d'amour que l'on trouve dans la famille. Donc la famille, c'est si essentiel parce que, et ce n'est pas seulement celle que j'ai fondée, attention, c'est aussi celle dont je suis issu. Parce que marié, je garde peut-être des parents, des frères et sœurs, des beaux-frères, des belles-sœurs, la belle-mère et tout ça. Tout ça, c'est la famille. Et c'est dans ces relations-là, familiales, au sens large, alors très large, que je trouve tout cet engagement dans l'amour. Toutes ces affections aussi que je vais pouvoir ressentir. Affection pas toujours positive, d'accord ? On va dire sans être trop méchant, la belle-mère, c'est pas toujours une affection positive, hein ? Voilà. Mais il n'empêche qu'on est dans ce monde des affections et qui est un peu ingouvernable. Parce qu'il y a des choses là-dedans que l'on subit. Parce qu'on ne choisit pas, encore une fois, sa famille, comme on n'a pas vraiment choisi ses enfants, on n'a pas choisi ses beaux-parents, etc., etc. Et donc, cet amour parental, particulièrement, quand on est marié, on voit bien cette différence à faire un couple et faire une famille. Moi, je dis, c'est une de mes thèses là-dedans, que le couple est plus important que la famille. Et aujourd'hui, on nous rabat les oreilles avec la famille, même des gens qui ont des familles qui sont difficiles, des familles qui ont pu connaître des accidents. Les accidents, c'est le veuvage, le divorce, on a des enfants handicapés, on a plein de choses qui font que nous ne sommes jamais dans une famille parfaite. Je souligne de trois traits. On parle toujours de la famille parfaite, on voudrait faire une famille parfaite, ça ne sert à rien, c'est pas là qu'est le problème. Le problème, c'est d'aimer. Et d'aimer cette famille telle qu'elle est. Mais ce qui est premier, dans la mesure du possible, c'est le couple. Même quand on est divorcé, regardez l'attention qu'il faut porter à rester un couple parental, comme on dit. Parce que c'est ça qui construit l'enfant. Même si vous êtes séparés, l'enfant a besoin de savoir que son père, il est là, sa mère, elle est là, et il y a le maximum d'entente entre eux. Parce que son existence tient à un père et une mère. Et donc, c'est secondairement que nous avons, c'est d'ailleurs un fruit de l'amour conjugal, que la famille. Et l'amour des enfants procède, comme on dit en théologie, procède de l'amour entre l'homme et la femme. Et donc, l'amour conjugal est premier. Il y a aujourd'hui, vous savez, moi je suis en paroisse depuis quelques années, je marie beaucoup de gens qui sont déjà des familles. Ils sont ensemble. Ils ont d'abord la sexualité, ensuite l'amour, après la famille. Et en dernier, mettre le mariage. Vous voyez que la chaîne est bouleversée. Normalement, ce n'est pas comme ça que ça se passe. Mais il faut les prendre comme ils sont. Et de fait, ils ont d'abord fait une famille avant de faire un couple. En réalité, ils ont fait un couple, mais ils ne l'ont pas assis de façon suffisante pour que la famille soit le fruit du couple. Voilà. Donc ce sont des notions complexes aujourd'hui parce que, bien sûr qu'il y a ces bouleversements. Pourtant, il faut bien considérer que c'est parce que nous nous aimons comme conjoints que nos enfants vont en être d'autant plus heureux. Et bien au-delà de tout ce que nous faisons pour eux, de l'éducation, de leur donner de l'argent, etc., tout ça est très secondaire à côté de ce qui est principal pour eux, c'est justement de se savoir aimer. Donc c'est une très noble mission. Et il y a au service de cette mission de l'amour familial, de construire de l'amour dans sa famille, il y a justement une distinction entre l'homme et la femme. Et là, je vais insister un tout petit peu, parce qu'aujourd'hui, on tend à nous faire croire que l'égalité homme-femme, on en parle tout le temps, sans jamais parler de la complémentarité, qui est très importante, égalité dans la complémentarité. Mais c'est la complémentarité qui justifie tout ce qu'est l'amour. Dans les lois civiles, on se fiche de l'amour. C'est curieux comme ça n'apparaît jamais. Le mariage, d'une façon civile, n'a rien à voir avec l'amour. Vous vous aimez, tant mieux, vous aimez pas, peu importe. Mais vous êtes mariés, c'est ça qui compte. Alors les lois civiles qui évoluent dans le sens de la reconnaissance d'une égalité entre l'homme et la femme, mais en gommant la complémentarité, en soi, ça nie quelque chose de ce qu'est l'amour familial. Vous comprenez ? Et le bonheur, ce n'est pas l'affaire de la politique, c'est le bonheur plutôt de la morale, le bonheur. Eh bien, le bonheur vient de cette différence entre l'homme et la femme, comme il y a aussi une différence entre le père et la mère, où chacun apporte quelque chose de ce qu'il est. Et pour ce qui est toujours de l'éducation, la différence homme-femme crée l'amour conjugal, puisque c'est parce qu'on est différent souvent qu'on s'aime, qu'on s'apprécie, qu'on recherche chez l'autre le complément de ce que l'on est. C'est ça qui est au cœur de l'amour conjugal. Mais on va le retrouver aussi dans l'amour familial, où chacun, et là il y a l'infini des variétés, parce que l'autorité, elle est où l'autorité ? On dit qu'elle est chez l'homme et pas chez la femme. C'est pas vrai, il y a une autorité aussi chez la mère, mais elle n'est pas la même, elle ne s'exerce pas de la même façon. Quant à la tendresse, c'est une image fausse de penser que c'est réservé à la mère. Moi, j'espère que les pères cherchent aussi à être tendres. Heureusement, on est dans une époque plus heureuse où aujourd'hui, les pères sont beaucoup plus à leur place, peut-être, parce qu'ils ne cherchent pas simplement à ramener le chèque à la fin du mois. Les pères, en principe, cherchent à aimer leurs enfants, à passer du temps avec eux, à jouer avec eux et à être tendres. On voit même des pères qui sont même presque comme des mères. Ils pouponnent l'enfant, ils sont devenus les papa-poules. Alors ça, c'est pas non plus une bonne chose. Et voyez, cette complémentarité père-mère, comme il y a eu la complémentarité épouse-époux, elle est constitutive du bonheur, elle est constitutive de cet éclat qui se révèle dans la famille et qui s'appelle l'amour familial. Alors l'amour est une belle chose, c'est une grande chose, c'est une force. Et pourtant, c'est fragile, fragile, de fragile. Alors l'image, c'est peut-être le cristal. Le cristal, quand vous le prenez localement, c'est très dur, le cristal, c'est très dur. Pourtant, quand vous en faites un vase ou un verre, tac, ça peut casser très facilement. Mais l'amour est de cet ordre-là. C'est quelque chose qui est fort et qui pourtant reste fragile. Alors, en particulier, l'amour conjugal, eh bien, c'est presque scientifique maintenant de comprendre que l'amour... Alors, Frédéric Beigbeder, dans un livre, il analyse tout ça, et il dit « L'amour dure 3 ans ». Alors, pour rigoler, la première année, on achète les meubles. La deuxième année, on les déplace. La troisième année, on les partage. Et pourtant, sans que ce soit, si vous voulez, seulement physique, il est un fait que l'amour, alors je vous cite, L'amour, c'est une poussée éphémère de dopamine, de noradrénaline, de prolactine, de lubibérine et d'ocytocine. C'est tout ça qui se passe en vous quand vous êtes amoureux. Bon, ça, c'est OK, c'est prouvé. Et c'est une petite molécule, la phényléthylamine, qui déclenche les sensations d'allégresse en nous, d'exaltation et d'euphorie. Autrement dit, le coup de foudre, ce sont des neurones du système limbique qui se saturent en PEA. La tendresse, ce serait des endorphines. La société vous trompe, elle vous vend le grand amour, alors que scientifiquement démontré, ces hormones cessent d'agir après 3 années. Alors, s'il vous plaît, c'est l'expérience. Quand on est très amoureux, on voit bien qu'au bout d'un certain temps, on n'est pas amoureux, en tout cas de la même façon. Ce n'est plus sous la poussée de la passion amoureuse que l'on cherche à rester avec l'autre. Et on voit bien des gens qui sont tombés profondément amoureux que s'installe tout doucement une autre inclination, un autre plaisir, un autre désir de partager la vie de l'autre. Puisqu'on en arrive même un certain temps, normalement, à supporter tous ses défauts. Ce qui est quand même incroyable entre nous. C'est incroyable. Donc la passion, en tout cas la passion, ça durerait statistiquement, quand on regarde des gens qui se sont passionnés, ces gens qui sont dans l'amour-passion, il paraît qu'en moyenne, ça dure 317 jours. C'est vrai qu'aujourd'hui, dans une société où les gens acceptent de se séparer dès qu'ils ne s'aiment plus, ce qui est pour moi quelque chose de lamentable, aujourd'hui, c'est ça, le canon, c'est on s'aime, on vit ensemble. Je ne dis pas qu'on se marie, mais on vit ensemble. Hein. C'est comme ça dans les grandes villes, c'est vrai. Et quand on ne s'aime plus, et c'est quelquefois un deal au départ, quand on ne s'aime plus, on se sépare. C'est l'amour à la Simone de Beauvoir, etc. C'est tout cet amour-là dont on dit qu'il est particulièrement libre. Mais quel fardeau, un amour comme ça! Et donc, c'est ces amours-là qui donnent évidemment beaucoup de séparation. Il y a quand même 2 couples mariés à Paris sur 3 qui divorcent. Et ils divorcent dans 70% des cas dans les 3 ans qui suivent la date du mariage. Voilà, on peut dire que ces 3 années, pour ainsi dire, un peu fatidiques, si vous voulez, hein, c'est la première année, la passion, la deuxième année, la tendresse, ah oui, c'est bien. Et après, la 3e année, l'ennui. Toc, parce que le passage n'a pas été fait. C'est vrai aussi qu'on peut constater, vous voyez, que pour être heureux, on a besoin de sécurité. Mais pour être amoureux, on a besoin d'insécurité. Vous voyez, l'amour appelle l'insécurité, c'est-à-dire l'aventure, parce que c'est une marche. L'amour, c'est quand tu commences à mettre un pied devant l'autre. Et c'est ça qui fait qu'on marche. Tu es en insécurité permanente. Tu ne cherches pas la stabilité. Les couples heureux, ce n'est pas les couples stables, ce n'est pas vrai. C'est les couples qui évoluent. Parce que l'amour ne peut pas rester à ce stade initial d'un simple éros amoureux. Vous le sentez bien. Il en est de même un peu pour l'amitié, qui doit, au fil des années, si on veut qu'elle dure, elle doit aussi changer. Elle doit se changer. Et l'aventure et en même temps l'enjeu du mariage, c'est de changer, de se laisser changer et d'accepter que l'autre a changé. Autrement dit, l'amour, c'est en fait en soi une croissance. Ça ne peut surtout pas s'établir, se fixer dans un état quel qu'il soit. Si vous faites ça, ça y est, commence à mourir votre amour. Et donc, ça demande justement cette qualité, cette capacité dont j'ai parlé tout à l'heure, qui s'appelle la volonté. Et l'amour ne peut pas durer s'il n'y a pas cette volonté de le faire durer. Si on est passif, si on n'est que dans le domaine du sentiment, il n'y a pas cette volonté, il ne faut pas s'étonner que cet amour-là, il passe par de sales moments, pour ne pas dire peut-être disparaître. Voyez, l'amour familial, parce que je pourrais parler pendant des heures de l'amour conjugal, l'amour familial, ça ne peut pas être simplement l'amour entre des copains. Il y a cette image un peu de la famille américaine où le père fait tout pour être le copain de son fils. Ça nous est arrivé chez nous, ça. On voit des gens qui jouent au copain de leurs enfants, de leurs adolescents. Parce que on n'est pas dans un amour sélectif. On n'est pas dans un amour facile. On n'est pas non plus dans l'amour universel.

ce que nous trouvons dans l'Évangile, ce que nous trouvons dans la parole de Dieu, et parce que nous ne la lisons pas assez, nous ne savons pas vivre toujours correctement l'amour. Voilà pourquoi Maurice Laetitia, c'est un livre qui ne parle pas d'abord des divorcés ou des situations irrégulières. C'est un livre qui développe sur tout le chapitre 4, qui est le plus important à mon avis, et nous dit justement ce qu'est l'amour. L'amour dans le mariage, c'est là. Il nous dit ce qu'est l'amour, il ne nous dit pas simplement ce que sont les accidents de l'amour. Malgré les disputes, les énervements, on tient à rester ensemble dans une famille. Et ça, c'est un ressort intéressant. Un père reste un père, même quand il est relativement déchu, un père alcoolique, un père violent. Et on n'est pas obligé de se fâcher avec lui. La charité, cet amour chrétien, cet amour d'agapé, c'est toujours un amour non choisi. On va pouvoir le vivre entre frères de sang, comme dans une famille. On va pouvoir le vivre aussi dans une communauté religieuse. Il faut le faire quand même, dans une communauté religieuse. Vivre ensemble comme ça, et de pays, de cultures différentes. Aux béatitudes, c'est dingue, nous, parce que nous, on a multiplié les difficultés. Il ne faut pas s'étonner que de temps en temps, ce ne soit pas facile. Parce que moi, je vis avec 13 Africains dans ma maison. J'ai deux Vietnamiens, j'ai une Polonaise, voilà. On est 17 nationalités dans ma maison. Alors, c'est en même temps magnifique, parce qu'on prépare, le royaume, on se prépare chacun au royaume, et surtout pas en pensant que nous sommes parfaits. Et dans votre famille, vous n'êtes pas parfaits, vous n'êtes pas des parents parfaits. Ne cachez pas ça à vos enfants, vous leur mentez. Ah, il ne faut pas se frapper la poitrine. Mais vos enfants le savent que vous n'êtes pas parfait. Alors reconnaissez-le quelquefois en leur demandant pardon et en vous exerçant les uns les autres à devenir, non pas parfait, mais saint. D'où l'intérêt de la prière, mais elle vous en a parlé ce matin. La prière qui est là comme l'occasion de fabriquer de l'amour dans la famille. Alors je ne parle pas du pardon parce que c'est aussi un acte de l'amour, ça. Il y a deux actes intéressants dans l'amour. C'est ici là. Alors il y a un autre livre sur l'amour conjugal. Vous allez acheter ça parce que c'est plein de belles choses. Quand l'amour cherche à renaître dans le couple, au moins c'est réaliste. L'amour doit chercher à renaître en permanence. Si vous préférez, chercher à grandir. Mais pour grandir, il faut renaître. Alors il y a quelque chose que je trouve intéressant, moi, dans l'amour, c'est les actes. L'amour, ce n'est pas simplement dans la tête. C'est la façon dont on décide de s'aimer. Et il y a trois fruits à l'amour. Il y a trois fruits à l'amour qui s'appellent le service. Ça, c'est les actes, vous voyez. Tu dis que tu m'aimes, mais enfin, tu me laisses me débrouiller avec toute la maison, etc. C'est le service. C'est chez les époux, chez les enfants, chez tout le monde. Une famille, on se sert les uns les autres. Ah, vous pouvez être sûr que l'amour grandit là. Donc le service, c'est un fruit de cet amour familial. Deuxièmement, le pardon. Quand on ne se pardonne pas, bien entendu que la tunique est de plus en plus avec des accros. Et on ne peut pas faire de l'unité sans avoir à refaire cette unité, parce que l'ivraie, elle est là. Le mal, il est là. On se fait mal et on ne fait pas le bien qu'on voudrait faire, tout en faisant le mal qu'on ne veut pas faire. Ça, c'est la réalité de la vie fraternelle, la vie familiale, la vie conjugale, la vie communautaire, etc. Et donc, c'est le pardon qui est la petite clé. Il n'y a pas de joie, d'ailleurs, sans ce pardon, parce qu'enfin, on s'aime quand on se pardonne. Ce n'est pas pour réparer le pardon, c'est pour s'aimer, justement. Si je te pardonne, ça veut dire que je t'aime. Sinon, j'en ai rien à faire de te pardonner si je ne t'aime pas. C'est parce que je t'aime que je te pardonne. Et c'est parce que je veux être aimé que je demande pardon. Vous voyez que tout se tient. Enfin, le troisième fruit de l'amour, et là aussi sous toutes ses formes, c'est la tendresse. La tendresse qui n'est pas que dans le corps. La tendresse, c'est une inclination du cœur. Dieu est tendre, chers amis. Dieu est tendre. Mais méditez ça, s'il vous plaît. La petite Thérèse, elle a compris ça. Que Dieu était un père. Il n'y a pas beaucoup de gens à son époque qui le savaient. Et aujourd'hui, c'est presque pareil. Il n'y a pas grand monde qui sait que Dieu est un père tendre,

0: miséricordieux. C'est un père qui est comme une mère. Vous avez vu l'enfant prodigue là de Rembrandt, avec cet homme qui prend ce pauvre type là, il le prend, il le met sur ses entrailles. Les entrailles, c'est la femme. Vous voyez, c'est ça la tendresse. Un homme a quelque chose aussi en lui de ça. On a trop fait une société où l'homme ne doit pas être tendre. Vous voyez, ce viril, ce macho qui s'interdit de pleurer. Mais c'est quoi ça? Alors que nous sommes des êtres de chair, homme ou femme, nous avons cette tendresse. Et la tendresse, c'est vraiment, et là c'est dans le corps aussi, parce qu'on caresse son enfant et on caresse son conjoint, on a ces moyens qui sont concrets. On sourit aussi. Ah, le sourire, oh que c'est lié à l'amour ça aussi. Quand on sourit à quelqu'un, ça veut dire « Regarde, j'ouvre la porte, je suis prêt à être avec toi ». Alors c'est dans la famille, ça c'est encore plus naturel, ça devrait être plus naturel. Vous ne le faites peut-être pas avec, un immigré qui vous arrive à côté, vous avez du mal à l'aimer, je sais bien que vous avez du mal à lui sourire. Mais l'amour s'accompagne de ce sourire, c'est un fruit. Voilà. Alors, on n'a pas fini de dire ce qu'est l'amour. Et pourtant, je vais être obligé de m'arrêter. Parce que j'aimerais que vous posiez des questions. Je n'ai fait que développer comme ça pour vous ces différents aspects de l'amour. Alors, j'en parle beaucoup dans ces deux livres-là. Parce que pour moi, aujourd'hui, l'urgence, c'est d'éduquer à l'amour. Alors, c'est en particulier vers les jeunes, ce qu'on appelle l'éducation affective et sexuelle. Parce que là, il y a de l'urgence sur l'urgence. Mais apprendre à aimer, c'est normalement ce qui se passe. C'est comme une mission aussi pour le chrétien, à tous les niveaux, sur le plan conjugal, sur le plan familial, sur le plan fraternel. Il faut apprendre à aimer. On devrait faire des écoles de l'amour. Parce que le mariage en soi, c'est qu'une école de l'amour, c'est tout. C'est une école pour se préparer à l'amour, le grand, là, celui qui nous attend. Et dans l'amitié, c'est pareil aussi. Dans l'amitié, on cultive quelque chose à la fois qui nous fait du bien, mais qui aussi nous fait grandir. Sinon, c'est quoi ces amitiés qui tournent en rond? Et c'est pour ça d'ailleurs qu'on peut changer d'amis. Et donc, vous voyez, c'est toute la vie sociale en réalité qui est visée par l'Évangile. L'Évangile, c'est d'abord ça, c'est nous rendre heureux à partir de ceux qui sont avec nous, ceux qui sont autour de nous. Voilà. Donc, qu'est-ce que l'amour? Éduquer l'amour. Mais c'est pour tout le monde, parce que nous n'avons pas toujours été bien éduqués à l'amour, et on a surtout cette influence aujourd'hui, vous voyez, on nous présente l'amour sous des grimaces, sous des visages qui ne sont pas le vrai visage de l'amour. Regardez comment l'égoïsme grandit dans notre société, ça veut bien dire qu'on n'apprend plus à aimer, parce que l'amour, ce n'est pas directement pour aujourd'hui, ce n'est pas directement la source du bonheur. Ça l'est théoriquement, mais on vit pour ne pas aimer. Alors, c'est quand même, alors on n'a rien compris au bonheur. Bien sûr que le bonheur c'est l'amour, mais ce n'est pas l'amour compris comme le plaisir, la concupiscence ou la satisfaction de ses biens matériels. Voilà, autrement dit, on n'est pas heureux qu'avec du chocolat. Amen, voilà.
1: Mais quel dommage de pas enseigner ce qu'est l'amour dès l'enfance, dès la naissance.
0: Eh bien, il faut comme, voilà.
1: Pour savoir tout ça.
0: Ben oui, c'est ça.
1: La préparation mariale, c'est dommage.
0: Voilà. Alors, d'autres questions, d'autres remarques. Oui.
2: Que faire ou comment faire celui qui n'a pas reçu d'amour dans sa vie, ou être au lieu de faire.
0: Oui. Alors, je ne crois pas qu'on peut dire j'ai reçu zéro amour. On peut dire j'ai reçu peu d'amour. C'est ça, souvent. Et c'est le peu que j'ai reçu qui doit être reçu d'abord, avec reconnaissance d'abord, mais en sachant que cette capacité d'aimer ne dépend pas des autres, elle dépend de moi. Et je peux décider d'aimer même si je n'ai pas aimé. C'est ça qui est extraordinaire dans l'amour. Ce n'est pas un déversoir parce que j'ai beaucoup reçu, alors je vais pouvoir beaucoup donner. Ça veut dire que si j'ai beaucoup reçu, je vais pouvoir beaucoup donner. Ben, je ne constate pas ça. Il y a des gens qui sont heureux, qui reçoivent plein de choses et qui sont quelquefois des profonds individualistes. Inversement, je sais des gens qui n'ont pas été beaucoup aimés, qui sont nés dans des familles difficiles et qui sont des êtres extraordinairement généreux. Moi, j'en ai vu. Donc, ce n'est pas une équation C'est pas plus tu reçois, plus tu vas donner. Pourquoi ? Parce qu'entre les deux, il y a ce que je décide de faire. Et quand j'étais peut-être dans une enfance difficile, j'ai pas été assez cajolé par une maman, j'ai pas été pris dans les bras par un papa, je peux décider, moi, d'aimer. Et heureusement, je peux aussi me tourner vers d'autres. Alors, on n'est pas enfermé par sa famille. Et la guérison, souvent, pour ces êtres qui ont eu des familles très difficiles, la guérison, c'est de dire, c'est pas ma famille qui fait mon identité seule. Et ça, les psys, peut-être, ont un peu trop insisté là-dessus, en disant, t'as vécu ça et ça dans ton enfance, donc, tu es ceci et cela. Oh là là, que c'est difficile, ça. Et où est la liberté des êtres ? Où est la capacité que nous avons de se transformer ? Ça s'appelle la résilience. Vous avez des gens qui ont vécu des enfances, mais pourries, et qui sont devenus des êtres tout à fait extraordinaires. Le Tim Guénard, genre comme ça, tous ces témoignages, on voit que des êtres qui ont été particulièrement cabossés par la vie ont décidé, la volonté, aimer c'est une question de volonté, ils ont décidé de faire autre chose de leur vie que de se plaindre ou de courir les psys à longueur d'année. Voilà. Donc, vous voyez, c'est cette capacité qui existe toujours, même quand on n'a pas été assez aimé. Oui.
3: Comment prendre conscience de l'amour des autres pour soi ? Comment on peut recevoir l'amour des autres ? Essayer de s'en apercevoir.
0: Eh bien, c'est comme s'apercevoir que l'herbe est verte et qu'aujourd'hui, il y a du soleil. Il faut être attentif à ce que les autres font pour nous. Vous savez, un conjoint qui se met tout d'un coup à faire quelque chose, je ne le remarque même pas. C'est embêtant, c'est dommage. Et donc, c'est un regard aussi. C'est un regard qui change tout. C'est s'apercevoir que la bouteille est à moitié pleine et non pas à moitié vide, etc. C'est un regard. Et là, on s'aperçoit que les êtres humains, même les plus mauvais, ont quelque chose de bon en eux. Et la capacité d'aimer quelqu'un, c'est de lui révéler à lui aussi qu'il est capable d'aimer. C'est ce que vous faites avec des enfants. Vous les aimez, et parce que vous les aimez, vous leur montrez qu'ils peuvent aimer, en leur disant « fais ceci, ne fais pas cela ». Et le but, c'est de leur montrer qu'ils sont capables d'aimer et que c'est comme ça qu'ils seront plus heureux. Alors, c'est comme la mesure, vous voyez. C'est ce que dit la petite Thérèse. Il y en a qui ont des machins remplis comme ça, et d'autres, c'est un dé à coudre. Mais ce n'est pas la quantité qui compte, c'est la qualité. Si vous êtes conscient de ce petit dé à coudre et que vous en êtes très conscient, vous êtes un homme peut-être plus heureux que celui qui est repu, qui a tout eu et qui ne s'en rend pas compte. Autrement dit, c'est l'action de grâce qui peut déclencher justement cette résilience et qui peut déclencher ce regard d'émerveillement sur l'autre, sur la vie. Les saints, vous savez, ne sont pas conscients du mal. Enfin, je veux dire qu'ils ne regardent pas le mal parce qu'ils voient toujours le bien partout, même quand il n'y en a qu'un petit peu. Vous voyez, un saint, c'est quelqu'un qui est capable, devant un terroriste, de se dire ça, c'est un fils de Dieu et il a de l'amour en lui. Pourtant, au moment où il est là, il ne fait que de la violence et de la haine. Mais il a en lui une capacité à aimer. Ça, c'est le regard d'un saint. Alors, Seigneur, donne-nous ce regard sur tous ceux qui nous entourent. Ça devrait changer les relations sociales complètement.
2: S'il vous plaît.
0: Oui.
2: On parle de l'église, de l'église aussi, et des préparations au mariage.
0: Oui.
2: Je me pose la question en vous entendant, est-ce qu'on ne pourrait pas à ce moment-là envisager des préparations à l'amour et bien en amour?
0: Bien sûr. Oh là là, que j'aimerais ça. Et Jean-Paul II en a parlé il y a très longtemps. Il a parlé de la préparation lointaine au mariage. C'est pour ça que se développe un petit peu, heureusement, cette idée de, dans les collèges, surtout dans les institutions scolaires, de rencontrer de plus en plus les jeunes pour leur dire ce qu'est l'amour et pas leur apprendre à mettre un préservatif sur un pénis en plastique. C'est pas l'amour, ça. Vous vous rendez compte, la déception des jeunes quand on leur fait faire des choses comme ça? Et il y en a qui pensent que c'est comme ça, parce qu'ils se protègent, soi-disant. Bon, c'est vrai qu'ils se protègent. Mais c'est ça, l'amour, c'est se protéger. Ça donne quoi comme sens à l'amour? Et les jeunes, ils crèvent de ça. Ils crèvent de ça. Alors, bien sûr qu'après, ils font n'importe quoi, parce qu'on ne leur a pas donné le sens, tout simplement. Donc, c'est très urgent. C'est très urgent sur nos jeunes, bien sûr. Et ça commence tôt, hein? Oui. Ah oui.
2: C'est
0: Alors, l'amour sacrificiel, là, il y a une nuance, parce que l'amour, c'est le don de soi. Le sacrifice, c'est le don de soi, on est bien d'accord. Mais il peut y avoir une façon tordue de vivre cela, et c'est ce qu'on appelle l'amour victimaire, c'est trouver du plaisir à être victime. Alors ça, ça ne va pas. On peut être victime, bien sûr, mais il ne faut pas aimer être victime, ça, ça ne colle pas. Et donc c'est là qu'on parle d'un amour sacrificiel tordu, quand on fait du sacrifice, la fin de l'amour. Le sacrifice, ça ne peut être qu'un passage. Et c'est l'histoire de Jésus qui, bien sûr, se donne en sacrifice, la passion, la crucifixion, c'est pas du tout drôle, il a pourtant choisi cela en vue de la résurrection, en vue d'aimer comme cela. Donc il fait un moyen de la souffrance. Mais la souffrance ne peut jamais être un but dans l'amour. Quel est le rapport entre la souffrance et l'amour? On souffre par amour, oui, ça arrive, mais on ne peut pas aimer la souffrance, ça va pas. Vous voyez? Et il y a des situations où la souffrance soit devient intolérable, soit rate sa cible parce qu'elle n'obtient pas ce que l'on attend. Et là, il faut quelquefois arrêter les frais. Vous avez dans des couples des gens qui sont toxiques, des paranoïaques, etc., qui ont une telle action sur l'autre que l'autre, s'il se sacrifie en disant « j'attends que la conversion », ça ne marche pas, ça. Parce que ça, c'est un amour sacrificiel dévié. C'est se croire « plus je suis victime, plus mon bourreau va avoir de la compassion pour moi. » Mais quand vous avez un bourreau qui trouve son plaisir à vous torturer, vous ne faites qu'augmenter, lui, sa maladie, sa faille psychiatrique. Donc il faut surtout le quitter, parce que vous faites le travail inverse. Voilà. C'est pour ça que le sacrifice, il faut en parler dans certains termes. Voilà. Au XIXe siècle, on a été un petit peu jansénisme aussi. Vous voyez, nous a donné des idées là-dessus qui étaient un peu tordues. Je précise que Jésus ne nous a pas sauvés par sa souffrance. Absolument pas. Absolument pas. Il l'a sauvé, il nous a sauvés par son amour, qu'il a montré dans la souffrance. D'accord. Mais il ne nous a pas sauvés par sa souffrance. Et nous, ne nous sauvons pas non plus en souffrant pour l'autre. Et on ne sauve pas forcément l'autre en souffrant pour lui. Mais c'est vrai que l'amour est patient, etc. Et qu'il faut quelquefois souffrir au sens de porter quelque chose pour pouvoir effectivement préparer autre chose. Voilà.

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2: Ils dirent à Jésus, « Vraiment, tu es le Fils de Dieu. » Matthieu 14, 33.

homélie du pape François au sanctuaire de Bonaria, le dimanche 22 septembre 2013, regardons-nous de façon plus fraternelle. Regardons-nous de façon plus fraternelle, exhorte le pape qui fait observer, il y a des personnes auxquelles instinctivement nous accordons moins d'importance et qui au contraire en ont le plus besoin. Les plus abandonnés, les malades, ceux qui n'ont pas de quoi vivre, ceux qui ne connaissent pas Jésus, les jeunes qui sont en difficulté, n'ayons pas peur de sortir et de regarder nos frères et sœurs avec le regard de la Vierge, elle nous invite à être de vrais frères. Au cours de sa visite pastorale en Sardaigne à Cagliari, le pape François a célébré la messe au sanctuaire de Notre-Dame de Bonaria ce dimanche 22 septembre 2013. Voici son homélie. Aujourd'hui se réalise ce désir que j'avais annoncé place Saint-Pierre avant l'été de pouvoir visiter le sanctuaire de Notre-Dame de Bonaria. Je suis venu pour partager avec vous joie et espérance, peine et engagement, idéaux et aspirations de votre île et pour vous confirmer dans la foi. Ici aussi à Cagliari, comme dans toute la Sardaigne, les difficultés, problèmes et préoccupations ne manquent pas. Il y en a tant. Je pense en particulier au manque de travail et à sa précarité et à l'incertitude de l'avenir. La Sardaigne, votre belle région, souffre depuis longtemps de nombreuses situations de pauvreté, accentuées par sa condition insulaire. La collaboration loyale de tous est nécessaire, ainsi que l'implication des responsables des institutions, y compris l'Église, pour assurer aux personnes et aux familles les droits fondamentaux et faire grandir une société plus fraternelle et solidaire. Assurer le droit au travail, le droit de ramener son pain à la maison, le pain gagné par son travail. Je vous suis proche, je vous suis proche, je vous évoque dans ma prière et je vous encourage à persévérer dans le témoignage des valeurs humaines et chrétiennes si profondément enracinées dans la foi et dans l'histoire de ce territoire et de sa population. Maintenez toujours allumée la flamme de l'espérance. Je suis venu parmi vous pour me mettre avec vous au pied de la Vierge qui nous donne son Fils. Je sais bien que Marie, notre mère, est dans votre cœur, comme en témoigne ce sanctuaire, où de nombreuses générations de Sardes sont montées et continueront à monter pour invoquer la protection de Notre-Dame de Bonaria, première sainte patronne de l'île. Ici, vous apportez les joies et les souffrances de cette terre, de ces familles et aussi des enfants qui vivent loin, souvent partis avec une grande douleur et nostalgie, pour chercher du travail et un avenir pour eux et pour ceux qui leur sont chers. Aujourd'hui, nous tous ici réunis, nous voulons remercier Marie, car elle nous est toujours proche, nous voulons lui renouveler notre confiance et notre amour. La première lecture que nous avons entendue nous montre Marie en prière, au Cénacle, avec les apôtres, en attente de l'effusion de l'Esprit-Saint. Marie prie, prie avec la communauté des disciples, et nous apprend à avoir pleine confiance en Dieu, dans sa miséricorde, c'est la puissance de la prière. Ne nous lassons pas de frapper à la porte de Dieu. Apportons au cœur de Dieu à travers Marie toute notre vie, chaque jour. Frappez à la porte du cœur de Dieu. Dans l'Évangile, nous saisissons le dernier regard de Jésus vers sa mère. Sur la croix, Jésus regarde sa mère et lui confie l'apôtre Jean en disant « Voici ton fils ». Tous sont représentés par Jean, nous aussi. Et le regard d'amour de Jésus nous confie à la protection maternelle de sa mère. Marie se sera rappelée un autre regard d'amour lorsqu'elle était une jeune femme, le regard de Dieu le Père qui avait regardé son humilité, sa petitesse. Marie nous enseigne que Dieu ne nous abandonne pas. Il peut faire de grandes choses, même avec notre faiblesse. Ayons confiance en lui, frappons à la porte de son cœur. Et la troisième pensée, aujourd'hui, je suis venu parmi vous, ou plutôt, nous sommes venus tous ensemble pour rencontrer le regard de Marie, parce que s'y reflète le regard du Père qui la fit mère de Dieu et le regard du Fils sur la croix qui la fit notre mère. Marie nous regarde aujourd'hui avec ce regard. Nous avons besoin de son regard de tendresse, de son regard maternel qui nous connaît mieux que quiconque, de son regard plein de compassion et d'attention. Marie, aujourd'hui, nous voulons te dire « Mère, donne-nous ton regard. Ton regard nous amène à Dieu.
Ton regard est un don du bon Père qui nous attend à chaque tournant de notre chemin. Il est un don de Jésus-Christ en croix qui prend sur lui nos souffrances, nos peines, notre péché. Et pour rencontrer ce Père plein d'amour, aujourd'hui nous disons « Mère, donne-nous ton regard ». Disons-le ensemble « Mère, donne-nous ton regard ». Mère, donne-nous ton regard. Sur le chemin souvent difficile, nous ne sommes pas seuls, nous sommes tant. Nous sommes un peuple, et le regard de la Vierge nous aide à nous regarder les uns les autres de façon fraternelle. Regardons-nous de façon plus fraternelle. Que Marie nous enseigne à avoir ce regard qui cherche à accueillir, à accompagner, à protéger. Apprenons à nous regarder les uns les autres sous le regard maternel de Marie. Il y a des personnes auxquelles instinctivement nous accordons moins d'importance et qui au contraire en ont le plus besoin. Les plus abandonnés, les malades, ceux qui n'ont pas de quoi vivre, ceux qui ne connaissent pas Jésus, les jeunes qui ne trouvent pas de travail. N'ayons pas peur de sortir et de regarder nos frères et sœurs avec le regard de la Vierge. Elle nous invite à être de vrais frères. Ne permettons pas que quelque chose ou quelqu'un s'interpose entre nous et le regard de la Vierge Marie. Mère, donne-nous ton regard, que personne ne le cache, que notre cœur de fils sache le défendre de tant de discours qui promettent des illusions, de ceux qui ont un regard avide de vie facile, de promesses qui ne peuvent être accomplies. Qu'il ne nous vole pas le regard de Marie, qui est plein de tendresse, qui nous donne sa force, qui nous rend solidaires entre nous. Disons tous, Mère, donne-nous ton regard. Mère, donne-nous ton regard. Mère, donne-nous ton regard. Amen.

Homélie du pape François à Sainte-Marthe, le jeudi 19 avril 2018, il n'existe pas d'évangélisation de fauteuil. Il n'existe pas d'évangélisation de fauteuil, a asséné le pape François lors de la messe matinale de ce 19 avril 2018 à la maison Sainte-Marthe au Vatican. Dans son homélie, il a recommandé de partir de la situation concrète, pas d'une théorie. Commentant la première lecture, où Philippe est poussé à se mettre en marche par l'ange du Seigneur, le pape a souligné que si des persécutions ont dispersé les disciples, cependant, elles leur ont permis d'aller au-delà. Et le pape d'expliquer, comme le fait le vent avec les graines des plantes, il les transporte et les sème, c'est ce qui est arrivé ici. Ils sont allés plus loin avec la semence de la parole, et ils ont semé la parole de Dieu. Ce passage des Actes des Apôtres est d'une grande beauté. C'est un vrai traité d'évangélisation. Ainsi évangélise le Seigneur, ainsi annonce le Seigneur. Le Seigneur veut que nous évangélisions ainsi. Dans la première lecture, en effet, l'Esprit-Saint appelle « Lève-toi et va ». Lève-toi et va à cet endroit. Il n'existe pas d'évangélisation de fauteuil. Lève-toi et va. En sortie toujours, va en mouvement, va là où tu dois dire la parole. L'évangélisation n'est pas un plan bien fait de prosélytisme, a-t-il poursuivi. Allons là et faisons des prosélytes. Non, c'est l'Esprit qui te dit comment tu dois parler pour apporter la parole de Dieu, pour porter le nom de Jésus. Pas de va des mécomes de l'évangélisation qui tiennent, mais il faut de la proximité, il faut regarder ce qui se passe, c'est-à-dire partir de la situation, pas d'une théorie. Le pape a évoqué les missionnaires martyrs de l'évangélisation, qui n'étaient pas préparés physiquement, parce qu'ils n'avaient pas les anticorps pour résister aux maladies de ces terres. On ne peut pas évangéliser en théorie, a-t-il insisté. L'évangélisation est un peu un corps à corps, de personne à personne, on part de la situation, pas des théories. Cette méthode simple, a-t-il conclu, c'est la méthode de Jésus. Jésus évangélise ainsi, toujours en chemin, toujours sur la route, toujours proche des personnes, et il partait toujours des situations concrètes. On ne peut évangéliser qu'avec ces trois attitudes, mais sous la force de l'Esprit Saint. Sans l'Esprit, aucune de ces trois attitudes ne sert. C'est l'Esprit qui nous pousse à nous lever, à nous approcher et à partir des situations. Amen.

homélie du pape François, le dimanche 24 novembre 2013, place Saint-Pierre à Rome. Jésus est le centre de toutes choses. Jésus est le centre de toutes choses. Il est le centre de la création, et par conséquent, l'attitude demandée au croyant s'il veut être tel est de reconnaître et d'accueillir dans sa vie cette centralité de Jésus-Christ, dans ses pensées, dans ses paroles et dans ses actions, souligne le pape François. Et lorsque le chrétien perd le Christ comme centre, parce qu'on le substitue avec quelque chose d'autre, il n'en vient que des dommages pour l'environnement et pour l'homme lui-même. Le pape François a donc célébré la messe de clôture de l'année de la foi, ce 24 novembre 2013, en présence de quelque 60 000 personnes venues malgré des températures hivernales. À la fin de la célébration, il a remis l'exhortation apostolique Evangelii Gaudium à des baptisés, représentants de divers états de vie dans l'Église. Lors de son homélie, il a exprimé la reconnaissance de l'Église envers le pape Benoît XVI, qui avait ouvert l'année de la foi le 11 octobre 2012. Voici l'homélie du pape François. Aujourd'hui, la solennité du Christ-Roi de l'univers, couronnement de l'année liturgique, marque également la conclusion de l'année de la foi, promulguée par le pape Benoît XVI, pour qui nous avons maintenant une pensée pleine d'affection et de reconnaissance. Avec cette initiative providentielle, il nous a donné la possibilité de redécouvrir la beauté de ce chemin de foi qui a débuté le jour de notre baptême, qui nous a fait fils de Dieu et frères dans l'Église. Un chemin qui a pour objectif final la pleine rencontre avec Dieu, et au cours duquel l'Esprit Saint nous purifie, nous élève, nous sanctifie, pour nous faire entrer dans le bonheur auquel aspire notre cœur. Je désire également adresser une salutation cordiale aux patriarches et aux archevêques majeurs des églises orientales catholiques ici présents. L'échange de la paix que j'accomplirai avec eux veut exprimer avant tout la reconnaissance de l'évêque de Rome à l'égard de ces communautés qui ont confessé le nom du Christ avec une fidélité exemplaire, souvent payée fort cher. En même temps, par leur intermédiaire, je veux rejoindre avec ce geste tous les chrétiens qui vivent en Terre Sainte, en Syrie et dans tout l'Orient, afin d'obtenir pour tous le don de la paix et de la concorde. Les lectures bibliques qui ont été proclamées ont comme fil conducteur la centralité du Christ, le Christ centre de la création, du peuple et de l'histoire. Dans la deuxième lecture tirée de la lettre aux Colossiens, l'apôtre Paul nous offre une vision très profonde de la centralité de Jésus. Il nous le présente comme le premier-né de toute la création. En lui, par lui et pour lui, toutes choses furent créées. Il est le centre de toutes choses, il est le principe. Dieu lui a donné la plénitude, la totalité, pour qu'en lui toutes choses soient réconciliées. Cette image nous fait comprendre que Jésus est le centre de la création, et par conséquent, l'attitude demandée au croyant s'il veut être tel est de reconnaître et d'accueillir dans sa vie cette centralité de Jésus-Christ dans ses pensées, dans ses paroles et dans ses actions. Quand on perd ce centre parce qu'on le substitue avec quelque chose d'autre, il n'en vient que des dommages pour l'environnement autour de nous et pour l'homme lui-même. En plus d'être le centre de la création, le Christ est le centre du peuple de Dieu. C'est ce qui nous est exposé dans la première lecture, qui raconte le jour où les tribus d'Israël vinrent chercher David et, devant le Seigneur, lui donnèrent l'onction de roi sur Israël. À travers la recherche de la figure idéale du roi, ces hommes cherchaient en réalité Dieu lui-même, un Dieu qui se fasse proche, qui accepte de devenir compagnon de route pour l'homme, qui se fasse leur frère. Le Christ, descendant du roi David, est le frère autour duquel se constitue le peuple, qui prend soin de son peuple, de nous tous, au prix de sa vie. En lui, nous sommes un. Unis à lui, nous partageons un seul chemin, un seul destin. Enfin, le Christ est le centre de l'histoire de l'humanité et de tout homme. C'est à lui que nous pouvons rapporter les joies et les espérances, les tristesses et les angoisses dont notre vie est tissée. Lorsque Jésus est au centre, même les moments les plus sombres de notre existence s'éclairent et il nous donne l'espérance, comme cela arrive au bon larron dans l'évangile d'aujourd'hui. Tandis que les autres s'adressent à Jésus avec mépris, « Si tu es le Christ, le roi Messie, sauve-toi toi-même et en descendant de ta croix. »
Cet homme, qui a commis des erreurs dans sa vie, mais s'en repent, s'agrippe à Jésus crucifié en implorant « Souviens-toi de moi quand tu viendras inaugurer ton règne », et Jésus lui promet « Aujourd'hui, avec moi, tu seras dans le paradis ». Jésus prononce seulement la parole du pardon, non celle de la condamnation. Et quand l'homme trouve le courage de demander ce pardon, le Seigneur ne laisse jamais tomber une telle demande. La promesse de Jésus au bon larron nous donne une grande espérance. Elle nous dit que la grâce de Dieu est toujours plus abondante que la prière qu'il a demandée. Le Seigneur donne toujours plus que ce qui lui est demandé. Tu lui demandes qu'il se rappelle de toi et il t'emmène dans son royaume. Demandons au Seigneur qu'il se rappelle de nous, sûr que, grâce à sa miséricorde, nous pourrons partager sa gloire au paradis. Amen.

0: homélie du pape François sur la place Saint-François à Assise, le vendredi 4 octobre 2013, fête de Saint-François d'Assise. Père, Seigneur du ciel et de la terre, je proclame ta louange. Ce que tu as caché aux sages et aux savants, tu l'as révélé aux tout-petits. Paix et bien à tous. Par cette salutation franciscaine, je vous remercie d'être venu ici, sur cette place chargée d'histoire et de foi, pour prier ensemble. Aujourd'hui, moi aussi, comme beaucoup de pèlerins, je suis venu proclamer la louange du Père pour tout ce qu'il a voulu révéler à l'un de ces tout-petits dont nous parle l'Évangile, François, fils d'un riche commerçant d'Assise. La rencontre avec Jésus le conduisit à se dépouiller d'une vie aisée et insouciante pour épouser dame pauvreté et vivre en vrai fils du Père qui est aux cieux. Pour saint François, ce choix indiquait une manière radicale d'imiter le Christ, de se revêtir de celui qui, de riche qu'il était, s'est fait pauvre afin de nous enrichir par sa pauvreté. Dans toute la vie de François, l'amour pour les pauvres et l'imitation du Christ pauvre sont deux éléments inséparablement unis, les deux faces d'une même médaille. Quel témoignage François nous donne-t-il aujourd'hui ? Que nous dit-il, non pas par ses paroles, cela est facile, mais par sa vie ? La première chose qu'il nous dit, la réalité fondamentale qu'il nous donne en témoignage est ceci. Être chrétien, c'est une relation vitale avec la personne de Jésus, c'est se revêtir de lui, c'est s'assimiler à lui. D'où part le chemin de François vers le Christ ? Il part du regard de Jésus sur la croix. Se laisser regarder par lui, au moment où il donne sa vie pour nous et nous attire à lui. François a fait cette expérience particulièrement dans la petite église de Saint-Damien, durant sa prière devant le crucifix, que moi aussi, je pourrais vénérer aujourd'hui. Sur ce crucifix, Jésus n'apparaît pas mort, mais vivant. Le sang coule des blessures de ses mains, de ses pieds et de son côté, mais ce sang exprime la vie. Jésus n'a pas les yeux fermés, mais ouverts, grand ouverts, un regard qui parle au cœur. Et le crucifié ne nous parle ni de défaite ni d'échec. Paradoxalement, il nous parle d'une mort qui est vie, qui enfante la vie, parce qu'elle nous parle d'amour, parce que c'est l'amour de Dieu incarné, et l'amour ne meurt pas, au contraire, il triomphe du mal et de la mort. Celui qui se laisse regarder par Jésus crucifié est recréé. Il devient une nouvelle créature. Tout part de là. C'est l'expérience de la grâce qui transforme, le fait d'être aimé sans mérite, tout en étant pécheur. C'est pourquoi François peut dire comme saint Paul, « Pour moi, que jamais je ne me glorifie, sinon dans la croix de notre Seigneur Jésus-Christ. » Nous nous adressons.
1: Autre chose en quoi aussi la Vierge Marie peut m'aider, elle qui n'a pas vécu sous la domination du péché, comme on l'a dit hier. Une autre chose, Vierge Marie, que toi tu vas pouvoir m'aider. La première émotion exprimée au sein de la parole de Dieu, et tu le sais très bien, Vierge Marie, a été une émotion négative. C'est après le péché, lorsque Adam, faute, Dieu part à sa recherche. Adam se cache et dira à Dieu, j'ai eu peur. Vierge Marie, comment tu vas pouvoir, toi, m'aider dans mes peurs si j'ai des peurs ? Comment, toi, Vierge Marie, tu vas pouvoir m'aider dans mes angoisses si j'ai ces blessures de l'angoisse ? Déjà, Vierge Marie, tu me fais prendre conscience que cette peur ne fait pas partie réellement de ma condition humaine au départ. C'est une conséquence du péché, comme la maladie. Pourtant, toi, Vierge Marie, tu as aussi eu peur. Rappelle-toi, Vierge Marie, lorsque ton fils a eu 12 ans, tu l'as cherché pendant 3 jours, et ton fils lui a dit, « Tu ne savais pas, je devais m'occuper des affaires de mon père. » Pourquoi, Marie, tu as eu peur ? Pourquoi tu t'es inquiété ? Pourquoi tu t'es angoissée ? Tu n'es pas sous la

domination du péché, toi, Marie, tu vas pouvoir me donner et me réordonner dans ma sensibilité humaine. Il y a des peurs naturelles de parents envers leurs enfants qui n'a rien à voir avec le péché. C'est ce que Marie a exprimé. Il y a des peurs que l'on a à cause de la conséquence du péché et qui sont une blessure. Et même des fois peur même d'aller de l'avant, de prendre des décisions. Et la Vierge Marie, toi qui as su prendre la décision, donc toi qui as vécu et qui as su prendre des décisions, toi qui es pleine de grâce, Vierge Marie, je te demande aujourd'hui de rejoindre des personnes, s'ils ont cette blessure, s'ils ont cette peur, d'aller les rencontrer, d'aller les voir, d'aller vérifier ce qui se passe là-bas. Marie a su prendre des décisions. Tu te rappelles, Marie, lorsque tu étais à Cana, tout d'un coup, tu t'aperçois qu'il n'y a plus de vin. Tu es parti voir les serviteurs, tu leur as dit quoi? Faites tout ce qu'il vous dira. Moi, la première fois, quand j'ai vu cette histoire, Vierge Marie, je me suis dit, mais attends, t'es pas chez toi, c'est pas ta fête. Je sais pas, va voir le responsable. En plus, Vierge Marie, quand les gens t'ont regardé là-bas, t'ont pas regardé comme nous on te regarde. T'avais peut-être une djellaba, j'en sais rien, t'étais peut-être habillée en palestinienne ou en juive, j'en sais rien de l'époque. À la limite, t'es quoi? La mère du prophète? Bon, à l'époque, ça court les rues. La mère de quoi? D'un maître? Jésus, c'est pas le seul. Je sais pas, t'arrives comme ça, tu vas voir les serviteurs, tu vas leur dire, faites tout ce qu'il vous dira. Marie, la Vierge Marie, va me pouvoir me réordonner mon autorité naturelle de femme si je l'ai perdue, ou mon autorité naturelle d'homme si je l'ai perdue. Elle va pouvoir me donner cette grâce de pouvoir prendre des décisions dans ma vie, librement, au-delà du regard des autres, puisqu'elle l'a fait, elle a expérimenté. C'est pour ça qu'à chaque fois, personnellement, lorsque je fais « Je vous salue Marie », je fais comme ça, vous n'êtes pas obligé de me copier. « Je vous salue Marie, pleine de grâce, le Seigneur est avec vous. Vous êtes bénie entre toutes les femmes, et Jésus, le fruit de vos entrailles est béni. Sainte Marie, Mère de Dieu, est ma mère. » Elle n'est pas simplement la mère de Dieu. Elle n'est plus simplement la mère de Dieu. Je peux rajouter ma mère. Prie pour moi, ton enfant. Et je vais lui dire sur quoi je veux qu'elle prie pour moi. Comme ça, j'incarne, c'est concret. Prie pour moi qui ai perdu mon autorité. Prie pour moi pour réordonner mon autorité. Prie pour moi pour mes peurs. Prie pour moi pour mes angoisses. Et après, on peut continuer, pauvre pécheur, si vous voulez le faire. Mais de pouvoir personnifier, de lui parler directement, de lui dire sur quoi vous voulez qu'elle prie, même si elle le sait. Nous, ça nous permet de pouvoir incarner les choses, que ce soit des choses concrètes. Vierge Marie, tu peux aussi me donner encore autre chose. Comme je disais hier, il ne faut pas oublier, où j'ai dit ce matin, on peut lui demander plein de choses à la Vierge Marie. Il faut y aller, c'est tout. Marie, tu peux m'aider à aimer au-delà de mes capacités, puisque elle est arrivée à aimer au-delà de mes capacités. Marie, tu peux m'aider et donner cette grâce d'aimer sans attendre de retour. Et ça, ce n'est pas évident, humainement parlant. Et Marie, elle peut me donner cette grâce, même si humainement c'est impossible pour moi, de pouvoir aimer sans attendre de retour, parce que Marie, tu as réalisé cela. Et je parle surtout, surtout, surtout dans le couple. Parce que naturellement, on attend un retour. Et moi, le premier. On attend un retour. Marie peut nous aider énormément dans le couple. On attend un retour de sa femme. Ou la femme attend un retour de l'homme. Marie peut m'aider à ne pas attendre de retour si ce retour ne vient pas de mon conjoint, de ma conjointe. Il faut lui demander.
et d'avoir toujours le même

Discours de Jésus Nicodème. Premier épître de Saint Jean, chapitre 3. C'est une naissance qui vient de Dieu. On n'est pas créé seulement à l'image de Dieu, ça c'est le vieil homme. Le nouvel homme, il est né de Dieu, c'est une naissance. Ce n'est plus une création. Et c'est pour ça que la Vierge Marie peut m'aider à révéler ce que je suis, son véritable enfant, l'enfant de Dieu. Et donc de pouvoir aimer au-delà de ce que le naturel me demande. Autre chose de très fort que la Vierge Marie peut me donner, qu'elle a vécu. Imaginez-vous, pour que ça soit concret, reprenez le film de Gibson. Il est très bien fait. La Vierge Marie, lorsqu'elle vit la passion, parce qu'il faut voir avec des images pour que ce soit plus réel, pour que ce soit moins conceptuel. Imaginez-vous ces femmes. C'est parce qu'elle est immaculée qu'elle a perdu sa sensibilité. Elle vit la passion. Elle vit l'arrestation. Elle vit la passion. Elle vit Gethsémani autrement. Elle vit le fait que Judas a trahi Jésus. Elle vit le reniement de Pierre. Elle vit qu'il n'y a plus les apôtres. Il n'y a plus rien. Plus personne. À part Jean. Mais il n'y a plus personne. Voilà ce que tu as trouvé, Marie, au moment de ta souffrance. Marie, tu peux me donner cette grâce parce que tu l'as vécu, que si je souffre, il n'y a plus personne autour de moi et que je n'en veuille à personne, ni à mon conjoint, ni à mes conjoints, ni à mes amis. Marie, tu peux me donner cette grâce si tout d'un coup des amis m'ont trahi, de ne pas avoir comme retour un regard violent, mais d'avoir toujours un regard d'amour, parce que toi, tu as vécu ça. Et on peut vivre, et chacun peut vivre des trahisons dans sa vie. La Vierge Marie peut me donner cette grâce. La Vierge Marie ne fera aucune réflexion aux apôtres. Elle ne leur dira même pas où est-ce que vous y étiez. Pourquoi vous avez laissé tomber mon fils? Rien. Comment je sais que la Vierge Marie ne leur a rien dit? Comment je sais que la Vierge Marie, tu ne leur as rien dit? Comment je sais que la Vierge Marie ne leur a fait aucune réflexion? Première réponse, c'est parce que ce n'est pas écrit dans les évangiles. Mais j'ai vu l'attitude de ton fils, Jésus. Et Jésus, lorsque tu vas ressusciter, tu leur diras rien. Tu traverseras les murs et tu diras que la paix soit avec vous. Je ne sais pas, ma Marie, moi j'ai attendu ton fils quand il vient voir les apôtres et leur dire où vous étiez, vous. Je ne sais pas, vous m'avez laissé tomber la passion, vous m'avez laissé tomber à la croix, vous m'avez laissé tomber à Gethsémani. Trois, je vous demande de prier, vous êtes en train de dormir. Rien. Aucune réflexion de Jésus, rien. Jésus leur dira même pas que vous êtes méprisables. Je ne peux pas compter sur vous, vous êtes des bidons. Rien. Si à un moment la passion dira, priez un peu pour ne pas tomber en tentation, je vous ai demandé de prier un peu, mais sinon rien. Moi j'attendais Vierge Marie que ton fils, je ne sais pas, il les engueule, il dise quelque chose, où vous étiez, comment j'ai monté mon église. Au moment où j'ai besoin de vous, au moment de l'épreuve, il n'y a personne, vous me laissez tomber, vous êtes des lâches. Il n'a pas parlé comme ça ton fils Marie, je ne sais pas comment tu l'as éduqué. Je pose la question, comment je ne sais pas, il n'est pas normal ou quoi, il n'est pas humain. Pourtant on a dit qu'il a pris totalement notre humanité. Par contre, Saint Marc, quand est-ce que ton fils il va nous engueuler, Vierge Marie? C'est quand tout d'un coup il va voir les apôtres, il va leur dire, je vous ai envoyé des témoins de ma résurrection et vous n'avez pas cru. Et là, ça ne va pas. Jésus, à la fin de Saint-Marc, vous pourrez aller voir, va engueuler, excusez-moi, les apôtres en leur disant, pourquoi vous n'avez pas cru dans les témoins que je vous ai envoyés sur ma résurrection? Mais il ne dira rien sur le fait qu'il a souffert tout seul. En tout cas, il n'y avait pas aucun apôtre. Et encore moins le big boss, entre guillemets. Je l'appelle le big boss Pierre. C'est sur lui qu'il a choisi, pour être pape. Alors, à lui, il aurait pu le dire, quoi. Sur toi, j'ai monté mon église, c'était même pas là. Rien. Vierge Marie, donne-moi cette grâce. Cette grâce que tout d'un coup, si j'ai des épreuves, si j'ai des souffrances, d'accueillir. Donne-moi cette grâce, Vierge Marie, si tout d'un coup, mon mari, en tant que femme, me fait souffrir parce qu'il ne m'a pas compris.

parce que je suis enceinte, il ne m'a pas bien aidé, ou parce que ci, ou parce que ça, ou parce qu'il m'a laissé seule pour X raison. La Vierge Marie peut rentrer et prier pour nous dans notre couple concrètement, dans le quotidien, dans les relations, parce qu'elle a vécu ça. On a abandonné son fils. Elle a fait des réflexions à personne. Mais Vierge Marie, je te demande, si tu me donnes la capacité, la grâce de vivre ça, c'est pas qu'après, deux jours après, quand mon mari ou ma femme va me faire une petite bêtise, clac, je vais exploser. Parce qu'en vérité, c'est la cocotte. Non, Vierge Marie, c'est pas ça que je te demande et tu le sais très bien. Mais la Vierge Marie, elle peut nous donner réellement et nous réordonner. Vierge Marie, tu peux nous donner aussi cette grâce. Si j'ai la blessure de la colère, j'en ai marre de Dieu. Regardez ce qu'il m'a fait, il m'a fait ci, il m'a fait ça, il m'a fait ci, il ne m'écoute même pas. Je suis en colère contre Dieu. Pour X raisons dans ma vie. Toi, Vierge Marie, tu n'as jamais été en colère contre Dieu. Pourquoi tu n'as jamais été en colère contre Dieu, Vierge Marie? Et ça, tu peux m'aider, me donner cette grâce. Parce que comme dira saint Matthieu, ton oui a été un oui. Quand tu as dit « Je suis la servante du Seigneur, qui me soit faite selon ta volonté », ça a été un oui. Enracine-moi dans ton oui, Vierge Marie. Quelles que soient les choses que le Seigneur permet dans ma vie de tous les jours, dans les épreuves de tous les jours, dans les souffrances de tous les jours, permets-moi, Vierge Marie, réellement de m'enraciner dans ce oui. Marie, tu peux aussi m'aider dans autre chose. Dans un manque de confiance en moi. Peut-être que je manque de confiance pour X raisons. Toi, Marie, tu n'as jamais perdu la confiance. Toi, Marie, concrètement, tu as toujours eu confiance. Et c'est pour ça que toi, Marie, à la croix, tu étais debout. Même si tu as souffert, mais tu as toujours eu confiance. Enracine-moi dans ta confiance, Vierge Marie. Quelles que soient les choses que je peux vivre. Et cette grâce de confiance, la Vierge Marie peut nous la donner si on lui demande. Naturellement, on n'est pas poussé à se donner à l'autre. Nous l'avons dit hier. La première conséquence de la faute d'Adam, c'est parce que nous sommes centrés sur nous. Et que Marie, le fait qu'elle n'a pas vécu ça, elle n'est pas centrée sur elle. Elle est centrée directement sur Dieu. C'est pour ça que la Vierge Marie va pouvoir concrètement m'aider à me décentrer et à me donner de l'amour pour que je puisse transmettre de l'amour aux autres. Pour que cet amour que je vais transmettre, Vierge Marie, ça soit des actes. Ça soit pas des mots, ça soit pas des phrases, ça soit pas des idées. Ça ne soit pas un concept. Mais pour cela, Vierge Marie, donne-moi réellement cette grâce de te prendre chez moi. Tant que je ne te prendrai pas chez moi à la maison, ça sera compliqué. Il y a autre chose que la vertu peut m'apporter, Vierge Marie. Depuis la faute, Vierge Marie, l'être humain a un problème sur la volonté. C'est la volonté qui a été touchée. C'est notre volonté à poser des actes que les démons nous attaquent. Jésus dira clair, Père, par ma volonté, mais la tienne. Jésus plusieurs fois dira, je suis venu pour faire la volonté. On est attaqué dans notre volonté. Qu'est-ce qui s'est passé au moment de la faute? Je n'ai pas de tableau, je vais vous faire un tableau imaginaire que vous pouvez peut-être écrire. Très rapidement, pour comprendre la structure humaine. Vous mettez un tableau, vous le coupez en deux, vous faites un, deux, donc il y a trois étages, d'accord? Vous faites un carré comme ça, hop, vous le divisez en deux, première ligne en bas, une ligne au milieu, ça fait un, deux, trois étages, on est d'accord? Côté droit, un, deux, trois étages. Sur le côté gauche, vous marquez numéro 1, ensuite numéro 2, ensuite numéro 3. Celles ou ceux qui ne crient pas, c'est compris? Bon. Sur le face, numéro 4. Vous descendez, numéro 5. Et ensuite, numéro 6. 1, 2, 3, 4, 5, 6.
Dans la case numéro 1, vous écrivez l'essence externe. Parce que l'être humain perçoit tout par l'essence externe au départ. Même le bébé, c'est le toucher, l'ouïe, l'odorat, la vue. Tout commence par le sens externe. Ça, c'est le numéro 1. Case numéro 2, imagination, mémoire, cogitation. Je vais mémoriser ce que j'ai touché, ce que j'ai goûté, ce que j'ai vu, ce que j'ai entendu. Je vais m'imaginer, je vais cogiter sur ça. Case numéro 3, intelligence. Alors, on ne va pas faire un cours sur l'intelligence. Mais une des facettes ou une des fonctions de l'intelligence, c'est de trier et de nommer tout ce qui est le sensible. Je donne un exemple très simple. Ma vue, c'est un sens sensible. Elle voit. L'intelligence va sortir du sensible et elle le rend intelligible. Et elle le nomme table. Voilà une des fonctions de l'intelligence. C'est de nommer les choses du sensible. Une autre fonction de l'intelligence. Tu vois du chocolat, des glaces. T'en as envie. Très bien. Qu'est-ce que va faire l'intelligence? Disons, on va prendre le chocolat. L'intelligence va trier ce qui est bien du chocolat, ce qui est mal du chocolat. Le bon qu'il y a dans le chocolat et le mauvais qu'il y a dans le chocolat. Elle va présenter ça à la volonté sur un plateau. La volonté, case numéro 4, on est d'accord? Donc, la volonté libre, elle choisit si je prends le chocolat, si je ne prends pas le chocolat. Case numéro 5, puisque case numéro 4, c'est la volonté, case numéro 5, amplification du désir. Pour que la volonté puisse être un moteur en action, il va y avoir ce qu'on appelle l'amplification du désir. Et après, case numéro 6, la mise en acte. Ça, c'est quand la personne humaine, elle est ordonnée. Or, le problème pour la personne humaine, c'est que nous avons été désordonnés depuis la conséquence du péché. Alors, qu'est-ce qui a été désordonné dans notre structure humaine? Et ça, vous pourrez revoir l'Ancien Testament sur ce sujet par rapport à la tentation. Le discours entre le démon, le serpent et Ève, ce n'est qu'au niveau du sensible et de l'imagination. J'ai vu l'arbre, j'ai trouvé qu'il était bon, je veux devenir comme des dieux. Vous voyez, on est dans la case numéro 1 et la case numéro 2. Tout le discours, tout le combat se passe dans la case numéro 1 et la case numéro 2 entre Ève et le serpent. Dieu nous interdit de toucher, de manger, de voir, le goût. Tu vas devenir comme des dieux, l'imaginaire. Donc c'est monté dans la case numéro 1, les sens. C'est monté dans la case numéro 2, la cogiter, je deviens comme un dieu. Et tout de suite, qu'est-ce qui va se passer? Elle va bifurquer à droite. Amplification du désir. Elle ne va pas permettre à l'intelligence de faire son job. Amplification du désir. À ce moment-là, quand il y a une amplification du désir, il va falloir reprendre le circuit normal. Mais le circuit a été défonctionné, donc on reprend par l'intelligence. Mais l'intelligence ne va plus faire sa fonction initiale, elle va faire autre chose. Et qu'est-ce que va faire l'intelligence? Ce que vous faites, en tout cas ce que je fais, je vais me justifier du pourquoi de l'acte que je pose quand il est mauvais. C'est ce qui va se passer. Puisqu'il y a une amplification du désir qui est très fort, qui est venue de mon imaginaire, donc de l'image ou des sens, donc du réel, l'intelligence va justifier du pourquoi de cette amplification et de ce désir. Elle présente ça à la volonté, mais elle présente ça devant la volonté, devant un tsunami. Et la volonté n'est plus libre de choisir librement. Face à elle, il y a un ouragan. Et tlac, elle capitule. C'est ce qui s'est passé à la faute. C'est ce qui se passe à chaque fois chez nous, dans la trajectoire de l'être humain, lorsque nous commettons ce qu'on appelle un péché. Ça, la Vierge Marie, elle n'a pas vécu. Donc, la Vierge Marie peut me donner cette grâce de pouvoir réordonner mon humanité à Dieu, de pouvoir réordonner ma volonté, de pouvoir faire que ma volonté soit la volonté de Dieu. Tout seul, je n'arriverai pas. Je pourrais me battre avec moi-même, ça ne servira à rien. Parce que depuis le début, il y a quelque chose qui a été court-circuité.
Ce qui va m'aider, c'est la Vierge Marie, pas dans mon vieil homme. Hein. Lui, il est capoute, le vieil homme. Oubliez-le, il doit mourir à la croix. Dans mon nouvel homme. Parce que celui qui est né de Dieu, il a une bonne volonté. Puisqu'il vient de la naissance de Dieu. Dieu ne pêche pas. C'est ce que dira saint Jean, première lettre, chapitre 3. Celui qui est né de Dieu ne pêche pas. Et nous sommes nés de Dieu, donc nous avons une dimension en nous qui doit grandir, qui est une dimension qui ne pêche pas. C'est cette dimension-là que la Vierge Marie peut allumer en moi et m'aider. Quand vous rentrez, et la Vierge Marie va m'aider, elle peut m'aider aussi dans ça, dans cette humanité. Vous rentrez à la maison. Vous avez deux façons de regarder le mur blanc. Ou bien vous regardez quand c'est le mur et il est blanc, ou bien vous regardez la tache sur le mur blanc. Ou bien quand vous rentrez à la maison, vous regardez si la maison est en fouillis, ou bien vous êtes content de retrouver vos enfants. Ça ne veut pas dire qu'il ne faut pas ranger la maison. Je ne suis pas Descartes. Hein. Mais ça, c'est extrêmement important. La Vierge Marie va pouvoir me permettre de mettre un regard sur l'essentiel, sur les choses essentielles de ma vie, ce qui me permettra de ne moins être stressé, angoissé, en colère et de m'énerver. Parce que des fois, je peux m'énerver sur des choses qui ne sont pas essentielles à ma vie. Et la Vierge Marie va me permettre de pouvoir poser un regard sur les choses essentielles. Mais pour ça, il faut lui demander. Si je n'ai pas l'habitude de poser un regard sur les choses essentielles de ma vie. Parce qu'elle, elle a tout le temps posé un regard sur l'essentiel de sa vie. Je regarde la montre, ce n'est pas parce que vous me gênez, mais il faut que je respecte les horaires. Il y a autre chose aussi que la Vierge Marie peut me donner comme grâce. Car il y a autre chose que le péché a commis. Un, le repli sur soi. Deux, on a dit la peur. Troisième chose, peu importe, c'est dans l'autre part dans l'ordre. Hein. La honte. La honte. La honte d'avoir péché. Adam a honte. La honte de ne pas être à la hauteur. La honte de ne pas plaire à Dieu. J'ai honte, Dieu, je ne te plais pas. Mais tu ne peux pas lui plaire, ça ne sert à rien. Ça sert à rien d'avoir honte. Honte de quoi? Tu ne peux pas lui plaire. C'est lui qui te donne la possibilité de pouvoir lui plaire par la grâce. C'est ce que dira saint Paul. Par notre propre mérite, il parlera de la loi des pharisiens, mais c'est la même chose. Par nos propres mérites, on ne peut rien faire. On n'arrive à rien. Il faut la grâce. Il faut demander tout le temps la grâce, de recevoir cette grâce et de la mettre en acte. Autre chose dans laquelle la Vierge Marie peut me donner cette grâce, si j'ai cette blessure, la culpabilité, de me culpabiliser. Ça aussi, c'est une conséquence de la faute d'Adam. Et la Vierge Marie, en lui demandant cette grâce, elle va pouvoir m'aider réellement à ne plus me culpabiliser. Parce que la culpabilité vient du démon. Autre chose, pourquoi j'ai besoin de toi, Vierge Marie? Parce que plus je serai avec toi, moins je ferai, entre guillemets, des péchés, même si je ne cherche pas la perfection. Pourquoi? Vous savez pourquoi Adam, il a péché? Parce qu'il n'avait pas Marie. Ève, elle écoutait le démon parce qu'elle n'avait pas Marie. Adam, il n'a pas de maman. Adam, il n'a pas de papa. Il a simplement que le Père éternel. Il n'avait pas la Vierge Marie. Et lorsqu'il tombe dans le péché, et ça peut nous arriver, c'est ce qu'on a expliqué tout à l'heure, et la Vierge Marie peut m'aider si j'ai cette blessure. C'est pas moi, c'est l'autre. Comme Adam. C'est pas moi, c'est elle. Et elle, c'est pas moi, c'est lui. La Vierge Marie peut me permettre de pouvoir reconnaître les actes que j'ai posés. Et ainsi, le Seigneur peut les accueillir et aller me confesser. Et le premier qui peut m'aider, parce qu'il descend véritablement de la tribu du Messie, c'est aussi le roi David. Parce que le roi David a confessé son acte. J'ai péché, Seigneur. C'est pas comme Adam.
Adam, lui, il a dit, c'est la faute de l'autre. Lui a dit, Seigneur, j'ai péché. Donc la Vierge Marie va me pouvoir concrètement rentrer dans la parole de Dieu, qui va pouvoir me ordonner ma vie. Réellement et concrètement. Et de voir qu'il y a un roi qui dit à Dieu, j'ai péché, je reconnais mon acte. Et si je n'ai pas l'habitude, parce que je n'ai pas reçu la culture d'ouvrir les évangiles, d'ouvrir les psaumes, d'ouvrir la parole de Dieu, demandez cette grâce à la Vierge Marie. De vous donner cette grâce d'ouvrir la parole de Dieu pour une pédagogie de vie. Vous vous rappelez, on a parlé de l'obéissance. Le premier acte d'Adam, ça a été la désobéissance. Ce n'est pas parce que je ne suis pas moine que je ne dois pas obéir à Dieu. Ce n'est pas parce que je ne suis pas prêtre qu'ils ont une certaine obéissance par rapport aux évêques. Ce n'est pas parce que je suis laïque que je ne dois pas avoir une obéissance à Dieu. Si je prends Marie chez moi dans mes poux, comme épouse, est-ce que je demande à Marie, « Marie, tu es d'accord, je parte en vacances ?» Peut-être qu'elle n'a pas envie. Et si Marie n'a pas envie, qu'est-ce que vous faites? Ou bien vous décidez tout seul d'aller à droite et d'aller à gauche. Jusqu'à où je prends Marie chez moi à la maison? Jusqu'à où? Et ça, Marie ne va pas pouvoir vous l'imposer. Est-ce que Marie est vivante ou pas? Est-ce qu'elle est là pour nous ou pas? Dans une pédagogie de vie. Après, parémonial, je ne sais pas, il y en a qui partent en vacances à droite, à gauche. On a demandé à la Vierge Marie son avis ou bien on ne lui demande pas son avis? Ou bien son avis ne m'intéresse pas? Ou bien c'est, je respecte, hein, mais la mère des cieux. Je ne sais pas de quel ciel elle est. Je respecte l'expression, mais je ne sais pas de quel ciel elle est qu'on me dit la mère des cieux, comme si qu'elle était loin, qu'elle n'était pas là. Comme j'ai dit hier, Marie, elle est là. Simplement, de temps en temps, elle va nous faire un clin d'œil, elle va apparaître au niveau de nos sensibilités. Toutes les apparitions mariales en France. Mais Marie, elle est là, elle est vivante. Est-ce que réellement, Marie, c'est ma reine? Attendez, si Marie, c'est ma reine, là, vous engagez là. Hein. Si réellement, Marie, c'est votre reine, vous ne décidez plus rien de votre vie. Hein. C'est pas un jeu. Hein. Si Marie, si vous décidez, Marie, t'es ma reine, tu demandes, tu dois aller à droite, tu dois aller à gauche. C'est votre reine ou c'est pas votre reine? Sinon, c'est pas du concret. C'est spirituel ou ce que vous voulez, c'est conceptuel. Ça se décide en couple, selon en couple. On se met devant la Vierge Marie, on lui prend, on lui demande son avis. On demande l'avis à la Vierge Marie. Ça, c'est extrêmement important. Jusqu'à où je prends la Vierge Marie dans ma vie, chez moi, à la maison. Et la Vierge Marie peut me donner cette grâce de la prendre toujours plus chez moi, à la maison. Et plus je vais prendre la Vierge Marie chez moi, à la maison, plus je vais pouvoir être libre. Autre chose qui est extrêmement importante aussi, dans laquelle la Vierge Marie peut m'aider, c'est de m'oublier. De m'oublier. De m'abandonner totalement. Comme un enfant qui s'abandonne à sa mère. Et encore une fois, comme je l'avais dit hier, ce n'est pas être infantile, mais d'être un enfant qui s'abandonne totalement à la Vierge Marie. Si c'est notre mère, si réellement j'apprends comme une maman. Mais ce n'est pas être infantile, encore une fois. Et ça, c'est extrêmement important. On a chacun ses codes. On a chacun sa culture. On a chacun ses éducations. La Vierge Marie peut me libérer de tout ça. Et d'avoir une réelle et concrète relation fraternelle. Que ma relation fraternelle avec l'autre, elle sera parce que je suis chrétien et qu'il est chrétien. Ça ne sera plus simplement une relation fondée sur un tissu social. Parce que je suis de Versailles, l'autre parce qu'il est Paris 18e, l'autre parce qu'il est Paris 9e, l'autre parce qu'il est chrétien de banlieue. Qu'est-ce qui fonde ma relation concrètement chez les chrétiens, chez les catholiques? Je ne vous en dis pas plus, ça sera mon prochain livre. Est-ce que réellement c'est la relation en Christ parce qu'on est catholique, parce qu'on est chrétien ou parce que c'est mon tissu social? C'est une question à se poser, réellement, concrètement. Où j'en suis réellement dans cette relation fraternelle? Regardez Jésus, c'est un exemple, et la Vierge Marie va pouvoir me laisser imprégner parce qu'il a fait Jésus. Jésus, il a pris, vous connaissez souvent peut-être le film, moi j'appelle ça comme ça, avec tout le respect, la vénération des apôtres.
Les 12 salopards. Vous connaissez le film, ça, avec Jack Bronson, Les 12 salopards. Il a pris un collabo. Mathieu, c'est un collabo. Attends, vous imaginez, c'est pendant la guerre, 1945, 39-45, il y a un collabo. Jésus vient, il le prend. Mais c'est ça qu'il faut voir. Pour l'époque, les Juifs, les Romains, c'est comme les nazis. Donc, il a pris un collabo. Tu vas manger chez Mathieu. Il a pris Jean, un lévite. Il les a mis ensemble. Il a pris Pierre, un pêcheur. Il a regardé les gens qu'il a pris par rapport au tissu social. Et puis il les a mis ensemble. Et puis c'est intéressant, il leur a dit, allez deux par deux. Je m'arrêterai là. À votre avis, qui est parti avec qui? Qui est parti avec qui quand il est parti deux par deux? Comment ils se sont mis ensemble? Je te salue Marie, pleine de grâce, le Seigneur est avec toi. Tu es bénie entre toutes les femmes et Jésus, le fruit de ton sein, est béni. Sainte Marie, Mère de Dieu, prie pour moi pour que je sois toujours dans la joie, pour que je puisse reconnaître réellement vivre que tu es ma mère, pour te remercier, moi, ton enfant, pauvre pécheur, maintenant et à l'heure de ma mort. Amen. Si vous avez des questions, sachez que je ne peux pas signer maintenant. Il y a des gens qui m'ont demandé de signer le livre. Je ne peux pas signer pour l'instant le livre. Je le signe après le témoignage. Après le témoignage, il y a un temps au moment de la librairie où j'y serai, juste après le témoignage, après 18h, où je pourrai faire des dédicaces. Je vous en remercie.

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2: Dans ton grand amour, Dieu, réponds-moi. Par ta vérité, sauve-moi. Psaume 68, 14.

0: Le Seigneur attend de nous un oui qui soit un oui. Il attend de nous une réponse libre et réfléchie à sa révélation. Une réponse qui ait pris le temps d'écouter, d'apprendre, de peser les choses avant de pouvoir dire cette parole « Amen ». Seigneur, je reconnais que tu es vrai. Je reconnais que ta parole est vérité et qu'elle est vie. Je le reconnais avec tout ce que je suis, avec ma mémoire, mon intelligence, ma volonté, ma sensibilité, et je le reconnais grâce à la lumière de ton esprit. C'est donc à la pureté de notre oui à Dieu que veulent contribuer les enseignements dans l'Église. Et c'est ainsi que, pendant notre forum des jeunes, il y aura ces enseignements pour nous aider à dire un vrai oui à tout ce que le Seigneur veut faire en nous. Je vous invite donc, après le Père Thomas, à être assidu à ces enseignements le matin, même si c'est tôt, et y être présent de tout votre cœur. Le premier enseignement qui vous est donné ce matin concerne ce que nous appelons dans l'Église le plan du salut. Le plan du salut. On parle aussi parfois du dessein du salut. Le dessein d'amour du Dieu bienveillant dans l'histoire des hommes. Saint Paul parle aussi du mystère de la volonté de Dieu. Ou si vous voulez, en des termes plus modernes, on pourrait parler du projet de Dieu pour l'humanité et pour toute la création. Écoutez bien cette parole de l'apôtre Paul, parce qu'elle résume l'intention la plus profonde du dessein de Dieu. Il dit « Dieu, notre Sauveur, veut que tous les hommes, écoutez bien, il veut que tous les hommes soient sauvés et qu'ils parviennent à la connaissance de la vérité. » C'est dans la première épître à Timothée, au chapitre 2, verset 3. « Dieu, notre Sauveur, veut que tous les hommes soient sauvés et qu'ils parviennent à la connaissance de la vérité. » Sauver les hommes. Est-ce que vous savez ce que ça veut dire? Quel est le sens de cette expression que l'on retrouve à beaucoup de moments dans la Bible, sauver les hommes? J'ai connu beaucoup de chrétiens, d'année après année, parfois des chrétiens depuis de longues années, qui parfois viennent vous poser la question, « Mais mon Père, est-ce que j'ai vraiment besoin d'être sauvé ?» Et si oui, de quoi ai-je besoin d'être sauvé? Dans la Bible, le salut de Dieu, qu'est-ce que c'est? C'est une action de Dieu qui comporte une double dimension. Tout d'abord, pour Dieu, sauver les hommes, c'est les libérer de tout ce qui les empêche d'être à lui. C'est les libérer de tout ce qui les éloigne et les sépare de lui. Et pour le Christ, qui est la plénitude de la révélation et du salut, ce qui nous empêche d'être à Dieu se résume en trois réalités. Et ce sont les trois seules réalités qui nous empêchent d'être à Dieu, qui nous empêchent de dire ce oui à Dieu. C'est le péché, le mauvais ou le démon, et la mort. Le péché, le démon et la mort. Dieu veut sauver tous les hommes en les guérissant du péché, en les délivrant du mauvais, et finalement, en les ressuscitant au dernier jour. Vous voyez, la première dimension du salut de Dieu, c'est une œuvre de libération, une délivrance. On parle parfois aussi dans l'Écriture d'un rachat. Il y a une seconde dimension, encore plus importante. C'est que pour Dieu, sauver les hommes qu'il a créés, c'est les établir en communion avec lui. C'est leur communiquer sa propre vie. C'est les rendre participants de la nature divine. Dieu a ce projet pour nous. Il est insondable, il est immense, que de nous faire vivre avec lui pour toujours. Ainsi, Dieu veut nous sauver en nous accueillant au sein de son propre cœur, au sein de sa propre vie, en faisant de nous des fils adoptifs. Et vous voyez que selon cette deuxième dimension, le salut de Dieu n'est plus seulement une libération, une délivrance, mais on dit aussi une divinisation. Dieu veut nous rendre semblables à lui, et ce qui suppose toujours une nouvelle naissance, une nouvelle création. Je résume donc, voici l'intention qui préside au dessein de Dieu, d'une part nous libérer de tout ce qui nous empêche d'être vraiment avec lui, de tout ce qui nous éloigne de lui, et la deuxième dimension est de nous établir en communion avec lui. Pour terminer cette introduction, je dois maintenant immédiatement relever une deuxième propriété du salut de Dieu. C'est que cette volonté de Dieu de sauver tous les hommes, elle se réalise dans l'histoire. C'est très important. Le salut se réalise dans l'histoire humaine, c'est-à-dire dans des événements concrets de l'histoire de l'humanité. Et c'est pour cette raison que l'on parle aussi beaucoup d'histoire du salut ou de dessein du salut dans l'histoire. L'amour de Dieu opère ou s'opère ou nous rejoint dans des événements historiques concrets qui s'organisent selon une logique. Alors une logique qui bien sûr nous échappe, qui est paradoxale, qui est mystérieuse, mais une logique profonde que la Bible dévoile et qu'elle appelle sagesse de Dieu. Sagesse de Dieu. Vous voyez, il y a une stratégie mise en œuvre par Dieu dans l'histoire des hommes pour les sauver un à un et les gagner un à un. Et par là, il y a une cohérence dans toute l'histoire. Permettez-moi de résumer ici, bien sûr, à très gros traits, le déroulement historique de ce dessein de salut de l'amour de Dieu. Je vous propose 4 étapes. La première, après le premier péché des hommes, le péché originel et la violence destructrice qui en découle, Dieu n'abandonne pas l'homme au pouvoir du péché et de la mort. Il ne l'abandonne pas. Et il ne cesse de lui venir en aide, notamment en continuant à lui parler au fond de sa conscience. Depuis le fond des âges, depuis le début de l'histoire humaine, l'Esprit du Seigneur travaille la conscience de tous les hommes pour qu'ils renoncent au mal et pour qu'ils fassent le bien et pour qu'ils recherchent Dieu, même à tâtons, dans le mystère. Il y a un travail souterrain du Seigneur dont l'ampleur nous échappe, mais qui affleure parfois de manière magnifique dans des figures d'hommes et de femmes qu'on appelle des justes. L'Ancien Testament reconnaît que parmi les païens, parmi ceux qui n'ont pas reçu la révélation de Dieu, l'Esprit de Dieu suscite des figures de sainteté comme Abel, comme Melchisédek, le grand prêtre qui vient bénir Abraham, comme Noé le juste, par qui toute l'humanité est recréée. Et nous pourrions ainsi parcourir toute l'histoire de l'humanité pour y reconnaître ces figures d'hommes et de femmes qui, parfois au risque de leur vie, se refusent à la méchanceté, se refusent à la violence et s'ouvrent à une bonté et à une justice plus grande qu'eux. Et je pense ici à des figures comme Socrate, le philosophe, ou comme Antigone. Voici la première étape, elle est très longue, c'est la plus longue. Une deuxième étape du salut concerne maintenant le choix par Dieu d'un peuple particulier. Dieu va choisir parmi tous les peuples de la terre un tout petit peuple du Proche-Orient, le peuple d'Israël, pour qu'il devienne son peuple. Ainsi, il libère les Hébreux de l'esclavage d'Égypte et il établit avec eux une alliance. Une alliance. Il donne à ce petit peuple une terre, un pays où ils pourront être libres. Il leur donne une loi où il leur révèle sa volonté. Cette loi qu'ils ont à mettre en pratique pour manifester la sainteté de Dieu à toutes les nations. Mais ce peuple est infidèle. Et alors que le peuple est infidèle, le Seigneur envoie des prophètes pendant des siècles pour que le peuple se convertisse et qu'il revienne à Dieu. Et lorsque vient une catastrophe sans précédent pour ce peuple, son exil à Babylone, le Seigneur lui promet un libérateur, le Messie, qui instituera une nouvelle alliance avec Dieu, c'est-à-dire une alliance où l'Esprit de Dieu va venir guérir le cœur de l'homme et va lui donner d'être fidèle à jamais. Telle est la promesse de Dieu par les prophètes. Au terme d'une longue préparation, va commencer une troisième étape. C'est le centre de tout. Dieu va envoyer son Fils bien-aimé, qui se fait homme pour sauver tous les hommes. Conçu de l'Esprit Saint, né d'une fille d'Israël, la Vierge Marie, ce Christ annonce l'établissement du règne de Dieu et il appelle des disciples, des hommes et des femmes, à le suivre. Il délivre des hommes possédés par des esprits mauvais. Il pardonne des pécheurs. Il guérit des malades. Et par ailleurs, il ne cesse d'enseigner les foules des heures durant et il les ouvre à l'amour infini, à la miséricorde infinie de son Père. Et en souffrant sa passion et en mourant sur une croix, le Christ délivre l'humanité de son péché. Et en ressuscitant le troisième jour, en communiquant son Esprit Saint, il établit ses disciples dans la pleine communion avec Dieu. Commence alors un nouveau et dernier temps de l'histoire du salut, c'est le temps de l'Église. L'Église est la communauté des disciples de Jésus. Elle est envoyée par toute la terre, justement pour que le salut de Jésus soit répandu dans toutes les nations, et même plus encore qu'il soit célébré dans toutes les langues de la terre. Au terme de sa mission, l'Église attend avec espérance une délivrance finale. Cette délivrance finale, c'est le dernier jour, le jour où le Christ ressuscitera les morts, où il restaurera l'univers, et c'est le jour où il rassemblera tous les sauvés, tous les élus, dans la plénitude de la vie de Dieu. Ayant ainsi brossé, bien sûr trop rapidement, cette histoire du salut, je voudrais revenir maintenant avec vous dans cet enseignement sur trois caractéristiques majeures de ce plan du salut. Je commencerai d'abord par réfléchir au fait que ce plan tout entier repose, on pourrait dire, sur la patience, sur la ténacité de Dieu à notre égard. Deuxième caractéristique est que le dessein du salut est rempli de sagesse et d'intelligence, et que si nous ouvrons notre cœur à ce plan de salut, nous devenons nous-mêmes sages et intelligents selon le cœur de Dieu. Et enfin, dans un troisième temps, j'essaierai d'expliquer comment le Seigneur appelle en fait des coopérateurs pour son œuvre de salut. Il ne sauve pas tout seul, il appelle des hommes et des femmes comme vous et moi pour cette œuvre-là. Je propose que pendant quelques instants, quelques secondes, pour nous reposer, reprendre souffle, nous chantions un chant de méditation.
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Commençons par une première caractéristique de ce dessein de Dieu, c'est qu'il repose sur la patience et sur la ténacité du Seigneur. Toute l'histoire de salut que vous avez dans la Bible est en fait une révélation progressive de la fidélité de Dieu, d'une fidélité patiente, tenace, d'une fidélité douce et puissante qui surmonte nos infidélités, qui surmonte nos reniements, nos lenteurs, nos tiédeurs, nos retours en arrière. Jamais le Seigneur ne se lasse de nous. Jamais il ne perd patience avec nous. Toujours, toujours il nous attend alors que nous ne le cherchons plus. Toujours il nous cherche lorsque même nous l'avons oublié. Cette patience divine à l'égard de tous les hommes dépasse tout ce qui peut se concevoir. Et cette patience est en quelque sorte le moteur du dessein de Dieu, l'énergie de ce plan de salut. Pour désigner cette ténacité de Dieu, la Bible emploie plusieurs mots. Je vous en propose simplement deux qui sont les plus importants et que vous lirez dans les psaumes, par exemple. Ce sont la fidélité et la miséricorde. La fidélité, tout d'abord, qu'est-ce que c'est que la fidélité? C'est une bonté et un amour bienveillant. C'est un amour qui s'engage et qui respecte toujours ses engagements. Et plus encore, c'est un amour même qui pardonne les trahisons et les reniements. Telle est la fidélité de Dieu. Et ensuite, il y a un deuxième mot, la miséricorde, qui dérive d'un petit mot féminin qui veut dire les entrailles d'une femme. Et ce mot miséricorde renvoie à l'amour d'une mère pour le fruit de ses entrailles, l'amour d'une maman pour son enfant. Un amour entièrement gratuit, un amour rempli de tendresse et de compréhension, un amour qui est prêt à pardonner quoi qu'il arrive. J'ai connu une amie, une mère de famille, qui m'expliquait qu'avant que chaque enfant, quand elle savait qu'elle avait un enfant, qu'elle portait un enfant, et avant qu'il naisse, elle prenait la décision devant le Seigneur et avec son aide de le pardonner quoi qu'il arrive, quoi qu'il puisse lui faire. Ça, c'est une des plus grandes images de la miséricorde de Dieu. C'est chez les prophètes d'Israël que l'on trouve la révélation la plus profonde de cette patience miséricordieuse du Seigneur, patience plus forte que l'infidélité de son peuple et que son péché. C'est un témoignage inestimable, irremplaçable que celui d'Israël et de ses prophètes. Nous ne pouvons pas nous en passer. Je voudrais vous faire entendre deux grands passages prophétiques qui parlent de cette patience de Dieu. Le premier est extrait du livre d'Osée. Je ne sais pas si vous connaissez ce prophète, Osée. C'est un prophète du 8e siècle avant le Christ. Il habite le royaume du nord d'Israël, que l'on appelait aussi à l'époque Éphraïm. Et ce prophète voit la montée en puissance d'un immense empire, l'empire assyrien, qui menace le petit Israël et d'ailleurs qui finira par le détruire. Et Osée, dans cette situation politique, dénonce la corruption morale profonde du pays, l'absence de justice sociale, les pauvres sont bafoués, et par-dessus tout, il dénonce une infidélité religieuse très grave. Écoutez plutôt ce qu'il dit dans le chapitre 11 de son livre. Quand Israël était jeune, dit le Seigneur, je l'ai aimé. Quand il était jeune, je l'ai aimé. Et d'Égypte, j'ai appelé mon fils. Ceux qui les appelaient, ils s'en sont écartés. Et c'est à des idoles taillées qu'ils ont brûlé des offrandes. Mais c'est pourtant moi qui avais appris à marcher à Éphraïm, les prenant par les bras, mais ils n'ont pas reconnu que je prenais soin d'eux. Je les menais avec des attaches humaines, avec des liens d'amour. J'étais pour eux comme ceux qui soulèvent un nourrisson contre leurs joues, et je lui tendais de quoi se nourrir. Il ne reviendra pas au pays d'Égypte. C'est l'Assyrie qui sera son roi, car ils ont refusé de revenir à moi. L'épée va tournoyer dans les villes et elle anéantira ses défenses. Voyez l'annonce d'une catastrophe terrible. Et regardez comment le Seigneur réagit. Comment te traiterai-je, Éphraïm? Te livrerai-je, Israël? Mon cœur est bouleversé en moi. C'est le Seigneur qui parle. Mon cœur est bouleversé en moi en même temps que ma pitié s'est émue. Je ne donnerai pas cours à l'ardeur de ma colère.
je ne reviendrai pas détruire Éphraïm, car je suis Dieu et non pas homme. Au milieu de toi, je suis saint. Je ne viendrai pas avec rage. » Et puis ensuite, le Seigneur annonce le retour d'Israël sur sa terre. Vous voyez, une miséricorde de Dieu plus grande que la plus grande ingratitude de tous ses enfants. Écoutez plutôt aussi maintenant un deuxième témoignage prophétique, celui de Jérémie. Jérémie était un prêtre et un prophète à la fin du 7e et au début du 6e siècle avant Jésus-Christ. Il prêche, lui, non pas comme Osée au nord, mais dans le royaume du sud, qu'on appelle le royaume de Juda. Et il annonce la victoire d'un autre grand empire, l'empire babylonien, et la disparition du royaume du sud. Il annonce aussi la destruction de Jérusalem et la déportation de ses habitants. Catastrophe terrible. Et pourtant, alors que lui-même souffre de cette catastrophe, le prophète prophétise un salut inespéré pour son peuple. C'est au chapitre 31, versets 15 à 20. Jérémie 31, versets 15 à 20. Ainsi parle le Seigneur. Dans Rama, on entend une voix plaintive, des pleurs amers. Rachel pleure sur ses enfants. Elle refuse tout réconfort, car ses enfants ont disparu. Ainsi parle le Seigneur. Assez, plus de voix plaintive, plus de larmes dans les yeux. Ton labeur reçoit sa récompense, oracle du Seigneur, ils vont revenir des pays ennemis. Ton avenir est rempli d'espérance, oracle du Seigneur, tes enfants reviennent dans leur patrie. J'entends, oui, j'entends Éphraïm qui se lamente et qui dit, tu me domptes, Seigneur, et je me laisse dompter comme un jeune taureau indocile. Fais-moi revenir, que je puisse revenir, car toi, Seigneur, tu es mon Dieu. Dès que je commence à revenir, je suis plein de repentir. Sitôt que je me vois sous mon vrai jour, je me frappe la poitrine. Sur moi, honte et déshonneur. Ma jeunesse a été un scandale et j'en supporte les conséquences. Et écoutez ce que le Seigneur répond à son peuple. Mais Éphraïm est-il pour moi un fils chéri, un enfant qui fait mes délices? Chaque fois que j'en parle, je dois encore et encore prononcer son nom. Et en mon cœur, quelle émotion pour lui. Je l'aime, oui, je l'aime, oracle du Seigneur. Je l'aime, oui, je l'aime, oracle du Seigneur. Comme vous le voyez, la miséricorde de Dieu, la patience de Dieu, sont plus fortes que les infidélités les plus graves. Même dans les impasses humaines les plus terribles, comme un exil, la ténacité du Seigneur ouvre toujours de nouvelles issues. Le Seigneur est toujours créateur, il ouvre toujours un avenir. Le Christ lui-même, le Fils de Dieu fait homme, est venu pour rendre témoignage à cette patience créatrice de Dieu. C'est le cœur de la mission de Jésus. Et pour terminer cette première partie, je voudrais lire et commenter une parabole très connue de Jésus. Vous la connaissez. C'est la parabole du semeur. La parabole du semeur. Là aussi, c'est un contexte de crise. Jésus lui-même a mené sa première prédication sur le règne de Dieu. Il a multiplié les gestes de délivrance. Il a enseigné comme personne ne l'avait jamais fait avant lui. Et pourtant, résultat de cette première mission, peu de gens vont faire le pas de le suivre. Et même des pharisiens, des théologiens vont le suspecter d'être un possédé. Alors que le plan du salut parvient à son apogée, personne, ou pratiquement personne, ne se convertit au Christ. Il n'y a que quelques hommes et quelques femmes qu'on appelle ses disciples. Et ces disciples n'appartiennent ni aux classes dirigeantes, ni aux familles des grands prêtres, ni aux groupes spécialistes de l'Écriture. Est-ce que c'est un échec ? Pour beaucoup, c'est un échec. Et en réaction à ce qui peut facilement apparaître comme un échec, Jésus va se mettre à parler en parabole. Et la première parabole, la première d'entre elles, c'est la parabole du semeur et c'est la plus importante. Je vous la lis. Écoutez, dit Jésus. Je vous en supplie, écoutez. Voici que le semeur est sorti pour semer. Or, comme il semait, du grain est tombé au bord du chemin.
Les oiseaux sont venus et ont tout mangé. Il est aussi tombé dans un endroit pierreux où il n'y avait pas beaucoup de terre. Il a aussitôt levé parce qu'il n'avait pas de terre en profondeur. Mais quand le soleil fut monté, il a été brûlé et faute de racines, il a séché. Il en est aussi tombé dans les épines. Les épines ont monté, elles l'ont étouffé et il n'a pas donné de fruits. D'autres grains sont tombés dans la bonne terre et montant et se développant, ils donnaient du fruit et ils ont rapporté 30 pour un, 60 pour un, 100 pour un. Et Jésus termine en disant « Celui qui a des oreilles pour entendre, qu'il entende. » Vous avez dans cette parabole le témoignage direct de la manière dont Jésus interprète les indifférences et les refus qu'il affronte. Malgré ses difficultés, la puissance de Dieu est à l'œuvre dans les semailles qu'il vient de faire. Et même si la majorité n'a pas bougé ou s'est opposée à lui, les semailles vont porter un fruit absolument fabuleux. Jésus traverse une crise et voilà ce qu'il voit. Une semaille qui va porter un fruit absolument fabuleux. Mais réfléchissez, qu'est-ce qui permet au Christ d'affirmer que le salut de Dieu est effectivement à l'œuvre, alors qu'apparemment, à vue humaine, c'est la sécheresse et la stérilité? Eh bien, ce qui permet à Jésus d'affirmer que ce salut de Dieu est à l'œuvre, c'est qu'il a effectivement trouvé une bonne terre où la semence est déjà féconde. Et cette bonne terre, c'est le petit groupe des disciples. Alors bien sûr, des disciples encore très imparfaits, mais qui ont décidé de se mettre à sa suite et qui l'ont choisi comme le plus grand trésor de leur vie. Tel est le regard de Jésus sur cette crise qu'il traverse. Jésus n'est pas obnubilé par les refus, par les indifférences. Ce qu'il voit d'abord et surtout, c'est l'œuvre de Dieu dans le cœur des disciples. Vous avez là en quelque sorte une loi paradoxale du plan du salut. La patience de Dieu est mystérieusement à l'œuvre, jusque dans des situations très obscures. Mais il y a un signe. Et le signe qui en est souvent donné, c'est un petit groupe, un petit reste, qui porte en lui les marques du salut, qui lui-même vit du salut. Un signe humble et fragile, mais comme l'est l'humanité du Fils de Dieu. Ainsi, vous le voyez, mes amis, la patience amoureuse de Dieu est plus forte que toute obscurité, toutes nos infidélités. Elle ne se lasse jamais. Elle est créatrice au cœur de nos infécondités. Dès lors, parmi nous, il n'y a pas de vie gâchée. Il n'y a pas d'abîme où le Seigneur ne puisse se pencher pour nous tendre la main et nous emmener avec lui. Et le signe que la source du salut n'est jamais tarie, le signe que l'œuvre de Dieu s'accomplit ici-bas, c'est quoi ce signe? Eh bien, c'est l'ensemble de ceux qui sont fidèles à la parole reçue de Dieu et qui sont féconds de la fécondité de Dieu. Je vous en supplie, attachez-vous à ce signe. Attachez-vous tout particulièrement à l'Église des saints. Prenez les saints comme compagnons, ou plutôt laissez-vous choisir par les saints. Ils sont les témoins les plus éloquents du dessein de Dieu et de sa réussite. Avez-vous vu que dans cette grande tente, nous sommes entourés de bannières avec des saints qui sont représentés? Les saints sont vivants, ils sont auprès de nous pendant ce forum. Ils dialoguent avec nous, ils prient pour nous. Saisissez la main des saints pour être emportés avec eux. Et tout particulièrement, en premier lieu, la Vierge Marie. Hier, nous avons célébré son Assomption dans le ciel, c'est-à-dire la réussite totale, définitive du plan du salut en elle, puisque même la mort en elle est vaincue. Elle est ressuscitée avec son Fils. Vous pouvez aussi penser à des saints que Jean-Paul II a béatifiés pendant son pontificat, et notamment à des hommes et des femmes qui ont connu les camps d'extermination de la Seconde Guerre mondiale. Le pape Jean-Paul II a voulu montrer que dans ces camps et dans ces situations les plus terribles que le XXe siècle ait connues, Dieu avait suscité des hommes et des femmes très inconnus, très discrets, qui ont porté dans ces situations les plus terribles le visage de Dieu, la miséricorde de Dieu, la patience de Dieu. Attachez-vous, je vous en supplie, à l'Église des saints. Les saints sont vivants.
Attachez-vous aussi aux communautés chrétiennes. Que le Seigneur met sur votre route. Si ces communautés sont fidèles à leur vocation, elles sont précisément ces signes, ces lieux où le salut de Dieu est reçu et célébré jour après jour. Alors je le sais, comme vous, ces communautés ne sont pas parfaites. Elles ne sont pas toujours ce que nous voudrions qu'elles soient. Elles sont parfois toutes petites. Mais elles sont la maison du Seigneur, elles sont la maison du Christ, elles sont la maison où Jésus encore accueille ses disciples, les délivre du péché et de tout mal, les forme avec patience, les ouvre à la communion avec le Père. L'Église, nous dit le Concile Vatican II, est le sacrement du salut, c'est-à-dire le signe et le moyen du salut de Dieu. Attachez-vous à ces communautés chrétiennes, toutes celles que le Seigneur met sur votre route. Mais soyez également attentifs aux témoignages rendus au Dieu Saint par les fils d'Israël, fidèles à leur vocation. Comme je l'ai dit, ce témoignage est inestimable et irremplaçable, et il nous aide à déchiffrer l'amour dont le cœur de Jésus nous aime. Lisez les prophètes, écoutez-les. Et enfin, instruisez-vous également avec reconnaissance de l'exemple des hommes et des femmes de bonne volonté qui ne sont ni chrétiens ni juifs, mais qui rendent témoignage à la vérité, parfois jusqu'au don de leur vie.

Nous venons de le voir, le plan du salut prend sa source dans la miséricorde de Dieu. Et dans une certaine mesure, cette miséricorde, cette patience nous échappera toujours, elle est plus grande que nous. Mais en même temps, lorsque Dieu intervient ainsi dans l'histoire des hommes, il donne à certains d'en comprendre le sens. Il ouvre leur esprit à l'intelligence de ses actions. Et ainsi, cette deuxième caractéristique du plan du salut, c'est que c'est un dessein rempli de sagesse et d'intelligence. Un dessein de sagesse et d'intelligence. Écoutez plutôt le prophète Amos, chapitre 3, verset 8. Aussi un prophète du 8e siècle. Le Seigneur ne fait rien, ne fait aucune parole, aucun événement sans révéler

En d'autres termes, ce plan du salut sur lequel nous méditons ce matin est rempli de sagesse divine et de lumière divine. Et ce dessein d'amour se déroule selon une logique très profonde que bien sûr l'intelligence humaine ne peut pas inventer, mais qu'elle peut apprendre à reconnaître et à recevoir par la foi. Écoutez plutôt l'apôtre Saint Paul, le grand apôtre des nations, qui parle aux chrétiens d'une ville, la ville de Corinthe, dans une communauté où il n'y avait pas beaucoup de gens très instruits, plutôt des gens très simples. Écoutez ce qu'il leur dit. C'est bien une sagesse que nous enseignons aux chrétiens parfaits. Sagesse qui ne vient pas de ce monde, ni des princes de ce monde. Nous enseignons la sagesse de Dieu, mystérieuse et demeurée cachée, que Dieu, avant tous les siècles, avait d'avance destinée à notre gloire. Aucun des princes de ce monde n'a connu cette sagesse, car s'il l'avait connue, il n'aurait pas crucifié le Seigneur de gloire. Mais comme il est écrit, c'est ce que l'œil n'a pas vu, ce que l'oreille n'a pas entendu, et ce qui n'est pas monté au cœur de l'homme, tout ce que Dieu a préparé pour ceux qui l'aiment. En effet, et il termine par là, c'est à nous, chrétiens, que Dieu l'a révélé par l'Esprit Saint. 1 Épître aux Corinthiens, chapitre 2, versets 7 à 10. 1 Corinthiens 2, 7, 10. Je voudrais que nous pesions, petits et grands ici, avec gravité, avec émotion, l'affirmation de Saint Paul. C'est à nous, chrétiens, dit-il, que la sagesse du dessein de Dieu a été révélée. Et qu'elle a été révélée pour notre salut et pour celui du monde entier. C'est à nous, chrétiens, que le mystère du salut, gardé dans le silence durant des temps éternels, a été manifesté. Et cette sagesse du salut, c'est la lumière la plus profonde que nous pouvons recueillir sur Dieu et sur nous-mêmes. Voilà de quoi nous avons été rendus dépositaires depuis notre baptême. Ainsi, nous ne perdrons jamais notre temps à méditer et à réfléchir sur les œuvres de Dieu, à réfléchir sur sa création, sur le passage de la mer, sur le don de la loi dans le désert, sur la prédication des prophètes, sur l'attente du salut, et nous ne perdrons jamais notre temps à réfléchir et à méditer par excellence sur la vie du Christ. Tous ces événements du salut ont un sens dans le projet de Dieu. Tous ces événements sont remplis d'une lumière mystérieuse que Dieu nous destine, qu'il répand sur nous pour que nous le connaissions en vérité, et qu'en le connaissant nous l'aimions, et qu'en l'aimant nous soyons sauvés. Vous savez, ce n'est pas pour rien que la Vierge Marie elle-même méditait sur les événements de la vie de Jésus. Et même si elle ne les comprenait pas sur le champ, elle les gardait et elle les méditait pour en trouver le sens. Ce n'est pas pour rien que nous les méditons, ces actes, ces événements du salut, tous les jours dans la liturgie, que ce soit la liturgie des heures ou que ce soit la messe. Tous ces événements sont remplis de lumière. Je voudrais maintenant tirer quelques conséquences de cette deuxième caractéristique. Si le dessein du salut est, comme je l'ai dit, l'expression même de la sagesse de Dieu, de son intelligence, alors l'univers créé et même l'existence humaine sont déchiffrables. L'univers et l'existence humaine sont déchiffrables. Commençons par l'univers d'abord. L'univers physique dans lequel nous vivons possède une cohérence. Et l'intelligence humaine peut chercher à expliquer cette cohérence. Est-ce que vous vous rendez compte que c'est là une double merveille? Pourquoi des hommes et des femmes consacreraient-ils toute une vie de recherche à scruter les énigmes du monde s'ils ne croyaient pas que celui-ci ait un sens? Ce n'est pas un hasard si beaucoup des inventeurs de la science moderne du XVIIe siècle, Pascal, Newton, Descartes, étaient des chrétiens croyants. Et aujourd'hui, où beaucoup de nos contemporains doute de la cohérence du monde, nous chrétiens, nous sommes là pour dire que ce monde, cet univers est beau, qu'il a été créé selon une cohérence et que l'on peut la trouver par l'intelligence. Non seulement l'univers, mais l'existence humaine, aussi bien individuelle que collective, n'est pas absurde. L'existence d'une cohérence et même d'un sens de la vie humaine est capitale. Imaginez que nous traversions une crise, que ce soit la crise d'un pays ou d'un continent, ou que ce soit une crise personnelle, individuelle, si nous traversons une crise, nous savons...

savons, nous chrétiens, qu'il est toujours possible de chercher à formuler un diagnostic, d'évaluer les responsabilités, de proposer des solutions justes. Vous voyez, nous ne sommes pas voués à baisser les bras parce que l'histoire humaine serait absurde. Et vous savez combien autour de nous de voix nous laissent croire que cette histoire est absurde. Plus profondément encore, chaque événement de notre vie, comme de la vie du monde, ne trouve son sens ultime, son sens plénier, que dans la lumière du dessein de Dieu. C'est dans la lumière de ce dessein que nous découvrons la cohérence profonde de nos existences, notamment des épreuves que nous traversons et dont certaines nous demeurent bien, bien énigmatiques, bien incompréhensibles à vue humaine. Mes amis, vous savez que le centre du dessein de Dieu, c'est Jésus, le Christ, son Fils bien-aimé. C'est en lui qu'habite toute la plénitude de la divinité. C'est en lui que se trouve le sens ultime de nos vies. L'évangéliste Saint Jean appelle Jésus le Verbe de Dieu. En grec, on dit le Logos de Dieu. Vous entendez ce mot Logos ? C'est-à-dire à la fois la parole de Dieu, mais aussi la raison qui vient de Dieu. C'est pourquoi, lorsque nous rencontrons le Christ, nous faisons une double expérience. Nous recevons d'abord la parole qui vient du cœur de Dieu pour nous rejoindre, mais en même temps aussi nous découvrons progressivement le sens, la raison, la cohérence de toute chose à la lumière de cette parole. Ce n'est certainement pas pour rien si dans l'Évangile, le Christ passe beaucoup de temps à poser des questions à ses interlocuteurs et même parfois à leur proposer des énigmes comme les paraboles. Pourquoi il fait cela ? Mais c'est qu'en fait, il les fait réfléchir. Le Christ nous fait réfléchir. Il veut nous faire réfléchir. Il veut nous donner de trouver à sa lumière la cohérence de ce que nous vivons. Et nous rejoignons les racines les plus profondes de notre être et de tout l'être en arrivant au mystère du Christ. Et nous en apprenons bien plus sur nous-mêmes en rencontrant le Christ, en le contemplant, en dialoguant avec lui, en répondant à ses questions, qu'en nous regardant nous-mêmes. Mes amis, pendant ce forum des jeunes, prenez le temps de rencontrer le Seigneur Jésus, de le rencontrer d'homme à homme, face à face, et puis de le rencontrer cœur à cœur. Cette rencontre avec Jésus, elle a lieu par-dessus tout dans l'Eucharistie. Et c'est dans l'Eucharistie et par l'Eucharistie que s'opère l'œuvre de notre salut. Mais cette rencontre avec Jésus-Christ se prolonge aussi dans d'autres moments, et spécialement dans l'adoration eucharistique. Prenez le temps chaque jour de venir vous présenter au Christ, exposé dans le sacrement de son corps, et prenez le temps de dialoguer avec lui. Présentez-lui donc votre vie. Vous pouvez faire cette expérience aussi de prendre quelques minutes et de méditer un passage de l'Écriture sainte, notamment un moment de la vie de Jésus, en demandant à l'Esprit de Dieu que ce mystère, que le mystère de la vie du Christ que vous contemplez, vous fasse réfléchir, vous fasse comprendre telle ou telle chose et vous éclaire sur les événements de votre vie. Mettez toutes les belles puissances de votre intelligence à garder la parole de Dieu comme la Vierge Marie, à la méditer sans cesse et à la comprendre. Vous pouvez la comprendre avec la puissance de l'Esprit. Bref, prenez donc le temps, jour après jour, de méditer avec le Christ le plan du salut et peut-être que l'on pourra dire de vous ce que l'auteur du psaume 119 dit de lui-même, alors qu'il est probablement très jeune, comme vous: « Je suis devenu plus sage que tous mes maîtres parce que j'ai médité tes exigences. »

Il nous reste maintenant une troisième et dernière caractéristique de ce plan de salut à réfléchir. Le Seigneur appelle des coopérateurs pour son œuvre de salut. Ainsi, Dieu le Père n'agit jamais seul. Et dans l'histoire de la rédemption, du salut, il n'agit pas, écoutez bien, il n'agit pas sans la liberté humaine qu'il appelle à collaborer à son dessein. Il y a là une loi fondamentale du dessein de Dieu. Dans l'histoire de l'homme et de son salut, le Seigneur ne fait rien sans lui. Pour faire sortir le peuple hébreu d'Égypte et pour sceller une alliance avec lui, le Seigneur se révèle à une personne, Moïse, dans le buisson ardent, et il l'appelle. Et il y a une discussion entre le Seigneur et Moïse. Et sans le oui final de Moïse à l'appel de Dieu, il n'y aurait pas eu de sortie d'Égypte. Il serait resté dans l'esclavage. Et de même, au sommet des œuvres de Dieu, il y a le oui de la Vierge Marie. Sans le oui de cette femme, à l'annonce de l'ange Gabriel, il n'y aurait pas eu d'incarnation du Fils de Dieu. Bref, non seulement Dieu veut que tous les hommes soient sauvés, il veut aussi leur révéler son dessein et son intelligence, mais il veut que ce salut passe par des hommes et des femmes en chair et en os. Il en appelle à être les messagers du salut, on dit les serviteurs, les intendants, les ouvriers de la grâce de Dieu pour leurs frères. De nouveau, c'est une loi du dessein de Dieu qui relève de sa sagesse. Il a toujours procédé ainsi et encore aujourd'hui, il agit de la même manière. Dieu veut parler aux hommes par des hommes. Il veut sauver les hommes par des hommes. Il veut aimer des hommes par des hommes. Cette caractéristique du plan de Dieu culmine dans la venue du Christ. Écoutez plutôt ce que dit saint Paul à son disciple Timothée. Après avoir affirmé que Dieu veut sauver tous les hommes et qu'ils parviennent à la connaissance de la vérité, l'apôtre Paul ajoute immédiatement après la chose suivante. Car il n'y a qu'un seul Dieu, un seul médiateur entre Dieu et les hommes, un homme, Christ Jésus, qui s'est donné en rançon pour tous. Un homme en qui culmine le dessein de Dieu. 1 Timothée, chapitre 2, verset 5. Vous voyez, Dieu agit en ce monde par des hommes et des femmes qu'il appelle, et au cœur de son dessein, il sauve l'humanité par la volonté humaine de son Fils incarné qui se livre entre nos mains. Cette troisième caractéristique du salut entraîne à son tour beaucoup de conséquences. Notamment, il me semble que cette caractéristique finit par renverser de part en part les questions que nous pouvons nous poser au sujet du salut. Avant de devenir chrétien, ou avant d'assumer librement la grâce du baptême reçu dans l'enfance, nous sommes souvent préoccupés par toutes sortes de questions du style « Mais qu'est-ce que le salut dont parle la Bible ? Est-ce que Dieu s'intéresse vraiment à tous les hommes ? Est-ce qu'il s'intéresse à moi en particulier ? Est-ce qu'il me sauve ? Est-ce que le salut de Dieu est vraiment à l'œuvre dans l'histoire, alors même que cette histoire est souvent violente, chaotique, brutale, apparemment si loin des préoccupations de Dieu ? Toutes ces questions sont légitimes et elles doivent recevoir des réponses. Cependant, vient un moment où des questions encore plus profondes vont passer au premier plan dans notre vie. Écoutez plutôt ces questions. À quoi le Seigneur m'appelle-t-il ? En quoi désire-t-il que je coopère à mon tour à la rédemption de ce monde concret ? Comment les hommes pourront-ils connaître la vérité qui rend libre si personne ne leur fait connaître ? Comment pourront-ils avoir accès au visage du Dieu riche en grâce et en miséricorde si personne ne le leur manifeste ? La question n'est plus « est-ce que Dieu m'aime ?» mais plutôt « que dois-je faire pour qu'à travers ma pauvre vie, l'amour infini de Dieu puisse être vraiment visible ?» Il existe une parabole de Jésus qui situe très exactement l'enjeu de ce renversement. C'est une parabole que nous allons entendre dans quelques minutes à la messe que nous allons célébrer. Mais je voudrais la relire rapidement et je vais terminer cet enseignement par un commentaire de cette parabole. C'est la parabole du serviteur impitoyable, on dit aussi du débiteur impitoyable. Matthieu au chapitre 18, versets 23 à 35. Matthieu 18, 23 à 35. La parabole du serviteur impitoyable. Je vous résume l'histoire, parce qu'elle est un peu longue. Un roi remet un jour une somme énorme, on va nous dire 10 000 talents, on pourrait dire plusieurs dizaines de millions d'euros, à l'un de ses serviteurs. C'est un roi. Ce serviteur,
dès qu'il est sorti de chez le roi, rencontre l'un de ses compagnons qui lui doit une petite somme, 100 deniers, ça veut dire quelques centaines d'euros. Et à ce moment-là, il se montre impitoyable à son égard, il l'étouffe jusqu'à ce qu'il ait tout remboursé. Prévenu par les autres serviteurs qui ont été témoins de la scène, le roi se met en colère contre son serviteur et il lui fait subir le même sort. Et la parabole s'achève par l'avertissement suivant que Jésus dit à ses disciples. C'est ainsi que mon Père céleste vous traitera si chacun de vous ne pardonne pas à son frère de tout son cœur. C'est ainsi que mon Père céleste vous traitera si chacun de vous ne pardonne pas à son frère de tout son cœur. Je voudrais réfléchir d'abord au contexte de cette parabole. Alors je sais bien, nous sommes une génération qui est habituée à des dettes énormes, puisque nous habitons des États occidentaux, nos États occidentaux ont contracté des dettes absolument colossales. Bien. Mais à l'époque, cette somme de 10 000 talents est une somme vraiment astronomique, qui ne peut relever d'un simple prêt entre particuliers, même des gens très riches. Cette somme immense se réfère au système de perception des impôts dans le monde gréco-romain. Vous savez que les impôts, ça ne date pas d'aujourd'hui. Hein. Les impôts, c'est depuis très longtemps. Et saint Paul nous demande de les payer, hein, d'ailleurs. Ça fait partie de la vocation chrétienne que de payer ses impôts. Bon, je ne prends pas beaucoup de risques avec des gens de vos âges, parce que vous n'en payez pas encore, mais vous vous en souviendrez. Donc, en fait, c'est le système de perception des impôts. Le roi ne s'occupait pas lui-même de la collecte des impôts, il déléguait cette collecte à des ministres. À des serviteurs. Ministre et serviteur, c'est le même mot. Chaque année, le roi réunissait ses différents ministres et il mettait aux enchères les impôts de l'année suivante. Donc, chaque ministre disait un chiffre et bien sûr, le roi retenait le plus offrant. Et le ministre retenu avait une année entière pour recueillir auprès de la population, évidemment, la somme promise. On allait tondre et ratisser la population. Alors, ce contexte explique très bien le dialogue entre le roi et son ministre. Vous voyez, il y a un ministre qui a promis une somme fabuleuse et il n'arrive pas à tenir son engagement. Alors, il se trouve redevable de cette somme immense. Le roi décide de le vendre comme esclave avec toute sa famille. Ce n'est pas un sort très enviable, évidemment. Alors, pour éviter ce triste sort, le ministre qu'on va jeter en prison, il propose au dernier moment au roi le marché suivant. Il fait un deal avec le roi. « Donne-moi encore un délai. » Et je vais tout te rembourser. Alors probablement, il n'avait pas recueilli l'argent en raison de circonstances malheureuses, des famines, des mauvaises récoltes, etc., etc. Et il fait une sorte de pari sur l'avenir. Il espère que l'année suivante va être meilleure et qu'il va pouvoir percevoir la grosse somme qu'il avait promise au roi. Et à ce moment-là, on nous dit que le roi est remué jusqu'aux entrailles. Et c'est le même mot que la miséricorde dont je vous ai parlé au début. Le roi est remué jusqu'aux entrailles et il décide de remettre sa dette au ministre. Mais ce qu'il faut bien comprendre, c'est que la miséricorde du roi ne va pas d'abord au ministre, mais à la population. En effet, si ce ministre mettait son plan, son deal à exécution, les gens devraient en une année payer le double. Et ils se retrouveraient dans une situation effroyable, probablement avec des famines, des morts, des cruautés. Et ayant pitié de son peuple, le roi décide de remettre la totalité de la dette. Vous voyez le cœur de cette parabole ? En remettant la dette à son ministre, à son serviteur, le roi avait l'intention de se faire connaître et aimer de son peuple comme un roi de grâce et de bonté qui fait miséricorde à tous et qui veut que tous vivent. En refusant d'agir de même, l'action du ministre produit un effet négatif terrible. D'une part, il commet une injustice contraire à la volonté de son roi. Et d'autre part, et c'est le plus important, il défigure gravement le visage du roi en le faisant passer pour un maître cruel et impitoyable. Cette parabole est absolument immense. Elle déchiffre la grandeur et l'exigence de la vocation chrétienne. Le Christ considère ses disciples, d'abord les 12 apôtres, et puis tous les autres, et nous avec, il les considère comme les intendants, ou comme les gestionnaires, ou comme les économes, de la miséricorde et de la patience de Dieu. En étant baptisés dans le Christ, nous avons reçu le pardon de nos péchés et nous sommes devenus enfants de Dieu. Mais ce dont nous avons bénéficié gratuitement, cette grâce du salut, nous sommes appelés à la transmettre à notre tour, de telle manière que l'humanité sache que Dieu fait grâce
en Jésus-Christ. Si le pardon n'est pas transmis par les intendants que nous sommes, ce beau visage de la grâce de Dieu est défiguré aux yeux du monde, si bien que les hommes ne peuvent plus se tourner vers lui et ne peuvent plus être sauvés. C'est les ténèbres. Si nous refusons de partager le pardon reçu d'en haut, nous plongeons nos frères dans les ténèbres et nous entravons la volonté divine de sauver tous les hommes. En ce sens, vous voyez, nous avons, nous chrétiens, reçu une responsabilité immense dans le dessein de Dieu. Que cette vocation chrétienne est une chose magnifique, mais aussi très sérieuse, très grave. Qu'en méditant aujourd'hui sur le dessein du salut, tous ici nous prenions conscience, avec émotion, grande reconnaissance, de la puissance de notre baptême, de la dignité de notre vocation chrétienne. Nous sommes devenus les ambassadeurs du salut, les coopérateurs de la miséricorde. Oui, béni soit Dieu le Père de notre Seigneur Jésus-Christ. Il nous a choisis en lui, avant la fondation du monde, avant la création du monde, pour être saints devant sa face et pour devenir des fils adoptifs par Jésus-Christ. En lui, ce Christ, nous sommes délivrés et nos fautes sont vraiment pardonnées, selon la richesse de sa grâce. Cette richesse de grâce, Dieu nous l'a prodiguée, nous ouvrant à toute sagesse et à toute intelligence. Il nous a fait connaître le dessein bienveillant qu'il a d'avance arrêté en lui-même. Il a fait de nous un peuple qui proclame les hauts faits de celui qui nous a appelés des ténèbres à son admirable lumière. Frères et sœurs très aimés, puissions-nous le bénir aujourd'hui avec la Vierge Marie et tous les saints, le bénir aujourd'hui tout spécialement dans l'Eucharistie et pour les siècles sans fin. Je vous remercie.

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0: Cari fratelli e sorelle,
1: Chers frères et sœurs, nous célébrons aujourd'hui deux frères dans la foi, Pierre et Paul, que nous reconnaissons comme les colonnes de l'Église et que nous vénérons comme patrons du diocèse et de la ville de Rome. L'histoire de ces deux apôtres nous interpelle aussi de près. Nous qui formons la communauté des disciples du Seigneur qui pérégrinent en ces temps, en regardant leur témoignage, je voudrais souligner deux aspects en particulier. La communion ecclésiale et la vitalité de la foi. Tout d'abord, la communion ecclésiale. La liturgie de cette solennité nous montre en effet comment Pierre et Paul ont été appelés à vivre un destin unique, celui du martyr, qui les a unis définitivement au Christ. Dans la première lecture, nous trouvons Pierre qui, en prison, attend l'exécution de la sentence. Dans la seconde, l'apôtre Paul, lui aussi enchaîné, affirme dans une sorte de testament que son sang va être versé et offert à Dieu. Pierre et Paul donnent tous deux leur vie pour la cause de l'Évangile. Cependant, cette communion dans l'unique confession de la foi n'est pas une conquête pacifique. Les deux apôtres l'atteignent comme un but auquel ils parviennent après un long cheminement, au cours duquel chacun a embrassé la foi et vécu l'apostolat d'une manière différente. Leur fraternité dans l'esprit n'efface pas les différences qui étaient les leurs au départ. Simon était un pêcheur de Galilée. Saül était un intellectuel rigoureux, appartenant au parti des pharisiens. Le premier a tout quitté immédiatement pour suivre le Seigneur. Le second a persécuté les chrétiens, jusqu'à ce qu'ils soient transformés par le Christ ressuscité. Pierre prêche surtout aux Juifs. Paul est poussé à apporter la bonne nouvelle aux nations. Entre les deux, comme nous le savons, les conflits n'ont pas manqué au sujet de la relation avec les païens, au point que Paul affirma « Quand Céphas est venu à Antioche, je lui ai résisté en face, car il était manifestement dans son tort. » Et cette question, comme nous le savons, sera traitée par le Concile de Jérusalem, où les deux apôtres s'affronteront à nouveau. Très chers amis, l'histoire de Pierre et Paul nous enseigne que la communion à laquelle le Seigneur nous appelle est une harmonie de voix et de visage qui n'annule pas la liberté de chacun. Nos patrons ont suivi des chemins différents, ont eu des idées différentes. Ils se sont parfois confrontés et affrontés avec une franchise évangélique. Pourtant, cela ne les a pas empêchés de vivre la concordia apostolorum, c'est-à-dire une communion vivante dans l'esprit, une harmonie féconde dans la diversité. Comme l'affirme saint Augustin, un seul jour est consacré à la fête des deux apôtres. Mais eux aussi étaient une seule chose. Bien qu'ils aient été martyrisés à des jours différents, ils étaient une seule chose. Tout cela nous interroge sur le chemin de la communion ecclésiale, qui naît de l'élan de l'esprit, unit les diversités et crée des ponts d'unité dans la variété des charismes, des dons et des ministères. Il est important d'apprendre à vivre ainsi la communion, comme unité dans la diversité, afin que la variété des dons, reliés dans la confession de l'unique foi, contribue à l'annonce de l'Évangile. C'est sur cette voie que nous sommes appelés à marcher, en regardant précisément à Pierre et à Paul, car nous avons tous besoin de cette fraternité. L'Église en a besoin. Les relations entre les laïcs et les prêtres, entre les prêtres et les évêques, entre les évêques et le pape, en ont besoin. Tout comme en ont besoin la vie pastorale, le dialogue œcuménique et les relations d'amitié que l'Église souhaite entretenir avec le monde. Engageons-nous à faire de nos différences un laboratoire d'unité, de communion, de fraternité, de réconciliation, afin que chacun dans l'Église, avec son histoire personnelle, apprenne à marcher avec les autres. Les saints Pierre et Paul nous interpellent également sur la vitalité de notre foi. Dans l'expérience du disciple, en effet, il y a toujours le risque de tomber dans l'habitude, dans le ritualisme, dans des schémas pastoraux qui se répètent sans se renouveler, sans relever les défis du présent. Dans l'histoire des deux apôtres, en revanche, nous sommes inspirés par leur volonté de s'ouvrir au changement, de se laisser interroger par les événements, les rencontres, et les situations concrètes des communautés, de rechercher de nouvelles voies pour l'évangélisation à partir des problèmes et des questions posées par nos frères et sœurs dans la foi. Au cœur de l'Évangile que nous avons entendu, il y a précisément la question que Jésus pose à ses disciples et qu'il nous adresse aussi aujourd'hui, afin que nous puissions discerner si le cheminement de notre foi conserve son dynamisme et sa vitalité, si la flamme de la relation avec le Seigneur est encore allumée. Mais vous, qui dites-vous que je suis? Chaque jour, à chaque heure de l'histoire, nous devons toujours prêter attention à cette question. Si nous ne voulons pas que notre être chrétien se réduise à un héritage du passé, comme nous l'a souvent rappelé le pape François, il est important de sortir du risque d'une foi fatiguée, statique, pour nous demander qui est Jésus-Christ pour nous aujourd'hui. Quelle place occupe-t-il dans notre vie et dans l'action de l'Église? Comment pouvons-nous témoigner de cette espérance dans notre vie quotidienne et l'annoncer à ceux que nous rencontrons? Frères et sœurs, l'exercice du discernement qui naît de ces questions permet à notre foi et à l'Église de se renouveler continuellement et d'expérimenter de nouvelles voies et de nouvelles pratiques pour l'annonce de l'Évangile. Cela, avec la communion, doit être notre premier désir. Je voudrais aujourd'hui m'adresser en particulier à l'Église qui est à Rome, car elle est appelée plus que toute autre à devenir signe d'unité et de communion. Église ardente d'une foi vivante, communauté de disciples qui témoignent de la joie et de la consolation de l'Évangile dans toutes les situations humaines. Dans la joie de cette communion que le cheminement des saints Pierre et Paul nous invite à cultiver, je salue les frères archevêques qui reçoivent aujourd'hui le pallium. Très cher, ce signe, tout en rappelant la tâche pastorale qui vous est confiée, exprime la communion avec l'évêque de Rome, afin que dans l'unité de la foi catholique, chacun de vous puisse la nourrir dans les églises locales qui vous sont confiées. Je désire ensuite saluer les membres du synode de l'Église gréco-catholique ukrainienne. Merci de votre présence ici et de votre zèle pastoral. Que le Seigneur donne la paix à votre peuple. Et c'est avec une vive reconnaissance que je salue la délégation du patriarcat œcuménique envoyée ici par mon très cher frère, sa sainteté Bartholomée.
0: Cari fratelli e sorelle,
1: Chers frères et sœurs,
0: edificati dalla testimonianza
1: édifiés
0: dei
1: par le témoignage des saints
0: santi
1: apôtres Pierre et Paul, marchons ensemble dans la foi et dans la communion, et invoquons leur intercession sur nous tous, sur la ville de Rome, sur l'Église et sur le monde entier.

Donc l'intelligence de la foi, je ne sais pas sur le titre, je crois que le titre n'est pas très compréhensible. C'est moins je pense et plus je crois, avec un point d'interrogation parce que évidemment on va répondre, on va montrer en quoi cette phrase ne se vérifie pas, n'est pas vraie. Ça n'est pas moins je pense et plus je crois, mais à l'inverse, plus je pense et plus je crois. Voilà. Donc en introduction, je voudrais partir d'une opinion qui est très répandue parmi les chrétiens, parmi ceux qui ont la foi. C'est l'opinion d'après laquelle la foi serait plus belle. Enfin, que la foi la plus belle ou la plus achevée, la foi la plus parfaite, la foi la plus aboutie, celle que Dieu demande, est une foi qui réfléchit le moins possible. Et cette dissociation, en fait, entre la foi et la réflexion, en fait, ça recouvre deux idées qui sont très courantes. La première idée, c'est que si je réfléchis trop, je risque de perdre la foi. Souvent, j'entends une peur. En fait, à essayer d'avancer dans la réflexion parce que le risque est que eh bien, j'en vienne à remettre en doute ma foi et à terme à la perdre. Et donc pour pouvoir la garder, il ne faut pas trop s'aventurer sur le chemin de la pensée, du savoir, de la connaissance et de la réflexion. Et d'autre part, de toute façon, ça n'est pas ce que Dieu demande. Ce que Dieu demande, c'est que ma foi grandisse, qu'elle augmente, et pour cela, il veut que je fasse taire ma raison. Il veut que je débranche mon cerveau. C'est vrai que souvent on entend que la foi la plus belle, c'est la foi du charbonnier. Celle qui ne pose pas de questions, qui est simple et qui, je dirais, qui est un peu réflexe, ou qui est automatique. Alors, si on formule ça de manière compliquée, on pourrait dire qu'il y a une corrélation inversée entre la courbe de la réflexion et la courbe de la foi. C'est-à-dire que plus la courbe de la réflexion monte, plus celle de la foi baisse, et plus celle de la foi augmente, et plus celle de la réflexion baisse. Or, encore une fois, l'objectif, c'est que la foi grandisse, c'est que la courbe de la foi soit le plus haut possible, et donc, cela signifie qu'il faut que la pensée soit au point mort. Alors, ce qui renforce en fait cette idée dans le contexte actuel, et ça c'est peut-être des choses qui sont assez inconscientes, c'est que, vous l'avez remarqué, hein, il est devenu impossible ou quasiment impossible de présenter notre foi comme ayant quelque chose à voir avec la vérité, qu'il s'agisse de la vérité sur Dieu, de la vérité sur le monde ou de la vérité sur l'homme. Parce que si nous faisons cela, si nous faisons un lien entre la foi et la vérité, alors bien sûr, nous sommes potentiellement des intolérants, voire des fanatiques. C'est-à-dire que présenter la foi comme vérité et avoir la foi, ben ça veut dire quoi? Ça veut dire que on prétend détenir la vérité, et donc c'est potentiellement persécuter tous ceux qui ne la partagent pas. D'où le réflexe de défense, qui est très inconscient, mais qui est très présent, c'est que nous présentons notre foi comme étant simplement une croyance, ou un choix existentiel, un sentiment, ou le plus souvent comme étant un ensemble de valeurs. Ou en tout cas, quelque chose qui donne un sens à ma vie, mais qui, dans tous les cas, n'a rien à voir, s'il s'agit donc de valeurs, de sentiments, de choix existentiels, de croyances, qui n'a rien à voir avec le savoir, la connaissance, avec la vérité, et donc avec la pensée. Parce qu'encore une fois, les valeurs n'ont rien à voir avec la pensée. Puisque les valeurs, c'est juste des préférences, comme ça. C'est irréfléchi en général. Et donc, ça n'a rien à voir avec la vérité. Quand je dis c'est mes valeurs, je ne dis rien de plus que bah, c'est ce que j'apprécie. Je ne prétends rien dire de plus que cela. Et donc, la foi donne un sens à ma vie, mais je ne me prononce pas sur la question de savoir si la foi en général donne le sens de la vie. Parce que notez bien que si on dit que la foi donne un sens à la vie, si vous voulez, on dit quelque chose d'extrêmement minimal. Parce qu'il y a beaucoup de choses qui donnent un sens à la vie. Alors que l'ambition de la foi, ça n'est pas simplement de donner un sens à la vie. C'est d'offrir le sens de la vie et par conséquent le sens de la mienne. Grandir dans la foi, dans cette perspective, donc celle où la foi est une croyance, eh bien, c'est grandir dans l'intensité de ma conviction personnelle
Quand on dit voilà, de quelqu'un qu'il a des valeurs fortes, qu'il a des valeurs ancrées, qu'il a des convictions, mais notez bien que ce n'est pas parce qu'on a des convictions fortes que pour autant on se prononce encore une fois sur la vérité objective, la vérité pour tous, parce que quelqu'un peut avoir des convictions qui sont très fortes, qui se renforcent et qui n'ont rien à voir avec la vérité. Si vous Encore une fois, la définition de quelqu'un qui a des convictions très fortes et très, très au point qu'il ne les remet plus du tout en question, c'est la définition du fanatisme, en fait. Alors, il faut se demander, par conséquent, est-il vrai que la foi grandisse proportionnellement au fait que la réflexion diminue ? Parce que dans les deux cas, c'est toujours cette même idée, c'est que les deux sont décorrélés, sont en parallèle, et doivent suivre un chemin inverse. Alors, je voudrais procéder en trois temps, dans les minutes que nous avons. D'abord, de voir la part de vérité que comprend cette opinion dont on part. Ensuite, d'essayer de voir en quoi plus nous pensons et plus nous croyons. Et enfin, essayer de voir en quoi plus nous croyons et plus nous pensons. Voilà. Alors d'abord, la part de vérité qu'il y a dans cette opinion commune, sur quoi est-ce qu'on s'appuie souvent pour dire surtout que la foi la plus grande, c'est celle qui n'aurait rien à voir avec la réflexion, et même que la réflexion serait nocive pour la foi? Souvent, on s'appuie sur des passages de l'Écriture qui sont, c'est vrai, assez marquants. Par exemple, cette béatitude, heureux les pauvres en esprit. Alors, c'est la première. On se dit, voilà, la pauvreté en esprit, c'est ça qui est le terreau pour la foi. Puis il y a aussi ce passage en saint Matthieu, qui est aussi repris en saint Luc, à son parallèle, passage très fort. En ce temps-là, Jésus prit la parole et dit, « Père Seigneur du ciel et de la terre, je proclame ta louange, ce que tu as caché à des sages et à des savants, tu l'as révélé à des tout-petits. Oui, Père, tu l'as voulu ainsi dans ta bienveillance. Voilà. » Vous savez que dans la langue de l'Évangile, qui est le grec, eh bien quand on voit le mot de sagesse, tout de suite les signaux s'allument, parce que s'il y a bien un mot qui est caractéristique de la culture grecque, c'est vraiment celui de sagesse. Celui de celle qui s'appelle Sophie parmi vous, le savent. Voilà, cette sagesse qui était vraiment le fleuron de la culture grecque. Le Seigneur dit ce que tu as caché à des sages. Alors, notez bien que le texte ne dit pas, souvent, c'est une traduction qui circule souvent, le texte ne dit pas ce que tu as caché aux sages et aux savants. Parce que ça voudrait dire qu'il l'a caché à tous les sages et à tous les savants. Le texte dit ce que tu as caché à des sages et à des savants. Sous-entendu, il y a quand même des sages et des savants qui peuvent y avoir accès. Il y a un autre passage du Nouveau Testament qui est très frappant au sujet du fait qui met à distance et qui pose un regard critique sur la sagesse et le savoir. C'est un passage de saint Paul dans la première aux Corinthiens, au chapitre 1er de la première aux Corinthiens, où saint Paul parle de la croix. Et il parle du langage de la croix, dont il dit qu'il est folie pour ceux qui vont à leur perte. Mais pour ceux qui vont vers leur salut, il est puissance de Dieu. L'Écriture dit en effet, « Je mènerai à sa perte la sagesse des sages, et l'intelligence des intelligents, je la rejetterai. Où est-il le sage? Où est-il le scribe? Où est-il le raisonneur d'ici-bas? La sagesse du monde, et encore une fois, il faut avoir à l'esprit que saint Paul parle dans la culture qui a revendiqué la sagesse par excellence. La sagesse du monde, Dieu ne l'a-t-il pas rendue folle? Puisqu'en effet, par une disposition de la sagesse de Dieu, le monde, avec toute sa sagesse, n'a pas su reconnaître Dieu. Eh bien, il a plu à Dieu de sauver ceux qui ont la foi par cette folie qu'est la proclamation de l'Évangile. » Donc là, on a vraiment l'impression que la foi est une mise en échec de la sagesse qui vient des hommes. Alors, la traduction de tout cela, c'est dans l'Évangile la foi des personnes simples. Par exemple, les bergers. Par exemple, les apôtres qui étaient pêcheurs, profession simple. Qui ne veut pas dire sans talent professionnel, mais du point de vue des critères, de la sagesse ou du savoir. C'est simple. Et ce qu'on voit aussi, c'est la guérison, toutes les guérisons de personnes très simples dans l'Évangile, où Jésus dit « ta foi t'a sauvé ». Comme si, encore une fois, ces personnes avaient pu avoir cette confiance dans la capacité qu'avait Jésus de guérir, précisément parce qu'elles étaient simples. Ce qu'on voit aussi, c'est l'opposition de Jésus aux pharisiens et aux scribes, c'est-à-dire à tous ceux qui prétendent savoir, et qui était effectivement détenteur d'un grand savoir, et dont on se dit que c'est précisément le savoir qui les empêchait d'accéder à la foi en lui. Par exemple, Jésus dit des pharisiens et des scribes, en Matthieu 23, ils aiment recevoir des gens le titre de rabbi, c'est
c'est-à-dire de rabbin. Le rabbi étant celui qui... d'ailleurs, c'est la même chose chez en latin, dans le maître, c'est celui qui est plus, c'est celui qui est au-dessus, celui qui est plus que les autres. Ils aiment recevoir des gens le titre de rabbi. Pour vous, ne vous faites pas donner le titre de rabbi, car vous n'avez qu'un seul maître pour vous enseigner, vous êtes tous frères. Ne vous faites pas non plus donner le titre de maître, car vous n'avez qu'un seul maître, le Christ. Donc vraiment, cette idée que ceux qui prétendent savoir, méfiez-vous-en, parce que ils vous empêchent d'accéder à la vraie foi, qui est la foi au Christ. Et puis il y a aussi ce passage où on a le sentiment que seuls ceux qui, encore une fois, font partie du peuple ou des gens simples, croient en Jésus, par distinction avec tous ceux qui font partie de l'élite savante ou sachante, qui, elles, ne croient pas. C'est un passage dans Saint Jean, où les grands prêtres et les pharisiens envoient des gardes pour arrêter Jésus, et ces gardes ne font pas ce qui leur a été demandé. Je cite, « Les gardes revinrent auprès des grands prêtres et des pharisiens qui leur demandèrent « Pourquoi ne l'avez-vous pas amené, ce Jésus ?» Les gardes répondirent « Jamais un homme n'a parlé de la sorte. » Les pharisiens leur répliquèrent « Alors vous aussi, vous vous êtes laissé égarer parmi les chefs du peuple et les pharisiens. Y en a-t-il un seul qui ait cru en lui ?» Quant à cette foule qui ne sait rien de la loi, ce sont des maudits. Donc comme pour dire, en fait, si la foule croit en Jésus, c'est parce qu'elle est ignorante. Et combien de fois avons-nous entendu ça? C'est le grand reproche. C'est que s'il y a des foules, si la foi est populaire, c'est précisément parce qu'elle est le fait de personnes qui n'ont pas accès à un certain niveau d'éducation ou de savoir. Et donc, et d'ailleurs, plus on va éclairer les foules par le savoir, par la science, et plus la foi diminuera. Et donc, vous voyez, à partir de ces passages de l'Évangile, la cause semble entendue. Dans l'Évangile, il semble que ceux qui ont la foi dans le Christ sont ceux qui ne sont pas encombrés d'un savoir ou d'une capacité de réflexion, laquelle est manifestement un frein, sinon un obstacle à l'accueil de la révélation. Alors, vous imaginez bien que si on s'en tient à cela, eh bien on s'en tient à quelque chose qui est vrai, tous ces passages sont exacts, mais qui est partiel et qui est en fait unilatéral, c'est-à-dire qu'on ne voit qu'un seul côté des choses. Car en effet, dans l'Évangile, dans le Nouveau Testament, il y a plusieurs figures de personnes qui ont la foi, et qu'on ne peut absolument pas ranger dans la catégorie des gens simples, des gens sans culture ou des gens qui sont sans capacité ou dont la capacité de réflexion n'a pas été éduquée. Ces personnages, ce sont en premier lieu les rois mages. Les rois mages, c'est très beau, parce qu'auprès de la crèche, il y a les bergers. Mais il y a aussi les rois mages. Et les rois mages, manifestement, ce sont des savants. Ce sont des personnes qui sont dotées d'une grande culture, d'une grande sagesse. Il y a les rois mages. Il y a aussi quelqu'un d'important dans l'évangile de Saint Jean, c'est Nicodème. Nicodème, vous savez, c'est celui qui va voir Jésus la nuit, parce que le jour, c'est compliqué, il risquerait trop. Et donc, Jésus lui dit plein de choses. Et il ne comprend pas grand-chose. Et donc, Nicodème pose cette question à Jésus, « Mais comment tout cela, tout ce que tu viens de dire, peut se faire ?» Et Jésus lui dit, « Tu es un maître qui enseigne Israël et tu ne connais pas ces choses-là. » Sous-entendu, tu es professeur, tu sais plein de choses, et tout ce que je viens de te dire, tu ne le sais pas. Mais Nicodème, c'est quelqu'un qui, à terme, a foi dans le Christ. Et donc, ça veut dire que c'est quelqu'un qui est extrêmement pénétré de tout le savoir des Écritures et qui, pourtant, va poser un acte de foi dans le Christ. Donc, il y a, parmi tous les pharisiens, les scribes, oui, il y a tout cela, mais il y a aussi, comme quoi, c'est pas automatique. C'est pas automatique. Il y a un autre passage, un autre personnage de l'Évangile qui est intéressant, c'est Jaïr. Jaïr, c'est un chef de synagogue. C'est celui qui demande la guérison pour, je crois, sa fille. Il est chef de synagogue. C'est quand même quelqu'un de... C'est pas quelqu'un, un membre du peuple. C'est un membre de l'élite religieuse. Et puis, il faudrait citer aussi, bien sûr, Saint Jean l'Évangéliste, qui manifestement n'est pas pêcheur de formation. Et puis aussi, Saint Paul, évidemment, qui a reçu une formation extraordinaire. Bref, et on pourrait faire la liste aussi de toutes ces personnes qui, bien sûr, avec le développement de la foi, ont adhéré au Christ, alors même, et la question de voir, précisément peut-être aussi parce qu'elles étaient extrêmement développées quant à l'esprit. Alors, en tout cas, la part de vérité, dans l'idée d'après laquelle la foi demande d'être autre chose que
que le fait d'être sage ou savant, eh bien, c'est que l'acte de foi, effectivement, vous l'avez vu, demande une humilité de fond. L'humilité de fond, c'est l'humilité de celui qui se dit « Je ne peux pas tout savoir par moi-même, et donc j'ai besoin de recevoir la révélation de Dieu. » Voilà. Père, je proclame ta louange, tu l'as révélée, elle est tout petit. En fait, il faut être tout petit pour recevoir la révélation, parce qu'il faut au moins avoir le sentiment, enfin, l'impression profonde, que seule la révélation nous permettra de savoir un nombre de choses que par nous-mêmes, nous ne pouvons pas savoir. Donc, accueillir la révélation suppose d'être un petit, en ce sens-là. Et en ce sens, il est impossible de croire si on n'a pas cette humilité fondamentale qui nous fait dire « je ne sais pas, cela me dépasse, je ne trouverai jamais par moi-même et par conséquent, je fais confiance à Dieu qui se révèle à moi. » Parce que lui, Dieu, il y a des chances qu'il en sache plus que moi. Je me fie à quelqu'un qui sait. Moi, je ne peux pas savoir, mais là, il y a quelqu'un qui se révèle à moi et qui a l'air de savoir, et qui présente pour ça un certain nombre de titres à cela, et le premier étant du fait qu'il soit Dieu, et moi, je ne suis qu'homme. Donc il est, je vais croire en lui, même si, effectivement, cela dépasse ma raison. Et si ça me dépasse, bah, ça veut dire que je suis petit par rapport à la grandeur de Dieu. Donc, en ce sens-là, il faut être humble pour avoir la foi, mais ce qui ne signifie pas qu'il faille être pour autant idiot pour avoir la foi, ou crétin. Voilà. Pour autant, l'effort de l'intelligence peut-il être par conséquent une préparation à l'acte de foi ? Est-ce que développer sa pensée ne pourrait pas être vu comme une manière de favoriser le développement de la foi ? Et c'est le deuxième point dans ce petit topo. Plus je pense, plus je crois. En quoi le développement de nos capacités de réflexion peut être un levier pour la croissance de la foi. Je commencerai par une question qui est un peu vertigineuse, qui est la question de savoir à quoi est due exactement la crise de la foi dans laquelle notre monde, en tout cas notre monde européen, se trouve engagé. À quoi est due cette crise de la foi ? C'est une question vertigineuse parce qu'il y a beaucoup d'éléments qui concourent à la réponse à cette question. Il est impossible de répondre en disant « mais c'est ça et seulement ça ». Mais ce qui est sûr, c'est que parmi ces éléments, il y a le suivant. C'est que pour que la foi puisse apparaître comme attractive, et pour que la foi, une fois plantée en nous, puisse s'enraciner, ce qui est sûr, c'est qu'il faut qu'elle nous apparaisse comme une réponse. Et comme une réponse plausible, crédible, comme une réponse convaincante, et une réponse, par conséquent, si c'est une réponse, c'est une réponse à nos questions, à nos interrogations et à nos doutes. Par exemple, ce sera difficile de croire en la résurrection du Christ, ce sera difficile de croire dans le fait que le mystère central de la foi chrétienne, c'est l'annonce de la souffrance, de la mort et de la résurrection du Christ, si on ne découvre pas en quoi la résurrection est une réponse, et la réponse à la question que la mort pose à l'homme. C'est impossible d'approfondir ce mystère de la résurrection si, encore une fois, on ne voit pas en quoi il est une réponse à une question. De même, il sera difficile de grandir dans la foi dans le fait que Jésus est notre sauveur si nous ne sommes pas habités de la conviction que l'homme a besoin de salut. Si, encore une fois, un sauveur n'apporte pas une réponse à un besoin d'être sauvé. Bref, la condition pour que la foi soit une réponse, c'est qu'il y ait des questions. Et je pense que l'énorme problème aujourd'hui, c'est qu'il n'y a plus de questions. En fait. C'est que l'homme contemporain ne laisse pas ces questions émerger, ne laisse pas se développer. Et par conséquent, si vous voulez, s'il n'y a pas de questions, évidemment que la foi ne peut pas être une réponse. Parce que si je vous annonce, mais c'est incroyable, vous vous rendez compte, le Christ est ressuscité, bon ben, si ça ne rencontre pas l'idée en vous que la mort puisse être un problème, ben c'est sûr que cette annonce tombe complètement à plat. Voilà. Il y a un très bel exemple de ces questions qui font de la foi quelque chose d'une réponse crédible, c'est le passage de la Samaritaine, c'est l'évangile de la Samaritaine, où dans l'échange, vous savez, il y a un moment où Jésus dit à la Samaritaine qu'effectivement, elle n'a pas de mari, parce que l'homme avec lequel elle est actuellement n'est pas son mari, mais elle en a eu 5 avant. Et donc là, elle est un petit peu désarçonnée, décontenancée, et donc elle essaie un petit peu de changer de sujet, parce que vous savez, quand vous discutez, qu'on vous met sur une thématique où vous n'êtes pas très à l'aise, ben on déplace le,
le sujet, et elle enchaîne en disant ceci: Seigneur, je vois que tu es un prophète, parce que Jésus vient de lui manifester qu'il connaissait sa vie. Je vois que tu es un prophète. Eh bien, j'en profite, j'ai une petite question là à te poser. Nos pères ont adoré sur la montagne qui est là, et vous, les Juifs, vous dites que le lieu où il faut adorer est à Jérusalem. Donc, je change complètement de sujet. Et je demande, mais quel est le bon lieu pour adorer Dieu ? Eh bien, ça nous paraît un peu évident, mais ça veut dire au moins que la Samaritaine se posait une question qui était celle de savoir, mais en fait, c'est où le bon lieu pour adorer Dieu ? Alors, vous ne posez peut-être pas cette question, enfin, nous, on ne se pose pas forcément cette question, mais en fait, c'est une question qui est très importante pour la relation entre Samaritain et Juif. En tout cas, ça veut dire qu'elle a une question, elle a une interrogation religieuse qui est au fond d'elle, et qu'elle veut avoir une réponse. Et d'ailleurs, c'est très beau parce que Jésus lui donne une réponse qui est magnifique. Les vrais adorateurs que le Père cherche, c'est les adorateurs en esprit et en vérité. Et donc, face à cette réponse, la Samaritaine dit « Je sais qu'il vient le Messie, celui qu'on appelle Christ. Quand il viendra, c'est lui qui nous fera connaître toutes choses. » En fait, elle a bien compris que la capacité qu'a Jésus de répondre à cette question, c'est ça qui va lui permettre de l'identifier comme étant le Messie. Donc, c'est sûr que la foi qui consiste à dire Jésus est le Messie, ben, n'a aucune chance d'apparaître, encore une fois, comme étant attractive ou désirable, si derrière, il n'y a pas une attente du Messie. Mais l'attente de Messie, qu'est-ce que c'est ? C'est aussi l'attente des réponses à nos questions. Et quelles sont nos questions ? Par exemple, celle-ci. Mais ce qui veut dire que ça nous met face à nos questions. Quelles sont mes questions ? On pourrait retraduire, le Messie, c'est lui qui nous fera connaître toutes choses, c'est lui qui viendra répondre à nos questions. Mais c'est sûr que les questions auxquelles Jésus vient répondre, ce n'est pas les questions qui concernent notre bien-être sur cette terre. Parce que ça, il n'y a pas besoin de Jésus pour ça. C'est-à-dire la question de savoir comment faire pour, à 45 ans, parvenir à tel niveau de salaire. Ou alors même une question, comment faire pour, je ne sais pas moi, être heureux dans les relations. Bon, je ne dis pas que c'est une question pareille, mais ce n'est pas la question première. Les questions auxquelles le Christ peut apporter des réponses, ce sont des questions qui touchent des questions ultimes. Comme par exemple, qui suis-je, d'où viens-je, où vais-je, pourquoi le mal, qu'y a-t-il après cette vie ? Bref, des questions qu'on va dire philosophiques ou métaphysiques. Et ces questions viennent de notre raison. Elles viennent du désir qu'a notre raison de savoir, parce qu'aucun animal ne s'est jamais posé cette question. D'ailleurs, il ne se pose aucune question. C'est ça que certains envient le sort des animaux, mais... personnellement, je ne les envie pas, parce que c'est terrible de ne pas se poser de questions. Et c'est ce qui fait que nous ne sommes pas des animaux comme les autres. Voilà. C'est que nous avons ce désir de savoir de la vérité. Et vous savez que le mot de « question », ça vient d'un verbe latin qui est le verbe « querere », qu'a donné notre français « quête » ou « enquête », mais qui a aussi donné en espagnol, c'est très beau, le verbe qui signifie « vouloir » ou « aimer ».« Querer », c'est ça, la question. C'est l'expression d'un désir, c'est l'expression d'un amour et d'un amour de la vérité. Et donc, si on n'est pas animé de cet amour, de ce désir de la vérité, si je ne laisse pas ce désir, en fait, de vérité, alors, c'est sûr que la foi ne m'apparaît pas comme une réponse. Et inversement, plus je développe ce désir de vérité, plus la foi m'apparaît pour ce qu'elle est, c'est-à-dire comme ce qui me permet de sortir de la perplexité du doute. C'est alors que la foi m'apparaît comme une lumière, comme une lumière. Comme la lumière de la foi. Et un des drames de notre temps, et une des racines de cette crise de la foi, ça n'est pas tant une crise de la foi elle-même, c'est une crise de la raison. Une crise de l'homme qui ne s'ouvre plus assez à ces questions existentielles, métaphysiques, essentielles, qui étouffent ces questions sous un tas d'autres questions qui, certes, peuvent avoir leur légitimité, mais encore une fois, qui ne sont rien en comparaison des vraies questions. Encore une fois, si l'horizon de l'homme se résume à une vie professionnelle réussie, à une somme d'expérience, etc. Encore une fois, tout le message de la révélation tombe à côté. Voilà. Par exemple, c'était ce qu'écrivait le pape Jean-Paul II dans son encyclique sur la foi et la raison. L'un des aspects les plus marquants de notre condition actuelle, c'est la crise du sens. Et il disait, plus d'un se demande si cela a encore un sens de s'interroger sur le sens. C'est vrai que si on ne s'interroge plus sur le sens, si on dit, bon, ça n'a pas de sens de se poser toutes ces questions, ben c'est clair que forcément, le terrain n'est plus là pour recevoir la foi. Et puis le pape François, dans son encyclique Lumen Fidei, disait ceci, hein, l'homme a renoncé à la recherche d'une grande lumière, d'une grande vérité,
Alors qu'en regard, la lumière de la foi possède un caractère singulier, c'est celui d'être capable d'éclairer toute l'existence. Alors, il y a des petites lumières, mais on renonce à la grande lumière. Or, la foi, précisément, se distingue de toutes les autres lumières dans le fait que c'est une lumière qui a la capacité de tout éclairer, et en particulier d'éclairer le mystère de la mort. Le résumé de tout cela, c'est que c'est un adage latin qui dit ceci: intellego ut credam. Je crois, enfin, pardon, je pense, je comprends, intellego, j'essaye de gagner en intelligence pour pouvoir développer ma foi. Parce qu'encore une fois, plus je désire cette vérité, plus la foi grandit comme lumière permettant d'éclairer les questions les plus essentielles. La question qui se pose, c'est une fois que j'ai cru, une

Parce qu'une fois que j'ai cru, eh bien je gagne en capacité à éclairer, encore une fois, le réel. Je gagne en capacité, en intelligence des choses. Voilà. C'est le troisième moment. Plus je crois, plus je pense. Voilà. Alors, le magnifique exemple de cela, hein, de cette foi qui déclenche, encore une fois, la réflexion, c'est la Vierge Marie. Alors, vous savez que la Vierge Marie est présentée comme le modèle de la foi, comme étant, par exemple, on trouve cette phrase hein, dans le catéchisme de l'Église catholique, hein, « L'Église vénère en Marie la réalisation la plus pure de la foi ». Or, vous le savez, hein, son acte de foi, enfin, il y a eu plusieurs actes de foi de la Vierge Marie, mais l'acte de foi qui déclenche tous les autres, l'acte de foi initial, c'est celui de l'Annonciation. C'est celui qui un acte de foi qui est tellement puissant qu'il déclenche la conception de Jésus en son sein. Et ce qui est très beau, c'est de voir comment est-ce que dans ce passage de l'Annonciation, la foi de Marie est accompagnée de cette réflexion et de cette pensée. Parce qu'encore une fois, nous, parfois, l'image qu'on se fait de Marie, c'est qu'elle a cru parce qu'elle n'a pas posé de questions. Surtout que avant, on a l'exemple, vous savez, de Zacharie, qui, lui, a posé une question, et donc, hop, Dieu lui a dit, tu seras muet. Donc on se dit, la vraie foi, c'est celle qui, encore une fois, ne réfléchit pas, parce que réfléchir, c'est déjà désobéir. Et donc, par rapport à cela, ce qui est très beau, c'est de lire le passage pour la Vierge Marie. Le sixième mois, l'ange Gabriel fut envoyé par Dieu dans une ville de Galilée, appelée Nazareth, à une jeune fille vierge, accordée en mariage à un homme de la maison de David, appelé Joseph. Et donc, la jeune fille était mariée. L'ange entra chez elle et dit, « Je te salue, comblée de grâce, le Seigneur est avec toi. » Et là, c'est très fort. À cette parole, elle fut toute bouleversée, et elle se demandait ce que pouvait signifier cette salutation. Alors ça, Benoît XVI a des pages et des pages sur cette seule phrase, ce seul mot. Hein. Elle se demandait ce que pouvait signifier cette salutation. Quel est le premier réflexe de Marie quand la parole de Dieu lui est transmise par l'ange? Son réflexe, c'est la réflexion. C'est-à-dire que la première chose qu'elle fait, c'est qu'elle se demande ce que ça signifie. Parce que c'est vrai que si vous avez un ange qui vient vous voir et qui vous dit que vous êtes comblé de grâce, je ne sais pas pour moi, mais le premier réflexe, c'est de dire, mais en quel sens il faut que je comprenne quoi. Et ce qui est très beau, c'est que le terme qui est utilisé dans l'Évangile, c'est un terme qui en grec, enfin en français, a donné le dialogue. En fait, ce que dit Saint Luc, c'est que Marie est en train de dialoguer en elle-même, avec elle-même. Alors ça, vous savez qu'un lecteur de l'Évangile en grec, dès qu'il voit ça, il se dit, mais bien sûr, je me souviens de la définition que Platon a donnée de la pensée. La pensée, c'est le dialogue de l'âme avec elle-même. Et donc, quand il lit ça, il se dit, mais en fait, que fait Marie? Marie est en train de penser. La foi, la parole de Dieu transmise par l'ange, a déclenché sa réflexion. Et à la fin, bien sûr, elle va poser cet acte de foi. D'ailleurs, elle pose une deuxième question. Mais alors, comment cela va-t-il se faire? Voilà. Et donc ça, le catéchisme le résume en disant que la foi cherche à comprendre. Il est inhérent à la foi que le croyant désire mieux connaître. Il est inhérent à la foi que le croyant désire mieux connaître celui en qui il a mis sa foi et mieux comprendre ce qu'il a révélé. Une connaissance plus pénétrante appellera à son tour une foi plus grande, de plus en plus embrasée d'amour. Parce qu'en fait, c'est l'expression de l'amour de Marie qui cherche, encore une fois, à mieux connaître celui qui se révèle à lui. La conséquence de cela, c'est qu'approfondir sa foi, la faire grandir, eh bien, c'est chercher à répondre aux questions que la foi soulève. N'ayez pas peur des questions que la foi suscite, parce que poser une question, ça n'est pas remettre en question. Et demander pourquoi, ça n'est pas remettre en cause. Souvent, on se dit, j'ai des questions, c'est le signe que ma foi va mal. Mais non, au contraire, c'est le signe qu'elle est en train de se déployer et qu'elle est en vie. Qu'elle est en vie. Parce que nous avons à dire, comme saint Paul, je sais en qui j'ai mis ma foi. Est-ce que nous pouvons dire que nous savons en qui nous avons mis notre foi? Bien sûr que cette recherche, cette compréhension ne va pas annuler la foi. Ça, bien sûr, en cette terre, personne ne pourra court-circuiter la nécessité dans laquelle nous sommes de passer par la voie de la foi. Mais en revanche, nous pourrons progresser dans la connaissance de celui en qui nous avons mis notre foi. En conclusion, eh bien, n'ayons pas peur de voir derrière l'opinion qui consiste à dire, moins on réfléchit et plus on a la foi, n'ayons pas peur d'y voir tout simplement de la paresse. C'est vrai que c'est plus pratique, hein. Au moins ça évite d'avoir à réfléchir et donc d'avoir un peu

se creuser les méninges. Donc c'est une forme de paresse. Chercher la vérité par sa raison, et notre raison qui est un don de Dieu, c'est un don de la nature, c'est pas un don de la grâce, mais c'est quand même un don, eh bien c'est grandir, c'est se préparer à grandir dans la foi, parce que c'est voir dans la foi sa puissance de lumière pour notre vie. Et puis enfin, notre foi n'est pas un été noir de notre désir de savoir, mais au contraire, comme on le voit dans le cas de la Vierge Marie, mais aussi dans le cas de tous ces déploiements de la pensée qui ont eu lieu grâce à la foi. Rappelons-nous que les universités sont nées du christianisme, que ça fait partie des institutions qui n'existaient pas, et en tout cas pas du tout sous cette forme, dans le monde qui n'était pas chrétien. Eh bien, notre foi n'est pas un été noir de notre désir de savoir, mais c'est un carburant. Et ce désir de savoir, eh bien, c'est déjà une manière d'honorer eh bien, celui qui nous a donné cette aspiration à la vérité. Voilà.

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2: Je vous aime, ô mon Dieu, et mon seul désir est de vous aimer.
3: Je t'appelle, Seigneur, sauve-moi. J'observerai tes exigences. Psaume 118, 146.

Nous allons nous mettre devant le Seigneur pour nous laisser guider par lui durant ces jours et particulièrement continuer à invoquer l'Esprit Saint, celui que nous allons implorer encore. Mais déjà dès maintenant, essayons de demander à cet Esprit Saint de renouveler notre relation avec lui et d'une manière tout à fait particulière, de nous aider à comprendre ce qu'il a déjà réalisé en nous. Nous l'avons déjà reçu le jour de notre baptême. Nous l'avons reçu d'une manière sacramentelle dans ce qu'on appelle la Pentecôte du chrétien, qui est le sacrement de la confirmation. Alors, je me permets de lire simplement un paragraphe du catéchisme catholique qui nous dit quels sont les effets de la confirmation. Il nous est dit ceci: la confirmation apporte croissance et approfondissement de la grâce baptismale. C'est au numéro 1303. Vous pouvez noter ou enregistrer ça quelque part. Et vous qui êtes chez vous, chers auditeurs de Radio Espérance, vous pouvez chercher paisiblement dans le catéchisme 1303. Qu'est-ce que c'est que cette croissance et approfondissement de la grâce baptismale ? Premièrement, la confirmation nous enracine plus profondément dans la filiation divine, qui nous fait dire « Abba, Père ». Deuxièmement, elle nous unit plus fermement au Christ. Troisièmement, la confirmation augmente en nous les dons de l'Esprit-Saint. Évidemment. Quatrièmement, et rend notre lien avec l'Église plus parfait. Et cinquièmement, la confirmation nous accorde une force spéciale de l'Esprit-Saint pour répandre et défendre la foi par la parole et par l'action en vrai témoin du Christ, pour confesser vaillamment le nom du Christ et pour ne jamais éprouver de la honte à l'égard de la croix. Ce sont les paroles très claires et très percutantes. Nous pouvons nous laisser bousculer par cet enseignement de l'Église. Cet appel peut être nouveau que l'Esprit veut nous adresser à chacun et chacune d'entre nous maintenant. Alors, je vais me contenter simplement pour introduire un peu à ces méditations, à essayer de voir un tout petit peu qu'est-ce que c'est. Le premier aspect, l'enracinement plus profondément dans la filiation divine qui nous fait dire « Abba Père », comme dit saint Paul dans l'Épître aux Romains. Alors pour cela, je me permets de vous donner plusieurs citations d'un petit article qui a été écrit par Madame Marie-Anne Vanier dans une revue, un cahier, « Croire », qui date du mai-juin 2015. Et le titre de ce cahier, c'est « Le Père encourager l'envol ». Alors, c'est sûr qu'au moment où nous entendons parler de la filiation divine, on se dit tout simplement que nous sommes invités à reconnaître en Dieu notre Père à tous. Et appeler Dieu Père, c'est quelque chose peut-être de courant pour nous aujourd'hui, mais ce n'est pas si simple, peut-être pour certains surtout, de comprendre et de vivre surtout une véritable relation avec Dieu comme avec un vrai Père. Et le mot Père qui vient de notre langage humain a été utilisé par Jésus lui-même, d'ailleurs. Appeler Dieu Papa, c'est quelque chose. C'est Jésus qui nous met devant ce Dieu qui est un Père pour nous tous. Donc, du coup, qui nous transforme en ses enfants, et c'est-à-dire qui fait de nous des frères et des sœurs, tout simplement. C'est cela que ça veut dire. Qu'est-ce que c'est que cette paternité qui nous est offerte? Est-ce qu'il s'agit de rejeter notre père biologique? Sûrement pas.
Mais ce qui est sûr, que cette paternité divine change complètement notre vie et nous introduit dans une transformation personnelle de toute une vie, en fait. Parce qu'on va se rendre compte petit à petit qu'être enfant d'un Dieu qui est Père donne une immense consolation et une immense paix et sécurité. C'est bon pour nous tous hein, de prendre le temps pour nous situer devant lui-même et peut-être lui demander de purifier toute idée qui est fausse hein, de lui. Or pour cela, c'est justement nous allons nous laisser guider par l'Esprit Saint et nous allons voir pourquoi c'est lui qui nous révèle qui est le Père, qui nous montre comment Jésus a vécu cette intimité avec son Père. Alors premièrement, tout le monde peut se poser la question qui est Dieu et donc se faire toutes sortes d'idées de lui, mais ce que nous allons essayer de faire ce soir, c'est écouter surtout la façon dont lui s'est révélé à travers l'Écriture, la Bible. Et donc, premièrement, dans l'Ancien Testament, même si ce nom Dieu comme Père n'apparaît pas très très très souvent, c'est important de prendre certains passages comme ça où ce langage hein, humain hein, a permis justement à tout un peuple de découvrir que ce Dieu qui le guidait, eh bien, le faisait d'une manière très simple et très profonde. Et le peuple d'Israël appelait Dieu son Père, surtout dans le sens d'une justement une filiation adoptive, parce qu'un jour, eh bien, ce Dieu a voulu rassembler ses enfants, les appeler, les élire, faire une alliance avec eux, leur donner la joie de vivre en tant que ses enfants. Donc, dans l'Ancien Testament, cette idée de la filiation suppose justement cette élection de Dieu. C'est par pur choix de Dieu que tout un peuple devient enfant, fils et fille hein, de ce Père. Il ne s'agit pas donc d'une génération, hein. C'est pas dans le sens où, comme dans des autres mythologies, hein, d'autres religions, on pensait que certaines divinités donnaient carrément naissance à des êtres qui vivraient sous la terre. Eh bien non, une fois que Dieu a créé ses enfants pour le peuple d'Israël, eh bien ses enfants sont choisis pour entrer dans une relation comme des enfants par rapport à leur père, mais d'une manière, donc, dans ce sens, d'une adoption hein, que le père voulait leur faire vivre. Mais concernant le Nouveau Testament, c'est en effet avec la venue de Jésus, qui seul est Dieu et homme, bien que nous avons pu comprendre que cette filiation adoptive prend un sens beaucoup plus profond. Et Jésus nous l'a dit plusieurs fois, hein, nous l'a révélé, quelle était cette relation entre lui et son Père. Alors, dans cette chapelle, nous avons l'habitude d'écouter, d'entendre, de méditer souvent cette parole de saint Matthieu, chapitre 11. « Tout m'a été remis par le Père. Nul ne connaît le Fils si ce n'est le Père, et nul ne connaît le Père si ce n'est le Fils, et celui à qui le Fils veut le révéler. » On voit ici une véritable intimité entre le Père et le Fils, qu'on peut comprendre quand on lit les évangiles. Et si vous voulez, vous pouvez compter le nombre de fois que le Père, le nom du Père est évoqué dans le Nouveau Testament. 170 fois. 170 fois, dont 118 fois dans le seul évangile de Saint Jean. Cette relation entre Jésus et le Père, eh bien, nous permet à comprendre justement qu'est-ce que c'est que cette paternité de Dieu. Donc, c'est plus que cela, une véritable nouveauté, enfin, quelque chose d'extraordinaire que Jésus nous fait vivre aussi, surtout quand il appelle son Père Abba, qui veut dire Papa en araméen. Et nous avons là aussi l'habitude de venir ici
pour leur sainte et entendre cette prière que Jésus adresse à son Père dans le Jardin des Oliviers. Vous pouvez lire en Marc 14, verset 36, où il appelle ainsi « Papa ». C'est un mot qui exprime une immense tendresse que Jésus ressent de la part de son Père, y compris dans ces moments de grande souffrance, d'agonie. On comprend combien est grande cette proximité entre Jésus et son Père. C'est parce que Jésus veut nous révéler justement un visage humain de son Père, dans cette relation unique qu'il a avec lui. S'il le fait ainsi, si Jésus parle devant ses apôtres de cette manière, c'est justement pour le révéler ce grand mystère. Comme il le dit, personne ne connaît le Père si ce n'est le Fils, mais aussi celui à qui le Fils veut le révéler. Donc, nous ne devons pas nous dire que ce sont des secrets que Jésus ne veut pas nous dévoiler. Au contraire, et c'est ainsi qu'il le fait. Alors, à un moment donné, nous le savons, il a enseigné aux hommes de entrer eux aussi dans cette filiation, dans cette intimité avec le Père, notamment quand il leur a enseigné la prière « Notre Père ». Alors, l'intention de Jésus, c'est justement cela, de montrer que le désir de Dieu, le Père, c'est d'introduire tous ses enfants, en fait, dans cette filiation, dans cet amour plein de tendresse. Alors, le Saint Paul l'explique dans l'Épître aux Romains, le chapitre 8, et puis aussi en Galates, le chapitre 4, que nous pouvons appeler Dieu aussi Abba. Pourquoi ? Parce que nous avons reçu en nous son propre esprit. Et c'est pour cela que nous commençons, voilà, cette préparation à la prière de renouvellement de la présence de l'Esprit en nous à travers cet enseignement. C'est que nous demandons déjà de maintenant à l'Esprit-Saint de nous conduire, de nous introduire dans cette intimité. Et je vais vous permettre de vous lire ce texte de Saint Paul dans l'Épître aux Romains. « Tous ceux qu'anime l'Esprit de Dieu sont fils de Dieu. Aussi bien, n'avez-vous pas reçu un esprit d'esclave pour retomber dans la crainte ? Vous avez reçu un esprit de fils adoptif qui nous fait nous écrier, dit Saint Paul, « Abba, Père ». L'Esprit en personne se joint à notre esprit pour attester que nous sommes enfants de Dieu. Enfants, et donc héritiers. Héritiers de Dieu et co-héritiers du Christ, puisque nous souffrons avec lui pour être aussi glorifiés avec lui. C'est-à-dire que ce que le Père a fait pour Jésus, ben il le fait pour nous. Il lui a donné son Esprit Saint, il nous le donne à nous aussi. Et de la même manière que Jésus s'est retourné vers lui avec un cœur plein d'amour, avec une pleine confiance dans cette tendresse d'un papa, et bien nous aussi, à cause de cet Esprit Saint en nous, et bien nous pouvons nous tourner de la même façon vers ce Père et l'appeler ainsi, et lui montrer notre propre amour. Et en plus, on doit aussi comprendre que le Christ qui est le premier de toute créature, comme le dit Saint Paul encore dans l'Épître aux Colossiens, il est aussi l'aîné d'une multitude de frères. Ça veut dire que un de la Trinité, c'est-à-dire Jésus, le Fils du Père, nous fait entrer nous aussi dans ce mystère d'amour du Père. Il marche devant nous, il nous entraîne derrière lui. Et par sa résurrection, justement, eh bien, il nous communique aussi cette même vie qu'il a reçue lui-même de Dieu. Cette présence, cette puissance de l'Esprit-Saint qui est en nous. Alors laissons-nous guider par cet Esprit vers une meilleure connaissance de ce Dieu qui est Père, qui se révèle ainsi à nous, comme quelqu'un qui est plein de bonté et de tendresse. Alors, pour passer à une deuxième étape de notre méditation, nous avons l'occasion non pas seulement de connaître donc cette proximité de Dieu le Père envers nous, mais aussi de comprendre un peu plus qui il est en fait et comment il est lui. Quelles sont ses caractéristiques de ce Dieu qui est Père? Alors nous on le sait très bien, c'est bien de se le rappeler. Sa principale caractéristique c'est la
surabondance d'amour qui a une force telle que nous ne pouvons nous la représenter, tellement elle est grande, hein, et qui a amené sûrement à parler de sa toute puissance. On voit Dieu comme quelqu'un de très puissant, tout puissant. Or, il s'agit de la toute puissance de son amour à lui. C'est bien de se le rappeler cela. Or, cette surabondance d'amour du Père se manifeste évidemment tout d'abord par la création. Et donc ce n'est pas par hasard que nous, quand récitons le credo, on commence ainsi, on exprime notre profession de foi au Dieu qui est Père et Créateur de tout l'univers. C'est vraiment la grande nouveauté que le christianisme, à travers l'enseignement des Pères, de l'Église et puis les conciles, ont voulu annoncer par cette confession de foi. Le Père, c'est un Créateur. Aujourd'hui, on peut aussi regarder un peu autour de nous et on voit bien que les sciences, que ce soit l'astrophysique ou la biologie moléculaire, font des recherches de toutes sortes pour savoir qui est le Créateur de l'infiniment grand, mais aussi de l'infiniment petit, minuscule. C'est ce qu'on appelle le microcosmos. Eh bien, c'est quelque chose d'extraordinaire. Eh bien, évidemment que la science n'arrive pas nécessairement et immédiatement à reconnaître cet acte créateur. Cependant, il se pose la question, tout homme scientifique, qui est en vérité à lui-même, la question de l'origine, du principe. Alors, d'autre part, nous comprenons, en tant que chrétiens, que ce Dieu qui est Père, eh bien, il ne crée pas tout seul l'œuvre de la création, mais il la réalise avec, comme dit Saint Irénée par exemple, à travers ses deux mains qui sont le Fils et l'Esprit Saint, qui coopèrent également. Ce qui donc nous permet de comprendre que Dieu le Père n'est pas solitaire, mais qu'il est un de la Trinité, le principe de cette vie éternelle. Et donc, là aussi, c'est quelque chose qui est absolument spécifique au christianisme, qui donne l'originalité par rapport aux autres religions monothéistes. Il est le seul à être un monothéisme trinitaire, ce christianisme que nous confessons. C'est-à-dire qu'il n'y a qu'un seul Dieu, mais en trois personnes égales qui vivent en communion. Le Fils et l'Esprit Saint nous font connaître ainsi le Père qui demeure invisible. Et alors ici, un autre aspect important, tout en essayant d'accueillir ce don qu'il veut nous faire, nous sommes invités à respecter totalement et à reconnaître son mystère radical, sa radicale transcendance, comme le dit Grégoire de Nazianze dans une de ses prières, qui s'adresse au Père en disant « Ô toi, l'au-delà de tout, l'au-delà de tout ». Tout ce que l'on peut dire du Père restera toujours limité et même inadéquat, car il est au-delà du temps et de l'espace et de toute catégorie philosophique, théologique. Voilà. Alors, parfois, les artistes représentent cette présence mystérieuse du Père par un trône qui est vide. Pour nous dire, voilà, c'est pas que Dieu est absent, mais il est un mystère. Et cependant, il n'est pas pour autant inaccessible, car justement, comme on vient de le voir, mais il s'est approché de nous par son Fils, et plus que cela, il nous invite à être introduits dans ce mystère qui est la communion d'amour entre les trois personnes. Et c'est justement là, pour faire un pas de plus, que Dieu n'a pas seulement manifesté son amour pour les hommes par la création, mais aussi par la nouvelle création, qui est justement cette œuvre de la rédemption de son Fils, dans laquelle nous avons été créés, recréés en fait, en Jésus. Et bien c'est lui qui nous a transformés dans les enfants de Dieu. Alors évidemment que cette formule, on l'entend tout le temps, ça peut être quelque chose de très usé ou même mécanique, et on n'y fait pas beaucoup attention. Mais ça vaut la peine de prendre un peu de temps et s'arrêter devant ce grand mystère. Comment est-ce que ce Dieu, l'infiniment grand, le tout autre, peut-il faire de nous ses propres enfants?
Et comment est-ce que c'est possible que lui qui est infini, il prend un visage humain dans son fils? Qui m'a vu, a vu le Père, dit Jésus. Alors, Saint Jean essaie d'expliquer cela, de le redire. Par exemple, dans sa première lettre, chapitre 3, les premiers versets, « Voyez quelle manifestation d'amour le Père nous a donnée pour que nous soyons appelés enfants de Dieu. Et nous le sommes. Et ce que nous serons n'a pas encore été manifesté. Nous savons que lors de cette manifestation, nous lui serons semblables, parce que nous le verrons tel qu'il est, être semblable à Dieu, être divinisé. Ça vaut la peine de prendre le temps, encore une fois, pour réaliser cela d'une manière, d'une nouvelle manière, en fait. Alors, est-ce que ce langage, pour avancer, pour aborder notre point, est-ce que c'est crédible de parler d'un Dieu qui est Père? Parler autour, de le dire autour de nous, comme ça. Certains psychanalystes, peut-être, vont nous traiter ou taxer de manque de maturité ou des gens complexés. Bon. Ceci étant dit, le pape François, durant une de ses catéchèses, donc, je vais vous dire deux, trois mots, eh bien, il a fait comprendre quand même que c'est important d'utiliser ce langage-là. Parce que dans la vie de tout enfant, la présence du Père est absolument nécessaire pour se construire, parce que le Père, justement, représente la force, la sérénité, l'amour. Et en plus, ce que nous pouvons comprendre, justement, à travers la présence et l'action de l'Esprit-Saint en nous, c'est que, justement, ce Dieu que nous nommons Père n'est pas un grand inquisiteur, ou quelqu'un qui est tyran. Mais surtout, comme on vient de le voir, il est un Dieu d'une infinie tendresse, qui a voulu tout partager par amour, qui nous a tout donné par amour, et qui nous invite à être ses fils dans son fils Jésus. Et c'est ainsi qu'au moment où nous prions la prière Notre Père, que Jésus lui-même nous a donnée, nous avons l'occasion de parcourir ce chemin d'un dialogue tout simple avec lui, d'entrer donc dans une relation personnelle. Alors nous savons bien que les trois premières demandes nous orientent justement vers cette gloire de Dieu, le Père qui est dans les cieux, et les quatre dernières se rapportent essentiellement à notre vie pratique de tous les jours. Alors je ne vais pas vous faire maintenant l'interprétation, l'explication de toute cette prière, mais en l'apprenant paisiblement, pour la méditer, eh bien, nous pouvons nous laisser éclairer justement par l'Esprit-Saint qui prie en nous, parce que nous ne savons pas prier comme il faut, dit encore saint Paul, et qui nous dit quelque chose de ce mystère de Dieu. Et comme encore saint Paul nous le rappelle, personne ne connaît ce qu'il y a en Dieu sinon l'Esprit de Dieu. C'est lui qui nous apprend à découvrir de plus en plus cet amour, cette infinie tendresse du cœur de notre Père. Bien sûr, la prière nous aide à approfondir, à entretenir de plus en plus notre relation avec Dieu, notre Père à nous tous, mais aussi, c'est important de regarder aussi le témoignage que nous recevons les uns des autres, ou que nous pouvons nous donner les uns aux autres, concernant cette image de Dieu que nous pouvons vivre, que nous pouvons aider à comprendre certains d'entre nous, nos frères et sœurs qui ne le connaissent pas. Et dans ce sens, je vous invite aussi de prier, peut-être ce soir, de manière particulière, les jours qui viennent aussi, pour tous ceux et celles qui ont peut-être des blessures par rapport à la présence de Père dans leur vie. Mais aussi d'une manière, je dirais plus insistante, demandons au Seigneur de donner la joie à tous ceux qui sont pères, physiquement, qui ont une famille, eh bien de retrouver leur vocation de paternité envers leurs enfants. Nous pouvons prier pour nos pères à nous,
certains sont peut-être décédés, et bien nous pouvons aussi les confier au Seigneur. Mais surtout aujourd'hui, quand cette image, cette idée du Père et bien n'est pas très claire, ou quand le Père est complètement absent, ou qui représente quelque chose de très mauvais dans la tête de beaucoup, eh bien, que l'Esprit Saint éclaire, voilà, ceux et celles qui accueillent ce témoignage ou qui doivent le donner, pour qu'ils soient vraiment des images du Père des cieux. Et pour cela, je vous propose aussi de chercher, hein, si vous voulez, dans les épîtres, les actes du Vatican, un enseignement que le Père Pape François a donné le 4 février 2015 dans une audience générale à Rome, en expliquant quelles sont les 7 qualités d'un vrai Père. Je vais simplement les énumérer, mais en même temps, ce sont comme des intentions de prière que je vous présente ici pour demander à l'Esprit Saint de donner, voilà, ses grâces, hein, à ceux et celles qui doivent être, ceux qui les entourent dans leur famille, c'est cette image de Dieu le Père. La sagesse, la maturité, la proximité à ses enfants, aussi à son épouse, c'est-à-dire la mère des enfants. La patience est essentielle, dit le pape François. La magnanimité aussi, une grande bienveillance. La fermeté est attendue. Et enfin, le Père doit être un homme de foi. Sans la grâce de Dieu, les pères se découragent, dit le pape François. Eh bien, tournons-nous vers cet Esprit Saint qui nous conduit vers Jésus, qui nous révèle le Père. Confions-lui aussi, voilà, tous ceux qui reçoivent cette vocation, hein, à la paternité. Demandons aussi que chacun d'entre nous se tourne avec un cœur beaucoup plus confiant vers ce Dieu qui se fait tout proche de nous et que nous pouvons appeler Papa. Merci.

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2: Il n'est pas le Dieu des morts, mais des vivants. Tous, en effet, vivent pour lui. Luc 20, 38.

Aujourd'hui, on va parler des TIC un petit peu. Le monde 4.0, 5.0, les TIC, les techniques ou technologies de l'information et de la communication, les TIC. Ça fait un peu maladie de Lyme, mais j'ai intitulé ça. En fait, j'ai changé un peu le titre par rapport à ce que j'avais donné au tout départ. J'ai intitulé ça « L'éthique à l'ère des TIC ». Ça fait un peu titre à la Achille Talon, ça, pour ceux qui connaissent. Voilà. On va donc parler de technique, technologie, du numérique. C'est évidemment une question incontournable quand on réfléchit au travail aujourd'hui. Mais vous allez voir que ce n'est pas non plus simplement factuel. C'est plus profond que ça. Les techniques, de fait, ont quelque chose à voir avec la vocation de l'être humain. Et ça m'intéresserait que vous ressentiez ça. Pour en avoir une approche à la fois positive, mais aussi de responsabilité dans la façon dont nous les orientons, dont nous les développons. Alors, dans un premier temps, un premier point, je vais vous commenter deux numéros de l'encyclique de Benoît XVI, « L'amour dans la vérité »,« Caritas in veritate », qui sont très, très forts, je trouve, sur la question de la technique en général, et repris très souvent par le pape François dans son enseignement. Donc c'est les numéros 69 et 70. Je le lis et le commente au fur et à mesure. Le problème du développement est aujourd'hui très étroitement lié au progrès technologique et à ses stupéfiantes applications. En fait, toute l'encyclique, elle se place dans le cadre d'une réflexion sur le développement de l'homme et du monde. Et à son petit niveau aussi, notre session, elle cherche à nous aider à renouveler notre réflexion sur le sens de notre travail pour mettre toujours mieux notre travail au service d'un vrai développement de notre être et puis du monde. C'est tout notre travail qui est au service de ce développement, hein, de nous, des autres. Alors, dans ce cadre, nous dit déjà Benoît XVI, il faut s'intéresser à la technique. Je continue. La technique, il est bon de le souligner, est une réalité profondément humaine, liée à l'autonomie et à la liberté de l'homme. Elle exprime et affirme avec force la maîtrise de l'esprit sur la matière. L'esprit rendu ainsi moins esclave des choses, peut facilement s'élever jusqu'à l'adoration et à la contemplation du Créateur. La technique permet de dominer la matière, de réduire les risques, d'économiser ses forces et d'améliorer les conditions de vie. Donc un premier élément du regard que nous posons sur la technique, c'est que la technique, c'est quelque chose qui est à valoriser. Mais il faut aller plus loin. La technique répond à la vocation même de l'homme, répond à la vocation même du travail humain, pardon. Par la technique, œuvre de son génie, l'homme reconnaît ce qu'il est et accomplit son humanité. Et c'est un peu le sens du travail aussi, en général. Le travail nous permet de reconnaître ce que nous sommes et d'accomplir aussi notre humanité. Et c'est là-dedans que se place la technique. La technique, elle nous permet de reconnaître ce que nous sommes et d'accomplir notre humanité. Elle le permet ou elle devrait le permettre. En particulier, à travers ce rapport entre esprit et matière qui vient d'être évoqué. Je vous ai mis un petit schéma en dessous pour garder en tête ce lien entre la technique et l'homme et son humanité.
J'ai repris simplement cette phrase. Par la technique, œuvre de son génie, l'homme reconnaît qui il est et accomplit son humanité. Donc il y a une circulation, si vous voulez, entre l'être humain, l'homme et la technique. C'est lui qui l'a produit, œuvre de son génie, mais elle lui permet aussi de se reconnaître, de mieux se connaître dans ses capacités, dans son génie, et puis d'accomplir aussi son humanité comme cela. Non seulement en créant la technique, mais même en se libérant d'un certain nombre de choses ce qui lui permet, par exemple, de s'élever jusqu'à l'adoration, la contemplation du Créateur, comme le disait Benoît XVI. Ça veut dire qu'on ne peut pas réfléchir au sens de la technique sans réfléchir à qui est l'homme et qu'est-ce que l'accomplissement de son humanité. On peut développer la technique simplement en faisant des sciences, mais on ne peut pas se passer, pour réfléchir à l'ensemble de la technique, d'une réflexion aussi anthropologique, du fait de ce lien entre la technique et l'homme. La technique est l'aspect objectif de l'agir humain, dont l'origine et la raison d'être réside dans l'élément subjectif, l'homme qui travaille. C'est pourquoi la technique n'est jamais purement technique. Je reprends. La technique, c'est l'aspect objectif de l'agir humain. Donc, une première face de l'agir humain, mais dont l'origine de l'agir et la raison d'être réside dans l'aspect subjectif, l'autre face de la médaille, qui est l'homme qui travaille. Vous voyez, le fait de dire on a un aspect objectif et un aspect subjectif montre bien l'unité entre les deux. C'est pourquoi la technique n'est jamais purement technique. J'ai essayé aussi de représenter ça dans un petit schéma pour essayer de bien montrer cette unité entre les deux. C'est pourquoi la technique n'est jamais purement technique. C'est assez fort comme phrase, ou en tout cas, ça évoque beaucoup de choses, hein, de se dire, attention, si nous déconnectons complètement la technique du reste, eh bien, nous perdons le sens de la technique. La technique n'est jamais purement technique. Et vous voyez, on sent déjà le problème sur lequel on va revenir, et que j'ai déjà évoqué hier ou avant-hier, c'est de dire, attention, on peut déconnecter un certain nombre de choses qui relèvent plus ou moins de la technique, déconnecter ces choses de l'être humain, et on peut les gérer comme des entités complètement autonomes, mais à ce moment-là, on va en perdre véritablement le sens, on va en perdre le vrai sens. La technique s'inscrit dans la mission de cultiver et de garder la terre que Dieu a confiée à l'homme. Et elle doit tendre à renforcer l'alliance entre l'être humain et l'environnement, appelé à être le reflet de l'amour créateur de Dieu. On reviendra aussi sur des idées qui sont dans ce paragraphe, mais ça veut dire déjà, je retiens l'idée que l'environnement est un reflet de l'amour créateur de Dieu. Ça, on en reparlera demain notamment. Et puis, le fait de voir la technique comme un moyen de renforcer l'alliance entre l'être humain et l'environnement. Vous voyez, autour du petit camembert, j'aurais pu mettre à gauche l'être humain et puis à droite l'environnement. Comme reflet de l'amour créateur de Dieu, et de voir que la technique, eh bien, elle se trouve, l'agir humain et la technique se trouvent comme intermédiaire entre les deux. Notre rapport à la création, à l'environnement, il va passer par notre agir et par la technique. Notre agir ayant un aspect qui est lié à la technique, donc qui est intermédiaire entre les deux. Ce qui se passe aujourd'hui, c'est qu'on oublie un peu l'être humain, donc l'aspect subjectif, et on garde surtout l'aspect objectif.
C'est-à-dire que dans le travail, notamment, on voit essentiellement le côté objectif, le côté productivité du travail. Quand on organise le travail, quand on réfléchit à l'organisation du travail, grâce à la technique, on regarde surtout des questions d'efficacité. On voit surtout la partie droite du camembert. Et on oublie qu'il y a une partie gauche. Et qu'on ne peut pas séparer totalement les deux. Et que la partie gauche, c'est l'être humain qui travaille. Donc si nous voulons vraiment réfléchir à comment organiser le travail, il faut aussi une réflexion anthropologique. Il faut aussi réfléchir au fait que le travail, c'est d'abord une activité d'un homme, d'une femme, et que ça a comme finalité, d'abord, de lui permettre de se développer lui-même et d'entrer en contact avec la création. Mais pas juste une question de productivité. Vous voyez, déjà la perspective que ça donne à l'ensemble du travail et surtout où est-ce que ça place la technique dans cet intermédiaire entre l'homme et l'environnement, avec tout ce que ça doit apporter comme lumière dans la façon dont nous développons et dont nous utilisons la technique. Je continue. Le développement technologique peut amener à penser que la technique se suffit à elle-même. Là où on vient de dire, la technique n'est jamais purement technique. Vous ne pouvez pas la séparer complètement de l'être humain. Le développement technologique peut amener à penser que la technique se suffit à elle-même. Quand l'homme, en s'interrogeant uniquement sur le « comment », omet de considérer tous les « pourquoi » qui le poussent à agir. C'est aussi une façon de rentrer, de réfléchir à ces deux demi-cercles qu'on a sur le schéma, de dire en fait la technique, elle va s'intéresser plutôt, et plus exactement le développement de la technique va s'intéresser plutôt au comment, mais il ne faut pas oublier l'autre aspect qui nous vient du lien avec l'être humain, qui est le pourquoi. Pourquoi ? Pourquoi on le développe et en vue de quoi on le développe. Or, on sent bien qu'il y a une tentation, une sorte de fascination de la technique qui fait qu'on est tenté de la développer par elle-même et de développer surtout le comment, comment on peut aller plus loin, développer encore la technique et puis laisser beaucoup de côté la question du pourquoi, pour faire quoi, la question de la finalité, qui s'enracine dans l'origine de la technique, qui est l'être humain. Toute l'idée, si vous voulez, la conclusion à laquelle on va aboutir, qu'on peut donner déjà, c'est qu'il ne faudrait pas qu'un grand développement de la technique soit déconnecté d'un grand développement de l'anthropologie, d'une réflexion sur qu'est-ce que l'homme, hein, et de l'éthique, c'est-à-dire pourquoi il est fait. Je continue. Cette vision de penser que la technique se suffit à elle-même, cette vision fait coïncider le vrai avec le faisable. Le vrai, c'est ce qui est faisable. Et petit à petit, dans notre culture, on finit par confondre les deux. Mais lorsque les seuls critères de vérité sont l'efficacité et l'utilité, le développement est automatiquement nié. En effet, le vrai développement ne consiste pas d'abord dans le faire, être capable de faire plus, être capable de faire mieux. La clé du développement, c'est une intelligence capable de penser la technique et de saisir le sens pleinement humain du faire de l'homme sur l'horizon de sens de la personne prise dans la globalité de son être. Donc là, on revient à l'idée d'un développement qui ne sera vrai que si il est un développement de la globalité de la personne humaine, la globalité de son être, pas juste le développement de sa capacité de faire, mais aussi la capacité de saisir le sens pleinement humain de ce
faire. La liberté humaine n'est vraiment elle-même que lorsqu'elle répond à la fascination de la technique par des décisions qui sont le fruit de la responsabilité morale. Entendez le terme moral là comme la réponse à la question de pourquoi, en vue de quoi. Il en résulte qu'il est urgent de se former à la responsabilité éthique dans l'usage de la technique. Et ça, je pense que c'est encore un appel qu'on n'a pas suffisamment entendu au sein même de l'Église. Il est urgent, et d'abord nous, chrétiens, de nous former à la responsabilité éthique dans l'usage de la technique. Sinon, on a cette espèce d'excroissance du progrès technique qui ne s'accompagne pas d'une croissance dans la compréhension de l'être humain, de sa finalité. Et du coup, ce décalage, il tend encore plus à séparer les deux, à séparer d'un côté la question de l'éthique, de la productivité, de l'aspect objectif, du faire, du comment on fait, hein, et de cet autre pôle qui est qu'est-ce que l'être humain, pourquoi il est fait, qu'est-ce que c'est que sa liberté, comment il peut développer sa liberté et utiliser sa liberté. D'accord ? Voilà. Et ça, c'est une vraie responsabilité. Alors, un peu plus haut, vous avez vu que j'ai coupé, j'ai enlevé des morceaux pour pas que le texte soit trop long, mais il y a une partie quand même que je vais vous lire, parce que Benoît XVI, au milieu de ce texte, à un moment donné, il avertit que l'enjeu est d'importance. Et il le fait en disant « Le processus de mondialisation pourrait substituer aux idéologies » il pense aux idéologies du XXe siècle, hein, qu'il a connues de près, comme Jean-Paul II, aussi bien le communisme que le nazisme. Le processus de mondialisation pourrait substituer aux idéologies la technologie. Il compare la technologie à ses idéologies. C'est là que je voudrais vous faire peser l'enjeu. Hein. La technologie devenue à son tour un pouvoir idéologique qui exposerait l'humanité au risque de se trouver enfermée dans un a priori d'où elle ne pourrait sortir pour rencontrer l'être et la vérité. Qu'est-ce qui risque de se passer ? C'est du coup qu'on enferme l'être humain dans un système dans lequel il ne peut plus rencontrer, l'être humain, la totalité de l'être et la totalité de la vérité. Parce qu'on finit par réduire la vérité à ce qui est faisable, la vérité à ce qui est efficace et la vérité à ce qui est utile. Et ça, c'est une réduction de ce qu'est la vérité. Et du coup, on tombe dans une forme d'idéologie. Dans un tel cas, tous nous connaîtrions, apprécierions et déterminerions toutes les situations de notre vie à l'intérieur d'un horizon culturel technocratique auquel nous appartiendrions structurellement sans jamais pouvoir trouver un sens qui ne soit pas notre œuvre. Ça veut dire que dans cet espace, dans cet horizon culturel technocratique, on ne peut pas rencontrer la totalité de l'être et en fait, on ne peut plus donner aux choses qu'un sens qui vient de nous. On n'est plus capable de recevoir de l'être lui-même le sens des choses. C'est un peu compliqué, c'est pour ça que je ne suis pas trop rentré là-dedans, mais si ça vous intéresse, reprenez les deux numéros dans leur intégralité et travaillez-les un peu. Là, je veux juste vous faire sentir que pour Benoît XVI, et il sait de quoi il parle, eh bien, il y a un enjeu qui est grave et qui va jusqu'au niveau politique, à travers la construction d'idéologies encore plus étouffantes que celles qu'ont pu connaître les gens qui ont vécu sous le communisme ou sous le nazisme. C'est pas tout à fait rien.
Et si vous regardez un tout petit peu, on en sent quand même quelques traces dans nos cultures, là, où on prétend avoir, grâce à la technique, donné une grande liberté à l'homme, mais vous vous apercevez que la technique n'apporte pas elle-même le sens de son usage, et du coup, d'où vient l'usage qui nous est donné de la technique ? Eh bien, d'un certain nombre de choses qui nous sont imposées. L'usage de la technique ou le non-usage de la technique, eh bien, il va nous être imposé, il va nous être imposé de l'extérieur. Et on voit bien comment on peut rentrer dans des formes de totalitarisme. Là où, en fait, nous devrions pouvoir, dans notre connaissance de l'être, au sens large, tirer aussi des informations sur le comment utiliser la technique et pourquoi utiliser la technique. Et si nous ne le regardons plus, eh bien, ce pourquoi il nous sera apporté par quelque chose d'autre. Quelque chose d'autre, ce sera des gens qui ont le pouvoir pour ça, l'argent pour ça, ou des cultures qu'on aura laissées se développer sans trop y faire attention, etc. Et là apparaissent les dangers des idéologies qu'on a pu connaître, c'est-à-dire des dangers de totalitarisme, hein, et d'écrasement de l'être humain. Vous voyez ? Alors, juste ça pour vous faire toucher un peu l'enjeu. Partant de la fascination qu'exerce la technique sur l'être humain, je discutais avec un parent dont l'enfant venait de témoigner son attrait pour un smartphone. Un enfant tout petit, vous vous dites, mais c'est incroyable. Comment un tout petit comme ça peut déjà être fasciné par un smartphone ? Il y a une fascination de la technique. Hein. Partant de la fascination qu'exerce la technique sur l'être humain, on doit retrouver le vrai sens de la liberté. On doit retrouver le vrai sens de la liberté qui ne réside pas dans l'ivresse d'une autonomie totale, mais dans la réponse à l'appel de l'être, en commençant par l'être que nous sommes nous-mêmes. C'est-à-dire qu'il faut commencer par regarder les êtres que nous sommes nous-mêmes et par regarder ce que notre être porte lui-même comme déjà un appel. C'est là-dedans qu'on trouve les prémices de l'éthique, c'est-à-dire vers quoi nous sommes portés par l'être. On pourrait approfondir tout ce qu'on vient de dire aussi en réfléchissant à ce que c'est que la liberté. On a derrière une conception de la liberté qui se pense absolue, alors qu'en fait, notre vraie liberté, elle s'épanouit en accueillant notre être, non seulement dans sa structure mathématique, physique, etc., mais aussi dans ce vers quoi elle nous porte. Et nous ne devons pas avoir peur de regarder notre être comme nous portant vers un certain nombre de choses. Ce n'est pas ça qui va limiter notre liberté, mais en fait, c'est ça qui va lui donner son vrai sens. Et c'est dans la mesure où nous saurons accueillir ce vers quoi nous incline notre nature, que nous comprendrons vraiment quelle est notre liberté, comment nous pouvons la développer, comment nous pouvons prendre vraiment en main notre nature. Ça va à peu près ? Voilà. Donc ça, c'était mon premier point. Il est urgent de se former à la responsabilité éthique et en particulier dans l'usage des techniques. On pourrait dire déjà la responsabilité éthique dans le travail, mais la responsabilité éthique dans l'usage des techniques en particulier pour répondre à cette fascination et cet hyper-développement des techniques, qui encore une fois a un côté positif, mais à condition qu'il soit accompagné par

et dans le détail de l'éthique du numérique, ça pourrait être que quelques tout petits flashs. Je vous dis ça parce qu'il y en a beaucoup qui risquent d'être très plongés dans des questions qu'on va aborder de par leur travail, hein, et qui vont forcément être très déçus de ce que je vais dire parce que ça ne va pas aller assez loin. Mais mon but, et puis surtout ma capacité là, est juste de vous intégrer cette réflexion dans un cadre plus large pour en comprendre le sens et puis peut-être vous-même pour comprendre où aller chercher des informations un peu plus pointues et où développer la réflexion qu'on va faire maintenant. Hein? Donc attendez-vous à être frustré. Voilà. Donc mon deuxième point, quel est l'appel de l'être qui est en nous? Cet appel de l'être qu'on ne veut plus entendre aujourd'hui. Eh bien, je l'ai réparti en deux choses. D'abord, ce qu'on appelle en éthique ou en morale. Les deux mots sont à peu près similaires. Hein. On a mis derrière le mot morale des considérations théologiques. En fait, éthique et morale, c'est le même mot, mais l'un en grec et l'autre en latin. Hein. Bon. C'est ce qu'on appelle les inclinations naturelles. Reconnaître que nous avons en nous, dans notre être, des inclinations naturelles, qui sont un peu comme notre ADN, d'où le schéma, le petit dessin que je vous ai mis, et qu'on peut réduire, regrouper autour de quatre inclinations naturelles. D'abord, l'inclination à la conservation et au développement de notre être. En fait, on pourrait mettre cinq, il faudrait en mettre une au tout début. C'est l'inclination au bien d'abord, qui est peut-être la plus fondamentale et celle qui est le plus éliminée, parce qu'en fait, on voit bien qu'on ne veut plus trop entendre parler de quelque chose qui est bien et quelque chose qui est mal en dehors de ce que nous décidons. Hein. Donc, vous pouvez rajouter un petit point au début. La première inclination fondamentale, c'est l'inclination au bien, qui va se décliner en quatre inclinations. L'inclination à la conservation et au développement de notre être, l'inclination à l'union des sexes et à la génération, et à l'éducation des enfants, l'inclination à la connaissance de la vérité, et l'inclination à la vie en société et à l'amitié. Inclinations qui sont fondamentales dans notre être. Vous pouvez les répartir un peu. Bon, la toute première inclination au bien, ça c'est l'inclination de fond de toutes les autres. L'inclination à la conservation et au développement de l'être, c'est aussi quelque chose que nous partageons avec tous les êtres, mais en particulier avec le monde végétal déjà. Inclination à la conservation de l'être et au développement de l'être. Inclination à l'union des sexes, à la génération, eh bien, on le partage avec tous les animaux. Inclination, après les deux autres nous font rentrer dans le domaine plus proprement humain. Inclination à la connaissance de la vérité. Nous avons une inclination à la connaissance de la vérité. Et puis, inclination à la vie en société. Et en particulier, inclination à l'amitié, qui est une inclination fondamentale de notre être. Ça demanderait beaucoup de développement. Ça serait très intéressant de le faire. Hein. En particulier, vous voyez, cette dernière inclination, je ne résiste pas au fait, même si je risque toujours de dépasser un tout petit peu du coup, mais au fait de vous dire, derrière cette inclination, par exemple, il y a tout le concept de la société, qui est savoir si nous sommes vraiment faits pour vivre en société ou pas, ou si la société, c'est un peu quelque chose qui nous est imposé parce que l'homme risque de devenir un loup pour l'homme. Alors on impose une société, on impose des règles de l'extérieur. Mais la société naît d'abord d'un contrat social. Ça, ce n'est pas du tout la conception qui naîtrait de la reconnaissance que nous avons une inclination naturelle à la vie en société et à l'amitié, qui nous dit en fait la société, c'est quelque chose de naturel. Alors, je suis déjà rentré un peu dans la deuxième partie, qui sont les grands principes de la doctrine sociale de l'Église. Alors, peut-être que le logiciel, il a changé DSE en DES. J'arrive pas à programmer. Non, pas chez vous. Bon, chez moi, il l'a fait. Hein. J'arrive pas à modifier ça dans. Donc, c'est DSE, donc grand principe de la doctrine sociale de l'Église. D'où nous viennent ces grands principes? Eh bien, ils sont plus ou moins tirés de cette réflexion sur qu'est-ce que la nature humaine et quelles sont ses inclinations.
Et en particulier, il y a cette inclination à la vie en société.

qui, quand on la mixe avec les autres inclinations naturelles, eh bien, va nous donner, en gros, là, il y aura un travail à faire pour mieux comprendre ça, mais ce qu'on appelle les grands principes de la doctrine sociale de l'Église, qui sont la dignité de la personne humaine, l'inclination au bien commun, la destination universelle des biens, le principe de subsidiarité, le principe de participation, le principe de solidarité, et vous pouvez rajouter d'ailleurs à côté du principe de solidarité, si vous voulez, le principe de gratuité. Je pense qu'on pourra en dire un petit mot. Voilà. Tout ça, c'est une application, un développement de ce qu'on tire de ce qu'est l'être humain dans le domaine de la société, quand il est en société. Qu'est-ce que c'est pour lui que vivre en société ? Alors, je passe maintenant à une application de ces principes à la technique et en particulier aux techniques de communication et d'information, aux techniques numériques. Donc le numérique, ça ne recouvre pas l'ensemble de la technique, mais les techniques d'information et de communication, qui à l'heure actuelle en tout cas sont très basées sur le numérique. Comment est-ce que l'information et la communication sont vues dans le cadre de l'éthique chrétienne? Alors, comment c'est vu? Ben, c'est vu d'abord de façon assez positive. Il y a un regard positif sur le numérique. Et en particulier sur la communication, sur cette recherche d'être capable de communiquer. La rencontre, l'échange, le dialogue sont valorisés très positivement dans l'éthique chrétienne. Pourquoi ? Ça part du fait que la connaissance de la vérité est considérée comme une inclination naturelle. C'est une inclination naturelle et elle s'épanouit, elle se développe dans cette capacité de transmettre de l'information et dans cette capacité de communiquer. Et de là, le développement des techniques de communication et d'information qui sont, vous voyez, conçues comme un développement de cette inclination naturelle. Je me souviens, notre professeur de morale à Fribourg, en Suisse, qui était un dominicain, qui nous disait, voyez, le soir, quand je me promène dans les rues de Fribourg et que je vois toutes les lumières bleutées aux fenêtres, hein, la télévision qui était derrière et qui se reflétait, eh bien, je pense à cette inclination naturelle de l'être humain à la connaissance de la vérité. Ce qui est une façon très positive de considérer ce que nous, on pourrait considérer de façon plus négative comme quelle perte de temps ou quelle diffusion d'informations pas forcément très justes, etc. Mais lui essayait d'aller encore plus profondément à la racine et de dire, ben voilà, on a là la manifestation de cette inclination naturelle de l'être humain à la connaissance de la vérité. Hein. Et c'est pas faux. Voilà. Alors aujourd'hui, on peut penser à cela d'ailleurs quand vous rentrez dans une rame de métro et que vous voyez la quasi-totalité des voyageurs penchés sur leur smartphone, hein, avant de vous lamenter de ça et de l'individualisme que ça peut créer, etc. Pensez que c'est une manifestation de cette belle inclination naturelle qui est dans l'être humain et qui est la connaissance de la vérité, un désir de vérité. Voilà. Alors ça, c'est la première chose que l'éthique chrétienne note sur ces problématiques de communication et d'information. Bon, sur ce fond positif, il faut reconnaître que les outils d'information et de communication à notre disposition aujourd'hui présentent un certain nombre de limites et de carences. J'en cite quelques-unes, mais dont vous êtes déjà bien conscients. La facilité d'accès, la rapidité, la quantité d'informations disponibles entraîne un phénomène de bruit, de divertissement permanent, voire d'abrutissement, et puis aussi un phénomène de superficialité. On n'a pas le temps, on n'a plus le temps, ou en tout cas on ne prend pas le temps de discerner. On n'a plus le temps d'une réflexion personnelle.
Ça, c'est un effet au moins collatéral de ce hyper-développement des techniques d'information et de communication. Ces outils de communication qui relient les personnes sont aussi des médias. Et c'est intéressant de réfléchir à ce terme de médias de communication. Ça veut dire que ils mettent en relation, mais ils restent des médias. Donc ils ne comblent pas totalement la distance entre les deux personnes qui communiquent, voire même ils introduisent eux-mêmes une distance, un écran, au sens propre ou au sens figuré du terme, hein, entre les personnes qui vont être mises en contact. Et ça, ça vaut la peine de se le rappeler. Cette distance, cet écran, permet plus facilement que dans un contact direct de choisir qu'est-ce qu'on va présenter, qu'est-ce qu'on va mettre en contact. Plus difficile dans un contact direct de personne à personne. On peut aussi plus facilement que dans le contact direct sélectionner ou éliminer les relations elles-mêmes. Dans le contact direct, on est en contact avec des tas de gens, vous ne pouvez pas tout de suite les éliminer, contrairement à ce que vous pouvez faire quand vous êtes à travers votre écran. Les relations, du coup, sont beaucoup moins engageantes à travers le numérique que quand elles sont nouées en direct. Vous ne pouvez pas sélectionner et éliminer les relations selon votre libre arbitre aussi facilement que vous pouvez le donc dans la vie réelle aussi facilement que vous pouvez le faire dans le numérique. Voilà. Le fait que ce soit des moyens de communication numérique aussi, c'est intéressant à étudier parce que ça ne va pas sans une réduction par rapport aux communications directes. Réduction dont il faut être conscient. Quand on analyse ce que c'est que le nombre en philosophie ou en métaphysique, on dit que le nombre, c'est une abstraction du réel. Quand vous regardez une collection de choses et que vous dites, ben là, en fait, ce sont 27 choses, vous avez abstrait du réel une information. Mais c'est un degré d'abstraction. Le numérique, c'est un certain degré d'abstraction du réel. Et c'est intéressant de penser à ça, parce que qui dit abstraction dit que vous laissez de côté un certain nombre de choses. Donc quand vous rentrez dans le monde du numérique, vous laissez de côté un certain nombre de choses du réel. Quand vous numérisez, vous rentrez dans un degré d'abstraction, et qui dit abstraction dit que vous laissez de côté un certain nombre de choses. Donc vous ne numérisez pas tout. Et même quand vous allez de l'autre côté essayer de reconstruire un certain nombre de choses, vous n'allez pas réussir à tout reconstruire. Vous pouviez bien vous numériser le visage et l'envoyer de l'autre côté. Ça reste simplement une image de votre visage et pas votre visage lui-même. Et quand on saura bien le faire en 3D et qu'on fera des hologrammes de l'autre côté, ça ne sera quand même pas vous qui serez présent de l'autre côté. Il y aura un phénomène d'abstraction. Voyez, donc ça, il faut le garder aussi en tête. Le fait que ce soit des moyens de communication numérique donne aussi une grande facilité de manipulation. Hein, parce qu'on manipule bien les chiffres hein, ou les pixels. Donc, facilité de trucage, tous les problèmes d'analyse d'image qu'on peut rencontrer à l'heure actuelle, facilité de retoucher, y compris sa propre image, par exemple. Ce qui peut aller assez loin, parce que si on regarde bien, on s'aperçoit que facilement, on a tendance du coup à éliminer tout ce qui révèle la vulnérabilité notamment dans ce que nous transmettons. Et là, vous sentez que ça change beaucoup d'aspects de la communication aussi. Hein ? On retouche son image. Je ne suis pas un spécialiste des réseaux sociaux, etc., mais... Bon, vous choisissez l'image que vous allez mettre, etc. Vous allez même la tamponner un tout petit peu avec des outils bien ad hoc, etc. Vous voyez ? Bon, mais ça c'est révélateur aussi de choses qui s'inscrivent un peu dans notre culture. Et quand l'autre
transmet sa vulnérabilité, ses défauts, etc., eh bien, on finit par trouver ça un peu indécent. Ou bien on ne le voit pas, ça finit par échapper à notre regard. Et puis on peut finalement tomber avec cette facilité à retoucher notre propre image dans des phénomènes d'autocomplaisance. J'avais eu les chiffres des selfies qui sont transmis par Internet. C'est incroyable. On arrive à évaluer, je ne sais pas trop comment, ou en tout cas ça veut dire qu'on est très observé dans toutes ces choses-là. Eh bien, on peut chiffrer comme ça à peu près le nombre de selfies qui transitent chaque jour ou chaque minute même ou chaque seconde. Et ça nous révèle quelque chose quand même d'une mentalité aussi, d'une culture, du regard de soi. Hein. Donc, il faut mentionner aussi à ce propos les phénomènes qu'on appelle les phénomènes de boucle fermée, qui sont engendrés par les algorithmes de présentation des résultats de recherche. Quand vous cherchez dans un moteur de recherche, qui font que finalement on est en contact, je caricature, parce qu'il y a des correctifs, il y a des choses, mais on finit par être en contact qu'avec les gens qui pensent comme nous. Parce que vous êtes en contact aussi avec les sites qui ont un lien non seulement avec votre recherche du moment, mais aussi avec les recherches que vous avez faites précédemment. Donc finalement, avec des sites qui correspondent pas juste à votre recherche, mais qui correspondent à votre recherche. Et donc, ce qu'on appelle des boucles fermées, c'est que là où vous croyez que vous vous ouvrez sur la totalité du monde, en fait, vous finissez par être quand même un petit peu enfermé dans des boucles qui vous ressemblent, de sites avec des personnes qui vous ressemblent. Encore une fois, je caricature parce que c'est analysé par les gens qui font ça. Mais c'est analysé d'ailleurs pour être orienté dans un sens ou pour être orienté dans un autre. Donc ne soyons pas non plus naïfs sur ces choses-là. Cette ouverture sur le monde, elle est pas totale, elle est un peu biaisée. Ben, ne serait-ce que parce qu'il faut bien trouver un ordre dans la présentation des résultats de la recherche. D'accord ? Il faut être conscient de ça. On interagit souvent dans des environnements numériques homogènes et assez imperméables à des perspectives et à des opinions divergentes. Ça, c'est pas rien non plus dans ce que ça porte comme conséquence. Ces outils ne sont pas toujours si ouverts sur le monde qu'on le croit. Et il peut y avoir un résultat assez paradoxal dans l'usage excessif de ces outils. Ils conduisent dans le monde réel à un isolement. Ça, vous l'avez peut-être vu déjà si vous avez des ados. Qui vont s'isoler dans leur chambre pour être soi-disant en contact avec le monde. Donc vous avez un isolement qui n'apporte pas tant que ça dans le virtuel des relations ouvertes. Et en tout cas, qui risque de n'apporter que des relations qui sont pas totalement satisfaisantes du fait de ces médiations, du fait du numérique, du fait de tous les phénomènes que je viens de vous décrire. Et donc finalement, on peut se retrouver plus isolé avec ces outils de communication que sans les outils de communication. Là aussi, je caricature un petit peu, mais vous pouvez le sentir quelquefois, que ce développement des outils de communication peut en fait conduire à un isolement plus grand que sans les outils de communication. Voilà. Voilà des éléments aussi que la réflexion chrétienne apporte sur ces outils de communication. Alors, je les tire beaucoup des messages pontificaux pour la journée de la communication sociale. Depuis le Concile Vatican II, chaque année, il y a une journée de la communication sociale, des communications sociales, qui est célébrée dans l'Église et qui est l'occasion pour le pape de publier un message chaque fois. Ça en fait, on en est au 55e ou 56e quand même. Donc ça vous fait déjà un bon corpus.
Vous trouvez tout ça sur Internet, sur le site du Vatican, vous cherchez à chacun des papes, et vous cherchez « messages », et dans les « messages », vous trouverez « messages pour la journée de la communication sociale ». Voilà. Et tout ça, c'est une analyse à partir, vous voyez, de ces très grands principes que je vous ai donnés au tout départ, quand on les projette sur la question des communications et en particulier du numérique, eh bien, vous allez trouver un certain nombre de choses de ce type-là. Plus je rajoute quand même un élément qui est très important, je l'ai mis en petit c, c'est que la communication est orientée à la communion. Si on revient aux inclinations naturelles, eh bien, on le trouve, et c'est aussi ce que porte le principe de solidarité. On n'aura pas trop le temps de le développer beaucoup, mais c'est le principe de solidarité qui porte ça aussi, qui est de dire que la communication, dans la perspective d'éthique chrétienne, est orientée à aller vers une communion. Et c'est pour ça que c'est un problème quand ça s'arrête à l'usage des médias. C'est pour ça que l'Église, y compris quand elle s'adresse à des jeunes, elle dit « faites attention, vos contacts par les réseaux sociaux, eh bien, ils sont appelés à se développer par des contacts qui soient plus vrais, plus directs, ça ne remplace pas, en particulier l'amitié les réseaux sociaux. » Ne remplace pas l'amitié dans la vie réelle. Hein? Voilà. J'ai oublié quand même dans le petit b, dans les limites et carences. Il faut être conscient, mais je pense que vous l'êtes, que le monde numérique est facilement un espace de manipulation, d'exploitation et de violence. Hein? Tout ce qu'on appelle quelquefois le dark web, hein? Le web noir. Dont les statistiques sont aussi très, très importantes. Voilà. Alors, petit c, la communication est un préalable à la communion, ça c'est un principe important de l'éthique. C'est en particulier, je vous disais, on peut lire ce qu'on appelle le principe de solidarité comme ça. Principe de solidarité, il dit que nos possibilités d'être en contact avec les autres, eh bien, doivent être poussées pour devenir des vrais contacts humains, là où ils ne le sont pas au départ. Alors, non seulement d'ailleurs par les moyens de communication, mais même simplement les interférences que nous pouvons avoir de par la mondialisation. Le fait que notre travail à un bout de la planète et une influence sur le travail à l'autre côté de la planète, c'est une mise en relation. Eh bien, nous ne devons pas nous contenter d'une simple mise en relation technique, que ce soit une technique matérielle ou informatique ou une technique du marché ou par le. Mais nous devons toujours le réfléchir. Attention, du coup, il y a un contact de personne à personne, donc il faut que cette relation aille le plus loin possible dans une relation de personne à personne. En tout cas, qu'elle soit compatible avec le fait qu'il y a une personne d'un côté et une personne de l'autre. C'est ça le principe de solidarité. Je suis en relation avec quelqu'un, du coup, je dois la réfléchir comme une solidarité. Est-ce que mon contact, il est un contact de solidarité? Quelquefois, on ne peut pas aller très très loin là-dedans, mais il faut toujours le réfléchir comme ça. Y compris, vous voyez, par exemple, sur les questions du marché, des marchés financiers. Les marchés financiers, ce n'est pas d'abord des techniques autonomes. Hein, ce n'est pas d'abord des trucs comme ça qu'on a créés puis qui maintenant fonctionnent un peu de façon autonome. Quelquefois, quand vous entendez la bourse à la radio, vous avez à peu près, vous l'entendez après ou avant la météo et vous avez à peu près l'impression que c'est la même chose. C'est-à-dire que c'est un truc qu'on ne maîtrise pas du tout. Bon, mais voilà, mais on va vous informer. Il y a tel truc à monter, tel truc à descendre. Il va y avoir du vent à tant de kilomètres heure. On est dans le même domaine. Mais attention, oh! Les marchés financiers, c'est nous qui les avons créés et ça met en contact des personnes avec d'autres personnes et donc ça ne doit pas être traité tout à fait de la même façon. Hein? Ça doit être réfléchi, puisque c'est des contacts de personne à personne, ça doit être réfléchi en termes de solidarité entre personnes. Voyez? Alors après, on ne peut pas aller dans les mêmes solidarités que celles que vous pouvez avoir à l'intérieur d'un couple ou à l'intérieur d'une famille.
mais on doit réfléchir à cet aspect-là. Parce que là, on a parlé des